0: où c'est fusionnel, ça peut tenir un certain temps. Mais si à un moment donné, il y en a un qui change de niveau de conscience, qui commence à évoluer, qui commence à travailler sur lui et pas l'autre, la fusion, elle explose. Alors que l'amour a cette amplitude et cette largeur pour contenir les évolutions de l'un et de l'autre et résister à ce temps qui passe. Mmh. Donc c'est pas forcément un feu de paille, il peut se convertir en amour, mais il peut aussi être extrêmement dévastateur et passionnel et finalement ne pas du tout s'inscrire dans le temps parce qu'il correspond chez les deux partenaires à la projection de quelque chose qui n'était pas réglé à l'intérieur de soi. C'est pour ça que nos amours sont d'autant plus solides qu'on a suffisamment de connaissances de soi pour être un peu honnête sur ce qu'on va chercher et ce qu'on peut donner aussi et ce qu'on peut pas donner dans la relation.
1: Mmh. Cette fusion est morbide, c'est ce que vous nous dites. Ça veut dire qu'elle peut pas durer ad vitam. On peut pas vivre ce moment ad vitam. C'est pas une, forcément, ça va se transformer.
0: Je crois que l'état amoureux, il est solide quand il fait de la place à l'altérité, quand il est que dans la fusion et dans la symbiose et dans l'osmose. En réalité, c'est une espèce de refuge très régressif où les deux s'agrippent l'un à l'autre parce que le monde extérieur est trop dangereux. Quand l'amour est... Je n'ai pas besoin de toi, mais j'ai terriblement envie de toi dans ma vie parce que je peux vivre sans toi, mais c'est tellement mieux si tu es là. Là, c'est l'amour, c'est-à-dire que tu es mon havre et tu es mon port d'attache et je retourne dans le monde extérieur et ce mouvement vers le monde extérieur est possible. Dans la fusion, on désinvestit complètement le monde extérieur. Donc à un moment donné, il y a quelque chose de l'ordre de l'agrippement et du miroir narcissique qui n'est pas forcément sain. C'est pour ça que il y a une différence entre l'attachement et l'amour. On peut être très attaché, on peut passer 50 ans, 60 ans ensemble, être très attaché et qu'il n'y ait pas d'amour, mais on n'est peut-être pas attaché à partir du bon endroit, on est peut-être attaché à partir de l'insécurité, de la peur d'être seul, et ça laisse pas beaucoup de place à l'autre. L'amour, c'est un espace qu'on ouvre à l'autre, en fait. Tu peux être toi-même. J'ai pas besoin que tu sois tout le temps fort, j'ai pas besoin non plus que tu sois fragile pour avoir l'impression de dominer. Tu peux te déployer dans tous tes états, j'accueille ça et j'essaye pas de le changer. Et je crois que dans l'attachement, parfois, on s'agrippe et du coup, on veut changer l'autre parce qu'on a très peur de le perdre. L'amour dit « j'ai peur de te blesser », là où l'attachement dit « j'ai peur de te perdre ». C'est pas tout à fait pareil. L'amour s'offre, l'attachement prend. Alors évidemment, dans l'amour, il y a de l'attachement, mais il peut y avoir de l'attachement sans amour. Je sais pas si je suis claire.
1: Très clair, très clair. Est-ce que vous avez connu l'amour, tiens, vous qui nous écoutez, est-ce que vous avez connu le coup de foudre? Vous appelez, hein, vous témoignez 01 80 20 39 21 si vous le souhaitez, vous échangez avec Marie-Estelle
0: Dupont. Ça compte pas si vous aviez bu de l'alcool.
1: Alors pourquoi cette précision? Est-ce qu'on tombe plus amoureux après un petit verre ou deux? Plus facilement amoureux?
0: Non, c'était une plaisanterie.
1: Bon, ceci dit, ça peut permettre de briser la glace, hein. Voilà, mais attention, l'abus d'alcool est dangereux pour la santé.
0: Vous avez des choses à nous raconter, Romain des Arbres.
1: Pas spécialement, mais bon.
0: Je n'ai jamais vu Romain des Arbres avec un verre, mais en même temps, il se lève tellement tôt que le pauvre, il doit pas boire souvent le soir.
1: Bon, qu'est-ce qui va nous permettre de faire la différence, Marie-Estelle Dupont, entre un coup de foudre, feu de paille, on va dire une histoire courte, peut-être folle d'ailleurs, qui peut durer une semaine, 15 jours, et une histoire qui s'inscrit dans le temps?
0: Et qui peut faire du bien et qui peut laisser des bons souvenirs. Hein.
1: Évidemment, oui. L'histoire courte.
0: Les amours de vacances, c'est aussi des moments où on révèle des choses de nous que peut-être on n'ose pas exprimer d'habitude. Le temps, ce qui va permettre de faire la différence, c'est le temps. Oui. Je crois qu'il faut du temps pour connaître quelqu'un, en fait. Il faut déjà tellement de temps pour se connaître soi qu'il faut du temps pour savoir si ce que je connais, ce que je découvre de l'autre, je suis en capacité de le regarder, de le respecter profondément, de lui accorder sa juste valeur, sa juste place. Et puis, est-ce que je peux convertir le coup de foudre en amour? C'est-à-dire que l'amour, après, c'est des faits, c'est des épreuves de réalité, c'est des obstacles qu'on passe ensemble. Donc, faut se laisser le temps de vivre des choses qui sont pas confortables, qui sont pas faciles. Comment est-ce qu'on se parle dans un moment de difficulté? Comment est-ce qu'on gère un désaccord profond? L'amour, il se teste avec ça. Il se teste avec les moments difficiles. Dans le coup de foudre, vous évacuez. Vous êtes dans une bulle magique, donc vous évacuez les moments difficiles. Et puis, il y a la difficulté qui se présente. Parfois, d'ailleurs, il y a pour certains couples, c'est le moment où arrive le premier enfant. C'est-à-dire, ils sont engagés dans ce feu de l'amour, mais sauf qu'ils se sont pas testés sur des trucs fondamentaux, sur les valeurs, sur comment on veut élever l'enfant, etc., etc. Qu'est-ce qui va se passer quand on va être fatigué et que donc on va s'engueuler, et c'est là que c'est difficile et que l'amour

0: rester. Donc je crois qu'il faut du temps pour se connaître, il faut du temps pour discerner aussi pourquoi à ce moment-là de ma vie je commence à construire la relation, qu'est-ce que je peux donner à l'autre et qu'est-ce qu'en toute honnêteté je ne peux pas lui donner. Je crois que c'est important de pouvoir dire à l'autre, il y a ça je peux te l'offrir et ça je peux pas te l'offrir, parce que quand on a posé les choses en amont, ça fait des conflits quand même qui sont moins dangereux.
1: Il y a besoin de le formaliser dans un couple, d'échanger, de dire ça, ou c'est un sous-entendu, c'est un non-dit?
0: Moi, j'ai l'impression quand même que ça va mieux quand on se parle, hein, parce que tant qu'on attend que l'autre devine, l'autre n'est pas là pour deviner ce qu'il y a à l'intérieur de nous, et puis on évolue, c'est-à-dire que ce qu'on a peut-être amené dans notre premier amour, on l'amène pas de la même manière dans l'amour de la maturité. Donc, je crois que c'est important de communiquer, d'avoir des sujets difficiles, d'avoir des conversations difficiles. D'ailleurs, je pense que le courage d'une conversation difficile est déjà une preuve d'amour. Il faudrait qu'on ait cette conversation, elle est difficile. Mais est-ce que tu es d'accord pour qu'on l'entame? Et c'est pas forcément évident. Il y a des gens qui ont du mal à trouver les mots pour dire ce qu'ils vivent. Mais je crois que ça facilite beaucoup les choses pour l'autre. L'autre, c'est pas parce qu'il est à côté de nous, qu'il vit à côté de nous, qu'il dort à côté de nous, qu'il peut comprendre comment on fonctionne psychiquement.
1: Ouais.
0: On n'aime pas tous de la même manière, puisqu'en fait, ça renvoie à nos histoires familiales. L'autre, il n'était pas là quand on était petit.
1: Marie-Estelle Dupont, Eric nous appelle, Eric qui a 63 ans, qui nous appelle du Pas-de-Calais, qui je crois est dans sa voiture. Il n'y a pas trop de neige, Eric. Bonjour.
2: Si, comme tout le monde, bonjour. Oui, de la neige, enfin nous sommes prudents.
1: Bon, et vous êtes prudents. Bon, Marie-Estelle Dupont vous écoute, vous avez tout quitté pour un coup de foudre pour une jeune femme, dites-nous. Vous avez 63 ans, hein?
2: Oui. Donc j'avais 55 ans à ce moment-là et je le coup de foudre en sortant d'un magasin, vraiment c'est digne d'un film, d'un roman. Nos regards se croisent et on se sourit et il y en a un qui va vers l'autre et on continue à discuter. Nous nous revoyons et c'était vraiment le coup de foudre. Je vous rappelle que j'étais marié depuis 30 ans.
1: Oui.
2: Et j'ai tout quitté pour cette demoiselle qui avait 20 ans de moins que moi, magnifique, très belle évidemment. Voilà, et j'ai vraiment souffert, j'ai fait souffrir évidemment les gens autour de moi, mes enfants, qui étaient grands hein, au demeurant, ils avaient à l'époque 23 ans. Mais peu importe l'âge, on fait souffrir quand même, j'ai souffert, j'en souffre encore, je regrette. Parce que je suis tombé sur une jeune femme qui m'a éloigné de mes amis, qui m'a éloigné de mes valeurs en fait en réalité. Et je faisais tout pour elle quoi. J'allais toujours dans son sens. Je ne voyais qu'elle. Et aujourd'hui je regrette évidemment. Je lui souhaite tout le bonheur du monde. Hein. La maman de mes enfants est remariée, est très heureuse aujourd'hui. Et je suis très content pour elle. J'espère qu'un jour nous deviendrons les meilleurs amis du monde. C'est ce que nous nous étions promis. Mais aujourd'hui, je sais que... Oui, j'ai encore la gorge un peu serrée.
0: Ben oui, on comprend, Eric.
2: Parce que c'est...
0: Vous avez compris quelle partie de vous, quelle partie peut-être de votre inconscient, quelle partie d'ombre vous avez amené à projeter sur cette femme quel était tout le bonheur pour vous et qu'est-ce qui avait pas été peut-être, ce qui avait été peut-être trop refoulé dans votre vie de couple précédente et qui a fait que vous avez basculé et que vous avez été presque envoûté.
2: C'est ça, tout à fait. Alors oui, envoûté, c'est le mot. Mais moi, je travaille dans le milieu artistique, voilà. J'étais dans la production artistique pour des artistes années 80, peu importe. La maman de mes enfants était plus dans la côté rationnel, expert comptable, etc. Et nous n'avions pas les mêmes désirs, nous n'avions plus de rapport en fait depuis quelques temps. Ça va faire très vulgaire ce que je veux dire, mais il n'y a pas d'autre chose. J'étais avant un ancien gros qui est devenu un nouvel homme à un moment donné qui s'est pris en charge et le regard des autres a changé sur moi. On me regardait. J'ai terminé au sport. D'ailleurs, je continue. Et ça m'a fait plaisir. Et je crois que j'ai craqué pour ça, quoi, bêtement, parce qu'on m'a regardé, parce qu'on s'est penché sur moi, sur mon physique déjà. Et je crois que oui, après la part sombre, je n'ai pas compris quand vous disiez la part sombre. Que vous entendez par la part sombre?
0: La part d'ombre, justement, c'est vous aviez mis de côté cette part, peut-être vous étiez désinvesti en tant qu'homme sur certaines choses parce que ça faisait partie des,
2: ouais, mais là,
0: des compromis à faire. Des compromis à faire dans votre couple, et peut-être que vous n'avez pas mesuré à quel point ça vous coûtait de mettre ça de côté. Donc, quand une femme a révélé à nouveau votre côté masculin, séduisant, érotique, vous êtes tombé amoureux de ça, et vous n'avez pas à vous juger en disant bêtement. Oui, bah voilà, bah donc vous me payez déjà très cher, donc ne vous jugez pas. Ça prouve aussi à quel point, je crois, c'est important de sentir avec honnêteté nos profondes insatisfactions dans notre couple pour ne pas avoir un accident comme ça qui fait que on va projeter sur l'autre qu'il détient les clés de notre bonheur parce qu'on n'arrive pas à le mettre en place dans le couple actuel. C'est un peu ça que vous nous dites dans votre cas de coup de foudre malheureux. Il y a des coups de foudre heureux, je rassure les auditeurs.
2: Ah, mais j'ai été, l'histoire a duré 4 ans, 3 ans de bonheur, d'aventure, c'était extraordinaire. Et puis la dernière année, c'était quelque chose de catastrophique. Heureusement que nous avons réussi l'éducation de nos enfants, qui ont fait des études supérieures, qui ont tous les deux très très bien, qui réussissent tous les deux très très bien. Mais voilà, on leur a inculqué des vraies valeurs. Vous vous rendez compte, quand je dis je leur ai inculqué des vraies valeurs, et moi à côté, j'ai fait un peu le contraire, quoi. Voilà. Donc je m'en veux un peu pour ça, quoi. On leur donnait des leçons de vie, des cadres, des respects à avoir, du respect à avoir. Et je ne l'ai pas eu. Et ça, je ferai jamais une croix dessus. C'est pas possible. Je ne pourrais pas.
0: Ah bah si, moi je vous souhaite justement de vous pardonner. On a tous fait du mal. Est-ce que vous croyez qu'il y a un être humain qui finit sa vie en se disant j'ai pas laissé un souk invraisemblable derrière moi? On laisse tous du bazar affectif et vous peut-être vous pardonner. Ça veut pas dire banaliser et relativiser moralement les choses, mais c'est fait et il y a eu un accident et l'important c'est que vous puissiez comprendre. Toute la vie c'est un travail psychique sur soi, je crois.
2: Alors j'essaie,
0: en tout cas, moi je vous souhaite de vous pardonner.
2: J'essaie de le faire parce que j'ai écrit mon livre là-dedans. J'ai écrit un livre qui parle de ce showbiz que j'ai connu pendant des années. Et cette histoire qui est venue se greffer autour de tout ça. Et ça me fait du bien de l'écrire parce que j'essaie justement de comprendre ce que vous me dites actuellement. J'essaie de me pardonner, mais je ne sais pas si soi-même on arrive à se pardonner.
0: Je crois que si vous comprenez ce qui s'est passé psychiquement en termes de projection, notamment avec les livres de
2: Pierre Gustave Jung,
0: vous arriverez à vous pardonner.
2: J'étais faible. Voilà, tout simplement, j'étais faible. J'étais l'archétype du mec, entre guillemets, faible, voilà, parce qu'on s'est retourné sur moi, j'ai trouvé belle, et puis il y a quelque chose, et voilà. Et j'étais faible. Et c'est... J'espère qu'un jour, je me le pardonnerai. Mes enfants me l'ont pardonné, mais... Non, c'est à mon tour. Oui.
1: Merci beaucoup, Eric. Bon. Un immense merci pour votre témoignage.
0: Je vous souhaite plein d'apaisement pour 2026, Eric, et je vous remercie d'avoir témoigné.
1: Voilà, Eric a été, on y reviendra peut-être dans la deuxième partie de l'émission, vous avez entendu la petite musique, mais qui a dit qu'il avait été comme envoûté, hein, marabouté, quelque chose de la magie dans le coup de foudre. On va peut-être en continuer à en parler dans la deuxième partie de l'émission avec vous, Marie-Estelle Dupont. Il est 15h26, vous connaissez l'émission ici, on en parlait évidemment avec Marie-Estelle Dupont. Petite pause et on se retrouve juste après. À tout de suite.
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0: Si vous avez la vidéo, vous verrez Marie-Estelle Dupont, si ce n'est en train de danser, je vais dire qu'il se déhanchait, mais en train de chanter et de bouger un peu les épaules. C'est votre choix musical, hein, Marie-Estelle.
1: Ah, vous balancez,
0: the love.
1: Vous balancez.
0: Ah bah oui,
1: ouais,
0: tout est filmé
1: cette chanson.
0: Maintenant,
1: c'est, en fait, ça, elle est dans le film Youth.
0: Oui.
1: C'est une très jolie chanson des Retro 7, j'aime beaucoup.
0: Sister Band, voilà, on parle d'amour aujourd'hui, The Love. Tout le monde avait traduit évidemment. 01 80 20, beaucoup d'appels pour parler d'amour, pour parler du coup de foudre. 01 80 20 39 21, appel non surtaxé. On le dit, on le répète. Quand on dit je t'aime, qui est la phrase la plus simple que

0: dans Agapé, on inclut Eros et Philia, mais on dépasse le désir, on dépasse l'amitié. Il y a des personnes à qui on ne peut offrir de l'amitié que dans un tout plus grand, mais on n'a pas d'amitié seule à leur offrir parce qu'on est amoureux d'elles. Finalement, on dit je t'aime, mais ça parle de notre histoire, ça parle de notre personnalité. On n'aime pas tous, on n'est pas tous attachés de la même manière, on n'aime pas tous à partir du même endroit. Déjà, quelqu'un, vous le soulignez en préparant l'émission, vous me disiez, mais Marie-Estelle, on aime mieux quand on s'aime déjà soi-même. Mmh. Et évidemment que le je t'aime d'une personne qui est très fragile dans son estime d'elle-même, qui est très traumatisée, ne signifie pas les mêmes choses. Ça ne veut pas dire que ça n'a pas de valeur du tout, il n'y a pas de jugement. Mais ça ne recouvre pas la même réalité que le je t'aime de quelqu'un qui habite sa solitude sereinement, qui dit mais moi je suis trop bien seule pour être mal à deux, et donc quand je dirais je t'aime, c'est parce que j'ai de la place pour aimer, mais moi je suis bien avec moi-même. C'est pas du tout pareil que le je t'aime de quelqu'un qui est par exemple dépendant affectif et qui n'arrive pas à supporter d'être seul. Finalement, dans son je t'aime, le besoin prend tellement de place que l'amour commence assez loin dans l'histoire. Il y a d'abord le besoin qui fait qu'on dit je t'aime. On dit je t'aime avec sa personnalité et avec son histoire. Et évidemment que le plus on a bossé sur soi, le plus on se connaît, je crois, le mieux on sait ce qu'on dit quand on dit je t'aime. Il y a un très très beau livre de Catherine Ben Saïd et Jean-Yves Leloup. J'aimerais le recevoir d'ailleurs un jour à l'antenne, Jean-Yves Leloup, qui s'appelle « Qui aime quand je t'aime ?». Et je trouve ce livre merveilleux parce que ce « Qui aime quand je t'aime », c'est vraiment... Qu'est-ce que je dis quand je pose cette expression, quand je dis ces paroles, à partir d'où je parle? Est-ce que je parle à partir d'un endroit qui est confus, insécure, anxieux, ou est-ce que je parle à partir d'un endroit qui est ancré, aligné? Et oui, je sais que c'est avec toi que je ressens cet alignement du corps, du cœur et de l'esprit, ou est-ce que finalement tout est confus et j'ai besoin en ce moment, et ça n'est pas quelque chose qu'on doit juger, mais voilà, l'amour qu'on offre n'a pas toujours la même profondeur et la même qualité en fonction de où on en est dans notre cheminement intérieur. Et évidemment que plus nos liens d'attachement enfants ont été sains, j'ai presque envie de dire, plus vite on est prêt à aimer bien, parce que on n'est pas insécure intérieurement.
1: Alors ça, justement, tiens, Marie-Estelle Dupont, comment est-ce qu'on apprend à aimer? Vous parlez des liens d'attachement qui se nouent dès la plus tendre enfance. Comment est-ce qu'on apprend à aimer? Ça démarre, ce processus démarre tout petit?
0: Oui, bien sûr, les liens d'attachement, nos types d'attachement, on connaît bien maintenant la théorie de l'attachement de John Bowlby, qui décrit la réaction du bébé face à une mère dans une situation où la mère feint l'indifférence, où la mère exprime du contentement, etc. On voit bien comment le bébé réagit à sa figure d'attachement, et on va tous mettre en place un type d'attachement sécure ou insécure, sur un mode très ambivalent, un attachement évitant. Vous savez, il y a des gens qui fuient le bonheur de peur qu'il ne s'en aille. Des gens qui sont très évitants avec l'amour. C'est-à-dire, ils prennent la poudre des scampettes quand ils tombent amoureux. C'est pour ça d'ailleurs qu'ils se retrouvent en couple avec quelqu'un qu'ils n'aiment pas. Et surprise, ils s'ennuient. Il y a beaucoup de gens qui se mettent en couple par sécurité, confort et qui évitent la personne dont ils sont très amoureux. Moi, j'avais un ami qui m'avait confié ça, qui m'avait dit, mais moi, je ne veux surtout pas épouser la femme dont je suis amoureux parce que j'aurais beaucoup trop peur de la perdre. Alors, et je lui ai répété sa phrase pour qu'il s'entende. Je lui ai dit, mais quelle condamnation au malheur! Tu fuis le bonheur de peur qu'il ne s'en aille. Et évidemment qu'il y avait une part de projection sur cette figure idéalisée de la femme. Donc il y avait la femme qu'il aimait, qui était une sorte de déesse, ce qui aurait été très toxique pour cette femme d'ailleurs. Et puis la femme avec qui il pouvait vivre, parce que comme il se jugeait très décevant, il pouvait pas être avec la personne qu'il idéalisait. Donc on a différents types d'attachements, l'attachement anxieux, l'attachement évitant, l'attachement ambivalent, et puis l'attachement sécure. Et ben quand on a eu un attachement anxieux ou évitant, on a un peu plus de boulot à faire sur soi pour arriver à aimer. Pourquoi ? Parce que vous me demandiez comment est-ce qu'on aime ?
1: Oui. Comment est-ce qu'on apprend à aimer ? Et en clair, la première leçon.
0: Pardon.
1: Non, le fond de ma question, c'était est-ce qu'un enfant qui a été aimé dans son enfance saura aimer dans sa vie amoureuse, de couple, voilà, d'adulte.
0: Je dirais que la première leçon d'amour, c'est comment on a été aimé. C'est-à-dire que l'amour est d'abord une histoire de regard, et d'ailleurs j'hésitais entre le sujet de l'amour aujourd'hui et le sujet de la relation père-fille qu'on fera donc ultérieurement, et c'est pour ça que je vous ai enquiquiné hier soir, Romain Desarmes, parce que je crois que c'est d'abord une histoire de regard. Est-ce que le regard qui est posé sur nous

0: par le parent du même sexe et le parent de sexe opposé nous autorise à exister ou est un amour conditionnel. Si tu es comme ça, tu es acceptable. Si tu n'es pas comme ça, tu n'es pas acceptable et tu es rejeté. Et quand on a été mal aimé, on a une profonde blessure de rejet. Et donc, il est extrêmement difficile de recevoir de l'amour. Parce que aimer, c'est comme toucher. C'est dans les deux sens. C'est-à-dire que pour bien aimer, il faut que je sois en capacité de recevoir l'amour de l'autre. Et si je suis trop blessée, le plus dur, c'est pas d'aimer. En fait, aimer, c'est pas très difficile. Le plus dur, quand on a été mal aimé, c'est de se laisser aimer. Et c'est pour ça que beaucoup de patients me disent « Mais je comprends pas, parce que je veux sortir de schéma, je retourne pas vers les mêmes personnes, et pourtant, je me retrouve toujours dans les mêmes difficultés. Je choisis pas la bonne personne. » C'est pas pendant la relation que ça se passe mal, c'est au démarrage. Je choisis pas la bonne personne. Ouais, mais vous choisissez pas la bonne personne. Souvent, ce qu'ils découvrent en thérapie, c'est je choisis pas la bonne personne parce qu'au fond de moi, j'ai une croyance qui est que je ne mérite pas d'être aimée. Et donc, je vais évidemment choisir quelqu'un qui ne sera pas en capacité ou en mesure ou qui ne désirera pas m'aimer inconditionnellement. Donc, le fait d'avoir été mal aimé fait qu'on a peut-être du mal à aimer, mais surtout qu'on a du mal à être aimé et recevoir l'amour. Et quand on se sent valable, quand l'enfant est certain qu'il a une valeur inestimable, même si ses actes ou ses paroles sont parfois répréhensibles, mais que sa valeur ne change pas, il lui est plus naturel et plus familier de reconnaître une personne qu'il aimera pour ce qu'il est, et pas pour son statut social, ou pour sa beauté, ou pour son empathie, c'est-à-dire pour des choses qui peuvent disparaître.
1: Marie-Estelle Dupont, vous savez qu'on est en ligne, il y a beaucoup d'appels, déjà, petit 1, il y a beaucoup d'appels pour parler de l'amour. C'est un thème, bah oui, qui nous intéresse tous, forcément. Et alors, j'ai choisi Léa, Marie-Estelle. Léa a 26 ans, elle nous appelle de Vichy. Bonjour Léa.
2: Oui, bonjour, j'ai 27
0: bonjour,
2: ans.
0: Bonjour Léa.
1: Ah, 27 ans, pardon. Je vous rajeunissais. Marie-Estelle Dupont vous écoute. Vous êtes née d'un coup de foudre et vous aussi, vous vivez un coup de foudre. Alors, un coup de foudre depuis 3 ans. Alors, expliquez-nous, vous allez nous... racontez-nous.
2: Alors, déjà, mes parents, eux, ils ont eu un coup de foudre dans l'avion. Ma mère était japonaise, mon père français. Et en fait, ils se sont rencontrés dans l'avion, coup de foudre. Et 4 mois plus tard, ils se sont mariés. Donc, déjà, ça, mes parents, forcément, moi, je le voyais, le coup de foudre, j'y croyais déjà. Sauf que je n'avais pas encore vécu. Et il y a 3 ans et demi, je vais à une convention Star Wars et je rencontre quelqu'un qui enlève son casque. C'est vraiment comme dans un film, il enlève son casque et là, je coup de foudre pour les deux. On n'arrêtait pas de penser à l'autre pendant tout le week-end. Et grâce à une amie, j'ai réussi à retrouver son réseau social. On a énormément parlé. On savait que tous les deux que c'était un coup de foudre. Mais on faisait attention, on voulait pas que ça soit une relation précipitée, uniquement peut-être basée sur un coup de foudre physique. Donc on a appris d'abord à beaucoup se connaître. Et pendant 2 mois, on n'a fait que parler tous les soirs, tous les jours. Et ensuite, on s'est lancé, on s'est mis en relation. Et là, ça fait 3 ans et demi qu'on est ensemble. Et franchement, c'est la meilleure relation que j'ai pu avoir. Je regrette absolument rien.
0: C'est beau, mais quelle maturité vous avez mis tous les deux dans cette rencontre. Hein. Vous avez fait très attention à vous connaître avant à partager une autre intimité que l'intimité physique immédiatement. C'est beau.
2: Oui, c'est ça. Surtout qu'on voulait faire attention aussi, par exemple, aux questions plus tard qui pouvaient peut-être fâcher. Par exemple, est-ce que lui veut un jour fonder une famille? Est-ce que lui un jour veut se marier, etc. On sait que c'est des sujets, quand on a 26, 27 ans, aujourd'hui, c'est plus trop d'actualité. Les gens, ils se lancent plutôt directement et ils se disent, on verra plus tard. Mais nous, on voulait vraiment voir dès le début, poser des bases pour être sûr que plus tard, il n'y a rien qui s'effondre, on va dire.
0: Bravo.
2: Donc, au moins, on a
0: fait une bonne
2: base. Oui.
0: Quel beau témoignage, ça fait un bien fou.
2: C'est pour ça que le coup de foudre, je trouve que c'est très beau à vivre, mais il faut faire attention, ce n'est pas que physique.
0: Bien sûr, ouais. Le coup de foudre, ça peut être un feu de paille, ça peut être un coup de chaud. Il faut du temps pour savoir.
2: J'en connais beaucoup des amis qui disent avoir eu des coups de foudre pour un garçon qui était digne d'un mannequin. Sauf que plus le temps passait, plus le gars avait vraiment des côtés assez sombres et assez repoussants. Donc c'est pour ça qu'il faut faire beaucoup attention au coup de foudre.
0: Le prince pas charmant.
2: Voilà, exactement.
1: Et là, vous diriez que vous vivez encore un coup de foudre depuis 3 ans, Léa?
2: Ah oui, franchement, ça fait 3 ans et demi, on ne s'est pas disputé une seule fois. C'est vraiment jamais une relation aussi parfaite.
1: Ah bah écoutez,
2: la communication joue énormément aussi. Ouais. On communique beaucoup, s'il y a un petit truc qui ne va pas, en fait, on en parle direct avant même qu'il y ait quelque chose qui explose ou que l'autre se mette en colère. Donc honnêtement, je pense que j'ai eu beaucoup de chance de trouver quelqu'un qu'on soit sur la même longueur d'onde, je pense.
0: Oui, puis vous avez eu beaucoup de maturité et probablement d'ailleurs que de voir vos parents très amoureux vous a aidé à ancrer en vous la certitude qu'on peut être heureux en amour.
2: Ah bah oui, surtout que là maintenant ils ont fêté leurs 33 ans de mariage cette année, enfin l'année dernière. Donc pour moi, c'est pour ça que j'y croyais de base au coup de foudre, mais je savais que par rapport à des amis, que ça pouvait aussi se péter un peu.
0: Oui, bien sûr, mais cette empreinte de comment nos parents se sont aimés, comment nos parents se sont mentis, comment nos parents se sont fait semblant de se respecter, ça joue beaucoup, hein, c'est-à-dire que parfois on tient pour être le couple parfait, la famille parfaite, mais en fait les enfants sentent tellement que les parents ne s'estiment pas, ne s'aiment pas, ne se parlent pas, ne se touchent pas, qu'on retrouve les patients en thérapie qui nous disent mais moi ce que j'ai vu de mes parents, ça m'a donné envie de tout sauf de vivre avec quelqu'un, et du coup ils ont du mal à s'engager et il faut leur faire comprendre que c'est pas leur trouille à eux, en fait, c'est l'héritage de leurs parents qui sont en train de porter et qui est en train de piloter leur vie, mais qu'en réalité, c'est ce qu'on leur a présenté comme de l'amour n'était pas de l'amour. Et c'est pour ça que ça se passait pas bien.
2: Ouais, je suis bien d'accord. Et en plus, ce qui est amusant, c'est que je pense que c'était de famille, parce que même mon frère aussi a eu une relation coup de foudre et ils se sont mariés l'année dernière.
0: Donc, on va faire une recherche, il doit y avoir un gène du coup de foot dans la famille.
2: Ouais, je pense. Hein.
0: Bon, on vous souhaite énormément de bonheur alors en 2026 avec votre amoureux. C'est merveilleux que ça dure, que ça dure, que ça dure. Merci Léa de votre témoignage.
2: Merci beaucoup, Léa. Passez une bonne journée.
1: Très bonne journée à vous. Merci de nous avoir appelé 01 80 20 39 21. Voilà, il y a beaucoup d'appels d'auditeurs d'Europe 1 qui veulent échanger avec vous. Marie-Estelle Dupont, on va retrouver un autre auditeur ou une autre auditrice dans quelques instants. Je me disais en écoutant Léa, quelle est la meilleure posture, j'allais dire, quel est le meilleur état d'esprit pour trouver l'amour, pour être prêt à accueillir l'amour. Alors bon, ou en tout cas pour être prêt à accueillir au début la rencontre et donc le coup de foudre qui est le sujet d'aujourd'hui.
0: Bah, je crois que le témoignage de Léa, il nous montre que le coup de foudre, il est à la portée de tout le monde, mais c'est pas à la portée de tout le monde d'avoir cette maturité et ce discernement et de dire voilà, il y a ce coup de foudre, je suis très ébranlée, je suis très chamboulée, mais on va faire attention à ne pas faire trop de dégâts, c'est-à-dire qu'on va prendre le temps de se connaître avant de transformer le coup de foudre véritablement en relation amoureuse. Et je crois que le témoignage de Léa nous montre vraiment comme c'est possible. Je crois que ça demande du temps et du discernement, et peut-être qu'elle avait ce discernement parce qu'elle a vu des parents aussi qui étaient capables de se parler. Elle a certainement des parents qui ont su faire durer leur coup de foudre en communiquant avec amour. Je crois qu'on peut communiquer se dire des choses très difficiles avec beaucoup d'amour, et que ce qui abîme beaucoup de couples, c'est le reproche, parce que dans le reproche, le problème n'est pas la difficulté dont on parle, il y en a toujours, c'est normal, c'est le fait que dans le reproche, on sent le défaut d'amour, c'est le défaut d'amour qui fait mal dans le reproche. Elle me fait tout le temps des reproches, mais finalement, elle me demande de ne pas être la personne qu'elle a choisie, et ça, vous voyez, c'est quelque chose dont les hommes parlent beaucoup en consultation, et je me rends compte que ils expriment à quel point ce qui leur manque, c'est un espace de douceur. On n'est pas en train de s'évaluer, mais on est en train de s'accueillir. Est-ce que j'ai la possibilité de t'accueillir ? Et c'est vrai que le coup de foudre devient de l'amour quand on sort de l'aveuglement. C'est ce que je disais tout à l'heure, on voit l'autre dans sa vulnérabilité et on décide de pas partir en courant et de pas prendre le contrôle. Je dis toujours, le pouvoir de l'amour, c'est de renoncer à l'amour du pouvoir. Quand je veux pas changer, contrôler ce que je vois et que je reste, je crois qu'il commence à se dessiner une très belle histoire d'amour.
1: Marie-Estelle Dupont, avec nous tous les après-midi sur Europe 1 entre 15h et 16h. Aujourd'hui, on parle de l'amour et des coups de foudre. Et on est avec Adeline, Marie-Estelle. Adeline qui nous appelle de Reims. Bonjour Adeline.
3: Bonjour Romain, bonjour Marie-Estelle. Je vous souhaite une très bonne année 2026.
1: C'est gentil.
3: Sur Europe 1, avec plaisir de vous écouter tous les après-midi.
1: Très bonne année également. Alors vous avez vécu un coup de foudre un peu par hasard, c'est ça, après une relation compliquée, racontez-nous.
3: Oui,
1: Ah, alors là, on a un gros. Alors, on vous entend pas très très bien. Qu'est-ce qu'on dit en régie? Je pense qu'on dit, on va peut-être essayer de vous rappeler sur une autre ligne, et comme ça, on vous entendra un petit peu mieux. Marie-Estelle Dupont, le temps qu'on règle le problème technique avec Adeline, quelle est la différence entre les hommes et les femmes dans leur approche de l'amour? Justement, vous avez commencé à évoquer le sujet il y a quelques instants.
0: C'est pas tant une différence entre les hommes et les femmes qu'une différence entre les types de personnalités, même si je crois que les hommes et les femmes n'ont pas tout à fait les mêmes besoins. Une femme tombe amoureuse quand elle perçoit de la sécurité, à moins d'avoir un schéma très maltraitant, très toxique, où elle tombe toujours amoureuse de gens qui l'insécurisent, mais la femme va aimer l'ancrage et va aimer la sécurité que représente l'homme au niveau du lien. Hein, je parle pas de la sécurité matérielle, je parle au niveau du lien. Et l'homme aime se sentir utile, il aime sentir qu'il apporte quelque chose. Donc ça, c'est souvent une différence qu'on remarque entre les hommes et les femmes, mais les différences sont surtout en termes de type de personnalité. Et donc le mariage intérieur qu'on a fait à l'intérieur de nous entre nos parts masculines et nos parts féminines, dont parle très bien Jung, est extrêmement important, parce que sinon on va être dans des histoires caricaturales où la femme peut se mettre dans la posture de la petite fille toujours fragile et l'homme du gros dur qui n'a jamais d'émotion. Et évidemment, là, il n'y a que des projections. C'est-à-dire que je ne vois pas l'autre tel qu'il est, je vois l'autre tel qu'il me complète dans les zones où j'ai pas été travailler sur moi. Vous voyez ce que je veux dire?
1: Oui.
0: Donc je pense qu'on aime avec son niveau de conscience, on aime avec son type de personnalité, on aime avec son histoire. Je crois que ce qui fait que l'on passe du coup de foudre à l'amour, c'est ce qu'on appelle la tendresse. Le coup de foudre, ça va vite, c'est subi. C'est un séisme. Quand on se rend compte qu'on vit un coup de foudre, on a un peu l'impression de se prendre un TGV dans la figure. Et puis il y a un moment où ça se convertit en amour quand il arrive la tendresse. Et je crois que c'est Romain Gary qui disait la tendresse à des minutes plus lentes. Je crois que la tendresse est ce qui vient ouvrir et décliner le coup de foudre en amour. Quand il y a de la tendresse en plus de l'admiration et du désir, on arrive vers l'amour. Mais finalement, l'amour, c'est est-ce que je peux mettre de l'attention et de l'admiration pour prolonger cette attirance qu'il y a eu dans le coup de foudre. Donc finalement, c'est pas, il y a des différences entre les hommes et les femmes, mais c'est surtout entre les types de personnalités, le niveau de conscience, le niveau de maturité, parce que moi, quand j'entends je suis fou amoureux, j'ai toujours envie de dire non mais enlève le fou, bosse sur toi et essaye d'aimer avec quelque chose de l'ordre de la lucidité et du discernement, parce que sinon notre amour peut être une prison pour l'autre. Je crois que l'amour commence quand la possessivité s'arrête. Si je t'aime, je te veux libre, et à la limite, je préfère que tu sois libre et heureux sans moi que malheureux et prisonnier de ma possessivité. Ça, c'est l'amour captatio, c'est l'amour immature, c'est l'amour cannibale. C'est pas l'amour, en fait. L'amour, c'est l'ouverture.
1: Adeline. On a retrouvé Adeline, Marie-Estelle Dupont.
0: On a retrouvé Adeline.
1: On a retrouvé Adeline.
3: Alors, ce que vous venez de me dire,
1: oui, on vous entend très bien. Alors, racontez-nous. Voilà. Vous avez vécu un coup de foudre un peu par hasard. Racontez-nous.
3: Oui. Par rapport à ce que vous venez de dire à l'instant, j'avais vécu une relation avec quelqu'un de possessif et jaloux. Et lorsque j'ai réussi à rompre, c'était très difficile de sortir de l'emprise, enfin bref. Et me retrouver célibataire à ce moment-là, c'était ma bouchée d'oxygène. Et en fait, j'étais très bien comme ça, j'avais pas spécialement envie de rencontrer quelqu'un. Donc voilà, j'attendais pas quelqu'un. Et une de mes cousines et son compagnon me parlaient toujours d'un de leurs amis qui, pour eux, était celui qui me convenait. Voilà. Mais bon, on habitait à 150 km d'écart, donc pas l'occasion de le rencontrer. Et il était en couple à l'époque. Et lors du gala de l'école du compagnon de ma cousine, il y avait les photos des deuxièmes années qui organisaient le gala. Et tous les élèves étaient en photo, des beaux portraits, voilà. Et j'ai eu un coup de foudre pour un des garçons. Et c'était des grosses promos d'une centaine d'élèves. Hein. Donc, ma cousine arrive et elle me dit « Ah, mais c'est le fameux dont on me parle depuis des mois. Jamais j'aurais pensé avoir un coup de foudre. Enfin, je me suis dit, c'est peut-être le destin ou pas, mais bon, je savais qu'il était avec quelqu'un, donc pour moi c'était inconcevable. Enfin voilà, j'y ai même pas pensé, puis j'étais bien toute seule, quoi. » Ben, le nouvel an suivi, donc ben, il y a 23 ans là, à nouvel an, il s'est avéré qu'il a rompu avec la copine avec qui il était. Il nous a rejoint pour nouvel an pour pas être tout seul. Et ben, en fait, ma cousine et son compagnon, son mari maintenant, nous ont tout fait pour qu'on puisse parler ensemble. Et enfin voilà, ils nous ont presque forcé la main.
1: Et poussé l'un vers l'autre.
3: On a décidé de se donner une chance, parce que je me suis dit, sortant d'une relation toxique, j'avais très peur de me brûler les ailes. Et en fait, lui, ben, son ex-compagne l'avait trompé. Donc pareil, donc au début on a beaucoup parlé, même s'il y avait une attirance physique, pour voilà, savoir ce qu'on voulait dans la vie, ce qu'on ne voulait pas surtout, par rapport à ce qu'on avait vécu. Le fait d'avoir eu bah, une expérience avant, ça nous a permis d'avoir le recul pour savoir ce qu'on voulait. Voilà. Voilà. Et c'est vrai que bah, voilà, maintenant ça fait 23 ans qu'on est ensemble, bah, 20 ans qu'on est mariés, on
1: c'est
3: a
1: beau.
3: Trois enfants. Et voilà, et c'est vrai que ben on se dit, et nos enfants nous le disent, par rapport aux copains, copines du collège, du lycée, mais on mesure la chance qu'on a, nos parents sont toujours ensemble, vous, enfin voilà, vous êtes toujours amoureux, même.
1: On vous entend pas très très bien, Adeline, mais on a.
0: Merci, Adeline.
1: Vous avez formidablement bien résumé votre histoire. Hein. Merci beaucoup, Adeline.
0: Oui, et puis surtout, c'est merveilleux d'entendre ces témoignages. Et en fait, c'est pas tout à fait un coup de foudre. C'est je suis trop bien toute seule pour être malade. Et puis de toute façon, lui, il est en couple. Mmh. Et au fil du temps, on va faire de la place à cette histoire, à cet amour qui rentre pas à pas, en fait. Et je crois que les grandes histoires d'amour ne commencent pas forcément par un coup de foudre. Elles commencent parfois très doucement.

0: Bonsoir Jean-Louis.
1: Bonsoir Roland. Merci de me recevoir sur votre antenne.
0: Mais non, merci à vous. Vous êtes marié, vous avez 5 enfants, ils sont tous à la maison. Moi, j'en rêve de d'avoir encore mes enfants à la maison. Mais bon, ils sont plus âgés que les vôtres. Les vôtres, là, on est de 16 ans à 1 an et demi. Vous avez 4 garçons, c'est une équipe de football. Tout seul et avec une fille, votre femme.
1: C'est une bénédiction.
0: Voilà, c'est une bénédiction, je confirme. Et puis votre femme, Sarah, est architecte. Et vous étiez, alors là, j'adore ces parcours atypiques, totalement atypiques, même si la vie s'est chargée de modifier un peu vos projets et votre parcours. Vous étiez chanteur d'opéra.
1: Ah oui, aussi, je vois que ça retient l'attention de votre collaboratrice, que je salue d'ailleurs au passage.
0: Audrey.
1: Bienveillante, ainsi que votre collaborateur.
0: Absolument.
1: Voilà, je les salue au passage.
0: Bah écoutez, ils vous écoutent, ils sont derrière la vitre du studio Coluche, ils vous écoutent avec un grand sourire. Vous étiez donc chanteur d'opéra.
1: Oui, j'avais 20 ans à l'époque, 23 ans.
0: Oui.
1: J'ai fait la Nouvelle Star sur M6.
0: Ah oui.
1: Donc c'est moi, voilà, j'ai été sélectionné sur Lyon. C'est moi qui ai remporté la sélection sur Lyon. Et j'ai fini sur Paris. J'ai rencontré Marianne James. C'était Manu Katché à l'époque dans le jury, Manoukian et
0: d'autres. Bah oui, exactement. La grande époque avec c'était Benjamin Castaldi qui présentait à l'époque
1: complètement. C'était lui. C'était la deuxième édition de Nouvelle Star sur M6.
0: Bah oui. Et vous aviez, en fait, c'est parce que vous aviez accompagné votre sœur et qu'on vous avait repéré.
1: Tout à fait. Complètement, je ne m'attendais pas du tout à cette issue. C'est ma sœur qui faisait une petite sieste chez ma maman, qui m'a dit, chante, qu'il va se passer quelque chose aujourd'hui, viens, accompagne-moi là-bas. Donc je l'accompagne, elle chante, c'est rien que passe. Elle a quand même retenu l'attention parce qu'elle chante très très bien. C'est un peu les voix à la Alicia Keys et compagnie. Enfin, qui était bien à la mode à l'époque. Et bon, Alicia Keys, qui est une artiste toujours reconnue. Et moi, en poussant la chansonnette dans la file, il y avait des milliers de personnes. Elle m'a dit, vas-y, fais un petit morceau d'opéra. Et ben, j'ai vu tout de suite débouler toutes les caméras, Marianne James. J'ai fini à la rencontrer à l'instant même. Parce que normalement, on passe de nombreux préjurys.
0: Et moi,
1: j'ai eu la chance de pouvoir faire connaissance avec elle tout de suite dans la foulée, quoi. C'est une dame au grand cœur et il n'y a pas de faux semblants avec elle.
0: Exactement.
1: Telle qu'elle est à la télé, elle est comme ça dans la vie.
0: Oui, elle est comme ça dans la vie, vous avez parfaitement raison. Et alors, vous avez pas voulu continuer?
1: Bah, en fait, j'ai continué, mais après, c'était trop c'était trop classé variété. Moi, j'étais plus ténor, en fait. Et voilà, en plus, à l'époque, j'étais un peu rappeur.
0: Rappeur et chanteur d'opéra.
1: La télé-réalité, complètement. Et c'est ce qui les a séduits, d'ailleurs. Parce
0: Vous rappiez avec une voix de ténor?
1: Non, je faisais carrément. J'avais fait La Plume au Vent à l'époque, j'avais fait Caruso.
0: Vous pourriez encore chanter là? Vous pourriez nous faire un petit morceau là?
1: Je vais fermer le camion parce que je risque de m'entendre.
0: Oui, parce qu'on n'a pas dit qu'aujourd'hui tout cela c'était des paillettes. Vous êtes chauffeur de poids lourd.
1: Je suis passé des paillettes aux palettes.
0: Oui, exactement, paillettes aux palettes. C'est très joli. C'est pour
1: alors,
0: le titre d'un
1: spectacle. Pour vous,
0: mais oui, s'il vous plaît.
1: Allez. 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Voilà, je vous fais des petits.
0: Oh là là, moi je suis atterré là, je n'en reviens pas. Non mais c'est extraordinaire, vous avez gardé une voix mais magnifique, vous chantez Eprajus et tout ça dans le confort de votre cœur.
1: Ah, c'est gentil, ça va droit au cœur.
0: Mais c'est vrai. Écoutez, on est tous, je regardais Audrey là dans la pénombre du studio, elle était la bouche ouverte, hein.
1: Ah, en plus de venir en live chez vous.
0: Ah bah, vous êtes le bienvenu. Venez visiter les studios et venez chanter
1: avec
0: en direct.
1: Écoutez, en ce moment, on se prépare un show avec un grand pianiste.
0: Ah, vous n'avez pas perdu. Vous n'avez pas perdu l'idée de continuer à chanter.
1: Complètement, ouais, je continue. Donc j'ai une formation groupe un peu funk, une formation où on fait plus du loisir. Et de l'autre côté, je fais un travail avec un ami qui s'appelle Karim, que je salue d'ailleurs au passage, qui est un très très grand pianiste.
0: Oui.
1: Issu de la culture, vous savez, tout ce qui est musique un peu de la Nouvelle-Orléans. Donc c'est un très très grand musicien. Et on s'est rencontrés tout à fait par hasard. On est en train de monter un petit répertoire que je vous enverrai à l'occasion avec grand plaisir.
0: Mais avec grand plaisir, on passera. Laurent adore les compositions de nos auditeurs dans cette libre antenne, et on le fera avec plaisir, Jean-Louis.
1: Ah, c'est très sympa, Roland.
0: Donc, chauffeur poids lourd depuis 2007, après ce passage dans les paillettes pour arriver aux palettes.
1: Tout à fait.
0: En 2007, vous êtes parti travailler en collectivité dans le médical.
1: Alors, c'est pas tout à fait ça. En 2007, j'ai eu mon permis
0: poids lourd.
1: Je conduis des 44 tonnes. Je suis en semi-remorque. Près de la Châtre, là où, à l'heure où laquelle je vous parle, dans le centre de la France, pour un relais d'une personne qui vient de Nantes. Donc voilà, lui me donne sa remorque, moi je lui donne la mienne. C'est un accroche-décroche.
0: Ça change, d'accord, ok.
1: Complètement, voilà. Et donc voilà, 2007, j'ai eu mon permis, des salaires relativement confortables. 4 500 € de mémoire, 4 000 sur le, parce que je suis toujours resté en intérim. Il y a une petite chute dans le transport, donc j'ai décidé de partir dans la collectivité, d'offrir mes services et mon réseau, parce que je suis fondateur d'une association qui s'appelle la Brigade Solidaire et qui vient en aide aux personnes fragilisées, isolées, en grande précarité. Et donc tout naturellement, je suis arrivé dans la collectivité, dans la maison l'EHPAD de Saint-Paul. S'ils m'écoutent, les salue. C'est l'Ordre de Malte, en fait, qui est propriétaire de ce lieu sur Saint-Étienne, qui est la deuxième plus grande maison de retraite de Saint-Étienne.
0: Et pourquoi s'intéresser à ces personnes vulnérables, ces personnes âgées? Pourquoi?
1: Et ben, en fait, j'ai toujours œuvré depuis tout petit pour les personnes dans la solidarité. Donc, c'est tout naturellement que je suis arrivé dans ce public. Et parce que, bon, déjà, j'ai à la fois une carrière professionnelle atypique, mais pareil sur le plan de la vie associative. J'ai moi-même dans ma famille un grand frère qui est en situation de handicap. D'ailleurs, je salue Julien et Anaïs, parents d'Olande, que j'ai bien écouté attentivement leur histoire qui est très émouvante. Et ça a fait un petit effet miroir, parce que j'ai un grand frère qui est en situation de handicap, qui a eu de gros problèmes suite à des problèmes intestinaux, digestifs. Il a eu un gros retard mental, il est en ESAT à ce jour.
0: D'où votre sensibilisation, d'accord, pour les personnes vulnérables ou en situation effectivement de handicap. Je comprends. Et alors, on parle de vous avez papa, on le disait, de 4 enfants. Votre femme est aujourd'hui, donc elle a toujours été salariée architecte, mais aujourd'hui elle est repartie en salariée.
1: Tout à fait.
0: Mais vous, il s'est passé quelque chose de grave en 2019.
1: Alors 2019, j'allais jouer avec des musiciens la Cabane à Fanfan. C'est une association, en fait, qui draine de nombreux musiciens qui font des jams, des sessions jam, en fait, des échanges. Donc en me rendant à ces soirées-là, c'était un samedi, on s'est fait percuter de plein fond, on éteint un feu en voiture avec deux collègues qui étaient, c'était une Clio pour pas citer la marque. Mais vous allez comprendre, c'est par rapport à la fragilité de la carrosserie. Moi, je me trouvais à l'arrière, et c'est moi qui ai pris le choc de plein fouet. Un camion nous a percuté à vive allure, quoi.
0: Un camion, justement. Vous-même qui était chauffeur de camion.
1: Complètement, c'est un comble, ouais.
0: Vous vous êtes vu réellement mourir?
1: Ah oui, moi je me suis vu mourir. J'ai encore les images en tête. Mes collègues qui me parlaient, j'entendais brrr. Donc j'ai dit, je suis en train de mourir, j'arrive plus à respirer, j'arrivais pas à manifester ce que je ressentais parce que j'étais complètement perdu. C'était un choc dans la colonne vertébrale.

0: sur lesquels ils vous mettent. J'aidais, en fait, j'étais force de proposer pour aider les soignants. Et en fait, ça a joué à ma défaveur, parce qu'ils se sont dit, il n'a rien, en fait, sur le coup.
1: Oui. Et vous étiez jeune encore, vous aviez 39 ans, 40 ans, enfin, un peu moins de 40.
2: Bien, bonjour La Réunion, il est 5 heures.
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4: Bonjour à tous. Une manifestation contre la loi d'urgence agricole débattue au Parlement. La motion de rejet proposée par LFI et le nouveau Front Populaire a été écartée par une majorité de députés durant la nuit. Pendant ce temps, une manifestation avait lieu à Paris dans la soirée proche de l'Assemblée nationale. Des centaines de personnes se sont réunies à l'appel d'une vingtaine d'organisations. Stéphane Gallet, porte-parole de la Confédération paysanne, a appelé à un sursaut.
5: Nos gouvernants, nos parlementaires, ou du moins une partie de nos parlementaires, ne comprennent pas l'enjeu historique, ne comprennent pas ce qui se passe en fait dans les campagnes, et ça, ça nous met particulièrement en colère. Parce que cette loi, elle va être votée, alors que tous les collègues qui sont là réunis, qui sont à côté de moi, sont dans les territoires et savent à quel point les paysans, les paysannes souffrent, à quel point on souffre à la fois sur le plan économique, mais à quel point on souffre aussi sur le plan physique. Alors que nos productions sont en train de cramer, on nous sort une loi qui est complètement à contresens de l'histoire, qui est complètement à contresens des réponses qu'on va apporter aux paysans et paysannes.
4: À la une de l'actualité également, dans le Var, le feu fixé proche de Tarado, annonce de la préfecture. Plus de 350 pompiers sont toujours mobilisés pour lutter contre les flammes. La Haute-Corse est touchée aussi par deux feux suite à la foudre tombée il y a une semaine maintenant. Quatre départements restent donc en risque très élevé de feux de forêt dans le sud-est. Le Gard, les Bouches-du-Rhône, le Vaucluse et le Var. Prudence aujourd'hui dans ces départements. L'armée américaine poursuit ses bombardements en Iran. À 10e nuit consécutive de frappe, Donald Trump a promis des renforts aériens dans la région. D'ailleurs, deux diplomates français persécutés en Iran, deux membres de l'ambassade de France à Téhéran auraient été intimidés par les services de sécurité iraniens, l'un d'entre eux molesté selon le Quai d'Orsay. Cette atteinte gravissime et inadmissible à l'intégrité de nos agents ne pourra rester sans conséquence, a mentionné le ministre des Affaires étrangères Jean-Noël Barrot. On finit avec ces scènes de liesse et de joie à Madrid. La Roja a célébré son sacre devant plus de 2 millions de fans dans les rues madrilènes. Bonne matinée.

0: Efrain Amiel, bonjour, il est 5h passé de 5 minutes et oui c'est déjà le matin et c'est le moment de la première revue de presse de cette journée avec Bastien Arnaud qui va tout faire parce que j'ai pas de papier. Non, vous allez tout faire, mais bien le bonjour.
1: Bien le bonjour Julie, bonjour à toutes et à tous. Effectivement, alors bon, on va être un petit peu étonnant aujourd'hui, tiens, il manque un papier. À l'aide du quotidien de ce matin, on parle de viol sur mineur, perpétuité pour les viols récidivistes, enquête accélérée, contrôle renforcé. L'Assemblée nationale examine aujourd'hui plusieurs mesures voulues par le gouvernement après les récents drames entre réponse pénale et prévention. Le débat est vif, y compris à La Réunion. À la une de Zinfo 974, il est question de l'urgence de l'eau dans l'Est. 10 à 15 jours de marge, l'urgence de l'eau s'impose à nouveau dans l'Est, titre Zinfo 974, alors que les ressources en eau atteignent des niveaux historiquement bas dans l'Est et à La Réunion en général, et que le risque de nouvelles coupures reste suspendu au retour des pluies. La CIREST et l'Agence française de développement ont signé ce lundi une convention de subvention de 400 000 euros. L'enveloppe doit permettre à l'intercommunalité de renforcer son ingénierie pour préparer et sécuriser plusieurs projets majeurs dans les domaines de l'eau potable et de l'assainissement. À la une de l'info.re, on parle de ce malaise cardiaque d'un cycliste à Saint-Philippe. Un cycliste a fait un malaise cardiaque et est téléporté en urgence absolue vers le CHU Nord, titre l'info.re. Un cycliste âgé de 50 ans a été pris en charge par les secours ce lundi en fin de journée à Saint-Philippe. Selon les premiers éléments, il a été victime d'un malaise cardiaque avant d'être transporté en urgence absolue vers l'hôpital. Et puis à la une de freedom.fr, il est question de Coupe du Monde. L'Espagne est championne du monde 2026. La Roja détrône l'Argentine au terme d'une finale irrespirable, titre freedom.fr. L'Espagne a décroché sa deuxième Coupe du Monde 16 ans après celle de 2010 en battant l'Argentine 1-0 après prolongation dimanche soir à East Rutherford. Le seul but de la rencontre est signé Ferran Torres à la 106e minute dans un match largement dominé par les Espagnols, 20 tirs contre 2. L'expulsion d'Enzo Fernandez en fin de temps réglementaire a scellé le sort de l'Argentine, réduite à 10 pour toute la prolongation. Une défaite douloureuse pour Lionel Messi qui disputait vraisemblablement sa dernière Coupe du Monde sans décrocher une quatrième étoile pour son football à lui.
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0: Bastien, je comprends pas.
1: Oui.
0: Pourquoi vous dites bonjour et c'est pas le jour là?
1: Ah oui, bonne
0: c'est
1: nuit.
0: C'est encore la nuit.
1: Bonne nuit. Et très belle nuit à tous ceux qui nous écoutent.
0: Ben voilà.
1: Alors, pour la météo de ce jour, bah écoutez, pas grand chose qui change par rapport à hier. Encore une belle journée qui s'annonce sur la majeure partie de l'île, avec peut-être quelques petites averses sur les hauteurs. Mais globalement, ça va aujourd'hui. On le voit pas encore moment, hein. Mais ça viendra, ne vous inquiétez pas. Et puis côté température, c'est pareil, hein, ça ne bouge pas trop. On est entre 26 et 27 degrés sur le littoral, autour de 25 sur les hauteurs, et puis une quinzaine de degrés au Pas de Bellecombe.
0: J'aimerais juste que, parce qu'il y a une information que j'ai pas compris tout à l'heure là.
1: Oui.
0: What the weather for?
1: J'étais sûr.
0: What the fuck?
1: Tout était dans le regard. J'ai vu, hein. Non, c'est East Rutherford.
0: East Rutherford.
1: Excusez-moi, c'est l'anglais arrivé,
0: pardon.
1: Hein, pendant que je faisais la revue de presse, effectivement. Et on parlait là du stade, hein, où s'est jouée la finale. Et donc c'est East Rutherford.
0: Wow.
1: Je le répète, excusez-moi.
0: Je savais pas que vous étiez américaine.
1: Non, I'm bilingue. I'm a bilingue.
0: Bon. Ah, mais c'est là-dessus qu'on va conclure, je pense.
1: Exactement, tout à l'heure.
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0: Good morning, La Réunion! Je ne vous ferai pas l'affront de continuer un discours en anglais. Non, ça je laisse aux professionnels de l'English. 02 62 99 14 00, vous avez compris que là c'est le moment de mettre l'ambiance. D'accord, Marmaille, mettre l'ambiance. Le maître mot, c'est ça. 02 62 99 12, non, 14 00 99 14 00, même sous la couette, ça fonctionne. Allons-y, c'est parti. Frida Malo.
4: Oui, bonjour.
0: Oh, bonjour.
4: Je voudrais une chanson de BTS.
0: Oui.
4: C'est la K-pop sur YouTube.
0: Ouais.
4: C'est pour moi, pour l'équipe de Freedom et pour mes amis et tout ça qui me reconnaissent.
0: Oh, t'es oulant BTS là?
4: Hein?
0: Oulant BTS tout là?
4: Ouais, bah oui.
0: Ah, elle est au K-pop.
4: Ah, la K-pop. Hey, ce sont le meilleur groupe qu'il y a avec les Stray Kids.
0: Ah, d'accord. Donc, j'adore. D'accord, d'accord, d'accord. Eh ben, elle est beau.
4: Ah, t'as vu? Eh, on a des yeux pour regarder, hein.
0: Ah, ben oui, les yeux, les couillons.
4: Ah, ben oui.
0: Mais pour l'instant, vu qu'on est à la radio, on va apprécier leur voix.
4: Ben oui, et je vous laisse choisir la chanson. Toutes leurs chansons sont géniales.
0: Ok, des bons.
4: Bon, ben, c'est Claudine de Terre 7. Au revoir.
0: Au revoir, à nous en BTS.

0: sa famille, c'est Alexandre de Plateau Caillou. Bonjour Freedom, j'aimerais souhaiter à mon frère Maurice de la Confiance de Sainte-Marie un très joyeux anniversaire de la part de Gigi de la Bretagne. 02 62 99 14 00 pour vos dédicaces. Freedom, allô?
1: Allô, bonjour.
0: Bonjour.
1: C'est Clémentia de Sainte-Clotilde.
0: Oui, Clémentia.
1: Aujourd'hui, c'est la fête du temps.
0: Oui.
1: Je demande la chanson des Johnny Hallyday, les portes du pénitencier pour tous mes enfants du temps et pour toute la famille.
0: D'accord.
1: Et pour Freedom aussi.
0: Ah, parce que mais t'attends, ça, moi, là.
1: Vous donnez les grands la tête, vous gagnez la ligne. Merci de gagner la ligne.
0: Ah, mais de rien, c'est avec grand plaisir. Tout de suite, Johnny Hallyday. Belle journée à vous.
1: Merci, Freedom.
0: À bientôt, au revoir.

0: bonne journée de la part de Laurence. Bonjour Freedom, c'est Chantal de Saint-Louis. Un bonjour à la famille de la troisième jeunesse. Fabrice Andradien, le président, nous attend dimanche à Vubel pour son grand bal de la troisième jeunesse avec l'orchestre Alpha 7. Venez nombreux, l'ambiance assuré par Fabrice Tendrayen. Bisous Freedom, vous êtes ma radio préférée, je vous aime. 02 62 99 14 00. Freedom, allô?
1: Allô, bonjour Freedom.
0: Bonjour.
1: J'ai voulu écouter la chanson de Jean-Pierre Boyer, Les gens qui souffrent.
0: Ok.
1: Et puis donner un bonjour à Caroline, un gros bonjour à Caroline de Gaspard.
0: D'accord, ok.
1: Et je lui dis que je l'aime, quoi.
0: Oh là là, il y a de l'amour dans l'air. Gros bisous, oui. À vous.
1: Merci.
0: À bientôt.
1: À bientôt.

0: Charlotte, bonne journée, bisous Chantal Chaudron. 02 62 99 14 00 pour vos dédicaces. Mais juste avant... Nous avons été rejoints par Robert. Robert, bonjour.
1: Oui, bonjour.
0: Bonjour.
1: Oui, pour vous dire, moi, j'ai en panne sur Saint-Pierre.
0: Oui.
1: À la sortie Casabona, là, après le radar dans la montée, là. Juste à la sortie, dans la, sur la sortie, là.
0: D'accord.
1: Oh, ouais, moi, j'ai en panne dans mon camion, le collecteur, il pense que la lâche est là.
0: Oh là là.
1: Ouais.
0: Ou la guémette à en sécurité quand même?
1: Ben, en sécurité, ben, c'est. Ben, mais dans la sortie, elle goûte sur la radiation, tu vois. Et mes camions, sur la voie de droite.
0: D'accord, donc où la guémette a un petit peu sur la bande d'arrêt de gens, mais où on empiète beaucoup voilà, sur la sortie, là.
1: Au maximum de l'arrêt d'urgence. Ben, les voitures, ils passent à côté, quoi. Le camion, ils passent à côté, mais bon, je fais attention quand même.
0: Oui, vu qu'il empiète sur la voie de droite, c'est vrai que ça peut être dangereux.
1: Voilà, et comme voilà, c'est la sortie aussi en même temps. Voilà.
0: Mais vous êtes bien dans la voie d'accélération, du coup, pour aller vers la 4 voies.
1: Oui, oui, non, mais ils sortent de la 4 voies exactement après le radar montant pour rentrer.
0: Ah, la voie de décélération, pardon.
1: Voilà, la voie de décélération pour monter vers Casabona, là, vers le rond-point. Là.
0: Ouais. Ok, voilà, très bien.
1: On est juste là, dans la montée, là.
0: Donc, véhicule en panne, nous sommes là du côté de Saint-Pierre, à la sortie de Casabona, après le radar, en direction... Enfin, vous êtes là sur la bande d'arrêt d'urgence, mais ça peut être dangereux parce qu'on ne vous voit pas forcément. Hein. Vous êtes bien sur le par-côté, mais... D'accord, ok. Bon, bah vous faites le nécessaire de votre côté. Sortez du véhicule, mettez-vous en sécurité le plus possible.
1: Ouais, ben dans le fait noir, là, pour être le choix, il y a cette paroi de bois aussi.
0: C'est ça, parce que là, ça va être un peu compliqué, mais bon.
1: Ouais. Non, mais tu vas sur lui, mettre à moi sur le côté. Tu vas sur moi, mettre mon fait détresse.
0: Ouais, au moins ça. Bon, bah en tout cas, bon courage, Robert. Et puis si on a besoin, de toute façon, on rappelle à nous, les bons.
1: Ben merci, il n'y a pas de souci.
0: À bientôt, au revoir et belle journée en tout cas, bon courage.
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0: Et Freedom, il est 5h passé de 19 minutes, cette information pour les auditeurs de Freedom 2. Il y a un véhicule en panne, nous sommes là du côté de Saint-Pierre à la sortie Casabona, donc dans la voie de décélération. La voiture est sur la bande d'arrêt d'urgence, mais empiète un petit peu là sur cette voie de décélération. Faites extrêmement attention au 02 62 41 51 51. Le service radio guidage à votre disposition. 5h19 avec un tout petit peu de retard, Madame Christie, ne m'envoyez pas.
3: Bonjour à tous, c'est Christie. Les tendances des planètes pour ce mardi 21 juillet. Le soleil est en cancer et nous fêtons les victoires. Bélier, excellente journée pour les investissements et les transactions. Le domaine immobilier est protégé. Taureau, aussi fougueux qu'efficace, vous vous démultiplierez volontiers. Gémeaux, vous attirez les sympathies et vos rencontres, aujourd'hui, se révéleront très vite fructueuses. Cancer, vérifiez tout pour pallier des oublis agaçants. Lion, la chance vous guidera dans toutes vos démarches, surtout si vous êtes né en tout début de signe. Vierge, armez-vous de patience, une cohorte de contrariétés, panne, oubli, malentendu s'accumule, au travail comme à la maison. Balance, votre ciel est d'un bleu profond, les étoiles protègent tous les domaines, vous êtes bien. Scorpion, cultivez absolument détente et intérêt personnel. Sagittaire, profitez du dynamisme que vous apportent les astres pour donner un coup de collier professionnel. Capricorne, vous ne participerez pas aux querelles et maintiendrez des caps et des virages plus importants qu'il n'y paraît. Verseau, toujours sur la brèche, vous êtes super efficace. Atome crochu avec les Sagittaires. Poisson, ne perdez pas d'énergie en discussions interminables et stériles. Je vous souhaite à tous une journée magique. À bientôt.
0: Merci beaucoup, Christie. La magie, oui, mais la monnaie, elle est bien aussi, non ? Un petit peu, pas beaucoup. Et hier, nous étions du côté de l'hippodrome de Vichy avec 16 partants. Il fallait jouer le 15, le 11.

0: 23, 28, 32 et 42. 11, 23, 28, 32, 42. Numéro 7, 8, 464, 067. 8, 464, 067. Et c'est la journée mondiale de la malbouffe. Est-ce que vous êtes de la team de la malbouffe? C'est rapide, c'est gras, c'est sucré, c'est salé, mais c'est bon. Ou pas du tout. Vous êtes plutôt healthy. 02 62 99 14 00. Allez, allons mettre l'ambiance. Frida Malo?
1: Allô, bonjour.
0: Bonjour.
1: Bonjour Julie.
0: Ça va?
1: Bien, merci. Allez bien.
0: Ben, ça va. Pourquoi on a une petite voix comme ça? Ben.
1: Moi, la musique, on la même.
0: Parce qu'on l'a encore dans. Ou l'a encore dans le lit?
1: Comment?
0: Ou l'a encore dans le lit?
1: Oui.
0: Ah, c'est pour ça.
1: Même là.
0: Alors, dis-moi.
1: Écoute la chanson Au Malai. Au Malai.
0: Comprends pas.
1: Au Malai. La chanson Au Malai. L-A-Y.
0: L-A-Y.
1: Oui. Au Malai. Le monsieur, il appelle comme ça. Et le titre, c'est Soso.
0: Et le titre, c'est Soso. Ok. Bon, attends, Naomi Shiesha dans un autre truc de recherche, là. Parce qu'excusez-moi, mais pas américain comme certaines personnes. C'est pour ça. Les bons m'a trouvé.
1: Bien d'autres voix.
0: J'ai trouvé, vous inquiétez pas. Et merci beaucoup pour la voix. Vous serez... Voilà.
1: Ouais, vous toute l'équipe de Freedom, hein.
0: Les bons, pas de soucis. À bientôt.
1: Allez, bisous, au revoir.
0: Gros bisous à vous.
1: Au revoir.

0: ma fille, mais posez-moi la même question. Bonjour, je souhaite un joyeux anniversaire à ma petite fille Léa. Mamie t'aime très fort. Nadège de la Saline. Bonjour, Freedom, c'est Chantal de Saint-Philippe. Pour mon chéri Michel, mes 4 enfants et mes petits-enfants que j'adore. J'aime Freedom. Ouais, Freedom, ça passe aussi. Bonjour, Freedom. Juste pour souhaiter une bonne émission, Jean-Yves de la Normandie, en arrêt maladie actuellement. Et bisous à tous ceux et celles qui vont me reconnaître. Bisous, Jean-Yves. Bon rétablissement. Freedom, bonjour. Allô?
1: Oui, bonjour, Julie.
0: Bonjour.
1: C'est Denise de Saint-Louis.
0: Oui.
1: La chanson, je veux tenir une lampe allumée. C'est pour ma grande copine Marcella aujourd'hui. Elle a un an qu'elle nous a quittés. Elle est morte de la part de son mari Jean-Marc et ses 3 garçons. Et sa fille, je suis. Et ses 2 sœurs, Marcella et Amélie. Et puis, pour toute la famille.
0: OK.
1: Mais il est belle bien. Je tiens bien que y en a elle. Et il y en a aujourd'hui, j'ai été un peu gros. Parce que c'est ma grande copine bien-aimée.
0: Ah, bon, on va retrouver, elle inquiète pas. Pas tout de suite, bien évidemment, mais dis pas ça dans ce sens-là.
1: Non, bon, mais il retrouve pas ce qu'on est là.
0: Voilà, on va pas dire ça dans ce sens-là, mais un jour.
1: un jour, nous va retrouver. Mais simplement, que ne lâche pas elle.
0: C'est ça, fais encore des bêtises, comme ça on aura plein de choses à raconter elle.
1: Ah, le bien que secret.
0: Oh, t'es des gaillards quand elle est comme ça.
1: Ah oui, elle était comme une chère pour moi.
0: Oh, t'es bon.
1: Et quand elle était morte aussi, c'est moi qui la change à elle.
0: C'est vrai?
1: C'est la première fois qu'il me change à un mort.
0: Ah.
1: Maintenant, la prière, moi, de me viens mettre son linge du ciel.
0: Oui.
1: Ah oui, mais t'es pas clair.

0: D'accord,
1: il
0: oui.
1: Il n'a pas peur parce qu'il est habitué avec.
0: C'est ça, c'est ça.
1: Il dit un secret secret. Alors, il dit, mais c'est là, on peut, j'ai en paix.
0: Oh.
1: Puis, il ici à nous.
0: Oui.
1: Puis pour nous.
0: Voilà.
1: Ouais.
0: C'est et puis on aura plein de bêtises à raconter, n'inquiète pas, oh ma fille.
1: Oui, surtout pour sa fille.
0: Oui.
1: Aussi, hein. Ah, oui.
0: Bah, nous pensons à toute la famille, n'inquiète pas. Mais faire de gros bisous.
1: Merci.
0: À bientôt, au revoir. Au revoir. Et puis cette chanson, Trouvée dans ma vie ta présence, dédicace également à Mathias Ramsamy.

0: Alain Delorme, trouvé dans ma vie ta présence. Allez, nous allons marquer la pause et juste après, on retrouvera la revue de presse avec le grand américain, bien évidemment, que vous connaissez tous. Hein? Vous le connaissez, bien sûr.
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0: 5h30 à La Réunion et voici la revue de presse. Sébastien Arnaud, bonjour.
5: Bonjour Julie, bonjour à toutes et à tous.
0: À la une du quotidien, ce matin, on parle de viol sur mineur.
5: Viol sur mineur, sursaut ou effet d'annonce, titre le quotidien de ce jour. Perpétuité pour les violeurs récidivistes, enquête accélérée, contrôle renforcé. L'Assemblée nationale examine aujourd'hui plusieurs mesures voulues par le gouvernement après les récents drames. Entre réponse pénale et prévention, le débat est vif, y compris à La Réunion.
0: À la une de Freedom.fr, il est question de la Coupe du Monde.
5: L'Espagne championne du monde 2026. La Rora détrône l'Argentine au terme d'une finale irrespirable, titre Freedom.fr. L'Espagne a décroché donc sa 2e Coupe du Monde, 16 ans après celle de 2010, en battant l'Argentine 1-0 après prolongation ce dimanche soir. Le seul but de la rencontre est signé Ferran Torres à la 106e minute, dans un match largement dominé par les Espagnols. L'expulsion d'Enzo Fernandez en fin de temps réglementaire a scellé le sort de l'Argentine, réduite à 10 pour toute la prolongation. Une défaite douloureuse pour Lionel Messi qui disputait vraisemblablement sa dernière Coupe du Monde sans décrocher une 4e étoile pour son pays.
0: À la une des infos 974, il est question de l'urgence de l'eau dans l'Est.
5: 10 à 15 jours de marge, l'urgence de l'eau s'impose à nouveau dans l'Est, titre aux infos 974. Alors que les ressources en eau atteignent des niveaux historiquement bas dans l'Est et à La Réunion en général, et que le risque de nouvelles coupures reste suspendu au retour des pluies. La CIREST et l'Agence française de développement ont signé ce lundi une convention de subvention de 400 000 euros. L'enveloppe doit permettre à l'intercommunalité de renforcer son ingénierie pour préparer et sécuriser plusieurs projets majeurs dans les domaines de l'eau potable et de l'assainissement.
0: À la une de l'info.re, on parle de ce malaise cardiaque d'un cycliste à Saint-Philippe.
5: Saint-Philippe, un cycliste fait un malaise cardiaque et héliporté en urgence absolue vers le CHU Nord, titre l'info.re. Un cycliste âgé de 50 ans a été pris en charge par les secours ce lundi en fin de journée et à Saint-Philippe. Selon les premiers éléments, il a été victime d'un malaise cardiaque avant d'être transporté en urgence absolue vers l'hôpital.
0: Et tout de suite, on passe à la météo avec SOS Click.
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0: Il fait encore nuit, hein. Voilà.
5: Il fait encore nuit, effectivement, mais une matinée bien ensoleillée ce matin, vous inquiétez pas, avec juste quelques nuages côtiers à l'est l'après-midi. Sur les reliefs, ça se couvre tout doucement, mais les sommets restent dégagés avec de faibles averses, plutôt sur les pentes du sud. Du côté des températures, elles sont de saison avec 25-28 degrés sur le littoral. Et puis vous avez un petit vent faible ce matin, un petit brise cet après-midi. Donc couvrez-vous quand même autour le cou, quoi.
0: Un petit peu. J'ai juste une question parce qu'il y a une information que vous n'avez pas donnée. Mmh. Vous savez, les prolongations, là, ça s'est passé où, en fait? Je sais pas, je suis pas foot.
5: Je tenais à souligner tout à l'heure. Je sais pas si vous avez entendu, mais Julie vous a dit que c'était healthy. Vous savez, alors pour quelqu'un qui n'est pas bilingue, je trouve que c'était plutôt bien prononcé. Quand vous avez quelque chose qui est healthy, vous savez, le fin, vous l'avez pas trop dans la langue française, alors elle a trouvé,
0: c'est
5: sorti dans sa poche de kangourou, arrivé, elle a dit, mais c'est healthy. Je dis, oh, mais dis donc, quel bilinguisme.
0: Ne changez pas de sujet, s'il vous plaît. Moi, je veux l'information sur
5: pareil.
0: Le foot.
5: Alors, je vous le dis, pour votre plus grand plaisir, le match de dimanche soir, c'est joué à East Rutherford.
0: Oh, ça sort aussi de votre poche, et ça,
5: là,
0: dis donc.
5: Je sors aussi de la poche de kangourou,
0: ah,
5: celle-là
0: là,
5: aussi.
0: Là, là, là, là, là, il a une poche comme la mienne.
5: Et bon, ben, écoutez, on va tenir la lampe allumée. Pour le moment, j'ai vu la petite dédicace à Mathias. J'ai apprécié. J'ai même apprécié le petit emballement. La pousse une petite natte, mais il connaît pas si elle a entendu.
0: Vous avez vu ça,
5: quoi. Mais c'était, ah,
0: je vous montre pas tous mes talents.
5: Sa grand matel. Ah, ah, pas mauvaise, hein, pas mauvaise.
0: Je garde mes talents des fois, mais des fois je me dis que, voilà.
5: Vous avez poussé la chansonnette, quoi.
0: Je montre. C'est pas parce que vous êtes Sega Hill que moi j'ai pas le droit de...
5: Non, j'ai noté, hein. J'ai entendu, c'est comme je dis à Francky, un petit frisson dans mon épine dorsale, là, mais c'était...
0: Parce que vous faites l'avant-première le 7 août, que je peux pas faire votre avant-première.
5: On fera ça ensemble. Vous avez entendu, hein, l'annonce est faite le 7 août 2026. Retrouvez Julie en avant-première de l'Extromat.
0: C'est incroyable.
5: Oh, ah, Beyoncé, pardon.
0: Voilà.
5: Beyoncé, toutes les lettres que vous voulez, quoi.
0: Allez, déjà, je ressemble, donc c'est déjà pas mal. Merci beaucoup, à tout à l'heure.
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0: 5h35 à la Réunion, continue avec vous les dédicaces. Freedom, allô?
6: Allô. Allô, oui?
0: Oui.
6: Bonjour Julie, c'est Yolaine Duport.
0: Oui, Yolaine.
6: Bon, c'est pour l'anniversaire de ma fille Laura, qui se trouve à Saint-Gilles.
0: Ouais.
6: Ben, son mari Laurent et sa des filles. Kataléa et Soraya.
0: Ouais.
6: Et son mari Laura et son papa Armand.
0: Oui.
6: Qui se vient à moi pour lui citer un bon anniversaire, sa belle-mère Céline et son beau-père Patrice. Ben, vivez le morceau, marche tout seul, Jean-Pierre. Ainsi pour mes copines Marie du Trompon, Sylvette de Trois-Bassins et ainsi de Marie-Paul de Saint-Gilles-les-Bains.
0: Ok.
6: Et sans oublier Fabrice, le président Fabrice.
0: Oui.
6: Qui mettait l'ambiance super géniale nulle part ailleurs.
0: Nous embrasse, salut.
6: Ah oui, mettait l'ambiance gaillarde.
0: Ok, nous embrasse à où?
6: Ben, sans oublier mon fils Ludo qui se trouve à Nantes. Ben, du cette année, bon courage.
0: Ah, débrouille-y, ça y a parti cette la mer.
6: Si vous pouvez m'attendre, j'ai aussi qui...
0: Mais l'ami laisse ça où là, on en a échappé pour craser, ben là, pas possible.
6: Ah, échappé, grande l'église, il quand même pas...
0: Laisse un peu pour demain.
6: Oui, demain, ok.

Et quoique là, c'est encore sous la couette, pas de problème. Monticket.re. Allez, on se retrouve le 7 août. Les bons, le rendez-vous est pris. 02 62 99 14 00 pour les dédicaces. Mais juste avant.

0: instant pour un radio guidage. Gérard, bonjour.
1: Oui, bonjour.
0: Oui.
1: Voilà, c'est pour signaler un accident dans la descente de Grandbois vers Saint-Pierre. Il faut être prudent parce que les voitures, quand ils quittent le grand rond-point de Manapani, bah, ils vont pas tout simplement descendant et puis ils seront surpris, quoi. Les deux voitures, elles, au milieu de la route.
0: Oh là là.
1: Voilà, donc le bouchon gratiné assuré dans 5 minutes.
0: D'accord, donc là c'est très très très surprenant, c'est un accident qui a eu lieu entre deux véhicules et il est encore au milieu de la route.
1: Voilà, là, encore au milieu, donc il avait deux trois voitures derrière, on a fait appel de phare, mais bon, et là en plus il y a plein de tracteurs TAN qui descendent,
0: ouais.
1: Et ça va être bouchonné de chez bouchonné, je pense. Hein. Si
0: okay. Je
1: pas les deux voitures vite fait, ben voilà.
0: Aïe, aïe, aïe. Donc, accident impliquant deux véhicules. Nous sommes là dans la descente de Grandbois en direction de Saint-Pierre après le rond-point de Manapani. Les deux véhicules sont en plein milieu de la chaussée. Des ralentissements à prévoir très bientôt. Mais là, déjà, quand nous arrive, il faut prévoir qu'il y en a un accident. Donc, il faut lever le pied, quoi.
1: Exactement.
0: Eh ben, merci beaucoup, en tout cas, pour cette information, monsieur Gérard. À bientôt.
1: Au revoir.
0: Belle journée à vous. Au revoir.
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0: 5h40 à La Réunion et cette information pour les auditeurs de Freedom 2. Attention, il y a eu un accident du côté de Grandbois, dans la descente de Grandbois en direction de Saint-Pierre après le rond-point de Manapani. C'est très surprenant, donc faites extrêmement attention à un accident qui implique deux véhicules. Ces véhicules sont en plein milieu de la chaussée, des ralentissements à prévoir très bientôt. Mais si vous êtes là en direction justement de Saint-Pierre, levez le pied, 02 62 41 51 51, le service radio-guidage à votre disposition. Freedom, bonjour, les dédicaces. Allô?
3: Allô, bonjour Julie.
0: Bonjour.
3: En Seine, centre-ville des Avirons, peine dédicace.
0: Oui.
3: Frédéric François, laissez-moi vivre ma vie.
0: Ok, c'est pour qui?
3: Pour mon plaisir personnel, laissez-moi vivre ma vie.
0: Ouh là là, ça c'est un message personnel qui vient du cœur, ça.
3: Non, c'est pour mon plaisir d'écoute.
0: Ok, bon, bah, Frédéric François, on a toujours un plaisir de l'écouter. À bientôt.
3: À bientôt, Julie.
0: Mais je...

0: 02 62 99 14 00. Freedom, allô?
1: Oui, bonjour.
0: Oui.
1: Bonjour Julie.
0: Ça va?
1: De Saint-Louis.
0: Oui.
1: Oh, t'es dans l'entendement pas grave, ah, ou, mais content, t'en as où?
0: Ah, attrape pas moi comme ça, m'y aime pas.
1: Là, on connaît que m'y veut, le eczéma, mon cœur.
0: Ouh, c'est pour qui ça?
1: C'est mon chéri et moi-même. Ah. On dit travail, pas, on dit nous là ensemble toute la journée.
0: Ah ah!
1: Ah ah! Et bon, pour mes enfants aussi, un petit bonjour à Katie, de l'île de l'étang. Mmh. Et puis un petit pensée pour moi, c'est là, hein?
0: Ouais.
1: Ben, toute l'équipe de Freedom, bonne journée et gros bisous à mes enfants et mon chéri.
0: Ok, mais là, par exemple, il travaille pas là, que ça, elle est prévue, là.
1: Ah, ah, beaucoup de choses.
0: Ah, ah, ah, ah, ben, il prend bien, voilà. Ma fille. Il prend bien.
1: Ben, passe le Xenia, ben, bonne journée.
0: Ben, bonne journée à vous aussi, la meilleure, à bientôt.
1: Vous aussi, hein.
0: Allez, trappe, allez, serre, allez, fort, là.
1: Ah, ça fait un problème, là, allez.
0: Aïe, aïe, aïe, aïe, aïe, aïe, aïe.

0: Bonjour Freedom, un gros bisou à Yolaine Duport, Marie-Vonne de Saint-Gilles, bonne journée, 02 62 99 14 00, vos dédicaces, Freedom, allô.
1: Allô, bonjour Julie.
0: Oh, bonjour.
1: Oui, David Martial, Slimane.
0: Oh, bien ça.
1: Sera pour toute l'équipe de Freedom, pour tes enfants,
0: oui.
1: Pour Madame Charles Giatomoran, ses deux filles Christine et Betty, pour Françoise Marie de l'Étang-Salé et pour tout ce qui vont me reconnaître.
0: Ok, voilà. Les bons.
1: Allez, à bientôt.
0: Allez, nous mettre l'ambiance.

0: Et on terminera là-dessus les dédicaces. Waouh, super. Ot est de très très belles chansons aujourd'hui hein, quand même. Hein. 02 62 99 14 00. Le retour des dédicaces, ça va être demain matin. Donc marque bien ce petit morceau papier et puis lève grand matin. Les bons nous donnent rendez-vous comme ça. Tout de suite, l'heure des avis et communiqués avec Muta DC.
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0: En métropole, décès de monsieur Pajagnandi, Jean-Yves, Dominique, dit Toutoune. Monsieur Pajagnandi, Jean-Yves, Dominique, dit Toutoune, originaire de Saint-Denis. Décès survenu en métropole, jeudi 9 juillet, à l'âge de 65 ans. La crémation aura lieu en métropole, à 9h, vendredi matin. En Tunisie, décès de Madame Baka, Karen, Marie-Stéphanie. Madame Baka, Karen, Marie-Stéphanie, fille de Madame Baka, Claudette, décès survenu en Tunisie, tragiquement, samedi 11 juillet, à l'âge de 34 ans. La bénédiction aura lieu à Tarbes, à 14h30, cet après-midi. En métropole, décès de Monsieur Somana, Sylvain, Jean-Claude. Monsieur Somana, Sylvain, Jean-Claude. Décès survenu lundi 13 juillet en métropole, à l'âge de 82 ans. Un hommage sera rendu en métropole à 16h30 cet après-midi, suivi de la crémation. Les cendres sont rapatriées à La Réunion à une date ultérieure. En métropole, dans le Tarn, décès de Madame Savary, Marie-Claire, née Zétor. Madame Savary, Marie-Claire, née Zétor, originaire des Avirons. Décès survenu mercredi 15 juillet à l'âge de 74 ans. Une messe sera célébrée en métropole à 11h ce matin. Au port, décès de Monsieur Minacci, Supaya, dit Paya. Monsieur Minacci, Supaya, dit Paya, ancien charcutier du marché du port. Décès survenu vendredi 17 juillet, à l'âge de 91 ans. Le convoi mortuaire sortira de son domicile, lotissement Cédré, au 3, rue Émile Zola, au port, aujourd'hui. La bénédiction aura lieu à l'église Jeanne d'Arc du port, à 15h cet après-midi. L'inhumation se fera au cimetière marin du port. À Petite-Île, décès de Monsieur Laurette. Jean-Marie, dit Timari ou Calou. Monsieur Laurette, Jean-Marie, dit Timari ou Calou, décès survenu dimanche 19 juillet, à l'âge de 60 ans. Le convoi mortuaire sortira de la maison d'éveillé de Petite-Île aujourd'hui. La bénédiction aura lieu en église de Petite-Île à 9h30 ce matin. L'inhumation se fera au cimetière du même lieu. À Brapanon et à Saint-Joseph, décès de Monsieur Rivière-Henri. Monsieur Rivière-Henri, décès survenu dimanche 19 juillet, à l'âge de 72 ans. Le convoi mortuaire sortira de la maison d'éveillé de Brapanon aujourd'hui. La bénédiction aura lieu en l'église de Brapanon à 9h ce matin. L'inhumation se fera au cimetière des Lianes à Saint-Joseph. À Saint-André, décès de Monsieur Dijoux, Jean-Pierre Marie. Monsieur Dijoux, Jean-Pierre Marie, conjoint de Madame Bègue Dolly, retraité agricole. Décès survenu hier, à l'âge de 71 ans. Le convoi mortuaire sortira du centre funéraire de Saint-André aujourd'hui. La bénédiction aura lieu en l'église Pellevoisin à 15h cet après-midi et l'inhumation se fera au cimetière de Chamborne. À Petite-Île, décès de Monsieur Gontier, Gérald. Monsieur Gontier, Gérald. Domicilié à Chemin Dauphin, Petite-Île, décès survenu hier à l'âge de 86 ans. Le convoi mortuaire sortira du centre funéraire de Petite-Île aujourd'hui. La bénédiction aura lieu en l'église de Petite-Île à 13h30 cet après-midi. L'inhumation se fera au cimetière de Petite-Île. À Saint-Denis, décès de Monsieur Hameau, Joseph Michel. Monsieur Hameau, Joseph Michel, garagiste à la retraite. Décès survenu dimanche 19 juillet à l'âge de 78 ans. Le convoi mortuaire sortira du centre funéraire de commune Prima aujourd'hui. La bénédiction aura lieu en la chapelle du centre funéraire de Prima à 13h cet après-midi. L'inhumation se fera au cimetière de Prima. À l'étang salé, décès de Monsieur Giban, Roland Pierre. Monsieur Giban, Roland Pierre. Décès survenu hier à l'âge de 88 ans. Le convoi mortuaire sortira de son domicile au 1, sentier des Hirondelles, les canaux, à l'étang salé. La bénédiction aura lieu en l'église de l'étang salé à 16h cet après-midi. L'inhumation se fera au cimetière du même lieu. Au port. Décès de Madame Langelier. Marie-Émilienne, née Toulouse-Chao. Madame Langelier, Marie-Émilienne, née Toulouse-Chao, décès survenu dimanche 19 juillet à l'âge de 89 ans. Le convoi mortuaire sortira de la salle des veillées de la ZUP du port aujourd'hui. La bénédiction aura lieu en la salle des veillées de la ZUP du port à 15h cet après-midi. L'inhumation se fera au cimetière paysager du port. À l'étang salé les bains, décès de Monsieur Nagré, Éric Lucien. Monsieur Nagré, Éric Lucien, décès survenu hier à l'âge de 84 ans. Le convoi mortuaire sortira de son domicile au 45, rue de Casgogne. À l'étang salé les bains, aujourd'hui, la bénédiction aura lieu en l'église de l'étang salé Léo. À 16h, cet après-midi, l'inhumation se fera au cimetière du même lieu. À Saint-Denis, décès de Monsieur Waro, Elio, Rosaire, dit Titomo. Monsieur Waro, Elio, Rosaire, dit Titomo. Décès survenu samedi 18 juillet à l'âge de 79 ans. Le convoi mortuaire sortira du centre funéraire de commune Prima aujourd'hui. La bénédiction aura lieu en la chapelle du centre funéraire de commune Prima à 10h ce matin, suivi de la crémation. À la plaine des Cafres, décès de Madame Fontaine, Antoinette, Francesa, née Sorès. Madame Fontaine, Antoinette, Francesa, née Sorès. Décès survenu hier, à l'âge de 89 ans. Le convoi mortuaire sortira de la maison des veillées du tampon aujourd'hui. La prédication aura lieu en la maison des veillées du tampon à 15h cet après-midi et l'inhumation se fera au cimetière de la plaine des Cafres. À la plaine des Cafres, décès de Monsieur Waro, Jean-Christian. Monsieur Waro, Jean-Christian, décès survenu hier à l'âge de 69 ans. Le convoi mortuaire sortira de son domicile au 41, rue des Eucalyptus, au tampon aujourd'hui. La bénédiction aura lieu en l'église du 23e kilomètre, à la plaine des Cafres, à 14h30 cet après-midi. L'inhumation se fera au cimetière du même lieu. En métropole, à Poitiers et à Sainte-Marie, décès de Monsieur Reziva, Eddy. Monsieur Reziva, Eddy, décès survenu mardi 30 juin en métropole à l'âge de 52 ans. Le corps sera rapatrié à La Réunion dimanche 26. Le convoi mortuaire sortira du centre funéraire de Bois-Rouge-Sainte-Marie. Le lieu, la date et l'heure des obsèques vous seront communiqués ultérieurement. À Sainte-Suzanne-Bras-Pistolet et à Sainte-Marie, décès de Madame Bègue, Marie-Céline, née Boyer. Madame Bègue, Marie-Céline, née Boyer, décès survenu dimanche 19 juillet à l'âge de 92 ans. Le convoi mortuaire sortira de son domicile au 24 Terre, rue des Oiseaux Blancs, à Bras-Pistolet, Sainte-Suzanne, aujourd'hui. La bénédiction aura lieu en l'église Sainte-Vivienne de quartier français, Sainte-Suzanne, à 13h cet après-midi. L'inhumation se fera au cimetière de Bois-Rouge-Sainte-Marie. À Saint-Denis, aux environs, décès de Monsieur Rivière, Sully, Jean-Yves, Monsieur Rivière, Sully Jean-Yves. Décès survenu hier, à l'âge de 63 ans. Le convoi mortuaire sortira de la salle d'éveillé des Avirons aujourd'hui. La bénédiction aura lieu en l'église des Avirons à 15h cet après-midi. L'inhumation se fera au cimetière des Avirons. À Saint-Denis, décès de Madame Varondin, Marie-Sylviane, dite Madame Barondin. Madame Varondin, Marie Sylviane, dite Madame Barondin, décès survenu hier à l'âge de 85 ans. Le convoi mortuaire sortira du centre funéraire de commune Prima aujourd'hui. La bénédiction aura lieu au centre funéraire de Prima à 15h cet après-midi et l'inhumation se fera au cimetière de Prima. À Bois-de-Nèfles, Saint-Paul et à Saint-Louis, décès de Madame Bundy, Monsieur Bundy, Maurice Rock. Monsieur Bundy, Maurice Rock. Décès survenu dimanche 19 juillet à l'âge de 77 ans. Le convoi mortuaire sortira du centre funéraire de l'étang Saint-Paul à 8h30 ce matin. L'inhumation se fera au cimetière de Saint-Louis. À Saint-Louis, décès de Madame de Monsieur Brabant, Michel, dit le pêcheur. Monsieur Brabant, Michel, dit le pêcheur, originaire de Saint-Pierre. Décès survenu hier à l'âge de 81 ans. Le convoi mortuaire sortira de son domicile au 10 rue des Oliviers, à Saint-Louis demain. La bénédiction aura lieu en l'église de Saint-Louis et l'inhumation se fera au cimetière du même lieu. À Saint-Pierre, décès de Madame Waraud, Marie-Estelle née Payette. Madame Waraud, Marie-Estelle née Payette. Décès survenu hier, à l'âge de 72 ans. Le convoi mortuaire sortira du centre funéraire sud, ligne Paradis Saint-Pierre aujourd'hui. La bénédiction aura lieu à la chapelle du centre funéraire sud, à 16h30, cet après-midi, suivi de la crémation. À Sainte-Rose, décès de Madame Fontaine, Irène, née Rangasamy, Moutama. Madame Fontaine, Irène, née Rangasamy, Moutama, décès survenu hier à l'âge de 95 ans. Le convoi mortuaire sortira de son domicile au 7 lotissement Florine A, chemin Jardin à Piton-Sainte-Rose. Le lieu, la date et l'heure des obsèques vous seront communiqués ultérieurement. À Brapanon, décès de Monsieur Goffin, Christian Roger. Monsieur Goffin, Christian Roger, décès survenu hier, à l'âge de 78 ans. Le convoi mortuaire sortira de son domicile au 19, rue Eugène Daillot, à Brapanon aujourd'hui. La bénédiction aura lieu en l'église de Brapanon à 15h30 cet après-midi. La crémation aura lieu au centre funéraire de Prima demain. À Madagascar et à Saint-André, décès de Monsieur Barange, Roger René. Monsieur Barange, Roger René, décès survenu à Madagascar. Dimanche 12 juillet. Un hommage lui sera rendu à son domicile au 87, route de Montgaillard à Saint-Denis à 11h samedi. L'inhumation des cendres se fera au cimetière de Saint-André. Freedom, pour vos avis et communiqués, un seul numéro, le 02 62 41 51 51.
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Et l'UFS, l'établissement français du sang, vous informe de cette collecte prévue pour aujourd'hui, le mardi 21 juillet, à la mairie de Saint-Joseph, à la salle du conseil, de 8h à midi. Pour plus d'informations pratiques, vous pouvez toujours les joindre par téléphone au 02 62 90 53 92. Dans quelques instants, le flash d'informations. Et puis, pour vos informations radio-guidage, les urgences, 02 62 41 51 51. On vous rappelle quand même cette information, cet accident entre deux véhicules du côté de Grand-Bois. Donc, dans la descente de Grand-Bois, direction Saint-Pierre, après le rond-point de Manapani, faites extrêmement attention. C'est très surprenant, ces deux véhicules en plein milieu de la chaussée. Des ralentissements à prévoir d'ailleurs dans le secteur. Si vous avez plus de renseignements, vous pouvez nous appeler au 02 62 41 51 51. Le flash d'information dans quelques secondes et ensuite le retour avec vous, la libre antenne bien évidemment, au 02 62 99 12 00.

0: Et il est 6h à La Réunion. Voici le flash.
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2: Bonjour, bonjour à tous. Les feux de forêt mobilisent toujours des centaines de pompiers en France. Dans les Hautes-Alpes, l'incendie a parcouru 80 hectares à l'Argentière, la BC selon la préfecture. Dans le Var, le feu est fixé proche de Taradome, mais toujours actif. Le vent qui balaye le sud de la France maintient les brasiers. À conséquence de la sécheresse, une vigilance canicule orange reste en cours jusqu'à mardi soir. Sur l'Hérault, le Gard, les Bouches-du-Rhône, le Var et les départements corses, la baisse du thermomètre n'est attendue que la nuit prochaine. L'interdiction des réseaux sociaux aux moins de 15 ans, députés et sénateurs sont tombés d'accord en commission mixte paritaire pour protéger les adolescents des réseaux. Un texte doit être présenté ce mardi au Parlement. La France pourrait devenir le premier pays d'Europe à instaurer une majorité numérique pour protéger les enfants en ligne. C'est félicité la ministre déléguée au numérique. Dans le golfe d'Oman, de nouvelles frappes sur des navires au large des Émirats Arabes Unis. Alors que la tension entre l'Iran et les États-Unis regagne en intensité, un navire a été attaqué. L'équipage serait sain et sauf selon les médias anglais. À conséquence de ce regain de violence, les prix à la pompe repartent à la hausse. Donald Trump envisagerait d'étendre la guerre contre Téhéran pour venger la mort des 3 soldats américains tués la semaine dernière. Des renforts aériens sont attendus sur place. En Iran d'ailleurs, information importante, 2 diplomates français ont été séquestrés. Les 2 membres de l'ambassade de France à Téhéran auraient été intimidés et interrogés par les services de sécurité iraniens. L'un d'entre eux molesté, selon le Quai d'Orsay, des méthodes dénoncées par Jean-Noël Barrot, le ministre des Affaires étrangères. Enfin le foot, avec plus de 2 millions de fans réunis à Madrid pour célébrer le sacre de la Roja. Les joueurs espagnols ont défilé à travers les rues de la ville sur un bus à Impérial. Après avoir été reçus par le roi d'Espagne et le Premier ministre, la soirée s'est terminé à Tarare, place de Cibeles. Voilà pour l'actu. Bon début de journée à tous.

0: 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Et des mots de sympathie, Lydia. Dans un instant, Christian de Lagrange. Oh là là, doit être la famille de Alban, ça, non? Bonjour Alban. Dans un instant, il y aura également Claude François pour votre plus grand plaisir. Henri Salvador également. Dalida. Oh là là. En tout cas, moi, je pense qu'il y a quelqu'un qui vous aime à la programmation de Freedom 2. Je dis ça, je dis rien.
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9: Et Freedom, il est 6h passé de 6 minutes et c'est déjà le moment de la revue de presse. Sébastien Arnaud, bonjour.
10: Bonjour Julie, bonjour à toutes et à tous.
9: À la une du quotidien ce matin, on parle de viol sur mineur.
10: Oui, effectivement, viol sur mineur, sursaut ou effet d'annonce, titre le quotidien de ce matin. Perpétuité pour les violeurs récidivistes, enquête accélérée, contrôle renforcé. L'Assemblée nationale examine aujourd'hui plusieurs mesures voulues par le gouvernement après les récents drames. Entre réponse pénale et prévention, le débat est vif, y compris à La Réunion.
9: Et dans les pages du quotidien, qui sont les héros du quotidien ?
10: Eh bien, c'est un héros du jour aujourd'hui, dans cette semaine de présentation des métiers à risque avec Michel Guillemard, scaphandrier. Chaque jour est un nouveau défi pour lui. Il est sans doute le plus vieux scaphandrier de France, encore en exercice à 77 ans. Michel Guillemard est toujours aussi passionné par son métier, un métier très particulier que nous fait découvrir cet homme ingénieux au parcours atypique.
9: Et à la une des Infos 974, il est question de l'urgence de l'eau dans l'Est.
10: 15 jours de marge, l'urgence de l'eau s'impose à nouveau dans l'Est, titre Info 974. Alors que les ressources en eau atteignent des niveaux historiquement bas dans l'Est et à La Réunion en général, et que le risque de nouvelles coupures reste suspendu au retour des pluies, la CIREST et l'Agence française de développement ont signé ce lundi une convention de subvention de 400 000 euros. L'enveloppe doit permettre à l'intercommunalité de renforcer son ingénierie pour préparer et sécuriser plusieurs projets majeurs dans les domaines de l'eau potable et de l'assainissement.
9: Et à la une du quotidien, il est question de la Coupe du Monde.
10: L'Espagne est championne du monde 2026. La Rora détrône l'Argentine au terme d'une finale irrespirable, titre Freedom.fr. L'Espagne a décroché sa deuxième Coupe du Monde 16 ans après celle de 2010, en battant l'Argentine 1-0 après prolongation dimanche soir. Le seul but de la rencontre est signé Ferran Torres à la 106e minute, dans un match largement dominé par les Espagnols à 20 tirs contre 2. Une défaite douloureuse pour Lionel Messi qui disputer vraisemblablement sa dernière Coupe du Monde sans décrocher une quatrième étoile pour son pays.
9: Et à la une de l'info.re, on parle de ce malaise cardiaque d'un cycliste à Saint-Philippe.
10: Oui, à Saint-Philippe, un cycliste fait un malaise cardiaque et est héliporté en urgence absolue vers le CHU Nord, titre l'info.re. Un cycliste de 50 ans a été pris en charge par les secours ce lundi en fin de journée à Saint-Philippe. Selon les premiers éléments, il a été victime d'un malaise cardiaque avant d'être transporté en urgence absolue vers l'hôpital.
9: Et tout de suite, on passe à la météo avec Express Électronique.
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9: Alors dans bonjour, le jouet commence quand en fait?
10: T'arrêtes pas. Nous dit bon pour l'instant, voilà. Le jouet sera beau tout à l'heure. Donc une matinée bien ensoleillée aujourd'hui avec quelques nuages côtiers à l'est. À l'après-midi, le relief se court et puis les sommets qui restent dégagés globalement. On a quelques petites averses à prévoir plutôt sur les pentes sud et puis dans les cirques quelques éclaircies tandis que le soleil sera bien présent à l'ouest et au nord. Hein. Au niveau des températures, elles seront de saison avec 25 à 28 degrés de prévu sur le littoral.
9: Ok, je vais pas vous garder plus longtemps, mais j'ai remarqué que vous avez enlevé des mots dans le...
10: Effectivement, vous avez bien remarqué.
9: Voilà,
10: je note que vous êtes très attentive.
9: Vous avez vu ça ?
10: Il n'y avait pas le East Rutherford.
9: Moi, je vous écoute, moi.
10: Ça faisait débat, j'ai tiré. Bon, à tout à l'heure, peut-être que je remettrai un peu plus tard.
9: Lui, il a cru que j'écoutais pas leur vie de presse. Moi, j'écoute, moi. Allez, merci beaucoup, à tout à l'heure.
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9: 6h10 à La Réunion, on commence l'heure ensemble.

0: Le soleil n'est pas encore levé, mais nous si. Alors Marmaille, vous savez quoi? Qu'est-ce qu'on va faire ce matin? On va moukater un petit peu, un chouïa, parce que nous n'aimons pas trop moukater, nous n'aimons pas trop la dilafée, nous n'aimons pas tout ça là. Non. Mais quand notre cœur est gros, Marmaille, quand notre cœur est gros, quand on a un petit causement comme ça, il faut nous dévider notre cœur, il faut nous dévider notre cœur. Et pour ça, il y a un numéro à votre disposition, le 02 62 21 08 08, le répondeur enregistreur de la moukatali. Et en plus, c'est disponible tout le temps, tous les jours, à n'importe quelle heure. Et oui, promis jury, vous pouvez même essayer là tout de suite, hein, c'est un petit peu moukaté. 02 62 21 08 08. Et d'ailleurs, vous avez été nombreux et nombreuses à laisser votre petit, voire votre gros moukatage. Voici une petite sélection de ce que vous avez laissé.
1: Vous êtes sur le répondeur enregistreur de la moukatali des 45 ans de Freedom. Vous avez une minute pour laisser votre message. Après le bip sonore, parlez.
2: Oui, bonsoir la moukatali. Ils sont chapeau ces Français. Ils ont pris une grosse saucisse. Ah ben chapeau, hein. Mon ami Max avait bien raison. Allez, au revoir.
3: Hello la moukatali. Happy birthday for freedom. England, 6, France, 4. I'm happy. It's wonderful. Bonne journée freedom.
4: Oui, bonjour la moukatali. Mais je voudrais faire un condoléance. Un condoléance à l'équipe de France. Un condoléance, la Toto Sali, 6 buts. Aucune équipe là déjà tape la France comme ça. La trouve son maître, la trouve son maître. Il fait pitié, la Toto Sali, la Langatali, la Toignabali, la Reticulali, 6. La belle équipe de France, 6. A innovation 4 buts, sérieux. Qu'il est bon, intéressant, la dit l'équipe de France, l'imbattable. Oh, qu'il est, mais on entend pas sur la radio. Mais là, on taille aujourd'hui, hein, ramène pas la coupe à la maison. Par contre, à 2h30 à la maison. Mais sans la coupe, ah, me fait pitié, là, mon Catalyse, me fait pitié, moi. Ah, mes condoléances. À tous ces abrutis, il a dit l'équipe de France a gagné. L'équipe de France, elle est ici, pis.
5: J'ai envie de dire à monsieur Mathias, arrêtez de faire croire aux gens que monsieur Camisud est à l'EHPAD. C'est lui qui va aller à l'EHPAD avant monsieur Camisud. Il a passé un enregistrement, c'était sa voix. Arrêtez de faire croire. Il essaye de faire croire aux gens que c'était monsieur Camisud, c'est lui, c'était sa voix à lui. Monsieur Ramsamy, vous vous prenez pour qui? Vous devez dire merci et tomber à genoux aux pieds de monsieur Sud. Arrêtez de faire votre intéressant sur la radio Freedom.
6: Oui, bonjour, Moukatali. Voilà, je voulais annoncer un message pour monsieur Camisud. Je ne comprends pas comment monsieur Mathias se comporte envers monsieur Sud. Il est très arrogant et très insultant envers son patron. Aucun respect. La question que je me pose, est-ce que c'est monsieur Sud le patron ou c'est Mathias le patron? Mais ça reste un point d'interrogation, hein. Parce que vraiment, j'aime pas la façon dont il se comporte. Merci, au revoir.
7: Salut, la réunion, Farid.
0: Les autres aussi, ils aussi trouvent ça pas trop normal. Les anguilles sous la roche, là. Comment ça se fait qu'un employé, comment ça se fait que Mathias Ramsamy, le petit Mathias Ramsamy, puisse parler à un grand monsieur comme Camisud, comme ça? Pas possible, il peut pas être arrogant comme ça, il est pas possible. N'est affaire là-dessous. Soit c'est lui, la trappe Camisud, la partie mettre en EHPAD. Mais les yeux, n'est affaire comme ça. Mais les yeux, il y a mettre Camisud sous tutelle. Lui, la mettre Camisud sous curatelle. Mais les sionnaises histoires comme ça, là, pas possible. Mathias peut pas cause comme ça. Si autres trouvent pas ça normal, 02 62 21 08 08, le répondeur enregistreur. Allons moukat mamaïla, allons moukat ali.

0: 10h passé de 15 minutes à la Réunion, 02 62 99 12 à 00. Alors, il est déjà 6h15, comme Vivienne Diazot. Et Zot, tu connais quoi? À 7h06, c'est l'heure de Madame Christie. Bonjour, Madame Christie.
1: Bonjour à tous, c'est Christie. Les tendances des planètes pour ce mardi 21 juillet. Le soleil est en cancer et nous fêtons les victoires. Bélier, excellente journée pour les investissements et les transactions. Le domaine immobilier est protégé. Taureau, aussi fougueux qu'efficace, vous vous démultiplierez volontiers. Gémeaux, vous attirez les sympathies et vos rencontres, aujourd'hui, se révéleront très vite fructueuses. Cancer, vérifiez tout pour pallier des oublis agaçants. Lion, la chance vous guidera dans toutes vos démarches, surtout si vous êtes né en tout début de signe. Vierge, armez-vous de patience, une cohorte de contrariétés, panne, oubli, malentendu s'accumule, au travail comme à la maison. Balance, votre ciel est d'un bleu profond, les étoiles protègent tous les domaines, vous êtes bien. Scorpion, cultivez absolument détente et intérêt personnel. Sagittaire, profitez du dynamisme que vous apportent les astres pour donner un coup de collier professionnel. Capricorne, vous ne participerez pas aux querelles et maintiendrez des caps et des virages plus importants qu'il n'y paraît. Verseau, toujours sur la brèche, vous êtes super efficace. Atome crochu avec les Sagittaires. Poisson, ne perdez pas d'énergie en discussions interminables et stériles. Je vous souhaite à tous une journée magique. À bientôt.
0: Merci beaucoup Christine. Petite magie par là et une pincée d'argent par-ci. Une pincée qui fait plaisir quand même, hein, parce que le rapport du quintet dans l'ordre, c'était quand même 90 793,40 euros. Hein, mais bon, je dis ça, je dis rien. Hier, nous étions du côté de l'hippodrome de Vichy avec 16 partants. Il fallait jouer le 15, le 11, l'As, le 13 et le 2. 15, 11, As, 13 et le 2. Rapport du quintet dans l'ordre, comme je vous le disais, 90 793,40 euros. Et dans le désordre, 1211,80 euros. Résultat cette fois pour le loto. Jackpot non remporté, il fallait jouer le 13, le 15, 20, 24, 45, 13, 15, 20, 24, 45. Numéro chance, le 8. Résultat option second tirage, le 11, 23, 28, 32 et 42. 11, 23, 28, 32, 42. Pour le numéro 7, 8, 464, 067, 8. 464 067. Et voici que nous avons fait le tour. Et puis aujourd'hui c'est la journée mondiale de la malbouffe. Est-ce que vous faites attention à ce que vous mangez? Vous pouvez nous le dire, hein, ou sinon bah non, on n'a qu'une seule vie, hein. Moi je mange bien gras, bien sucré, bien salé, et en plus cerise sur le gâteau, pas bouger. 02 62 99 12 00. Les sujets sont libres sur Freedom. Et puis dans un instant, le baromètre également. Hein, après le journal de 7h30, on va parler de ce sujet qui fait polémique à Sainte-Rose. Et oui, toute la Réunion est un peu touchée d'ailleurs, hein, là-dessus. Est-ce que vous avez grandi, vous, avec des cérémonies? Est-ce que c'est quelque chose de très important à la Réunion, dans votre famille également? Est-ce que vous estimez que le maire est allé un petit peu, un chouïa trop loin, et aujourd'hui il faut plus faire un petit peu des ordres parce qu'il dérange, il dérange le voisinage? 02 62 99 12 00. Freedom, allô? Allô?
2: Allô, bonjour Judy.
0: Bonjour.
2: Oui, je m'appelle aujourd'hui pour me souhaiter un bon anniversaire.
0: À vous-même?
2: Ben oui, ben bien attendre que les autres appellent, étaient faits dans la cité dehors. Hein.
0: Madame, fais pas d'accord. Ça. Mamie Swata, au bon anniversaire de la part de toute l'équipe de la radio.
2: Super, merci beaucoup. Je fais un petit coucou à Nicole, la belle Pierre, et Edwige, au port, Jean-Claude, à la Plaine des Palmiers. Et merci pour toutes les rigolades, toute la journée exote. Et l'histoire Mathias, tout ça. Là, moi, je fais un gros bisou, un big up pour M. qui était mon docteur.
0: Ah.
2: Donc, comme quoi, il m'a bien soigné, puisque je suis sain aujourd'hui.
0: Ah, bah oui, mais pas besoin d'être un bon docteur pour couler là.
2: Ah oui.
0: Il y a d'un ouais, bon doliprane. C'est ça. Ça y donne même sans ordonnance, ça. Quoique.
2: Voilà, je fais un coucou à tous ceux qui me reconnaîtront en métropole et puis tous les malades dans les hôpitaux et les personnes qui sont en prison. Voilà, une petite pensée pour tout le monde et puis les SDF aussi. Un petit big up à M. Tirel.
0: D'accord, on embrasse tout le monde. Et puis, moi, j'aimerais attirer un petit peu là, l'attention sur vous, la lumière sur vous. C'est votre jour aujourd'hui?
2: C'est ça.
0: Combien
2: en France?
0: En année, là, combien ça se compte, là? Comment ça?
2: 6-1.
0: C'est pas vrai, la voix d'une jeune fille comme ça.
2: Ah, ben oui, je suis encore réveillée, oui.
0: Vous laissez les dents en l'ordre, mais on devrait mettre 1-6, non?
2: Oui, 1-6. Alors, mettez 1-6, jusqu'à ce soir, minuit, près de moi. Je fais un petit coucou à ma famille en Algérie, là-bas. Ma fille est là-bas, et puis, elle trouve toutes les personnes qui me recrutent. Je fais des gros bisous, mais je pense qu'ils vont m'appeler. Elle a déjà commencé depuis la métropole.
0: Mais là, il fait encore noir. Attendez un instant.
2: Dis Mathias, tout ça là. Allez, donne le grain même. Et puis la France, hein, on sort ta zone.
0: Mathias, la fille de mettre Camille Sud sous tutelle.
2: Ah, déjà dit comme ça. Je ne fais pas comme ça, ça.
0: Ah, crois où? L'attrape et la mettre sous tutelle.
2: Dis les auditeurs de Fred, ne m'inquiète pas. Je suis une nana garde du corps, ça.
0: Attends, mais c'est un homme important, là.
2: Bien sûr, mais comment ça, l'homme en blanc, la colombe.
0: C'est ça. Mais en tout cas, je vous souhaite un joyeux anniversaire.
2: Et merci beaucoup, Julie. Bonne journée à Zot et reste toujours dans l'énergie positive.
0: Eh ben, merci beaucoup. Aujourd'hui, on a le droit de manger bien sucré, bien salé, hein.
2: C'est ça.
0: Bon, le gâteau, là. Mange, allez bien.
2: Coucou à Bobby pour le 23 bientôt.
0: Oui, une pensée.
2: Et la respiration.
0: C'est ça.
2: Allez, gros bisous, Julie.
0: À bientôt, bye, au bye. Revoir, bye. 02 62 99 12 00. Ben oui, c'est le jour aujourd'hui. Si là, tu peux pas profiter et bien mange, bien sucré, bien salé. Ah, ben, m'y connais pas, moi. Freda, bonjour, allô?
3: Oui, bonjour.
0: Oui. Allô.

0: Certainement qu'il ne sait pas votre existence.
1: Oui, voilà, c'est vrai que j'ai appris il y a très peu de temps que voilà que. Mais que maman, elle m'a avoué, hein, donc il y a très peu de temps, ça fait très mal, elle m'a avoué que ben, mon papa, c'est pas mon vrai papa, donc voilà. Je porte le nom de papa, que c'est pas mon papa, mais il m'a fait grandir.
0: Oui, oui, oui.
1: Aujourd'hui, je recherche, voilà, mon géniteur, quoi.
0: D'accord, d'accord. Ah oui, à l'âge de 30 ans, waouh.
1: Oui, 30 ans, 31 dans un mois.
0: Waouh, voilà. D'accord. Donc ça va être une grosse surprise, là, pour lui, s'il l'apprend.
1: Ben, je pense qu'il doit avoir certainement une vie de famille. C'est-à-dire oui. qu'elle m'a dit qu'elle était enceinte, qu'elle est partie, se sont quittés. Et j'en suis sûre qu'il n'est pas au courant de mon existence. C'est presque sûr, quoi.
0: Ouh, c'est particulier, ça.
1: Oui. Sa maman, j'en suis sûre qu'elle est décédée. Et ils habitaient elle habitait à Champfleury. Sa ouais. sœur, il a une sœur qui s'appelle Michael.
0: Michael, ok.
1: Donc, voilà. Et il s'appelle Silvio.
0: Et vous avez pas le nom de famille que oui effectivement
1: famille,
0: on ne le donnera pas à l'antenne mais
1: voilà.
0: mais avec le nom de famille voilà. vous avez pas pu le retrouver sur les
1: non,
0: réseaux.
1: J'ai essayé sur les réseaux sociaux mais non j'ai essayé mais.
0: Et ça fait combien de temps que vous le recherchez là?
1: Ça fait très très très longtemps, très longtemps.
0: Ah ouais.
1: Donc voilà.
0: Bon ben on croise les doigts. Et auprès des mairies, c'est vrai qu'il y a des informations qu'ils peuvent pas donner, mais...
1: C'est ça, mais c'est compliqué, hein. Parce que même moi, je suis née à La Réunion, mais j'ai grandi en métropole. Je suis revenue il y a très peu de temps par rapport à mon travail.
0: Ouais.
1: Mais ouais, c'est compliqué, hein. Je sais qu'ils habitaient à Champfleury, mais voilà, j'ai le nom de famille.
0: Ouais.
1: Heureusement, je peux au moins donner la première lettre du nom de famille ou pas du tout.
0: La première lettre, si vous voulez, oui.
1: Alors, un R.
0: F, voilà. D'accord. Bon, ben, monsieur Silvio R, vous avez une fille qui est âgée de, ben, demain 31 ans, hein, très bientôt.
1: Voilà.
0: Voilà. Et
1: une sœur qui s'appelle Michael.
0: Une sœur qui s'appelle Michael.
1: Elle ressemble comme deux gouttes d'eau à sa sœur.
0: Ah ouais.
1: Donc voilà. Sa maman est décédée, qui habitait à Champfleury. Et voilà, hein, j'espère, je croise les doigts.
0: Et vous avez une description de Silvio. Votre maman, elle s'appelle comment?
1: Roseline.
0: Roseline, donc Roseline Silvio.
1: Elle a vécu au Camélia. Voilà.
0: D'accord. Donc, monsieur Silvio, si vous avez eu une petite histoire d'amour avec madame Roseline,
1: oui.
0: dans le secteur de Camélia, il y a 30 ans de ça,
1: c'est
0: peut-être vous
1: c'est
0: qu'on recherche. Ah, on croise les doigts.
1: J'en suis sûr qu'il y a quelqu'un qui doit le reconnaître à l'antenne. J'ai un instinct, j'en suis sûr.
0: Oh là là. Bah, c'est peut-être la bonne, là.
1: J'espère, en tout cas, j'espère de tout cœur, vraiment. Je prie fort parce qu'aujourd'hui, ben, j'ai appris que j'ai un cancer, donc voilà. Avant que moi, je ferme les yeux, j'espère trouver mon papa quand même.
0: Alors, je vais juste me permettre cette question-là. Vous avez un cancer de quoi?
1: Du col. De l'utérus, du col de l'utérus.
0: Oui, oui, oui. Alors, c'est vrai qu'à 30 ans, on ne se dit pas qu'on a un cancer. Waouh!
1: Oui, c'est compliqué. Mais j'espère au moins, voilà. De retrouver mon géniteur comme mon papa, quoi.
0: Mmh. Ben, on croise les doigts, monsieur Silvio. Vous avez une amourette il y a 30 ans de ça,
1: oui.
0: avec une dame qui s'appelle Roseline.
1: Oui.
0: Dans le secteur de Saint-Denis, hein, Camélia.
1: Camélia, c'est ça.
0: Si jamais vous vous reconnaissez, si quelqu'un, je ne sais pas, était ami avec eux, avec le couple et tout ça, ils connaissent un petit peu l'histoire. Bon, monsieur Silvio, je ne sais pas, peut-être que vous êtes assis, en tout cas, on croise les doigts, hein, parce que vous avez une fille. Voilà, vous avez une fille, une grande fille. Hein. Vous pouvez l'appeler.
1: Il y a une fille aussi.
0: Comment? Et il est papy?
1: Il y a une fille aussi aujourd'hui, oui.
0: Ah, et il est papy en plus.
1: Voilà, mais j'en suis sûr qu'il doit être. Voilà, il doit avoir une vie de famille, ça c'est sûr. Hein, c'est un tissu, mais bon.
0: Ouais. Mais bon. On va pas rentrer dans l'histoire en demandant pourquoi tout ça a été. Là, 30 ans plus tard, vous avez cette nouvelle qui vous tombe sur la tête et pareil pour Monsieur Silvio, pour le coup. Mais on espère
1: j'aurais
0: qu'il y aura.
1: J'aurais préféré ne jamais l'apprendre vraiment. J'aurais préféré jamais rester dans l'ignorance, mais bon.
0: C'est vrai.
1: Donc, franchement, oui. Franchement, ça fait très mal, mais j'aurais préféré être dans l'ignorance. Mais bon, je découvre, je cherche quand même. Et après, on verra. Bien que pourra. Donc, j'espère. C'est une bouteille, voilà.
0: Mais si vous auriez.
1: Ouais.
0: Oh là là. Laissez votre numéro de téléphone,
1: bien
0: Amélie.
1: Sûr, alors 06 92 22 47 70.
0: Alors, on croise les doigts, monsieur Silvio. Voici un numéro de téléphone pour vous, le 06 92 22 47 70. Vous avez une fille, vous êtes papy, et puis que la magie Freedom opère.

0: que la magie freedom opère. Merci beaucoup.
1: À bientôt.
0: Merci beaucoup.
1: N'hésitez pas à repasser l'annonce surtout. Hein.
0: Merci.
1: À bientôt.
0: Au revoir.
1: Au revoir. Alors là, si on arrive à recréer des liens, enfin à créer en tout cas des liens entre Rose, entre pas Rosaline, non, plutôt entre Amélia et son papa Silvio, ce serait juste extraordinaire. Monsieur Silvio, appelez au 06 92 22 47 70.
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0: 6h31, place à l'information. Et ce journal est préparé, présenté par vous, Bastien Arnaud, bonjour.
1: Bonjour Julie, bonjour à toutes et à tous. Un malaise d'un cycliste à Saint-Philippe dans les rampes de Basse-Vallée. Un homme de 50 ans est héliporté vers le CHU en urgence absolue suite à un malaise cardiaque. Explication dans ce journal. Vous entendrez également la détresse de cette maman qui s'est retrouvée à la rue avec ses enfants. Malgré son emploi et ses démarches, elle reste dans une situation difficile et demande de l'aide. Faut-il maintenir les dédicaces le dimanche après-midi? Le débat est de nouveau lancé après que dimanche dernier, l'animateur Mathias ait décidé de ne pas faire les dédicaces. Vos réactions ne se sont pas fait attendre. Beaucoup de difficultés rencontrées dans le sud concernant le ramassage des poubelles suite à la grève de la société de Richebourg. Ce qui commence à agacer la population du secteur. Et puis météo, matinée bien ensoleillée avec juste quelques nuages côtiers à l'est. Bulletin complet en fin de journal. Et on ouvre ce journal avec ce grave fait divers survenu hier en fin d'après-midi à Saint-Philippe dans les rampes de Basse-Vallée. Un cycliste de 50 ans a été victime d'un malaise cardiaque peu avant 18h. Pris en charge par les secours, il a d'abord été transporté jusqu'au stade de Basse-Vallée avant d'être héliporté par le SMUR vers le CHU Nord. Selon le SDIS, il se trouvait en urgence absolue. Le temps de l'intervention, la circulation a totalement été interrompue dans les deux sens. Les personnes sur place ont assisté à une scène effroyable. Écoutons leur témoignage.
2: Un monsieur, apparemment, en vélo, mais il pense, mais il a fait une crise cardiaque ou quoi, hein. Parce qu'il voit un vélo, apparemment, il dit, tombe tout seul, il m'a arrivé, le docteur l'a rentré dans mon auto pour arriver à côté de, enfin, pour avancer un petit peu, parce que l'embouteillage. Et elle m'a dit que, monsieur avait fait une crise cardiaque ou quoi, et du coup, moi, je viens lui faire des massages. Mais il pense que c'est un monsieur cycliste ou quoi, il a fait une crise cardiaque ou quoi, il a fait
3: un
2: malaise.
3: Un cycliste a fait un malaise dans les rampes de Basse-Vallée. Il y avait l'hélicoptère, le SMUR et tout. Là, on a un gros embouteillage au niveau des rampes jusqu'à Matita Saint-Joseph et de l'autre côté jusqu'à Baril. L'hélicoptère est bien arrivé. Et c'est l'opération est en train de se faire sur le terrain de Basse-Vallée.
1: Et on lui souhaite bien sûr un prompt rétablissement. Après avoir lancé un appel à l'aide sur la radio, cette mère de 3 enfants sans domicile a été entendue. Un auditeur a accepté de l'héberger temporairement, malgré un emploi, des allocations familiales et des démarches engagées, notamment auprès de la commission de surendettement. Elle attend toujours que sa situation soit examinée par le tribunal. En attendant, elle continue de se battre pour ses enfants, mais la situation devient vraiment difficile pour elle.
4: Monsieur, il a pu trouver un toit pour nous et je lui remercie énormément parce que franchement avec la pluie et tout, je remercie du plus profond de mon cœur.
5: À l'heure d'aujourd'hui, les gens me jugent parce que j'ai perdu mon logement, mais il y a un passé. Je me suis toujours battue pour mes enfants, ils ont perdu leur père. J'ai fait 2 rôles, j'ai fait mère et père. Quand vous voyez votre petite de 7 ans, elle me dit, maman, on va dormir où ce soir? J'ai eu un nœud à la gorge. Ça va faire 1 mois que je suis à la rue. Et 1 mois, j'ai financé, j'ai cherché du boulot. Et voilà, j'ai eu mon salaire. J'ai payé plus de 1 400 euros. Et le mois est même pas encore terminé. J'ai payé 350 euros de loyer et le 25 juin, on m'expulse. J'ai fait tout dans les règles et voilà, aujourd'hui je me retrouve. J'ai même plus la force de vivre, quoi. Je me bats pour mes enfants, mais c'est trop. Je sais pas jusqu'à combien de temps je vais tenir. Je remercie tout le monde. Franchement, du plus profond de mon cœur. Et puis, j'espère qu'au moins, il y a quelqu'un de la mairie ou bien un bailleur, ce soir, qui entend ma détresse.
1: Une cagnotte intitulée « Maman de ses 3 enfants » a été créée pour lui venir en aide. Elle a déjà permis de récolter plus de 800 euros. Après l'émotion, l'incompréhension. Après son appel, une autre maman, émue par son témoignage, a dit ne pas comprendre que les politiques restent insensibles à une telle situation. Selon elle, un seul geste d'un maire pourrait lui permettre d'accéder rapidement à un logement.
6: En tant que maman, j'ai le cœur gros pour cette maman. Que fait les politiques, justement, parce que moi, je vous dis, un seul mot d'un maire et cette femme est à l'abri avec ses enfants. Le maire a le pouvoir. Il a le pouvoir sur les logements sociaux. Que fait les politiques? Moi, j'ai des frissons quand j'entends cette femme parler. Moi aussi, j'ai été dans la galère à un moment donné de ma vie. Que fait les politiques? C'est une honte d'entendre ça.
1: Radio Freedom, il est 6h35 et nous vous souhaitons une très très belle journée. Faut-il maintenant maintenir les dédicaces le dimanche après-midi ? Le débat est de nouveau lancé. Dimanche dernier, l'animateur Mathias Ramsamy a fait le choix de ne pas diffuser au grand désarroi des plus fidèles de l'émission. Pour appuyer sa décision, il est même allé apparemment jusqu'à imiter la voix de Camille Sudre, un geste qui a suscité de nombreuses réactions de la part des auditeurs entre soutien et critique.
7: C'est n'importe quoi de son travail, il peut animer comme il veut. Il faut qu'il comprenne aussi que lui un jour deviendra Dieu et que s'il a besoin de faire passer un message d'amour à quelqu'un, on va lui interdire automatiquement.
8: Quand c'est Mathias Ramsamy, j'appréhende toujours. Dimanche, il a fait passer un faux message de Camille Sud. Je voudrais lui dire d'arrêter ça. C'est pas bien ce qu'il fait. Heureusement qu'il n'est pas là tous les dimanches. Hein.
9: Lui, franchement, il n'a pas sa place là. Je ne veux pas de ce monsieur-là. Il est arrogant, il coupe la parole, après il coupe la personne parce que c'est soi-disant la personne qui a trop parlé, compagnie. Il se prend trop pour ce qu'il n'est pas.
7: Il est malade ce type-là. Il pense que M. Camille Sud est trop vieux, il doit aller en EHPAD et lui prendre la direction. Camille Sud n'est pas en train de perdre la tête, c'est bien Mathias qui devient fou du pouvoir. C'est mal à rire, la voix de Camille, non mais franchement, c'est pour rigoler, les gens ils prennent en sérieux. Mathias fait trop rire le dimanche après-midi, continuez comme ça.
10: Mathias, je peux virer complètement. Lui, il a mis une fausse voix de M. Camille Sud. Il a dit que M. Camille Sud n'est plus rédicace. M. Camille Sud est ici, M. Camille Sud est là-bas.
1: Alors, selon vous, est-ce que c'est Mathias qui a imité la voix de Camille Sud ? Est-ce que c'était une IA ? Ou est-ce vraiment M. Camille Sud qui a appelé ? Mathias devrait-il succéder à M. Camille Sud à la présidence de Freedom ? Vous êtes pour ou contre ? Vos avis au 02 62 99 12 00. La grève se poursuit chez De Richebourg une semaine après le début du mouvement. La colère des salariés de De Richebourg OI ne faiblit pas. Les grévistes assurent qu'ils poursuivront la mobilisation, dénonçant une direction qui, selon eux, ne veut rien entendre. Ils affirment que tous les agents de terrain sont mobilisés, à l'exception du personnel administratif. Une situation qui les agace profondément. Ils disent avoir le sentiment d'être pris pour des cons.
11: On est toujours très mobilisé et en colère parce que la direction veut rien savoir, donc bah voilà.
12: Il n'y a aucun camion qui est sorti, donc bah le mouvement dure si, hein. Tous les salariés 100%, sauf les bureaux, les agents de maîtrise, il y a un seul qui est avec nous, et après le reste à l'intérieur des bureaux, et nous en train de batailler pour ça. Ils rabaissent à nous venus là? Non, c'est pas possible. Ils nous prennent vraiment pour des cons, et nous on reste toujours mobilisés, et on va toujours rester soudés, et on va continuer la bataille. Et il faut comprendre à nous aussi que nous avons besoin de notre usine aussi, de notre enfant pour nourrir.
1: Et faute d'accord dans les négociations annuelles obligatoires et les primes, la grève est donc appelée à durer. Et justement, à Saint-Pierre et à Petite-Île, les conséquences de la grève se font de plus en plus sentir. Malgré un service minimum, les poubelles s'entassent dans plusieurs quartiers, débordant sur la chaussée. Les habitants dénoncent un risque sanitaire avec la présence de vers et de rats. En colère, ils demandent à la mairie de trouver rapidement une solution et de prendre des décisions.
13: Le service minimum, je comprends, mais il faut Michel le maire, Saint-Pierre, tout quelque chose. Au moins récupérer les poubelles en ordures ménagères. On passe dans la ville, il y a plein de sacs partout, il y a des vers, des rats, il y a tout sortes de trucs. On va pas rester dans la saleté comme ça, une éternité.
14: Sur la ligne des bambous, aucune poubelle n'est ramassée. Les poubelles sont en train d'entasser. Que nous faisons là? Il est quand même grave, parce que les poubelles, ils doivent être ramassées régulièrement. Il fait plus d'une semaine et demie, alors, en grève. À un moment donné, il y a des décisions que d'être prises entre eux autres. Parce que là, c'est nous, on est en train de payer les pots cassés. Là, toutes les sous-chemins, activer à y déborder dans les poubelles. Il faut vraiment que la commune y réagisse.
15: Ça te la mettre en épinglé sur Facebook, que soi-disant elle avait un ramassage, service minimum. Et là, la civis la mettre dessus que le ramassage est interrompu, et ben a été douane à Zot de Richebourg. Moi, je me pose vraiment la question de savoir, là, de Moon, qu'il ne gagne pas conduire, comment ils emmènent Zot déchets vraiment? Comment ils emmènent Zot poubelle vert? Comment ils emmènent Zot poubelle jaune? Comment Zot, ils ramènent ça jusqu'à la déchetterie? Parce que là, les dents enverrées, là, le chien, il vient de tuer un rat. Il vient de toucher un rat, le rat est dans la poubelle, en train de crever dans la poubelle. Le rat, ça décomposé dans la poubelle, ça amène le verre, ça amène toute l'affaire. Et Michel n'est même pas sur le rat dans la maladie. Donc, comment il fait avec un traitement de déchets, il n'est même pas mis en place, ou seulement une solution, bif, le temps de retirer notre problème.
1: Et en attendant une issue aux négociations, le bras de fer se poursuit et les conséquences continuent de peser sur les habitants. La Coupe du Monde 2026 est arrivée à son terme, mais continue de faire réagir. Deux jours après le sacre de l'Espagne face à l'Argentine, vous revenez, vous, sur le parcours des Bleus et vous tentez de comprendre les raisons de leur élimination. Écoutez.
16: Le match contre l'Espagne et contre l'Angleterre, là, on voit bien que c'est truqué, hein. C'est plutôt clair, là. Il y en a, ils ont pas envie ou pas de motivation. Non. Ça, c'est truqué. C'est pas le même match qu'ils ont fait entre l'Espagne et l'Angleterre. Ils avaient pas la même envie, ni la même motivation, ni les mêmes accélérations. Pour moi, c'était la Coupe du Monde la plus truquée d'histoire.
17: Le monsieur, il pense qu'il a une raison quand même, hein. L'Espagne, France, bon, c'est un peu bizarre, mais regarde le penalty, connais le Yamal, la tomate, la larme, le corps direct. Ah ben, penalty tout de suite. La même papa qui regarde le vidéo. La mettre pénalty direct, mais là, les arbitres étaient soudoyés carrément, c'est les chiens, là, tout doit arriver, ça, hein. Quand on regarde vraiment le match, la France-Espagne, la France, elle va bouger, paraît qu'il est ramarré, paraît que tu veux, t'es pesé. Mais hier soir, aïe, domination 90% sur l'Espagne et l'Argentine, 0-0, ben là, c'est gros plan, c'est Messi, gros plairé, et même Olysée, ben là, la mettre pénalty. Olysée, 42-21, alors que, souvent, une but, il a raté contre l'Angleterre, il a raté 3 buts, 4 buts, mais le bouc, il va pas fait rien pour la France, quand il rentre dans le vestiaire à la France. Le bouc a pleuré.
1: Est-ce que selon vous, la corruption existe bien? Est-ce que vous avez vu, remarqué de la corruption dans cette Coupe du Monde? Bien sûr, vous pouvez réagir au 02 62 99 12 00 avec vos avis qui se sont multipliés sur les raisons de l'élimination des Bleus.
0: Et tout de suite, on passe à la météo avec SOS Click.
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0: Alors, mais
1: c'est le soleil qu'on voit là ?
0: Non, c'est pas le soleil.
1: T'es, j'ai cru, mais non. Un soleil qui peine à sortir, mais rassurez-vous, une matinée bien ensoleillée aujourd'hui avec quelques nuages dans l'est et puis un après-midi où le relief se couvrira tout doucement, même si les sommets de l'île restent dégagés. Vous aurez quelques averses sur les pentes sud également à prévoir et puis au niveau des températures, ça reste correct avec 25 à 28 degrés sur le littoral. Et puis on nous annonce aussi une petite brise, un petit vent faible ce matin. Donc voilà pour la météo d'aujourd'hui.
0: D'accord, parce que là, moi, ce que m'y voit dehors, c'est le froid.
1: Ah non,
0: ça
1: non.
0: Se voit, le froid.
1: Là, le soleil, il est derrière.
0: Pas derrière. Moi aussi, on a les mêmes rêves.
1: Je l'ai fait venir, celui-là.
0: Voilà, il est pas derrière.
1: Pas derrière la montagne.
0: Il est même bleu, là.
1: Exactement, ça va arriver là. Ne vous inquiétez pas. Dans quelques minutes,
0: ah, il t'arrive pas là, alors.
1: Oui, il m'a appelé tout à l'heure. Il m'a dit, il arrive là. Il vient de se réveiller.
0: Je le vois qui t'arrive.
1: Le temps fait à la route. Le temps fait à la route, quoi.
0: Tel Mbappé sur un terrain de foot, il arrive.
1: Allez, le soleil Mbappé maintenant. Allez.
0: Le soleil vient nous donner un calotte là dans un instant.
1: Dans le coin des oreilles.
0: Ouais, voilà. Il va nous chauffer. Merci beaucoup, monsieur.
1: Merci, à tout à l'heure.
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0: 6h44 à La Réunion, 02 62 99 12 00. Frida Malo. Allô? Oui.
19: Allô, bonjour.
0: Bonjour. Petite voix.
19: C'est pour souhaiter un anniversaire de mariage, s'il vous plaît.
0: Ok, ben normalement, un anniversaire de mariage, c'est heureux.
19: Oui, ben elle est malheureuse, moi.
0: Non, mais on dirait où un petit peu. Ah, on l'a encore dans le lit.
19: Non, mais là, à côté le lit, pas de temps, à côté.
0: À côté, d'accord, dis pas tout. Ok.
19: Non.
0: Anniversaire de mariage de qui?
19: De moi et de mon mari.
0: Oh, trop mignon. Combien d'années?
19: 31 ans.
0: Oh là là là là, madame, il fait 31 ans, voit le même figure que t'es où?
19: Il dérange pas moi.
0: Oh, t'es la moelle est encore doux comme au premier jour?
19: Oh, fou, oui.
0: Oh, t'es les jolies quand elle est comme ça.
19: Elle a commencé avec 19 ans.
0: T'es madame, ouais, à l'heure où ça, où dit à ôter, bah, c'est une amourette?
19: Oh, oui.
0: À 18
19: en fait,
0: ans.
19: Non, en fait, ma rencontre, mon mari, il avait 13 ans, il avait 15 ans.
0: Ouh, d'accord.
19: Après, nous, on a marié, il avait 19 ans, il avait 21 ans.
0: Ouais.
19: Eh bien, aujourd'hui, l'amour est continue, en fait.
0: Madame, comment ça se fait qu'une rencontre... Comment on la rencontre, Ali, déjà?
19: Ben... Ah, me raconte, pas de la rencontre, moi, je veux pas mon cata. Moi, non, c'est une rencontre que nous l'a fait.
0: Nous sommes en cata où, mais n'importe quoi, madame?
19: Oui, non, ben, c'est une rencontre.
0: D'accord, ok. Des secrets.
19: Oui, c'est un secret, ça, c'est mon secret, à moi, ça.
0: Les bons.
19: Et après, moi, c'est 7 ans, ben, comme ça.
0: Ouais.
19: Et après, ben, 7 ans, et après, ben, nous l'avons marié.
0: Ouais, il a posé un genou à terre, tout?
19: Il a posé un genou en l'air. Il a ce genou en l'air.
0: Oui. Mais t'es romantique.
19: Il a ce genou en l'air, mais voilà.
0: Ah, l'homme.
19: Oui, voilà. Ça, bon. C'est un bonhomme.
0: Ça, c'est le zombie.
19: Oui, voilà, on l'a tout compris.
0: T'es des gaillards collés comme ça, madame.
19: Oui.
0: N'as pas un frère?
19: Oh, c'est le dernier garçon qui restait. Dommage.
0: T'es rencontre à 13 ans, mariage. Et quand on l'a marié à 19 ans, là, où t'es connu que c'était lit. Voilà quoi. Il était évident.
19: Oui.
0: T'es ouais.
19: Et après ça, bon, on a fait deux filles. Et ben, la vie continue comme du bon an. L'amour, elle est là.
0: Et c'était quoi le thème là pour le mariage? Comment ça se passait?
19: Comment allait se passer? Comment on veut dire là?
0: Alors, déjà à 19 ans, encore marié, comment on annonce ça à mon papa?
19: Oh, ben, il est venu à la case, il est venu voir mes parents, ben, il l'a demandé, c'est tout.
0: Ah, il fait il fait la rentrée comme ça alors?
19: Oui.
0: D'accord.
19: Oui.
0: Et là, le papa, il dit oui tout de suite?
19: Ben, elle a eu une discussion, ben, elle a fait le mariage après.
0: D'accord. Ah, elle a demandé à lui que ça l'était vœu avec vous, que ça, s'il était sérieux et tout ça.
19: Ben oui.
0: Ah, d'accord.
19: Oui, ben aujourd'hui, on a 31 ans de mariage et moi, les filles de mon petit mari, en fait.
0: Ah, ben, on a de quoi, madame?
19: Oui.
0: Parce qu'aujourd'hui, vous connaissez, vous rencontrez quelqu'un, deux jours, vous sortez avec, vous faites petit bisou, demain, vous casse, vous dites ça, c'est mon ex. Ben, petit marmaille, 16 ans là, non, au moins, c'est ex, vous dites, ben, que ce soit.
19: Oui, ça, c'est la nouvelle génération, ça.
0: Oh, oh, ben, il n'est pas joli.
19: Ben oui, il n'est pas joli, mais à moins, ben voilà quoi.
0: Tandis que là, les purs, vous comprenez là, t'es ben les chouettes. Oui. Ah, madame, en tout cas, mais content pour vous. Et là, monsieur, qu'est-ce qu'on est en train de faire? Il n'a pas ce travail là?
19: Non, monsieur, pas encore levé. Monsieur, ça va travailler tout à l'heure. Il n'a pas encore levé. Peut-être qu'il est en train de lever, mais il n'a pas encore levé. Et ben, il souhaite à nous joyeux anniversaire, monsieur et madame Gagnon du Chaudron.
0: Mm-hmm.
19: Patrick, oui. Et Anise. Et avec ça, je souhaite un joyeux anniversaire à mon garçon, Thomas Frémence, que l'est en métropole, pour ses un an de plus.
0: Oh, et ben nous embrasse toute la petite famille. Monsieur, ouais. Lève à Oula. Fais un gros bisou, madame.
19: C'est pas trop fort.
0: Aïe, aïe. Allez-y. Et ben fais un petit bisou, d'un coup.
19: Oui, m'a fait un petit bisou, inquiète pas. Vous
0: avez... Dis, je t'aime, mon amour.
19: Oui, m'a dit. Merci beaucoup, madame.
0: Au revoir, bientôt. Bonne journée à vous. Belle journée à vous, au revoir. T'es les chouettes collées comme ça. Une petite rencontre à 13 ans. Et vous avez vu, là, des années plus tard, 31 ans de mariage. C'est pas joli, ça? Aujourd'hui, c'est mon ex. Bonne maman, 16 ans, Nena, un ex. Moi, c'est mon ex, je n'aime plus. Moi, c'est mon crush. 02 62 99 12 00. L'amour, les doux, l'amour, les forts. Freedom, allô?
20: Allô?
0: Oui, bonjour, monsieur.
20: Bonjour, Julie.
0: Oui.
20: Le matin, ça change un peu, hein?
0: Beaucoup, oui. Même pour moi.
20: Oui, Julie, comme ça, dit là.
0: M'y connais pas.
20: On connaît quoi, mais commence à être fatigué de mon appel pour dire que la France appelle, la France appelle, la France appelle. Et il appelle. Fixe, ça. C'est pas une rencontre, là, la rencontre de la courbe, parce qu'il a bien joué, il mérite à vie. La France appelle, la pire.
0: Mais est-ce que l'Espagne...
20: n'accepte pas les autres défaites.
0: Mais est-ce que l'Espagne a vraiment bien joué pendant toute cette Coupe du Monde?
20: Ah, Julie, je ne me connais pas pour les autres. C'est que ça que tu en penses. Mais pour moi, de ma part, l'Espagne, il a bien joué son match.
0: Oui.
20: Fais un exemple. Regarde la France quand elle a joué contre l'Angleterre. Premier mi-temps, l'Angleterre met à droite 4-0.
0: Ouh.
20: Deuxième mi-temps... Deschamps, il fait un changement, il met Dembélé, il met ceci, il met cela. Mais pourquoi, pour mes débuts, il n'a pas fait ça?
0: Mais est-ce que t'es truqué, du coup?
20: Comment?
0: Il y a Nathan Mouni qui disait, oh, les truqués, justement, parce que le choix...
20: Non. Moi, il dit les truqués, les ceci, les cela. Non, ça manque, ça. L'équipe qu'il fallait mettre premier mi-temps, il ne l'a pas mettre.
0: Mm-hmm.
20: Il dit mettre en deuxième mi-temps. Regarde ce que je l'ai fait en deuxième mi-temps. Ce que je l'ai fait en deuxième mi-temps, il aurait dû faire en premier mi-temps. Mais pas deuxième mi-temps.
0: Mais comment ça se fait que je l'ai commencé chauffe votre corps, rien que deuxième mi-temps? Pourquoi ça t'y joué rien que le foot, normalement, un match? C'est sur deux mi-temps.
20: Deschamps n'a pas mettre les joueurs qu'il fallait en premier mi-temps, c'est tout.
0: Mais oui, mais monsieur, mais bon, allez payer pour ça. Normalement, on aurait quand même si normalement c'était pas autres sur le terrain, on aurait dû faire le taf.
20: Mais Julie. Premier mi-temps, en troisième minute, un but. un dialogue. 4 millions en premier mi-temps, c'est n'importe quoi. Là.
0: Ouais.
20: Et là, Dominique, comme ça, ouais, la France là, elle n'a pas gagné la Coupe. Mais parce qu'il n'a pas joué son match. Il n'a pas joué ce qu'il fallait faire. Il n'a pas fait ce que. Mais pourquoi pas le premier début, ça a commencé bien joué. Sénégal, ça a passé. Le Maroc, ça a passé. Ainsi de suite. Demi-finale, j'étais pas sûr. Mais problème.
0: Les Naïzanguis ou Roche, m'y pense.
20: Soit je lâche le corps, ou bien soit je ne vais pas jouer, ne plus pas, moi. Mais bon, Ali Mbappé, du moment où c'est le meilleur buteur de la Coupe, il a foutu ça, lui. Donc, ben voilà.
0: Donc vous pensez qu'il pète un petit peu plus haut et que là, lui, ce qui l'intéressait, c'est d'être seulement le. Avoir le soulier d'or.
20: Dépasse Messi.
0: Voilà. D'accord. Bon. Son objectif, c'était
20: la France,
0: ça.
20: La France, la perd. Il y a perd. Donc, l'Espagne gagne son coupe. Ben, rendez-vous 2030.
0: Voilà. Ben oui. On va faire mieux. Avec Zinedine Zidane.
20: Bonne journée, Julie.
0: À bientôt. Au revoir. Avec Zinedine Zidane, vous pensez que la prochaine fois, on ramènera la coupe à la maison ou pas? 02 62 99 12 00. Et puis, pourquoi la France n'a pas joué finalement à la première mi-temps? C'était un peu du gros n'importe quoi. Hein. À un moment donné, ça a levé, mais voilà, chef dormi, quoi. Freedom, bonjour.
2: Allô?
0: Bonjour.
2: Bonjour, Julie, la voix d'or.
0: Ça va?
2: Ça va bien, merci.
0: Vous êtes bien réveillée ce matin?
2: Ah oui, là, je le dis, là. Ah. Je vous écoute, oui.
0: Ben, faut sortir du lit?
2: Non, je suis sur le lit sous la couette.
0: Oh là là, la chance. Faites-moi une petite place.
2: C'est bien quand vous êtes là, hein. Je vous aime.
0: Ah, ben, moi aussi, c'est avec grand plaisir que je vous ai, là. Alors, qu'est-ce qui est prévu, là?
2: Vous avez la voix d'or.
0: Ah, merci beaucoup.
2: Et puis, un coup de cœur, hein, pour Francky. Francky, je l'appelle.
0: Madame, vous voulez m'y couper, là? On parle pas de Francky ici. Hein,
2: hein, pourquoi?
0: Parce que il nous a largué, il nous a lâché dans le fond.
2: Hein, d'accord.
0: Donc on ne parle pas de Francky ici. Hein. Ah. Si vous voulez pas être coupé, oui, si vous voulez pas savez, mon aîné, il monte.
2: Vous savez comment il s'appelle?
0: Comment?
2: Francky Bellevoix.
0: Madame, on va être fâchés tous les deux là.
2: Après, bon, alors. Et après, Max.
0: Oui.
2: Ah, je l'adore.
0: De vrai?
2: Ah oui, il est psychiatre, il est psychologue.
0: Toto.
2: Ah oui, il est humoriste.
0: Oh ben il doit être bien payé alors.
2: Ouais, il est polyvalent.
0: Oh là là là là là là, quel homme.
2: Oui.
0: Après, il est bon à marier.
2: Voilà, après il y a, comment on appelle ça, Mathias.
0: Oui.
2: Je l'aime bien aussi.
0: Lui on l'appelle la grande gueule madame.
2: Ah il a beaucoup d'humour lui, hein. Je l'aime bien.
0: D'accord.
2: Il a bien imité la voix de Camille Sud. Hein.
0: Madame, il n'a pas imité la voix de Camille Sud, c'était Camille Sud.
2: C'est vrai ça?
0: Je vous... Madame, sur la tête de quelqu'un que je ne connais pas. Mais ça va mettre sur la tête de quelqu'un que je connais, mais sur la tête de quelqu'un que je ne connais pas, madame, c'était Camille Sud.
2: Alors, je vais vous dire, j'aime pas les dédicaces. J'aime bien quand les gens parlent sur la radio. Là, moi, j'ai exactement qu'il y a les chansons.
0: Oui?
2: Je mettais... C'est un autre chaîne.
0: Mais pourquoi vous n'aimez pas les dédicaces?
2: Oh, j'aime pas.
0: Ben, vous n'aimez pas la chanson ou quoi? Vous n'aimez pas la musique?
2: Non, chez nous les musulmans, on n'écoute pas les chansons.
0: Les musulmans n'écoutent pas les musiques?
2: Oui.
0: Oh, c'est nouveau ça.
2: Mais quand j'étais jeune, j'écoutais.
0: Oui?
2: Non, je suis à un certain âge. C'est interdit dans l'islam d'écouter la musique.
0: C'est interdit dans votre religion?
2: Oui, oui.
0: Ah bon? Ben, je savais pas, moi, je sais pas, moi. Ah, oh, j'apprends quelque chose, là.
2: Il y a une chaîne métropolitaine, je crois, qui s'appelle ma chaîne de rire, là. Comment ça s'appelle encore? Vous savez pas?
0: C'est quoi, madame?
2: Il y a une radio, il fait des comiques, quoi.
0: Ah, rire et chanson?
2: Voilà, c'est ça, j'aime bien ça.
0: Ah, d'accord. Oui, mais il y a du rire et de la chanson là-bas.
2: Voilà. Non, quand il y a la chanson, j'éteins.
0: Ah, vous coupez?
2: Oui.
0: Mais madame, ça vient de sortir, ça c'est nouveau, ça non?
2: Je sais pas. Il y a peut-être quelques mois, d'ici là, j'écoute ça. Il n'y a pas longtemps.
0: Oui, ben c'est nouveau, c'est...
2: Oui, les
0: radios... Ils mettent à jour alors les religions, parce que c'est pas possible.
2: Mais la radio et Freedom, là, il y a pas, dans le monde, il n'y a pas une radio comme vous, hein.
0: Ah non, il n'y a pas comme nous, hein.
2: Ah oui, et j'aime pas la télé, je regarde plus la télé.
0: Dans la religion aussi, on interdit de regarder la télé?
2: Non.
0: Ah, d'accord.
2: Mais je regarde pas. Je mets pour l'actualité et puis je vous écoute.
0: Mais madame, il faut chanter la vie. Il faut chanter la vie, c'est pas possible. Oh là là.
2: Oui, quand j'étais jeune, je chantais le matin, mais maintenant, à un certain âge, bon.
0: Oh, vous avez péché alors quand vous étiez jeune.
2: Il faut demander pardon à Dieu.
0: Oh là là là là là là. Ben, tous ces chanteurs musulmans là. Oh. Ben oui.
2: Ben, je vous laisse, Julie la voix d'or.
0: Bonne journée, à bientôt.
2: Oui, quand même. Pourquoi vous venez pas les soirs salaires tropicales là?
0: Parce que je suis pas en chaleur.
2: Parce que. Si vous avez beaucoup d'humour, vous, hein. Ça va être au max.
0: Bon, voilà, je vous laisse parce que là, je vais dire plein de bêtises. Je vous dis à bientôt. Allez. À bientôt, gros bisous madame. Ben oui, elle me tend la perche aussi. 02 62 99 12 00. Frédéric Malo.
3: Allô, bonjour.
0: Bonjour.
3: Oui, oui, moi t'as ça et lui. Il y a quelqu'un qui a perdu une sac à banque. Hein.
0: Ah, ben elle est bien, elle a pas laissé le code avec.
3: Non. C'est une carte bleue là.
0: Ah.
3: Côté la poste de Saint-Louis là.
0: Oui.
3: Il faut que comment descendre de ma voiture, ben moi la vue le 4 par terre.
0: D'accord, l'appel à où alors?
3: Donc voilà, si par exemple elle pas la personne n'a pas fait opposition, ben la carte avec moi.
0: Mais à quel nom la carte?
3: Mademoiselle Lebon.
0: Mademoiselle Lebon, ok?
3: Oui, et donc il veut dire la vie travaille Saint-Louis.
0: Ouais.
3: Donc si par exemple la personne
0: Y a pas de prénom sur la carte, monsieur?
3: Ouais, marqué mademoiselle le beau, c'est tout.
0: Ah bon? D'accord.
3: Oui. Donc, tu manies le cadre avec moi. Si jamais la personne n'a pas remarqué que la PN. Donc, la carte est en bonne sécurité.
0: D'accord. Mais elle peut appeler à quel numéro, monsieur?
3: 06-92-39-48-15.
0: 06-92-39-48-15. Madame a perdu. Voilà. Mademoiselle.
3: Allô, oui. Sinon, il dépose la poste Saint-Louis tout à l'heure.
0: D'accord, bon, ben dans un premier temps, on garde la carte, et puis si vraiment on n'a pas de nouvelles, on dépose à la poste.
3: Voilà, de toute manière, la carte est en sécurité avec moi, il n'y a pas de problème. Donc, voilà.
0: Ben allez, bon, nous comptions pour sécuriser la carte, monsieur.
3: Hein?
0: Nous comptions pour sécuriser la carte.
3: Oui, allez avec moi, vous êtes tranquille.
0: Ok, ben allez, bon.
3: Allez, merci à vous.
0: À bientôt, garde un œil dessus. À très bientôt, monsieur. Et puis, mademoiselle Lebon, on a retrouvé votre carte bleue du côté de Saint-Louis. Vous pouvez appeler au 06 92 39 48 15. Mais vous inquiétez pas, la carte est en sécurité. Juste avant les informations, le temps pour moi de vous rappeler ce grand rendez-vous dimanche. 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
22: Bonjour à tous, une manifestation contre la loi d'urgence agricole débattue au Parlement. La motion de rejet proposée par LFI et le nouveau Front Populaire a été écartée par une majorité de députés durant la nuit. Pendant ce temps, une manifestation avait lieu à Paris dans la soirée proche de l'Assemblée nationale. Des centaines de personnes se sont réunies à l'appel d'une vingtaine d'organisations. Stéphane Gallet, porte-parole de la Confédération Paysanne, a appelé à un sursaut.
23: Nos gouvernants, nos parlementaires, ou du moins une partie de nos parlementaires, ne comprennent pas l'enjeu historique. Ne comprennent pas ce qui se passe en fait dans les campagnes et ça, ça nous met particulièrement en colère. Parce que cette loi, elle va être votée alors que tous les collègues qui sont là réunis, qui sont à côté de moi, sont dans les territoires et savent à quel point les paysans, les paysannes souffrent, à quel point on souffre à la fois sur le plan économique, mais à quel point on souffre aussi sur le plan physique. Alors que nos productions sont en train de cramer, on nous sort une loi qui est complètement à contresens de l'histoire, qui est complètement à contresens des réponses qu'on va apporter aux paysans et paysannes.
22: À la une de l'actualité également, dans le Var, le feu fixé proche de Tarado, annonce de la préfecture, plus de 350 pompiers sont toujours mobilisés pour lutter contre les flammes. La Haute-Corse est touchée aussi par deux feux suite à la foudre tombée il y a une semaine maintenant. Quatre départements restent donc en risque très élevé de feux de forêt dans le sud-est. Le Gard, les Bouches-du-Rhône, le Vaucluse et le Var, prudence aujourd'hui dans ces départements. L'armée américaine poursuit ses bombardements en Iran, à 10e nuit consécutive de frappe. Donald Trump a promis des renforts aériens dans la région. D'ailleurs, deux diplomates français persécutés en Iran, deux membres de l'ambassade de France à Téhéran auraient été intimidés par les services de sécurité iraniens, l'un d'entre eux molesté selon le Quai d'Orsay. Cette atteinte gravissime et inadmissible à l'intégrité de nos agents ne pourra rester sans conséquence, a mentionné le ministre des Affaires étrangères Jean-Noël Barrot. On finit avec ces scènes de liesse et de joie à Madrid. La Roja a célébré son sacre devant plus de 2 millions de fans dans les rues madrilènes. Bonne matinée.

0: Ouais, ouais, moi je suis américaine à mes heures perdues. Et oui, cette chanson qui date de 1977. Charles Aznavour se prépare. Vous aurez également le plaisir d'entendre Claude Barzotti. Il y a qui également sur Freedom 2, Georges-Marie Soukramanien également avec Savoir se quitter, et puis Richard Anthony également, Michel Sardou, Oussanou Sava, la compagnie de la chanson également, les compagnons de la chanson avec les trois cloches. Une belle, belle programmation rien que pour vous. Alors là, je vous donne quelques fréquences, hein, au cas où, ça peut toujours servir. Si vous êtes à la plaine des palmistes, 102.6, Saint-Leu 102.7, et si vous êtes avec nous du côté de Saint-Denis 94.5, merci de nous avoir choisi. 7h04 à La Réunion.
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0: 10, on est debout, on est en forme, c'est parti. Ben oui, depuis grand matin, nous est debout. Donc là, maintenant, c'est bon, malole, la fine tirée, notre Dieu. Nous, les au taquet, 02 62 99 12 00. Juste le temps pour moi de vous rappeler le sujet du baromètre, hein, à partir de, enfin, après le journal de 7h30. Nous allons parler de ce sujet qui vous a fait réagir du côté de Saint-Rose. Ça a touché quand même toute la Réunion, hein, parce que, vous êtes nombreux à faire des cérémonies chez vous et apparemment, ça dérange le voisinage. Donc, le maire de Saint-Rose, il n'y a pas maillé, il a dit, hein, stop, stop et stop. Et là, nous avons Jean-Marie Virapoulet qui a dit, ok, il est un peu disproportionné tout ça, il faudrait peut-être trouver des solutions, parler au lieu d'interdire comme ça. Vous en pensez quoi, vous? Est-ce que vous avez grandi avec ces cérémonies, justement? Vous en pensez quoi de ces interdictions? Est-ce qu'on devrait mettre en place, justement, des lieux dédiés, des lieux de culte dédiés, où c'est une tradition de le faire à la maison et vous voyez pas où est le problème, le maire est allé trop loin? 02 62 99 12 00, juste après le journal de 7h30. Mais on peut commencer tout de suite la polémique, il n'y a pas de souci. 02 62 99 12 00, Frida Malo.
1: Madame Julie, bonjour.
0: Bonjour.
1: Ça va? Tu vois où l'on forme là ce matin?
0: Mais il fait bien semblant, on n'est pas pareil.
1: Non, ça va. Elle est bien, elle fait réveiller la radio ce matin. Comme ça dire, donc du coup, malentendu, la dame l'a appelé hier là, avec Bobby là.
0: Oui.
1: Donc du coup, c'est une dame de côté de Saint-Paul, ça fait quoi?
0: Ouais.
1: Donc, du coup, on n'arrive pas à comprendre comment le maire, soi-disant, Emmanuel Séraphin, en tant que maire d'autre commune, ne fait rien pour cette dame, en fait. C'est une chose qui reste à... La dame en train de pleurer sur la radio, elle est à bout, elle n'a pas de solution. Mais par-dessus de ça, elle a dit qu'elle travaille dans les départements, mais elle n'a pas rien.
0: Ouais.
1: Tout ça n'est pas logique, elle n'a pas une solution. Mais tout, les écrits de PSA en tant que Emmanuel Séraphin en tant que maire, ou trouve pas une solution pour une citoyenne de Saint-Paul?
0: Mais monsieur, est-ce que ne pas trouver de solution, d'accord, hein, pour elle, pour sa famille, mais ces enfants-là, on y pense un petit peu?
1: Mais d'après moi, ils ne regardent pas, en fait. C'est pour moi, c'est un gros manque de respect, en fait. Peut-être pour la maman, peut-être, c'est une chose. Mais les enfants,
0: ouais.
1: Les enfants n'ont rien demandé. Il y a madame, comment était pour coup de ça, ils sont témoins chez moi, madame.
0: Non, mais c'est horrible,
1: moi,
0: oui.
1: La place, je m'étais pris en autre, mais ma bonne place. Mm. Mais veut dire, en tant que maire,
0: ouais.
1: Tu dois faire quelque chose. Mais en 2026, t'as toujours des solutions.
0: Mais apparemment pas, monsieur.
1: En fait, elle a dit qu'elle était en bas à VVF, mais ça aussi, je ne comprends pas pourquoi elle est là-dedans.
0: Ouais.
1: En plus, qu'elle a payé. Et là où ça fait deux, trois marmailles dans la frais, là, actuellement, comme elle a dit, il avait la pluie hier, il fait plus frais que d'habitude.
0: Oui.
1: Mais elle est pas normale. Pour moi, je trouve ça, elle est pas normale. Mais elle a ça à travers la gorge. Monsieur Emmanuel Séraphin, essaie de trouver une solution pour ma famille, là, s'il vous plaît. La mettre à où on l'est, oui. Mais, pas de ça, là, si c'est nous, pas notre vote, là, ou là, pas rien, ou mettre 20 enfants en sécurité, s'il vous plaît. C'est pas normal, ça. Et encore, madame a dit, il dit comme ça, le logement qu'elle était dans les villes, ben, la fille fait toutes les procédures en attendant, même si le appel n'est pas fait, mettez dans la case en attendant.
0: Mais justement, monsieur, comment ça se passe une expulsion?
1: Ah ben, l'expulsion, ça va vite, ça par contre, hein. Donc du coup...
0: Oui, mais normalement, on n'est pas prévenu, il n'y a pas... Parce que je veux dire, la manière dont elle nous a raconté ça, c'était horrible, quoi. Elle n'avait pas le temps de prendre quoi que ce soit. Marma était pleure, gendarme, l'a arrivée. Enfin, je veux dire, c'était une descente...
1: Oui, mais ça,
0: wow.
1: Ça, tu allais organiser ça. En fait, je suppose qu'elle a dû avoir des courriers, le huissier, je pense qu'il a dû passer. Et donc, du coup, après, le huissier, quand il passe, ben, il fait remonter l'information. Après, je pense que quand le gendarme arrive, là, il ne prévient pas ça, parce qu'en fait, contre la date que j'ai dédiée, il pense que j'ai fait une descente, il expulse directement.
0: Oui, mais qu'au moins, il puisse prendre, par exemple, les affaires de marmaille, par exemple, comprends, les traumatisants, ça?
1: Ben oui, mais ça, c'est la loi française, les malfaits, encore une fois, là-dessus, nous parlons de ce sujet-là, mais ça, c'est la loi française, ça. Et peu importe que là, pour les enfants, ou par exemple, en tant que tu ne l'as pas payé, mais il saisit tout ça d'un adoptant. Ben, il veut rien entendre. Parce que tu jettes tout bien là-bas. Ça, c'est le bon, il prend. C'est le pas bon, il jette bien là-bas. Et après, il paye, c'est un vice qui est ramassé. Ça, c'est la loi française, ça. Nous vivons un pourri, nous. Et ça, tous les gens, ils réjouissent. Mais au fait, quand je ne rentre pas autre coup, parce que je n'ai jamais passé dedans. Mais quand je ne passe dedans, je vais connaître que la loi française, c'est une loi pourrie.
0: Mais on est nombreux à le dire, mais Il y a rien qui bouge, c'est normal.
1: Mais c'est ce qu'on est en train de dire depuis tout à l'heure, il n'y a rien qui bouge. Et surtout, on va dire, là, en tant que rayonné, hein, ben nous ferme notre bouche. Et tout va bien. Pas mal à la Réunion. Il peut dire ouais. Tout va mal. D'accord?
0: Alors, monsieur, on vous perd, là, malheureusement, mais en tout cas, on a compris ce que vous vouliez dire. Le principal, c'est ça. Merci beaucoup. Très belle journée à vous. 02 62 99 12 00. Comment une mère et ses enfants peuvent se retrouver à la rue aujourd'hui? Je veux dire, même si on ne calcule pas les adultes, les enfants ne devraient pas se retrouver à dormir dans une voiture, se dormir dehors alors qu'il fait froid, même s'il fait chaud ou quoi que ce soit, hein, mais dormir dehors, des marmailles ne doivent pas dormir dehors aujourd'hui en 2026. Des solutions peuvent être trouvées, non? 02 62 99 12 00, vos réactions, Frida Malo? Allô?
2: Oui, bonjour, oui. C'était pour un petit coup de gueule concernant madame.
0: Oui, dites-moi.
2: Oui, oui, mais en fait, voilà, elle n'est pas juste, elle ne devrait pas exister. Je pense que les mairies ont des fonds avec le CCAS, une dame avec des enfants, un monsieur à la rigueur, ça passe. Mais une madame avec Ben Mama, il dit, oh, c'est Ben Mama, elle est grillée à vie, ils ont détruit la vie Ben Mama.
0: Oui.
2: Même la dame, c'est impossible, mais ben, le député est tout le temps pour crier, quelqu'un qui fait l'argent est guindé. Il ne perd pas ses autres l'argent, mais il est d'accord, ça tu mérites. Mais dans tout ça, là, il n'est pas tout un cas, un député, l'autre député, pendant 5-6 mois, sur les gens sont 7 personnes-là.
0: Oui.
2: C'est désolé, tout ce qui est politique est pourri, madame. Parce qu'il est obligé, même le maire, fait un effort, il trouve un local. Et, de nos jours, en plus en hiver, et madame avec son bel marmaille dort dehors. Ah non, non, c'est inacceptable. Moi, on me dit là-dedans, il faut nous bouger, il faut nous faire un geste. Ça, c'est obligatoire de trouver un local. Et les périodes de vacances, après l'école, il faut un local, il dort. Alors, on a des monde arrive, on a d'autres maisons de fonction, maisons de plage, maisons de montagne, ça va, tout ça, ben village, vacances, là-bas, mettre la ville à tenter. Comment on a fini d'arriver donc?
0: Mais comment ça se fait que rien n'est fait, monsieur? Ça fait des années que ça...
2: J'ai pas envie, madame, j'ai pas envie. Il est dans le bâtiment, on a des logements vides, plein.
0: Alors, monsieur, on vous entend très mal. De plus en plus, on vous perd malheureusement. Mais merci d'avoir donné votre petit grain de sel. On va voir ce qu'en pensent les auditeurs également. Le 02 62 99 12 00. Quand il y a une expulsion, comment ça se passe? Et puis surtout, là, monsieur nous dit, hein, les politiciens sont tous des pourris. Il n'y a rien qui est mis en place. Les élus, qu'est-ce qu'ils font? 02 62 99 12 00. Frida Malo.
3: Allô?
0: Oui, bonjour.
3: Oui, bonjour, madame. Vous êtes bien petit mot dessus, monsieur Serafin.
0: Oui.
3: Ça, un créole. Monsieur, là, il trouve en ville, par exemple, l'image de mon père, puis la ville Saint-Paul, lui. C'est lui, là, comme un joueur, et tant, il dit pas où, bon, il bat son tapis comme s'il ne voit pas où.
0: Ah bon?
3: Comment il va être, madame, là? Ça n'a pas le cas sur la main, c'est un caf comme nous, comme moi. Moi, un caf, moi. Et, au moins, je crois que vous m'avez dit 10 fois. On veut dire, il est parce qu'on veut signer un bon jeu de monde.
0: Uh-uh.
3: Et alors que mon ville va être madame, c'est raciste, ça, fallait pas me mettre pas bougé en place.
0: Mais oui, mais monsieur, mais n'a pas été élu, imaginons, pour X raisons, si le maire y est pas, n'a pas un élu dans cette commune-là, n'a pas un élu dans à La Réunion pour dire, ben, allons faire une affaire?
3: Pas rien. Ça, madame, comment est-ce qu'il n'y a rien, un monde tout seul là pour plaire et son enfant? Comment les trouver local pour mettre madame là-dedans? En vous-même, j'avais au moins 3-4 pieds de famille, on pourrait dire, et n'a pas la place, mais tenez bon, la carte est vide, mais il y a une bonne bougueule, donc n'a pas votre police, en fait, c'est que votre police ne donne pas.
0: Oui.
3: Conseil général, pareil. Vous faites demander une affaire, la personne habite dans mon appartement, monsieur, des petits panneaux solaires, il m'a pas courant pour des mondes tout seul. Ça, le conseil général, il n'y a pas, ou ça, c'est une question pareil. Tout ça, bonne politiquement, faut foutre dehors, ça, de moi, ne comprends pas, il y a un vote pour eux même. Vous comprenez quoi,
0: que mais justement, monsieur, qui c'est, il vote pour Banna? À nous-mêmes?
3: Mais nous-mêmes, à nous-mêmes, ils votent, mais sur moi, c'est cruel, comme nous, comme dit, arrête, vote pas pour eux, ils votent même, ils donnent ce qu'il y a à eux même. Regarde, c'est Raphaël, là, il vient gagner notre place encore, il a, il est meilleur, il vient là, il est banné à mettre même en place. Comment vous voulez, il vient tout simplement, il y en a battu, tout ça, de mon après assis, il est capable de faire ce travail. Ben dans la banque, on se tient à voir qu'ils mettent d'autres même en place. Moi, je suis fatigué de voir des hommes policiers devant moi, qu'on est un jour là. il s'appelle une mauvaise affaire, hein. Les jeunes ont été réchauffés dans le mairie, quoi que on nous vient, parce que je vais gagner le coup. Mmh. Allez, bonne journée, à vous, madame, excusez-moi, mais ton collègue, n'y a pas.
0: On t'inquiète pas, m'y entend que à quel point on est en colère là. 02 62 99 12 00. Vous êtes nombreux à ne pas trouver cette situation très très normale. Vous pouvez nous appeler au 02 62 99 12 00. Les réactions, vos conseils peut-être également pour cette maman pour s'en sortir. 02 62 99 12 00. 7h15 à la Réunion. Un petit rendez-vous avec vous là tout de suite. Mais juste avant, il y a Madame Christie.
4: Dans quelques
0: instants. Madame Christie.
5: Bonjour à tous, c'est Christie. Les tendances des planètes pour ce mardi 21 juillet. Le soleil est en cancer et nous fêtons les victoires. Bélier, excellente journée pour les investissements et les transactions. Le domaine immobilier est protégé. Taureau, aussi fougueux qu'efficace, vous vous démultiplierez volontiers. Gémeaux, vous attirez les sympathies et vos rencontres, aujourd'hui, se révéleront très vite fructueuses. Cancer, vérifiez tout pour pallier des oublis agaçants. Lion, la chance vous guidera dans toutes vos démarches, surtout si vous êtes né en tout début de signe. Vierge, armez-vous de patience, une cohorte de contrariétés, pannes, oublis, malentendus s'accumulent, au travail comme à la maison. Balance, votre ciel est d'un bleu profond, les étoiles protègent tous les domaines, vous êtes bien. Scorpion, cultivez absolument détente et intérêt personnel. Sagittaire, profitez du dynamisme que vous apportent les astres pour donner un coup de collier professionnel. Capricorne, vous ne participerez pas aux querelles et maintiendrez des caps et des virages plus importants qu'il n'y paraît. Verseau, toujours sur la brèche, vous êtes super efficace. Atome crochu avec les Sagittaires. Poisson, ne perdez pas d'énergie en discussions interminables et stériles. Je vous souhaite à tous une journée magique. À bientôt.
0: Merci beaucoup, Christie. À très bientôt. Rendez-vous à 8h15. Tout de suite, le résultat des jeux.

0: Et hier, nous étions du côté de l'hippodrome de Vichy avec ses Spartans. Il fallait jouer le 15, 11, As, 13 et le 2. 15, 11, As, 13 et le 2 rapportent du quintet dans l'ordre 90 793,40 € et dans le désordre 1211,80 €. Résultat cette fois pour le loto jackpot non remporté. Il fallait jouer le 13, le 15, 20, 24, 45, 13, 15, 20, 24, 45. Numéro chance le 8. Résultat option second tirage le 11, 23, 28, 32, 42. 11, 23, 28, 32, 42. Pour le numéro 7, 8, 464, 0, 67. 8, 464, 0, 67. Et voilà, nous avons fait le tour. Et si vous n'avez pas été chanceux, marmaille, inquiète plus. Inquiète plus, Freedom s'occupe de tout. On arrive chez vous là, avec un ticket de sous, bien évidemment. Bien évidemment, nous l'est bien élevé. Donc quand nous vient la case de Moon, nous vient avec un petit quelque chose. Mais c'est comme ça qu'il fait. On peut pas arriver, installe à nous dans le fauteuil, tout ça, mettre notre pied sur le canapé comme si nous étions chez nous. Ben non, surtout pas au port. Surtout pas chez Madame Yana. Nous arrive avec un petit monnaie qui va faire la différence sur notre compte d'avoir. Oh, ils répondent pas, hein?
1: Bonjour. Je ne peux pas prendre.
0: Ah ben voilà, elle peut pas prendre notre appel. C'est ballot ça quand même. Elle peut pas prendre notre appel. Nous arrive avec de l'argent, elle peut pas prendre notre appel. Moi en tout cas, moi m'y prendrais le temps, moi, pour 387 €, m'y prendrais le temps en fait. Bon alors, dans un instant, rendez-vous à 8h15 et cette fois-ci, on vous donne rendez-vous avec 406 €. 406 €. Le rendez-vous est pris et le montant a été noté. 406 €. C'est bon pour vous autres, hein? Vous allez sûr? Allez, c'est bon, on peut continuer avec ZAD 02 62 99 12 00 juste avant le journal. Freedom, allô? Allô?
2: Allô?
0: Oui, bonjour.
2: Oui, bon. Oui, vous dites, t'es intervenu un petit peu pour la femme que les bananes mettent dehors, là.
0: Oui.
2: Mais, madame, mais tu vois bien que pour la petite loi, pour la petite portée, pour la petite dictée, pour la petite. Là, tu n'as aucun droit ici avec.
0: Monsieur, excusez-moi, est-ce que vous avez le haut-parleur?
2: Attends.
0: Oui, s'il vous plaît, est-ce que vous pouvez juste l'enlever, comme ça on vous comprendra mieux?
2: Là, c'est bon?
0: Oui.
2: Oui, madame. Il est bon là?
0: Oui.
2: Moi-même, je voudrais intervenir un petit peu auprès de cette femme qui est en train de mettre des honte tout le peu là.
0: Oui.
2: Mais madame, ben nous, bien que nous n'avons plus de loi, nous n'avons plus de respect, nous n'avons plus le droit de défendre à nous, et où ça, il trouve tout le monde que nous n'est là ici, soi-disant la solidarité. Oh, pour qu'on entend quelqu'un dans notre quartier que les détruit par les lois sales. Donc, nous, à nous-mêmes, que ça nous fait. Moi, je dis tout le monde devait avoir une manifestation et puis nous devait marcher, nous devait partir contre cette loi. Contre cette loi qui est en train de détruire notre humanité.
0: Mm-hmm.
2: Mais le problème, c'est que nous la

0: disons que il cherche à détruire tous ces trucs là. Et que j'ai en train de construire des grands bâtiments pour faire toutes les francs-maçonneries dedans, et tout ça ils parlent pas. Tout ça, les lois, ils parlent pas.
1: Ah oui, monsieur, là, vraiment, on passe du coca light, hein, parce que vous l'entraînez de parler, moi, du franc-maçon, des francs-maçons.
0: Oui, madame.
1: De la religion.
0: Oui, madame, ben, c'est ça. Parce que notre culture, c'est notre religion. Notre manière de vivre, notre manière de respecter nos ancêtres, de faire notre manière dans notre temple, c'est notre respect, c'est notre dignité, c'est notre religion. Et ben c'est pareil pour la franc-maçonnerie. La franc-maçonnerie, c'est une loi sale, c'est ça la prétendue tout le monde. C'est ça la prétendue détruire tout le monde là. Ben le monde il réveille pas, donc nous attendons tout y attend chacun de notre tour. C'est pour cette raison que le président l'y a bien dit à nous, nous divisez nous pour nous réunir. Où ça nous a fini d'une division et d'une réunion. C'est pareil, reculer pour mieux sauter, dit la parenté, reculer pour sauter plus haut, pour vraiment arriver à terre.
1: Donc vous pensez que si ça s'était passé il y a quelques années en arrière, on aurait pris le temps, les voisins, la réunion en entier, on aurait fait le coup.
0: Ouais. Voilà, madame. Et moi, il dit, c'est ça. Moi, il dit, là, normalement, tout le monde. Mais tout, parce que c'est pour l'avenir de nos enfants. Pourquoi nous sommes en train de travailler? Si nous sommes en train de travailler pour détruire notre avenir. Parce que notre avenir, c'est quoi? L'avenir, c'est pas le travail. L'avenir, c'est nos enfants. C'est ça qui vient de nous. Pareil que nos ancêtres. Mais demain, si aujourd'hui nous passons nous seulement au travail de la hauteur, et nous n'imaginons pas notre avenir de demain. Et tout ce que nos parents l'ont construit, les respects, les droits humains. Où ça il est, madame? Parce que, regarde, là, c'est pour ça, mais tout bon, jeune maman, il lève, j'ai plus de repères, hein. Et les autres, là, plus de respect, ni pour un, ni pour l'autre, mais tout ça, c'est la loi qui est en train de demander tout ça. Mais à nous, que ça nous doit faire? Là, dans ça, tout le monde, aujourd'hui, tout le monde devait manifester et faire une manifestation propre.
1: Eh ben, on va terminer là-dessus, monsieur. Merci beaucoup. Ouais.
0: Merci, madame.
1: À très bientôt. Au revoir. Donc, c'est vrai que là, la situation de cette maman fait beaucoup réagir. Et monsieur nous dit que peut-être un appel à la solidarité, tous manifester, ça pourrait faire peut-être bouger les choses. 02 62 99 12 00, vos réactions. Freedom, allô?
2: Allô?
1: Oui, bonjour.
2: Bonjour, excusez-moi. Je voudrais vous donner un petit coup de gueule, s'il vous plaît.
1: Oui.
2: Voilà, les éboueurs à Saint-Pierre sont en grève. C'est bien ça.
1: Oui.
2: Et c'est pas pour tout le monde. Parce que moi, j'habite en face d'un salon de réception. Ils ont vraiment de grosses poubelles, c'est vrai. Et en face, je vous dis, vendredi, leurs poubelles ont été ramassées. Ce matin, rebelote, je suis allé les voir. Je dis, mais pourquoi on ne prend pas la mienne? Non, madame, c'est pas possible. Je voudrais savoir si ailleurs, il y a des cas comme ça. Donc, ces gens-là payent en plus pour avoir. Ils payent plus d'impôts, c'est sûr. Mais moi aussi, je paye des impôts.
1: Ah ouais.
2: Deux fois, vendredi, ils ont ramassé la poubelle. Là, ce matin, pareil. Et j'ai demandé, ben, prenez la mienne. Gentiment. Ah non, madame, on peut pas.
1: D'accord.
2: Voilà, donc je voulais savoir si ailleurs, il y aurait des cas comme ça. Donc, c'est pas la grève pour tout le monde. Si c'était pour tout le monde, ces poubelles-là couleraient, ils feraient nécessaire.
1: Oui. Parce que c'est vrai que là, on nous avait dit que même le service minimum, on ne le faisait pas forcément. Et là, vous nous dites que vous avez été témoin, c'est en face de vous, vous êtes allé voir directement.
2: Vendredi dernier, j'ai entendu, ils sont passés très tôt. J'étais trop tôt pour aller les voir, mais ce matin, j'entends, je vais voir, là, tout de suite, là. Et rien, on m'a dit non, on ne prend pas la vote.
1: Ah.
2: Ouais, alors je voudrais savoir si d'autres cas, il y a d'autres cas en Saint-Pierre et Petite-Île, je crois. Les deux sont en grève en ce moment.
1: Mais madame, vous voulez pas plus, vous voulez pas moins, d'accord, mais à un moment donné, il faut arrêter, non?
2: Ben voilà, c'est ce que j'ai pensé moi aussi. Et j'étais étonné de revoir ce matin. Et s'ils continuent, vendredi sera pareil. Donc ils passent vendredi et mardi pour eux.
1: Oui.
2: Voilà. Et mardi pour nous. Pour nous, ils passent le mardi aussi.
1: Bon. Eh ben on va voir les auditeurs. Hein. Est-ce que eux aussi, ils ont eu cette remontée-là que... Mais surtout, pourquoi ça passe pour certains et pas pour d'autres? C'est surtout ça notre interrogation.
2: Voilà. J'aimerais bien savoir. C'est bien le camion en grève, hein. La société en grève qui était là.
1: Parce qu'il y a des particuliers qui ont des rats.

0: des cafards, c'est des vers.
1: Voilà, il y en a qui en ont entendu une dame qui avait son fils qui mettait des couches, et elle commençait à être peinée pour elle.
0: Oh là là. Bon, on va poser la question, madame. Merci d'avoir souligné ça.
1: Au revoir.
0: À bientôt, au revoir. Donc oui, c'est vrai que là, avec de Richebourg, hein, la société qui est en grève, il y a une forte perturbation sur le réseau, là, avec la prise de vos déchets. Mais madame nous dit que c'est la grève, d'accord, mais pas pour tout le monde. On récupère normalement pour personne, mais là, il y a des gens qui sont un petit peu plus hauts que d'autres. Donc pourquoi? C'est pas normal. 02 62 99 12 00. Vos réactions sont attendues, vos conseils également pour cette maman à la rue. 02 62 99 12 00. 7h29, on marque la pause et juste après, le journal.
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0: Et Freedom, il est 7h30 à La Réunion. Et ce journal est préparé, présenté par vous, Bastien Arnaud, bonjour.
13: Bonjour Julie, bonjour à toutes et à tous.
0: Aéroport Roland-Garros, le hall principal évacué après un bagage abandonné.
13: Le hall principal de l'aéroport Roland-Garros à Sainte-Marie a été évacué lundi soir, peu après 20h, après la découverte d'un bagage abandonné. Les forces de l'ordre et équipes spécialisées sont intervenues pour effectuer les vérifications nécessaires dans le cadre du protocole de sûreté habituel. Une fois les contrôles terminés, le hall a pu rouvrir et la situation est revenue à la normale. Les autorités rappellent l'importance de ne jamais laisser de bagages sans surveillance dans un lieu public.
0: Le Port, le tireur de la fusillade de la Rivière des Galets, condamné à 4 ans de prison.
13: Le tribunal correctionnel de Saint-Denis a condamné un homme de 59 ans à 4 ans de prison ferme pour la fusillade survenue le 14 juillet devant un bar de la Rivière des Galets au Port. À la suite d'une altercation, l'homme était retourné chez lui chercher un fusil à pompe avant de revenir faire feu à plusieurs reprises, blessant deux personnes, dont une non impliquée dans le conflit. Il reste en détention et se voit interdire de détenir une arme ou de contacter les victimes pendant 5 ans.
0: Cérémonie interdite à Sainte-Rose. Le RN 974 dénonce une décision injuste.
13: Le Rassemblement National 974 a réagi aux deux arrêtés municipaux pris par le maire de Sainte-Rose, Michel Vergoz, interdisant des cérémonies religieuses privées ce week-end. Par la voix de son délégué départemental Jean-Jacques Morel, le parti apporte son soutien aux familles concernées, estimant que ces célébrations traditionnelles, comme la fête tamoule de Carly, participent au vivre ensemble réunionnais. Le communiqué invoque la loi 1905 sur la liberté de culte et appelle au dialogue plutôt qu'à l'interdiction.
0: Violence sexuelle sur mineurs, 1050 procédures réexaminées à La Réunion.
13: Le ministre de la Justice, Gérald Darmanin, a publié un nouveau point d'étape sur le réexamen des plaintes pour violence sexuelle sur mineurs lancées après l'affaire Liana. Dans le ressort de la cour d'appel de Saint-Denis, 1050 procédures ont été réexaminées, dont 452 pour le seul tribunal judiciaire de Mamoudzou à Mayotte.
0: Garderie et périscolaire supprimés à la rentrée, faute de contrat aidé à Saint-Joseph.
13: La mairie de Saint-Joseph a annoncé la suppression de la garderie, des mercredis périscolaires et des centres de loisirs prévus en octobre, après une réduction de plus de 90% des contrats PEC accordés par l'État en 2026, passant à seulement 32 contrats contre plus de 300 auparavant. Une décision qui inquiète fortement les parents d'élèves, notamment ceux qui travaillent et dépendent de ces services pour la garde de leurs enfants. La municipalité affirme avoir choisi de maintenir en priorité les missions essentielles au fonctionnement des écoles. Des familles ont un mois pour s'organiser avant la rentrée.
0: Saint-André, les comptes de campagne de Laurent Virapoulet validés.
13: La Commission nationale des comptes de campagne a validé les comptes de Laurent Virapoulet, candidat malheureux face à Joël Bédier au municipal de Saint-André, battu seulement de 34 voix en mars dernier. La Commission a rejeté l'ensemble des griefs soulevés contre lui, notamment sur les dépenses liées à des meetings. Cette validation doit permettre au tribunal administratif d'examiner le recours en annulation déposé par les Virapoulet, une décision attendue en septembre. De son côté, Joël Bédier attend toujours la décision de la commission concernant ses propres comptes.
0: Salazie, Jean-Daniel Nativel retrouvé sain et sauf.
13: Jean-Daniel Nativel, 48 ans, porté disparu à Salazie depuis le 19 juillet, a été retrouvé sain et sauf, a annoncé ce lundi la gendarmerie. L'avis de recherche est levé et les autorités remercient la population pour sa mobilisation, tout en invitant à ne plus relayer l'appel à témoins.
0: Madagascar, le port de la tenue traditionnelle rendue officielle chaque vendredi.
13: Le gouvernement malgache a adopté un décret officialisant le port de la tenue traditionnelle chaque vendredi, dans un objectif de valorisation de l'identité culturelle et de savoir-faire locaux. La mesure concerne les vêtements et accessoires inspirés du patrimoine malgache, traditionnel ou revisité, sous réserve de compatibilité avec certaines fonctions comme la sécurité ou les métiers imposant un uniforme. Cette initiative s'inscrit dans la politique de refondation menée par les autorités pour soutenir les artisans et les filières textiles locales.
0: AliExpress condamné à une amende record de 550 millions d'euros par lieu.
13: Pas trop. La Commission européenne a infligé une amende record de 550 millions d'euros à AliExpress, la plus lourde sanction jamais prononcée dans le cadre du Digital Service Act. Bruxelles reproche à la plateforme chinoise de ne pas avoir suffisamment empêché la vente de produits contrefaits, dangereux ou non conformes aux normes de sécurité. AliExpress conteste le montant jugé disproportionné et a jusqu'au 20 octobre pour présenter un plan de mise en conformité, une décision qui pourrait concerner aussi les nombreux réunionnais utilisateurs de la plateforme qui devra renforcer ses contrôles.
0: Toronto, la voiture Freedom portera le numéro 16 avec Morgan Partal.
13: Et oui, on vous en avait parlé, la voiture Freedom s'élancera avec le numéro 16 lors du 57e tour auto de la Réunion qui se déroulera ce week-end. Morgan Partal au volant d'une Citroën C3 Rallye 2 sera épaulé par sa copilote Marine Bellon dans la catégorie FRC2 Rallye 2. Les équipages se lanceront à partir de vendredi sur 14 épreuves spéciales à travers l'île, en commençant par les trois bancs à Saint-Denis dans les rampes de la montagne.
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0: Là, le soleil est là.
13: Là, on le voit
0: là,
13: bien.
0: Là, oui, là, on le
13: là,
0: voit.
13: Là, le soleil est bleu. Enfin, le ciel. Le soleil est bleu. Une belle matinée ensoleillée avec juste quelques nuages qui traînent ici et là, au nord et à l'est, sans vraiment s'installer. L'après-midi, ça se couvre sur le relief, surtout. Sauf tout en haut, avec quelques petites averses par endroit. Et puis dans les cirques, le soleil du matin s'efface petit à petit, d'abord à Salazie, puis Mafate et Sillaos. Et puis le reste de l'île sera plutôt ensoleillé. Et puis côté température, on a 14 degrés du côté du Maïdo et de Bellecombe, 22 degrés dans les cirques, et puis 28 degrés sur le littoral.
0: Merci beaucoup pour ce journal, et puis on vous retrouve tout à l'heure à 8h30.
13: On a une petite précision, tout à l'heure oui. On parlait du quotidien, et oui. Effectivement, quand vous retournez le quotidien, Julie, vous voyez la dernière page. qui nous fait une très très belle présentation. L'entièreté de la dernière page du quotidien est consacrée au concert des 45 ans de Freedom. Donc une très très belle affiche à retrouver en dernière page de votre quotidien de ce jour.
0: Mais c'est de toute beauté.
13: C'est de toute beauté. Effectivement, vous avez vu ça là, le quotidien. Il joue le jeu et ça fait vraiment plaisir. En tout cas, merci à eux de mettre en avant là, comme vous pouvez le voir, je vous le disais, en dernière page du quotidien, la belle affiche des 45 ans de Freedom avec toutes les informations à retrouver dessus, bien sûr.
0: En plus, c'est bien parce que les noirs, parce qu'il fera noir, le ciel il sera éclairé comme ça, il y aura les feux.
13: Tout est dans le thème de la soirée, quoi.
0: C'est dans le thème de la
13: juste
0: soirée.
13: Juste un petit feu d'artifice de bord sur la page.
0: Sur le côté, comme ça, en 3D, c'est magnifique.
13: Bon, on signalera ça, on leur fait un petit mail.
0: C'est ça, merci beaucoup.
13: À tout à l'heure.
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0: 7h passées de 39 minutes, tout de suite place au baromètre.

0: baromètre. Aujourd'hui, nous allons parler de ce sujet qui fait beaucoup réagir à Sainte-Rose et même dans toute la Réunion. Deux cérémonies religieuses organisées dans des propriétés privées ont récemment été interdites par arrêtés municipaux. Le maire évoque des nuisances pour le voisinage et la nécessité de préserver justement la tranquillité publique. Ces derniers jours, plusieurs voix se sont élevées pour demander justement plus de dialogue. Notamment Jean-Marie Virapoulet qui estime que cette interdiction est disproportionnée et appelle le maire, Michel Vergoz, à trouver une solution avec les familles concernées plutôt que de passer par une interdiction. Au-delà de cette affaire, une question plus large se pose quand même. À La Réunion, les cérémonies religieuses font partie de notre histoire, de notre identité, de nos traditions. Elles se transmettent de génération en génération et participent à la richesse de notre vivre ensemble. Est-ce qu'aujourd'hui, on oublie un peu trop nos traditions? Est-ce que aujourd'hui, le maire est allé un chouïa trop loin? Est-ce que l'interdiction est une bonne solution ou faut-il davantage de dialogue et de médiation? Est-ce qu'on doit mettre en place justement un espace adapté pour permettre à chacun de pratiquer sa religion dans de bonnes conditions? 02 62 99 12 00 pour le baromètre ce matin, alors que la plupart des gens ont dans leur cour une petite chapelle. Pourquoi ça dérange aujourd'hui? Freedom, bonjour. Allô?
1: Allô, madame, bonjour.
0: Bonjour.
1: Bon, madame, je vous appelle là au sujet de ce matin-là.
0: Oui.
1: Bon, moi, je dis, si tous les chrétiens faisaient sonner la cloche le dimanche chez eux, où ça aurait été? Donc, je pense que le maire, il fait bien.
0: D'accord.
1: Il fait bien parce que si tout le monde, si nous les chrétiens, on se mettait aussi avec nos cloches dans nos cours, parce qu'avant, il n'y avait pas tout ça, ces chapelles dans les cours. Il y avait, mais il n'y avait pas autant. C'était seulement à Maurice qu'on trouvait ça à chaque fois. On passait, on voyait une petite chapelle. Mais ici, là, maintenant, ça peuple.
0: Mais oui, mais comment ça se fait que aujourd'hui ça dérange le bruit chez les gens comme ça?
1: Oh, madame, si je vous disais, là, je préfère me taire parce que, bon, quand on a jour et nuit pendant 3 jours, ce bruit-là dans les oreilles, est-ce qu'on vit encore bien?
0: D'accord.
1: Ça. Et moi, je pense que les chrétiens aussi devaient se lever en mettant leur cloche dans leur cour.
0: Ok, bon, en tout cas, c'est dit. Merci beaucoup, madame.
1: Oui, madame.
0: Oui,
1: madame.
0: Oui.
1: La madame là, qui est dehors avec son enfant, là.
0: Madame, si vous voulez bien, on en parlera un petit peu plus tard, parce que là, nous sommes dans le baromètre. Merci beaucoup. 02 62 99 12 00 dans le baromètre ce matin. On parle surtout de nuisance. C'est surtout ça le plus gros problème. Est-ce que c'est normal de faire autant de bruit au point de rendre malade vos voisins? 02 62 99 12 00. Freedom, allô?
2: Oui, allô, bonjour Julie.
0: Bonjour.
2: Oui, c'est pour le baromètre. Alors, auparavant, là, Julie, moi, j'ai habitué la rivière. Je suis Saint-Louis, la Vaine Chapelle, là, vers le stade. Et, bon, bah, il faisait d'autres balles d'Ijoux à l'époque, n'appelle ça. Enfin, et puis, on aussi au Gol, hein, au Gol, vers le Gol Baquet, là-bas. C'est une chapelle très, très renommée aussi. Ça, c'était en fin de l'année. Vous entendez le malbat battre le tambour, vraiment. Pour prendre le diable. Et ça, il dérangeait pas personne, il connaissait. C'était cette période, voilà, où vous avez fait d'autres carèmes. Et après, voilà, vous faisiez d'autres cérémonies et tout qu'on soit derrière. Et ça dérangeait personne, mais vraiment personne. Mais aujourd'hui, le gros problème, c'est quoi, là? Je lui dis, on a des gens, ils construisent et tout, ils laissent un petit espace pour faire une chapelle. Et cette chapelle-là, là, que lui adore son statut tous les matins avec son petit cloche, ça, il dérange pas moi. Moi, on a des voisins qui font ça, moi, il dérange pas moi, absolument pas, au contraire. Ils mettent un peu de gaieté dans le secteur. Mais de là, ils battent tambour de toute une nuit, comprends? Et lui arrive, au final, arrive, on est en agglomération, par exemple, vous mettez votre chapelle, vous battez en boîte toute la nuit, n'importe quel moment de l'année, c'est ça qui est pas bon. Que lui batte à lui, en fin de l'année, n'est pas, peut-être pas un souci, ça, mais, que lui fait lui, n'importe quel moment de l'année, mais il trouve que il dérange un peu quand même, on a des gens qui travaillent de nuit, ou on a des gens malades, et le tambour, là, pour résonner à 300-400 mètres de haut, là, mais tout, il dérange un petit peu.
0: C'est surtout ça qui dérange. Merci, monsieur.
2: Attends un instant, Julie. À Maurice, on a des chapelles un peu partout dans les cours. Moi, j'étais là-bas, moi, j'étais en vacances à côté des chapelles. Le monde, il compte des petites cloches, là, il tient dans d'autres astuces, d'autres choses, d'autres affaires. Il a plein de tambour à tout va. Comprends, monsieur?
0: D'accord.
2: Voilà.
0: Ben, merci beaucoup.
2: Allez, au revoir.
0: À bientôt, monsieur, au revoir. Donc, monsieur nous dit, à l'île Maurice, c'est pas du tout pareil, il y a une petite cloche, c'est tout, tandis qu'ici, à La Réunion, on a le tambour, et c'est toute la nuit, parfois même sur plusieurs jours. 02 62 99 12 00. Freedom, allô?
3: Allô, oui.
0: Bonjour.
3: Bonjour, Julie.
0: Oui.
3: Il faut pas comparer ce qui n'est pas comparable.
0: C'est-à-dire
3: Maurice, c'est Maurice. Mmh. La Réunion, c'est la Réunion.
0: OK.
3: Hein, nous avons le droit de faire ce qu'on y veut. Moi, je suis d'accord avec vous. Mais quand il livre à nous un droit, la mairie livre à nous un droit, la gendarmerie, il signe ce droit-là. Et qu'il donne à nous le droit de faire, il fait. On comprend. Là, pas moins, il fait. Parce qu'on est pas mal, bas, moi.
0: Mais il y en a plein qui ne demandent pas l'autorisation, monsieur. On a la petite chapelle et on le fait à la maison.
3: Non. Ça, c'est les gens qui inventent sur la radio. Non, ils ne battent pas ton bois comme ça. Ils mettent pas de monde dehors comme ça de la cale non plus. Non. Si vous payez le loyer, ils mettent pas au dehors. Vous payez de l'eau, ils ne mettent pas au dehors. Alors, bref là-dessus. Mais pas ça va mal, pas maintenant. Maintenant, ils battent ton bois. Hein, il y a qui dérange tout le monde. Hein, il fait un peu de musique, un petit peu dans la coin, il fait, il dérange tout le monde. Arrêtez. Laisse ces gens-là faire ce qu'ils ont envie de faire, avec les droits. Vous comprenez? Pas se plaindre comme ça, là, tous les jours, là.
0: D'accord, bah en fait on se plaint trop et avant c'était pas pareil. Merci beaucoup monsieur 02 62 99 12 00. Et monsieur nous dit bien qu'aujourd'hui il nous faut l'autorisation de la mairie et des gendarmes. Est-ce que justement avant de battre tambour, ça demande l'autorisation? Est-ce que les voisins n'ont peut-être un mot dans la boîte aux lettres? 02 62 99 12 00, Frida Malo.
4: Ouais, Frida, bonjour.
0: Bonjour.
4: Non, bah, à moi là, midi quand le deux personnes avant la cause, le monsieur, bon, à l'île, il n'est pas peut-être fait, mais il n'est pas tout à fait, moi. Mais le respect, là, puis, aujourd'hui, là, n'importe qui, je mettais sa pelle, le comment, ben, il me dit, là, ça ne dérange personne, ça, le vivre ensemble. Mais là, il vit un peu n'importe comment, là, aujourd'hui, comment.
0: D'accord.
4: Le respect, après le bon affaire, nous, puis tu fais la fumée, tu secourir, là, ça les commence, là, il laisse. Mais n'importe qui arrive, il mettait sa pelle, surtout pour pas déconner. Comment?
0: D'accord.
4: On a des voisins malbars, des vrais malbars même, mais ça, ça m'a fait ça.
0: Ok, ben merci beaucoup monsieur, on est dans le baromètre, on va aller très vite. Et puis cette question également, effectivement, est-ce qu'il faudrait mettre en place un lieu dédié pour les cérémonies? 02 62 99 12 00. Frida Malo?
5: Allô?
0: Oui, bonjour.
5: Bonjour madame. Madame, mon téléphone, mon épuis à Malbar. Depuis longtemps, je fais la cérémonie Malbar ici à La Réunion. Malbar est majorité à La Réunion. Il doit continuer ici, il doit continuer, battre son tambour, faire son cérémonie. Et puis, dis-le bien à Sainte-Rose, là, il était socialiste à fond, hein, à fond, pour la caisse. Et m'a dit quelque chose, madame, connaît Malbar les morts. Le soir dans la nuit, il bat tambour. À volonté, Ali, il bat tambour. Il fait un arrêté avec le gendarme, là. Viens faire arrêter à moi, par exemple, un séjour. Voilà, moi, il dit Malbar, moi, il se disait, toute Malbar à La Réunion, continue de battre le tambour. Envoyez-le à la balade. Voilà.
0: Monsieur, juste avant de partir, est-ce que je peux poser une petite question?
5: Oui, ma femme.
0: Est-ce que, justement, le faire à la maison, c'est peut-être un petit peu trop? Il faudrait mettre en place un lieu dédié pour?
5: Bah, oui, d'accord, madame. Faire un lieu, mais le lien, faut trouver l'endroit pour la commune ou quelqu'un de le truc. La case, là, tu dois faire semblant d'une, là, tu dois faire pour le noir. Et puis, la mort, il bat en bois, la case. Ça, il peut dire où? Et puis, le monde, là, ça s'appelle, fait son bordel, fait son case. Il bat dedans, on a fait Carly, Marley, main, tout ça. Mardi, viré. Il bat en bois, madame. Et moi, d'accord, il bat en bois, envie de danser, madame.
0: Ok, ben allez, bon, mais merci beaucoup, monsieur. Au revoir. Donc, lui, c'est un vrai Malbar. Il dit comme ça que, à La Réunion, on est en majorité. Donc, nous devrions pouvoir continuer à le faire. Freedom, bonjour. Allô?
6: Oui, bonjour, Julien.
0: Oui.
6: Oui, deux petites questions, hein, concernant le sujet, vite fait. Avant, je dirais que les cases des créoles étaient assez espacées et isolées. Donc, mm-hmm. Tout le monde avait plus ou moins une chapelle. Maintenant, tout ça là, la rassemblée, etc., etc. Et maintenant, dans un lotissement social, je trouve que c'est un petit peu... Je ne dis pas exagéré, moi, là, hein, mais bon, après, il faut comprendre aussi que dans un lotissement, il ne fait pas n'importe quoi, malgré que les sociales ou privées ou quoi que ce soit. Donc là-dessus, s'il a une autorisation, oui, ok, mais s'il n'a point, voilà. Après, l'autre question, c'est, il parle de la culture. Oui, il fait partie de notre culture. Moi, on a une autre question à poser, moi. Sur Saint-Gilles-les-Bains, là, est-ce que c'est la culture de faire des nuisances sonores toute la semaine avec les boîtes de nuit en ville de Saint-Gilles-les-Bains? Voilà.
0: D'accord, ben merci beaucoup monsieur. On pose la question à Saint-Gilles-les-Bains aussi, fait le bruit, mais c'est pas du tout la même chose. Hein. 02 62 99 12 00. Freedom, bonjour.
7: Bonjour, c'est Julie.
0: Oui.
7: Oui, moi je me téléphone pour le tambour, là, justement. Mm-hmm. Et moi je me dis comme Marie, il est bien, tout ça, il dérange pas d'autres. Hein. Il n'est pas un problème, il est bon accès. Mais seulement, d'inciter vraiment, ça n'a de monde, tout ça là, n'a de monde est malade, il dort, ça, c'est trop, il fait un peu trop. Et en plus, le monde, il fait des montées, elle n'est même pas dans l'Eurovision. C'est comme un style, en fait, toi. Et il fait des ordres, il fait des ordres, il fait bien des ordres, il crie. Donc, il n'est pas bon. En fin de compte, là, là, pareil, pour toi, ça fait un mois, en 2020, bat tambour, fait un chapelle dans notre cour. Tout ça là, on a de monde monté, il n'est pas le vrai religion que Banaï pratique. Parce que après, quand il arrive le week-end, soit même dans la semaine, et voilà, puis le bon mama et tout, ben là, pour danser chata, pour danser raga, pour danser doba et tout. Donc, moi, il me dit de monter, je dis.
0: Donc, monsieur, tout à l'heure, là, il nous disait, monsieur, justement, que aujourd'hui, n'importe qui ça, il fait un petit chapelet dans la cour et il fait des ordres. Donc, on est d'accord avec lui?
7: Ben, si on est d'accord, des troisième mars, toi, le roule des six autres barreaux, après, je pète le son, il tape des coups de chien, ma amie, je croise les dents, je les pas dedans. Les menteurs.
0: Ok, allez, ben, merci beaucoup.
7: Balade dans le chata.
0: Ouais, bon. Eh ben, merci beaucoup, monsieur. 02 62 99 12 00. Freedom, bonjour. Allô?
8: Julie.
0: Oui, bonjour.
8: Alors, pourquoi on attaque tellement les tamouls à La Réunion? Ça fait très longtemps, ça date pas d'aujourd'hui.
0: Mais pourquoi?
8: Ben, pourquoi on crie pour les tambours malbar et tout? Ça, c'est pas aujourd'hui que ça date depuis des ancêtres. C'est, La Réunion était toujours comme ça. Pourquoi, comme dit le monsieur avant, là, le premier, celui qui était d'accord, qui a dit qu'il était malbar pur, là.
0: Oui.
8: On a toujours fait ça à La Réunion. Tout le monde a toujours fait ça à La Réunion. Pourquoi aujourd'hui on fait une polémique là-dessus?
0: Mais justement, pourquoi le maire aujourd'hui, alors que, comme vous dites, nous, là, La Réunion, ça a toujours existé, pourquoi on interdit, enfin, après, c'est par rapport au bruit aussi?
8: Bah, ça date pas d'aujourd'hui. Ça, c'est pas aujourd'hui qu'on fait les tambours malbar. Moi, je trouve, depuis un certain temps, on parle que de ça. Et je ne discrimine personne. Hein. Mais il y a aussi les Arabes qui font l'heure de 6h à midi et le soir, tout ça, dans les villes. Pourquoi on dit rien? Donc vous voyez, moi je dis, ça dérange aujourd'hui que, je sais pas, les Malbars dérangent les gens.
0: Oui, pourquoi?
8: Je me demande justement pourquoi, parce que ça fait très longtemps que j'entends cette polémique.
0: D'accord.
8: Le tambour dérange un, le tambour dérange l'autre, il fait trop de cérémonies. Ça a toujours été.
0: Ouais. Eh ben, on va poser la question aux auditeurs. On va essayer de trouver des solutions et surtout des réponses. 02 62 99 12 00. Madame, il dit, on a toujours existé, mais pourquoi aujourd'hui il dérange autant? Freedom, bonjour. Allô?
9: Allô?
0: Oui, bonjour.
9: Bonjour, madame. Moi, je trouve que ça doit être interdit parce que dans les logements sociaux, on est très rapproché des habitations. Et parfois, par exemple, il y a les personnes malades, les personnes âgées. Et aussi les enfants, par exemple, moi, mon fils, il avait besoin de réviser pour ses examens. Il était obligé de s'enfermer pendant 3 jours pour pouvoir réviser parce qu'il y avait trop de tam-tam autour. Et moi, je trouve que normalement, ils doivent être interdits. Ils doivent avoir, comme nous, notre église, leur temple. Ou sinon, aller quelque part, mais pas aussi proche que des autres habitations parce que ça dérange vraiment. Et il y a les personnes malades, les personnes âgées. Moi, j'avais une personne âgée, elle n'en pouvait plus. Avec les bruits pendant 3 jours, et moi je trouve que ça dérange et que le maire il a bien fait de faire ça pour le respect des voisins. Voilà.
0: D'accord, donc avoir un lieu de culte exprès,
9: oui,
0: pour
9: bien
0: eux.
9: Bien sûr, nous.
0: D'accord.
9: Non, parce qu'ils disent que depuis avant ça existait, mais c'était pas dans les logements sociaux, c'était dans les cours des propriétaires ou dans les temples, mais pas dans les logements sociaux, parce que les logements sociaux, on est trop tous rapprochés, accolés les uns des autres.
0: Que ce soit sociaux ou pas, madame, c'est vrai qu'aujourd'hui, toutes les maisons, elles sont un peu rapprochées, mais oui, je comprends ce que vous vouliez dire. Merci beaucoup, madame. 02 62 99 12 00. Le bruit dérange aujourd'hui parce que les maisons, elles sont trop proches, alors qu'avant, avec l'espace, nous n'entendions pas forcément, donc nous n'étions pas forcément dérangés. Freedom, allô, vous êtes d'accord avec ça? Bonjour.
10: Allô, oui.
0: Oui.
10: Bonjour.
0: Bonjour.
10: Oui, pour le truc que t'as moule là, madame.
0: Mm-hmm.
10: Le médecin introuvable, ça, c'est un... Franchement, je ne connais pas que je vous dis. Parce que là, écoute bien, madame, dans presque toutes les villes, dans la mosquée, d'accord?
0: Oui.
10: Là, il ne t'arrête pas, il s'est fait enlève le parleur sur la mosquée. Il est en train de déconner, il est en train de mettre créole contre créole, là. Les autres, les autres affaires, les autres, les autres affaires, chacun d'autres religions. Quels des autres, ils diront tout à l'heure, comme les bougatines un jour, et quoi qu'ils chantent, ils diront, là, ils disent, quand bon, quoi qu'ils diront, là, ils disent, là.
0: Donc, en fait, quand là, le maire, il est parti trop loin.
10: Non, ben, il est parti trop loin, même.
0: D'accord.
10: Il connaît, regarde, on entend, demande la bataille pour Malouya. Demande la bataille pour service cabaret. Et là, lui, comme ça, jamais, il guérira pas, il faut t'attendre pas, ben, les écoutez, tout ça derrière, là-bas, ça est trop. Et il met un moni, il aime ça. Mais il n'aime pas ça, il n'est pas dans, il n'est pas réunionné, il est traverse.
0: Aïe, aïe, aïe. Ben, en tout cas, merci beaucoup, monsieur. Mais après, là, si le maire a pris cette décision-là, c'est que des gens ont porté plainte. Des gens sont allés se plaindre, justement, là-dessus. 02 62 99 12 00. Il a juste écouté une partie de la population. Frédéric Malo?
11: Allô, bonjour.
0: Bonjour.
11: Ouais, et ça fait tradition depuis la région, là, la construit depuis les esclaves, tout ça fait, il est là. Tout d'un coup, là, où on enlève ça, il est un peu difficile, ce moment, hein.
0: Mais oui, mais la preuve, ben, il a réussi à enlever, monsieur le maire a réussi à faire stopper, on va dire.
11: Non, mais après aussi, vous connaissez, la différence, c'est que, bon, il y a plusieurs cas, hein, mais il y a des choses aujourd'hui que la cité, il y a plusieurs maisons, tout le monde est collé avec. C'est pas pareil avant, d'accord? Avant, la chapelle n'était pas partout aussi. Mais, comme de madame, c'est vous dire, tout est un peu dispersé et toute maison n'est pas collée avec. Aujourd'hui, il y a des cités partout. Et la population, les plus encore. Ah, imagine là où Rouvain Chapelle avec des nécessités. Vous faites des ordres tous les vendredis, ou bien tous les mois, ou bac tambour, ou foubouillicant. Mais là, c'est un peu délicat. Mais, déjà, après, si vous faites une cérémonie, fait une fois dans l'année.
0: Oui.
11: Et là, où signale le voisin, où dit, bon, on a la cérémonie, tout le monde dit, mais allez pas bac tambour tous les vendredis, tous les samedis, des nécessités. Et Rouvain Grand, ça fallait de l'autre cours. Et après, il y a carré de bonnes idées, vous comprenez? Vous en dites, pareil. Quoi? Et la différence, mais vous ne gagnez pas avec cette tradition-là. Parce que c'est une affaire depuis des années, il existe, et difficile d'enlever ça. Mais non. Là, maintenant, il faut essayer une solution entre la mairie et la personne, de façon qu'ils mettent les choses au clair. Mais interdit-les, non. Interdit-les, ne pense pas qu'il y fait une affaire sur son cas. Mais fait une petite affaire, mais pas une grosse affaire.
0: Mais justement, monsieur, m'y permettez à moi de poser la question, nous connaît pas forcément. Est-ce que quand tu fais cette cérémonie, l'obligé de battre tambour?
11: Ben, ça dépend des personnes que ça lui fait notre concours. Parce que ça n'est pas obligé. Après, on a la cloche, c'est ça aussi. On fait une petite cloche, une petite tambour, les hommes, ils ont une petite minute. Après, on a fait. Mais après, il n'est pas évident, mais il y a un quartier. Que vraiment, n'est pas agréable, tous les vendredis, samedi matin, il connaît pas. Et monte un bâton au bout de la cité, vous comprenez?
0: Bah, bien sûr. Bah, merci beaucoup, en tout cas, monsieur. On a énormément d'appels.
11: Allez, merci.
0: À bientôt. Belle journée à vous. Au revoir. 02 62 99 12 00. Le baromètre ce matin. Freedom, bonjour.
12: Oui, allô, c'est à moi?
0: Oui, c'est à vous.
12: Oui, bonjour. Voilà, je suis Malbar. C'est cérémonie. Je fais pas dans ma cour. Il y a des chapelles qui existent depuis longtemps. Le gros propriétaire a donné aux gens une chapelle à faire. Moi, j'en connais encore. Sur Sainte-Suzanne, on va là-bas, mon frère. Je vais par ici, vers Saint-Pierre. Il y a des chapelles, on peut le faire. Les gens veulent faire le vacarme. Moi, je suis bien malbar, hein. Moi, je fais pas de vacarme. Ni chien, ni chat, ni... J'ai un seul coq. J'ai tué pour éviter que les gens se plaignent. Moi, je suis pas d'accord. Le maire, il a raison. On fait pas de chapelle dans la cour. Avant, c'était pas comme ça, même si les... maison était collée, il n'y avait pas de chapelle dans chaque maison, dans chaque cour.
0: Oui.
12: Sur Saint-André, on voit ça, moi, quand je passe sur Saint-André, je ne sais pas possible. Moi, je suis bien malbar, hein. C'est la famille de Malbar.
0: Oui.
12: Moi, je ne suis pas d'accord avec ce que les Malbars disent. Oh, les gens avaient une chapelle avant. Non, ce n'était pas vrai. Il y avait 24, il y avait peut-être 24 chapelles dans les cours, l'usine donnée, les gros blancs, M. Barraud, de l'autre côté, par ici, je ne sais plus comment il s'appelait, sur Saint-Pierre, sur Grand-Bois. Il y a des chapelles, les gens peuvent aller faire leur cérémonie dedans, mais ils veulent faire chez eux, point barre. Ils font du bruit, le vacarme, et on est envahi de bruit qui pile au-dessus de la tête, le pilon, à 10h du soir, les marmailles qui courent, on est envahi de bruit, on n'en peut plus, les gens n'en peuvent plus.
0: Oui.
12: Il faut penser à tout ça. Les malades, maintenant, on a de plus en plus de malades chez soi. C'est la vie qui veut ça. Avec ce qu'on mange, on est entouré, on est pourri de produits, quoi, si vous voulez. Mais les gens, il faut qu'ils arrêtent. Arrêtez les malbats. Et si, comme disait la dame, religieux, prennent une cloche et puis ils sonnent à telle heure, midi, une heure, pour faire la prière, ou à 14h, ou à 18h, eh ben, est-ce qu'on serait content, les autres religions?
0: Ouais.
12: Mais non. Et il y en a aussi Saint-Pierre. Moi, j'étais chez ma sœur dans un immeuble. Il y a deux pieds de banane. Je dis à ma soeur, il y a un mariage. Elle me dit, mais non, il y a une cérémonie de... Hein, j'irai pas mal bas, autre. Je dis, quoi? Je dis, vous laissez faire ça. Et le vacarme, le tam-tam, le blam-blam-blam dans un immeuble. Et on lui a pas donné l'autorisation.
0: Et vous, en tout cas, vous êtes choquée. Merci beaucoup, madame. On va terminer là-dessus parce que c'est déjà la fin du maraudmètre. Merci beaucoup d'avoir réagi. Et puis, on peut continuer à en parler, bien évidemment, juste après le journal d'Europe 1 à 8h02 62 99 12 00. Vos réactions sont attendues. Et dans quelques secondes, on retrouvera le journal d'Europe 1 et après la libre antenne au 02 62 99 12 00 et puis les urgences au 02 62 41 51 51. Nous informer, c'est aussi vous informer. Et puis cette information également, je vous rappelle juste que... Non, je vous rappelle rien, pardon. Il est 8h à La Réunion.
13: 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Avec Émilie Dez. Bonjour Émilie.
14: Bonjour Marilyn, bonjour à tous. C'est un tournant majeur pour les agriculteurs. La FNSEA salue l'adoption tard hier soir du projet de loi d'urgence agricole, stockage de l'eau, réintroduction de certains pesticides. Les mesures clés ont été conservées, quasi toute la gauche a voté contre. La classe politique indignée après l'interruption du set de la DJ Barbara Butch. Il a été interrompu par des militants pro-palestiniens soutenus par LFI. Le Conseil représentatif des institutions juives de France dénonce une chasse aux artistes juifs. Et puis on les appelle les précurseurs. Une délégation venue du Vatican est en France. Leur mission, finaliser la prochaine visite du pape Léon XIV prévue fin septembre. Cyril de la Morinerie vous donnera tous les détails.
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14: Avec 296 voix pour, 224 contre, les députés ont adopté tard hier soir le projet de loi d'urgence agricole présenté comme une réponse à la grogne des agriculteurs. Le texte prévoit notamment des mesures pour faciliter le stockage de l'eau. Il autorise aussi sous condition la réintroduction de certains pesticides. Alexandre Chauveau, l'issue du scrutin était très incertaine, mais le gouvernement l'a finalement emporté.
15: Le texte était attendu par les agriculteurs. Il doit permettre, selon la ministre Annie Genevard, de supprimer toute une série de contraintes administratives.
16: Libérer d'abord le quotidien de trop d'agriculteurs dont les projets restent aujourd'hui bloqués en adaptant la règle à la réalité plutôt que l'inverse.
15: Sur les 80 articles du texte, deux faisaient notamment débat, le doublement des capacités de stockage d'eau d'ici 2035 et surtout la possibilité pour certaines filières d'utiliser deux pesticides dont l'acétamipride, autorisé en Europe mais interdit jusqu'ici en France.
16: Seul l'ANSES pourra, à titre exceptionnel et pour des usages précisément définis, autoriser une dérogation au regard des enjeux sanitaires.
15: La gauche s'y est largement opposée, invoquant la toxicité supposée de ces pesticides. La députée LFI Aurélie Trouvé.
17: 219 sénateurs ont pris en otage la loi d'urgence agricole pour en faire une loi criminelle pour nos enfants. Assumerez-vous que puissent un jour à nouveau être répandus ces pesticides dangereux sur 400 000 hectares de betteraves?
15: Et pour être définitivement adopté, le texte doit être voté aujourd'hui au Sénat.
14: Alexandre Chauveau du service politique d'Europe 1. Au total, ce sont 6 textes qui pourraient définitivement être adoptés aujourd'hui, notamment le projet de loi Riposte sur la sécurité du quotidien et celui sur l'interdiction des réseaux sociaux aux moins de 15 ans. La polémique enfle après l'interruption ce week-end à Grenoble du set de Barbara Butch. Une centaine de militants pro-palestiniens l'ont insulté, lui ont jeté des projectiles, la forçant à quitter la scène. Des militants soutenus par la France insoumise qui est désormais pointée du doigt. Alexis de la Fontaine.
18: Oui, Gabriel Attal attaque violemment les troupes de Jean-Luc Mélenchon. L'antisémitisme de la France insoumise est tout sauf résiduel. À Grenoble, Barbara Butch est ciblée parce qu'elle est juive, affirme-t-il. Même sévérité du côté de Bernard Cazeneuve qui interpelle son propre camp.
19: Si la gauche, c'est d'envahir des concerts, si la gauche, ça consiste à maintenir au Parlement de ce que l'on pourrait appeler quasiment des milices, alors nous sommes dans un tout autre système. Et cette gauche-là n'est pas la gauche.
18: Une inquiétude partagée par le monde culturel. Jonathan Arfi, président du CRIF, dénonce une dérive structurelle de la France insoumise sur CNews.
20: Il y a dans cette volonté de la France insoumise de soumettre la culture à son agenda politique les germes d'une vision totalitaire de la culture, c'est-à-dire d'une vision où la culture n'est plus une fin en soi, mais un moyen de conquérir le pouvoir, un moyen de tenir l'opinion. Et ça, c'est une approche qui est dangereuse pour la démocratie, tout simplement.
18: Barbara Butch, elle doit remonter sur scène ce samedi à Saint-Martin-du-Tertre.
14: Alexis de la Fontaine du service politique d'Europe 1, êtes-vous choqué par les attaques visant des artistes juifs en France? C'est la question du jour sur le site et l'application d'Europe 1. Nouvelle nuit de frappes américaines en Iran, la 10e consécutive. L'armée dit avoir visé des centres de commandement militaire et des cibles maritimes iraniens. Donald Trump prévient que l'Iran paiera le prix fort pour chaque soldat américain tué au Moyen-Orient. Les gardiens de la révolution iranienne annoncent eux avoir stoppé 2 pétroliers dans le détroit d'Ormuz. La guerre qui fait de nouveau grimper les prix du pétrole en France. Le prix du sans-plomb 95 est repassé au-dessus des 2 euros le litre. De Manchester au 10 Downing Street, Andy Burnham a officiellement été nommé Premier ministre hier par le roi Charles III après la chute de Keir Starmer. Andy Burnham promet de changer de cap. Il réunit son gouvernement aujourd'hui. Arthur Delaborde, quelle ligne veut-il imposer au Royaume-Uni ?
1: Surnommé le roi du Nord, Andy Burnham est un socialiste pro-entreprise, plus à gauche que son prédécesseur. Fils d'un technicien et d'une réceptionniste médicale, il entend incarner l'Angleterre périphérique et désindustrialisée, souvent oubliée par les élites londoniennes. Son projet, renforcer l'intervention publique et donner plus de pouvoir aux régions. Devant Downing Street, il affiche sa priorité.
21: Nous aiderons les gens à bien vivre en construisant un État plus préventif qui investit dans le succès des personnes plutôt que de payer pour l'échec. Le travail commence maintenant. Ma première instruction est de mettre fin à la crise des SDF dans notre pays.
1: Cette semaine, Andy Burnham doit annoncer des mesures pour les ménages, puis un plan sur 10 ans d'ici la fin de l'année. Le tout sans augmenter les impôts ni déroger aux règles budgétaires fixées par son prédécesseur. Il compte appliquer au pays la méthode testée pendant 9 ans comme maire de Manchester, où il a notamment repris en main les transports publics. Reste à financer cette politique coûteuse.
14: Arthur Delaborde du service politique d'Europe 1. À 2 mois de la visite du pape en France, une délégation d'experts du Vatican est actuellement à Lourdes, encadrée par le coordinateur des voyages pontificaux, Monseigneur José Salas Castañeda. Ils se rendront ensuite à Paris et à Metz. L'objectif est évidemment de finaliser à la minute près le voyage du pape en France. Il est prévu du 25 au 28 septembre prochain, Cyril de la Morinerie.
22: Oui, on les appelle au Vatican les précurseurs. Ce groupe d'experts est chargé d'organiser les voyages du pape. Ces hommes de l'ombre doivent valider tous les détails logistiques, sécuritaires et liturgiques du déplacement de Léon XIV en France. Les précurseurs visitent actuellement les lieux clés du voyage papal en présence des autorités françaises et des représentants de l'Église de France. Leur objectif est de mettre le pape dans les meilleures conditions pour qu'il puisse délivrer son message. En France, alors que l'aide à mourir vient d'être adoptée, le Saint-Père défendra son opposition à toute forme d'euthanasie. Mais ce voyage ne se limitera pas à ce sujet, confirme le père Arnaud Alibert, prêtre assomptionniste et journaliste à la Croix.
23: Chacun de ces voyages est marqué par un thème, un geste et un message. Le thème, ça sera évidemment la vie. Le geste, ça sera le passage à Lourdes avec tout un propos sur les vulnérabilités. Et le message, ça sera le message sur l'Europe à partir de Metz, en revenant à la source du projet européen, c'est-à-dire à la fois réconciliation et paix.
22: Avant de regagner le Vatican, le pape célébrera une messe à la cathédrale Saint-Étienne de Metz. Le programme officiel du voyage du Saint-Père en France devrait être connu d'ici la fin du mois de juillet.
14: Et Cyril de la Morinerie pour Europe 1. Et puis le Tour de France entre dans sa dernière ligne droite. 16e étape aujourd'hui en Trévian et Thonon-les-Bains, contre la montre individuelle de 26 km. Tadej Pogačar semble intouchable et file vers un 5e sacre. La bataille pour les 2 autres marches du podium s'annonce intense. Après l'abandon de Vingegaard, Charles Bouchain, le public français se met à rêver d'un podium du français Paul Sexas.
24: Oui, le jeune coureur de 19 ans pointe à la 4e place du classement général à seulement 25 secondes du podium. Comme tous les grands favoris, Paul Sexas est monté en puissance pendant ses 15 premiers jours de course. Le français s'est offert 2 troisième places sur des étapes de moyenne montagne, au Lioran d'abord, puis au Markstein. Une performance qui impressionne Bernard Thévenet, double vainqueur du Tour de France.
25: Je trouve que Paul Sexas fait preuve de beaucoup de maturité pour sa jeunesse. On sent quelqu'un qui ne s'affole pas, qui est bien à sa place, qui se sent bien là où il est, et il fait très bien jusqu'où il peut aller dans la montagne. C'est un très bon grimpeur. Je crois qu'il va être évidemment extrêmement encouragé. Hein.
24: Des encouragements. Paul Sexas en aura bien besoin pour la double arrivée à l'Alpe d'Huez vendredi et samedi. Deux étapes qui pourraient lui permettre de prendre l'avantage sur ses adversaires et notamment le Belge Remco Evenepoel, deuxième au général.
25: Je ne vois pas vraiment Evenepoel tenir pendant toute la semaine dans les Alpes. Je vois Sexas meilleur que lui dans la répétition d'école et pouvoir le devancer ainsi au général.
24: La bataille pour un podium débute dès cet après-midi sur le contre-la-montre entre Evian et Thonon-les-Bains. Un exercice où Paul Sexas est devenu champion du monde en 2024 chez les juniors.
14: Et Charles Bouchain pour Europe 1.
13: Merci Émilie Dez, retour de l'info avec le journal à 6h30. 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Bon réveil dans la bonne humeur sur Europe 1.
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0: Et Freedom, il est 8h passé de 11 minutes et comme d'habitude à cette heure-ci, et ben même si c'est les vacances, et ben il y a ce rendez-vous avec la DRR bien évidemment.
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0: Et c'est Lloyd qui nous a rejoint à l'instant pour faire le point sur le trafic routier. Lloyd, bonjour.
2: Bonjour Julie, bonjour à toutes et à tous.
0: Alors, comment va les routes?
2: Eh bien écoutez, elles vont assez bien à cette heure-ci. On a tout de même quelques ralentissements à vous signaler, et notamment dans l'ouest avec ce début d'embouteillage au niveau du viaduc du Bernica jusqu'à Savannah-Saint-Paul. Donc on va dire c'est de l'embouteillage habituel des vacances et puis même hors période vacances scolaires. Bon, cette fois-ci c'est assez calme avec on va dire un petit peu plus de 3 km d'embouteillage. On va prendre son mal en patience et rester bien sûr vigilant sur ce secteur. Un petit peu de monde aussi sur le nord, notamment sur le boulevard Lancastel en direction du Barachois. Voilà, un trafic assez dense, hein, si vous quittez l'est en direction du nord, mais pas de réel embouteillage signalé. On va aller dans l'est, tiens, à Saint-André, avec cette portion de route rainurée entre l'échangeur de la Balance et Petit Bazar. Donc on est dans le sens est-nord. Une portion de route rainurée et ces travaux d'enrobés reprendront ce soir et demain soir également avec une fermeture donc dans ce même sens de circulation entre 20h et 5h. On va terminer avec un mot de du Cap Laoussé, route fermée, hein, on le rappelle depuis hier 6h. Cette fermeture concerne donc la RNAA entre le cimetière marin et Boucan-Canotte. C'est dans les deux sens de circulation et la réouverture est donc prévue ce vendredi aux alentours de 15h30. En attendant, vous êtes dévié par la RD10, la route du théâtre et la route des Tamarins. Voilà tout pour vos conditions de circulation à cette heure-ci. Restez donc vigilants sur l'ensemble du réseau routier. Bonne route à vous et puis moi je vous dis à demain.
0: Merci beaucoup Lloyd. Alors du coup, oui, c'est vrai que c'est les vacances, mais il y a quand même des ralentissements à prévoir, des routes fermées également. Comment s'annoncent vos vacances? Vous pouvez nous appeler au 02 62 99 12 00. Et puis le sujet du baromètre ce matin, ça vous a fait réagir quand même, hein. Donc ce qui se passe du côté de Sainte-Rose, le maire là qui a osé, parce que vous êtes nombreux à dire, il est pas réunionnais lui celui-là, c'est pas possible. Ça fait partie de notre culture quand même, ça fait partie de notre culture à la Réunion d'avoir la petite chapelle dans la cour, d'entendre ses tambours également. 02 62 99 12 00, vos réactions, le sujet du baromètre ce matin. Mais juste avant, justement, de continuer avec vous le sujet du baromètre, parce que ça vous a fait réagir, bondir là ce matin, nous avons Madame Christie qui demande la parole. Bonjour Madame Christie.
3: Bonjour à tous, c'est Christy. Les tendances des planètes pour ce mardi 21 juillet. Le soleil est en cancer et nous fêtons les victoires. Bélier, excellente journée pour les investissements et les transactions. Le domaine immobilier est protégé. Taureau, aussi fougueux qu'efficace, vous vous démultiplierez volontiers. Gémeaux, vous attirez les sympathies et vos rencontres, aujourd'hui, se révéleront très vite fructueuses. Cancer, vérifiez tout pour pallier des oublis agaçants. Lion, la chance vous guidera dans toutes vos démarches, surtout si vous êtes né en tout début de signe. Vierge, armez-vous de patience, une cohorte de contrariétés, panne, oubli, malentendu s'accumule, au travail comme à la maison. Balance, votre ciel est d'un bleu profond, les étoiles protègent tous les domaines, vous êtes bien. Scorpion, cultivez absolument détente et intérêt personnel. Sagittaire, profitez du dynamisme que vous apportent les astres pour donner un coup de collier professionnel. Capricorne, vous ne participerez pas aux querelles et maintiendrez des caps et des virages plus importants qu'il n'y paraît. Verseau, toujours sur la brèche, vous êtes super efficace. Atome crochu avec les Sagittaires. Poisson, ne perdez pas d'énergie en discussions interminables et stériles. Je vous souhaite à tous une journée magique. À bientôt.
0: La magie, ouais, mais la magie quand on a les poches vides, c'est molle aussi, hein? Allez, on va remplir les poches. En tout cas, on espère que vous avez eu de la chance. Hier, nous étions du côté de l'hippodrome de Vichy avec 16 partants. Il fallait jouer le 15, le 11, l'As, le 13 et le 2. 15, 11, As, 13 et le 2. Je crois même que vous n'avez même pas de place dans votre poche pour les 90 793 euros et 40 centimes. Pour le rapport dans le, du quintet dans l'ordre et dans le désordre, 1211 euros et 80 centimes. Et oui, vous avez de la place vous dans votre poche? Allez, résultat cette fois pour le loto. Jackpot non remporté, il fallait jouer le 13, le 15, 20, 24, 45, 13, 15, 20, 24, 45, numéro chance le 8, résultat option second tirage le 11, 23, 28, 32, 42, 11, 23, 28, 32, 42, numéro 7, 8, 464, 067, 8, 464, 067. Et voilà, je pense qu'on a fait le tour. Et puis sinon on a encore la place dans la poche là. On a toujours la place dans la poche, je vais te dire moi. Freedom n'aime petit monnaie pour donner. Qui veut? Là de tout il lève la main hein. Vous inquiétez pas, on compose votre numéro de téléphone. On arrive chez vous. Chauffe café en attendant. Rouvre barreau. Direction le tampon. On va rejoindre monsieur Edelbert. Il doit pas avoir 50 là-bas au tampon. Edelbert. Chemin Bassin-Martin.
4: Allô?
0: Oui, bonjour monsieur Edelbert.
4: Oui, c'est ça, oui.
0: Vous êtes sur Radio Freedom, on vous appelle pour voir le montant du Freedom Million. Plus de 400 euros.
4: Non, je n'ai pas le montant.
0: Vous voulez pas essayer?
4: Non plus, merci.
0: Oh là là, il y avait 406 euros.
4: Eh ben, ça sera pour quelqu'un d'autre.
0: Belle journée à vous. Aïe. Au revoir, monsieur Edelbert. Oh là là, il a même pas voulu essayer. Parce qu'il a pas besoin d'écouter la radio pour ça. Il suffit un chouïa, une petite pincée de chance comme ça et on peut avoir la cagnotte. Hein. 406 euros. Bon ben, Edelbert, il a dit non. Ben, c'est pas grave. Hein. Au moins, il a répondu. Au moins, il a répondu. Allez, 406 euros étaient pour Edelbert et dans un instant, à 11h15, on passera chez vous avec 400... 27 euros. C'est bien aussi ça. 427 euros. 4, 2, 7. 4, 2, 7. C'est bon. Vous les bons, les marquer. Moi, de mon côté, en tout cas, m'a fait le nécessaire. Allez, 02 62 99 12 00, 8h18 à La Réunion. Et on peut revenir sur le sujet du baromètre. Hein. Deux cérémonies religieuses organisées dans des propriétés privées ont récemment été interdites par arrêt municipaux. Donc là, on a Jean-Marie Virapoulé qui estime que l'interdiction est un peu disproportionnée. On est quand même à La Réunion. Et il y appelle le maire Michel Vergoz à trouver des solutions avec les familles concernées plutôt que de passer directement par une interdiction. Vous en pensez quoi? Est-ce qu'il faut avoir un espace dédié, justement, un espace adapté pour permettre à chacun de pratiquer sa religion? Ou sinon, on est à La Réunion, le vivre ensemble, et c'est comme ça, et c'est pas autrement. Est-ce que le maire est allé trop loin? Est-ce que le bruit vous gêne, vous qui êtes peut-être un des voisins, hein, on sait pas, vous pouvez nous appeler au 02 62 99 12 00, parce que le gros problème, c'est quand même ça, hein, le bruit. 02 62 99 12 00. Freedom, allô?
5: Pardon. Attendez, enlève le haut-parleur. Hein.
0: Enlevez, monsieur.
5: Oui, excusez-moi.
0: Oui.
5: Voilà, mes appels pour le sujet. On est toujours dans le baromètre, là?
0: Non, mais on peut parler, il n'y a pas de souci.
5: Ok, par rapport à l'interdiction, Malbar, ces autres cérémonies, là.
0: Oui.
5: Mais quoi, on comprend qu'il peut déranger le monde dans les lieux où ça a vraiment les proches. Mais ça, il faut faire attention, là. Parce que là, il est tout sur la culture réunionnaise. C'est pas rien que Malbar, c'est réunionnais. Parce que culture Malbar, c'est aussi la culture réunionnaise.
0: Oui.
5: Et, il y a un théâtre, le monde t'a de bon bois, t'as de tambour, t'as l'air, et puis il fait bataille coq, il veut puis ça se tangue, des faits de bois, il veut puis nous fait dans notre cour, il tient puis qu'on se fond dans la cour, ben, vous savez, ça va comme ça.
0: Oui.
5: À un moment donné, à créole, là, il faut vous attirer aussi un peu plus loin que votre bout de nez. Parce que là, il ouvre la porte aussi, par exemple, demain matin, là. Et Bougle, il va faire son petit affaire, le créole va faire un petit affaire dans son cour, là. Mais tout le monde va pas te plaindre parce qu'il voit rien interdit tout de suite. Hein?
0: Mais oui, mais monsieur, est-ce que vous vous mettez à la place de celui qui est malade ou de
5: c'est ça que malade il y a au début, mais il comprend que dans certaines personnes, il peut déranger les autres. Parce que les proches, c'est ça que m'a dit au début. Mais il comprend.
0: Oui.
5: Il dit pas que les gens, les pas, n'est pas dérangé par ça. On a des gens les dérangés par ça, ça de les déranger, ça de les malades, ça m'y comprend. Mais d'interdire direct comme ça, ben m'y trouve que les pas très intelligents, ouais. Parce qu'il ouvre les portes. Il ouvre les portes à interdire toutes affaires. Mais créole, il a dit comment au t'es créole, ouvre un pétonzier. Un jour, quand t'as tout donné, ton pays s'abat.
0: Oui.
5: Ben alors, il faudrait arrêter un peu avec ça. Parce que là, il ouvre les portes, tout le monde apporte plein d'affaires. Ah, là, tu fais trop de bruit, là, tu fais trop de bruit, là, tu t'en bourre, là, tu son tang, là, tu son coq.
0: Donc là, pour vous, là, c'est la porte ouverte à toutes les fenêtres, dans le sens où ça, aujourd'hui, nous peut aller porte plainte,
5: ben, nous peut
0: parce aller, que l'interdiction, les radicales.
5: Mais parce que les radicales, le mea là aussi là, mais Ali aussi là, mais ils sont tout ça, dis donc.
0: Mais monsieur, mais ça pose à vous une question là. Est-ce que vous les obligez, moi je m'y connais pas, hein, m'y pose la question, hein, de battre tambour, de faire ce bruit là? Quand on fait cérémonie, chez où?
5: Bah, madame, mais, par exemple, le chrétien, il n'est pas obligé de faire son petit cloche, on ne sait pas quoi. Et le malbar, il fait partie de sa culture.
0: Mais oui, mais ça, le chrétien, il fait ça dans l'église.
5: De sa cérémonie. Et après, quand les proches, c'est ça de midi, quand les proches, ben là, oui, il faut faire attention, il faut pas abuser non plus. Quand on est dans un lotissement, tout ça là, mais comprend ça. Mais d'interdire direct comme ça, ben, n'est pas bon.
0: Oui, mais là, monsieur, m'y demande pas, c'est même pas un fouton, hein. C'est une vraie question. Est-ce que quand nous fait la cérémonie balba, est-ce que battre tambour, les obligatoires ou bien...
5: Bien sûr.
0: D'accord, voilà. Vous la répondez à ma question.
5: Intégrante de la cérémonie et de leur culture.

0: À toi, au revoir. Et puis, c'est quoi la différence entre faire ces cérémonies-là à la maison et le faire dans un lieu de culte? Parce que tout à l'heure, on a une petite dame malbaraise. En plus, elle nous dit, moi, il est malbar, moi. Mais en tout cas, tout ça-là, moi, il fait pas chez moi. Ma pointe chapelle non plus chez moi. Mais il y a un lieu de culte où ça, mais ça va, mais ça prier, mais fait, mais bat mon tambour. Et après, il rentre ma case. 02 62 99 12 00. Frida Malo? Allô?
1: Allô, bonjour, c'est moi, oui. Bonjour. Allô?
0: Oui, éteins la radio.
1: Oui, éteins.
0: Allez.
1: Alors, bonjour. Elle me revient de ce que j'ai été en voie malbar.
0: Oui.
1: Mais, j'ai peut-être pas été à cette religion, madame, mais elle en a un mais avec. Trois jours, et une semaine, ton voie, il bat fort les raisons de l'estomac, les babons.
0: Oui.
1: Le petit malbar, là, pourquoi il fait une jeune personne qui coiffe normal, là? Pourquoi il faut absolument un grand tambour, hein? Et avec un grand tambour, le bon Dieu, allez, longtemps, t'exiges avec un petit coiffe. T'es fait une petite coiffe longtemps, dans les années 80. Pourquoi ce gros tambour-là, qu'on est là, trois jours, une semaine, il s'est désordre, il sonne de tête, tu vois, par rien. Tout de vous, les malades, ils comprennent Paris, les fatigués avec ça.
0: Ouais.
1: Qui nous dégagent pas dormir avec ça, madame. Je comprends ça. Moi, t'as été un petit jeté, les autres religions, hein. Mais ça, le petit coiffe normal, là, le petit coiffe, là, le petit, là. Avec ça, le bon Dieu, t'as pas ça. Ça fait un gros tambour, ce bel tambour, il résonne, là. Trois jours, une semaine, ils sont ça, vous montez, s'arrêter. Mais si vous faites comme ça, il faut aller dans les grands appels. Ça s'appelle là-bas, l'esprit, tout ça. Pourquoi vous êtes ça pas là-bas? Mais c'est un droit, vous êtes calme, la condition. Ça ne sonne pas, tu ne pas ce gros tambour, là. Moi, les pour moi, oui. Mais je vois que les autres en pensent de ça.
0: Donc, en fin de compte, on peut pratiquer sa religion, mais sans embêter les autres, finalement.
1: Oui, voilà, oui. Vous pouvez faire ça, les pères, t'as dit ça. Pourquoi vous êtes absolument ce gros tambour, là? Pourquoi vous dire ça? C'est un seul, trois jours, une semaine. Le bel tambour, il sonne partout. C'est pas bon,
0: ouais. Alors. Eh bien, merci beaucoup, monsieur.
1: Merci bien.
0: À bientôt. Belle journée à vous. Au revoir. 02 62 99 12 00. Monsieur, vous êtes bien. Hein. C'est pas le fait que Zoti fait votre religion, que Zoti fait votre cérémonie qui pose problème. C'est le bruit pendant trois jours, une semaine. 02 62 99 12 00. Frida Malo. Allô?
2: Oui, allô?
0: Oui, bonjour.
2: Oui, bonjour Julie.
0: Oui.
2: Oui. Alors, moi, je veux répondre à vous. On la pose la question, c'est obligé. Quoi, battre tambour?
0: Oui, oui.
2: Ou bien, oui. Ben, Julie, qu'on fait un fête, soit tamoul catholique. On fait un communion.
0: Oui.
2: D'accord? Donc, la musique.
0: Oui.
2: Oui. Ben, qu'on fait une cérémonie, pareil. Faut battre tambour.
0: Ah, voilà. Là, mine à ma réponse.
2: Oui. Voilà. Voilà. Donc, faut battre la tambour. Mais ça va. Mais là, c'est sur trois jours. Là, ça fait sur un jour. On comprend, là.
0: Oui.
2: Donc, et puis, il dit maintenant, aujourd'hui, que de monner la chapelle, les autres quoi. Faut qu'on fasse ça. Parce que moi, c'est mon père, ma vie personnelle, il engage que moi. Maintenant, la chapelle, il demande de monner l'argent. Il n'y a pas l'argent. Donc, lui, le monde, là, il dit, ben, comment ça, vous mettez une petite chapelle, maintenant, mon petit bon Dieu. Mais pour mon petit bon Dieu, mais acheter ça. Et puis, ben voilà, on comprend là.
0: D'accord, ok.
2: Donc, c'est pour ça, le monde, maintenant, aujourd'hui, il veut mettre un petit chapelle aux autres cours.
0: D'accord.
2: Parce que grand chapelle, maintenant, il m'en est à l'argent. Donc, je préfère. Bon, en fait, ça y est, je demande peut-être pas de téléphoner, il va déjà. Mais donc, je préfère mettre un petit chapelle, je donne là un petit bon Dieu, je t'ai pris un petit bon Dieu, et puis, ben voilà, c'est tout. Et
0: d'accord.
2: Et c'est un tambour. Nous, on n'est pas obligé tout le temps de battre tambour. Par exemple, Il y en a un tambour, c'est qui bat. Mais on peut faire une cérémonie, un petit premier vendredi du mois, par exemple. Ben non, on n'a pas de tambour. Voilà. Et puis, sans tambour. Voilà, parce que nous aussi, on a un chapelle, ben nous respectons les voisins.
0: Mais justement, en sachant qu'on a des voisins, on va le faire sur trois jours, et surtout sur toute la journée. Est-ce que c'est pas possible d'avoir la discussion au lieu de comme
2: sur toute la journée, la première qui n'est pas sur tout le monde toute la journée. Normalement, si on fait le soir, par exemple, c'est de 3h à 20h, voilà, le samedi, et le dimanche, c'est de 6h à 13h, par exemple, comprends? Donc là, où bien sûr, on va avertir le voisin, ou voilà, ou dire aux autres qu'on aura le son de tambour, on va déranger aux autres, ou excusez auprès de voisin, par là, on va dans un barmé, ça va dire, nanana. Voilà. Et puis.
0: Donc finalement, Jean-Marie Virapoulet, il a eu raison en disant qu'elle est un peu disproportionnée, c'est-à-dire que nous n'aurions dû discuter

0: au lieu de tout de suite interdire.
1: Voilà.
0: Ok, bah nous on va terminer là-dessus, madame. On est un petit peu pris par le temps. Merci beaucoup.
1: Merci. Allez, au revoir.
0: À bientôt. Et merci pour les explications d'ailleurs. 02 62 99 12 00. La suite dans quelques instants. Il y a juste, on marque la pause et ensuite le journal.
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0: Tout de suite, il est temps du journal. Et ce journal est préparé, présenté par vous, Bastien Arnaud, bonjour.
1: Bonjour Julie, bonjour à toutes et à tous. Dans ce journal, vous entendrez la détresse de cette maman qui s'est retrouvée à la rue avec ses enfants. Malgré son emploi et ses démarches, elle reste dans une situation difficile et demande de l'aide. Au port, un homme âgé s'est fait suivre par trois jeunes au niveau de la gare et avant de se faire dépouiller par ces derniers, vous écouterez le témoignage de sa fille. Faut-il maintenir les dédicaces le dimanche après-midi? Le débat est de nouveau lancé après que dimanche dernier, l'animateur Mathias ait décidé de ne pas faire les dédicaces. Vos réactions ne se sont pas fait attendre. 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Et puis météo, belle matinée ensoleillée avec quelques nuages sur les hauteurs principalement. Bulletin complet en fin de journal. Après avoir lancé un appel à la radio, cette mère de trois enfants sans domicile a été entendue. Un auditeur a accepté de l'héberger temporairement. Malgré un emploi, les allocations familiales et des démarches engagées, notamment auprès de la commission de surendettement, elle attend toujours que sa situation soit examinée par le tribunal. En attendant, elle continue de se battre pour ses enfants, mais la situation devient vraiment difficile pour elle.
2: Et un monsieur, il a pu trouver un toit pour nous. Et je lui remercie énormément. Parce que franchement, avec la pluie et tout, je le remercie du plus profond de mon cœur. Alors, de ce côté, les gens me jugent parce que j'ai perdu mon logement, mais il y a un passif. Je me suis toujours battue pour mes enfants. Ils ont perdu leur père. J'ai fait deux rôles. J'ai fait mère et père. Quand vous voyez votre petite de 7 ans, elle me dit, maman, ben, on va dormir où ce soir? J'ai eu un nœud à la gorge. Ça va faire un mois que je suis à la rue. Et un mois, j'ai financé. J'ai cherché du boulot. Et voilà, j'ai eu mon salaire. J'ai payé plus de 1 400 euros à l'année. Et le mois est même pas encore terminé. J'ai payé 350 euros de loyer. Et le 25 juin, on m'expulse. J'ai fait tout dans les règles. Et voilà, aujourd'hui, je me retrouve. J'ai même plus la force de vivre, quoi. Je me bats pour mes enfants, mais c'est trop. Je ne sais pas jusqu'à combien de temps je vais tenir. Je remercie tout le monde, franchement, du plus profond de mon cœur. Et puis, j'espère qu'au moins, il y a quelqu'un de la mairie ou bien un bailleur, ceux qui entendent ma détresse.
1: Et face à cette détresse, une cagnotte intitulée « Maman de ses trois enfants » a été créée pour lui venir en aide. Elle a déjà permis de récolter plus de 800 euros. Un homme âgé dépouillé au port, alors qu'il rentrait chez lui, un homme s'est fait voler son sac à la gare du port. Selon sa fille, trois jeunes l'auraient suivi pendant un moment, profitant de son âge et d'une chute pour passer à l'action. L'homme, qui n'a pas réussi à se relever assez vite pour les poursuivre, les a vus partir en courant avec son sac. À l'intérieur se trouvaient des papiers importants, les clés de sa maison et son téléphone. Sa fille lance un appel pour tenter de retrouver ses affaires.
3: Mon père est tombé et il s'est fait voler son sac à dos par trois jeunes qui le suivaient. Il devait certainement le suivre depuis un petit moment parce qu'il est un peu âgé. Il y en a deux qui sont venus lui demander si tout allait bien. Et le troisième, il est passé juste derrière, il a pris son sac et il a couru dans le centre-ville. Après, les deux autres, ils ont suivi celui qui a volé le sac à dos. Du coup, là, on se retrouve un peu sans ses papiers d'identité, clés d'appartement, téléphone et tout le reste, quoi. Donc, si quelqu'un retrouverait son sac à dos avec ses documents dedans, qu'il dépose directement au commissariat et qu'il me contacte.
1: Et donc, si vous retrouvez son sac à dos ou ses papiers au nom de Barrel Jean Sully, vous pouvez contacter le 06 92 49 04 58. 06 92 49 04 58. La clinique des orchidées à l'arrêt après l'incendie, 200 salariés au chômage technique. L'activité chirurgicale et la maternité de la clinique des orchidées au port sont totalement suspendues depuis l'incendie survenu vendredi soir qui a endommagé les 12 salles du bloc opératoire. opératoire. Les 80 opérations quotidiennes habituellement réalisées sont annulées ou réorientées vers d'autres établissements, tandis que les futures mamans sont redirigées vers d'autres maternités de Lille. Près de 200 des 300 salariés de la clinique se retrouvent au chômage technique. Les causes de l'incendie restent à déterminer et aucune date de reprise n'est pour l'instant annoncée. Un animateur qui divise les auditeurs, les dédicaces du dimanche après-midi continuent de faire parler. En décidant de ne pas les diffuser lors de sa dernière émission, Mathias Ramsamy a surpris une partie de ses fidèles auditeurs. La voix de Camille Sudre, qui s'est ajoutée dans cette émission dimanche dernier, n'a fait qu'alimenter les discussions. Est-ce réellement Camille Sudre, une imitation, une intelligence artificielle? Entre ceux qui soutiennent Mathias Ramsamy et ceux qui le critiquent, le débat reste plus ouvert que jamais.
4: Il dénigre trop monsieur Camille Sudre, c'est ça que j'aime pas chez lui. C'est son patron, il n'a aucun respect. Il est arrogant et comme tout. Il se croit tout permis.
5: Je suis bien pour Mathias. Les dédicaces le dimanche, ça fait perdre du temps. L'histoire de Camille Sudre à l'EHPAD qui va se faire attacher, tout ça, machin, alors que c'est un pur montage, tout le monde connaît.
4: Moi j'adore Mathias le samedi après-midi et le dimanche après-midi. Je l'adore, je le trouve très rigolo. Et je trouve que tout ce qu'il fait, c'est vraiment pour mettre de l'ambiance. Et je ne pense pas que c'est quelqu'un de méchant, d'arrogant, il joue un jeu.
6: J'aime bien Mathias, il a un front en l'air, c'est sa façon d'animer, et voilà.
7: Je trouve Mathias pousse un peu le bouchon un peu trop loin, voilà. Est-ce que Didier est content si quelqu'un il fait comme ça, il dit sa famille est dans l'EHPAD? Il n'y a pas de respect, non. C'est lui qui doit aller, c'est pas lui qui doit être, il remplace Camille. Hein.
8: Quelle bassesse, faire parler à un vieux monsieur, un patron de l'EHPAD où on va l'attacher. Soit disant Camille Sudre, soit disant qu'il part en disant ne m'attachez pas, ne m'attachez pas. Mais comment on peut passer ça et repasser ça? C'est vraiment nous prendre pour des cons et prendre monsieur Camille Sudre pour un con.
1: Mathias Ramsamy pour remplacer monsieur Camille Sudre à la direction de Freedom. Est-ce que vous êtes pour ou contre? Vos réactions au 02 62 99 12 00. Radio Freedom, il est 8h38. Une belle journée à tous. Coupe du Monde, les supporters réagissent après le sacre de l'Espagne. Après la victoire de l'Espagne dimanche soir face à l'Argentine, les réactions continuent. Et malgré la défaite des Bleus en demi-finale, puis dans le match pour la troisième place, certains supporters se disent fiers du parcours de l'équipe de France. D'autres se réjouissent de l'élimination des Bleus. Ils estiment que Didier Deschamps porte une part de responsabilité dans ces résultats et que Zinedine Zidane pourrait insuffler un nouvel élan en vue des prochaines compétitions à venir.
9: On a eu beaucoup d'émotions pendant un mois et demi. Quand on perd ensemble. Quand on gagne tous ensemble. Et il faudra se dire que dans 4 ans, on reviendra plus grand, plus fort, peut-être avec Zidane. J'ai trouvé cette Coupe du Monde quand même exceptionnelle. Malgré tout, les Bleus, ils ont fait quand même une belle Coupe du Monde.
10: Enfin, la victoire, la Coupe à Ronde la case. Mais ils supportent pas l'équipe de France. Enfin, c'est l'équipe doit être depuis Didier Deschamps. Et là, ils supportent pas du tout. Par contre, si c'est Zidane, là, les prévus reprend l'équipe de France, ça fait un bon nettoyage. Il faut équilibrer tout ça, là. Même si Zidane a des bons joueurs, mais là, l'équipe qu'il a mis en place sur le terrain, n'était pas équilibrée.
11: La défaite française est en partie due largement à M. Deschamps. J'ai pas compris son choix de joueur pour une demi-finale. En Coupe du Monde pour une troisième place, comment il a fait pour mettre l'équipe B? Il a fait des choix que je pense que lui-même n'arrive pas à comprendre. Fait sa choix à l'Espagne, et bien fait pour la France, qui méritait une bonne correction aussi. La France, premier mi-temps, Manala, la belle des soins, coup de patte. Après ce moment, la mi-temps, là, la belle de vestiaire, la belle Rocadraz. Mais après, maintenant, la série après moi, mais il faut trop tarder, là, ouais.
1: Et vous, qu'avez-vous pensé de la prestation des Bleus pendant cette Coupe du Monde? Et puis pensez-vous que Zidane pourrait être un bon sélectionneur pour les prochaines pour les prochaines échéances de l'équipe de France? Vos avis et réactions 02 62 99 12 00. 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
0: Merci beaucoup et tout de suite on passe à la météo avec SOS Click.
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0: Alors, je vous demanderai pas le temps dans le monde dans entier, cas, mais au moins à la Réunion.
1: Ah, je le savais. Je savais qu'elle allait peser là-dessus, là. Tous les cas à fond du monde. C'est pas mal celle-là. J'avais encore la Coupe du Monde, hein, c'est exactement ça. Bon, ben après, si vous voulez aller chercher les griffes de Freedom de tous les cas à fond du monde, pourquoi pas?
0: Pourquoi pas?
1: Vous essayez, peut-être. Alors, la météo aujourd'hui, donc une belle matinée ensoleillée, comme vous pouvez le voir, hein, il suffit de lever la tête,
0: nuages,
1: le ciel là, c'est plutôt bleu, hein.
0: Donc pas de sport, oui, mais
1: vous cherchez la petite bête, hein.
0: Il y a des nuages, les petits, non, j'allais pas du sport, c'est pour ça. Nuages,
1: voilà, c'est ça. Là, c'est pas possible, hein. Vous avez vu un nuage, donc, bon. Alors, belle matinée ensoleillée. Alors, quelques nuages qui traînent au nord et à l'est. Et puis, on a globalement du beau temps sur toute l'île. Dans les cirques, le soleil du matin va s'effacer petit à petit avec quelques nuages du côté de Salazie et Mafat ou Sillaos. Mais, globalement, comme je vous le disais, un temps bien ensoleillé sur toute l'île. Et du côté des températures, on a 14 degrés attendus du côté du Maïdo et de Bellecombe, 20 à 22 degrés dans les cirques et puis 25 à 28 degrés sur le littoral.
0: Merci beaucoup et puis on vous retrouve à la mi-journée.
1: Effectivement, à tout à l'heure.
0: À tout à l'heure.
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0: Allez, 8h passées de 43 minutes à 02 62 99 12 00. S'il faut faire parler ce matin, c'est vraiment là, la réunion, les cérémonies religieuses qui fait partie de notre histoire, de notre identité, de nos traditions. Et ben, voilà, les cérémonies, en tout cas, tamoul avec le gros tambour là, il fait mal 2-3, il dérange certains. Il y en a même tout à l'heure qui nous disaient, hein, pour faire plaisir à un bon Dieu, on embête les autres, on embête nos voisins. 02 62 99 12 00 pouvez réagir bien évidemment sur notre antenne. Tout de suite on va retrouver les avis et communiqués et nous on se retrouve juste après pour la libre antenne au 02 62 99 12 00. Tout de suite place aux avis et communiqués avec Muta DC.
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0: En Tunisie, décès de Madame Baka Karen Marie Stéphanie. Madame Baka Karen Marie Stéphanie, fille de Madame Baka Claudette. Décès survenu en Tunisie tragiquement, samedi 11 juillet, à l'âge de 34 ans. La bénédiction aura lieu à Tarbes, à 14h30, cet après-midi. En métropole, décès de Monsieur Somana, Sylvain, Jean-Claude, Monsieur Somana, Sylvain, Jean-Claude, décès survenu lundi 13 juillet en métropole à l'âge de 82 ans. Un hommage sera rendu en métropole à 16h30 cet après-midi, suivi de la crémation au centre. Les cendres seront rapatriées à La Réunion à une date ultérieure. En métropole, décès de Madame Savary, Marie-Claire, Nézétor, Madame Savary, Marie-Claire, Nézétor, originaire des Avirons. Décès survenu mercredi 15 juillet à l'âge de 74 ans. Une messe sera célébrée en métropole à 11h ce matin. Au port, décès de Monsieur Minachi Supaya, dit Paya. Monsieur Minachi Supaya, dit Paya. Décès survenu vendredi 17 juillet à l'âge de 91 ans. Ancien charcutier du marché au port. Le convoi mortuaire sortira de son domicile, lotissement Cédré, au 3 rue Émile Zola, au port aujourd'hui. La bénédiction aura lieu en l'église Jeanne d'Arc du port à 15h cet après-midi. L'inhumation se fera au cimetière marin du port. À Petite-Île, décès de Monsieur Laurette, Jean-Marie, dit Timari ou Calou. Monsieur Laurette, Jean-Marie, dit Timari ou Calou. Décès survenu dimanche 19 juillet à l'âge de 60 ans. Le convoi mortuaire sortira de la maison d'éveillé de Petite-Île aujourd'hui. La bénédiction aura lieu en l'église de Petite-Île à 9h30 ce matin. L'inhumation se fera au cimetière du même lieu. À Saint-André, décès de Monsieur Dijoux, Jean-Pierre Marie. Monsieur Dijoux, Jean-Pierre Marie, conjoint de Madame Beg Dolly, retraité agricole, décès survenu hier à l'âge de 71 ans. Le convoi mortuaire sortira du centre funéraire de Saint-André aujourd'hui. La bénédiction aura lieu en l'église Pellevoisin à 15h cet après-midi et l'inhumation se fera au cimetière de Chamborne. À Petite-Île, décès de Monsieur Gontier Gérald. Monsieur Gontier Gérald, domicilié à Chemin Dauphin, Petite-Île, décès survenu hier à l'âge de 86 ans. Le convoi mortuaire sortira du centre funéraire de Petite-Île aujourd'hui. La bénédiction aura lieu en l'église de Petite-Île à 13h30 cet après-midi et l'inhumation se fera au cimetière de Petite-Île. À Saint-Denis, décès de Monsieur Hameau Joseph Michel. Monsieur Hameau Joseph Michel, garagiste à la retraite. Décès survenu dimanche 19 juillet à l'âge de 78 ans. Le convoi mortuaire sortira du centre funéraire de Commune Prima aujourd'hui. La bénédiction aura lieu à la chapelle du centre funéraire de Prima à 13h cet après-midi. L'inhumation se fera au cimetière de Prima. À l'étang Salé, décès de Monsieur Giban Roland Pierre. Monsieur Giban Roland Pierre, décès survenu hier à l'âge de 88 ans. Le convoi mortuaire sortira de son domicile au 1 Sentier des Hirondelles, les Canaux, l'étang Salé aujourd'hui. La bénédiction aura lieu en l'église de l'étang Salé à 16h cet après-midi. L'inhumation se fera au cimetière du même lieu. Au port, décès de Madame Langelier Marie-Émilienne, née Touloushao. Madame Langelier Marie-Émilienne, née Touloushao. Décès survenu dimanche 19 juillet à l'âge de 89 ans. Le convoi mortuaire sortira de la salle d'éveillé de la ZUP du port aujourd'hui. La bénédiction aura lieu dans la salle d'éveillé de la ZUP du port à 15h cet après-midi et l'inhumation se fera au cimetière paysager du port. À l'étang Salé, les bains, décès de Monsieur Nagré, Éric Lucien. Monsieur Nagré, Éric Lucien, décès survenu hier à l'âge de 84 ans. Le convoi mortuaire sortira de son domicile au 45 rue de Casgogne à l'étang Salé des Bains aujourd'hui. La bénédiction aura lieu en l'église de l'étang Saléléo à 16h cet après-midi. L'inhumation se fera au cimetière du même lieu. À Saint-Denis, décès de Monsieur Waro, Elio, Rosaire, dit Titomo. Monsieur Waro, Elio, Rosaire, dit Titomo, décès survenu samedi 18 juillet à l'âge de 79 ans. Le convoi mortuaire sortira du centre funéraire de commune Prima aujourd'hui. La bénédiction aura lieu à la chapelle du centre funéraire de commune Prima à 10h ce matin, suivie de la crémation. À la plaine des Cafres, décès de Madame Fontaine Antoinette Francesa, née Sorès. Madame Fontaine Antoinette Francesa, née Sorès, décès survenu hier à l'âge de 89 ans. Le convoi mortuaire sortira de la maison des veillées du tampon aujourd'hui. La prédication aura lieu en la maison des veillées du tampon à 15h cet après-midi et l'inhumation se fera au cimetière de la plaine des Cafres. À la plaine des Cafres, décès de Monsieur Waro Jean-Christian. Monsieur Waro Jean-Christian, décès survenu hier à l'âge de 69 ans. Le convoi mortuaire sortira de son domicile au 41 rue des Eucalyptus au tampon aujourd'hui. La bénédiction aura lieu en l'église du 23e kilomètre à la plaine des Cafres à 14h30 cet après-midi et l'inhumation se fera au cimetière du même lieu. En métropole, à Poitiers et à Sainte-Marie, décès de Monsieur Reziva Eddy. Monsieur Reziva Eddy, décès survenu mardi 30 juin en métropole à l'âge de 52 ans. Le corps sera rapatrié à La Réunion dimanche 26 juillet. Le convoi mortuaire sortira du centre funéraire de Bois-Rouge-Sainte-Marie. Le lieu, la date et l'heure des obsèques vous seront communiqués ultérieurement. À Bras-Pistolet-Sainte-Suzanne et à Sainte-Marie, décès de Madame Bègue, Marie-Céline, née Boyer. Madame Bègue, Marie-Céline, née Boyer, décès survenu dimanche 19 juillet à l'âge de 92 ans. Le convoi mortuaire sortira de son domicile au 24 Terre, rue des Oiseaux Blancs, à Bras-Pistolet-Sainte-Suzanne aujourd'hui. La bénédiction aura lieu en l'église Sainte-Vivienne de quartier français Sainte-Suzanne à 13h cet après-midi et l'inhumation se fera au cimetière de Bois-Rouge-Sainte-Marie. À Saint-Denis et aux avirons, décès de Monsieur Rivière Sully, Marie-Yves. Monsieur Rivière Sully, Marie-Yves. Décès survenu hier à l'âge de 63 ans. Le convoi mortuaire sortira de la salle des veillées des avirons. La bénédiction aura lieu en l'église des avirons à 15h cet après-midi et l'inhumation se fera au cimetière des avirons. À Saint-Denis, décès de Madame Varondin, Marie-Sylviane, dite Madame Barondin. Madame Varondin, Marie-Sylviane, dite Madame Barondin, décès survenu hier à l'âge de 85 ans. Le convoi mortuaire sortira du centre funéraire de commune Prima aujourd'hui. La bénédiction aura lieu au centre funéraire de Prima à 15h cet après-midi et l'inhumation se fera au cimetière de Prima. À Bois-de-Nèfle, Saint-Paul et à Saint-Louis, décès de Monsieur Bindy, Maurice Roch. Monsieur Bindy, Maurice Roch, décès survenu dimanche 19 juillet à l'âge de 77 ans. Le convoi mortuaire sortira du centre funéraire de l'étang Saint-Paul à 8h30 ce matin. L'inhumation se fera au cimetière de Saint-Louis. À Saint-Louis, décès de Monsieur Brabant Michel, dit le pêcheur. Monsieur Brabant Michel, dit le pêcheur. Originaire de Saint-Pierre, décès survenu hier à l'âge de 81 ans. Le convoi mortuaire sortira de son domicile au 10 rue des Oliviers à Saint-Louis demain. La bénédiction aura lieu en l'église de Saint-Louis et l'inhumation au cimetière du même lieu. À Saint-Pierre, décès de Madame Waro, Marie-Estelle Népaillette. Madame Waro, Marie-Estelle Népaillette, décès survenu hier à l'âge de 72 ans. Le convoi mortuaire sortira du centre funéraire sud, ligne Paradis Saint-Pierre, aujourd'hui. La bénédiction aura lieu en la chapelle du centre funéraire sud à 16h30 cet après-midi, suivi de la crémation. À Sainte-Rose, décès de Madame Fontaine, Irène, née Rangasamy Mutama. Madame Fontaine, Irène, né Rangasamy Mutama, décès survenu hier à l'âge de 95 ans. Le convoi mortuaire sortira de son domicile au 7 lotissement Florine A, chemin Jardin à Piton-Sainte-Rose. Le lieu, la date et l'heure des obsèques vous seront communiquées ultérieurement. Abrapanon, décès de Monsieur Goffin, Christian Roger. Monsieur Goffin, Christian Roger, décès survenu hier à l'âge de 78 ans. Le convoi mortuaire sortira de son domicile au 19, rue Eugène Daillot, à Brapanon aujourd'hui. La bénédiction aura lieu en l'église de Brapanon à 15h30 cet après-midi. La crémation aura lieu au centre funéraire de Prima demain. Aux avirons, décès de Monsieur Prianon Stéphane. Monsieur Prianon Stéphane, domicilié aux avirons, fils de Madame Payette Élide et de Monsieur Prianon Jean-Luc. Décès survenu hier à l'âge de 44 ans. Le convoi mortuaire sortira du centre funéraire sud, ligne Paradis-Saint-Pierre. Le lieu, la date et l'heure des obsèques vous seront communiqués ultérieurement. Frédin, pour vos avis et communiqués, un seul numéro, le 02 62 41 51 51.
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0: Et le FES, l'établissement français du sang, vous informe de cette collecte prévue pour aujourd'hui, le mardi 21 juillet à la mairie de Saint-Joseph. Salle du conseil, donc de 8h, donc ça a déjà commencé, et ce jusqu'à midi. Pour plus d'informations pratiques, vous pouvez toujours les joindre par téléphone au 02 62 90 53 92. Et n'oubliez surtout pas de vous munir de votre pièce d'identité. Nous allons tout de suite marquer une petite pause avec Céline Dion, et puis on retrouvera juste après un flash d'informations et le retour à la libre antenne au 02 62 99 12 00. Et puis pour les urgences, on vous rappelle quand même le numéro de téléphone, nous informer, c'est aussi vous informer, le 02 62 41 51 51.

0: Les oiseaux du bonheur, Céline Dion sur Freedom. Et tout de suite, nous marquons une petite pause avec le flash d'information. Il est déjà 9h à La Réunion.
1: Bonjour, bonjour à tous. Les députés adoptent la loi d'urgence agricole. Un vote au bout de la nuit dans une ambiance houleuse. Un an après la forte mobilisation citoyenne contre la loi du plomb, le texte prévoit plusieurs dispositions controversées, notamment de confier à l'ANSES le pouvoir d'autoriser à titre dérogatoire la réintroduction de deux pesticides interdits en France ou encore le doublement des capacités de stockage d'eau à usage agricole d'ici 2035. Autre projet de loi au menu des députés aujourd'hui, celui sur la protection des enfants. Conçu au départ pour répondre à la crise de l'aide sociale à l'enfance, il a été remanié après plusieurs affaires récentes de violences sur mineurs telles que l'affaire Liana et les scandales dans le périscolaire. Parmi les mesures adoptées, l'imprescriptibilité des crimes commis sur des mineurs, mesure qui pourrait toutefois se heurter à un risque d'inconstitutionnalité. Dans l'actualité également, la situation s'améliore, même si la prudence demeure dans le Var. Le feu qui s'est déclaré dimanche sur la commune de Tarado est fixé depuis hier soir après avoir parcouru quelque 200 hectares. Le Var, placé ce mardi en alerte rouge pour risque très élevé de feux de forêt. Au total, 5 départements du Sud-Est sont concernés. La Haute Autorité de Santé recommande de rendre obligatoire la vaccination contre la grippe pour les soignants, les étudiants des filières médicales et paramédicales ainsi que les personnels des établissements médico-sociaux hébergeant des personnes âgées sont aussi concernés. La mesure doit faire l'objet d'un décret du Conseil d'État pour devenir effective. À l'étranger, une nouvelle nuit de frappe américaine en Iran. Téhéran réplique et assure avoir visé des cibles militaires américaines à Bahreïn et au Koweït. De son côté, Air France maintient la suspension de ses vols vers Riyad, Dubaï et Beyrouth. Et puis après une journée de repos, les coureurs du Tour de France reprennent la route cet après-midi près du lac Léman. 16e étape avec un contre-la-montre entre Évian et Thonon-les-Bains. Ce sera le seul chrono individuel de cette édition 2026 pour lancer cette troisième et dernière semaine de course. Très bonne journée à tous.

0: 23 à La Réunion. Allez, c'est parti, on est ensemble au 02 62 99 12 00. Ce qui vous fait parler ce matin, et oui, et c'était le sujet du baromètre ce matin, ça vous a fait réagir, ce qui se passe à Sainte-Rose en ce moment. Alors du coup, c'est vrai que les cérémonies religieuses, c'est quelque chose qui t'ancrait chez nous. Il y a un auditeur ce matin qui nous a dit, c'est la culture réunionnaise, pas seulement culture malba ou machin, c'est pas seulement une religion, c'est la culture réunionnaise. C'est à ça qu'on touche aujourd'hui. Et justement, Jean-Marie Virapoulet qui estime que cette interdiction là, c'est disproportionné. Donc du coup, il a appelé au maire en disant par contre monsieur Michel Vergoz, là la solution là, elle est pas top, hein. Il faudrait peut-être commencer à parler, à discuter avant d'interdire comme ça, annuler à La Réunion quand même. 02 62 99 12 00, vous en pensez quoi? Est-ce que avoir sa petite chapelle dans la cour aujourd'hui dérange ou c'est seulement le bruit qui dérange? 02 62 99 12 00. Frida Malo. Allô?
1: Oui, allô?
0: Bonjour monsieur.
1: Bonjour.
0: Oui?
1: J'appelle au sujet du baromètre de ce matin.
0: Oui, je vous écoute.
1: Qu'est-ce qu'il y aurait à dire? Il y aurait plein de choses à dire. Mm-hmm. J'essaie de faire aller vers l'essentiel. Quand on parle de religion, déjà, comme on dit, déjà, à La Réunion, il y a une multiculture. Ça a toujours été comme ça. Tout le monde, on se dit, tout le monde s'entend bien entre eux, par rapport à toutes les religions. Là, aujourd'hui, M. Vergoz, homme d'État, comment dire, il se permet d'interdire une famille faire pratiquer sa religion chez elle. Elle l'a bien précisé, elle l'a bien dit, elle le fait une fois dans l'année.
0: Alors par contre, il interdit pas de pratiquer sa religion, il interdit, là par exemple, les tambours, de faire du bruit.
1: Ben, on dit entre guillemets, quand on interdit le tambour, c'est interdit à sa religion. La plupart du temps, quand on pratique la religion malba, une grande majorité, quand on fait une cérémonie, comme une ou plusieurs personnes avaient dit dans le baromètre ce matin, quand on fait une cérémonie, il y a forcément le tambour, c'est vrai, forcément il va avoir du bruit. Mais comme on dit, le bruit, c'est pas... Après, c'est sûr, on va pas se permettre de faire le bruit tous les dimanches. Là, je parle directement par rapport à cette famille-là. Et cette famille-là, elle disait bien qu'elle faisait une fois dans l'année. Mm-hmm. Après, c'est pareil, comme tout à l'heure, une dame disait aussi, et j'ai une petite parenthèse, c'est pareil, l'appel à la prière par rapport aux musulmans, ils font bien l'appel à la prière le soir ou le matin, ça a jamais posé de problème. Au fait, là, aujourd'hui, moi, je comprends pas comment un maire, un homme d'État, au fait, il est en train de faire une polémique. Et au fait, au lieu de rassembler la population, il est en train de trouver des problèmes où il n'y en a pas. Au fait, là, les gens, on est en train de entre guillemets, ils sont en train de se battre entre eux, parce que une personne, homme d'État, il a décidé de dire. Voilà, ça fait trop de bruit. Après, c'est cohérent, c'est normal, c'est logique. Si une famille fait, on va dire, des cérémonies tous les week-ends, tous les week-ends et trois fois dans la semaine, c'est sûr, à un moment, je peux comprendre les voisins. Ça devient fatigant, énervant. Et voilà, ça fait énerver tout le monde. Comme on dit, tout le monde a une vie, tout le monde travaille. Et après, le week-end, c'est sûr qu'on se repose. Mmh. Mais si on fait une fois dans l'année, je vois pas pourquoi on est parti, pourquoi monsieur le maire, monsieur Michel Vergoz, il est parti sur ce terrain-là. Au fait, il est en train de mettre tout le monde à dos, et au lieu de trouver une solution, rassembler tout le monde, il est en train de mettre le désordre, entre guillemets, sur toute la Réunion.
0: Donc en fait, il aurait dû rentrer là-dedans, c'est-à-dire que là, on a des gens qui sont venus se plaindre, il aurait dû faire quoi alors?
1: Dans ce cas-là, il aurait dû, avant d'interdire, il aurait dû dire, je ne sais pas, on vous donne un délai de 3 mois ou un délai d'une année, 6 mois. Cette année, on va tolérer, mais à partir de l'année prochaine, une famille, on va dire, ils ont le droit, il va falloir déposer une autorisation en mairie, et on va dire, s'il y a plus de 2 cérémonies dans l'année, la troisième cérémonie, ça va être interdit, c'est tout, point barre, mais il fallait anticiper, pas interdit directement. Il a interdit, c'est bien, on va dire, tu dis, mais c'est bien pour lui, mais pas pour les gens qui étaient prévus. Comme on dit, cette famille-là, elle avait prévu une cérémonie, parce que quand une cérémonie, ça coûte de l'argent. Mmh. C'est un temps de préparation. Un temps de préparation financièrement, un temps de préparation religieusement. Au fait, tout ça, ça a été prévu de bien, bien en amont. Ça fait au moins une année, voire 6 mois avant, la famille, ils avaient préparé ça. Et on va dire 1 ou 15 jours avant, on a interdit de faire la cérémonie.
0: Mais monsieur, là vous me dites qu'il faut demander, il faut déposer une autorisation, signer des papiers, etc. Mais normalement, c'est pas fait, ça?
1: Ben, logiquement aussi, c'est fait. Mais moi, je dis, normalement, là, du fait que lui, là, il a interdit, là, maintenant, on va dire que maintenant, on va dire qu'il va obliger les gens de sa commune, parce que logiquement, moi, par exemple, moi, je suis la commune de Saint-Pierre, quand je l'ai fait, nous, on dépose une demande, on fait une demande en mairie, mmh. on dit quelle date, on va faire une cérémonie, après, c'est pareil, on fait des courriers par rapport aux voisins, on met un courrier dans toutes les boîtes aux lettres, on dit à telle date, tel jour, de telle heure à telle heure, on va faire, entre guillemets, du bruit. Mais après, c'est pareil. Quand on dit le bruit, tout à l'heure, j'ai entendu dire à l'animatrice qu'il disait toute la journée. Mais le tambour, il ne faut pas exagérer, c'est pas toute la journée.
0: D'accord.
1: On commence les cérémonies, c'est vrai, le matin, on va dire, si on commence le dimanche, le matin à 6h, après, c'est pas 6h jusqu'à 13h, on va entendre les tambours. On va dire 6h jusqu'à 9h, 9h, 10h, 11h, on va avoir un laps de temps pour faire une préparation. Et ensuite, on va recommencer aux alentours de 11h30 jusqu'à peut-être 14h. Et 14h, c'est fini. Il n'y a plus de bruit.
0: D'accord.
1: Au fait, là, on fait un truc. On fait un truc pour les dieux. Au fait, ce repas-là, ça va être un repas béni. Et c'est tout le monde qui sont censés, les voisins, même s'ils ne sont pas invités, ils sont censés de venir et manger sans problème. Là, comme je vous dis, là, nous, on fait un truc. On croit en quelque chose, on fait un truc. Ce repas, il est béni pour tout le monde qui veut venir manger. C'est un moment de rassemblement. Là, au lieu de rassembler, ce monsieur, il est en train de diviser tout le monde.
0: Ça divise, mais après, il faut aussi comprendre, et il faut aussi, parce qu'il y en a qui disent, hein, c'est un peu de la provocation. C'est un peu de la provocation dans le sens où, oui, vous voulez faire plaisir à votre Dieu, il n'y a pas de souci, vous sonnez ou tapez tambour, etc. Mais sauf qu'il y a des gens autour. Entre 6 heures, ben, imaginons, il y a travail toute la semaine, c'est le seul jour où ça, ben, il peut faire un petit peu la grasse mat. Il est dérangé dès 6 heures du matin jusqu'à 9 heures, à 11 heures 30, jusqu'à 14 heures. Voilà, après, il divise, mais on va voir ce qu'en pensent les auditeurs. Merci beaucoup, monsieur.
1: Juste avant de finir.
0: Oui.
1: Juste avant de finir. Comme on dit, hein, il m'a bien dit dans mes propos, hein, les cieux que les dérangeants, mais on est parti sur un jour dans l'année, sur 365 jours, il y a une journée, elle va être dérangée, cette personne-là. C'est pas tous les dimanches.
0: Oui, mais il y a des personnes qui le font, par exemple, tous les week-ends.
1: Ben non, ça...
0: Il y a des familles qui le font dans le mois, au moins deux fois.
1: J'aimerais bien voir la famille ou les personnes qui font ça chaque semaine. Mm. C'est pas possible. Il faut pas exagérer.
0: Eh ben, en tout cas, merci beaucoup d'avoir donné votre point de vue. On a énormément d'appels là-dessus. Merci.
1: La parole. Bonne journée. Bon courage tout le monde.
0: Merci beaucoup. À très bientôt. 02 62 99 12 00. On dit bien la séparation de l'église et de l'État. Bon, là, on parle de l'église, mais voilà, vous avez bien compris de quoi Mie voulait parler. 02 62 99 12 00. Monsieur vous dit bien que monsieur le maire n'aurait jamais dû rentrer là-dedans, finalement. Freedom, allô? Allô?
2: Allô?
0: Bonjour?
2: Oui, bonjour. Moi, je suis une habitante de Boisneuf-Saint-Clotilde. Nous, c'est la nuisance tous les mardis soirs à vie, un orchestre qui joue dans la rue, à côté d'un stade de foot. Mais c'est tous les mardis de 8h du soir, presque jusqu'à 2h du matin. Je téléphone la police, je vais voir la mairie. Il n'y a rien à faire. On a essayé même de partir voir ces gens-là, mais on a compris qu'il ne fallait plus partir parce que ça a commencé à dégénérer.
0: Mais madame, qu'est-ce qu'ils font?
2: C'est pour... Il y a un orchestre qui joue, gros orchestre là, qui joue dans la rue, tous les mardis soirs.
0: Et bien là, en plus, il y a très tôt le matin, vous m'avez dit là, non?
2: Non, c'est le soir à 8h30 du soir. Il commence vers 8h, 8h30 jusqu'à minuit, 1h, 2h du matin.
0: Ben c'est ça jusqu'à très tôt le matin.
2: Tous les mardis soirs, ils font leur entraînement comme ça.
0: Madame, un entraînement, c'est une heure à deux heures. Là, c'est un concert, c'est pas possible.
2: Mais c'est, je vous jure, sur Boîte 9-5 aussi, ça se passe comme ça. Un orchestre, il vient, il chante, il bat. Disons le caillon, ça gêne pas trop. Mais c'est le gros bouffe, là, boum, boum, le gros l'orchestre.
0: La basse.
2: On met des boules caisses, on n'arrive plus à dormir.
0: Mais il y a des gens qui n'ont carrément pas de plus de respect, en fait.
2: Ben non. Et mon fils a essayé de partir voir. J'ai dit non, ne partez plus, parce qu'il commençait à s'énerver. Ils nous ont même dit, ça fait plus de 20 ans qu'on est là. Donc, on ne va pas s'arrêter. Alors, on est rentré chez nous. Alors, on met des boules caisses, on essaye de mettre un petit peu la télé. Mais on ne peut pas. Ça s'entend presque dans tout le bois de neuf. Mais ils veulent pas, même la mère, on a essayé, j'ai parlé à la mère une fois en réunion. Mmh. Bon ben, elle m'a rien dit, bon ben je sais pas qu'est-ce qui s'est passé, je veux voir à la mairie, rien à faire. On est fatigué, hein, mon fils a fait un AVC. Mon fils a fait un AVC parce qu'il était énervé, fatigué. On peut pas. Les enfants ont besoin de bac pour passer. Obligé d'envoyer les enfants dormir chez la mamie, ailleurs.
0: Mais oui, mais là, si même vous n'êtes pas épaulé ni par le maire, ni par les forces de l'ordre, c'est un peu compliqué.
2: Moi, je me suis aperçu qu'il ne faut pas. Il ne faut plus partir voir parce que ça peut dégénérer, hein.
0: Ouais. Et ben c'est dommage parce que c'est un manque de respect total. Merci beaucoup, madame.
2: Oui.
0: À bientôt.
2: Et je ne sais pas comment faire. Et je téléphone la police la nuit. Hein. Une fois, ils sont venus, mais dès qu'ils partent, ils recommencent.
0: Donc, c'est un gros foutage de gueule, finalement.
2: Ah oui. Je ne sais pas. Quelqu'un m'a dit qu'il faut écrire au procureur de la République.
0: Ah ben là, madame, il faut tout essayer, en fait, parce que...
2: Voilà, on m'a dit de faire ça. Ben, on va... Là j'ai pris rendez-vous avec l'adjoint du maire de où c'est qu'on habite, au Bois-de-Neuf. J'attends son rendez-vous pour voir qu'est-ce qu'il va me dire. Et je vais faire une lettre au procureur de la République. Parce que on peut plus vivre. Ils ont dit qu'ils n'ont rien à foutre. Ça fait plus de 20 ans qu'ils jouent ça, donc ils vont continuer.
0: Ben plus qu'un manque de respect. En tout cas, ils vous le disent là, en plein d'autre nez, là même. Bon.
2: Alors, et ben, en tout cas. Le bruit, c'est très dur à supporter comme ça. C'est très, très dur.
0: Mais là, c'est les auditeurs qui peuvent vous aider certainement là pour ça. On imagine.
2: Ben, je vais écouter la radio.
0: Écoutez la radio, madame. À bientôt. Au revoir. 02 62 99 12 00. Comment cette madame peut se dépatouiller un petit peu de cette situation-là du côté de Boisneuf-Sainte-Clotilde? Apparemment, il y a un groupe là qui fait de la musique, qui s'entraîne, mais depuis 20h30 jusqu'à à peu près 2h de matin. Mais c'est pas possible, en fait. 02 62 99 12 00. Freedom, allô? Allô?
3: Allô?
0: Oui, bonjour, madame.
3: Bonjour.
0: Oui?
3: Ça va?
0: Ça va et vous?
3: Ça va. Ça va bien.
0: Qu'est-ce qu'on raconte?
3: Ben, il raconte par hier, tout le temps, toujours pareil.
0: D'accord. Et pourquoi on appelle à nous, là?
3: Ça, c'est Julie, ça?
0: Oui.
3: Ah, Julie, t'es une belle ambiance, le matin.
0: Ah bon?
3: Oh, t'es, nous sommes là, elle est déjà pour qu'elle aligne 6-7-2, là, t'es, c'est toi, reine.
0: Je viens pas comme ça, ma fille. Ou ma reine pas fait rien.
3: Depuis ce matin, ma papa,
0: mais ma fille, ben, téléphone est gratuit, comme elle n'est pas grave.
3: Oui, mais quand elle n'est pas grave, t'es bien, vous Miguel Aline.
0: Bon, d'ailleurs, ça même pouffé, de toute façon.
3: Ah oui, mon anniversaire, mi-fait, depuis grand, il commence, mi-fait, mi-gay, pas d'eau.
0: L'anniversaire, c'est tous les ans. On va appeler à nous l'année prochaine.
3: Ah ben non, cette année même, mon anniversaire, il vient là.
0: Oui, ben l'année prochaine aussi.
3: Oui, l'année prochaine, mais je suis encore là, je m'appelle là, que ça m'appelle.
0: Eh, ma fille n'a toujours aimé, on va penser à où. Vas-y, m'y appelle pour feu, ti madame là.
3: Oui, à moi, m'y habite comme bistou, moi.
0: D'accord.
3: Ben. Non, pour parler de la religion là, depuis ce matin, m'y est comme dit, bah, à cause de. À moi, m'y est mal barré, moi, m'y aime bien la religion, tabou loin. Mais là, en plein dedans, moi, mon sang, tout le monde en fait là-dedans.
0: D'accord.
3: Là, rien que de l'été dedans après la partie. Ils ont parti l'église, après, ils ont parti ça.
0: Oui.
3: Ils en fait pas. Mais moi, à moi.
0: Ah, aussi, vous faites des ordres?
3: Comment?
0: Ah, aussi, vous faites des ordres?
3: Ah, non, moi, je ne fais pas des ordres. Mais ma soeur, côté radio, là, me dit ton son, il crase après.
0: Non, pas ça, ou diamant, les malbarrés. Me demande à aussi, ou tape tambour.
3: Non, mais tape pas tambour, moi, mais il aime le son tambour.
0: Ah, d'accord.
3: Il aime le son tambour, il aime ballon, il aime tout le rue de Malban, il aime.
0: D'accord, d'accord. Mais quand on a besoin de feu de cérémonie, comment on fait?
3: Ah, ben, non, moi, ça la chapelle, c'est mon garçon, il fait cérémonie.
0: D'accord.
3: Et Ali, il fait cérémonie dans la cour même. Mais lui, Ali ne fait pas des ordres.
0: D'accord, oui.
3: Non, Ali fait son petit cérémonie tranquille et l'affaire, mais.
0: Lui mais il a dit quand il fait cérémonie, absolument, Nena des ordres, Nena tambour.
3: Ben oui, Nena, à chaque bon Dieu, ben oui, il faut tambour, vraiment.
0: Mais pourquoi vous dire, mon garçon, il ne fait pas des ordres alors?
3: Ben Ali, il bat un petit peu comme ça, un petit peu comme ça, mais après.
0: Tu me ramasses la menteuse?
3: Non.
0: Tu me tournes un petit peu carré soudri, là.
3: Ou quoi ça?
0: Ah, tu me ramasses la menteuse, là.
3: Ah bon?
0: À un moment donné, tu me dis, il fait pas de bruit. Après, tu me redis, ben, si, il tape un petit peu comme ça.
3: Non, parce que dans le haut, il n'est pas besoin de faire trop des affaires là-haut, de l'eau.
0: Ah, ben, dans le haut, il est tout seul. Ben, il peut taper comme il veut.
3: Oui, mais après, donc, vous connaissez le voisin à côté, comment il est.
0: Ben oui.
3: C'est ça, le pour faire pas trop les affaires, mais ma voisin, il n'aime pas qu'on a des ordres.
0: Mais la chapelle, là, quand ça va dans le grand chapelle en question, là. Oui, oui. Nadmoun a dit comme ça, il coûte chier. Combien il coûte à peu près, ça, pour faire une cérémonie là-bas?
3: Ben, moi, mais ça va rien qu'on a cérémonie là-bas. C'est, mais donne un plateau, moi.
0: Ouais?
3: Mais ça va rien qu'on vous donne un plateau, et puis, mais fait le tour à la chapelle, mais boule mon coffre. C'est tout, mais prépare mon plateau à la maison.
0: D'accord?
3: Ben, après, mais ça donne mon plateau, c'est tout. Oui, voilà. Et après que les enfants, ils portent Kavdi, mais là, maintenant, Miguel qui suivait Kavdi, voilà.
0: À cause?
3: Mais fait mon carré, ben, mais là, pour bien genou, là, trois dans genou.
0: Ben demande mon Dieu guérir Aoudé.
3: Oui, il faut demander bon. Ben oui, demande bon Dieu même pour guérir moi.
0: Ah.
3: Qu'est-ce que vous avez demandé? Ça va demander l'argent?
0: Il donnera pas.
3: Ben non, ça ne n'a pas le type de monnaie, il est bon. Mais ça ne va demander ou on ne guérira pas.
0: Ben c'est ça, qu'on ne demande pas au gagne.
3: La santé, on a la santé, on gagne debout, on gagne la porte, on gagne fermée.
0: Ben en tout cas, on gagne causé aussi, hein?
3: On gagne causé aussi.
0: Ben voilà, déjà pas mal.
3: Déjà pas mal.
0: Voilà. Bon, ben, Milas, à toi.
3: Mais bon, demain, là, sous les là, mettez un bon petit chanson pour... Parce que Milas, ça va gagner la ligne demain.
0: Essayez, au téléphone ou pas, il pâté.
3: Mais oui, Milas, va essayer, mettez un petit terreau pour mettre demain matin, il écoute le radio, là, tous les jours, mais m'écoute des serres, ben, après, on connaît, après, c'est bon.
0: Ok, ben, allez, bon, s'il m'a pensé, s'il m'a oublié, ben...
3: N'oublie pas, de toute façon, moi, si vous mettez demain matin, mais mon radio, écoutez mon lit.
0: D'accord, ok.
3: Merci beaucoup, allez, on continue.
0: Allez, nous retrouve, gros bisous. 02 62 99 12 00. Et demande la santé, maman. Mais c'est une madame Icos, ça. Freedom, bonjour. Allô? Oh.
4: Bonjour.
0: Bonjour, monsieur.
4: Honte à monsieur le maire de Sainte-Rose pour
0: carrément
4: l'initiative qu'il a cru bonne de prendre.
0: D'accord.
4: Personnellement, je trouve que ça va à l'encontre totale du vivre ensemble de la Réunion. Et pour une personne d'une intelligence, on va dire, supérieure, monsieur Vergoz, il a quand même fait des études, je crois qu'il est avocat, franchement, ça ne le grandit pas.
0: Il aurait dû faire quoi alors?
4: On a la chance ici à La Réunion, qui porte bien son nom, d'avoir plusieurs communautés qui vivent ensemble et qui s'enrichissent de la différence de l'autre. La Réunion ne serait pas ce qu'elle est s'il n'y avait pas la communauté Malbar ici à La Réunion.
0: Mmh.
4: On a la chance de pouvoir approcher une culture, une civilisation ancestrale. Quand on parle de religion, il faut savoir que l'hindouisme, c'est la plus ancienne des religions. Bien avant le christianisme, le Coran, le judaïsme, le zoroastrisme. On a énormément de chance. Ici à La Réunion, on n'a pas besoin de prendre l'avion, d'aller en Inde pour pouvoir s'immerger dans la spiritualité indienne. Ça a toujours été comme ça ici à La Réunion.
0: Oui, mais monsieur, là on a des gens qui sont venus voir monsieur le maire en disant « nous on est embêtés », etc. Il aurait dû faire quoi? Prendre parti pour
4: Il n'aurait pas dû prendre parti, il aurait dû rester neutre, mais expliquer à ces gens-là que nous vivons quand même dans un pays qui est un exemple pour le monde entier, vous ne trouverez pas de pays au monde comme La Réunion. Comme dit Créole, la pointe nation est à pas nous. Mais pour un exemple, à Saint-Louis, où n'est la mosquée. À 100 mètres de la mosquée, où n'est la chapelle. à 100 mètres de la chapelle ou n'est à l'église. Ou ça, dans quel pays où l'a vu ça, madame? Dis-moi, dans quel pays où l'a vu ça?
0: Mais pas besoin d'aller loin, monsieur. Dans une église, vous pouvez avoir un malbar, un chinois.
4: Exactement, voilà, où l'a compris. Moi, il est créole, par contre, moi, c'est un dévot de Krishna. Mais si mon camarade, on va dire, Boisnef Coco, il invite à moi un service cabaret, même que m'y épouse pas, c'est pas mon affaire. Mm-hmm. Mais ça va, moi, les réunionnais, mais ça va. Après, encore une fois, moi, m'y mange pas, devant moi, c'est un dévot de Krishna. Mais si il invite à moi un service, où ça y coupe la viande, bon, ben, quand on lit les textes sacrés, moi, il y a les Upanishads, pour une personne, il mange pas de viande. Dans ces occasions-là, mais il peut permettre à

0: d'essayer de comprendre les choses.
1: Donc vous restez persuadé que c'est pas le bruit qui dérange, mais au fond même, c'est la religion.
0: Mais certainement, mais bien sûr que les nuisances sonores, elles sont là, on peut pas les nier, mais moi je pense qu'il y a quand même une incompréhension qui date, vous connaissez, moi les créoles, mon papa, elle était pas trop content quand me l'a dit comme ça, que me l'a immergé à moi totalement dans la Bhagavad Gita, les Puranas, les textes sacrés indiens, mais encore une fois, et je pense que ça conclut là-dessus, nous avons la chance ici à La Réunion de pouvoir côtoyer différentes cultures. Après, n'a pas rien que la religion malbar, on est dans la communauté chinoise. Mm-hmm. Pour des personnes qui veulent s'immerger dans le bouddhisme, on est dans cette possibilité-là. Après, comme il dit, c'est un pays fécialiste cabaret, vous êtes ancêtres, ils sont en Afrique, Madagascar, mais c'est une autre histoire. On rencontre la chance que nous n'ayons. Mais si nous commençons à tout remettre en question, ben non, ce qui veut dire que dans une vingtaine d'années, tout à l'heure, nous causera plus créole, n'aura plus de cérémonie malba, n'aura plus de, parce que s'il n'y a plus de cérémonie malba, d'un autre côté, il faudra interdire aussi les processions religieuses catholiques. Mmh.
1: Non, il faudra tout interdire et c'est ce que nous disait un auditeur un peu plus tôt. Merci beaucoup en tout cas, monsieur 02 62 99 12 00. Lui, il croit fermement que c'est pas le bruit qui dérange, mais c'est vraiment la religion. C'est le fait que les gens ne connaissent pas ce qui se passe, et ça dérange. Freedom, bonjour.
2: Allô.
1: Bonjour.
2: Allô, oui, bonjour.
1: Oui.
2: Oui, je téléphone pour, quand une cause créole, hein.
1: Envoyez.
2: Pour le bruit.
1: Oui.
2: Pour le bruit que, il se passe entre, aujourd'hui, tout le monde, il défend sa politique, est tout à fait normal. Il comprend. Moi, elle est catholique. Moi, il y en a, il connaît du monde qui est, hindou, malba, ou malgache, quoi que ce soit. Il n'est pas interdit de faire notre religion. Mais quand tu vois des maisons qui construisent à côté, il y a 3 mètres d'écart. Il y a à peu près à même pas 6 mètres d'écart des maisons, qu'on entend le voisin parler dans notre maison, et qu'ils gênent un petit peu, donc on dit bon, on ferme la porte parce que c'est normal, parce que c'est des voisins à côté. Mais quand ils commencent à avoir 4, 5, 6 chapelles autour de vous, et toutes, chacun son tour, tous les dimanches, ou soit tous les semaines, chacun son tour qui tape de tambour, mais imagine que le monde, qui laisse à travailler, qui lève la nuit pour aller travailler, pour aller infirmier, ou soit aller les pompiers, ou soit aller les médecins, il dort pas la nuit par rapport avec ça, le fait il dort, les gars, puis dormir la nuit, parce qu'il est grand matin, 3 heures du matin, son nuit t'écoute, depuis le soir 6 heures, il connaît pas comment il s'appose son oreille sur son oreiller parce qu'il entend tam tam. Lendemain matin, il dort, il monte sur son lit, il entend encore le cérémonie malgache, jusqu'à 1 heure, 2 heures, 3 heures du matin, il arrive, il est jusqu'à 6 heures du matin, il tape toujours, donc à où l'heure pour aller travailler, madame, 3 heures du matin. Comment ça va soigner de monde? Comment ça va mettre un pied dessus un monde en disant que elle m'a pas dormi la nuit? Il ne crée pas de problème sans niveau de santé de monde.
1: Oui.
2: Je t'imagine que les autres, d'accord, que les autres adorent d'autres religions, moi aussi, mais adorent la mienne. Mais le problème, c'est que je peux t'imaginer aussi qu'il y en a voisins autour des autres. Mm-hmm. Que maintenant, les pus dans, comme longtemps, chacun de tasse dans les hauts, dans le bois, comme certains disent, ou vivent dans la campagne, ou la pue ça. Maintenant, je te demande le permis de construire. La mairie donne le permis de construire. Il dit, oh, faut garder, l'urbaniste, il dit, oh, faut garder au moins 3 mètres à 6 mètres d'écart de voisins. Mm-hmm. Mais quand il tape son tam-tam, là, il peut avoir 20 mètres, 30 mètres, hein? Le bruit de case.
1: Il résonne, ouais.
2: Il résonne. Ou l'enfumé par le l'encens. Ou l'enfumé par le parfum. Donc, on est obligé de fermer une porte et courir à partir à 6 heures journée dans le bord de la mer. Madame, nous n'avons vie aussi, non?
1: Ouais.
2: Nous travaillons, nous. Nous, les grands matins, nous, ça fait, ça nous l'a acheté, nous, bien, nous l'a acheté. Nous, ça travaille pour nous payer ça. Vous êtes, vous rendez compte que, vous êtes, c'est vrai que l'idée, comme ça, ici, c'est le pays où on est entouré de la religion catholique, malba, hindou, c'est notre ancêtre. Notre ancêtre, avant, tu fais pas tout ça, tu es en désordre. Hein? Nous, ça, c'est vrai que tu critiques aussi la religion catholique. La religion catholique, alors, le monde, il est là, le matin, sans l'église, là. Ici, c'est la messe 6 heures, là. Il fait attention de ne pas faire trop de bruit sur l'auto pour qu'on fasse l'aise dans son voisin. Quand il sort de la messe, il rentre sur son cadre, il ne met pas la musique à citer pour faire voir de monde qu'il sort de l'église.
1: Oui.
2: Nous, on fait notre bruit dans le temple, à l'église. L'ami des autres, oui. Quand nous faisons un louange dans l'église, nous ne faisons pas un louange dans une case.
1: Mm.
2: Il faut que ça, tu comprends aussi. Quand ça, tu mets de tambour, en plus que ça, ce n'est pas un tambour, mais un tambour plastique aujourd'hui. Avant, c'était tambour avec la peau cabri. Il fait moins de bruit qu'aujourd'hui, mais ça tombe au plastique.
1: Oui.
2: Ça, il résonne 3-4 fois plus fort. Maintenant,

0: prendre une place. Que quand les coller comme ça, il faut qu'ils mettent au moins cette image de voisin. Ça n'a rien à foutre, ils gardent aux dents de blancs yeux et puis ils allaient parler avec ça et continuer à taper. Ben, ça veut dire qu'on fout le monde. Je qui veux qu'ils respectent les autres, ben, ils respectent aussi les autres autour.
1: Et bon, on terminera là-dessus. Merci beaucoup, madame.
0: Ok, ok, monsieur, madame. Bonne journée à vous.
1: À bientôt, au revoir. Et oui, madame, elle nous dit bien que c'est vraiment le bruit parce qu'il y a plein de gens qui travaillent, qui se lèvent très tôt le matin et avoir ce bruit sourd là dans les oreilles toute la journée ou rester enfermé à la maison quand on doit rester à la maison, c'est un peu embêtant. Freedom, bonjour. Allô?
2: Bonjour.
1: Bonjour madame.
2: Bonjour, voilà. Je téléphone pour dire bravo monsieur le maire de Sainte-Rose, bravo monsieur Vergos. Je vous soutiens 100%. Au moins les autres maires devraient prendre exemple dessus. Et ben voilà, c'est vraiment dérangeant. Près de chez nous, il y a les tambours qui battent au moins 5-6 kilomètres à la ronde, on l'entend.
1: C'est vrai?
2: C'est dérangeant. Quand tu parles de tambour, on n'a pas l'air avec ça.
1: Mais madame...
2: Les religions sont en bruit comme ça.
1: Madame, juste une question. Alors, d'accord, ben, les bas de tambour, mais combien de fois par mois, par exemple?
2: Même une fois par an, c'est dérangeant. C'est la force du bruit. C'est le bruit qui gêne, madame. C'est le bruit.
1: Ah.
2: On sait pas si les gens à côté des malades, presque tout est en bois, si c'est pas un, c'est l'autre. On est ennuyé. Je dis bravo, monsieur Vergos, bravo. Et je dis bravo, c'est la petite dame qui vient de passer là. Elle a tout dit, elle. Voilà. Merci
1: madame, à très bientôt, au revoir. Donc madame, elle est très essoufflée, elle est encore dans l'euphorie, c'est juste pas possible pour elle. Elle ne veut pas entendre ça. 02 62 99 12 00. Même une fois par an, c'est trop. Freedom, allô?
3: Allô?
1: Bonjour?
3: Oui, bonjour.
1: Alors, monsieur, éteignez la radio DIA, s'il vous plaît.
3: Oui, vite fait.
1: Oui. Alors?
3: Alors? Mais l'auditeur a dit qu'on a une chance. Ben, on a plus qu'une chance, hein. Parce qu'en fait, la Réunion, c'est un territoire national chrétien. Et la France, c'est un territoire national chrétien. Et qui dit chrétienne, toutes les religions peuvent s'installer. À partir du moment, la personne a une nationalité française. Mais maintenant, là, avec les interdictions, ben, il faut croire qu'on n'est pas dans la politique nationale.
1: D'accord.
3: On est dans une politique fédérale allemande qui a fait son magasin en 1945 et qui a pris la politique en main.
1: Mais monsieur, c'est pas la politique, c'est pas la religion qui dérange.
3: Mais oui, mais en fait, les interdictions, il faut revenir au début. Parce que du coup, c'est eux qui font ça, l'Union européenne, plus Huguette Bellot, présidente fédérale, Éric Abarège, secrétaire fédéral, mais ils ont une carte d'identité nationale.
1: Mais oui, mais on leur a jamais dit de ne pas pratiquer chez eux. Ils peuvent le faire, mais pas au détriment de la tranquillité des voisins.
3: Oui, là-dessus, je suis d'accord. Hein. Je pense qu'il manque une organisation dans ce système-là. Parce que du coup, même les Arabes, les musulmans, je veux dire... Ils ont dit que, bon, le matin, 5h, à de la Wadba, bon, ils crient, je sais pas quoi, il y a un truc qui sonne le matin, qui crie, quelqu'un qui crie fort le matin, ben, on a mis en place un système, ben, il y a personne qui crie, hein. Donc, le tambour, il doit être un petit peu de même, sinon, fait un payback, on résiste nos commérages, ben, ça y est, maintenant, on se note doucement, parce que là, le coup de tambour, ben, les vrais,
1: oui.
3: Mais d'accord, ben. Il a fait autrement. Mais il n'est pas question de mettre un mot interdiction dedans. Ça, il ne marche pas.
1: D'accord. Donc, pour vous, on doit laisser, mais dire aux gens, essayez de faire moins fort. Voilà. Donc, il faudrait...
3: Comme la situation. Essayez de trouver un heure qui adapte avec le réel. Pas grand matin. Mettre ça en playback chez un enregistrement. Peut-être que vous avez besoin d'un son tambour. Pour mettre, qui se démarre l'esprit, parce que si vous ne mettez pas l'essence de l'auto, mais dites vous le parle, madame a besoin de petits sons, pour faire ça un peu en l'air, vous connaissez.
1: Donc vous êtes d'accord avec Jean-Marie Virapoulet qui dit que n'aurait pas dû interdire comme ça, mais plutôt allons discuter.
3: Oui, parce que sinon on peut pas rentrer le 20 décembre. Va rendre décider toutes les affaires que nous avons le bruit. Ça peut nous étranger, viens ici. Hein, donc il y a toute cette merde ici, jusqu'à le chien dans le métier, quoi qu'il soit impu.
1: Mais monsieur, là, c'est pas une question d'être étranger ou pas, hein, c'est juste que, ben là, il n'est pas d'accord d'avoir ce bruit-là dans les oreilles, donc on peut être français, réunionnais, malbar, tout ce qu'on veut. Hein.
3: Alors, maintenant, Moun dehors, dans son cas, c'est aller là-bas comme il en parle, mais tu crois que ça est normal? Non, ce n'est pas normal, c'est le politique, mais là, un peu bonne. Bonne boyau là-dedans, dans le conseil régional, là, de si vétérans de monde, de si trouve toute solution. De si y a pas de monde, de si dans nos activités, ben, allez courir, patati, viens manger un petit barquette, voilà, ça, les camarades manipulent de monde, même ils guettent de l'eau. Ça, tout ça, là, est dans les politiques étrangères, ça.
1: Donc pour vous, il y a juste de la manipulation. Oh, ok, bon, ben ça va loin en tout cas. Merci beaucoup, monsieur 02 62 99 200. Vous en pensez quoi? Monsieur dit aujourd'hui, nous attaque justement pour ceux qui officient un petit peu trop fort et demain, nous va attaquer le 20 décembre, quoi. 02 62 99 200. Vos réactions, Frida Malo?
4: Allô?
1: Bonjour.
4: Oui, bonjour madame.
1: Bonjour.
4: Depuis ce matin, je vous écoute, j'écoute la radio. J'entends les gens parler de religion, de le tambour jeune et ainsi de suite. Non, mais c'est tout à fait logique. Il faut que les gens comprennent ceux qui ont emmené la religion tamoule à la Réunion, c'est les hindous. Il faut qu'ils aillent un petit peu en arrière pour comprendre la religion hindoue. Et normalement, on commence pas à 5h du matin, on finit à 2h du matin. Non, madame, le premier coup de tambour doit être donné vers 7h30.
1: D'accord.
4: C'est réglementé dans la religion quand on prie. Mais je répète, quand on prie.
1: Quand mais il y en a qui le font la nuit aussi, madame, non?
4: Le premier coup de tambour se donne vers 7h30. Il y en a qui commencent un petit peu plus tôt parce qu'ils ont plus de choses à faire. Mais qui comprennent, si ça les dérange tellement, par exemple, je parle pour monsieur le maire de Sainte-Rose, eh ben, il a qu'à aller en arrière et savoir comment la réunion a été construite. La Réunion a peuplé par les hindous. Et j'ai 77 ans sur ma tête, madame.
1: Mais oui, mais madame, ça ne dérange pas le maire. Il n'a pas dit de ne pas...
4: De bec à ongles.
1: Le maire, il n'est pas rentré là-dedans. Enfin, il n'est pas rentré. Il a juste écouté une partie des voisins. Et il n'a pas dit d'arrêter d'être malbar. Il a juste dit, vous pouvez faire votre cérémonie, il n'y a pas de souci. Sauf que pour faire du bruit... On va éviter.
4: Ben, oui, mais logiquement, quand on est un maire, on ne doit pas se positionner envers un, envers l'autre. On doit dire, allez communiquer les voisins avec les voisins, allez communiquer. Lui, il n'avait pas son mot à dire.
1: Mais madame, on sait très bien que parfois, on ne peut pas parler avec ses voisins. Donc, on va voir à qui de droit.
4: Madame, où on est à la Réunion, si on se montre compréhensif, on doit discuter d'abord et après on met les règles. Voilà, c'est ce que je pense, hein.
1: Oui, bien sûr.
4: Personnellement. Mais je ne comprends pas là pourquoi cette polémique, ce l'a dit la fée, j'appelle ça l'a dit la fée, et je trouve ça inacceptable. Qu'on se range vers une religion, l'autre religion, mais on est à la Réunion.
1: D'accord.
4: Et c'est les hindous qui a construit la Réunion. Il faut qu'ils se mettent ça dans la tête.
1: Merci beaucoup, madame, en tout cas. À très bientôt. 02 62 99 12 00. C'est les hindous qui ont construit la Réunion. Donc aujourd'hui, c'est le tape de tambour. Ça t'y peut, même si les voisins les dérangeaient. Frida Malo?
5: Oui, bonjour. Allô?
1: Oui, bonjour.
5: Oui, bonjour, c'est pour un coup de gueule, s'il vous plaît.
1: Bien sûr, qu'est-ce qui vous arrive?
5: Alors, je vous explique. Je suis locataire à la Semadea. Je suis rentrée dans un logement neuf
6: le mois de novembre. Donc, il y avait sur un carreau de jalousie de la cuisine, il y avait des fêlures. Donc, j'ai demandé à ce qu'il y ait, que le carreau soit échangé. Le monsieur, il est venu, il a échangé le carreau. J'aimerais aussi demander aux entreprises aluminium combien de temps on prend pour mettre un carreau. Madame, il a mis 1h10 pour mettre un carreau. Le joint n'était pas adapté. Donc, j'ai refait la réclamation parce que au-dessous, quand il est venu, le joint n'était pas adapté. Il y a un écart au-dessous du carreau qu'il a posé par rapport à l'autre. Donc, il est revenu. Il m'a dit que tout est bon. Il est rentré chez moi. Il a regardé, tout est bon. Je reçois un courrier de la responsable me disant que j'ai défendu cet ouvrier rentré chez moi et que je l'ai agressé verbalement. Donc, j'ai refait la réclamation avec la CEMADER. Ils m'ont dit pour que l'entreprise revienne faire les travaux, il faut que je fasse une lettre d'excuse, pour l'ouvrier, parce que je l'ai agressé verbalement, alors que ça n'a pas été le cas du tout. Du tout, du tout. Et moi, j'ai les preuves comme quoi ça n'a pas été. Donc, moi, je me suis rendue à la CEMADER. Je sais qu'ils écoutent là.
1: Ouais.
6: Je sais qu'ils écoutent. Tellement quand on téléphone Freedom, ils nous disent comme ça qu'ils n'interviennent plus parce qu'on téléphone Freedom.
1: D'accord. Donc, vous êtes allée voir les bureaux?
6: J'ai eu l'agent de maintenance de la CEMADER. Quand j'ai refait la réclamation pour qu'ils viennent voir, il m'a dit, madame, voilà, vous avez agressé verbalement ce monsieur. Je lui ai dit, je lui ai demandé, est-ce que vous avez les preuves comme quoi j'ai agressé verbalement ce monsieur? Non, on a les écrits. Oui, mais moi, je demande, est-ce que vous avez les preuves? Mais moi, mon opinion à moi, en quelque sorte, il m'a dit que moi, j'en ai, en deux mots, il m'a fait comprendre que moi, j'en ai rien à foutre de vous. J'ai les écrits. Moi, j'ai pas les écrits, mais j'ai le l'enregistrement de la conversation avec la personne.
1: Ah, vous avez enregistré?
6: Ah, madame, je suis malvoyante. Je suis à mobilité réduite. Dans le logement, il y a les plaintes qui sont décollées. J'ai fait la demande, j'ai fait les réclamations. Quand je suis rentrée, la porte de la salle de bain, ma porte, il y a un carré de douche, ma porte de ma salle de bain est dans mon carré de douche.
1: Madame, attendez, on va juste, avant de venir à votre carré de douche, vous avez l'enregistrement de l'entretien avec cet agent. Ils veulent là vous dénigrer un petit peu, hein, vous dire que vous l'avez agressé, mais en ayant les preuves. Ça s'avance comment là?
6: Ben, moi, je vais porter plainte, madame, parce que c'est la diffamation. Ils sont en train de me salir.
1: Oui, mais est-ce qu'ils sont venus faire les travaux?
6: Ils sont venus faire les travaux. Le monsieur, il est entré chez moi. L'agent de maintenance, lui, il m'a dit que avec la responsable, j'ai eu un courrier de la responsable, comme quoi j'ai empêché cette personne de rentrer chez moi. Alors qu'il est entré chez moi, il a regardé, il a fait tout ce qu'il avait à faire, il est rentré chez moi, et sur le courrier de la responsable, elle m'a dit, oui, ben, vous avez empêché la personne de venir chez vous.
1: Oui, mais vous avez des preuves, madame.
6: Oui, j'ai des preuves. Moi, j'ai demandé à la CEMADER, eux, qu'ils me donnent les preuves, eux, sans aucune réponse. J'ai fait par écrit, j'ai fait par mail, je suis partie sur place quand j'ai eu l'agent de maintenance le matin qui m'a rappelé en me disant, madame, il faut que pour que l'entreprise revienne chez vous, il faut que vous fassiez une lettre d'excuse pour que nous, on dit
4: à l'entreprise que Madame Intel, elle s'est excusée. Alors que je paye bien mon loyer.
1: Madame, excusez-moi l'expression, hein. Et si où on va chier?
4: Non, mais moi, pas donné, madame.
1: Oui, ben c'est ça, on va chier. Et puis passe à autre chose. C'est pas possible. Oui,
4: le problème, demain matin, madame, moi, comme ils sortent là, si le carreau lui arrive pour s'appeler là. Si le carreau lui arrive pour s'appeler, c'est à mes frais parce que le logement, les neuf. Vous comprenez ce que il veut dire?
1: Mais oui, mais en ayant les preuves, madame, vous pouvez pas lui montrer, enfin, leur faire entendre en pièce jointe ou en allant directement là-bas.
4: Madame, elle est finie. Madame, elle est finie. Moi, là, on veuille pas mail.
1: Donc là, maintenant, vous allez porter plainte.
4: Madame, mais ça peut pas. Vous rencontre à où, madame? Est-ce que moi, là, dit à l'agent maintenant? Mais c'est comme ça, monsieur, vous rencontre à où de ce que vous êtes en train de dire à moi, ou vous êtes en train d'accuser à moi, que moi, là, agressé verbalement ce monsieur, et mais c'est comme ça, là, alors que moi, là, fait écoute la police, l'enregistrement, la police, là, dit moi, comme ça, c'est que ça. Mais dit oui, mais il y a toute la conversation dessus. Comment on fait ça? Il n'y a aucune, madame, aucune agression verbale.
1: Donc là, c'est quoi la suite?
4: Ben, la suite, moi, la donne à ça jusqu'à aujourd'hui. Parce que vous êtes en train de salir, moi, demain matin, moins que si, par exemple, ça va avec un autre bailleur, ça va suivre à moi, ben, demain, comme ça, là, oui, ben, les travaux n'ont pas été faits parce que m'a agressé la personne. Vous comprenez ce que m'il veut dire?
1: Oui, oui, non, mais là, vous allez porter plainte officiellement, vous leur avez donné jusqu'à aujourd'hui?
4: Oui.
1: Pour faire les travaux?
4: Oui.
1: D'accord, ok.
4: Madame, mais quittera pas ça tomber parce que demain matin, moi, si le carreau échappe, comme c'est un logement neuf, et ben, va demain comme ça, ben non, c'est à vos frais, le carreau, c'est à vos frais.
1: Et c'est alors, quelle résidence, ça, madame?
4: Hein?
1: C'est quelle résidence?
4: La résidence, les jardins de Léa, au tampon. Madame Mizia, franchement, vous voyez les plaintes, les tout décollés, un affaire neuf, moi la déjette, moi la fait le photo. Comment on fait ça, tous les plaintes, les décollés? La poignée d'un comment on fait ça, la poignée de le la porte, ça fait les lâches. Et moi là, regardez dedans, il y a un vis, les poirées dedans. Le poignet, les lâches, moi, la déjà, comme ça, là, que le poignet, les lâches. Non, madame, tout est conforme chez vous. Tout est conforme chez vous.
1: Mais madame, quel ingénieur a construit un immeuble?
4: Madame, n'y connais pas. Madame, si, comment on fait ça? Si, bien, mon taou, tous les affaires, les comment on fait ça? Moi, comment elle est partie? Comment elle est redescendue, là, le jour que l'agent me lance la téléphone à moi, là? Là, téléphone à moi. Moi, elle a demandé à voir la responsable. Madame, elle était assise dedans son bureau. Mmh. Elle n'est pas sortie pour elle voir moi, pour elle discuter avec moi. Moi, la demande à d'autres. Moi, la demande comme ça, là. Donne-moi les preuves comme quoi m'a agressé cette personne.
1: Voilà, pas gagné d'un à
4: je la demande comme ça, là. Oui, mais elle a les écrits. À quoi les écrits prouvent que m'a agressé à lui verbalement?
1: Non, mais là, pareil, madame, vous avez les preuves de votre côté. Vous avez donné, en tout cas, un laps de temps. Donc, ils ont encore la journée pour venir faire les travaux. Et sinon, bon, ben, vous allez porter plainte, comme vous l'avez dit,
4: oui, madame, hein. Mais qui sera pas ça pour tomber, parce que comment... Et en plus de ça, madame, elle est en mobilité réduite. La salle, le affaire de la salle de bain, le truc, il risque de conne à moi ensemble, parce que moi, elle est malvoyante.
1: Mais là, en fait, on a également un agent qui est passé chez vous et qui, aujourd'hui, essaye de tirer quelque chose, mais on ne sait pas quoi, parce qu'il n'a rien à gagner là-dedans.
4: Il ne connaît pas, madame, il ne connaît pas, ben, comment on appelle ça après, mais il ne faut pas avoir un machin où il faut bien que Mia monte à lui. Et moi, elle a demandé à l'agent de maintenance comment elle a discuté avec lui. Mais il dit à lui comme ça là, ben voilà. Si l'entreprise iront intervient, j'aimerais que Nina quelqu'un, puisque c'est ma parole contre cet ouvrier, il faut quelqu'un de la CMADR qui soit là. Non, madame, nous, on ne viendra pas vous. Par contre, eux, ils viendront à deux pour prouver que vous ne les agressez pas. Mais madame, mais les graves, mais madame, elle me dit, monsieur, mais les graves que vous êtes en train de dire, moi, quoi.
1: Non, mais effectivement, madame, ça va très très loin, cette histoire-là. En tout cas, vous avez l'enregistrement, vous pouvez aller porter plainte. Si eux, ils veulent venir à deux, ben, venez à deux. Pour vous protéger, vous aussi, si vous avez quelqu'un qui peut être là ou sinon, vous continuez à enregistrer. Mais en tout cas, madame, c'est très compliqué, votre histoire. Bon, allez porter plainte. Si jamais ils bougent pas aujourd'hui, et puis vous nous tiendrez informés.
7: D'accord.
1: D'accord.
7: Je ne laisserai pas ça tomber. Merci beaucoup.
1: À bientôt, madame. Au revoir. Et oui, c'est pas parce que vous êtes fragile que ça veut dire que vous allez laisser vous marcher sur les pieds. Non, pas question. Les auditeurs, par contre, si vous avez des conseils pour madame, vous pouvez nous appeler au 02 62 99 12 00. Jean-Éric avec nous. Jean-Éric, bonjour.
8: Oui, bonjour.
1: Vous nous appelez pour la disparition de votre papa, c'est ça?
8: Oui, c'est bien ça. C'est mon père Baptiste. Donc, oui. Il a été disparu depuis hier 11h. Il est sorti en voiture dans une Opel Mokka blanche électrique avec toit noir, immatriculé HF 829 PP. Donc j'ai fait la déclaration de disparition à la police et à la gendarmerie hier dans l'après-midi, mais à ce jour on est toujours sans nouvelles.
1: D'accord, mais alors, qu'est-ce qui s'est passé? Il y a une dispute, quelque chose ou...
8: Non, il est sorti en voiture naturellement pour faire son tour en ville. Et il devait revenir rapidement parce que c'était vers 11h et donc à midi, on mangeait quoi, avec sa conjointe. Et sa conjointe a attendu et rien n'est venu. Et
1: il n'est jamais venu.
8: Il n'est jamais revenu. Alors ce qu'il y a de bizarre, c'est que j'avais mis un AirTag Apple dans la voiture. Et cet AirTag a borné à Saint-Pierre à midi. Mais depuis midi, il n'y a plus de bornage. Donc, si on trouve la voiture, bon, ça donne une indication du lieu. Parce que je ne sais pas si la voiture a été volée ou si c'est lui qui conduisait la voiture.
1: Ah oui, non, mais le oui. AirTag, là, parce que je ne connais pas trop le système, mais ça ne s'éteint pas, ça.
8: Justement. Alors, soit cet AirTag est très loin d'une zone habitée, soit quelqu'un a détruit cet AirTag ou enlevé la pile. Mais depuis hier, 12h, il n'y a plus de bornage. Bon, voilà. Donc j'ai déclaré tout ça à la police, à la gendarmerie, ils commencent déjà à chercher. Mais ça fait déjà presque 24 heures qu'il a disparu. Bon, voilà. Donc voilà pourquoi je passe cet appel sur les ondes.
1: Bien sûr. Alors, vous pouvez juste nous décrire Baptiste?
8: Ben, c'est Baptiste Chang. Bon, il y a d'autres... Après, on va dire Baptiste Chang. Il est âgé de 86 ans. Il mesure 1m70, très maigre, environ 40-45 kg. Il portait un gilet ou une veste noire avec un short et se déplaçait en voiture. La voiture n'est plus là.
1: D'accord. Il est typé comment?
8: Eh ben, asiatique chinois.
1: Asiatique chinois, ok.
8: 86 ans, bon, il n'est pas handicapé, mais il marche lentement, mais il arrive à conduire.
1: Oui. Donc là, il peut être n'importe où sur l'île ou il a des endroits là où...
8: Ben, j'ai interrogé plusieurs personnes à l'étendue du golfe de Saint-Louis, à côté du cimetière, à la police municipale, un peu partout, parce qu'il est très connu à Saint-Louis.
1: D'accord.
8: Et il n'a pas l'habitude d'aller à Saint-Pierre, surtout dans une zone où je ne connais personne.
1: Et il n'a pas l'habitude non plus de conduire là où il ne connaît pas forcément.
8: Ah ben, oui, c'est là, à 86 ans... Déjà, quand il va à Saint-Pierre, je dois l'accompagner pour l'entretien des voitures, en passant.
1: D'accord, donc normalement, il devrait être dans le secteur toujours de Saint-Louis.
8: Voilà, dans le secteur de Saint-Louis, plutôt bord étendue Gaulle, bord de plage, enfin, bord bordure. Voilà, si quelqu'un le voit, lui ou sa voiture.
1: Alors, on cherche Baptiste Charles, 86 ans, Chang. Il mesure...
8: Bah, Baptiste Chang, C-H-E.
1: Chang, pardon. Chang, 86 ans, il mesure à peu près 1m70, il est très maigre, vous nous dites à peu près 40 kilos. Il avait un gilet.
8: Oui. Il avait un gilet ou une
1: noir.
8: Veste marron noir.
1: Oui.
8: Et puis un short. Et il roulait en voiture.
1: Il était en voiture, donc il est typé asiatique. Est-ce qu'il a des lunettes par exemple?
8: Non, non, il voit bien. Il voit pas parfaitement, mais il voit, il arrive à...
1: D'accord, il a peut-être un grain de beauté, un tatouage...
8: Sur le visage, il a un point noir, là, une tache de vieillesse, mais c'est tout.
1: Ok, à quel endroit du visage?
8: C'est la joue droite.
1: Joue droite, ok. Les cheveux, comment?
8: Il a des cheveux beaucoup noirs, un peu grisonnants, mais c'est majoritairement noir.
1: D'accord. Donc il marche lentement si jamais il n'est pas à bord de son véhicule. Une Opel Mokka, vous nous avez dit, la plaque d'immatriculation, pardon, HF 829 PP.
8: Oui.
1: Et c'est la première fois qu'il part comme ça sans donner de nouvelles.
8: Oui, surtout qu'il devait revenir pour manger et voir les jeux sur France 2 à la télévision.
1: Il a cette habitude.
8: Voilà.
1: D'accord, d'accord. Donc Jean-Éric, on va laisser votre numéro de téléphone également.
8: Oui, alors 06 92 22 06 09. Sinon, vous pouvez appeler aussi la gendarmerie de Saint-Louis.
1: D'accord. Alors, ce qui est très bizarre, c'est que, comme vous le dites, il y a un AirTag que vous avez placé dans le véhicule et qui ne borne plus.
8: Dans le vide-poche central entre les deux sièges avant.
1: Voilà. Bon. On signale ça, en tout cas, nous, de notre côté, également sur la station musicale. Si jamais vous avez besoin pour une battue, éventuellement, ou quoi que ce soit, vous nous rappelez, Jean-Éric.
8: Oui. Ok, ben merci bien alors.
1: À bientôt, au revoir et bon courage à la famille. On parle là de Éric, hein, nous parlait là de la disparition de son papa, Baptiste Chung. Il a 86 ans. Il mesure à peu près 1m70, il est très maigre, à peu près 40 kilos. Il avait un gilet noir-marron avec un short, il est typé asiatique, il a un point noir sur la joue droite, il a les cheveux majoritairement blancs et un peu gris, il marche difficilement et sinon il est parti à bord de son véhicule, une Opel Mokka de couleur blanc avec le toit noir. La plaque d'immatriculation HF829PP, si jamais vous pensez l'avoir vu, vous pouvez appeler Jean-Éric au 06 92 22 06 09. On continue avec un radioguidage et cette fois-ci, c'est Jacques qui nous a rejoint. Jacques, bonjour.
9: Oui, bonjour madame. Je viens de passer à l'état Salé-Léo. Les travaux en ville, l'état Salé-Léo, là.
1: Oui.
9: Juste côté l'écureuil où ça, le. Comment dire ça, c'est quel argent, là.
1: Le gabier.
9: L'écureuil, même quoi. Oui, la caisse d'épargne.
1: Oui.
9: Ben, là, pour ces travaux, t'es là. Et les là, ben, là, pour ces travaux, en fait, comment appelons-nous ça, bonne bouche d'égout, là.
1: D'accord.
9: Bouche d'égout. Là, un petit gramoun, là, ça, là-bas, pas tant, là, panneau devant, là, panneau à terre, tout. Il est arrivé, il n'est pas vu. Il a tapé dedans le panneau, il est pas, pour moi, il a dû tomber dedans le caniveau. La bonne bouche d'égout, là.
1: Mais vous avez signalé ça à quelqu'un?
9: Ben non, il vient de passer en voiture, il vient de passer, là, il vient de vue, là. Et de moi, là, pareil, pour moi, il y a du tomber complètement dedans. On voit un gros truc, ben là, il lève, il garde de l'eau, là.
1: Oui, oui, oui.
9: Ben, par contre, là, ben, moi, t'as là comment passer ma vie, là, avec panneau, la bonne panneau. Il fait déviation, là, de sens. Mais il est pas, pour moi, son pente, t'es loin, il est arrivé, il tape dedans le panneau, et par la tête, tombe dans le trou.
1: Il était à pied, il est tombé.
9: En moto, un petit scooter.
1: En moto. Donc la moto est tombée sur le côté et lui, il est tombé dans le trou.
9: Les deux avec la moto, tout ensemble.
1: Waouh.
9: Dans le caniveau, complètement, dans le petit truc là. Il y a un avion, il y a un travailleur orange, il y a Dali, moi, la moule, la courrie, la sautatène, la nitrapali, ça a dans le trou. Hein.
1: D'accord. Bon, au moins, il y a quelqu'un.
9: Ça y est, parce que, comme on l'a pas ce côté, il y a même au terre côté, lui, mais entend, il y a battu le panneau de BAM. Et là, il va dans le rétroviseur et il tombe dans le caniveau même, dans le trou là, le bouche d'égout même.
1: Mais vous nous rassurez, il y a des gens qui l'ont enlevé, il est sorti du trou, hein.
9: Ma vie de moule la courir, là, je fais un camion la courir, mais après ma pivide hier, mais je pense qu'il tombe dans le trou, mais le moule là, et d'aller, le moto là, arrête quoi, elle se dort même.
1: Non, la moto, là, pour le coup, c'est pas notre priorité, là, c'est vraiment le petit Gramoun.
9: Ben, tu gardes mon bain, ben, que pas, mais il voit à l'île, faut garder son pensée, t'es loin, ben, il pas vu pas de rien, il tape dedans.
1: Bon, alors, il y a eu un.
9: Tu baisses à ça, parce que, il a tombé dans le trou, même, en fait, quoi, je.
1: D'accord, donc, il y a eu un accident, là, du côté de l'étang Salé-Léo, il y a des travaux en ce moment, du côté de la caisse épargne.
9: Voilà, juste en face, c'est une épargne. Juste en même.
1: Et là, vous nous dites qu'il y a un Gramoun qui est tombé dans une bouche d'égout avec sa moto, mais voilà, il a été pris en charge, donc on imagine qu'il y a les secours là, à cette heure-ci, sur les lieux.
9: Comment a passé, il vient de se passer même pas 2 minutes, là.
1: D'accord, donc.
9: Il vient de se passer. Il vient de vue devant moi, en direct, quand même là, et donc, ma vie, là, je fais pas l'eau, ni d'un coup de main. Mais après, il y a ma pas vie, quoi, là, se passer. Mais si on me connaît, tout le moteur, avec une trouille, il reste dans une trouille, même, il tombe dedans, avec le moteur, avec.
1: D'accord, ben nous espérons que là, il a été pris en charge, oui, mais par les secours maintenant. Merci beaucoup de nous avoir signalé ça, Jacques.
9: Allez, merci, au revoir.
1: À bientôt, au revoir. Donc, il y a eu un accident là, du côté de l'étang Salé-Léo, donc il y a des travaux du côté de la caisse épargne. Apparemment, il y aurait un petit Gramoun qui, ben, il a tombé dans le trou, hein, dans la bouche d'égout, avec sa petite moto. Mais voilà, pas de panique, apparemment, des personnes qui étaient sur place lui ont porté secours. Maintenant, on croise les doigts pour que les secours soient sur place. En tout cas, si vous avez plus d'informations, vous nous appelez au 02 62 41 51 51. Vous aurez la priorité sur notre antenne. Il est déjà 9h passé de 59 minutes. Dans quelques secondes, le journal d'Europe 1, la suite, le son du soleil avec Max. Belle journée à l'écoute de Radio Freedom. Belle journée tout court pour ceux qui travaillent, qui sont à la maison, qui sont tranquilles. À demain.

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2: Votants 561, exprimés 520, majorité 261 pour 296 contre 224, il est adopté.
3: Et à une courte tête, tard dans la soirée, les députés ont dit oui à la loi d'urgence agricole. Un tournant majeur pour la FNSEA, stockage de l'eau, réintroduction de certains pesticides, les mesures clés ont été conservées. Quasi toute la gauche a voté contre. Pas d'accalmie au Moyen-Orient, 10e nuit de frappe consécutive en Iran. L'armée américaine a notamment visé des centres de commandement militaires iranien. Europe 1 en direct de Tel Aviv dans ce journal. Avec l'enchaînement des canicules, les noyades explosent. Les sauveteurs sont mobilisés. Europe 1 en immersion avec les pompiers du Var tout au long de cette semaine. Et puis après le journal, la grande interview. Europe 1 CNews avec vous, Pierre de Villeneuve, votre invité.
4: Bonjour Alexis, mon invité est la ministre des Outre-mer, Naïma Moutchou, la présidentielle avec Édouard Philippe en lice, dont qu'elle soutient depuis le début, le pouvoir d'achat, l'immigration, l'antisémitisme et bien sûr la situation ultramarine.
3: Merci Pierre, à tout à l'heure.
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3: Le journal de 8h sur Europe 1, Émilie Dez. Bonjour Émilie.
5: Bonjour Alexis, bonjour à tous. C'est un texte vital pour un secteur au bord de l'implosion. Les députés ont adopté tard hier soir le projet de loi d'urgence agricole présenté comme une réponse à la grogne des agriculteurs. La loi prévoit notamment des mesures pour faciliter le stockage de l'eau. Elle autorise aussi, sous condition, la réintroduction de certains pesticides. Alexandre Chauveau, l'issue du scrutin était très incertaine, mais le gouvernement l'a finalement emporté.
6: Le texte était attendu par les agriculteurs. Il doit permettre, selon la ministre Annie Genevard, de supprimer toute une série de contraintes administratives.
7: Libérer d'abord le quotidien de trop d'agriculteurs dont les projets restent aujourd'hui bloqués, en adaptant la règle à la réalité plutôt que l'inverse.
6: Sur les 80 articles du texte, deux faisaient notamment débat, le doublement des capacités de stockage d'eau d'ici 2035 et surtout la possibilité pour certaines filières d'utiliser deux pesticides, dont l'acétamipride, autorisé en Europe mais interdit jusqu'ici en France.
7: Seul l'ANSES pourra, à titre exceptionnel et pour des usages précisément définis, autoriser une dérogation au regard des enjeux sanitaires.
6: La gauche s'y est largement opposée, invoquant la toxicité supposée de ces pesticides. La députée LFI Aurélie Trouvé.
8: 219 sénateurs ont pris en otage la loi d'urgence agricole pour en faire une loi criminelle pour nos enfants. Assumerez-vous que puissent un jour à nouveau être répandus ces pesticides dangereux sur 400 000 hectares de betteraves?
6: Et pour être définitivement adopté, le texte doit être voté aujourd'hui au Sénat.
5: Alexandre Chauveau du service politique d'Europe 1. Au total, ce sont 6 textes qui pourraient définitivement être adoptés aujourd'hui, notamment le projet de loi Riposte sur la sécurité du quotidien et celui sur l'interdiction des réseaux sociaux au moins de 15 ans. Après cette salve de textes, l'Assemblée fermera demain pour environ 2 mois.
3: La polémique enfle après l'interruption ce week-end à Grenoble du set de Barbara Butch.
5: Une centaine de militants pro-palestiniens l'ont insulté, lui ont jeté des projectiles. La DJ a dû quitter la scène au bout de 20 minutes. Des militants soutenus par la France insoumise. L'antisémitisme de LFI est tout sauf résiduel, dénonce l'ancien Premier ministre Gabriel Attal. Ces méthodes n'aident en rien les Palestiniens, estime le patron du PS, Olivier Faure. L'affaire dépasse le cadre politique et s'invite désormais dans les discussions des Grenoblois. Noémie Loisel, la correspondante d'Europe 1 en région Auvergne-Rhône-Alpes, s'est rendue sur place.
9: Sur la place du Jardin de Ville, la scène a été démontée, mais l'interruption du concert continue de faire réagir les habitants comme Ingrid, 57 ans. Cette grenobloise comprend les revendications des militants, mais condamne les actes de violence durant le concert.
10: C'est déplorable, le public n'a pas à subir ça. Chacun peut exprimer ses idées, mais il y a des lieux pour le faire, il y a des moments pour le faire. Ça ne peut pas s'exprimer comme ça, en plus avec de la violence.
9: La maire de Grenoble évoque des jets de bouteilles en verre et d'autres projectiles en direction de la scène, ainsi que des actes de sabotage des installations électriques. Au-delà des violences, plusieurs habitants y voient aussi une atteinte à la liberté d'expression.
11: Cette dame a le droit d'avoir ses convictions. Ce qui me choque, c'est que l'artiste ne peut pas exercer son métier librement.
12: Un concert musique, ça passe maintenant pour une identité politique.
11: Et puis cette violence, les jets de projectiles, les insultes.
9: Certains habitants ont également critiqué la présence de partisans de la France insoumise aux côtés des manifestants, notamment celle d'Alan Brunon, conseiller municipal à Grenoble. De son côté, la maire a annoncé qu'elle déposerait plainte contre X. Grenoble, Noémie Loisel, Europe 1.
5: Êtes-vous choqué par les attaques visant des artistes juifs en France? 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
13: À 2 mois de la visite du pape en France, une délégation d'experts du Vatican est actuellement à Lourdes.
5: Encadrée par le coordinateur des voyages pontificaux, Monseigneur José Salas Castadegna, ils se rendront ensuite à Paris et à Metz. L'objectif est évidemment de finaliser à la minute près le voyage du pape en France, prévu du 25 au 28 septembre prochain. Cyril de la Morinerie.
14: Oui, on les appelle au Vatican les précurseurs. Ce groupe d'experts est chargé d'organiser les voyages du pape. Ces hommes de l'ombre doivent valider tous les détails logistiques, sécuritaires et liturgiques du déplacement de Léon XIV en France. Les précurseurs visitent actuellement les lieux clés du voyage papal en présence des autorités françaises et des représentants de l'Église de France. Leur objectif est de mettre le pape dans les meilleures conditions pour qu'il puisse délivrer son message. En France, alors que l'aide à mourir vient d'être adoptée, le Saint-Père défendra son opposition à toute forme d'euthanasie. Mais ce voyage ne se limitera pas à ce sujet, confirme le père Arnaud Alibert, prêtre assomptionniste et journaliste à la Croix.
15: Chacun de ces voyages est marqué par un thème, un geste et un message. Le thème, ça sera évidemment la vie. Le geste, ça sera le passage à Lourdes avec tout un propos sur les vulnérabilités. Et le message, ça sera le message sur l'Europe à partir de Metz, en revenant à la source du projet européen, c'est-à-dire à la fois réconciliation et paix.
14: Avant de regagner le Vatican, le pape célébrera une messe à la cathédrale Saint-Étienne de Metz. Le programme officiel du voyage du Saint-Père en France devrait être connu d'ici la fin du mois de juillet.
5: Cyril de la Morinerie pour Europe 1.
13: Les États-Unis maintiennent la pression sur l'Iran, 10e nuit consécutive de frappe.
5: Et Frédéric Simon, vous êtes le correspondant d'Europe 1 à Tel Aviv, bonjour.
16: Bonjour, bonjour à tous.
5: Est-ce qu'on se dirige vers une nouvelle escalade?
16: En tout cas, c'est ce que laissent entendre les responsables américains eux-mêmes. Les frappes aériennes en Iran vont très probablement se poursuivre, voire même s'intensifier. C'est ce qu'on dit à Washington, et Donald Trump affirme qu'il a l'intention de venger les morts de militaires américains. Plusieurs dizaines d'avions chasse et d'avions ravitailleurs ont d'ailleurs rejoint ces derniers jours les bases américaines dans le Moyen-Orient. Au cours de la nuit, des centres de commandement militaire, des installations maritimes, des rampes de lancement de missiles et des systèmes de défense antiaérienne iraniens ont été pris pour cible par les États-Unis. Et de son côté, l'Iran affirme avoir frappé des dispositifs militaires américains au Koweït ainsi qu'à Bahreïn. Les gardiens de la Révolution auraient en outre stoppé 2 pétroliers qui tentaient de se frayer un passage dans le détroit d'Ormuz. Et puis sur le plan diplomatique, le Qatar, l'Égypte et le Pakistan poursuivent leurs efforts de médiation en proposant aux belligérants une période de 10 jours de trêve censée permettre une reprise des négociations.
5: Merci Frédéric Simon, correspondant d'Europe 1 à Tel Aviv.
13: Retour en France, les habitants de Taradeau-les-Arcs soulagés. Le feu qui a brûlé 200 hectares est désormais fixé.
5: Et au plus fort de l'incendie, 650 pompiers ont été mobilisés. Les pompiers du Var au cœur de la série de la semaine sur Europe 1, 2e épisode aujourd'hui. Ils sont également sollicités sur les plages. 142 décès par noyade ont été recensés en France depuis le 19 juin. Sur la base nature de Fréjus, 3 postes de secours sont installés. Un reportage de Frédéric Michel, le correspondant d'Europe 1 dans le Sud-Est.
17: Sur le toit de leur poste de secours ou directement sur la plage, les pompiers scrutent les baigneurs dans l'eau, jumelles à la main. La tension est permanente. David est adjudant-chef.
18: C'est essentiellement de la surveillance et de la prévention. Faire attention à tous les comportements à risque qui peuvent amener sur des situations accidentelles. Ça peut être les noyades, ça peut être les accidents dans l'eau, les malaises sur la plage. On a une activité préventive qui est très importante.
17: En effet, plusieurs fois par jour, les pompiers patrouillent au bord de l'eau, team et saisonnier.
19: On a beaucoup de personnes à risque, des personnes âgées pour les aider à sortir de l'eau, qui tombent pas, qu'on évite tout ce qui est trauma sur les petites chutes. Souvent, ils ont beaucoup de questions. La température de l'eau, s'il y a des méduses.
17: Et pour éviter les noyades, le commandant Franck Cuomo, référent pour la surveillance des baignades, rappelle quelques consignes élémentaires.
20: Venir entre ces drapeaux jaunes et rouges où il y a une surveillance exclusive, au plus proche du poste. Essayer d'éviter de se baigner sur les périodes de forte chaleur et être attentif à ne pas surestimer sa condition physique.
17: Avec des conseils spécifiques pour les parents et les personnes âgées.
20: Nager en groupe et pas nager seul. Essayer de nager parallèle à la plage et pas vers le large. Rester plutôt connecté à la surveillance de ses enfants et pas à son téléphone, et toujours rester à proximité des enfants, surtout quand ils portent des brassards.
17: Et jusqu'à la fin septembre, 200 pompiers sont mobilisés sur les plages du Var.
5: Et Frédéric Michel, le correspondant d'Europe 1 dans le Sud-Est, suite de notre série En immersion avec les pompiers du Var. Demain, Frédéric Michel sera avec les soldats du feu prépositionnés dans les massifs forestiers.
13: Merci beaucoup Émilie Dez, c'était votre journal. Dans un instant, la grande interview Europe 1 CNews. Pierre Devineau reçoit ce matin Naïma Moutchou, ministre des Outre-mer. À tout de suite sur Europe 1.
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0: Mardi 21 juillet, déjà le 21 juillet. On tire en un autre compte. Le temps passe vite. Hein. En fait, on rend à ou compte que le mois là est en train de finir parce qu'il n'a plus rien dans le frigidaire. La pute délai pour maramaille. Les secs. Voilà, il faut réapprovisionner hein, quand on est à partir du 20 comme ça. Hein. C'est la deuxième partie du mois. Et hier, on parlait justement de la vie chère. Mais depuis ce matin, on parle de la religion. On parle du tambour malbar. On parle de ce maire de Sainte-Rose, Michel Vergoz, qui prend des décisions sur des nuisances. Est-ce qu'on peut faire sa religion sans faire de bruit, sans les nuisances sonores? Est-ce qu'on peut faire sans emmerder les autres, quoi, quelque part? Est-ce que vous êtes d'accord avec ça? Sans rendre les petits vieux qui sont déjà malades encore plus malades? Est-ce que on peut faire sa religion sans déranger l'autre? Le voisin juste à côté ou le voisin d'un peu plus loin? Qu'est-ce que vous en pensez? Est-ce que, par exemple, si moi je suis d'une telle religion, je fais ça? On vise personne, bien évidemment. Hein. Si moi je fais ça avec mon bruit de truc, est-ce que l'autre là-bas, le même jour, s'il fait aussi son affaire, comment il fait aussi? Et est-ce que s'il fait le samedi, moi il fait le dimanche, il fait le lundi, comment nous on sort à nous? Ça... Est-ce qu'à un moment donné, ça devient pas un cafouillage total, complet? Vous pouvez nous donner votre avis, bien évidemment. Il y a 427 € dans la cagnotte du Frido Million et dans le Frido Quotidien, il y a 4 800 €. Allez, on vient vous rejoindre. Vous nous dites un peu qu'est-ce que vous pensez de ça. C'était le thème du baromètre de ce matin. Freedom, bonjour.
1: Oui, bonjour, monsieur.
0: Bonjour. Freedom. À nous-mêmes.
1: Oui, voilà, m'y appelle, là. Il y a soit le moulin du vol à moi, le vol à moi, une débroussailleuse, et le vol à moi, un petit soufflet électrique, Marc Evant. Il me dit, si, il habite dans le sud, il habite Saint-Pierre, dans les Hauts-de-Saint-Pierre. Mm-hmm. Il dit, alors, si demain matin, sinon, on y voit une petite débroussailleuse, neuve, parce que neuve, et qu'un soufflet Marc Evant. Si,
0: mais dans le sud, où ça, nous, les monsieur?
1: Mais dans le région Mont-Véléo, monsieur.
0: À Mont-Véléo, hein. Et du coup, mais tout ça, ça fait nana pour voler là, tu voles un débroussailleuse, monsieur?
1: Comment?
0: Vous êtes la volée débroussailleuse et souffleur?
1: Oui, oui, là, mais là, quand matin, il dit, bon, mais ça, tu vois, il m'a coin un coup, rôle-moi débroussailleuse, puis là. Et ma tondeuse et mon soufflet, puis là. Mais il connaît deux camarades, là, il y a soit lui ou à moi, je suis le temps. Là, moi, à moi, si Miguel est prêt à zotter le souffle, mon débroussailleuse, il me dit, non, mon souffleur, mon débroussailleuse, il me parle pas personne. Et là, quand matin, il me l'est plus là.
0: Mais monsieur, vous avez quand même la moitié de la réponse, là, non?
1: Oui, oui, oui, ma fille, elle voit la personne, elle dit, mais non, jamais, pas touché rien, elle me dit, ben, pas que je la nuit à Cali, à soir, je ne vois pas. Soit, comment tu viens rentrer dans mon lit, c'est là où mon barreau, il ne m'attaque pas. Et je l'envoie tremper. Et c'est pour ça, il lance un appel, il habite mon vélo, il appelle Jean-Charles, mais elle envoie ma débroussailleuse, elle envoie mon souffle Marc Eventier à la batterie. La belle batterie, le souffle, tout avec le chef.
0: Mais les deux camarades là.
1: Moi, elle est même pas pour me payer, mais il doit encore, c'est pas près de 80 € bricolage, c'est un piège.
0: Mais monsieur, les deux camarades là, vous soupçonnez Azot d'être venu pour voler les affaires, non?
1: Si, mais c'est ça, là, parce que je ne me vois pas.
0: Ben oui, parce que les bizarres, vous êtes demandé où ça, précisément, et que ce matin, Oulève n'a plus ça.
1: La paix. Et Miko, les matins, il boit un petit coup hier soir. Miko, les matins, il boit un petit coup. Peut-être, j'ai vu, Mathieu boit un petit coup, et puis il l'a attrapé, mais qu'il n'y pas. Et là, ma pute débroussailleuse, ma pute. Mais d'ici, quelqu'un, il achèterait un petit débroussailleuse avec un petit batterie éventier. Enfin, si un monde, il achèterait en dessous qu'un monde. Ben, imagine, moi, le monde a volé.
0: Alors, mais monsieur, mais comment...
1: Moi, vous donner une récompense, chef.
0: Comment t'es sous, donc, là, pendant du manaronnier, là?
1: Non, ben, moi, t'es sous. Ben, on connaît ma cour, là, c'est grand, et mon barreau, il tape pas aussi, chef.
0: Ouais, c'est ça, ouais.
1: Ouais, m'a dormi, alors, ça, l'a baisé, dormi la nuit, quand m'a mis dormir, parce qu'il me voit mon barreau, il tape pas à clé, et... Ben, grand matin, il est pour taille ma cour et bah, du coup souffle pour plus rien, plus les deux.
0: Mais il veut dire ou pas là, peut-être où t'es sous la donne banale ça fait hier soir, non?
1: Non, pas donné, parce que là mon amant prêté, il dit, moi si Miguel prête, il me dit non, ça il prête pas, il donne pas ça. Et là m'a fait la personne de cas, il dit non, il passe d'autre, et il prend les camions, il me dit non, mais si c'est d'autre, dis à moi.
0: Les deux amis disent ou non, c'est pas d'autre?
1: Non, il dit mais non, il est pas d'autre, il dit ah, mais j'en ai regret pour moi, mais il dit à part où hier soir mon amant débroussailleuse en prêté, où la vie ça a été.
0: Bizarre, hein?
1: Ah, elle est bizarre, chef. Et là, il m'a mis droit encore bricolage. Mais donc au bricolage, il m'a pu débousser les prix. Là, grand matin, il me dit, mais grand matin, mon diabète, il dit, mais allez marcher un peu, fait 3, 4, 5 kilomètres. Pour écouter mon cas, comme il arrive, il m'a dit, mon cou, il reste pas tout seul, moi.
0: Ben oui.
1: Ben là, il arrive, il dit, il m'a dit, mon cou, puis débroussailleuse, puis de souffleur, petite batterie 20 watts.
0: Mais il m'a dit, il diabète, ça, il n'est pas bon pour diabète, non, l'alcool, pas bon pour diabète, non?
1: Il est pas bon, ben moi si m'a été boire mon petit coup, frère.
0: Oui, chacun de son affaire.
1: Quand ma famille l'aime, ça fait mon sport, mais il fait mon 10 km, il ça marche, ouais, mais il dit comme il arrive. Comme il arrive, la cabine, ça va nettoyer un coup, mon cours.
0: Oui.
1: Roi de mon chauffeur, roi de mon débroussailleur, il neuf, vient acheter. Et vrai, ma papa est chez Bricolat, qui a rien à faire 130 euros. Le souffleur m'a payé près de 90 euros avec le petit chargeur batterie. Là, mon niveau, là, moi, camarade. Hein,
0: le truc, c'est que vous ne l'avez pas vu, ça.
1: Non, on m'a pas vu, mais soupçonne à prouver ce qui est, mais il ne peut pas accuser qui que ce soit.
0: Oui, mais bien sûr, on l'a pas vu.
1: Si vous bien, écoutez-moi, ou la bite 2, ou la bite 3, écoutez-moi. Mais accusé un peu, c'est mais il connaissait un monde un peu grandement aussi.
0: C'est ça. Bon, ben, allez, si quelqu'un voit qu'on vend une débroussailleuse et un souffleur à batterie.
1: La batterie marque ventier.
0: D'accord. Il appelle à vous à quel numéro, monsieur?
1: Ben, appelle-moi au 06 93 99 19 90.
0: Oula. 06 93 99 19 90.
1: 90, voilà. Moi, c'est Jean-Charles, il y a bien de mauvais léo. Mais madame, elle récompense si hein, la gagne ramène pour moi, s'il vous plaît.
0: Ok. Bon, ben, allez, bon, ben, bien sûr, on aura de nouvelles.
1: Ben, merci, chef, parce que là, moi, il est baisé, ma cour, ça m'a baisé, tu vois, ma cour, et ma pute tondeur, ma pute débroussaille, ma pute rien, il faut que ça baisse à la
0: main. Ben, il reste à où deux camarades?
1: Hein?
0: Il reste à où quand même deux camarades, je veux dire.
1: Ah, oui, ben là, deux camarades, oh là là.
0: Fatigue à où ça, hein?
1: Ah, non, faut mieux, ben, demander à quelqu'un de ma gueule, s'il m'a fait quelque chose, mais vole pas moi. Moi, j'ai jamais volé, moi, encore, comment les noms, Mitra, si moi, il a fait Mitra, un carré, Midon, si on a besoin un peu d'affaires, Mitra, Midon, et le mouni en vole, moi, comme un chef.
0: Sérieux? Ça s'est passé du côté de Montvert-les-Hauts, hein, c'est ça?
1: La cité Montvert-les-Hauts.
0: Ok, si quelqu'un a des informations, 06 93 99 19 90. Bonne journée, monsieur.
1: Merci beaucoup.
0: Allez,
1: merci.
0: À bientôt. Au revoir. Là, c'est quoi les pas bons, là? C'est d'avoir de camarades ou bien de boire un coup? C'est quoi le truc, là? Parce que il semble que les camarades sont revenus. Avant de poursuivre sur le baromètre de ce matin, si vous voulez bien en parler, on rejoint Thierry. Thierry, vous avez une roue éclatée, c'est ça? Bonjour.
2: Bonjour, frère d'amour. Oui, donc, voilà, excusez-moi, mes compatriotes sur l'antenne. Hein,
0: mais, non, pas du tout.
2: Enfin, qu'on a besoin des aides des auditeurs qui peuvent venir aider à moi, parce que mal a pu sortir à quatre voies, et mal a pu rentrer, oui, sur le pont, par Cap Sacré-Cœur. Et donc, mal a terminé sur une station Vito. Donc là, vraiment, il faut changer la roue, mais il faut aller ramener chez un réparateur pour changer carrément le pneu.
0: Chez Vito Le Port, hein, c'est ça?
2: Voilà, enfin, quand vous sortez vers Cap Sacré-Cœur ou rentrez pour aller vers le port, ou sinon les gens qui sortent vers le centre-ville du port, donc pour aller vers le Cap Sacré-Cœur, donc c'est la station Vito en haut. Donc moi, je suis sur la station Vito, donc voilà, parce que là, moi, je suis dans la panade. Donc,
0: Le pneu est déchiré, c'est ça?
2: Ben, elle a éclaté le pneu, donc voilà, ben, parce que il a pris, enfin, comment la roule sur toute la vie de clous. Et quand on a monté sur la quatre voies, elle a demandé perte de pression de pneu. Donc quand elle a demandé perte de pression, ben, le temps d'arrêter, ben.
0: Bon, là on peut vous aider comment là? Il faut que quelqu'un vienne récupérer la roue avec vous. Vous partez voilà, avec lui changer la roue.
2: Voilà, pour que lui puisse changer la roue, voilà.
0: Ok. Laissez un numéro de téléphone, comme ça on vous vient en aide là.
2: Alors ouais, c'est Thierry d'Association Coup de Pouce, ça, donc voilà, 0692. 70-05-04.
0: Thierry, ben là, c'est où le besoin d'un coup de pouce, Esther?
2: Voilà, c'est moi qui ai besoin d'un coup de pouce aujourd'hui. les paris, mais...
0: Non, mais il marche comme ça, non, mais il marche comme ça. Un mail à velotte.
2: Voilà.
0: Hein, une mail à velotte, et puis voilà, c'est Thierry de l'association Coup de Pouce qui d'habitude donne des coups de pouce, qui a besoin d'un coup de pouce.
2: Voilà.
0: Bon, vous êtes au port, 06-92-70-05-04.
2: 05-04,
0: ben, nous espérons que quelqu'un va ni voir où pour aider où. Allez Thierry, tiens-nous au courant. Hein.
2: Merci.
0: Bonne journée, à bientôt, au revoir. Aller lui donner un coup de main, parce que d'habitude c'est lui qui donne des coups de main. Il est à la station Vito, la première station Vito, à l'entrée de la ville du port, en descendant vers le Cap Sacré-Cœur. Il a éclaté sa roue, il faut juste l'emmener avec sa jante, mettre un nouveau pneu dessus. 06 92 70 05 04. Allez, 99 12 00. Qu'est-ce que vous pensez de cette décision de Michel Vergoz? Il aurait pu être tranquille, hein, Michel Vergoz, là-bas, dans son petit Sainte-Rose, endroit bien paisible, pas bouger, s'occuper de je crois qu'il est pharmacien, hein, de métier, de profession, le maire de Sainte-Rose, tranquille, dans sa petite pharmacie, peinard, voilà quoi. Mais quand on est maire, c'est peut-être pas facile quand les gens viennent nous voir, disent, monsieur le maire, connais, t'es à bas là, ben là, il bat le tambour, il sonne la cloche, et il tue les animaux autour, il a la bonne religion, il monte, il descend, il fait des ordres, faudra arrêter ça. Qu'est-ce que vous en pensez? Est-ce que on perd un peu de notre liberté culturelle quand on a interdit de faire la cérémonie chez nous? 99 12 00. Freedom, bonjour.
3: Allô, oui, bonjour.
0: Oui, bonjour.
3: Oui, voilà, bien sûr, Freedom, s'il vous plaît.
0: Ah oui.
3: Ah oui, monsieur Marx.
0: À lui-même.
3: Ah, lui-même, me présente, moi, monsieur Miranville.
0: Bonjour, monsieur Miranville, ou c'est le papa Vanessa Miranville? Allez, mais arrête en bateau. Ouais, bien, casse les couilles.
3: Ouais, mais comprends. Oui, un petit peu.
0: Un petit peu de parents.
3: De parents, oui, un petit peu. Dans mes téléphones, pour un coup de gueule, s'il vous plaît.
0: Quoi l'arrivée?
3: D'abord,

0: l'eau issue de l'eau, hein.
1: Mais que, au sein de l'eau, ils sont...
0: Ben, vois quand la pluie tombe là, ils passent pas dessous la porte.
1: Ah mince.
0: Ben.
1: Et pourquoi ils passent dessous la porte? C'est quoi la chapée?
0: Ben, parce qu'il y avait une entreprise arrivée, il avait déjà changé la porte là, mais la rabote en travers.
1: Ah mince, d'accord. Depuis le cyclone de Garance.
0: Oui, depuis le cyclone de Garance. Et là, j'ai eu 10 000 téléphones à Zotte, monsieur Max. Mais le téléphone à Zotte, je te connais, moi, bien comme qu'il faut. Elle dit, vous êtes pas la Sodiac, là? Je dis, mais madame, comment il est donné mon numéro à Sodiac, alors?
1: La tourne à Ocar, Isoudri.
0: Oui, voilà. Et le monsieur, là, il nomme pas son nom, hein. L'agent de maintenance,
1: non, donne pas son nom.
0: La pinture photo, toute la pinture envoyée pour Zotte, là-bas. Ben, il fait pitié, on rencontre mais à quatre pattes, mon handicapé, moi, à quatre pattes, mais ici de l'eau, encore. Ah, ben, il est triste pour moi, le triste, il dit non, il m'a passé un annonce, c'est pour l'homme.
1: Donc là, chaque fois qu'il pleut, ou les quatre pattes pour ici de l'eau?
0: Moi, à quatre pattes pour ici de l'eau. Le grave, le triste.
1: Comment s'appelle la résidence, s'il vous plaît?
0: Résidence, le square, Saint-Usanne.
1: À Saint-Usanne, hein?
0: Ah oui.
1: Mais monsieur, on ne peut pas retrouver à chaque fois à quatre pattes comme ça? Comment il fait?
0: Eh ben, monsieur, franchement, ben oui, mais quand de l'eau il rentre, et moi, maintenant la atroce, vous l'obligez à mettre à moi à quatre pattes, c'est de l'eau à 1h du matin, hein? 1h du matin. Et ben, de l'eau il rentre là, ben, vraiment, il ne rentre pas dans ma chambre là-bas, mais s'il rentre dans ma chambre là, moi, je l'ai noyé.
1: Donc c'est à Sainte-Suzanne, et la résidence, ou diamant, il appelle?
0: Le Square. Oui. Avenue François Mitterrand.
1: Le nom est joli, mais le bâtiment, lui, il fuit, quoi. Avenue François Mitterrand à Saint-Usanne, hein.
0: Oui.
1: Et là, il faudrait faire quoi comme travaux, là? Ce sont des gros travaux qu'il faut faire?
0: Normalement, ma fille, déjà qu'il faut changer la porte, là. Moi, d'accord, je te bannis. Mais elle connaît l'entreprise, dans moins de 2 mois de ça. L'entreprise, elle nie, il avait 3 bougues.
1: Mais c'est un grand entreprise, c'était?
0: L'entreprise, on y va à moins. Il y avait 2. Et j'étais à 3, hein.
1: Mais monsieur, c'est une grande entreprise, ça m'en arrive à 3.
0: Oui. Mais moi, j'ai demandé si c'est une grande entreprise, comment?
1: Vous invitez à 3, ça n'a pas gagné à 11, hein?
0: Non, mais il y a 2 là, assis dans l'escalier.
1: Oui, mais ça, c'est normal, ça, monsieur. Il ne faut pas tout y travailler en même temps.
0: Ben oui, et il y a une à mesurer, hein. Par contre, il y a une à mesurer, bientôt, va demi. Jusqu'à maintenant, il ne trouve ni l'un ni l'autre.
1: Non, il faut comprendre, monsieur. Il y en a une, il mesure. Il y en a une, il regarde, ça dit mesure. Et il y en a une autre, il conduit, ça dit regarde, et ça dit mesure.
0: Ben. Ouais. Ah, mais Dieu le sait, il est sur moi.
1: Ah, grave, surtout. Ah. En plus, à où là? On peut pas dire où ça débrouille, à où ça fait comme ci, comme ça, monsieur. Où les porteurs d'handicap à 80%.
0: Oui, moi, les handicapés, 80%, là-bas, la Sodiac qui connaît, que moi, les handicapés. Mais ça y bougeait, monsieur Marc.
1: Oui.
0: Chaque fois, il y a une période de la pluie tombe là.
1: Oui.
0: Et moi, de mon azote, maintenant, tu les vends, si la porte, on leur dit, moi, oui, il n'y a pas de problème. Hein? Par exemple, une nana qui brise la pluie, là, elle est vent. Bon, ben, il va en parer un peu, mais si de l'eau la coule, la pluie, elle tombe bon au pied, là. Mais il rentre sur la porte.
1: Ben, t'as un soir où la gueule se met devant télé dans le salon, quand à un moment donné, où les noix, ben, les retrouve où les noyés, monsieur.
0: Heureusement, les noix. Oui,
1: mais
0: oui,
1: les
0: vrais ce que
1: dire. Ah, regarde, où les porteurs d'handicap, imagine où l'arrête, là, on peut gagner levé. Comme la pluie, c'est la pluie tombe fort, bas. Un matin, maintenant, il arrive, il trouve une flotte.
0: Hein. Mais quand il trouve une flotte, après, il ne fait rien pour moi non plus.
1: Ben, justement, c'est une économie.
0: Mais là, moi, plus besoin non plus, moi, là.
1: Monsieur, on va demander à la Sodiac de faire le nécessaire parce que ça, c'est intolérable.
0: Ah, les graves, ma fille téléphone à Zot. Ah, mais dis-moi, des pis. Comment on voit une entreprise qui rabote un pote dessous en fausse équerre, monsieur Marx? En fausse équerre. Moi, à travail, je mettais un ancien coffret maçonnerie dans la GTOI. Mais je me dis, franchement.
1: On aurait fait au même, m'y connaît, on aurait fait au même, monsieur, mais là, où ça n'a pas fait ça au même.
0: Mais m'y m'a l'air handicapé, ouais. Mais si, moi, t'es gagné là, mais t'es fait moi-même, hein. Pour plaire des yazotes là. Et là, les vacances, hein. Les vacances, n'est pas là, je me rappelle plus tard.
1: Mais ça

0: Effectif réduit, là.
1: Ben.
0: Bon, allez, il faut aller. Donc, nous rappelle quand même le nom de la résidence. La résidence.
1: Oui, le square.
0: Le square Sainte-Suzanne, rue François Mitterrand.
1: Oui, 11 avenue François Mitterrand.
0: Bon, ben, elle est bon. Une espèce va faire nécessaire.
1: Bah, déjà, moi, j'ai dit mon téléphone hier, jeudi dernier, là. Bah, déjà, je me dis, monsieur, madame, mais fais pitié, m'allez handicapé, m'allez à 80%, vous rendez compte, mettez-moi 4 tatous ici de l'eau. Elle dit, oui, monsieur, mais comprends. Mais là où il parle numéro, là, c'est Jack me dit, ben, quel numéro m'allez alors?
0: Grave.
1: Le plus que grave, monsieur Max.
0: Ah. Bon, allez, vous êtes-tu connu au symphonie?
1: Ah, il connaît ça. Pourtant, le roi l'agent maintenant, ça. Ali, il n'a pas de problème parce qu'il y a fait une petite photo, tout a dit M. Miranville. Regarde M. Miranville sur un pote tout le temps.
0: Mais ben, pas là, ça haut comme ça. Mais bien sûr, monsieur, il comprend parfaitement. Ben. Bon, allez, oui. Où va Diano? Là, le coup de gueule a été passé à la radio, M. Oui. Miranville. Oui. N'hésite pas, oui. Rappelle à nous, donne à nous des nouvelles. Oui. Hein.
1: D'accord, merci, monsieur Maca. Ah, ou tout, t'as mis écouté au moins.
0: On casse les couilles, moi. Mais ben, là, ils sont en train, où
1: là? Le lundi, mardi, mais connais où les là.
0: Ben. Fini de prendre l'habitude, alors?
1: Ben, mais si fort, t'as zot bien. C'est Radio Freedom, c'est mon radio, ça.
0: Alors, merci beaucoup, monsieur Miranville.
1: Et puis, monsieur, t'as zot bonne fête aussi, parce que Miko est passé ma gagner pour la fête Freedom, 45 ans.
0: Alors, on a un endroit pour les personnes porteurs d'handicap, hein, personnes à mobilité réduite. On oui. a un emplacement tout, si des fois que on a un transport, on a un accompagnant, tout ça, on regarde oui. un coup, hein, parce que on a un endroit réservé pour ça.
1: Ah, d'accord, alors, hein? m'a regardé.
0: Et puis, comme de monde en fauteuil, on a aussi des écrans géants, comme ça, où, mais ça, c'est plutôt devant, ça, pas trop des yeux, ça, c'est plutôt devant,
1: d'accord, ça. D'accord.
0: Ouais. Au cas où, mais, hein.
1: Moi, souvent, on m'écoute à ça, tout le temps, on m'écoute à ça, dans la radio, dans la fête, Ah, moi, depuis 5 ans, mon radio, est ouvert, moi.
0: Alors. Bon, ben, nous fait comme ça, M. Miranville, bon?
1: Ok, M. Marc. Ben,
0: allez.
1: Bonne journée. Bonne journée, tout le monde. Bonne journée. Vous êtes toutes sur le plateau, hein.
0: Allez, merci beaucoup. À bientôt.
1: J'espère que la Sodiac a compris mon message.
0: Ah, ben oui, j'espère, oui. Ah. Allez, merci d'avoir appelé. Vous tiens au courant.
1: Merci, bonne journée.
0: Merci, à bientôt. Tu vois comment de monde, même porteur d'handicap à 80%, le monsieur, vous vous rendez compte quand même, on rigole, hein, mais il faut surtout noter qu'il est handicapé à 80% et quand il lui arrive quelque chose, il est tout seul dans son appartement, il est obligé de se mettre à quatre pattes pour pouvoir essuyer tout l'eau qui rentre dans la maison, et ce depuis Garance, hein, s'il vous plaît, hein, quand même, hein, c'est pas un cyclone qui date de cette année, hein. Monsieur est toujours pris avec ça et la Sodiac ne bouge pas, on est sur le secteur de Sainte-Suzanne. Les pronostics du quintet pour aujourd'hui sur l'hippodrome de Vichy. Thierry Léger vous conseille de jouer 10, 13, 11, As, 8, 3, 14 et 9. Les préférés de Thierry Léger pour la course à Vichy, vous conseille de jouer 10, 13, 11, As, 8, 3, 14 et 9. Bonne chance à tous. Donc le quintet, on vous donnera le résultat ben, en nocturne, ça, normalement. On vous donnera les résultats ce soir.
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0: 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Allez, on va avoir des nouvelles de la dame qu'on a entendue ce matin, qui est à la rue à Saint-Paul, avec ses 3 enfants. Nous sommes en compagnie de Patricia. Patricia, bonjour.
8: Bonjour.
0: Bonjour. Quelles sont donc les nouvelles?
8: En fin de compte, les nouvelles, c'est pas bonne.
0: Ah.
8: Parce que là, nous l'est actuellement dans le bureau de l'adjoint à la mairie Saint-Paul, que bien sûr, la dame qui peut rien faire, à force de rouver notre bouche, parce que moi, elle est pas toute seule, mais elle est notre maman avec elle qui soutient à elle. La dame, ça voit quelqu'un de la mairie s'il peut recevoir à elle. Mais dans l'immédiat, j'ai la pointe de solution pour elle. Donc là, aujourd'hui, ce que nous fait, nous reste avec elle. La dame que est avec moi, elle a dit quitte à rester devant la mairie toute la journée, gueuler, machin, pour pouvoir retrouver une solution pour elle, parce que là, la dame, elle est toujours dans la même situation, quoi. Là, aujourd'hui, il ne travaille pas, donc il reste avec elle, il essaye de soutenir elle de la journée.
0: Mm-hmm.
8: Et puis, au fur et à mesure de la journée, il va voir l'évolution et puis il va rappeler pour...
0: Bien sûr, mais dites-moi, j'ai une question, certes, peut-être fondamentale, mais...
8: Oui.
0: Le maire, comment il peut avoir un champ d'action sur un relogement immédiat comme ça pour une famille? C'est du ressort du maire. Est-ce qu'il peut faire ça, lui?
8: Ben là, on n'est pas avec le maire, on est avec l'adjoint.
0: Non, mais même avec l'adjoint. L'adjoint est le représentant du maire. Mais est-ce qu'un adjoint ou un maire peut faire ce genre de choses?
8: Non, je sais, peut-être qu'il ne peut pas faire, mais il veut dire, là, l'urgent quand même, c'est 1 mois, la dame, elle est dehors, je sais pas, mais peut-être que nana, des logements, même pas, en fait, elle veut au moins une petite pièce pour pouvoir être logée avec son enfant, au moins 2 jours, le temps qu'il trouve une solution, parce que là, elle a plus de sous, elle a payé le village corail, elle a...
0: Ouais, on a entendu le message d'alerte, un message très poignant, on a entendu dans le journal à 8h30 encore, mais là, est-ce que l'adjoint, il dit qu'il va voir...
8: Excusez-moi, est-ce que vous pouvez parler avec elle, la dame?
0: Ah ben nous, on veut discuter avec la dame, on l'a eu au téléphone, oui, bien sûr.
8: Elle est avec moi, là, dans le bureau, avec une autre dame, que la sorte Sainte-Marie pour nous soutenir à elle.
0: Mm-hmm.
8: Et voilà, il passe à où, la dame?
0: Mm.
8: Vous parler avec eux? Ah, d'accord.
0: Bon, elle est peut-être un peu fatiguée, non?
8: Allô?
0: Oui. Oui. Bonjour. Alors bonjour. Rappelez-moi juste votre prénom, s'il vous plaît, madame.
8: Marie.
0: Marie. Marie. Donc du coup là, vous êtes en mairie et que dit l'adjoint de la mairie?
8: Ben, l'adjoint de la mairie m'a dit qu'il va voir s'il y a une personne qui peut me recevoir pour voir si il y a une solution. Mais lui, à son niveau, il n'y a pas de solution. Donc, il a appelé quelqu'un. Moi, j'étais là, dans le bureau, il a appelé quelqu'un. Et donc, c'était pas bon signe. Il a dit que rien faire pour moi. Donc, moi, à l'heure d'aujourd'hui, monsieur, moi, je vais rester devant la mairie. D'accord? Quitte à pas manger, quitte à pas boire, moi, je vais rester devant la mairie parce que c'est pas possible. 1 mois que je suis dehors, 1 mois que je galère, 1 mois que je tape sur toutes les portes. Ah, c'est que si, moi, j'arrive plus. Donc, moi, je vais rester devant la mairie. Et puis, voilà, quoi.
0: Pour relever un petit peu l'histoire, c'est que vous vous retrouvez à un moment donné avec vos enfants, sans le papa, et tout s'enchaîne. Vous perdez boulot, etc. Et c'est là que ça s'empire, quelque part.
8: Voilà, c'est ça. C'est ça. C'est ça. Et là, monsieur, je vous dis en direct, là, j'étais, il avait appelé quelqu'un pour voir pour mon dossier. Moi, j'ai entendu en direct, il y a quelqu'un qui lui a dit au téléphone, je profite du système. Mais quel système je profite? J'ai eu que des voix, que des pâtes et des haricots verts. Je profite de quel système, monsieur?
0: Non, là, vous n'avez plus de solution. C'est même pas un système que vous cherchez. C'est des solutions pour rester à flot. C'est ça, en fait, le truc.
8: Voilà, c'est ça. C'est ça. Moi, j'ai dit à l'adjoint, monsieur, à l'heure d'aujourd'hui, je vais rester devant la mairie, quitte à mourir devant la mairie, que je vais rester là.
0: Bon. Je reviens un instant sur la situation. Le papa des enfants, il est décédé, c'est ça?
8: Oui, c'est ça.
0: Mais il semblait jeune, il est décédé jeune, mais il avait quoi, le papa?
8: Il avait fait une rupture d'anévrisme. Bon, je vais pas
0: non. Non, d'accord, non, mais on essaie de comprendre, c'est important aussi pour nous de comprendre, vous voyez, c'est...
8: Et ça,
0: ils entendent pas dans la détresse dans laquelle vous êtes?
8: Non, monsieur, il y a personne qui entend. Là, le seul truc que... L'adjoint, il a appelé quelqu'un, mais quelqu'un qui pouvait s'occuper de mon dossier. J'ai entendu, il y avait deux dames avec moi, on a entendu en direct que la personne a dit à l'adjoint que je profite du système. Mais quel système je profite? Je vois pas, je...
0: Ouais, c'est-à-dire que là, vous demandez de l'aide, vous êtes dans la détresse, quoi.
8: Voilà, je suis dans la détresse. Et voilà, il n'y a personne qui entend, il n'y a personne. Je sais pas.
0: Là, vous êtes en mairie, hein?
8: Oui, là, je suis à la mairie de Saint-Paul, dans le bureau de la joie du maire. Et s'il n'y a pas de solution, ben voilà, si les gens vont chercher, je vais rester devant la mairie, dans le où il y a le truc de dos, là. Mmh. Je vais rester sur le parc, et puis voilà.
0: Ouais, au parvis de la mairie. Mais la dame juste avant, Patricia, nous dit que l'adjoint est en train d'essayer de trouver d'autres solutions. Quelles sont ces solutions?
8: Je sais pas, il est parti voir si quelqu'un qui pourrait nous recevoir, mais je sais pas. On attend. Ça fait un petit moment là qu'on attend, mais voilà. On attend.
0: Il a l'air de se démêler un peu quand même pour essayer de trouver une solution quand même, l'adjoint là, non? Ou pas?
8: Monsieur, moi franchement, devant nous, oui, mais au téléphone, on était, la personne qu'il a eu au téléphone, c'était pas,
0: Ouais, la personne qui n'était pas en face de vous, il voit pas votre détresse, quoi, c'est ça?
8: Voilà, lui.
0: Oh là là là. Qu'est-ce qu'elle dit, la dame, à côté de vous?
8: Attends, Patricia.
0: Ah, c'est... Oui, je pense qu'elle a pas compris. Je posais juste la question, qu'est-ce que vous étiez en train de dire? Parce que la parole a été coupée à un moment donné avec Marie.
8: Le monsieur, lui, il dit qu'il va appeler quelqu'un pour pouvoir voir s'il y a une solution. Mmh. Sauf que ce monsieur, après, une fois raccroché, étant donné que Madame Kéti a entendu qu'il a dit qu'elle profite du système, lui, il nous fait croire qu'il parlait pas du dossier de la dame, mais d'un autre dossier. Et nous, on lui dit, monsieur, ben, c'est nous qui est là. Comment ça se fait que vous êtes sur un autre dossier? Et oh, que c'est celle de Madame Kéti qui doit...
0: Il essaie un peu d'arrondir les angles. C'est peut-être si compliqué. C'est une situation pas banale non plus, après. Hein.
8: Voilà. Et là, ça fait un moment qu'on attend qu'il revienne de là où il est allé voir et ben y a rien.
0: Ouais, c'est.
8: Moi, ça me dépasse parce que ça fait un mois qu'elle est dehors avec ses enfants et puis bon ben, vous savez comme moi que maintenant ben il y a beaucoup de dangers à la Réunion donc. Et là, je vais vous laisser parce que monsieur va arriver. Je vous rappelle tout à l'heure.
0: Oui, on fera un nouveau point tout à l'heure, Patricia, voilà, en tout cas pour dans l'après-midi. Voilà. Je compte sur vous dès que c'est terminé là-bas. Vous nous passez un coup de fil.
8: Ok, il n'y a pas de souci.
0: Merci, à tout à l'heure. Est-ce que justement, dans un cas comme ça où une maman se retrouve avec ses trois enfants, le papa est décédé brutalement, est-ce que une mairie peut trouver une solution là comme ça, trouver une maison, trouver une assistance, qui peut aider d'ailleurs? Si demain ça vous arrive, qui c'est qui pourrait vous aider comme ça, vous pensez? Est-ce qu'il y a des structures en France? Est-ce qu'on peut avoir un plan B? C'est-à-dire, si demain vous perdez tout, vous retrouvez avec vos enfants dans le chemin, dans votre voiture, qui pour vous aider? Est-ce qu'il y a un endroit où on peut aller? Avant d'aller un peu à l'église, non? C'est pas dans le temps d'avant, c'est comme ça, non? Si. Je crois qu'on allait, on allait à l'église et l'église. Est-ce que l'église fait toujours ce genre de ce rôle-là? Est-ce que on demande à la mairie de nous aider? Comment ça se passe? 02 62 99 12 00. J'ai même appris à un moment donné à la radio, hein, à Freedom même, hein, que l'église aidait aussi sur le panier alimentaire là. Dites-nous hein, si vous avez connu des gens qui ont été dans la difficulté comme ça, s'ils ont trouvé des solutions. Freedom, bonjour.
9: Oui, allô.
0: Oui, bonjour.
9: Bonjour, Max.
0: Bonjour, monsieur.
9: Oui, alors, pour cette dame-là, vraiment mal entendu son témoignage à la radio. Elle est vraiment les touchants, quoi. Mmh. Et moi, je ne comprends pas pourquoi. En fait, les autorités, là, il faut que je t'intervienne, quoi. Il faut que je t'aide à elle.
0: Oui, mais pourquoi ça n'existe pas un lieu, par exemple, où on va quand on est dans la détresse comme ça?
9: Voilà. Normalement, ben, il devrait exister parce que, à cause quand on a des, arrive, par exemple, un cyclone ou quoi que ce soit, il trouve des endroits pour héberger le monde, quoi.
0: Parce que vous avez 10 000 associations, associations art et décoration, associations sportives des pousseurs de canettes. Vous avez l'association Boule Pétanque, vous avez association du club de la danse de la pluie qui tombe pas, des trucs comme ça, mais vous n'avez pas d'instance pour accueillir des gens qui sont dans la détresse.
9: Après, Nena le 15, non pas le 15, mais que puisque...
0: C'est le 15.
9: Et il est BHA ou en urgence, en cas, par exemple.
0: Elle a déjà épuisé le quota. Elle a déjà épuisé le quota parce que ça fait quand même un mois qu'elle est, ben, elle n'a plus rien, quoi.
9: Et pourquoi elle en a un quota? Moi, je m'y comprends pas, moi, parce que la personne est vraiment, si on voit la personne dans la rue comme ça.
0: Ben, le 15, si vous voulez, ils ont aussi un dispositif, ils pensent que il est pas trop riche non plus, le dispositif 1. C'est-à-dire que où les BHA à l'hôtel, c'est, en gros, l'État qui paye.
9: Ouais.
0: Mais il y a une carence, quoi.
9: Parce que le problème, là, c'est qu'il y en a beaucoup de monde. Moi, les chiens, elle est prête à aider cette femme-là.
0: Oui.
9: À héberger cette femme-là et ses enfants chez eux.
0: Oui.
9: Mais il ne résoudra pas la solution. On comprend, ce n'est pas la solution.
0: Il ne résoudra pas le problème, on veut dire.
9: Il ne résoudra pas le problème, on veut dire, oui, voilà. Parce que le problème va rester le même et parce que ces personnes-là... Mais ça... Là, peut-être que les autorités, la mairie et tout ça, il y a tant que ça... Que quelqu'un, le cœur, il tombe et il dit, ben, madame, viens chez moi, ou va, voilà, nous va serrer, nous va machin, et après, comme ça, il passe sous silence, après, terminé.
0: Je vais envoyer un pavé dans la mare. Si vous êtes maire, monsieur, vous là, vous êtes en train de discuter avec moi, demain, vous êtes maire de, je sais pas quelle ville.
9: Ouais.
0: D'accord? Et vous avez, dans votre ville, je sais pas moi, 20 000 habitants. Chez ces 20 000 habitants, vous avez 5 000 personnes qui viennent voir pour trouver un logement. Vous faites comment?
9: Mais voilà ce que je veux dire. Vous voulez dire comme ça, si la mairie, par exemple, il accorde à cette femme-là un logement et tout, on pense que d'autres va abuser de la situation, va faire pareil. Va prendre l'exemple.
0: Je sais pas, je me pose la question. Non,
9: je pose-moi cette question-là, mais dis ben...
0: Et le numéro, c'est pas le 15, c'est le 115, excusez-moi, c'est 115, le 115.
9: Ouais. Mais le truc là, Marc, c'est que cette femme-là, elle a vraiment des circonstances qui fait que les autres n'auront peut-être pas ça, parce que son mari est décédé, elle en a plein de trucs qui fait que ben elle est vraiment au bord du gouffre.
0: Oui, mais est-ce qu'elle frappe à la bonne porte? C'est-à-dire que quand tout à l'heure je pose la question à la dame qui est en face de l'adjoint ou dans le bureau de l'adjoint.
9: Ouais.
0: Monsieur, j'ai un petit doute là-dessus. Hein. Je pense que ça, c'est plus de la compétence du département et non pas de la mairie. Hein.
9: Ben, dans ces cas-là, parce que moi, je suis d'accord qu'elle ne frappe pas à la bonne porte.
0: Mmh.
9: Elle est médiatisée depuis un moment, ça. Alors, la bonne porte, il gagne pas ni avec elle.
0: La bonne porte, est-ce qu'il écoute Freedom? Est-ce qu'il écoute à elle? Est-ce qu'elle a entendu son message de détresse?
9: Je pense que tous les organismes, il y en a toujours quelqu'un, soit un employé ou je sais pas quoi, qui entend la détresse de cette femme-là.
0: Moi, là, le standard, il a sonné. Hein. Je sais que le standard, il a sonné. Le standard, il a sonné et on me dit que ça, c'est de la compétence du conseil départemental, que le conseil départemental est au courant de ce dossier, que le conseil départemental est en train de gérer. Mais combien de temps ça va prendre pour gérer ça, monsieur?
9: Et tu devrais prévenir elle aussi que vous êtes en train de gérer, que de manière qu'elle est rationnelle un peu, quoi.
0: Après, il reste encore le centre d'hébergement d'urgence, mais le centre d'hébergement d'urgence, là, Ça, il n'y a pas un délai encore, ça?
9: Il faut pas. En fait, cette famille-là, c'est avec cette femme-là, avec ses enfants, il ne faut plus qu'elle y passe encore une seule nuit dehors. Alors, pas du tout. Donc, Banna, je devrais vraiment, si vous dites, moi, Banna, elle est en train de gérer, ça, je devrais prendre elle en charge tout de suite.
0: Parce que si vous prenez, si on fait les comptes, hein, par exemple, si on essaie de faire un calcul, vous et moi, hein, c'est quelques, allez, je dirais pas centaines, mais quelques centaines d'euros. Mais à la gueule, même 1000 euros, 2000 euros. Une maman, c'est trois enfants. Mais quand vous voyez le budget du département qui s'élève à coups de millions ou à coups de milliards, il y a peut-être un effort à faire de la part du conseil départemental pour réagir un peu plus rapidement, là, non?
9: Bien sûr, surtout, d'attirer cette famille-là, remettre elle sur la bonne voie, quoi, et en donnant elle un logement, et moi, je suis sûr que cette famille-là...
0: Mais que fait le département? Là, dans la situation actuelle, la maman, elle est à Saint-Paul. Elle est à Saint-Paul dans le bureau d'un adjoint. L'adjoint, malheureusement, même s'il est premier adjoint, peut-être qu'il, si c'est pas de sa compétence, il peut rien faire, le pauvre. Il va rendre la jalousie, il est sur toi.
9: Ouais, mais voilà, ce qu'il peut faire, c'est de rentrer en contact avec les services compétents.
0: Aiguiller.
9: Voilà, servir de tremplin.
0: C'est malheureux, hein, mais comme je vous dis, mais toutes ces associations-là, ils sont où, monsieur?
9: Parce que si la mairie fait ce geste-là, déjà, d'orienter elle, de mettre elle sur la bonne piste, déjà, ça serait un bon point. Ouais.
0: Parce que c'est rien, hein, quelques centaines d'euros, j'ai envie de vous dire, pour aider quelqu'un, et des milliards, parce qu'on engouffre aussi sur des choses, je sais pas, là, on regardait, il y a des maires récemment élus en métropole, ils annulent tel budget, tel truc, parce que ça sert à rien, des budgets de festivités sont annulés, parce que la ville a besoin d'argent.
9: Ben oui, mais cette dame-là, c'est un cas exceptionnel, ça se devrait réagir, peu importe... la collectivité ou la mairie ou quoi que ce soit.
0: Monsieur Cyril Melchior, l'antenne vous est ouverte, donc vous pouvez appeler au 02 62 41 51 51. Quelqu'un du département, on vous attend.
9: Mais il pense que madame a trouvé une solution.
0: On attend une réponse.
9: Voilà.
0: Suite à cet appel de détresse. Merci beaucoup, monsieur. Allez, bonne journée à vous. À bientôt. 02 62 99 12 00. Peut-être qu'il y a quelque chose qui existe qu'on ne sait pas. Hein. Dites-nous. Frida, allô, bonjour.
10: Oui, bonjour Max.
0: Bonjour madame. Là, on regrette quand même qu'Aurélien Santon ne soit pas là, hein, dans des cas comme ça, hein, quand même. Hein.
10: Ouais. Vous pouvez dire, Aurélien Santon, il manque à nous.
0: Ouais, oui.
10: Max, vous connaissez l'affaire, c'est la compétence de département, on l'a dit, mais c'est la compétence de la mairie aussi. Vous connaissez, il existe des logements témoins. Les logements témoins, là, c'est en fin de compte. C'est pour les gens qui sont dans la panade.
0: Des logements témoins, c'est-à-dire?
10: Oui, c'est-à-dire qu'on a toujours un logement, les vides. Et s'il y en a un gros pépin, comme dans le cas là, le logement, il doit être attribué. Il existe, moi je connais, il existe.
0: D'accord. Donc il y a des solutions. Nous, on n'est peut-être pas au courant de tout non plus. Hein. Attention.
10: Oui,
0: hein.
10: Ben voilà, la dame peut-être elle n'est pas au courant.
0: Mais l'adjoint, il connaît lui. Pourquoi il dit qu'il n'y a pas?
10: Ben voilà. Ben là, il ne dira pas où. Vous connaissez la pointe de transparence dans la mairie Saint-Paul là. Ben là, il ne dira pas où.
0: Alors, expliquez-nous bien cette histoire d'appartement témoin là, va.
10: En fin de compte, là arrive à moi, hein, moi t'es pour chercher un logement, m'a la vu un qui est libre à Saint-Gilles.
0: Oui.
10: Mais c'est Chalet-Mer, hein, bon.
0: Oui, c'est un bailleur social, oui, d'accord.
10: Voilà, m'a la demandé, est-ce qu'il peut pas attribuer à moi ce logement-là? Pendant 10 ans, m'a la galéré, quoi. La demain comme ça, bon, on a des cas pires que moi, machin, mais ce logement-là, il est réservé, justement, pour les coups durs, pour quelqu'un que vraiment les dents, la merde.
0: Donc ce n'était pas possible pour vous, parce que ça, c'est pour les gens qui sont dans la détresse comme cette dame-là.
10: Voilà, il existe, moi, dans mon immeuble, dans un logement, les libres, mais comprends pas à qui je t'attends pour attribuer ce logement. Quels sont les critères? Pourquoi il fait plus d'un an, le logement, les libres?
0: Non mais madame, là, dans un cas comme ça où vous connaissez qu'il y a un logement de libre et que vous mettez la radio le matin et que vous entendez qu'il y a une femme qui pleure parce qu'elle est à la rue. Attention, elle ne s'est pas retrouvée à la rue par gaieté de cœur. Hein.
10: Par plaisir, on y comprend, allez. Voilà, c'est ça, c'est ce que me dit. Parce que comment ça, Max? comme on dit, na toute l'association la taille. Moi, il dit association la.
0: J'ai pas dit ça, moi.
10: Non, à moi, il dit, à moi, il dit. Par contre, nana, association femmes battues, femmes machin, nana, la maison de l'amitié à Saint-Paul. Pourquoi je te trouve pas ah, quand les immigrés arrivent, là, ils trouvent logement pour mettre
0: banane. Attention, dedans. Attention à la comparaison, parce que mais c'est, on parle, non, mais attends, attends, ah. Ne fais pas ça, parce que nous parle pas de la même chose, comprends?
10: Oui, mais connais, mais il faut à moins la colère quand on entend tout ça, alors que madame là, les droits, c'est un Saint-Paulois,
0: Oui, ou non, on entend l'incohérence, parce que quand on est là, l'association, Pousse Canard dans la Pointe Bel-Air, et que, on a point d'association pour venir en aide à une femme avec ses trois enfants.
10: Trois enfants, t'es, arrête de déconner, il fait frais là, nous là, on y va.
0: Et la détresse, c'est que les enfants n'ont plus de papa.
10: Ben voilà, le pire, c'est ça. Non, mais connais, c'est quoi la douleur, m'y connais.
0: Tu vois, c'est. Elle est encore plus. C'est encore plus un arrache-cœur parce que vous dire ou comme ça, ben le papa là. C'est un peu son rôle, on va dire, aussi, de trouver un toit pour ses enfants. Mais aujourd'hui, la maman, il retrouve elle avec tout ça sur le dos, tout ça.
10: Il dit, c'est CAS, c'est pour la nourriture, c'est pour machin. Mais là, tu peux aider les gens à dire, madame, écoute, va là, essaye de voir le département, essaye de voir la région. Toutes les collectivités n'en ont du poisson.
0: Oui, mais la cause morale même de la femme, de la mère de famille, qui a aussi perdu son mari.
10: Nana des psychologues, nana des.
0: Ah non, là où la pas le temps garde de psychologue parce qu'on connaît pas un soir où ça s'est dormi.
10: Oui, mais non, mais comprends. Mais moi, franchement, moi, mal à fait, mais reste devant la mairie Saint-Paul. Mais jure à où moi, t'es madame, mais fait. Après, les me dit ça à moi parce que moi, c'est mon cas à moi. Après, le cas, madame, là, m'y connaît pas. Mais il devrait. Moi, il est désolé, il peut trouver un petit logement pour lui.
0: En forçant un peu, il peut trouver, vous veut dire.
10: Bien sûr, là, il y a pas un tel. En fin de compte, c'est. Ouh, mais qu'est-ce qu'il causait? C'est pas vrai,
0: c'est pas ça.
10: Voilà. Non, mais il faut à moi la rage, comme il entend ça, Max. C'est pas les gars qui fait gros feu d'artifice par là, et puis.
0: Ah ben, justement, on a fait deux. Un pour le Grand Boucan et l'autre pour le 14 juillet.
10: Ok, il faut arrêter, bon Dieu Seigneur, en bas de monde, trouve logement pour de monde.
0: Ouais, mais.
10: En colère, quand on entend madame là, pour pleurer, il pleure, oui, il comprend, lui comprend. T'as là, le pauvre madame a fait dépression, le bon enfant, les.
0: Non, mais déjà, on a entendu l'appel de détresse, mais on connaît pas si on l'a entendu journal 8h30, mais.
10: Il m'a entendu aller pleurer. Heureusement, nanné, madame Yadali, mais il connaît pas ses.
0: Deux personnes, une dame qui a quitté Sainte-Marie, qui a entendu la radio, et qui est venue en aide, et les trois sont dans le bureau de l'adjoint à Saint-Paul.
10: Des gens de Sainte-Marie?
0: Ouais, une dame de Sainte-Marie, ouais.
10: Mais on a au compte.
0: Et pendant ce temps-là, il répète à haut que sur une commune comme Saint-Paul, il doit avoir au moins plus d'une dizaine d'associations, hein.
10: Nana, Max, Valise, n'habite Saint-Paul, m'y connaît, nana.
0: Ben alors? Point.
10: Max, moi, pas pour moi. Donc, m'y peut aider madame là, peut-être moralement, mais m'y peut pas aider elle.
0: Non mais on comprend ça, c'est pas votre rôle non plus madame, c'est...
10: Oui voilà, mais c'est CAST, tout ça, bonne de monnaie dans le bureau là, c'est quoi? C'est votre travail, L'adjoint, il va appeler tel, banane, c'est téléphone chinois dans la mairie Saint-Paul.
0: Allez madame, merci en tout cas pour te...
10: Midi madame, là, bon courage.
0: Bonne journée à vous. À bientôt.
10: Allez, au revoir.
0: Merci, au revoir. Comment venir en aide à quelqu'un qui est dans l'urgence comme ça? C'est-à-dire que là, il n'y a plus ni, comme dit Créole, n'a plus ni devant ni derrière, puisque quelque part, on retrouve à où à la rue, on n'a plus de travail, ou on n'a plus d'aide. Peut-être qu'il faudrait à cette maman-là un petit moment pour remonter, pour prendre un nouveau départ. 02 62 99 12 00, mais ce sera après 11h tout à l'heure, puisqu'il va être 11h, on va retrouver un flash d'information nationale avec la 2PRL, ensuite Frido Million, la Moukatali, et puis retour avec vos appels, vous nous donnerez des conseils pour cette maman avec trois enfants qui se retrouve à la rue sur la ville de Saint-Paul. Allez, à tout à l'heure.

0: Excellente fin de matinée à tout, il est 11h.
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2: Bonjour à tous, une ambiance très tendue. Hier soir, dans l'hémicycle, la loi d'urgence agricole a été adoptée dans la nuit par les députés. Elle permettra notamment de réintroduire de manière dérogatoire certains pesticides interdits pour les filières les plus en difficulté comme la betterave ou la noisette. Le texte doit être définitivement adopté en fin de journée après son nouvel examen par le Sénat. Le Parlement, également tout proche d'interdire les réseaux sociaux aux moins de 15 ans. La proposition de loi sera soumise au vote du Sénat dans l'après-midi puis à l'Assemblée en fin de journée. La France deviendrait ainsi le premier pays d'Europe à instaurer une majorité numérique. Le texte comporte aussi l'interdiction du téléphone portable au lycée et devrait entrer en vigueur à la rentrée. Pendant ce temps, députés et sénateurs parviennent à trouver un compromis sur le projet de loi Riposte. L'essentiel des mesures réclamées par le ministre de l'Intérieur ont été validées. De l'interdiction de la vente de protoxyde d'azote aux particuliers à la création d'un délit d'organisation ou de participation à une free party, en passant par l'alourdissement des peines pour les rodéos urbains. Dans l'actualité également, la situation s'améliore dans le Var. Le feu qui s'est déclaré dimanche sur la commune de Tarado est fixé depuis hier soir après avoir parcouru quelques 200 hectares. Le Var placé ce mardi en alerte rouge pour risque très élevé de feux de forêt. Au total, 5 départements du sud-est sont concernés. Une trentaine sont en alerte orange. À l'étranger, les frappes américaines se poursuivent en Iran. Donald Trump menace de faire payer à Téhéran plusieurs fois le prix de chaque soldat américain tué. 3 militaires américains sont morts ces derniers jours au Moyen-Orient. Air France maintient la suspension de ses vols vers Dubaï et Riyad pour raison de sécurité. Et puis l'Espagne prend la tête du classement FIFA. Elle double l'Argentine après sa victoire en finale de la Coupe du Monde. La France reste de son côté sur le podium à la 3e place. 2 millions d'Espagnols se sont réunis hier à Madrid pour le retour des champions du monde qui ont célébré leur 2e étoile avec leur public. Excellente matinée à tous.

0: on apprend quand même qu'en 74, il y avait déjà la voiture avec la climatisation. Nous raconte là Eddie Mitchell avec un poste de radio acheté à crédit pour avoir la stéréo. À crédit en stéréo, c'est le titre exact de cette chanson d'Eddie Mitchell. Il sera en compagnie aussi des Chaussettes Noires dans un instant avec le twist. Il y aura aussi Harry Pitou pour Allons la case. Belle chanson instrumentale locale. Il y aura aussi en programmation François Dals avec le C'est Gaz Impôt, le célèbre C'est Gaz Impôt. Et il y aura aussi Didier Barbelivien, les Boys to Men pour un retour avec les boys bands de l'époque, des années 90, vous vous rappelez, les groupes à trois garçons ou six filles, les boys bands, le girl band de l'époque. C'était pas mal ça, non? Hein? Boys to Men dans un instant sur Freedom 2.
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0: 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Freedom Million. Il n'a de rendez-vous sur ce radio là, mon nom. Faudrait qu'on nous enlève quelques rendez-vous quand même, hein. Mais plutôt de rendez-vous, même vu rejoindre les auditeurs, bon. Mais il faut nous donner un peu d'argent quand même, bah oui. Il est content qu'il gagne de l'argent. À Saint-Paul, bah tiens, on va à Saint-Paul, enfin on retourne à Saint-Paul parce qu'on y était tout à l'heure dans le bureau de l'adjoint du maire. On est chez Olivia, rue d'Attier, à Saint-Paul. Allez. Alors. Bah alors, Olivia, il faut répondre. Alors, Olivia, il faut répondre.
1: Bonjour, vous êtes...
0: Oh, elle est pas là. Oh, bon, eh bien, c'est pas grave, Olivia, elle est ici. Elle n'est pas à Saint-Paul. Elle est chez nous, à Freedom. Elle n'est pas à Saint-Paul. Il y avait 427 euros. Rajoutons un peu d'argent là-dedans. Alors, on va passer demain à 448. Allez. 448, c'est simple, facile à retenir. 448, 448 euros pour demain matin, 7h15. Et en ce moment, c'est Julie qui vous réveille. Dynamique, hein, tantine, depuis 5h du matin. Mon Dieu Seigneur, moi, 5h du matin, mêlée entre le château de Versailles et les Champs-Élysées. T'en mêlez pas à Dubaï ou un affaire comme ça. En plein rêve, quoi, si vous voulez tout savoir. Mais non, c'est elle qui vous réveille en ce moment, pour les vacances de Francky, tous les matins, à partir de 5h. Prochain rendez-vous du Frido Million, demain, 7h15. On laisse place à votre répondeur, la Moukatali. Voici votre rendez-vous répondeur. Vous avez laissé vos messages au 02 62 21 08 08. On vous écoute.
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3: Oui, bonjour. Ben, juste pour dire quelle énorme déception de l'équipe de France, de Didier Deschamps. Là, je pense qu'il pourra y aller tranquillement dans son champ. Hein. Il pensait quoi? Qu'il était le top des top, le best of the best avec son Mbappout, son Marcoulout, son Désiré Doué, mais son Désiré Doué n'était pas aussi doué que ça, finalement. Hein. Eh ben, oh, quand on fait la boue avant la pluie. Ah ben voilà ce qui arrive, mais il a tombé contre une équipe qui est de ouf, l'Angleterre. Et même les commentateurs ont dit que jusqu'à présent, l'équipe de France n'a jamais tombé contre une équipe aussi forte que ça. Si dès le départ, ils avaient tombé contre l'Angleterre, là, ben ils auraient été éliminés direct, pauvre équipe de France, pauvre Deschamps, et ramènera plus la coupe à la maison.
4: Oui, ben bonsoir, la Moukatali. Voilà, je viens de voir un truc ce soir-là avec monsieur Guillaume Boirou, là. J'ai beaucoup de respect pour ce monsieur. Mais là, il m'a fait honte en scandant avec un maillot de l'Argentine, hein, alors qu'il a porté le maillot de l'équipe de France plusieurs fois, et en disant que c'est l'Argentine qui veut gagner. Il peut le faire, mais pas en mettant un maillot de foot de l'Argentine. C'est pas du tout top. On n'est pas patriote. C'est vraiment... Il peut donner l'Argentine vainqueur s'il a envie, hein. Mais de porter le maillot alors que t'as porté le maillot de l'équipe de France, c'est vraiment... Waouh. C'est triste. Mais là, franchement, là, waouh, il me sort des gonds. C'est pas possible. Ah, c'est pas possible. C'est triste, mais c'est un super joueur. Mais là, il m'a déçu ce soir. Merci, au revoir.
5: Bonjour, la Moukatali. Mais habite dans la région du Sud, moi, mais je connais pas Camusud. Moi, j'aimerais rien que Camusud. Écoutez, c'est de la pointe, là. On te fait comme les races, comme ça, c'est Camusud. Camusud est beau à manger de notre gueule, hein. La reine nourrit à autres depuis avant. La reine fait un propagande dessus, lui, hein. Écoutez, arrête à baisser à lui comme ça, t'es. Depuis longtemps, il y a aide de monde dans toute l'île, t'es. Mais simplement, là, trop fort, t'es trop fort. Écoutez, c'est qu'il y a baisse de monde. Mathias, comment, la reine fait affaire dessus, Camusud, t'es. Mais que ça, Camusud a fait à lui. Camusud n'est pas fait à lui, Camusud a créé la race. Non, issue des IRT. J'ai arrête mon 4 camus comme ça. J'ai arrête mon 4 parce que ça va retomber chez lui, ça. Tout le temps, il y a retomber chez lui, ça. J'ai arrête un peu. Non.
6: Monsieur Camusud, mon catao, on dirait de voir la gueule à coulante. Mon ventre à la oui. T'as pas de voix.
7: Salut la réunion, frère.

0: Ah, maman, il parle pas comme ça. Eh bien, les enfants, c'est les vacances. Et ben, ah, ah, Camille Sud a fait tout pour la radio. Il fait encore, il faut aider, il faut aider les gens. Justement, vous allez aussi pouvoir y participer et aider. Si vous connaissez comment on héberge quelqu'un en urgence, est-ce qu'il y a des instances qui s'en occupent? 02 62 99 12 00. Ben, sans plus tarder, vous êtes là. Freedom, bonjour. Allô?
1: Allô?
0: Bonjour?
1: Oui, bonjour.
0: Bonjour, madame. Max. Oui, bonjour.
1: Oui, je suis en train d'entendre pour la dame qui est dans la rue, là.
0: À Saint-Paul?
1: Oui, pourquoi la commune ne l'envoie pas dans les bungalows communaux à Saint-Gilles?
0: Je crois que la dame a dit, Patricia, qui est en sa compagnie, a dit qu'elle a pu bénéficier déjà des aides parce que ça fait un mois quand même qu'elle est, elle est sans domicile fixe, on va dire. Elle n'a pas d'appartement à elle. Mais elle, elle est en hébergement d'urgence, je crois, déjà.
1: Oui, mais parce que le bungalow, là, monsieur Marc, moi, j'ai travaillé là-bas, moi.
0: Oui.
1: Je sais, il y a beaucoup de bungalows dans la cour.
0: Oui.
1: Et j'ai même vu quelqu'un qui était en train de construire, du temps où j'ai travaillé là-bas, qui est venu vivre dans ce bungalow pendant 3 ans.
0: Ah, dans les bungalows d'urgence, ça se trouve où, ça?
1: C'est à Saint-Gilles-les-Bains, là, à côté de... avant arrivé casino, tout ça.
0: Ah, l'Hermitage, oui.
1: Ça appartient à la commune, monsieur. J'ai travaillé dedans en tant qu'employé communal.
0: Mais demain, la commune et le département, non? C'est pas les deux avec ça?
1: Non, c'est la commune qui gère ça. Parce que moi, en ce temps, quand je travaillais, il hébergeait des volets bols qui sortaient de Bosnie, tout ça, qui venaient là. Et qui était logé là-dedans.
0: Attention, s'il vous plaît, les gens. Les dossiers ne seront pas les mêmes. Attention à la comparaison. On me demande à ça pourquoi. Parce que quand quelqu'un, par exemple, arrive avec un dossier d'hébergement, qu'il quitte un autre pays, etc. Mais comprend la détresse quand on voit ça. Il choque à haut, bien sûr. Dites, nana de monde ici, là, pour la case. Alors que mais son dossier permet à lui, l'État français permet à lui, les clauses de l'État, ils permettent à lui d'être hébergé, t'es là.
1: Oui, monsieur Marc, je vous dis pas le contraire, là. Mais je donne une.
0: Non, mais dis pas, vous dites quelque chose en mal non plus, hein. Attention.
1: Par rapport à la personne qui a vécu dans le bungalow le temps que je travaillais là-bas pendant 3 ans, j'ai rayonné. Et je vois pas pourquoi cette dame, un mois seulement. Le temps.
0: Ouais. Non, mais je comprends parfaitement ce que vous êtes en train de dire, parce que si ou la vie de Moon qui reste 3 ans, il peut donner à elle un peu plus de temps.
1: Ben, bien sûr, monsieur Max, c'est ce que j'étais en train de gigoter dans ma tête, là, en faisant mon ménage. Je dis non, c'est pas possible, faut que j'appelle, parce que moi-même, j'ai travaillé dans ce structure-là.
0: Donc. Mais comment on y accède? Comment il gagne ça?
1: Il donne à lui l'autorisation d'aller dans un bungalow.
0: Pourquoi l'adjoint au maire, il donne pas à lui la solution?
1: Ben, monsieur Bobby.
0: Max.
1: Monsieur Max, vous connaissez, hein? Maintenant, avec la commune, hein, on perd en haut à tout, hein.
0: Oui.
1: Mais dans le temps, c'était dans le temps de, quand je vous dis, de M. Sélimalé, M. Alain Bénard, j'ai travaillé là-bas.
0: Oui.
1: Et je peux vous dire, j'ai vu des gens passer par dessus passer.
0: Ben, ce qui est étonnant, madame, c'est ce que vous êtes en train de nous dire, c'est-à-dire, moi, je vous crois, moi. Vous avez travaillé dedans, vous connaissez le truc. Vous connaissez ce centre d'hébergement, ces bungalows d'urgence à l'Hermitage les Bains.
1: Oui.
0: Par contre, ce que je ne comprends pas, c'est comment ça se fait qu'elle soit dans le bureau de l'adjoint, le premier adjoint de la mairie de Saint-Paul, et qu'on lui dit à cette dame, on ne peut pas vous donner ça. Peut-être qu'elle est déjà en hébergement d'urgence, parce que là, ce qu'elle recherche, là, c'est pas un hébergement pour ce soir. Ou pour demain, elle cherche une maison pour mettre ses enfants, comme Diaoum, une maman qui veut trouver la sécurité pour ses petits aussi.
1: Oui, mais si elle n'a pas le choix pour l'instant, si on le propose pour un an, le temps d'étudier son dossier, mieux vaut qu'elle aille.
0: Parce que je crois que dans la discussion avec Patricia, Marie, elle est déjà sous hébergement d'urgence, hein, m'y crois. Hein. Si m'y trompe pas, moi.
1: D'accord. Parce que Moi, j'ai cru entendre qu'elle dort dans la rue avec ses enfants, mais c'est pas possible avec les enfants, monsieur Max.
0: Vous... Je vais poser quand même la question à Frido Rivière, parce que Frido Rivière était aux côtés d'un adjoint, là, de la mairie de Saint-Paul, un copain à lui, semble-t-il. Il était à Lorient, là-bas, avec le bouc de la mairie. On va poser la question, aussi pour qu'il regarde un coup, pour qu'on regarde un coup, parce que oui. On a plus le Aurélien Santon. C'est ça qui est dommage.
1: Ben, voilà. Mais moi, je trouve que c'est dommage.
0: Mais je crois que c'était le maire qui était là aussi. Hein. J'ai vu des photos avec quelques membres de la mairie, mais aussi avec le maire de Saint-Paul. Essayer de poser la question aussi au maire de Saint-Paul. Comment on peut faire, quoi?
1: Ben oui.
0: Parce que là, moi, c'est pas bon, là.
1: À place, hein, si ça m'arrive un jour, monsieur Max, je vous dis, je touche du bois. Mm-hmm. Mais si ça m'arrive, je prends un matelas. La mairie est ouverte, je mets mon matelas dans la mairie, je dors.
0: Si vous dors là, et c'est pas du ressort de la mairie, comment on fait?
1: Comment, monsieur Max, c'est pas du ressort de la mairie? Tout le monde se renvoie la balle ici à La Réunion. Tout le monde se renvoie la balle. Mais quand il y a les élections, personne ne se renvoie la balle.
0: Oui, c'est vrai. C'est vrai, mais cette dame, elle n'a pas choisi d'être dans cet état-là avant ou après les élections ou pendant.
1: Mais quand c'est les élections, on vous fait la bise. Oui, ne vous inquiétez pas, on est là pour vous. Mais après les élections, est-ce qu'on est là toujours encore pour nous?
0: Ouais, c'est ça. Là, ils voient de moins en moins qu'on est comme ça. Quand on regarde bien les politiques là, on vote des budgets, on en plus finir des milliards d'euros, hein, des millions, des milliards là pour le département, la mairie, la région. On vote pour les associations Pousse Canard, je sais pas quoi, ou bien l'association Allons Vanguer, il y a pas pour aider les parents.
1: Ben oui, voilà, il y a pas de budget pour aider les gens qui sont dans la rue. Ben non, c'est pas possible ça, monsieur Mars. De nos jours, en 2026, on vit encore comme ça.
0: Mais là, ça vous rend plus de bac de l'eau, madame. À bientôt.
1: Oui, merci.
0: À bientôt, au revoir. 02 62 99 12 00. Donnez des conseils, hein. Qui peut aider, là, dans un cas comme ça? Freedom, bonjour.
2: C'est à moi.
0: Oui, c'est à vous. Éteignez la radio ou le haut-parleur, enfin.
2: Non, parce que j'étais dans la voiture.
0: Pas de problème, monsieur. Pas de problème. Vous inquiétez pas. Allez-y. Oui. Pas de souci.
2: Alors, c'est quoi ce cas de cette bonne dame à Saint-Paul? J'écoute depuis ce matin. Et déjà, je suis au Aveyron parce que j'ai fait toute ma carrière de travail dans une commune.
0: Oui.
2: Alors, j'ai à dire que dans les communes, il y a toujours des logements libres. Et le maire, quel qu'il soit, il a tout pouvoir sur sa commune. Donc, avec les logements vacants, les logements non occupés, les logements à l'abandon, il y a toujours une solution. Le maire prend un arrêté le matin, le soir, c'est la famille dans le logement. OK?
0: Mais pourquoi on lui dit non à cette dame?
2: Et je rajouterai, si vous permettez, qu'il n'y a pas seulement le maire de Saint-Paul. Nous sommes tous concernés, et tous les maires de la Réunion sont concernés par cette affaire. Et il suffit que quelqu'un, à Saint-Leu, à Saint-Gilles, à Saint-Denis, moi je vais prendre les choses en main, je vais voir madame, venez, je vais vous mettre dans un logement. Et assez de dire que elle a profité de ce logement d'urgence parce que elle serait pas en état d'urgence si elle avait dans un logement déjà.
0: Ah ben on est d'accord.
2: Il appartient au maire de prendre les décisions et surtout le maire de Saint-Paul. C'est pas le département, on voit ça après. Une personne sur son territoire est à l'abandon total, c'est sa responsabilité, monsieur.
0: Mais j'ai une question, monsieur.
2: J'entends des choses comme ça. J'ai fait 44 ans dans une commune.
0: Mais j'ai une question. Pourquoi, étant dans le bureau de l'adjoint, dit qu'il n'a pas d'autre solution?
2: Non, il appartient au maire.
0: Mais c'est le premier adjoint, monsieur.
2: Demain matin, nous, tout le monde peut être dans cette situation-là. Alors, il ne faut pas qu'il continue à dire cette famille déjà hébergée depuis longtemps. Non, si on avait donné un logement, elle ne serait pas en état d'urgence, OK? Et ça, c'est, comme ça fait un mois, c'est un mois de trop, monsieur.
0: Ah, c'est sûr.
2: Ça fait 3 jours, 4 jours, une semaine avec des enfants, et bien c'est la honte de la commune, c'est tout.
0: OK. Merci beaucoup pour votre intervention, monsieur.
2: Je vous en prie.
0: Bonne journée. Alors... Il y a, selon beaucoup d'appels depuis tout à l'heure, des logements vacants pour des personnes dans des situations pareilles. Mais il y a un truc qui ne s'explique toujours pas, c'est pourquoi, étant donné que cette personne est dans le bureau de l'adjoint, on ne trouve pas la solution encore. 02 62 99 12 00. Bonjour. Allô?
3: Oui.
0: C'est à vous, bonjour.
1: Bonjour.
0: Aïe, on entend pas ou bien, ou que ça arrive au téléphone?
1: Téléphone
0: malade. Aïe, aïe, il est malade même, faut amener le docteur. Amène à l'Iwa, docteur Kamisud.
1: Non,
0: il faut, non, madame, faut déplacer quand même, parce que, mi plaisante peut-être, mais mi entend pas où vraiment, le pire, il coupe, mi entend même pas un mot sur deux. Comme ça.
1: Ça, c'est bon?
0: Non, il est pas encore bon même, mais il est embêtant, parce que nous, on est en train de passer nous temps à régler le téléphone en direct.
1: Oui, eh bien,
0: Mais madame, c'est même pas une... Je comprends, je veux pas vous embêter, mais c'est juste que je n'entends pas ce que vous me dites. J'entends un mot sur deux, c'est coupé. Ah, mais me connaît pas, moi. Voilà. Bon, Isabelle, s'il vous plaît, est-ce que vous pouvez rappeler madame? Comme ça, on essaie de voir, c'est peut-être important ce qu'elle a à dire, on va essayer de vous rappeler. Frida, bonjour.
3: Oui, bonjour, monsieur.
0: Bonjour, madame.
3: Oui, là, je vous appelle à propos de la situation de madame pour vous expliquer pourquoi la mairie ne peut rien faire.
0: Alors, expliquez-nous. Peut-être vous avez une explication oui. Claire. Allez-y.
3: Alors, avant tout, j'entends bien que cette situation, ça peut arriver à tout le monde. Hein, ça, je suis très humaine. Mais sachez que la mairie ne peut rien faire là-dedans parce que s'il faut faire pour quelqu'un, il faut faire pour tout le monde après. Parce que après, si tout le monde paye pas son loyer, après, il va courir et dire voir la mairie, voir si c'est là. Et les gens, ils vont profiter un peu, je pense, moi.
0: Ah non, mais pour l'instant, c'est clair qu'elle n'a pas de travail pour payer. Mais les enfants qui sont en bas âge, il y a quand même une rentrée d'allocation. Elle peut avoir quelque chose quand même.
3: Oui, mais malheureusement, si la mairie agit pour elle, il faut agir pour tout le monde après. Mais vous vous rendez compte le nombre de personnes qui payent pas le loyer, qui boivent, qui fument le zamal, etc., etc. Moi, je juge pas, hein, je sais pas pourquoi elle a pas payé son loyer. Je juge pas, je connais pas l'histoire. Mais,
0: non, bien sûr.
3: Mais bon, moi, je travaille pas à la mairie.
0: Mais elle est pas dans un cas où elle paye pas son loyer, madame. Hein? Je sais pas si vous êtes au courant de l'histoire, mais l'histoire.
3: Je suis au courant. Elle a été expulsée. Bon, ça doit être pour faute grave quand même.
0: Alors, elle se retrouve toute seule avec ses trois enfants. Son mari est décédé. Elle a perdu son travail. Oui, la situation est grave, effectivement. Oui,
3: oui, je sais bien. Mais j'ai une copine aussi qui était comme ça. Mais malheureusement, si la mairie n'est pas Jésus, malheureusement, si la mairie agit pour un, il faut agir pour tout le monde.
0: Oui, mais pourquoi les gens disent que la mairie a des logements d'urgence, alors? Ça sert à quoi?
3: D'accord, oui, mais ça, c'est des situations en grand danger. C'est-à-dire que si la maison a pris feu, en situation en grand danger, mais malheureusement, la mairie n'est pas Jésus. Moi, je ne travaille pas du tout à la mairie, hein. Je gagne rien de la mairie, mais sachez que la mairie, vous vous rendez compte le nombre d'SDF qui est à La Réunion, le nombre de gens qui payent pas le loyer, qui profitent, qui disent, ils vont s'acheter une nouvelle voiture, ils payent pas le loyer.
0: Oui, mais c'est pas parce que des gens font des bêtises ou ne respectent pas les règles qu'on met tout le monde dans le même panier. On doit étudier un dossier.
3: Oui, bien sûr, mais son cas n'est pas unique. Elle pleure sur la radio, mais il y a des gens qui sont dans l'ombre, qui sont malheureux, qui sont dans l'ombre, qui osent pas dire qu'ils ont tel ou tel problème. Elle vient pleurer sur la radio, j'entends bien, je comprends bien, mais son cas n'est pas un cas unique.
0: Oui, mais madame, ce que vous dites est très grave. Vous me dites qu'il y a plusieurs personnes qui sont dans le même cas que cette dame.
3: Bien sûr, il y en a qui fument le zamal, qui payent pas le loyer, qui s'achètent une grosse voiture, qui payent pas le loyer,
0: Madame, on peut pas comparer des gens qui fument du zamal et qui achètent des voitures à une dame qui se retrouve à la rue parce que son mari est décédé. Elle se retrouve avec trois enfants à dormir dehors. Enfin, je sais pas, la comparaison là, elle est brutale quand même.
3: Oui, non, mais bien sûr, mais après, faut des preuves. Je sais pas si le mari est décédé tout de suite.
0: Non, les preuves, elle est en train de donner là à la mairie parce qu'il y a l'adjoint là qui...
3: Oui, mais j'entends bien, mais si tout le monde appelle Radio Freedom pour faire une cagnotte dessus pour pouvoir avoir de l'argent comme ça facilement, mais c'est pas. Enfin, bref, mais bon, moi, j'ai l'habitude de travailler pour avoir ce que je...
0: Mais d'après vous, les autres personnes là qui n'appellent pas là, donc ils ont fait quoi de ces gens?
3: Les gens qui n'appellent pas parce qu'ils ont honte de parler à la radio,
0: Non mais on en fait quoi? On en fait quoi de ces personnes?
3: On en fait quoi? Malheureusement, si on fait pour un, il faut faire pour tout le monde.
0: Non mais oui, d'accord, non mais ça j'ai compris, mais on fait quoi? On fait rien, on les laisse mourir.
3: Moi aussi, je vais dire, bon, je vais vous appeler dans un mois.
0: Non, vous répondez pas, vous ne répondez pas à la question. On fait quoi avec ces gens?
3: Malheureusement, on fait quoi? Il y a des gens comme ça, c'est la vie, hein. Il y a des gens comme ça qui n'est, moi, je pense.
0: On fait rien, alors?
3: Ben oui, ben je sais pas, mais malheureusement, ben si on fait pour un, il faut faire pour tout le monde. Ben comment on fait? Après, les gens, ils vont profiter, ils vont s'habiller.
0: Oui, mais les SDF qui ne parlent pas, on fait quoi de ces gens? Qu'est-ce qu'on fait?
3: Oui, voilà, ben les SDF, eux, ils ne parlent pas. Sachez qu'ils ont un tuteur derrière, ils ont un...
0: Donc les sans domicile fixe, vous dites qu'eux, ils ne parlent pas, ils disent pas, ils font pas savoir leur détresse.
3: Voilà, ils ne parlent pas, mais ils ont un tuteur, c'est le tuteur qui prend tout l'argent, et ben ils ont qu'à faire une lettre au tribunal.

0: que dessus. Oui, voilà, moi, je.
1: Mais en plus, vous me dites que les SDF se font voler par leurs tuteurs. Ben, c'est encore plus grave.
0: Mais c'est pas eux. Ben, c'est la vie.
1: C'est la vie ça. Qu'elle me dit.
0: Ben, c'est la vie. Mais que pouvons-nous faire?
1: Mais nous, à notre niveau, on devrait s'arrêter aussi, alors.
0: On devrait pas s'arrêter, mais c'est la vie, il faut qu'il se bouge un peu, mais bon, après, que pouvons-nous faire, c'est vrai, j'entends bien la situation, mais malheureusement, elle n'est pas la seule, hein, à La Réunion, il y a des gens qui souffrent.
1: Oui, mais on l'aide ou on l'aide pas, alors, cette dame?
0: On va l'aider, mais bien sûr qu'on va l'aider parce qu'elle a pleuré sur la radio, mais bon, après.
1: Non, on l'aide pas, attendez, madame, quand même. On n'aide pas quelqu'un parce qu'une personne pleure. On aide parce que la situation est grave. On n'aide pas parce que la personne pleure.
0: Bien sûr, mais malheureusement, des situations comme ça, c'est à La Réunion.
1: Vous trouvez que c'est exagéré?
0: Je ne trouve pas que c'est exagéré, mais malheureusement, bon, si tout le monde fait ça...
1: Vous trouvez qu'elle fait comme tout le monde, elle abuse un peu de la situation?
0: Moi, je trouve, parce que bon, après, si tout le monde fait pareil, le monsieur le maire, il en sent plus,
1: bravo, hein. Moi, je sais plus quoi dire.
0: Oui, mais malheureusement, si on fait pour un, il faut faire...
1: Non, mais je suis d'accord, mais avec votre raisonnement, là, je vous avoue, vraiment, ça m'arrive très rarement, mais là... Vous m'embouchez un coin.
0: Non, mais je dis ce que je pense.
1: Bien sûr, totalement. C'est un espace de liberté, mais waouh. Wow.
0: Sachez que des gens qui souffrent dans le silence, ça, c'est bombardé. À La Réunion, c'est bombardé, hein, mais malheureusement, il n'y a pas tous les gens qui osent parler.
1: Mais madame, même un animal, on ne laisse pas crever dans un coin.
0: Bien sûr, j'entends bien, mais malheureusement...
1: Oui, mais vous me dites, vous entendez bien, mais à la fois, vous me dites totalement le contraire.
0: Oui, mais des situations comme ça, c'est bombardé.
1: Il y a beaucoup de gens qui me disent ouais, mais je comprends, mais oui, mais ça fait pitié, etc. Mais ne l'aidez pas. Ne faites pas parce qu'il y a des gens qui abusent.
0: J'entends bien, mais que voulez-vous qu'on fasse des situations comme ça? C'est pas unique, c'est bombardé à La Réunion. Les gens, ils sont malheureux, ils arrivent pas à payer leur loyer. Mais après... Je sais pas, je comprends bien.
1: On pourra pas l'aider, madame.
0: Mais après, quand on a 3 enfants, je comprends bien le matin.
1: Elle comprend bien qu'elle me dit, la dame.
0: Vous savez, je vais vous dire une chose.
1: Oui.
0: Les femmes célibataires, quand vous dites le mari, il est décédé, les femmes célibataires à La Réunion, là, c'est bombardé, hein. Les femmes célibataires, ils se bougent, ils sont courageuses. Je suis désolée, c'est pas parce que y a pas de mari qu'on doit se laisser abattre, voilà.
1: Non, mais un coup dur, ça,
0: Moi-même, je suis femme célibataire.
1: Non, mais votre cas n'est pas... Madame, vous êtes peut-être célibataire, mais votre mari n'est pas décédé jeune. Il vous a pas laissé 3 enfants à gérer sans salaire, sans rien du tout.
0: Oui. Malheureusement, ok, si. On est obligé d'avoir un mari pour vivre sur la terre.
1: C'est pas ce qu'on a dit, madame.
0: Oui, non, mais... on est.
1: Vous êtes dur, hein, quand même, hein.
0: Je ne suis pas Dieu, je pense, des femmes célibataires à La Réunion qui sont courageuses.
1: Bon, vous les femmes là, vous êtes célibataires, démerdez-vous quoi, hein. Débrouillez-vous, encendez-vous, de toute façon la vie c'est comme ça, tout le monde est pareil, il y a des gens qui abusent et puis voilà.
0: Moi j'habite à côté des femmes, ils sont célibataires,
1: elles ont pas besoin d'un mari. On peut mourir le mari d'ailleurs. Hein?
0: Non, mais je vais pas tout le temps courir derrière le maire non plus.
1: Oui, j'ai compris.
0: Il n'est pas Jésus non plus.
1: Il est maire quand même.
0: Bien sûr, j'entends bien, mais si...
1: Son premier boulot, je crois même que c'est le social, hein, quand il devient maire. Hein.
0: Bien sûr, mais s'il faut faire soit pour un, tout le monde va abuser, il faut faire pour tout le monde après.
1: C'est votre avis, en tout cas, vous l'avez donné. Incroyable, mais vrai.
0: Oui, mais si on fait pour un, il faut faire pour tout le monde.
1: Ça, j'ai compris.
0: Ben oui, mais où va monsieur le maire après le... Il gagne pas, on dit...
1: C'est comme ça, ce genre de truc, ça tombe que sur moi. Voilà, ça tombe pas sur les attaques, ça tombe sur moi. Voilà.
0: Ouais, mais monsieur le maire gagne pas des sommes.
1: Vous auriez pu appeler ce soir, hein, par exemple. Non, c'est comme ça, là, boum, bim.
0: Mais monsieur le maire gagne pas des sommes astronomiques, hein, aussi, hein, faut se dire...
1: Mais c'est pas son... Madame, désolé, mais monsieur le maire, c'est pas son argent, c'est l'argent des contribuables. Même son salaire n'est pas à lui.
0: Oui, donc, mais j'entends bien, mais malheureusement, il y a des choses qu'il ne peut pas faire. Moi, je travaille pas à la commune. Je vais pas à chaque fois que j'ai un souci. Je dis, monsieur le maire, s'il vous plaît.
1: Arrêtez de pleurer, les gens. Hein. Le maire, il n'est pas là pour aider. Je vais vous laisser. Merci beaucoup.
0: On a besoin d'argent, mais si on va faire des canettes, je ne suis pas demander à tout le monde, comment on va faire? Si tout le monde fait comme ça, comment on va faire? Mais je suis désolée.
1: Okay.
0: J'entends bien la situation.
1: Oui,

0: ça, j'ai compris que vous entendez bien.
1: Malheureusement, sachez que s'il faut faire pour un, il faut faire pour tout le monde.
0: Très bien. Merci, madame. J'ai bien compris. Non, mais c'est incroyable. Hein. Bon, vous, les femmes avec des enfants là, célibataires, dont le papa il est parti ou le papa il est décédé, vous êtes dans l'embarras, vous êtes avec vos gamins, etc., etc. Arrêtez de pleurer, cessez de vous plaindre. Vous êtes de toute façon toutes pareilles. Et les mecs là, on n'a pas besoin de vous. Allez vous promener. Voilà. Et puis il y a trop de gens qui abusent. Et de toute façon, le maire, c'est pas son boulot. Voilà. Bim, bam, badaboum. Allô.
2: Allô.
0: Oui.
2: Oui, bonjour Max.
0: Bonjour. J'ai peur.
2: Oui. J'ai juste entendu le monsieur là. Je sais pas.
0: C'est une dame.
2: Il est remonté. Et moi aussi. Je veux dire franchement, entendre la dame là dernièrement qui vient de passer, qui parlait au téléphone, que je sais pas si elle a déjà vécu ce genre de situation là dans sa vie, hein, et qu'elle a pas vécu, et que de parler comme ça, de dire oui pour une maman avec ses trois enfants, de se retrouver à la rue.
0: Elle dit que la dame elle abuse. Elle dit que la dame abuse de la situation.
2: Non. Vous savez, quand vous avez trois enfants et qu'un mari qui est décédé et que bah, tu te retrouves toute seule plus ou moins et que tu essaies d'avoir de l'aide, bah, je sais pas si elle abuse ou pas, mais en tout cas, franchement, pour une mère, que cette dame-là qui parle, qui dit des choses pareilles, pour dire oui, qu'elle en profite, que... bah, écoute, franchement, je sais pas si elle a déjà été dans ce genre de situation. Là,
0: elle dit qu'elle a pas besoin d'homme, et puis même si le mari il est parti, elle peut s'en sortir toute seule, qu'elle se débrouille.
2: Je crois que c'est facile au jour d'aujourd'hui, dans la vie qu'on vit. Je crois que c'est facile pour une femme avec trois enfants en bas âge, et qu'au jour d'aujourd'hui, elle a besoin d'être.
0: Ouais, dit vous êtes des pleureuses.
2: Comment?
0: Elle a dit vous êtes des pleureuses.
2: Non, je vous crois pas.
0: Vous pleurez à la radio. Voilà ce qu'elle dit.
2: Peut-être qu'elle, elle n'a pas connu ce genre de situation-là, mais cette femme-là, franchement, moi, quand j'ai entendu deux fois, trois fois sa situation, ça m'a fait mal au cœur parce que je...
0: Ah non, mais la dame qui vient d'intervenir, elle dit qu'elle comprend, hein, mais il faut arrêter de pleurer.
2: Non, mais franchement, je sais pas. Moi, je sais que j'ai eu des amis qui étaient un petit peu dans la même situation, et crois-moi, ça n'a pas été facile pour eux. Et aujourd'hui, ils ont réussi quand même à s'en sortir grâce à l'aide aussi du gouvernement. Et donc là, oui, cette dame-là, peut-être, comme je dis, hein, elle n'est pas dans ce genre de situation-là. Donc pour elle, elle pense que cette femme-là, avec ses trois enfants, elle est en train d'en profiter. Non, franchement, ça me fait mal, vraiment, ça me fait mal au cœur. C'est pour ça, je téléphone pas souvent, mais là, j'avais tellement envie.
0: Parce que connaître une situation comme ça, c'est dur hein, quand même.
2: Oui, c'est dur. Moi, je suis pas passée par là, mais j'ai connu des gens, des amis, des femmes de ma catégorie, dans mon entourage, qui étaient dans ces conditions-là, et pourtant, ils ont rien demandé.
0: C'est clair. Vous croyez qu'il y a des gens qui cognent à la porte, qui disent j'ai envie d'être dans des situations difficiles? Jamais.
2: Oui, mais ils travaillent, ils vivent, ils élèvent leurs enfants, et puis tout d'un coup, ça claque. Il y a quelque chose qui arrive dans la famille ou quoi que ce soit. Est-ce qu'ils ont demandé? Ils n'ont pas demandé ça.
0: Non, personne ne demande ça, madame.
2: Tout d'un coup, leur vie bascule et ils se retrouvent plus ou moins.
0: Mais dis, si votre vie bascule, débrouillez-vous toute seule, arrêtez de vous plaindre.
2: Non, je suis désolée.
0: De toute façon, le maire, il peut rien faire pour vous, voilà. Point.
2: Dans ce cas-là, on travaille, on vit, et on est dans une, comme ça, la France, même la Réunion.
0: Vous êtes des pleureuses.
2: Oui, on a besoin d'aide.
0: Elle dit, vous avez qu'à aller travailler parce qu'il y a des femmes seules qui travaillent, voilà.
2: C'est-à-dire, franchement, aujourd'hui, non, la France...
0: Arrêtez de vous plaindre, hein, vous, là.
2: Non, mais là, j'avais envie d'appeler parce que, franchement, ça m'a démangé, quoi.
0: Arrêtez de vous plaindre, les femmes, vous vous plaignez trop. Oh là là, bon sang de bonsoir. Vous voyez pas que le maire, il a pas que ça à faire, c'est pas de sa compétence.
2: Max, franchement, t'es quand même courageux d'écouter tous ces gens-là.
0: Quoi. D'ailleurs, je me demande si je devrais pas essayer de revoir un peu le tarif parce que ça commence à se compliquer de plus en plus.
2: Ah ben, écoute, on va dire à mes fécasses.
0: Je vais demander à Camille d'augmenter le taux horaire parce que vraiment, ça commence à dépasser les bornes. Jamais de la vie, j'ai entendu un truc pareil quand même.
2: Mais en tout cas, franchement, tu nous mets quand même de temps en temps du bon au cœur.
0: Ouais, toi, tu rigoles, toi. Toi, tu rigoles, dis à ton poste de radio, toi. Toi, tu rigoles, toi. Après, t'appelles la radio pour pleurer.
2: Ben non, mais moi, je pleure pas. Mais j'écoute. Mais arrive à un moment donné, des fois, il y a des situations que je peux pas rester.
0: Insensible, bien sûr.
2: Insensible, je peux pas. Je veux pas, il faut que j'appelle.
0: Oh là là, mon Dieu Seigneur, je vais aller boire un peu de l'eau, moi. Allez, à bientôt, hein, madame, hein, merci. Au revoir. Oh là là là là là. Mais peut-être que vous êtes aussi beaucoup à penser comme cette dame qu'on vient d'avoir juste avant. Vous pensez qu'il y a trop de gens qui pleurent à la radio, il y a trop de gens qui profitent du système, trop de gens, ce sont des SPAQ, des gens qui croient que le maire il va pouvoir faire quelque chose. Ben écoutez, j'ai peur, mais donnez-moi votre avis. Frida Malo.
3: Oui, bonjour monsieur.
0: Je répète, c'est le 99 12 00, hein, pas le reste des numéros. Hein. Bonjour madame.
3: Bonjour monsieur.
0: Oui. Ouh là là, j'ai peur.
3: La peur de quoi?
0: Ben, je viens d'entendre un truc là tout à l'heure, ça m'a fait peur. Vous voulez
3: d'ailleurs au téléphone, la peur de quoi?
0: Ben, je sais pas, il a envoyé un roche comme tout à l'heure là, quoi.
3: Un speed.
0: Allez, je vous écoute.
3: Non, moi, ce que je trouve aberrant, c'est qu'à La Réunion, là, il y en a 15 000 associations, monsieur. 15 000.
0: Ouais, ça, je l'ai dit tout à l'heure, ouais.
3: 15 000 associations, dont une qui se targue d'être célèbre, d'être très ancienne, d'avoir eu la présidente de région comme présidente. L'UFR, elle est où l'UFR, là?
0: L'association dont vous parlez s'occupe des personnes en difficulté comme ça ou pas?
3: Non, monsieur, ça veut dire Union des femmes
0: réunionnaises.
3: Avant, c'était ouais. De La Réunion, maintenant c'est réunionnaise. Hein, mm-hmm. Ça veut bien dire ce que ça veut dire. Ouais. Elle est où la députée Karine Lebon?
0: Vous parlez même du même groupe politique en plus.
3: Elle est où la sénatrice Corbière? C'est elle la directrice maintenant de l'UFR?
0: Oui, mais il n'y a pas que l'UFR comme association.
3: Mais, monsieur, c'est quand même la plus ancienne et ça veut bien dire l'Union des femmes de La Réunion.
0: Oui, c'est vrai.
3: Voilà, moi je pose la question. Maintenant, le pavé, Majette Le Gallet, la roche, comme on dit, dans la mare.
0: Oui, mais Madame Lebon, elle peut faire quoi, elle, Karine Lebon? Qu'est-ce qu'elle peut faire?
3: Elle n'est pas députée de la deuxième circo.
0: Oui, mais...
3: C'est pas la deuxième circo.
0: Oui, c'est vrai que c'est...
3: Enfin, c'est pas un grand camarade de Bello.
0: C'est le même groupe politique.
3: Elle est bizarre.
0: Oui, mais Madame Lebon, peut-être qu'elle n'a pas encore entendu, peut-être qu'elle ne sait pas.
3: Non, mais monsieur, ça fait un mois que ça dure, elle n'a pas entendu, son oreille est bouchée quand il faut. Non, mais excusez-moi.
0: Mais est-ce que vous avez déjà entendu, je sais pas, dans votre existence, hein?
3: 66 ans sur ma tête.
0: Voilà, 66 ans, du haut de vos 66 ans. Est-ce que vous avez entendu qu'un politique, quelle que soit la personne, homme ou femme politique, ait fait quelque chose pour une situation pareille?
3: Pour une situation pareille, non, je m'y connais pas. Mm-hmm. Mais
0: est-ce que vous l'avez entendu, une bonne politicienne, il y a de moun? Si
3: ça te gagne, donne une timonée, ça te gagne, donne une aide.
0: Non, mais est-ce qu'on l'a entendu à un MEA ou une présidente de région ou un président de région du département y aide de moun?
3: Et pourquoi pas?
0: Vous l'avez entendu?
3: Ben oui, donner un coup de main sur le dossier. Et cette femme, elle a 3 enfants. Je ne connais pas quel âge elle en a les marmailles, s'il est scolarisé, c'est quoi. Mais quand même, ce qui m'énerve là, monsieur, c'est l'UFR. Union des femmes réunionnaises. Ça n'a fait, il existe depuis...
0: Vous avez verrouillé ça dans votre tête. Vous avez verrouillé là-dessus.
3: Hein?
0: Vous avez verrouillé sur l'UFR, vous.
3: Mais non, mais monsieur, c'est un affaire qui existe depuis le début des années 70. Hein? Quand on a un affaire, il passe à La Réunion, on est les premiers pour aller dresser un drapeau que n'est pas de notre pays, les premiers pour faire une affaire pour les femmes ci, les femmes là-bas, les femmes tel endroit. Et là, il y a une femme à La Réunion avec 3 enfants, une veuve.
0: Mmh, oui, en
3: avec
0: plus.
3: 3 enfants, en plus, elle doit pas être très vieille, cette dame. Puisque
0: elle m'a l'air, mais justement, hein, justement, je lui ai posé.
3: Personne pour dire, t'étrape le dossier de cette madame-là.
0: Mette en l'air de la pile.
3: Mette en l'air, mais il est pas obligé, peut-être, mettre pas Saint-Paul, peut-être... Hey, pourquoi il ne demande pas M. Vergoz?
0: Non, mais je vais pas relever, parce qu'après, on va dire que je suis méchant. Vous savez, mais moi, quand je parle à la radio, là, il y a des politiques qui disent que je suis méchant ou que je profite de l'antenne. Donc, vous dites ça, je rigole, parce que tout le monde a compris ce que vous étiez en train de dire, là, à l'instant.
3: Eux, ils profitent pas du tout de l'antenne.
0: Vous vous dites, pourquoi ne pas demander à Michel Vergoz?
3: Non, mais ça, c'était un casse-cul, monsieur.
0: C'est une blagounette.
3: Voilà, ça même. Non, mais franchement, 15 000 associations à La Réunion, et il n'y a pas un... Je dis pas qu'il faut...
0: Eh, il y a même l'association Manger de Tang. Vous connaissez ça, vous, madame? Mais vous rigolez, mais c'est vrai. Il y a l'association Manger de Tang, là. Oui. Ils mangent des fois là, pas trop loin de chez nous.
3: Et l'association des gratteux de qui, n'y a pas un?
0: On attend le dépôt du dossier. Allez, je vous laisse. Passez une belle journée.
3: Franchement, monsieur.
0: Une aberration, hein.
3: Personne sur La Réunion, là. 6 députés de gauche, là, sur 7. N'a point un, soi-disant.
0: Mais il y a tout le monde, il y a tous les députés, hein. On peut pas.
3: Non, mais franchement, moi, ça me révulse. Je vous assure, si j'avais la place, là, on aurait pris la madame, le temps qu'elle y trouve un travail, machin. Mais, enfin bon.
0: Allez, bonne journée, madame. Merci d'avoir appelé.
3: Les politiques, là, c'est les premiers pour aller donner un petit billet, pour aller voter, pour aller donner un affaire, pour des ailes poulet. Et là, pour cette dame qui est dans la détresse et tout, moi ça me dégoûte, moi.
0: Madame, merci beaucoup. Bonne journée à vous.
3: Allez,
0: merci, au revoir. Est-ce que c'est au bout... Ça, c'est un travail de politicien, ça, d'aider quelqu'un qui est dans la détresse comme ça. 99-12-00, bonjour.
4: Allô, oui, Max, bonjour.
0: Oui, bonjour.
4: Après, là, il faut les gens redire n'importe quoi. Madame vient pour aller parler rien qui est belle, ça, d'accord. Et ça. Après, la femme avant, elle a dit, la mairie n'est pas Jésus, là. À moi, cette dame avait honte de parler chez vous, dame, comme ça, mais pour cette dame, pas
0: encore. Après, c'est son opinion, monsieur, respecter.
4: Je comprends pas. Mais elle a une femme, son vient de perdre son mari, est décédé. Il est en détresse, banal à ma taille, illégalement, dehors, Miel Max.
0: Je connais pas le fin fond du dossier, c'est pour ça que je réponds pas, mais.
4: On nomme quand la matérie, elle suppose d'aller dans son cas, T'es pas dans les normes, hein.
0: Mais monsieur, si on expulse quelqu'un qui c'est pas dans les normes, on doit lui trouver des solutions plus urgentes que ça.
4: Mais si, c'est plus de monde que le chien.
0: Ouais, mais là, c'est un être humain, enfin.
4: Comment me cause, moi,
0: là? Ouais, bien sûr, j'entends, monsieur. Je répète pas, mais j'entends.
4: C'est plus facile, là, expulse de monde, heureusement, ça, que expulse un chien d'un SPA.
0: Je comprends le causement, monsieur.
4: Ou ça, pas besoin de parler de ça. Tous les hommes politiques, ça, les là. Quelle que soit leur opinion, vous êtes parti.
0: Oui.
4: Hein? Vous dites, madame, elle n'a pas un cas. Vous n'avez pas d'aller. Il gagne ça.
0: Mais que ça, Banaï fait alors? Si Banaï ne fait pas ça, quoi les politiques, il fait alors?
4: Banaï, il tape le poing. Si la tape, ça. Comment vous avez dit dépense des millions pour un grand moukat boucan? Comment vous avez dit dépense l'argent pour la moukat et fait d'artifice? Droite à gauche, l'argent pas autre. Des millions. Vous avez des gars qui dépensent des millions pour arranger un SPA, c'est ni à 900 000 euros pour le chien. Avec l'argent des contribuables.
0: Ouais, des choses qui sont aberrantes, hein, quand même. Ouais.
4: Mais chez La Réunion, nous laisse trop faire chez nous. Nous laisse trop faire chez La Réunion.
0: Parce que là, il n'y a rien, n'a point de bureau, là, rien pour aller là, pour rien.
4: Comment la point? C'est mon canal d'élection, on a un bureau, il est ouvert partout. Comment la point?
0: Mais là, tout est fermé, hein.
4: Ouais. Mais pareil à coup. Du monde de monde, chaque commune, chaque quartier, fait un intervenant. Combien de logements, les vacances, dans notre commune, dans notre quartier, les libres personnes dedans.
0: Il y a eu beaucoup de témoignages là-dessus, effectivement.
4: Ça, il n'en parle pas, ça, c'est ça, il camoufle. Parce que les logements, les réservés pour personne, il vient de La Réunion. Il vient à La Réunion. Ça, les réservés. Ça vous dit la vérité comme il est.
0: Mais les logements vacants, comme on dit là, normalement, ils doivent être attribués à des personnes comme elle, non?
4: Mais je sais pas, ça, les réservés, bon, de monde arrive à La Réunion.
0: Ah, ben comment il fait?
4: Pas grave, mais il faut le bon de monnaie arriver, il faut le logement, vous autres. Et si nous laissons notre trophée, gardez-nous, bon, on a 4 cases à caser, et c'est un leba, 80 ans. Sans autorisation, sans la case à caser. Après, dire, non, les dons sont au droit. Ici, encore le système esclavagiste colonialiste, ici, font un max. Le système des verrouillés, ici, pour le rayonner. Nous, on connaît le système esclavagiste, un système qu'on a déjà tient chez nous. Tous les PM ici, pour des droits privilégiés. Vous avez la pile obligatoire, vous avez des casses, vous avez des vols, vous avez des fichiers, au détriment des rayonnés.
0: Et même.
4: Oui,
0: mais ce que vous dites, monsieur, s'il est si logique que ça, s'il est si logique tout ce que l'on est en train de dire, moi là, pourquoi il tourne toujours comme ça? À où que ça vous fait, où, par exemple?
4: À moi, mais dommage que je ne gagne pas. Parce que je suis un citoyen. Comprends? Mais simplement pour le pouvoir, pour genre, si je me sens tabac là, tout de suite, il vient.
0: Ah oui.
4: 3-4 wagons.
0: Ah, il y a Mahou tout de suite. Ah oui. Mais justement, donc, si la population peut rien faire, c'est aux politiques de faire alors?
4: Mais la politique, il gagne, je ne me fais pas.
0: Et pourquoi ça, tu veux pas?
4: Ah, ben parce que de mon hasard, je commence à me dire, mais un grand commune comme ça, il n'y a pas l'après logement vacant? Quel que soit le commune?
0: Ben l'adjoint, il dit non. L'adjoint, il.
4: Ah, comment dit non? Eh, mais je suis de mon Saint-Paul, dans notre quartier, j'y habite. Mais les chefs, avec Stéphane, dans notre quartier, tel endroit, dans le logement, les libres populations dedans. Alors, ici, là, nous, c'est trop fait, nous connaissons un système colonial chez nous, un système d'esclavagisme.
0: Oui, mais de ce fait-là, il n'avance pas du tout, les affaires.
4: Il avance pas, pourquoi? Parce que le corps, il n'est pas solidaire, là, quand il fait avec moi, là, ça fait ce passage hier, là. Mais le rapide, si tu arrives, tu défonces la case, tu lis tes monde dedans. Et ça, vous faites, j'ai.
0: Donc, il faut aller à l'action, alors. Il faut passer à l'action direct.
4: Ben, chien, c'est comme action coup de poing. Ben, nous rayonnons le solidaire, il veut. Là, nous connaissons bon, à tel endroit, dans les cases libres. Allez, il blip. Nous, ça va. Nous faisons tenir bonne. Freedom, bonne.
0: Monsieur, si vous voulez hors la loi, on se retrouve où en prison?
4: Il faut hors la loi, il faut qu'on prenne des mondes, mais politiciens.
0: Oui, mais donc, on se retrouve où en prison? Mais où ça retrouve où en prison?
4: Ben, c'est le plaisir. Parce que, Max, vous pouvez pas tout à nous, ça. Parce que ça nous laser et qu'on se soucie logement sociaux.
0: Ah, on est d'accord. On est d'accord.
4: Hein?
0: On est d'accord.
4: Pour avoir le droit de logement sociaux, le rayonner n'a pas le droit. À un moment donné, il faut des coups de poing, opération coup de poing, comme tu as fait auparavant. Comme c'était un département près de Marseille, fait. Pour que la Réunion respecte à nous un coup bon coup. Et arrête pour nous pour l'esclavage, pour esclavagiste et colonisateur. Il faut arrêter un coup là. Là où elle tombe, madame, son mari décédé 3 enfants depuis 1 mois, il dort dehors en ce moment comme il fait feu la pluie tout le monde. Il faut ne pas y mettre.
0: Non, c'est sûr.
4: Ça,
0: non, c'est
4: le
0: sûr.
4: Chien nous gagne bataille. Allô? Ah, ma femme, mon chien, allô? On a déjà cherché la route. Hein. Ah, mais tu demandes de m'attraper. Ah, ben arrête le tour de m'attraper. Mais ça nous gagne, il faut toute la journée chez Freedom pour le chien. Mais quel gaspillage, beaucoup de millions pour grandir en aspirant, c'est nier bon. Là, ce week-end, on a fait pour baleine. Qu'on a foutu de baleine, nous.
0: Non, ce que monsieur, il me laisse en causer parce que ce qu'on dit, ce qu'on dit, les véridiques, ce qu'on dit, n'est pas faux, ce qu'on dit. N'est pas faux.
4: Nous, l'histoire, là,
0: non, mais regarde au national, monsieur, regarde en France. On a des nouveaux maires à l'arrivée. Ben, là, on est en train d'arrêter les festivités, là, on est en train d'arrêter des projets, là, on est en train d'arrêter les dépenses d'argent parce qu'ils gaspillent trop. Les nouveaux maires, ils sont en train d'arrêter ça.
4: Mais ici, nous, ici, à nous, on continue de gaspiller.
0: Ah non, ici, c'est plutôt les mêmes que l'a été réélu, hein, quand même.
4: Mais ça même.
0: Ici, on prend les mêmes et on recommence. À part 2-3 villes, là, mettre 2-3 nouveaux, trucs, mais, ou en temps de causer, hein.
4: Ah, ben, d'abord. Ici, c'est la part de gaspiller. Un festival, ils gaspillent l'argent.
0: Parce que, par exemple, voilà, l'argent qu'on fait à feu d'artifice, par exemple, ça, c'est l'argent des contribuables. C'est pas l'argent le maire. Hein. Que ce soit Saint-Denis, Saint-Benoît, partout, c'est pas l'argent du maire.
4: Toutes les grandes villes.
0: Ben oui, c'est l'argent des contribuables.
4: Pour des trois pour village. Après le feu d'artifice, il fait qu'on s'est fait ça. On s'est fait ça avant. Avant 14 juillet, t'es fait défiler militaire. Après, on doit pas, là, il faut faire d'artifice, après, spectacle.
0: Oui, mais au prix du feu d'artifice, quand fin pété, après la pierre.
4: Bah, avant longtemps, quand t'es fait défiler militaire, là, il faut faire d'artifice, my box.
0: C'est vrai.
4: Défile. Après, t'es retour de cas. Le soir, là, il n'y a pas concert. Oui, il gaspille l'argent. Je dis que mais l'argent, là, il faut.
0: Oui, mais il n'y a pas de travail. Monsieur, quand il y a une mairie, quand il n'y a pas de travail pour les gagner, là, il dépense comme il veut, et après.
4: Bah oui, si il dépense pas, les gars, ils puissent subvention. Comprends? Ça paraît la situation, ça marche. Si par exemple, dans l'année, dans l'année, il va être un subvention pour vous, par exemple, il me dit pas de quoi, 10 000 euros.
0: Oui.
4: Dans l'année, on va dire 10 000 euros là.
0: On gagne plus.
4: Pour ça, on gagne plus, ou?
0: C'est vrai. C'est effectivement ça.
4: On va dépenser l'argent là ou là.
0: C'est vrai.
4: C'est ça que les communistes, là, ça passe du gaspillage.
0: Non, mais le système est mal fait. En fait, là où l'on est en train de relève, le système n'est plus bon, n'est pas bon. Le système n'est pas bon.
4: Vous criez à nous manifester, parce que le gouvernement, il fait plus de chi et elle a supprimé.
0: Ah, quand elle a dit allons manifester l'année dernière, pas en septembre, pas que personne ne t'attend.
4: Après, la radio a supprimé 50 millions pour le constat de mon chuchot, pour mettre des mondes de parc pour le parc à pain. pas réussi bonne voie, je me terrorise, bah, il y a ce chien-là.
0: Monsieur. Non, mais vous avez donné votre point de vue. Merci beaucoup, en tout cas, d'avoir appelé, donné votre avis. Nous va voir un petit peu les autres, ils pensent comment, parce qu'il y en a bon, on peut là déjà depuis tout à l'heure. Allez, monsieur, bonne journée. Allez, bonne journée. Il veut pas couper à haut, mais il fait un petit moment, nous l'est déjà. On l'a dit à nous ça tout à l'heure, là. Génial. Merci beaucoup. À bientôt, monsieur. 02 62 99 12 00. Allez, on tente un appel avant le frido quotidien, là, rapidement. Allô, bonjour. Vous en pensez quoi, vous? Allô?
5: Oui, bonjour.
0: Bonjour.
5: Oui, en fait, j'appelle pour le sujet de ce matin, la dame qui est à la rue, là. Mm-hmm. Et la dame qui a appelé pour dire que la dame, faut arrêter de pleurer.
0: Oui.
5: Bon, ben, ça, là, faut, si elle a quelque, des choses comme ça à dire, là, vaut mieux pas intervenir à la radio.
0: Parce... Ben, je suis désolé, monsieur. On est là pour aussi entendre tout le monde. C'est-à-dire que je suis d'accord que vous ne soyez pas d'accord. Je pense que beaucoup ne sont pas d'accord. Mais c'est son point de vue. On se doit de respecter aussi son point de vue à elle.
5: Oui, d'accord. Mais moi aussi, j'ai ma liberté aussi de m'exprimer.
0: Ah, totalement. Mais je peux pas couper la dame, vous comprenez?
5: Non. C'est pas coupé, mais. Mais elle devrait se retenir pour pas dire des trucs comme ça. Elle dit que la mairie, c'est pas Jésus. Jésus, elle peut pas faire grand chose non plus. Hein.
0: Effectivement. Effectivement, mais elle dit qu'elle a l'impression que cette dame, elle profite du système.
5: Oui, mais d'accord, mais il y a des cas, mais il faut bien que... Il faut aller chercher, il faut aller rôder.
0: Parce que je suis d'accord avec vous que vous ne soyez pas d'accord avec la dame qui a dit ça, mais si c'est son point de vue, on fait comment?
5: Son point de vue, elle la garde pour elle.
0: Ben non, c'est freedom, c'est aussi ça, c'est cet espace de...
5: la liberté d'expression.
0: Ben oui, c'est ça.
5: Oui, mais cette dame-là, il ne faut pas être voisin avec elle, hein, parce que si tu as besoin un peu d'eau, elle te donnera pas une fois.
0: Si elle a dit qu'elle comprend.
5: Non, mais elle comprend une merde.
0: Si, je comprends moi, je comprends la situation. Si. Okay.
5: Mais moi, je voulais réagir seulement pour ça.
0: Bon, ben c'est fait.
5: Ben, j'ai dit à la dame qui est en train de chercher, ben j'espère que Dieu, là-bas,
0: vous venez de le critiquer, le gars, là, Dieu.
5: Oui, mais je critique la dame, mais pas Dieu. j'espère que Dieu va ouvrir le chemin pour elle et qu'elle aura des jours meilleurs devant elle.
0: Je peux dire la même chose que vous avez dit ou pas? Je sais pas s'il va pouvoir faire quelque chose.
5: Non, mais en priant bien, en savoir prier, tu peux avoir quelque chose.
0: Affaire à suivre. À bientôt.
5: Allez, bonne journée.
0: Merci, au revoir. Ah là là là là là là là. Alors, on prend le débat dans un instant.

0: Poirot.
1: Chacun son affaire. Hein.
0: Chacun bon. Sa balle. Hein.
1: Madame Julie, qu'on retrouve tous les matins depuis 5h grand matin.
0: Jour 2.
1: Jour 2. T'en dis ni compte le jour t'es. Ah ouais, carrément. Ouais, vous noir. Vous n'êtes pas au bout de vos peines. Bon, vous êtes parti pour 4 semaines, comment tu dis, vous êtes déjà au deuxième. Ouais, faut dans le bonheur, tout ça, hein. Ouais. J'aime ça, hein.
0: Et surtout, faut lève bonheur.
1: Ah ben, le monde appartient à ceux qui se lèvent tôt.
0: Ah ben là, le monde à moi, là, me dit.
1: Comme il aime, le peut payer à sauter sur la route, le monde est à moins.
0: Joe. Mais ça veut pas dire qu'il est plus riche, mais on va peut-être rendre quelqu'un
1: riche. Ah, vous
0: riche,
1: le serez, vous le serez juste après. Après avoir fini tout ça, vous serez riche. Moi, je vois.
0: Allez, 4 800 euros. On va commencer dans les sujets qui
1: passent. On va pas limiquer.
0: Bon.
1: 4 800 euros. Tiens, on reste à Saint-Paul. Frido Million Saint-Paul, Frido Quotidien Saint-Paul.
0: Allez.
1: On appelle, à l'impasse des cerises, Marie-Fabienne.
0: Marie-Fabienne.
1: Poste fixe.
0: Et elle est pas sa case.
1: Ah, dis pas ça.
0: Expulsée.
1: Non, elle est là, mais elle n'a pas de journal.
0: Ah.
1: Bah quoi? Bah il sonne. Mais c'est déjà bien que ça sonne, parce que des fois, on entend la petite dame dire oui. Le numéro qu'on vous a mis en posé n'est pas entrouvé.
2: Bonjour, vous êtes
0: voilà.
2: Sur la
1: messagerie
0: voilà.
2: Du
0: 02-62-42.
2: Veuillez laisser un message après le bip. Une fois l'enregistrement terminé, appuyez sur la touche dièse.
1: C'est tout ça là pour dire on laisse un message, va aller juste décrocher. Ça c'est encore du gaspillage.
0: On laisse tout ça là, mais on l'a pas laissé un message. Non. Il t'est pensé de te laisser un message.
1: T'es pensé.
0: J'ai pensé.
1: Pourquoi faire comme tout le monde? Je vous ai dit, Madame Julie.
0: Tu m'as eu là.
1: Comme pour l'équipe de France. Ah. Arrêtez de suivre le troupeau.
0: Là tu m'as eu là.
1: Fallait faire comme moi, suivre l'Espagne. Regarde là-bas comment la figure est encore marche pas, madame.
0: Mais c'est pour ça la punie à nous, la mettre notre deux le matin.
1: Ah oui, la mettre notre deux avec. Ça, c'est parce que la France, la pièce, la mettre notre deux avec. Hein. Dites-moi pas que c'est pas vrai.
0: Là, dis les deux là, fait équipe, les mettre les deux le matin.
1: Non, mais les beaux mêmes pour ça. Comment les autres rejoignent mon équipe là? Ah non, suivre le Mexique là. L'Espagne.
0: Non, on l'a pas suivre l'Espagne. On l'a suivre toutes les équipes qui étaient contre la France, c'est pas pareil.
1: Mais c'est ça qu'il faut faire.
0: Bah non.
1: Vous avez pas compris le système? Il y a un moment de... Mais vous là, vous avez des œillères, tête baissée, vous foncez dans le
0: tel
1: troupeau.
0: Tel un cheval au galop.
1: Et si le cheval devant la freinée, que ça arrive vous de tête?
0: Ben je le saute comme... je suis une cavalière.
1: Tout d'un coup, on saute.
0: On saute.
1: Et d'habitude, on marche, ou suit valide ailleurs. Et là, tout d'un coup, quand il freine, on change d'affaire, on saute.
0: C'est quoi le problème?
1: Donc là, en gros, on a envie de rejoindre l'Espagne ou là, alors?
0: Là, on a envie de rejoindre l'Espagne. Hola.
1: Hey, déjà, c'est la bonne annonce de mon n'est pas mort, les morts.
0: Mais
1: j'ai ou Isabelle, comme elle t'a une annonce à nous, elle est mort, elle est pas mort, là.
0: Non, mais quand elle a dit, moi, ça, elle m'a dit, mais oublie, dit Max. Mais arrête, c'est pas
1: non,
0: possible.
1: Il y a une personne qui est mort. Effectivement. Mais c'est pas la même personne que tu penses.
0: Il y a plusieurs personnes qui s'appellent Isabelle.
1: Hey, attends là-haut. Et quand elle dit, moi, ça, là, dis-moi,
0: c'est vrai.
1: Attends, non, pas comment, jamais. M'oublie, Diaou. Elle est tellement.
0: Non, mais le pied, c'est pas ça. Elle rappelle Bastien. Parce que Bastien, elle dit pas. Annonce pas. Bastien, tu vite prépare son speech.
1: Quoi, sérieux? Quoi, pas annonce que le monde est mort?
0: Tu fais une annonce. Tout à l'heure,
1: quoi, dans le journal.
0: Eu l'annonce.
1: En fin de journal, aurait dit.
0: Elle aurait eu l'annonce.
1: Elle est tellement.
0: Elle est tellement. Elle n'a pas vérifié, elle, l'auditrice l'a dit.
1: Eh, mais au final, Raymond m'a dit, le gars l'appelle, mais elle est pas mort.
0: Bah, c'est ça. Et c'est moi qui m'a dit, bah, appelle le gars.
1: Mais vous vous rendez compte que la mort de quelqu'un tient à un fil?
0: Et quand elle appelle le gars, attends là-haut, quand elle appelle le gars, elle dit hé, hey, c'est bien Raoult ça.
1: On n'est pas mort.
0: Eh ben.
1: Hé, le boulot répond à lui, dit alors, on n'est pas mort.
0: M'y appelle à l'hôpital. Et c'est ça la réveille à moi, là, en fait, parce que là, il est en train de dormir. Non, il m'y rappelle à l'hôpital.
1: Et en plus. Elle y est, on n'a pas mal réussi la santé, ça va? Et en plus, il fait pas attention au cœur, il y a main comme ça. Vous connaissez tellement. Mais vous, par contre, Julie, c'est pas cool, hein. Quelqu'un est mort, vous êtes en train de vous fendre la...
0: Mais non, mais parce que la personne n'est pas morte. Mais il dit, mais impossible, la personne. Non, n'est pas possible, non.
1: J'ai dit, moi, le gars m'a appelé hier.
0: Bah oui, mais.
1: Et là, elle me met ma parole en dessous, tu fais.
0: Quoi?
1: Il l'appelle à où hier? Pas possible. Il est mort. Comme si elle me dit pas mort en hier et aujourd'hui.
0: Oui, bah c'est ça.
1: Mais donc, quand il dit un tel, elle me dit non. Ah, vous connaissez un tel appel comme ça, oh? Elle a dit, ben oui, le truc, le pire, c'est que tout le monde y connaît la personne ici, le Moon n'y appelle pas comme un. Mais Isabelle, il connaît le Moon, il appelle comment?
0: Il appelle comme Zali.
1: Et vous connaissez comment il appelle Radio Freedom? La radio des morts vivants. Vous connaissez ça, hein? La radio des morts vivants.
0: Non, mais trop fort.
1: Écoutez, regarde les deux, ils font la zone non, de rire.
0: Imagine que pendant la fin du journal.
1: Ah, mais n'aurait pas dit ça, moi.
0: La personne.
1: Ah, mais il n'y a pas ça, moi.
0: T'es appelé là-haut en même temps.
1: Et le mort là.
0: Non.
1: Ça, la vie de décès-là, mais n'aurait pas lié à ça, mon baron.
0: Oui, mais imagine que monsieur Arnaud, t'es fait son petit bref.
1: Ah, mais c'était son dernier jeu ici.
0: La larme à l'œil.
1: Parce qu'Aliga, il fait ça, il est Pierre Christophe Damou, c'est-à-dire, il pleure alors que le monde n'est pas mort.
0: Et le premier appel à midi 40 à Loufrida.
1: Allô, ça, c'est à condoléances.
0: Ben, il est vivant. Mais il est vivant, qu'est-ce que c'est en train de raconter, ça, là?
1: La radio des morts vivants, vraiment.
0: Ali viré, là-bas viré, bon,
1: bah. Ah, ou par contre, Sébastien Anno, mais t'es pensé d'aurait pu rester un peu plus longtemps, mais veille à où? À ce rythme-là, là, une semaine, y a t'en a où, là?
0: Ah oui.
1: Il est midi, bon appétit.
0: Bon appétit.
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4: Bonjour à tous, une nouvelle journée à haut risque sur le front des incendies dans le sud-est. 5 départements du pourtour méditerranéen sont placés en alerte rouge, notamment le Var, où l'incendie de Tarado est officiellement fixé depuis hier soir. Les flammes ont parcouru 200 hectares et se sont propagées jusqu'à la commune voisine des Arcs. Le Var également maintenu en vigilance orange canicule, tout comme les Bouches-du-Rhône, le Gard, l'Hérault ainsi que les deux départements corses. Un policier grièvement blessé après un refus d'obtempérer cette nuit à Marseille, âgé de 44 ans, il a été violemment percuté par un véhicule en fuite dans le 10e arrondissement. Son pronostic vital a été engagé, mais ses jours ne sont désormais plus en danger. Le conducteur et ses 3 passagers ont été placés en garde à vue. La FNSEA salue une étape majeure et une première victoire pour les agriculteurs français. L'Assemblée nationale a adopté cette nuit le projet de loi d'urgence agricole, un texte qui prévoit notamment de confier à l'ANSES le pouvoir d'autoriser à titre dérogatoire la réintroduction de 2 pesticides interdits en France, ou encore le doublement des capacités de stockage d'eau à usage agricole d'ici 2035. La proposition de loi va être étudiée par le Sénat en vue d'une adoption définitive. Il dénonce une action d'intimidation extrêmement grave. Le ministre des Affaires étrangères, Jean-Noël Barrot, réagit après ces faits survenus dimanche soir en Iran. 2 agents de l'ambassade de France à Téhéran ont été retenus pendant plusieurs heures par les services de sécurité iraniens. L'un d'eux a même été molesté, une action inadmissible qui ne pourra pas rester sans conséquences, prévient le Quai d'Orsay. Elle était fermée au public depuis le spectaculaire cambriolage d'octobre dernier. La galerie d'Apollon rouvrira demain au musée du Louvre. Une réouverture sans vitrine ni bijoux exposés, précise Christophe Leribaud, le président du musée, dans une interview aux Parisiens. Et puis un contre-la-montre individuel pour lancer cette 3e et dernière semaine de course. Après une journée de repos, les coureurs du Tour de France remontent en selle. 16e étape entre Évian et Thonon-les-Bains. Excellente fin de matinée à tous.

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0: Tunisie, décès de Madame Baka, Karen Marie Stéphanie. Décès de Madame Baka, Karen Marie Stéphanie. Fille de Baka Claudette, décès survenu tragiquement en Tunisie le samedi 11 juillet à l'âge de 34 ans. La bénédiction aura lieu à Tarbes à 14h30 cet après-midi. En métropole, décès de Monsieur Somana Sylvain Jean-Claude. Décès de Monsieur Somana Sylvain Jean-Claude. Décès survenu le lundi 13 juillet en métropole à l'âge de 82 ans. Un hommage lui sera rendu en métropole à Bourbaré à 16h30 cet après-midi. Suivi de la crémation. Le cendre sont rapatriés sur l'île à une date qui vous sera communiquée ultérieurement. À Saint-André-Chamborne, décès de Monsieur Etrayen Rangayanagi Alvin Yogesh. Décès de Monsieur Etrayen Rangayanagi Alvin Yogesh. Fils de Monsieur et Madame Etrayen Rangayanagi Albert et Elisda. Décès survenu mercredi à l'âge de 32 ans. Une présentation du corps se fera au centre funéraire de Commune Prima à partir de 10h demain matin. La cérémonie tamoul aura lieu en la chapelle du centre funéraire de Prima à 11h demain matin, suivie de la crémation. Au port, décès de M. Minachi Supaya di Paya. Décès de M. Minachi Supaya. Dit Paya, ancien charcutier du marché au port. Décès survenu vendredi à l'âge de 91 ans. Le convoi mortuaire sortira du lotissement Cédré, 3 rue Émile Zola au port aujourd'hui. La bénédiction aura lieu en l'église Sainte-Jeanne d'Arc du port à 15h cet après-midi, suivi de l'inhumation au cimetière marin du port. À la découverte Sainte-Marie, décès de Monsieur Alidor Henri-Georges Fred. Décès de Monsieur Alidor Henri-Georges Fred, compagnon de Clopin Claudine, originaire de Communebègue, quartier français Sainte-Suzanne. Décès survenu dimanche à l'âge de 77 ans. Le convoi mortuaire sortira du centre funéraire de Bois-Rouge à Sainte-Marie. La veillée se tiendra à partir de 15h demain après-midi. La bénédiction aura lieu en l'église de Sainte-Marie-Ville à 15h jeudi après-midi. L'inhumation se fera au cimetière de quartier français à Sainte-Suzanne. À Saint-André, décès de M. Dijoux Jean-Pierre Marie. Décès de M. Dijoux Jean-Pierre Marie, conjoint de Bec Dolly, retraité agricole. Décès survenu hier à l'âge de 71 ans. Le convoi mortuaire sortira du centre funéraire de Saint-André aujourd'hui. La bénédiction aura lieu en l'église Pellevoisin de Saint-André à 15h cet après-midi. L'inhumation se fera au cimetière de Chamborne. À Petite-Île, décès de Monsieur Gontier Gérald. Décès de Monsieur Gontier Gérald. Domicilié au chemin Dauphin à Petite-Île. Décès survenu hier à l'âge de 86 ans. Le convoi mortuaire sortira du centre funéraire de Petite-Île aujourd'hui. La bénédiction aura lieu en l'église de Petite-Île à 13h30 cet après-midi. L'inhumation se fera au cimetière de Petite-Île. À Saint-Denis, décès de Monsieur Amo Joseph Michel. Décès de Monsieur Amo Joseph Michel, garagiste à la retraite. Décès survenu dimanche à l'âge de 78 ans. Le convoi mortuaire sortira du centre funéraire de Commune Prima aujourd'hui. La bénédiction aura lieu en la chapelle du centre funéraire de Prima à 13h cet après-midi. Et l'inhumation se fera au cimetière de Prima. À Étang-Salé, décès de Monsieur Giban Roland-Pierre. Décès de Monsieur Giban, Roland Pierre. Décès survenu hier à l'âge de 88 ans. Le convoi mortuaire sortira de son domicile au 1 sentier des Hirondelles, les canaux étant salés aujourd'hui. La bénédiction aura lieu en l'église de l'étang salé à 16h cet après-midi. Et l'inhumation se fera au cimetière de l'étang salé. Au port, décès de Madame Langevilliers Marie-Émilienne, née Toulcao. Décès de Madame Langevilliers Marie-Émilienne, née Toulcao. Décès survenu dimanche à l'âge de 89 ans. Le convoi mortuaire sortira de la salle d'éveillé de la ZUP du port aujourd'hui. La bénédiction aura lieu en la salle d'éveillé de la ZUP du port à 15h cet après-midi. L'inhumation se fera au cimetière paysager du port. À Étang-Salé-les-Bains, décès de Monsieur Nagré Éric Lucien. Décès de Monsieur Nagré Éric Lucien. Décès survenu hier à l'âge de 84 ans. Le convoi mortuaire sortira de son domicile au 45 rue de Gascogne à Étang-Salé-les-Bains aujourd'hui. La bénédiction aura lieu en l'église de l'Étang-Salé-Léo à 16h cet après-midi. Et l'inhumation se fera au cimetière de l'Étang-Salé-Léo. À la plaine des Cafres, décès de Madame Fontaine Antoinette Francesa, née Sorès. Décès de Madame Fontaine Antoinette Francesa, née Sorès. Décès survenu hier à l'âge de 89 ans. Le convoi mortuaire sortira de la maison d'éveil du tampon aujourd'hui. La bénédiction aura lieu en la maison d'éveil du tampon à 15h cet après-midi. Et l'inhumation se fera au cimetière de la plaine des Cafres. À la plaine des Cafres, décès de Monsieur Oaro Jean-Christian. Décès de Monsieur Oaro Jean-Christian. Décès survenu hier à l'âge de 69 ans. Le convoi mortuaire sortira de son domicile au 41 rue des Eucalyptus, au tampon aujourd'hui. La bénédiction aura lieu en l'église du 23e kilomètre à la plaine des Cafres à 14h30 cet après-midi. Et l'inhumation se fera au cimetière de la plaine des Cafres. En métropole à Poitiers, à Sainte-Marie, décès de Monsieur Résiva Eddy. Décès de Monsieur Résiva Eddy. Décès survenu le mardi 30 juin 2026 en métropole, à l'âge de 52 ans. Le corps sera rapatrié à la Réunion dimanche. Le convoi mortuaire sortira du centre funéraire de Bois-Rouge à Sainte-Marie. L'heure des obsèques vous sera communiquée ultérieurement. À Bras-Pistolet-Sainte-Suzanne et à Sainte-Marie, décès de Madame Bègue Marie-Céline, née Boyer. Décès de Madame Bègue Marie-Céline, née Boyer. Décès survenu dimanche à l'âge de 92 ans. Le convoi mortuaire sortira de son domicile le 24 Terre, rue des Oiseaux Blancs, Bras-Pistolet-Sainte-Suzanne aujourd'hui. La bénédiction aura lieu en l'église Sainte-Vivienne de quartier français à Sainte-Suzanne à 13h cet après-midi. L'inhumation se fera au cimetière de Bois-Rouge à Sainte-Marie. À Saint-Denis et aux Avirons, décès de Monsieur Rivière Célie Sully Marie-Yves. Décès de Monsieur Rivière Sully Marie-Yves. Domicilié au 33 rue de la Comète à Saint-Denis. Décès survenu hier à l'âge de 63 ans. Le convoi mortuaire sortira de la salle d'éveillé des Avirons aujourd'hui. La bénédiction aura lieu en l'église des Avirons à 15h cet après-midi. Et l'inhumation se fera au cimetière des Avirons. À Saint-Denis, décès de Madame Varondin Marie-Sylviane. Décès de Madame Varondin Marie-Sylviane. Décès survenu hier à l'âge de 85 ans. Convamortua sortira du centre funéraire de Comines Prima aujourd'hui. La bénédiction aura lieu en la chapelle du centre funéraire de Prima à 15h cet après-midi. Et l'inhumation se fera au cimetière de Prima. À Saint-Louis, décès de M. Brabant Michel, dit le pêcheur. Décès de M. Brabant Michel, dit le pêcheur. Originaire de Saint-Pierre, décès survenu hier à l'âge de 81 ans. Le convoi mortuaire sortira de son domicile au 10 rue des Oliviers à Saint-Louis demain. L'heure, la date et le lieu des obsèques vous seront communiqués ultérieurement. À Saint-Pierre, décès de Madame Ouarot Marie-Estelle, née Payette. Décès de Madame Ouarot Marie-Estelle, née Payette. Décès survenu hier à l'âge de 72 ans. Le convoi mortuaire sortira du centre funéraire sud à la ligne Paradis-Saint-Pierre aujourd'hui. La bénédiction aura lieu en la chapelle du centre funéraire sud à 16h30 cet après-midi, suivi de la crémation. À Sainte-Rose, décès de Madame Fontaine Irène, née Rangasami Mutama. Décès de Madame Fontaine Irène, née Rangasami Mutama. Décès survenu hier à l'âge de 95 ans. Le convoi mortuaire sortira de son domicile au 7 lotissement Florine A, chemin Jardin, Piton Sainte-Rose. L'heure, la date et le lieu des obsèques vous seront donnés ultérieurement. À Brapanon, décès de Monsieur Goffin Christian Roger. Décès de M. Goffin, Christian Roger. Décès survenu hier à l'âge de 78 ans. Le convoi mortuaire sortira de son domicile au 19 rue Eugène Daillot à Brapanon aujourd'hui. La bénédiction aura lieu en l'église de Brapanon à 15h30 cet après-midi. La crémation se fera au centre funéraire de Comines Prima demain. Aux Avirons, décès de M. Prianon Stéphane. Décès de M. Prianon Stéphane, domicilié aux Avirons, fils de Payette Élide et de Prianon Jean-Luc. Décès survenu hier à l'âge de 44 ans. Le convoi mortuaire sortira du centre funéraire sud à la ligne Paradis-Saint-Pierre demain. La bénédiction aura lieu en la chapelle du centre funéraire sud à 15h demain après-midi. L'inhumation se fera au cimetière de Saint-Pierre. À Saint-Denis, décès de M. Ducatillon Jacques, dit Jackie Le Corse. Décès de M. Ducatillon Jacques, dit Jackie Le Corse. Décès survenu aujourd'hui à l'âge de 73 ans. Le convoi mortuaire sortira du centre funéraire de Comines Prima. L'heure, la date et le lieu des obsèques vous seront communiqués ultérieurement. Au tampon, Plaine des Cafres. Décès de Monsieur Mézineau Jean-Patrick. Décès de Monsieur Mézineau Jean-Patrick. Décès survenu hier à l'âge de 61 ans. Le convoi mortuaire sortira de la maison d'éveillé du tampon demain. La bénédiction aura lieu en l'église du 23e kilomètre à la plaine des Cafres à 14h30. L'inhumation se fera au cimetière de la plaine des Cafres. À Saint-Pierre, décès de M. Vélin-Patché Joseph Emmanuel. Décès de M. Vélin-Patché Joseph Emmanuel. Décès survenu hier à l'âge de 91 ans. Le convoi mortuaire sortira du centre funéraire sud à la ligne Paradis-Saint-Pierre. L'heure, la date et le lieu des obsèques vous seront précisés ultérieurement. À Saint-Pierre et à Saint-Denis, décès de M. Tiburce Benoît. Décès de M. Tiburce Benoît, compagnon de très belle Marlène. Décès survenu hier à l'âge de 79 ans. Le convoi mortuaire sortira du centre funéraire sud à la ligne Paradis-Saint-Pierre demain. La bénédiction aura lieu en la chapelle du centre funéraire sud à 11h30 demain matin, suivi de l'inhumation au cimetière de Prima. Et à la Bretagne Saint-Denis, décès de Madame Veuve Lode Charlie, née Lépiné Marie-Sylvia. Décès de Madame Veuve Lode Charlie, née Lépiné Marie-Sylvia. Décès survenu aujourd'hui à l'âge de 91 ans. Le conventuaire sortira du centre funéraire de Commune Prima demain. L'heure, la date et le lieu des obsèques vous sont communiqués ultérieurement. Je vous rappelle que pour tous vos avis de décès, un numéro est à votre disposition, le 02 62 41 51 51.
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0: Prochain rendez-vous pour les avis de décès, ce sera aux environs de 16h50 cet après-midi.
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0: 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Voici tout de suite le journal de la mi-journée préparé et présenté par Sébastien Arnaud. Sébastien Arnaud, bonjour.
11: Et bonjour Max, bonjour à toutes et à tous. Vous entendrez dans ce journal la détresse de cette maman qui s'est retrouvée à la rue avec ses enfants. Malgré son emploi et ses démarches, elle reste dans une situation difficile et demande de l'aide. Vous avez été nombreux à réagir. Dans le baromètre de ce matin, nous parlions de cette interdiction concernant les cérémonies religieuses et les nuisances causées du côté de Sainte-Rose. Une décision qui a fait grand bruit et a suscité beaucoup de réactions. Toujours dans les nuisances, à Bois de Neuf, Sainte-Clotilde, un orchestre qui s'entraîne toute la nuit, tous les mardis. Une habitante du secteur ne sait plus quoi faire. Et puis un météo après-midi ensoleillé, malgré la présence de quelques nuages sur toute l'île. Bulletin complet en fin de journal. Et avant de commencer cette information, ce drame, la fillette de 5 ans, victime d'une noyade dimanche à la piscine de l'hôtel Les Aigrettes à Saint-Paul, est décédée ce lundi au CHU Nord. Selon les premiers éléments, l'enfant se serait retrouvé sans surveillance pendant un court instant au moment de l'accident. Le parquet de Saint-Denis a saisi l'association d'aide aux victimes pour accompagner la famille et l'enquête se poursuit pour déterminer les causes exactes du décès. Après avoir lancé un appel à l'aide sur la radio, cette mère de 3 enfants sans domicile a été entendue. Un auditeur a accepté de l'héberger temporairement malgré un emploi, des allocations familiales et des démarches engagées, notamment auprès de la commission de surendettement. Elle attend toujours que sa situation soit examinée par le tribunal. En attendant, elle continue de se battre pour ses enfants, mais la situation devient vraiment difficile à vivre pour elle.
12: J'ai eu un monsieur, il a pu trouver un toit pour nous et je lui remercie
5: Énormément, parce que franchement, avec la pluie et tout, je le remercie du plus profond de mon cœur. À l'heure d'aujourd'hui, les gens me jugent parce que j'ai perdu mon logement, mais il y a un passé. Je me suis toujours battue pour mes enfants, ils ont perdu leur père. J'ai fait deux rôles, j'ai fait mère et père. Quand vous voyez votre petite de 7 ans, elle me dit « Maman, ben, on va dormir où ce soir ?» J'ai eu un nœud à la gorge, ça va faire un mois que je suis à la rue. Et un mois, j'ai financé, j'ai cherché du boulot, et voilà, j'ai eu mon salaire. J'ai payé plus de 1 400 euros à chose, et le mois est même pas encore terminé. J'ai payé 350 euros de loyer, et le 25 juin, on m'expulse. J'ai fait tout dans les règles, et voilà, aujourd'hui, je me retrouve. J'ai même plus la force de vivre, quoi. Je me bats pour mes enfants, mais c'est trop. Je sais pas jusqu'à combien de temps je vais tenir. Je remercie tout le monde, franchement, du plus profond.

0: une vague d'indignation. Cet épisode relance la colère des agriculteurs confrontés à des attaques récurrentes qui réclament désormais des mesures concrètes pour protéger leur élevage. Un article que vous pouvez retrouver sur le site de freedom.fr. Et cette affaire d'interdiction du maire concernant les cérémonies religieuses fait grand bruit du côté de Sainte-Rose et bien plus sur l'île. Dans un premier temps et partout ailleurs, cette situation inédite a suscité la polémique et les avis divergent énormément.
1: Si nous les chrétiens, on se mettait aussi avec nos cloches dans nos cours, parce qu'avant il n'y avait pas tout ça, ces chapelles dans les cours, il y avait, mais il n'y avait pas autant. Quand on a un jour et nuit pendant 3 jours, les chrétiens aussi devaient se lever en mettant leurs cloches dans leurs cours.
2: C'était en fin de l'année, mais attendez, le malbat bat le tambour vraiment, au bon milieu, et ça ne dérangeait pas personne, ils connaissaient, c'était cette période voilà, où ils avaient fait d'autres carême. Mais aujourd'hui, le gros problème, c'est quoi là? On a des gens, ils construisent et ils laissent un petit espace pour faire une chapelle, son statut tous les matins avec son petit cloche. Ça ne dérange pas moi, au contraire. Ils mettent un peu de gaieté dans le secteur. Mais de là, ils battent en bois de toute la nuit, n'importe quel moment de l'année, c'est ça que c'est pas bon. Là, des gens qui travaillent de nuit, ou il y en a des gens malades, et le tambour, là, pour résonner à 300-400 mètres de haut, là, mais tout, il dérange un petit peu.
3: Maintenant, il passe le tambour, là, il dérange tout le monde. Il fait un peu de musique, un petit peu dans la coin, il fait, il dérange tout le monde. Arrêtez, laisse ces gens-là faire ce qu'ils ont envie de faire.
4: On n'est plus à Malba. Depuis longtemps, on fait la cérémonie Malba ici à La Réunion. Malba, les majorités à La Réunion, il doit continuer. Ici, il doit continuer, battre son tambour, faire son cérémonie.
5: Après, il faut comprendre aussi que dans un lotissement, il ne fait pas n'importe quoi, malgré que les sociales ou privées ou quoi que ce soit.
0: Et vous, que pensez-vous de cette situation? Vous êtes pour ou contre les cérémonies religieuses? Dans quelles conditions? Vos réactions au 02 62 99 12 00, bien sûr. En parlant de nuisances sonores, du côté de Bois-de-Neuf, Sainte-Clotilde, cette fois, une famille vit un calvaire à cause d'un orchestre. Celui-ci s'installe tous les mardis soirs près de chez eux, dans la rue, et s'entraîne de 20h à 2h du matin. Elle dénonce.
6: Un orchestre qui joue dans la rue, à côté d'un stade de foot. Tous les mardis, de 8h du soir jusqu'à 2h du matin. Je téléphone la police, je vais voir la mairie, il n'y a rien à faire. On a essayé même de partir voir ces gens-là, mais on a compris qu'il ne fallait plus partir parce que ça a commencé à dégénérer. Disons le caillon, ça gêne pas trop, mais c'est le gros bouffe là, boum, boum, le gros orchestre. On met des boules caisses, on n'arrive plus à dormir. Ils nous ont même dit, ça fait plus de 20 tant qu'on est là, donc on va pas s'arrêter. Mon fils a fait un AVC parce qu'il était énervé, fatigué. On peut pas. Les enfants ont besoin de bac pour passer. Obligés d'envoyer les enfants dormir chez la mamie ailleurs. On peut plus vivre. Ils ont rien à foutre, ils vont continuer.
0: Elle nous informe avoir déjà interpellé la mairie sans que cela ne bouge. Elle prévoit un courrier au procureur de la République afin de faire bouger les choses. Vous a-t-on déjà demandé de payer une caution pour pouvoir visiter un appartement? C'est ce qu'a vécu cette femme avec une agence immobilière, une pratique qui vous a semblé douteuse et vous avez tout de suite réagi en martelant que ceci est très certainement une arnaque. Écoutez.
7: Je louais un logement avec une agence, mais est-ce que maintenant les agences, ils demandent à une caution avant d'aller visiter? Ils demandent à moi 300 euros et l'autre, ils demandent à moi 80 euros avant d'aller visiter.
8: Bah, dis-le non, hein. C'est tout le temps, ils disent ça tous les années quand, ben, justement, mon étudiant, il cherche des trucs. Ça, c'est de l'arnaque. Carrément. Eh ben, puis les étudiantes, il y en a plein quand on était galère pour chercher. Encore, elle, ils demandent une petite somme comme ça, mais un peu, ils demandent plus encore. Non, il y a de l'arnaque, ça. Plein de monde, après, ils bataillent pour essayer de faire en bois aux autres, impossible. Et c'est deux mondes, ils font n'importe quoi. Et non, il ne faut pas qu'ils fassent ça. Elles ne rentrent pas là-dedans.
9: Alors, moi, j'ai déjà eu un ami qui a eu ce genre de situation où il allait prendre un logement, on lui a demandé une caution avant. Et le logement, on n'a pas le droit de demander une caution quand on va visiter un logement. On n'est pas sûr de le prendre, donc on ne doit pas demander de caution.
10: Alors, on demande un garant, mais on ne demande pas un chèque de caution avant d'être rentré dans les lieux, c'est pas ça. Hein.
11: Pour répondre à la dame, là, il n'y a pas de caution, normalement, c'est de l'arnaque.
9: Hein. Eh bien, c'est un lieu comme il
0: a. Et vous, avez-vous déjà vécu la même chose? Nous attendons, bien sûr, vos réactions à l'antenne 02 62 99 12 00.
12: Après, ça m'arrive en moi, ça.
0: Faut visiter l'appartement. Vous visitez, faut payer.
12: Ouais. Faut aller regarder parce que peut-être que il y a trop de gens qui ne viennent pas aussi au rendez-vous des agences, peut-être.
0: Oui, mais de là à payer quand même pour visiter. Si vous ne prenez pas l'appartement, vous avez quand même perdu. C'est une caution. Parce que là, on parlait de 80 à 300 euros.
12: Caution.
0: Non, c'est...
12: On vous demande un montant pour aller visiter.
0: Pour la visite.
12: Ah ouais.
0: En tout cas, elle n'a pas parlé de caution.
12: La case est tellement rare que pour aller regarder, il faut payer.
0: Visite.

0: là. Juste pour voir la maison, attention.
1: C'était peut-être amusé, madame.
0: Rentre dedans, attention. 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
0: Le temps pour cet après-midi, alors, il va faire aussi beau que ce matin?
1: Alors, aussi beau, on a un petit peu plus de nuages, mais globalement, il reste quand même assez ensoleillé.
0: On l'a remarqué, ça, la semaine, quand c'est les jours de semaine, il fait beau.
1: Oui.
0: Et le week-end, aïe, aïe.
1: Heureusement, pas une week-end.
0: Le temps, il connaît ça, lui. Il dit, plus il prolonge dans la semaine, vous croyez que le temps il connaît que c'est samedi, dimanche?
1: Mais peut-être Haïti travaille. Mais là, la sauce. Le triste,
0: le samedi, dimanche, il a la sauce. Ben.
1: Comme vous êtes même.
0: Température aussi va descendre un peu aussi là, non?
1: Alors, week-end dernier, oui, il a payé 4 degrés.
0: Ouais, à peu près quand même.
1: Jusqu'à deux jours.
0: Nous sommes rien.
1: Samedi, dimanche, lundi, on montait.
0: Pareil, ouais, voilà.
1: Donc, il connaît, fallait renier travail.
0: Et posons-y.
1: Donc, pour aujourd'hui, cet après-midi, donc, on vous le disait, un ciel plutôt bleu, même si des nuages gagnent le relief sur les hauteurs, principalement, avec de faibles averses à prévoir. Et puis, dans les cirques, le soleil du matin s'efface un petit peu. D'abord, à Salazie, puis à Mafat, et puis Sillaos. Mais globalement, l'ouest et le nord restent sous les éclaircies. Du côté température, on a 14 au Maïdo et au Pas-de-Bellecombe. Et puis on a 20, 22 degrés dans les cirques et 25, 28 degrés sur le littoral.
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0: Bon, on peut appeler les deux, ben, inconnus à Zot, hein. Donc, transmettre le numéro.
1: Pas résolu en relation.
0: Vous avez entendu tout à l'heure, vous avez failli annoncer, mais remettre sur la table la radio des morts vivants, hein, quand même.
1: Hein. C'est incroyable,
0: c'est cette histoire de, en octobre 2004, on nous a traité de radio de morts vivants.
1: Ah ben,
0: elle a deux micros,
1: pour
0: ma fille.
1: Bonne raison. Allons-y.
0: Comme elle a deux micros, t'es là.
1: Bon, prends une aujourd'hui.
0: Prends une pause. Isabelle, vous êtes.
4: J'avais raison.
1: Bastien.
0: Mais bien le micro, parce que on a.
4: J'avais raison et j'avais tort en même temps.
1: Ah, attendez.
0: Ah non, ça c'est pas possible.
1: On peut pas.
4: Comment ça?
0: C'est un vandale.
1: Je suis blanc.
0: Je suis noir, mais je suis blanc.
1: Vous êtes gris.
4: Je suis métisse.
0: Non, soit, alors, on est noir, le blanc, mais on est gris.
4: C'est bien un de nos fidèles auditeurs qui appelait régulièrement, surtout Prisca, dans Chaleur Tropicale. L'avis d'essai qu'on a annoncé.
0: Oui, mais on.
4: Ce n'est pas le même.
1: Attendez.
4: D'accord.
0: Mais on parlait pas de ça, non?
4: Oui.
0: Donc j'avais un peu raison, mais j'ai tort.
4: J'avais un peu raison, mais j'ai tort. Et en tout cas, on présente à toute la famille nos condoléances.
0: Bien sûr, totalement. Mais bon, comme on n'a pas cité, on va éviter parce que ça fait l'amalgame. Mais vous vous rendez compte, vous êtes en train d'écouter la radio.
1: Oui.
0: Vous êtes un citoyen, vous n'êtes pas ni animatrice, ni standard, rien du tout, vous ne travaillez pas ici.
1: Oui, oui.
0: Radio Freedom.
1: Oui.
0: Vous connaissez Radio, la dit la fée.
1: Tout à fait.
0: Les affaires.
4: Je suis content quand même.
0: Oui. Attends là-haut. Oui. Toute famille, elle est là. Où l'est avec toute famille?
1: Oui.
0: Où l'est là?
1: Oui.
0: Vous voyez là, bien
1: oui,
0: présent, où l'est là?
1: Bien, oui.
0: Voilà, vous voyez là?
1: Où écoute radio.
0: Et là où écoute radio, on entend l'animateur qui annonce le décès.
4: C'est une prémonition.
1: Mais peut-être tu peux vérifier. On peut vérifier.
4: Est-ce que vous l'êtes là?
1: Est-ce qu'il est là, moi?
4: Est-ce qu'il respire encore?
0: Oui, mais si c'est comme ça, c'est bien. Mais vous savez que des plaintes ont été déposées.
1: Ah, mais
4: oui,
1: c'est
4: ça,
1: là.
4: Je sais très bien. D'expérience.
1: Vous en savez quelque chose.
0: Alors,
4: oui.
0: Pour avoir été convoqué. Chez les policiers.
4: Ouh,
0: parce que ça va jusque-là. Bah, la plainte.
1: Carrément, quoi.
0: Vous êtes en audition.
1: Carrément. Quoi.
0: Vous êtes convoqué pour une audition. Ils sont super sympas.
1: Oui.
0: Des super sympas, les policiers.
1: Oui, généralement.
0: Ils vous écoutent.
1: Ça dépend. Généralement.
0: Ils vous écoutent. Oui. Mais il faut bien expliquer les affaires.
1: Ah oui.
0: Le pourquoi du comment. Plaisante pas.
1: Oui.
4: Qui a signé?
1: Non, mais moi je veux savoir.
0: Mais attendez, ça fait un bad combat.
1: Vous avez été convoqué.
0: Oui.
4: Oui.
1: Ah, d'accord. J'ose imaginer que l'erreur, c'est pas vous qui avez décidé comme ça d'une lubie.
0: Alors, je vais donner un nom.
1: Est-ce que vous avez donné le nom? Moi, c'est ce que je veux savoir. Est-ce que vous avez balancé?
0: Alors, il y a quand même un premier exemple.
1: Oui.
0: Où, à l'Ermitage Léo, donc c'est, hein, à l'Ermitage Léo, on annonce à la radio le décès d'un médecin. Non, d'un monsieur. Pardon. Oui. D'un monsieur. Appelé d'un cabinet médical. La personne appelle, je décroche, Allô, bonjour, hein, c'est pas un avis de décès, je prends le numéro de poste fixe, etc. Tout est bon.
5: Ouais.
0: Tout est bon.
5: Ouais.
0: Tout est OK.
4: Numéro de confirmation.
0: Numéro de confirmation, tout est OK, parce qu'il y a un numéro de confirmation.
5: Attendez. Là,
4: ah oui.
0: Sauf que la personne,
1: drôle, quoi.
0: À aucun moment, on sait que cette personne nous appelle d'un cabinet médical et que cette personne travaille dans un cabinet médical.
5: Oui.
0: Qui n'est pas situé là où la personne est décédée. Elle travaillait ailleurs dans un cabinet médical. Elle passe par ce cabinet médical pour dire que Ramon est mort. Attendez, les gens arrivent avec des bouquets de fleurs, des trucs, des couronnes et tout chez la personne et le boug. Ils sont en train de dire Pocabri. Non, je présente pas. Il rentre chez lui, il voit un tas de mots. Il dit mais il y a ni au mort le boug quoi en fait.
1: Mais lui, vous la veillez.
0: Il est pas mort.
4: Il était là, bien vivant.
0: Il était là, bien vivant. Ouais, la radio des morts vivants. Et on a fait la une des deux journaux, Le Quotidien et Le Gire.
5: Ah, ouais.
0: On nous a traité de radio de...
1: Et Freedom m'a tué.
0: Oui.
1: C'est le quotidien de ce matin.
0: Et le journal de Lille, qu'est-ce qu'il dit? Le mort était bien vivant.
4: Imagine comment on se trouve vite presse comme ça.
1: Oh mais c'est incroyable ces histoires.
0: Tout ça à cause de...
1: Intel.
4: Oui. Mais on a vérifié.
0: Là encore, il est gris. Hein.
1: Vous avez donné des noms.
0: Là, il est gris. Hein.
1: Voilà.
4: Non, mais moi, je vérifie mes
1: infos. Ah, parce que vous avez raison, mais vous avez tort.
4: Mais j'ai raison. Hein. Pas encore fait.
1: Non, mais incroyable. Le mot était bien vivant.
0: Mais ça là, on l'a fait une fois, ça a failli ripper ce matin avec Bastien là.
1: Ah, ça a failli.
4: Non.
1: Parce que moi, on m'a appelé, on m'a dit, Bastien, vous savez,
0: d'une petite voix,
1: un tel fidèle auditeur est décédé. Et moi j'ai pensé, je me dis, ça me chagrine vraiment.
0: Bah ouais, parce que le gars il est cool. Bah ouais. Ah, tu as dit ça.
1: Ah, mais je lui ai dit.
4: Oui.
1: Mais elle me dit, tu fais comme tu veux si tu veux faire. Je lui ai dit, mais oui, on va faire une petite parenthèse.
0: Ah non, Limoune Palil, il fait comme tu veux toi.
1: Mais moi je lui ai dit, mais on va faire une petite parenthèse quand même, fidèle auditeur. En plus, je l'ai déjà eu plusieurs fois en ligne. Ah oui, ouais. Et un instant, oui.
0: Attends, m'explique comment ça l'a passé dans un instant après. Tout d'un coup, je suis en train d'animer tranquille. T'as l'air là, ça.
1: Oui.
0: Elle appuie sur dans mon parce qu'elle peut me parler dans l'oreille. Elle me dit m'oublie Diaou. Un tel est mort. J'ai dit, mais t'es, ça va pas toi ou quoi?
4: J'ai dit, la dame elle m'a dit.
0: Non mais quand tu m'as prompté là, regarde là, je boug.
4: Oui mais la dame elle m'a dit.
0: Ah oui, toutes affaires elle dit les bons pour ça même.
1: Ah pourquoi l'âge avec le tien
0: ne
1: correspond
0: pas? Ça colle pas, ben jamais.
1: Parce que moi.
4: Mais moi je le connais pas.
0: Non, là,
1: celui que tu m'as dit.
5: Oui. Parce que là ce que tu as confirmé là, c'est celui auquel je pensais.
4: Ben voilà.
5: C'est celui auquel je pensais. Parce que on n'a pas la même référence. Hein. Là t'es un peu plus ancien.
0: Exact.
5: Et avec un peu plus de ref chez Max, certainement chez Francky, etc.
0: Chez tout le monde.
5: Et voilà.
0: Chez tout le monde.
5: Et moi, celui que j'ai eu au téléphone plusieurs fois à l'antenne, c'est celui auquel
0: je pensais. Oui, mais lui,
5: il a annoncé. Mais du coup, c'est pas la référence.
0: Voilà.
5: C'est pas celui.
0: C'est pas eux, un tel.
5: Voilà.
4: Mais
5: exactement.
4: Moi, je pensais pas que c'était lui. Moi, je pensais que c'était comme eux.
5: Donc voilà.
0: Mais donc c'est de toute façon.
5: Moi, j'étais.
4: Voilà.
5: Tu sais, moi, les
4: arrivants. C'était ça, mon 50%.
5: Moi, je suis dans les arrivants.
0: Non, c'est ça, c'est 100%.
5: C'était le nouveau, le dernier.
0: C'est ça, mais 50%.
1: 50%. Ça veut dire.
0: Non,
5: mais c'est pas ça. C'est que quand moi, j'aurais été convoqué à la police pour m'expliquer.
0: La police, c'est quelque chose.
5: J'aurais dit, mais c'était 50%, monsieur.
0: Vous connaissez quoi?
5: Moi, on m'a dit 50%.
0: Mais vaut mieux les convoquer la police. Ouais, t'as pas là-bas, là.
5: La direction.
0: Aïe, aïe, aïe, aïe, aïe. La direction direct.
5: Ah, la direction la poche.
4: Mais là, en soi, ce n'était pas une erreur. Puisque les pompes funèbres avaient confirmé que c'est bien malheureusement cette personne qui nous avait quittés.
5: Oui, effectivement.
4: C'est nous, enfin c'est moi en l'occurrence qui avait.
0: Non, on l'a désigné quelqu'un d'autre.
5: Oui.
4: Ben
5: en pensant à quelqu'un d'autre. Vous avez pensé à quelqu'un d'autre dans tous les cas.
4: Lui,
5: donc ça reste une erreur.
4: Oui, mais lui il avait pensé à
5: moi, j'avais
4: personne.
0: Je vais demander aux auditeurs.
5: Moi j'avais la référence 2.0.
0: Je vais quand même demander aux auditeurs.
5: Oui.
0: S'ils se souviennent déjà de cette histoire de Freedom Mathieu.
4: C'était Emmanuel, son nom.
0: Et ouais, c'est elle qui a lu.
4: C'est
0: voilà.
4: Elle,
0: c'est elle qui a lu.
5: Ceci explique cela. On se demande pourquoi elle n'était plus là. Tout d'un coup, pouf, parti.
0: Mais surtout, comment vous réagirez, comme vous avez dit, si vous entendez votre décès à la radio? Arrivez chez vous.
5: Je vérifie, première chose.
0: Quand vous arrivez chez vous. Il y a des gens qui ont déjà emmené des couronnes pour vous.
4: Et si on envoie la compagnie d'assurance?
5: Non, je me tâte. je me tape pour voir si je suis toujours là.
0: Oui, mais si on arrive de mon, on connaît pas où sort Rodzeb, par exemple.
5: Non, mais
4: oui,
5: après.
4: Mais imagine où arrive et qu'un vieux m'attente, il fait un AVC.
5: Ouais, c'est
4: parce qu'on
5: ah, bah, ça peut arriver aussi, hein. Non, mais c'est dommage collatéral.
0: Oui. Dommage pour le vieux battant.
5: C'est le ping-pong, c'est fait ricocher, comme il dit. Non, mais voilà, on arrive.
0: Il y a installé pas une, il y a installé l'autre.
5: Ben voilà.
0: Mais la place pour l'autre.
5: Tout est déjà
0: fait. Tu peux pas arriver, m'utiliser.
5: Mais l'assurance marche pas dans ce sens, hein. Parce que c'était pour ou pas pour lui.
4: Ben, mais paye à mon assurance vie, crois-moi, les morts.
5: Ah, moi, il dit, c'est, celle-là, maintenant, enveloppe pas. Laisse-moi enveloppe, même pas.
0: De la ah, pourquoi? Parce qu'on donne des enveloppes.
5: Ah, mais,
0: oui, pour aider la famille à quoi?
5: Non, mais c'est pour soutenir la famille.
0: Comme quoi, l'argent,
4: hein. Comme...
5: Ah, moi, il me dit oui, soutien, bien sûr.
4: Oui.
5: Soutien à moi, mais il est en détresse. Mais il vient d'apprendre que moi, il est décédé.
4: Détresse émotionnelle.
5: Bien sûr. Il faut à moi, au moins, beaucoup d'argent pour soutenir, pour supporter tout ça. Mais les fleurs. Les fleurs.
0: Excusez-moi de dire ça.
5: Pose la même fleur.
0: Excusez-moi de dire ça, mais il devrait hanter les autres deux.
5: Moi j'ai dit, bonne nouvelle, hein, il s'est rien passé, mais tu serais emmené là. Ah, hey, il garde pas.
0: Bah, non, il garde pas. Oui, il a mouru là pour un soir. Là.
5: Allons au domino. Coupe gâteau.
0: La femme mangée a déjà de boulot là.
5: La femme prépare Carrie. Mangez, maman.
4: Il a mis ça assise.
0: Oui, allez-y, allez, merci beaucoup. Allez, hein. Oh là là là là.

0: 99 12 00. Bonjour.
1: Oui, bonjour.
0: Bonjour, madame.
1: Je suis madame Cuvelier.
0: Oui.
1: Alors, j'ai mon fils Cuvelier André.
0: Oui.
1: Qu'il vienne perdre son portefeuille au market, s'il vous plaît.
0: Ben oui, mais au là.
1: Market, hein,
0: comment on va faire? Comment on va faire, la madame Cuvelier?
1: Eh ben là, c'est justement si vous pouvez. Parce qu'il vienne perdre, surtout, il y a tout dans son porte-monnaie.
0: Hum hum.
1: Hum.
0: Comment il s'appelle? Cuvelier, comment?
1: Cuvelier André.
0: André Patrice.
1: Oui.
0: D'accord. Quel run market, ça?
1: À Savannah.
0: Run market.
1: Quel a été? 11h15, 11h30, comme ça.
0: D'accord. Il y a tous les papiers dedans, hein?
1: Il y a tout, il y a sa carte, il y a de tout dedans.
0: Alors,
1: L'argent, il y a peut-être 80 euros, mais tant pis pour celle-là.
0: Donc la personne qui veut vous rendre, s'il y a 80 euros dedans, il garde quand même les 80 euros.
1: Oui, il garde, oui, mais au moins de rendre les trucs qu'il y a dedans, s'il vous plaît.
0: Vous êtes bien gentil, vous. Du coup, c'était à Savannah-Saint-Paul, le portefeuille de quelle couleur?
1: Un peu noir, là, je crois. Mais c'est assez costaud. Vous savez, lui, il travaille sur le quai, tout ça, il y a tous ces trucs dedans. Hein.
0: Oh là là.
1: C'est un gros portefeuille.
0: Il a perdu toute sa vie, là, alors?
1: Ah oui, voilà. C'est pour ça que je suis la maman.
0: Bah oui.
1: Et là, je suis dans un... J'ai 83 ans, je suis dans un état de...
0: Bah oui, mais là, c'est la maman qui s'inquiète pour le garçon.
1: Ah oui. Surtout, vous savez, à 83 ans, hein, vous voyez.
0: Ah ben oui, le cas est fragile et puis le maman, il est jamais trop grand.
1: Oui, voilà. Et comme c'est pas facile de vous, hein, est-ce que vous pouvez faire le nécessaire, s'il vous plaît?
0: Mais bien sûr, madame de 83 ans, madame Cuvelier.
1: Ah oui, voilà.
0: On va vous aider.
1: Oui, aidez-moi surtout. Et comme je vous dis, c'est des bons enfants.
0: Ben voilà, hein? J'entends ça, oui, effectivement.
1: Ah, voilà.
0: Et là, la maman, elle est inquiète.
1: Voilà, là je suis inquiète, il a 63 ans, mais comme je vous dis...
0: Ben c'est votre enfant quand même, hein. Même à 63 ans, il sera jamais trop grand.
1: Voilà. Monsieur, j'ai 4 garçons.
0: Eh ben.
1: Et vous savez, c'est des bons enfants.
0: Ah, ils ont bien fait réussir, écouter la maman, tout ça, là.
1: Voilà, je suis veuve, hein.
0: Mm-hmm.
1: J'ai perdu le APA il y a 14 ans.
0: D'accord.
1: Et comme je vous dis, s'il n'était pas là, j'aurais été plus là.
0: Ben c'est ça, les enfants, ça y est pour beaucoup. Alors, madame Cuvelier, on va pour arrêter de vous inquiéter, de fatiguer votre cœur. On va donner votre numéro de téléphone exceptionnellement.
1: Oui, alors, c'est 0262.
0: Non, 0692, madame Cuvelier.
1: Non, 0692, c'est le 17.
0: Oui.
1: 61.
0: Oui.
1: 58.
0: 0692, 17, 61, 58.
1: 58, voilà.
0: Mais vous pour votre bel âge, vous êtes bien dynamique, dites-moi.
1: Ben écoute, vous savez, avec la grâce de Dieu.
0: Ben ouais, j'entends ça. Comment vous gardez cette forme, cette pêche-là? Comment vous faites?
1: Ben avec la grâce de Dieu. Vous savez, monsieur, ma vie, c'est mon chapelet.
0: Ah bon?
1: Oui.
0: Ben je vais commencer à grainer 2-3 parce que...
1: Graine 2-3, oui.
0: Parce que là, donc vous grainez le chapelet en longueur de journée?
1: Ah oui, depuis du matin au soir, quand je suis toute seule,
0: ouais.
1: C'est mon chapelet.
0: Et c'est quoi un chapelet? C'est combien de noms du Père et combien de Je vous salue Marie?
1: Ben c'est cinq dizaines de Je vous salue Marie.
0: Ça fait beaucoup, hein?
1: Ah. Oh.
0: Et l'autre, là, il y a le Notre Père, il y a le Je vous salue Marie, après il y a quoi dedans?
1: Non, il y a d'abord le Je crois en Dieu, je suis à la croix.
0: D'accord.
1: Après, on commence Notre Père.
0: Oui.
1: Il y a 3, Je vous salue Marie.
0: D'accord.
1: Après, on fait 5 fois 10, Je vous salue Marie.
0: 5 fois 50 trucs, quoi.
1: Voilà.
0: Ok. Voilà. Bah, ouais, ça occupe bien la journée, hein.
1: Ah oui. En commençant par un acte de contrition d'abord, pour demander pardon de nos péchés.
0: Ah, il faut demander pardon. Oui, mais vous faites ça à chaque fois?
1: Oui.
0: À chaque fois, vous demandez pardon?
1: Ah oui, il faut demander acte de contrition avant pour demander pardon à Dieu.
0: Oui, mais du coup, ça vous occupe toute la journée, quoi, au final.
1: Non, non, le soir et le matin.
0: Ah, c'est pas pareil le soir et le matin, alors?
1: Ah oui, le matin et le soir.
0: Ah ouais, d'accord. Donc là, il graine chapelet, écoute, Écoute, là,
1: Monsieur, ça, c'est mon dernier fils qui est là, vous savez.
0: Mais lui, il pense qu'à l'argent, lui. Il pense à gagner de l'argent.
1: Ça, monsieur, il y a 54 ans que je prends le quotidien.
0: C'est vrai?
1: Oui.
0: Incroyable. 54 ans que vous êtes abonné au quotidien?
1: Au quotidien. Mon mari travaillait et tout. Jusqu'à maintenant, j'ai pas eu cette chance. Mais tant pis, hein.
0: Bon. Mais ça, un jour viendra, Madame Cuvelier.
1: Enfin, il faut pas perdre espoir.
0: Ben, jamais. Vous en savez plus que moi de votre bel âge.
1: Enfin, je vous remercie beaucoup. Mais jusqu'à maintenant, ben, la grâce de Dieu, je vous dis, j'essaie de porter la croix. Ouais, ça, Et je vous aime bien, vous, hein.
0: Ouais, mais moi, je suis un comique à côté de vous.
1: Je vous entends à la, et moi, depuis le matin, quand je me lève, c'est freedom.
0: Ouais, on va penser à vous de temps en temps. Passez-nous un petit coup de fil, Madame Cuvelier.
1: Mais c'est pas trop facile de vous avoir, c'est justement.
0: Oui, on sait, mais voilà. C'est pas parce qu'on...
1: Depuis 4 heures le matin, j'ai un petit radio près de mon lit, je l'ouvre.
0: Ah, hein? C'est pas parce qu'on n'a pas Madame Cuvelier tous les jours qu'on n'aime pas Madame Cuvelier, hein.
1: Pardon?
0: Je dis, c'est pas parce qu'on vous a pas au téléphone tous les jours qu'on vous aime pas.
1: Ah, merci beaucoup, hein. Alors, ce que je vous demande, essayez de mettre ça un petit peu, bah, ça va me, écoutez, mon pauvre cœur, hein, il est plus solide, hein.
0: Ben ouais, j'entends ça, ouais. Voilà. Et vous regardez aussi le bon Dieu, là. Vous regardez aussi la chaîne du bon Dieu dans la télévision?
1: Je regarde mon chapelet à l'Ouest tous les jours à 5h30.
0: À la télévision?
1: Tu as 4 et haut.
0: Eh ben, dites donc. Ah ouais. L'autre là, il vient pas tiens là, l'autre là, le méchant, il vient pas là. La mauvaise foi, il vient pas tiens là.
1: Ben voilà. Et c'est-à-dire, écoutez, comme je vous dis, qu'est-ce qu'il me reste à faire? À 5h30, je regarde toujours mon chapelet à l'ouest, je suis à Capéo.
0: Mais bon Dieu, bon sang de bonsoir, c'est incroyable. Madame Cuvelier, je vais vous laisser.
1: Oui.
0: Vous en ferez une ou deux pour moi de chapelet, d'accord?
1: Ah ben non, je vais prier pour vous, vous êtes trop commis. Mais allons essayer de faire... Merci beaucoup de vous avoir au téléphone.
0: Voilà, et il faut prier Saint-Antoine des Padoues pour le portefeuille, là.
1: Voilà, c'est ce que je vais faire. Tout de suite, je vais faire une dizaine de chapelets, là.
0: Allez, je vous laisse. Gros bisous, Madame Cuvelier. À bientôt.
1: Allez, à vous, allez.
0: Elle est incroyable, cette dame. 86 ans, je crois qu'elle m'a dit. Elle est toute dynamique et tout. Hey, si vous voulez vivre plus de 80 ans, il vous faut un chapelet. Ah ouais, elle graine le chapelet matin et soir, et bim, et catéo tous les matins pour regarder la messe à Lourdes. Hein, voilà. Non, si vous avez juste dans votre sac ou bien accroché avec votre clé de voiture, ça marche pas. Hein. Il faut bi par bi. Une cinquantaine de lectures quand même, hein. Incroyable. Bon, dans l'histoire, il faut pas oublier, si vous avez retrouvé le porte-monnaie noir de son fils au nom de Cuvelier André Patrice à Saint-Valin-Saint-Paul, il faut appeler le 06 92 17 61 58. Alors, selon vous, qu'est-ce qu'il faudrait faire pour vivre plus longtemps? Est-ce que le chapelet, ça sert à quelque chose? Parce que quand vous regardez bien, Isabelle, le Fredo Rivière. Vous savez pourquoi il est dynamique comme ça, son âge, il est encore sur le terrain et tout ça pour nous, etc. Mec, il va à Lourdes. Je vous jure. Il nous a appelé la fois dernière. Il va, et souvent il va. Chaque voyage, dès qu'il peut, voilà. Et voilà. Et voilà comment ils sont les collègues à la radio. Ils balancent les vacances des autres. Allô? Par ici, bonjour, allô? Allô? Bonjour.
2: Bonjour.
0: Oui.
2: Alors, est-ce qu'on peut parler de tous les sujets?
0: Oui, on peut parler de tout, mais on peut pas dire n'importe quoi.
2: Oui, après ça va être dur, hein. Il y a tellement de sujets à mettre sur la table.
0: Ah ben, on était sur plusieurs, on était sur le maire de Sainte-Rose, là, qui dit qu'on peut plus faire du bruit, les tambours, etc. Ben, la religion, il faut
2: Vous
0: plus...
2: Vous savez l'origine de ce problème, enfin, comme on dit, le nœud du problème.
0: C'est quoi?
2: c'est la quantité de personnes. C'est-à-dire qu'à l'époque, ça ne gênait pas plus que ça les uns les autres. Mais en fait, on est sur un territoire, en qui plus est une île. Hein, une île, on connaît le bord.
0: Hein. Il y a de plus en plus de gens, donc c'est pour ça que ça pose problème.
2: C'est le problème numéro un, parce que si on enlève les 40% de ce qui est classé administrativement, par national.
0: Oui, parc national, oui, ça englobe beaucoup déjà.
2: Ça fait 40%, et sur les 2512 km², ben, vous enlevez, il reste que 60%, quoi. Donc, on serait plus petit que Maurice, d'un point de vue raisonnement, quoi. Mm-hmm. Et quand on divise le nombre d'habitants par ce nombre de kilomètres, entre guillemets, résiduels, où on peut construire, habiter, tout ce que vous voulez, parfois même on construit sur le littoral, hein.
0: C'est pour ça qu'on dit trop d'habitants au mètre carré, c'est ça?
2: Ben, c'est énorme. On doit être, sauf erreur de ma part, au voisinage de 800 habitants au kilomètre carré.
0: Mais pourquoi ça poserait problème quand on arrive sur une île, qu'on sait que c'est comme ça, on sait que le coq il chante le matin, le tambour mal bas, ben quand il y a leur cérémonie, ça va taper, le chinois il va gling gling gling, voilà quoi.
2: Tout simplement, en fait, on subit, je sais pas s'il faut dire subir, entre guillemets, le maître des guillemets là, l'arrivée de ce qu'on appelle, d'un point de vue des ingénieurs qui font les statistiques, là, l'INSEE, là, on subit un flux migratoire positif, c'est-à-dire que c'est quelque chose qui va au-delà, bien au-delà de ce qu'on appelle l'accroissement naturel de la population, différence entre mortalité et natalité. Donc on a...
0: Ah ouais, vous êtes allé chercher ça loin, vous, quand même, l'explication.
2: C'est une réalité, c'est constaté, c'est fait, ce sont des faits, c'est avéré, c'est véridique, même si la vérité n'existe pas, même si la réalité n'existe
0: Après,
2: pas.
0: Après, les cultures changent aussi, c'est-à-dire que quand on habite plus près les uns des autres aussi.
2: Oui, on est en mutation, c'est-à-dire tout ce qui est lié, qu'est-ce qui est afférent à la religion, à la foi, aux croyances, ben, il y a qu'à voir les guerres de religion dans le monde, hein, on est en plein dedans. Vous rappelez des croisades, du djihad.
0: Je me rappelle pas, j'ai appris ça à l'école, mais j'étais pas là à ce moment-là, mais oui, effectivement.
2: Oui, mais on en entend parler tous les jours.
0: C'est vrai.
2: Par exemple, en Palestine, ce qui reste, hein, parce que franchement, la Palestine, c'était quand même un pays très, très grand, spacieux, et puis bon, on a voulu faire un état pour...
0: Je rectifie juste peut-être un petit calcul que vous venez de faire, parce que si vous parlez de 800 habitants au kilomètre carré, ça fait un peu trop là, ça nous ferait 2 millions d'habitants.
2: Non, en fait, vous prenez La Réunion.
0: Oui.
2: La Réunion, c'est, je veux dire géographiquement parlant, c'est l'ordre de 2500. Là,
0: 2512 exactement.
2: Voilà, de kilomètres carrés.
0: Oui.
2: D'accord. Vous enlevez 40% de cette superficie, combien il vous reste? 1800, je sais plus, enfin 1700, enfin à vous de faire, moi j'ai pas de machine sous les yeux.
0: Ouais. Allez-y.
2: Donc, combien il reste? Vous pouvez me dire si vous avez une petite calculatrice sous les yeux là?
0: Oui, mais ça nous, selon le calcul, si on multiplie par 800 les 2512, ça nous fait quand même 2 millions.
2: Non, c'est là que vous faites une erreur, monsieur Max.
0: Ah bon?
2: Non, oui, bien sûr, parce que moi je fais un calcul, je ne tiens pas compte du piton des neiges, si vous voulez, je ne tiens plus compte du piton de la fournaise, c'est-à-dire j'enlève le parc. Le parc, ça fait 40%.
0: Non, mais même si on enlève le parc, monsieur, le nombre d'habitants sur l'île reste le même.
2: Oui, mais la superficie diminue.
0: La superficie diminue, mais le nombre d'habitants...
2: La densité, c'est bien le rapport entre un nombre d'habitants et une superficie. Mais moi, je ne divise pas par 2500. Je diviserai par la surface qui reste, par les 60.
0: parce que vous divisez par le nombre de surfaces restants. Mais ça nous fera au final... Monsieur, pardon. Excusez-moi, on est quand même là pour dire la vérité aux gens. Ça nous fera quand même 2 millions de personnes au final.
2: Non, c'est pas comme ça. En fait, je vous donne une densité actuelle. Je vous fais pas un calcul à l'envers.
0: Non, mais après, c'est pas grave. On a compris quand même la base. C'est-à-dire qu'on est trop proches les uns les autres.
2: Allez, admettons, j'ai peut-être été un peu fort. J'ai arrondi 789, j'ai arrondi 800. Admettons, même si je passe à 700.
0: Pas grave,
2: 700,
0: ça.
2: C'est 700 habitants au kilomètre carré, c'est la superficie, enfin, c'est la densité de plus grandes mégalopoles qui existent au monde.
0: Ouais. Oublions un instant la mathématique. C'est juste, on est un peu trop proches les uns des autres.
2: Bah oui, mais si vous concentrez les gens, si vous entassez les gens dans des immeubles, dans les arcs, etc., bah forcément, vous avez beaucoup de monde, et puis même au niveau de ce qu'on appelle tout ce qui est résidentiel.
0: Oui, mais le coq qui chante, il est en bas de putain en bois non plus, alors?
2: Mais voilà, le souci, c'est que ça dérange maintenant. C'est-à-dire que...
0: Mais le coq, on fait quoi du coq qui chante plus?
2: Ben, le coq, le cochon, le cabri, enfin l'auteur de la poule et tout, enfin
0: parce ouais, que après concernant la musique là, ce matin on a entendu la musique, il y a un moyen de faire de la musique en se mettant des casques et sur l'instrument sur lequel vous jouez, il fait pas de bruit, hein.
2: Oui, ça, bien sûr, mais moi, quand j'écoute, si je veux pas déranger celui qui est en train de regarder la télé dans l'autre pièce, je mets mon...
0: Oui, mais on va pas donner au Malbar un tambour électronique, monsieur.
2: Oui, non, mais ça, c'est pour certaines activités. Mais après, bon, les cérémonies, bon, je veux dire, effectivement, ça s'est démultiplié. Pourquoi? Parce que, avant, il y avait, je dirais, X familles qui étaient un peu historiques, où le temple était chez la grand-mère, grand-père, etc. Mmh. Et maintenant, pratiquement tout le monde, j'exagère, évidemment, a sa petite chapelle, chez soi, etc. Et tout le monde veut battre le tombeau, mais normalement quand on...
0: Ouais, mais le maire de Sainte-Rose, lui, il dit, oh, il est bien tranquille là-bas, lui, dans son Sainte-Rose de nature, là, mais un peu de tambour, ça dérange, ça?
2: Bah, le maire, il essaie de faire ce qu'il croit être bon pour assurer la paix à l'échelle de sa commune, de la commune Verbleu, mais je dirais, bon, il y a des choses qui était là, je veux dire, admettons que vous avez votre chapelle depuis 40-50 ans. Vous avez toujours l'habitude de faire votre cérémonie.
0: Ouais, il nous reste 1 minute 30. Ouais.
2: Voilà. Et à côté de chez vous, il y a quelqu'un qui débarque, peu importe sa croyance ou si la personne est athée, c'est ça. Voilà. Mais elle va venir acheter une parcelle, par exemple, contiguë à vous, et puis bon, je dirais, ben, ça va la déranger.
0: Oui, parce que cette personne est aussi dans ses droits.
2: Voilà. Avant, ça posait pas de problème, parce que comme je vous dis, le problème numéro un à La Réunion et dans toutes les politiques publiques, ça peut être l'aménagement du territoire, ça peut être les travaux, les équipements publics, les écoles, etc. À Saint-Denis, on est en train de construire ce qu'on appelle aujourd'hui une école transitoire. Vous savez ce que c'est qu'une école
0: transitoire? Non, c'est quoi une école transitoire?
2: Bah, en fait, c'est...
0: Passerelle, école passerelle, là?
2: Oui, en fait, c'est un site qui... Enfin, c'est censé être temporaire, hein.
0: Rapidement, parce qu'il nous reste moins d'une minute.
2: Voilà. Donc à Champfleury, on est en train de faire beaucoup de travaux. Hein. Ça coûte pas un euro, je vous assure. Hein.
0: Mais c'est quoi l'école transitoire?
2: Ben, en fait, c'est pour mettre les élèves dans le même quartier par rapport aux écoles qui sont tellement vétustes, tellement non aux normes qu'on ne peut plus rafistoler.
0: Donc on met tout le monde au même endroit.
2: On enlève les élèves dans leur école habituelle, historique.
0: Le temps de reconstruire.
2: Démolir, voilà. Mais ça, ah ouais. C'est un souci. Ça veut dire qu'on n'a pas été assez prévoyant et au niveau de la population par rapport aux jeunes, aux moins jeunes, aux...
0: On n'a pas été assez prévoyant, mais dites-moi, il y a des mecs qui sont à la mairie pendant 30, 40 ans de service.
2: Mais,
0: vous plaisantez ou quoi? Les maires qui sont passés à Saint-Denis, par exemple, ou à Saint-André, ils sont restés 20 ans au pouvoir.
2: Bah oui, Jean-Paul Viratoulet, Gilbert Annette, Auguste Legros, René-Paul Victoria, on les connaît.
0: Bah oui. Allez, je dois vous laisser puisqu'il est déjà 13h. Ah, c'est intéressant. Allez, à tout de suite.
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4: Bonjour, bonjour à tous. À la une de l'actu, 200 salariés au chômage technique partiel après l'incendie à la clinique et les orchidées au port. Le bloc opératoire et la maternité sont totalement à l'arrêt depuis vendredi. 80 interventions programmées chaque jour doivent être annulées ou reportées. Les causes exactes de l'incendie ne sont pas encore connues et en attendant les expertises, aucune date de reprise ne peut être annoncée. Les suites du drame à l'hôtel Les Aigrettes de Saint-Gilles, la fillette de 5 ans qui s'est noyée dans la piscine de l'établissement ce week-end est toujours dans un état grave. L'enfant est hospitalisé en urgence absolue au CHU Nord. Une enquête est en cours et autorités et professionnels des secours en profitent pour lancer un nouvel appel à la vigilance. Depuis 2 ans, La Réunion a déploré une 15aine de noyades, dont 6 mortelles. Une nouvelle disparition inquiétante à La Réunion. Richard Payet, un homme de 39 ans, n'a plus donné de nouvelles depuis vendredi. Sa voiture a été retrouvée au niveau de la pointe au sel. Les recherches se poursuivent et vous retrouvez toutes les informations et les contact des enquêteurs sur les réseaux de la police. La politique, immense plaisir et grande fierté, voilà les mots de Cyril Melchior après l'annonce de la validation de ses comptes de campagne suite aux élections municipales de Saint-Paul. Une validation sans aucune reclassification ou réévaluation. Validation totale qui confirme la rigueur, la transparence et le respect des règles de notre équipe, a réagi le président du département de La Réunion. Cet appel poignant maintenant. Farel, un petit garçon réunionnais de 19 mois et ses parents ont besoin d'aide. Atteint d'une leucémie, il est hospitalisé depuis mars dernier et l'évolution de sa maladie interroge les médecins. Sa famille lance donc un appel pour trouver des spécialistes et mieux comprendre cette maladie. Un mot de sport, c'est officiel pour Melvin Mallard. La réunionnaise de 26 ans s'engage à Chelsea pour près d'1 million d'euros. Objectif, gagner des trophées, a déclaré la native de Saint-Denis. Et puis Caïs et Inaya, voilà les deux prénoms que vous avez préférés à La Réunion en 2025, et des prénoms qui conservent leur place de numéro 1 est déjà acquise en 2024. Voilà pour l'actu, je vous souhaite une excellente journée. À notre écoute.

0: boîte de nuit, Manet Metsao, danse un Serislo là.
1: Oh loulou.
0: Adrian Gorvitz avec Classique en 1982. J'avais l'habitude d'entendre ça hein, chaque année au rendez-vous au Moulin du Tango dans la soirée Freedom 2, la soirée dansante, le bal Freedom 2. Oh là là, ça va nous manquer ça. Rendez-vous l'année prochaine, cette année c'est annulé. Vous serez sans doute avec nous du côté d'Expo Bat Saint-Paul en août, mais en tout cas en octobre c'est annulé. On a appris la fermeture du Moulin du Tango, donc on remettra ça l'année prochaine. Dans un instant arrive Abba, Michel Adélaïde accompagné du club rythmique de la Réunion pour Ticas en paille. Il y aura aussi en programmation Lynn Renault, Matt Bianco, il y aura aussi Jacqueline Farrerol, Chris Deberg pour Lady No Red sur Freedom 2.
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0: 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Allez, 99 12 00, Freedom, bonjour.
9: Monsieur Max, bonjour.
0: Bonjour.
9: De la projet, que moi,
0: là, alors, chacun son affaire, inquiète pas, ou ben là, il grand.
9: Chacun son affaire.
0: T'auras plus cadeau pour où j'y banane à point les autres.
9: Ouais. Moi, je dis hashtag mélange pas. Et non, bref. Non, moi, m'appelle pour. Comment appelle ça, moi, tu madame l'appelle à où t'es là. Vous voyez comme il dit, on dirait
0: pas la mèche le pied. Attends, à un moment donné, la couper. Qu'est-ce que ça veut dire?
9: Madame l'appelle la mèche le pied, non?
0: C'est-à-dire, il y a des. Ah, la madame l'a dit comme ça que oui. Les gens qui se retrouvent à la rue profitent du système?
9: Ouais, elle profite du système, mais pas ça. Elle a pas dit que ça. Elle a dit aussi que la mairie, pas Jésus. Mais que ça, Jésus vient apporter dans la mairie. Je comprends pas. Je suis tout le monde. Il fait pareil.
0: Ben après, chacun a un peu son opinion, madame. Et du moment que les opinions divergent, les clés accueillent dérange, effectivement.
9: Non, mais moi, là, ce qu'il m'a pas compris, moi, c'est que là, la dame. Parce que nous tous, nous entendons ce qui se passe, c'est que la dame est dans la détresse, il a besoin de ça, il n'a pas d'enfant, il est dans une chemin. Mm-hmm. Est-ce qu'elle se met à la place de la dame là, et on va chiffrer semblant? Là, il ne parle pas faire semblant, là. Là, il parle que la dame, elle y souffre. Il voit et entend que la dame y souffre. D'accord? Moi, il dit, il faut trouver une solution. Même après, si, comme il dit, ben, si tout le monde va faire pareil, il n'a pas dit tout le monde, là, pour l'instant, c'est cette dame.
0: Oui, mais elle dit aussi dans son intervention qu'il y a d'autres personnes qui sont à la rue, mais ils pleurent pas à la radio.
9: Ah non, mais elle, la façon dont elle a parlé, mais je pense qu'elle est dans ce milieu-là. Mais elle dit qu'elle ne travaille pas dans ce service, elle ne travaille pas. Elle est trop bien placée pour dire qu'elle ne travaille pas dans ce genre de service, parce qu'elle a la réponse à tout.
0: Ouais, mais elle dit à la fois, elle y comprend, hein. Elle comprend, hein.
9: Oui, mais on comprend, mais on ne compatit pas non plus. Pareil, pour moi, c'est une dame qui n'a pas la main sur le cœur.
0: Mais vous, êtes, vous là, monsieur.
9: Peut-être pas pour la maman, mais pour les enfants.
0: Oui, mais vous n'avez jamais entendu, vous, Nena de Mounidi aussi. Hein, on a deux, trois là, il y a six autres cases, ils ne travaillent pas, ils profitent seulement. Après, ils retrouvent les autres dans l'embarras.
9: Monsieur Marc, mais ça, dans la vie actuelle, là, nous toutes, nous connaissons la vie, est difficile pour nous toutes, d'accord, là. Ça n'aura toujours ça, d'accord. Ils ne payent pas de loyer, ça, tout le monde connaît ça, d'accord, même si je n'en parle pas, parce que tu connais la honte, parce qu'ils payent dans les autres, parce que c'est l'État qui donne les autres. Si ça appelle sur la radio pour dire que, par exemple, tu dis, bah ouais, bah, puis l'argent, pas qu'ils payent mon loyer, vous comprenez.
0: Oui, parce que là, tout le monde y pense au même moment, il faut payer son loyer d'abord, oui.
9: Voilà, donc du coup, moi, la question qu'elle a dit, c'est pas ça qui dérange à maman. Moi, le problème, ce qui dérange à maman, c'est qu'elle dit, en quelque sorte, s'il donne madame là, il faut donner tout le monde. Elle n'a jamais dit, donne tout le monde là. D'accord? C'est cette dame là. Là, elle est dans l'urgence absolue. Là, ce qui dérange à moi, là, c'est que c'est maman qui dort du haut.
0: Ouais, mais on n'arrive pas à comprendre que c'est son opinion à elle et qu'elle y peut penser comme ça.
9: Oui, moi, je n'arrive pas à comprendre comment on peut avoir cette opinion-là. Hein, mais dis pas ou non, hein, tout le monde est différent. D'accord? Mais moi, ce qui dérange à moi là-dedans, c'est que la façon dont elle dit, c'est comme si qu'elle ne devait pas être madame là, en fin de compte.
0: Ben, elle dit clairement, le maire n'est pas là pour aider, les autres n'est pas là pour aider, si vous voulez, voilà. Aller travailler.
9: Voilà, donc du coup, elle a dit, ouais, elle y travaille, c'est ça. Mais la femme en a autre chose, la madame. Là, le problème vient que, on travaille, c'est une chose, on a de l'argent, on fait ce qu'on veut, c'est ce problème. Mais là, le problème, c'est que le madame, à l'heure actuelle, elle est en difficulté. D'accord? C'est pas pour le plaisir, il n'y a pas la radio qui lui plaît chez la radio. Hein.
0: Mais je lui ai expliqué ça, elle dit, mais comprends, mais le maire n'est pas là pour aider si vous avez envie d'en sortir. De toute façon, elle a pas besoin d'un bouc d'autre vie. Voilà ce qu'elle a dit.
9: Mais à quoi elle a déjà fait encore, hein? Elle n'y plaît pas là, monsieur Max. C'est pas pour dire, elle n'y plaît chez la radio pour le monde souple là. Elle n'y plaît parce qu'elle n'y en peut plus. Et Freedom, elle est là parce qu'elle connaît Freedom, d'écouter.
0: Bah oui, parce que la population est là, bien sûr.
9: Par rapport à ça, peut-être. Il va trouver ses... même si ma belle solution m'est apportée à elle, mais il travaille pas dans ce milieu, moi, d'accord?
0: Il veut dire, Lisa pas, la dame là, elle est dans la détresse, elle ça pas appelle RFO, pour dire RFO aide, ça c'est sûr.
9: Mais, encore une fois, quand même, monsieur l'a dit ce matin, monsieur le maire là, d'accord? Il est aigri, même lui, monsieur là, parce que vous connaissez
0: qui ça? Qui ça l'aigri? Qui ça?
9: Monsieur Emmanuel Séraphin, il fait quand pas n'importe qui ça, lui. Il est comme ça, lui. Nous tous le connaissons, lui.
0: Ah ouais? Il est détecté, ça, alors
9: C'est un monsieur un peu spécial, ça. Après, il est comme ça.
0: Bon, mais Emmanuel Séraphin, c'est bon, on a compris le cinéma. Vous êtes un peu aigri, c'est ça, vous dites-vous?
9: Ah oui, non, mais moi, là, en tant que maire, d'accord?
0: Oui.
9: Là, pour faire tourner madame autour du pôle, elle ne peut pas s'en servir. En tant que maire, arrive, vous descendez, dit madame, ben là, m'a entendu l'appel, ceci, c'est là.
0: Mais monsieur, vous n'avez pas affaire à André Tialacoune, Jean-Paul Virapoulet, ou encore, je sais pas moi, qui dit qu'il y a une bonne réaction quand même, et puis moi, nana, bon, peu de maire, elle était comme ça. Mais ça, c'était avant. Aujourd'hui, on traite plus les dossiers comme ça.
9: En tant que maire, là, ou peut là, normalement, on doit apporter une solution rapidement. Là, l'école, ça rentre dans pas longtemps, et jusqu'à quand madame ça dort dehors.
0: Non, mais là, on est en hiver aussi, les enfants, par contre.
9: Vous comprenez? Moi, là, ce qui dérange, je sais pas où elle dort dehors actuellement, ou à quel endroit, déjà, dans les bas, il fait frais, mais pas dans les hauts. D'accord?
0: Mais moi, donc, vous dire, il faut que le maire se bouge plus enfants. Rapidement que ça.
9: Ah oui, mais il faut le maire, je sais pas, mais lui trouver une solution, même si c'est temporaire, il faut lui prendre ses enfants-là, lui mettre ça, protéger.
0: Mais la dame, elle a dit, hein, c'est pas le travail du maire, ça.
9: Mais c'est pas le travail du maire, c'est une chose. Mais il est dans sa commune.
0: Oui, c'est le social dans sa commune. Mais le département, là, Monsieur Melchior, là.
9: Il appuie tout ça, là, même si il n'est pas à faire ce truc-là, Monsieur Marc. Mais il est le maire, il peut appuyer plusieurs.
0: Il a du pouvoir. On veut dire qu'il a un peu plus de pouvoir, c'est sûr.
9: Bien sûr, mais en tant que maire, il a plus de pouvoir, appuie plus. Ouvre plus de portes, on a plus de services.
0: Oui, mais on dit, il fréquente pas n'importe qui ça.
9: Non, mais dans ce milieu-là, là, il va me obliger, il n'en a pas à tenir avec ça.
0: Après, il ne va pas demander, il va pas demander à Cyril Melchior de l'aider, c'était son concurrent aux élections dernièrement.
9: Ah, M. Max Aouar, bien sûr, c'est encore plus intéressant. Allez, ben, encore, oui. en tant que là, hein, Cyril Melchior, où la fait élection, où la monte fort, où la crie fort en l'air, où sera la population, mais aide Madame Lester.
0: Non, mais on l'a ouvert à l'antenne mais pour M. Melchior, il n'a pas appelé. On va donner un numéro spécial à M. Melchior, il n'a pas appelé.
9: Micro pour passer à moi, j'ai un problème. Il n'a pas payé son téléphone pour acheter le madame. Il ne téléphone pas chez radio. Il n'a pas payé son nom. Il laisse comme il est. Il s'est coulé, là, monsieur. Écoute bien, monsieur. Il s'est laissé couler, hein, 20 euros. La fin du mois, c'est arrivé. Comme là, on n'aura pas rien, même.
0: Donc, vous voulez dire, ça reste comme un pendant encore longtemps?
9: Ah oui, ben là, ça reste pendant longtemps comme ça. Mais il n'a pas de solution. Et soi-disant, il dit qu'il y a des cases. Il y a des maisons ou des appartements ou je sais pas des locales les consacrer pour ce genre de personnes qui sont en difficulté, d'accord, mais où c'est la solution immédiate pour mettre madame là en sécurité.
0: Allez, la question est posée, merci beaucoup, bonne route à vous.
9: Merci monsieur Marc.
0: Allez, nous retrouve, à bientôt. Est-ce que c'est au maire de faire bouger les choses, de mettre des trucs en place? Il a le pouvoir, il faut qu'il fasse, il faut trouver une solution, parce qu'on peut pas laisser cette maman avec ses trois enfants à la rue. Qu'est-ce que vous en pensez? 02 62 99 12 00. Bonjour.
1: Oui, bonjour.
0: Oui, bonjour, monsieur.
1: En direct ou pas?
0: Ah, non.
1: Ah, d'accord.
0: Bah, dites-moi ou pas, vous êtes en direct, monsieur?
1: Oui, bonjour, Marc, ça va?
0: Bonjour, oui.
1: Oui, il m'entend bien, les gens, les encolliers pour la dame, mais désolé, hein.
0: Ah, je vous repose, la question, est-ce qu'il y entend ou bien? Ouais, ça va.
1: Oui, ça va, au même soir.
0: Ouais.
1: Et continuez d'être comme vous voulez. Mais ça nous plaît Dieu.
0: D'accord. Mais c'est après, naturel, c'est le pire.
1: Naturel est mieux. Ben. Naturel, il pousse dans la terre, on connaît, c'est soit depuis longtemps, ça l'est bien. Après, mieux les revenir au sujet, ben, on y parle beaucoup là.
0: Oui.
1: C'est vrai, franchement, les impitoyables, même, je vois des gens comme ça à la rue, n'a pas un dead. Même autrement à la rue.
0: Ouais.
1: Et qu'on voit la science sociale.
0: Alors, monsieur, je vais me permettre une question. Si vous vous êtes retrouvé à la rue, ça tombe bien. Si vous voulez bien qu'on en parle, c'est-à-dire que quand vous êtes retrouvé à la rue, là, le montant de la dette était de combien?
1: Non, moi, c'est pas pour un divorce, moi, c'est autre chose.
0: Ah, c'est pas la même chose, ouais. Ou de forme, la fois au dehors, quoi.
1: Voilà.
0: Ah ouais, carré, ou de forme, la fois au dehors, quoi.
1: En quelque sorte.
0: La femme qu'on l'a embrassée, qu'on l'a dit je t'aime, ou la donne cadeau Saint-Valentin, tout ça.
1: Oui, y arrive ça.
0: Ou la dent côté elle, t'as le même, ça.
1: Oui, y arrive ça, Marc, ça arrive.
0: Oh purée, les femmes, elles sont impitoyables, les femmes.
1: Qu'on trouve l'aide, on n'a pas une aide, parce qu'on n'est pas prioritaire.
0: Ouais, surtout, vous êtes un homme, quoi.
1: En construction sociale, je dis, monsieur, pas prioritaire parce qu'on est tout seul. Et quand les gens, on en a, la priorité, c'est les enfants. Avec les familles. Mais il n'est pas normal qu'on retourne une situation comme ça. On n'a pas une date, franchement.
0: Mais oui, mais quand on le retrouve à la rue ou sur la partie.
1: Ben, t'es dans le tour, Max.
0: Ah ouais?
1: Ah, ben, il y arrive, hein.
0: Non, mais ma micro à eau, me dit pas le contraire, monsieur. Mais ou dort dans la voiture. Mais là, ou rester comme ça combien de temps?
1: Ah, ben, rester près d'un an comme ça.
0: Hein? Près d'un an?
1: Ben, ciao.
0: Et comment vous faisiez pour manger? Comment vous faisiez pour baigner, tout ça?
1: Oui, mais c'est travail. Je m'inquiète de mon travail, moi. Mais c'est travail, t'es douché dans le travail, t'es dans la voiture, voilà. Et puis voilà.
0: Eh ben.
1: Non, mais franchement, ça, tu connais pas ça, il connaît pas de quoi tu parles. Quand les gens ont des traces, ça m'y comprend. Mais tu m'apportes un peu mon petit mot parce qu'il est pas évident.
0: Ouais, mais en plus, où l'ex-madame la mettait au dehors, quoi.
1: Oui, ben, connais quand finalement le divorce, ça va.
0: Ah oui, non, ben, ça va. Ben oui, l'obligé de toute façon. Quand la décision, il tombe, hein, elle est comme ça. Hein.
1: Mais ouais, je voulais parfois mentalement, c'est comme dit, c'est moi qui vois les hommes comme on l'est. Ben, vous connaissez, il faut battre à eux tous les jours. Et après, on n'a pas un aide, on n'a pas un aide sur ce milieu, on n'a pas un aide. Ou ça, la mairie, je dis, monsieur, pas priorité, c'est ça dit non, on n'a pas de logement. Et pourtant, dans le logement vide, on a les logements, les vides, comme il dit.
0: Oui, mais pas de mairie, pas de truc. Pourquoi tout le monde y parle à moins de le maire, pourquoi?
1: Ben, c'est le maire qui occupe ça.
0: Ben, vous dites, moi, le maire, il gagne pas aide à vous.
1: Je dis un truc. Ma fin de campagne électorale, hein. C'est pas dire ça, quelle région. Ma vie des logements, t'es libre. Oui. Les logements, les FM, elle est libre, Il n'a pas payé ça. Et de mon avis, je cherche vraiment la pointe. C'est bizarre. Hein.
0: Oui, mais on nous a. La SHLMR qui vient répondre aux questions a expliqué que justement, ces logements sont en transition parce que ce sont des logements qui ne sont pas aux normes. il y a des travaux à faire. Ça engage des sous, hein. Il faut remettre des sous. Mais on peut pas donner une maison. Oui, monsieur, mais après, il faut lier aussi, il couvre lit de son côté. Aussi, il met à où la donne de fait proche ou comment il fait?
1: Oui, mais alors, il va sur moins de 4 mois, 6 mois, libre ou quoi, c'est normal, ou? D'abord, c'est les trucs qu'il faut pour habiter la personne. Mais non,
0: franchement. Oui, mais il faut faire des travaux dans ces maisons.
1: Il parle là-haut, franchement, en connaissance.
0: Mais non, mais on a eu connaissance de ça, monsieur, à la radio. On a eu des témoignages où des gens qui disent, à côté de moi, là, il y a un logement qui est fermé depuis plus de 6 mois.
1: Voilà.
0: Et la SHLM a répondu, ces logements sont fermés parce que ils ne respectent pas les normes en vigueur. Il y a des travaux à faire. Les travaux ne sont pas encore réalisés.
1: Mais 6 mois, ils connaissent, c'est un grand laps de temps, hein.
0: Et vous voulez dire, moi, comme ça, que parallèlement, la Corotto va au-dessus de l'auto, même si la case, il fuit un petit peu, c'est pas grave.
1: Ben, on la passe pas là, on la passe pas là, on me connaît. Mais Dieu, c'est vous, mais après, c'est pas évident.
0: Et comment on la relève à où, justement?
1: Ben, mentalement, parce que m'a voulu relever, mais c'est le travail des gens. C'est pas évident, mais Dieu, faut le moral et le top. Et comme je dis, avant, c'est d'aller voir les hommes qui s'est les.
0: C'est avec le moral que on l'a pu relève à où?
1: Ah oui, c'est sûr, le moral est là. Parce qu'on l'a toujours travaillé, on l'a donné cette femme-là, on l'a donné tout ce qu'il fallait donner. Ben, c'est ça.
0: Ah, risque à bien, pas ce côté où avec le futur,
1: tout. Non, moi, t'es ça, non. Non, mais après,
0: ben, dans la main, tout.
1: Moi, seul derrière aussi, c'est normal. Mais après, midi, voilà.
0: Ben, et bravo, parce que rien qu'avec coup de morale, on a gagné fait de ça, là.
1: Ben, midi, il est pas évident. On a des copains à suicide d'azote, tout ça. Là, on a un platome clochard, tout ça.
0: Ah, mais à l'inverse, il y a aussi des femmes. Regardez, c'est pas le premier cas qu'on a à la radio, mais il y a aussi des femmes qui se retrouvent à la rue du jour au lendemain, quoi.
1: On connaît une raquette seulement, parce que les chiens particuliers ne peuvent pas. Mais franchement, les dérisoires, aujourd'hui, en 2026, comme on dit, mais ils ne peuvent pas. Un truc comme ça, on ne sait pas. Une famille crie à l'aide depuis une semaine, pratiquement. N'a point de solution, franchement, les pitoyables.
0: Ben ouais, monsieur, je comprends. Ben écoute, ben, bien sûr, madame, là, on aura le courage de relève à elle, mais s'il y a un petit peu d'aide, il dérange pas non plus, quoi.
1: Ben voilà, mais moi, je ne peux pas. Je ne peux pas. Je m'avais les moyens. Vous pouvez accueillir.
0: Ah ben ça, oui.
1: Un homme accueille une femme, il n'est pas
0: évident. Un peu délicat aussi, effectivement.
1: Délicat, voilà. Ça, ça ne rentre pas. Mais voilà, on ne peut pas. Après, c'est l'assistante sociale de voir.
0: Voilà un autre mot, moi, j'ai fini d'oublier. L'assistante sociale. Maintenant, il fait une affaire à ça?
1: Ah, le temps, ils ont le dossier, le temps, banaïf.
0: Ah oui, il faut amener le temps en zoo.
1: Ben justement, c'est ça, n'est pas normal, monsieur.
0: Ah, oui.
1: On a besoin, nous.
0: Bien souvent, quand on passe pas, ben il faut amener le temps en zoo, monsieur.
1: Ben ça, c'est sûr. Après, il faut amener, d'ailleurs. Ouais. Mais après, les dommages.
0: Ouais. Merci en tout cas pour ton témoignage, monsieur. Merci beaucoup.
1: Ok, Max, bon courage.
0: Allez, à bientôt.
1: Et arrête pas ce qu'on fait, hein.
0: Non, jamais. Et bon comme ça, là.
1: Parce que mes connaissances, ça prend la retraite, mais pas que ça a mis des liens.
0: Ah, même, ça prend un coup de vacances, la retraite, peut-être pas, mais un peu de vacances, c'est pas plus mal non plus, hein.
1: Mais pour les coups, ça, d'ailleurs.
0: Allez.
1: Non, bravo, oui.
0: Merci,
1: bravo,
0: à bientôt, monsieur.
1: Bonne cotisation à d'autres.
0: Merci, à bientôt.
1: Allez,
0: au revoir. Comment faire pour se relever quand on se retrouve à la rue? La question est posée. Cédric, rebonjour, vous étiez en panne ce matin, à Vitaux-le-Port. Votre roue avait éclaté. Oui. Alors,
10: bonjour, c'est Thierry.
0: Ah, Thierry, oui, Thierry.
10: Oui, l'association Coup de Pouce.
0: Oui, Thierry, alors, association Coup de Pouce, oui, il est vrai.
10: Voilà, oui. Alors, moi, je remercie monsieur Cyril, parce que c'était la seule personne qui l'a appelé à moi. Il habite le port même. Et donc, bienvenue. Il attend un bon bout de temps avec moi.
0: Ah, cool.
10: Il a ramène à moi pour ramène ma roue. Pour, je ne cite pas le nom du magasin, pour ne pas faire de la publicité.
0: Ouais, hein. C'est pas grave.
10: Pour changer le pneu.
0: Ouais.
10: Donc, il la ramène à moi là-bas. Donc, nous étions obligés d'attendre, on a galéré le temps. Ben, on cherche les roues. Voilà, si la dimension est là, la pointe, elle avait point l'autre, elle avait point l'autre. La regarde d'une autre marque et tout, là. Donc, la pointe est en fou. Donc, il attend, il était patient. Et donc, voilà, bon, après, comme il dit, des fois, on a besoin d'un roue, mais ben, ils vendent pas un roue. Donc, faut acheter la paire.
0: Pour des raisons de sécurité, effectivement, on change pas une roue, on change une paire, hein.
10: Ouais. Ouais, donc bon, après comme il dit, bon ben les roues étaient encore neuves, c'est récent, mais bon, mais après sur une 4 voies, on ne connaît pas à tout moment que ça peut se passer. Hein.
0: En fait, la norme de sécurité, c'est deux mêmes pneus de la même marque sur le même essieu. Ouais. Avant, il doit être les deux pareils, arrière, il doit être les deux pareils.
10: Ouais, c'est ce que j'ai demandé, ouais. Donc voilà. Et ce qui fait que, ben voilà, je remercie ce monsieur Cyril qu'il est venu dépendamment sur la station Vito au port. Mm-hmm. Et l'a ramène à moi pour échanger ma roue. Donc, voilà, un grand merci à lui et un grand merci à l'accueil sur la station Vito, là, au port, là, au Banaté Gentil, l'appartement, le Cric. Avec la clé à croix, tout, donc voilà. Donc, merci.
0: Ah oui, on a encore des gens comme ça qui vient en aide aux gens. Oui, la station Vito, donc dis-moi Cyril. Et Cyril, il a attendu à où, malgré des prendre le temps, il a attendu à où quand même.
10: Oui, il a attendu à moi, on a parti où aller, il m'a dit désolé, il y en a beaucoup d'attente. Demain, non, inquiète pas pour ça, ben il était tellement gentil, c'était sympa. Demain, quoi, pas banal, du banal comme ça, c'est moi la gagne le fruit de millions, je suis pas gagné 2500 euros.
0: Ah ben voilà, c'est un fidèle de Didier de Freedom, non?
10: Oui, c'est un fidèle, oui, monsieur Cyril, ouais, apparemment, oui, c'est un fidèle.
0: D'accord, ouais, on a vu comment une mail à Avlotte?
10: Ouais, tout le temps, ben, comme il dit le chapeau, ben, tout le temps, moi, il m'appelle pour dire, il fait des dons, il fait des actions de solidarité, mais bon, voilà, mais t'es pas en
0: Mais c'est la radio même, c'est un élan de solidarité, c'est les ouais, auditeurs même, les comme ça.
10: Le mot, les magiques.
0: Comment ça, on l'a dit?
10: Tu as bien dit le mot, le slogan, les magiques.
0: Freedom, les magiques.
10: Les magiques, voilà.
0: Bon.
10: Là, il faut plus dire rien que magique, là, les magistrats, les magiques. Donc, voilà.
0: Ok. Donc,
10: bientôt, si vous dois rappeler à la zone pour une action de repas. Donc,
0: mais bon, Thierry, pas de souci. Vous connaissez où? À bientôt.
10: Merci
0: à bientôt. Au revoir. Voyez ça, cet élan de solidarité que vous avez, l'entraide que vous avez entre vous, Freedomienne et Freedomien. Un Freedomien qui tombe en panne ce matin. Il est de l'association Coup de Pouce, hein. Il aide les gens, il fait des distributions de repas sur Saint-Denis. Il est tombé en panne ce matin au port, la roue a éclaté, il est arrivé dans une station, la station Vito de la ville du port. La station était très, le personnel de la station Vito a été très gentil avec lui, a aidé à démonter la roue, après tailler la clé toute. Mais pour changer le pneu, il fallait une autre voiture pour aller mettre, les nouveaux pneus. Ben, Cyril, qui est un fidèle auditeur, qui a déjà gagné le Freedom Million, est venu, l'a emmené, l'a attendu, l'a prend le temps, la ramène à l'issue à place, attend, il remonte sa roue. Bravo les auditeurs, franchement, vous êtes les formidables.
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Ah oui, maman Maya, rate pas ça du tout, hein. Faut surtout pas rater ça, hein. Ah oui, hein, moi, me dis ça, attention devant, hein. Attention, hein. Est-ce que ça t'a vu la publicité? Est-ce que ça t'a vu la publicité sur Antenne Réunion Télévision? Zot l'a vu la publicité pour les 45 ans de Freedom sur la télévision Antenne Réunion. Hein? Nora aussi Michou ce soir là avec

0: 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Bonjour.
1: Bonjour Max, comment aider?
0: Ça va.
1: Madame Lague, coup de sifflet.
0: Lequel?
1: C'est avant midi là.
0: C'est vraiment plus quoi dire elle, hein, parce mais à la fois il faut laisser elle causer parce que c'est son opinion.
1: Bien sûr. Mais mi pense que tu parles à la radio là, tu fais une réponse à rien à notre affaire là, non?
0: Non, pas forcément, parce que non. Comme Midiaou, il faut écouter son opinion.
1: Mm-hmm.
0: Parce que n'est pas parce que ou n'a pas la même opinion que quelqu'un.
1: Bien sûr.
0: Que ou critique Ali ou blasphème Ali quoi.
1: Mais là, elle est un petit peu à l'image de cette novive, un peu à la Réunion. Cette tout n'a problème, donc eh ben essayons en sorte à où en fait.
0: Mais à où vous pensez quoi où? Vous pensez quoi où?
1: Que ben moi midi, enfin mi observe 22 a fait de bonnes institutions, soit disant elle est la poète de Moon, mm-hmm. Mais finalement elle est refermée chez elle-même, sur l'institution en elle-même. Il n'est pas ouvert sur la personne, ses problèmes, ses difficultés. Genre elle voit trop passer et comme si elle même donnait l'usure professionnelle pour elle.
0: Mais on veut dire par là que les gens qui font ça ne sont pas dévoués?
1: Ben ça a été dévoué à un moment donné, mais on dirait la flamme la fine perdre, l'étincelle la pire.
0: Ben le meilleur qui est en place là, il peut pas changer cette équipe là?
1: Ou bien mettre des référents qualité sur les services rendus.
0: Ben par exemple, vous regardez, est-ce que vous écoutez la radio? Vous écoutez Freedom, vous écoutez la radio?
1: Oui, bien sûr, bien sûr.
0: Ça ventile, ça tourne, c'est on met pas tout le temps les mêmes personnes au même endroit, on crée de la dynamique, c'est comme ça que ça fonctionne de nos jours.
1: Ouais, de renouveler.
0: Ah, oui, c'est important.
1: Mais dans de bonnes institutions, malade d'ouvrir ou vos yeux, parce qu'il y en a, on dirait, vous accrochez votre poste parce que tout le monde, il faut manger. Mais la qualité du service rendu, là, je pense que y a des trucs à revoir.
0: Vous veut dire que tu fais le travail parce que vous avez un travail pour vous.
1: Ben, c'est à la fin, oui, voilà, il faut avoir aussi d'autres qui mangent, mais la flamme. Enfin, quand on a bonnes institutions, là, on l'a pas vu la lumière l'arrivée, faut qu'on ait une certaine valeur éthique, morale, tout ça qu'on veut.
0: Mais monsieur, c'est grave ce que vous, c'est extrêmement grave ce que vous êtes en train de dire, parce que...
1: Ah ben c'est une réalité, Max.
0: Quelque part, tout le système n'est pas bon, il est pourri, quoi, en fait.
1: Non, il ne dira pas tout, mais bon...
0: Non, mais quand on prend une structure comme ça, quand on prend une structure d'aide, quelqu'un est à la rue.
1: Bien sûr.
0: Avec ses enfants, n'a plus de toit, n'a plus à manger, plus rien. Il y a personne pour faire le travail. Donc, tout est brisé.
1: Bah oui.
0: Parce que là, madame, c'est quelqu'un qui est venu en aide à un monsieur qui lui a apporté son aide.
1: Bah voilà. Les citoyens en zot, voilà. Mais les structures qui sont mises en place, eh ben, mais j'espère que tu écoutes pas radio là parce que les autres font honte à nous là.
0: Si, écoute zot. Mais ou quand il cause comme ça là, il y en a un naturellement comme ça, ou quand il cause comme ça là, nous dans l'auto, nous baisse la tête.
1: T'es là, tant, là. Quand il passe avec l'auto la région, là, vous êtes devrait forcer un peu radio quand vous êtes passé avec l'auto la région.
0: Monsieur, ben, on a l'obligé, qu'on a nous. Même l'auto la mairie, qu'on a nous. Même l'auto département, qu'on a nous.
1: Ben, bien sûr. Mais je peux être baisse radio quand vous êtes en train de moukata, vous autres,
0: hein. Ben, en fait, c'est même pas un moukata, parce que vous dire moi que c'est ça qu'il est relevé. C'est peut-être pas un moukata, parce que vous dire moi, c'est ça la vérité.
1: Ben, c'est mon vérité, mais c'est la vérité de plein de monde, parce que nous peuvent, on y va dire, on dira pas lancer un débat, mais t'es, ben, quand on s'en va dans bonnes institutions, là. Ben, quand on y connaît bonnes institutions, il essaye de faire le travail sans moyens, ben, il fait avec cette nénard, hein.
0: Parce que ça beaucoup s'entraident, en fait. Il y a de l'entraide, c'est tout, quoi.
1: Ben,
0: a...
1: voilà, c'est ça. C'est ça.
0: C'est mais.
1: Ça triste, ben, vous savez, ça va vraiment là.
0: Ben, surtout que ces institutions sont payées pour ça, quoi.
1: Justement, c'est un beau force de poste, hein, parce que si là, par exemple un élu vraiment il a rentré en place et il a encore le cœur à l'ouvrage, là, il y a des vols en l'air. Là.
0: Alors, je sais pas si vous regardez ce qui se passe ailleurs que la Réunion.
1: Bien sûr.
0: En métropole, il y a beaucoup d'élus, les nouveaux là, ils font fermer la bouche des anciens qui étaient là en poste, qui sont donc dans l'opposition, et ils sont en train de, par exemple, au lieu de faire une fête, ils gardent l'argent pour les contribuables. Au lieu de faire de la publicité dans un journal, ils gardent cet argent pour les contribuables. Au lieu de mettre le nouveau truc, ils font pas pour garder... Les dépenses sont... Mais monsieur, des dépenses, ça coûte 75, 80 000 euros.
1: Ah ben...
0: Mais nous, ici, là, on attend quoi pour faire ça?
1: Ah ben, voilà.
0: Parce que tout...
1: Là, nous pouvons en parler, Max, là, nous pouvons en parler. Hein.
0: Ben, les feux d'artifice, ça a un prix, on est d'accord.
1: Bien sûr.
0: La fête foraine, ça a un prix, on est d'accord. Après,
1: après les... tout aussi.

0: tu vois, faut pas nous, enfin.
1: Ah oui, les fêtes foraines, ça fait travailler aussi les forains, on est d'accord.
0: Voilà, mais pas très fêtes foraines, cela, non, mais des vrais, faudrait nous régule, faut qu'il n'y ait pas, quoi, des comptes, ni que des pommes, ça, ils occupent de ça, un bouc spécialisé pour ça, ouais.
1: Mais il y a une plateforme déjà, monsieur. Il y a une plateforme déjà pour ça.
0: Eh ben, comment nous, Wavan Domoni, détoile encore l'argent public, alors?
1: Oui, mais regarde quand il fait la fête. Il fait la fête, tu 5 jours. 10 jours à la fête, 10 jours de fête et de festivité. Eh ben, 10 jours de fête et de festivité. Voilà. Et seulement quand on passe dans la ville, le lampadaire éclaire pas rien, la route. Eh, par contre, monsieur, la remarque, comment la route est cassée, la Réunion?
0: Non, mais de toute façon, le soir, on marche, on a une semaine en marche.
1: Ah non, non, ça dans longtemps, il fait plus ça, monsieur.
0: Si le lampadaire éclaire plus, la route est cassée le soir.
1: Pas grave.
0: La journée, elle est plus arrangée, le soir, elle est cassée. Lampadaire éclaire pas, nous connaît pas, parce qu'on n'a plus le droit à marcher dans le chemin le soir.
1: Tellement de délinquance, truc. Mais vous pensez que les gens qui travaillent dans ces institutions, qui écoutent la radio, ils baissent la tête?
0: En fait, soit ils ont été dépourvus de pouvoir aussi, ils ont été trop entêtés dans le poids de l'institution aussi.
1: Ouais.
0: Que voilà, il y en a des lois, il y en a des règles. Et quand, bonne règle là, bonne loi là, il bouge pas là, ça il bouge pas tous les 4 matins, bonne loi.
1: Ouais, on est sur un vieux système, donc, par contre.
0: Un système archaïque, le mot archaïque, on est encore trop gentil encore.
1: Mais vous connaissez le dicton grammaire longtemps, la corde il casse là où ça les pourrit. Il casse pas ailleurs, il casse t'es là.
0: Juste la même, bah oui.
1: Juste là, il casse pas ni en haut ni en bas, il casse juste là.
0: Ah ouais, c'est vrai. Mais elle est triste, hein. Cette mélodie-là. Ben, la mettait un peu en lumière, cette y arrive madame, elle est triste, hein. Ben, heureusement, nos auditeurs, elle est encore,
1: Parce qu'on peut réduire, on peut réduire quand même les dépenses, t'es, même s'il faut faire quand même la fête, il faut faire un petit peu. Par exemple, au lieu de faire 10 fêtes, fait 5 ou 3.
0: Voilà, nous prive à nous un peu. En fin de compte, là, il demande à nous un effort budgétaire aussi, là. Parce que là il faut un effort, là. Nous peut plus vivre comme
1: ça. Oui, mais monsieur, les gens qui payent, on en a marre de payer aussi, par contre.
0: Bah, oui.
1: Tu parles pour moi, hein.
0: On parle pour le tout,
1: bah, ouais, vous travaillez, vous payez tout. Eh, vous connaissez quoi? Les vacances, oubliez. Ah, ils voyagent pas, hein. Diao, hein. Ils voyagent plus, hein. Et il fait longtemps, déjà.
0: Bon, ça marche le commerce ici, ou ça va un peu dans ma fête, ou ça va un peu par là, c'est l'hôtel Saint-Gilles. Enfin,
1: et quand on regarde, on a des postes où le gars gagne 4 fois le salaire et boug. Mais au lieu de donner les 4 fois, donner les 2, il gagne en Bosch N.
0: Ça vous pense.
1: Mais normalement, monsieur, il doit tout une commande. On peut pas payer un boug 4 fois. On peut pas payer un boug le prix 4 boug, alors qu'on gagne en Bosch au moins un deuxième boug.
0: Ben, m'a prend l'avion pour m'aniquer là. M'a tout quitté là-bas, m'a mis ici. Même si c'est un île paradisiaque là, m'a tout quitté.
1: Ouais, mais ici, c'est pas l'Eldorado, hein, les gars.
0: Ah, ben, à un moment donné, il n'est pas extensible aussi.
1: Mais non, il n'est pas l'Eldorado, Nende, quoi, mais je pense que... Mimi, regardez la télévision hier soir, il y avait un grand groupe énergie électrique, électricité, je ne comprends pas comment on dit ça. Ben là, il fait une publicité pour dire, tiens, embauche de monde.
0: Ah.
1: Ben, on a vu ça sur une chaîne nationale,
0: là-bas,
1: ouais. C'était F1 ou ailleurs, ou W9, je ne connais plus, mais un grand groupe français... avec des investisseurs internationaux qui gèrent l'énergie et l'électricité un peu, ben là il fait une publicité à la radio pour dire les autres, les un grand groupe, les autres ils recrutent. On a au compte fait la publicité pour recruter deux mounes, quoi.
0: Ça veut dire deux mounes à pas postuler, ça va pas avoir non.
1: Ça veut dire que Nathan le pays assise.
0: Ah oui. Mais on voit aussi, on est là de Moni, l'Eldorado, là, de Moni, il vient, mais il y a 6 aussi, hein. Là, quand on dit créole, il travaille pas là. Mais ouais. Là, il vient ici.
1: Ah non, mais on est bien placé pendant qu'on regarde là-bas, la NND, il y a 6, là. On voit, hein, monsieur, inquiète pas, nous, hein, Cracasse pas, nous, hein. Ciao, ouais.
0: Ben voilà.
1: Bon, allez, super, merci beaucoup.
0: Ben, nous retrouve.
1: Allez, merci, à bientôt, au revoir. 02 62 99 12 00. Allez, pour donner votre avis, là. Où sont passées les institutions qui aide les gens, ou sinon c'est vous qui aidez, vous vous aidez vous-même. Frida Malo.
2: Oui, allô, bonjour.
1: Oui, bonjour.
2: Oui, bonjour. J'avais lancé un appel ce matin pour retrouver mon papa. Déjà, je tenais à remercier.
1: Ah, vous êtes Anélia, c'est ça?
2: C'est ça. J'avais appelé ce matin et je tenais à remercier déjà toute l'équipe et puis la personne qui m'a contacté.
1: Oui.
2: Où j'ai appris malheureusement que mon papa est décédé.
1: Ah mince.
2: Voilà, en 2020, voilà. Et par contre, que sa maman est encore vivante. Elle a 70 ans, 78 ans, et elle s'appelle Yvonne. J'ai bien mon temps, et qu'elle voudrait bien...
1: Attends, Anélia, on va rembobiner un coup. On va rembobiner oui. Parce que moi, j'arrive sur l'histoire. J'ai entendu effectivement à la va-vite ce matin, parce que c'était avec Julie. Mais en fait, vous n'avez jamais connu votre papa.
2: C'est ça.
1: Et du coup,
2: Il s'appelait Silvio.
1: Voilà. Et du coup, comment ça s'est passé? Vous avez lancé un appel.
2: C'est ça. J'ai lancé un appel. Voilà. Ça fait très longtemps que je le cherche. Mm-hmm. Et enfin, voilà, j'ai eu le courage. Voilà, parce que j'ai lancé un appel sur Freedom. Et c'est sa cousine qui a pris contact avec moi pour me dire que voilà, il est décédé en 2020.
1: Ah, c'est voilà, pas si longtemps. D'un cancer.
2: Il travaillait au CHU.
1: D'accord. Et du coup, vous avez quand même su que vous aviez... Du coup, c'est votre cousine, c'est ça, que vous avez eu au téléphone?
2: Non, la cousine de mon défunt papa.
1: D'accord. Donc, une... voilà. Ouais, un membre de la famille que vous ne connaissiez pas aussi.
2: C'est ça. Elle a eu la gentillesse de me donner des informations, de me dire où est-ce qu'il est enterré, donc... voilà, quoi. Donc,
1: c'est triste, mais à la fois, vous avez pu... Vous avez réponse à vos questions.
2: Elle est très triste de ne pas l'avoir connu, mais il est soulagé, c'est un soulagement. Donc il a aussi une sœur qui s'appelle Michael, qui travaille chez Air Austral, si jamais elle m'entend, si elle veut bien prendre contact avec moi, franchement, ça serait pas de refus. Voilà.
1: Ah, ce prénom me dit quelque chose.
2: Voilà, Michael.
1: Michael, ouais. Et vous avez essayé de joindre peut-être la compagnie, non?
2: Non, mais c'est à l'aéroport, donc elle est au comptoir, donc je vais essayer de d'y passer.
1: D'accord. Je peux
2: la voir, quoi.
1: Et la cousine de votre papa vous a dit où votre papa était enterré. Vous êtes déjà allé au cimetière là? Non, pas encore.
2: Non, pas encore. Cimetière Bois Rouge, mais je vais y aller. Donc, je vais y aller. Il posait une petite rose. Voilà. Mais c'est un soulagement vraiment. Donc.
1: Moi, ça me fend le cœur.
2: Dommage. Hein.
1: Moi, ça me fend le cœur parce que vraiment. J'ai été touché de l'appel ce matin. Là encore plus parce que je me dis que c'est vrai qu'on fait ce boulot pour apporter beaucoup de bonheur aux gens. Si les gens se posaient la question pourquoi on fait ce boulot, c'est pour vous apporter beaucoup de bonheur. Et là, c'est mitigé quand même là.
2: Oui, mais quand même ça fait un soulagement que ça fait très longtemps que je le cherche sur les réseaux tout le temps. Ça fait longtemps. Je me dis que si j'aurais retrouvé un peu en arrière, ben j'aurais connu.
1: Ben c'est ça, c'est pas beaucoup.
2: Donc, est-ce que j'aurais encaissé le fait qu'il soit décédé? Est-ce que c'est voilà, vous voyez ce que je veux dire? Donc, c'est compliqué, quoi.
1: Oui, mais là, il repose en paix. Bien sûr. Voilà, il était malade et donc la maman de votre papa, donc votre grand-mère, elle serait là vivante à la réunion, tranquillou.
2: C'est ça. Apparemment, on va fêter son 78e anniversaire bientôt.
1: Bon, on va se charger de quelque chose, si vous voulez bien, Anélia. On va essayer de faire quelque chose. Oui. Vous et nous, on va essayer de passer une annonce là, pour au moins retrouver votre grand-mère. D'accord?
2: Oui, au moins ça.
1: Voilà, au moins ça, parce que on a pu retrouver le papa, qui est malheureusement décédé, mais là, il faut la grand-mère. Ah non, il faut la grand-mère. Comment? C'est quoi le prénom de la grand-mère?
2: Yvonne,
1: elle serait de quel endroit à peu près, la Yvonne?
2: Alors apparemment, elle habitait à Vauban auparavant. Donc ouais. Je crois qu'elle s'est remariée. Donc c'est toute l'information que j'ai eue. Mm-hmm. Voilà, j'ai juste l'information sur sa soeur qui s'appelle Mickaël, qui travaille chez Air Austral au comptoir à l'aéroport.
1: Mm-hmm. Moi, ça me parle. Ça, personnellement, ça me parle. Donc il y a des chances que vous allez la retrouver assez rapidement, elle. Mais en ce qui concerne la Yvonne, est-ce qu'on a le nom de famille?
2: J'ai pas du tout, mais j'ai le nom de famille de sa sœur qui s'appelle Jean-Baptiste, et qu'elle est Jean-Baptiste, mais le nom de famille de madame Yvonne, j'ai pas du tout.
1: Oui, mais Yvonne Jean-Baptiste, c'est son nom de naissance.
2: Non, Michael s'appelle Jean-Baptiste, mais Yvonne, sa maman, je sais pas comment elle s'appelle, je sais pas son nom de famille, je sais pas si Michael, sa sœur, elle s'est mariée, donc Jean-Baptiste, c'est le nom de son mari.
1: Il y a tout ça. Bon, attendez. Yvonne. Donc, Yvonne, elle serait sur Vauban, c'est ça?
2: Elle habitait. Sur Vauban, elle a déménagé, mais je sais pas où est-ce qu'elle est actuellement.
1: Donc sur Vauban à la base.
2: À Vauban.
1: D'accord. Et Yvonne, votre papa, son prénom c'est quoi?
2: C'est Silvio, Monsieur Ramaille. Silvio Ramaille.
1: Maman de Silvio Ramaille.
2: C'est ça.
1: Ah ouais, parce que Ramaille c'est le nom du papa, on est d'accord, hein?
2: C'est ça.
1: maman de Silvio Ramay. Et là, vous avez un peu plus de détails sur votre papa, où est-ce qu'il habitait
2: Non. Je sais qu'il travaillait, je dis CHU, non, à l'hôpital de Saint-Benoît. Il était aide-soignant.
1: Ouais.
2: Il était aide-soignant.
1: Ok.
2: Et bien, il est décédé d'un cancer, là, en 2020.
1: Bon, allez, on perd pas espoir. On va essayer de la retrouver, Yvonne. Par contre, Michael, du côté de l'aéroport, il faut peut-être appeler directement la compagnie aérienne. Parce que même si elle est au comptoir, ça va pas se passer au niveau de Gilo. Et ce prénom me parle beaucoup. Donc, appelez quand même la compagnie aérienne, parce qu'elle doit être dans un des services qui est à Gilo, effectivement. Mais là-bas, c'est pareil, ils ont des horaires de jour et des horaires de nuit.
2: C'est assez compliqué, mais je vais y arriver. Donc.
1: Ah, on va y arriver ensemble. C'est pas, on vous lâche plus là. Là, c'est terminé pour vous. Vous n'êtes plus seul là. Là, vous êtes avec nous là. Là, on vous lâche plus là. Vous m'avez fendu le cœur il y a 5 minutes là. Donc là, on vous lâche plus. Hein, c'est terminé. Vous n'êtes plus seul. Et vous êtes à la Réunion en ce moment. Vous êtes en ce moment à la Réunion.
2: Actuellement à la Réunion, oui.
1: Pendant combien de jours?
2: Ben là, je reste à la Réunion, j'habite à la Réunion.
1: Ah, ben, elle est bon, alors, ben, là, on va pas prendre trop son temps non plus, parce que, il faut qu'on retrouve Yvonne. Hey, Yvonne! Hey, hop, donne de tes nouvelles. Voilà. Et puis, Michael aussi, allez, hop. Il y a des gens qui vont parler, ils vont dire, ouais, Yvonne, tu sais, j'ai entendu ta petite fille à la radio. Et du coup, Yvonne, vous ne la connaissez pas non plus.
2: Non, malheureusement. Pour l'instant, et j'espère, on a rencontré,
1: Si seulement, s'il vous plaît, on pouvait faire. Eh, hey, vous savez quoi? On dit que la radio est magique et tout. Il faut qu'on teste vraiment là. Là, il faut qu'on teste si on est vraiment magique là. Parce que si on retrouve pas Yvonne et on retrouve pas Michael là, il y a un souci là. Là, il y a un souci. Ah non, là, il y a un souci.
2: La Réunion est petite.
1: Là, je démissionne. Là, je pose ma démission si on trouve pas Yvonne et Michael. Hein. Alors, toute la Réunion là, trouvez-nous Yvonne et Michael. Je sais pas comment vous faites. Mais je suis sûr qu'il y a des gens, il y a des gens qui doivent se dire, mais elle, je la connais, elle. Et Yvonne, on la connaît, nous.
2: Je pense.
1: Donc, maman de Silvio Ramay, vous êtes Anélia, du coup, vous êtes remariée aussi, vous? Enfin, vous êtes mariée ou pas, vous?
2: Non, pas mariée. Ça risque pas d'arriver, mais.
1: on ne sait jamais. Et donc vous êtes aussi une Ramay, alors?
2: Non, pas du tout, non.
1: Ah, il n'a pas reconnu la paternité.
2: Je pense pas qu'il savait mon existence, en fait.
1: Quoi? On est sur un gros dossier comme ça?
2: Ah oui. Je pense pas qu'il savait mon existence, donc j'ai un doute. Hein.
1: Mais pourquoi vous êtes resté loin comme ça, longtemps comme ça?
2: Mais parce que c'est secret de famille, c'est-à-dire que voilà, donc on parle d'un mensonge, tout le monde est au courant sauf moi, donc.
1: Ouais, mais il y a un moment, ça pète, hein, c'est vrai.
2: C'est pas facile, mais j'en veux à personne.
1: Bah ouais, ça peut arriver.
2: C'est comme ça, hein.
1: Bon, après, le terme ça peut arriver, t'es un peu léger, mais vous êtes là, hein, donc il faut, à un moment donné, il faut assumer, quoi. Et puis, malheureusement, lui, il n'est plus là pour assumer, mais vous êtes là, quoi.
2: C'est ça. Mais bon, on va dire que voilà, j'ai mon ange gardien maintenant.
1: Ouais, là, non, mais là, vous avez pas un ange gardien, vous avez une colombe à côté de vous, là, carrément.
2: Ouais. Oui.
1: Anélia, on tente le tout pour le tout, mais vraiment le tout. Il faut qu'on retrouve Yvonne, qui serait à la base du Vauban. Elle a déménagé, la maman de Silvio Ramay. Si vous la connaissez, alors, on va redonner votre numéro de téléphone, Anélia.
2: Alors, 06-92.
1: Oui.
2: 22 47 70.
1: 06 92 22 47 70.
2: C'est ça.
1: Bon, au cas où les gens vous avez un doute, 02 62 41 51 51, on peut vous donner le numéro de téléphone d'Anélia. Alors Anélia, vous allez raccrocher. Je pense que le téléphone il va sonner. J'espère, je croise tout. Et vous voyez, mes doigts de pied sont croisés là, c'est à l'heure où on parle.
2: En tout cas, mille merci à l'équipe, encore merci à la personne qui m'a contacté, et voilà.
1: Bon.
2: C'est la bonne voie.
1: Et vous a donné quand même pas mal d'infos, donc ça c'est top.
2: Oui, énormément, et merci à elle en tout cas, merci beaucoup.
1: Anélia, vraiment, on se donne rendez-vous dans l'après-midi?
2: On se dit cet après-midi.
1: On se rappelle, d'accord?
2: On fait comme ça, merci, bon courage, bon après-midi.
1: Allez, merci. Oh là là là là là là là là, vous vous rendez compte sur quel genre de dossier on est là? Po. Ah, standard. Eh, ça sonne chez nous. Ouh là là là là là là là là. Ça, c'est Radio Freedom. C'est comme ça qu'on vous adore. Bon, Allez, go. On est par ici. Bonjour.
3: Monsieur, bonjour.
1: Oui, monsieur, bonjour. Ah, il semblerait que vous connaissiez monsieur Silvio Ramahi.
3: Non, alors, ce qu'on veut, c'est que moi, j'ai un collègue de travail, c'est son frère, qu'il appelle Silvio Ramahi.
1: Mais est-ce que c'est le... Il est malheureusement décédé, monsieur Ramahi Silvio, hein?
3: Oui, oui, monsieur Ramahi Silvio est décédé, oui.
1: Ah, donc on parlerait du même, alors? Donc, ce serait l'oncle d'Anelia?
3: C'est certainement, oui. Mais moi, il ne peut que mettre Anelia en contact avec le frère de monsieur Ramahi.
1: Mais ça, c'est déjà une avance. Mais elle ne sait rien de sa famille. Ouh là là, j'ai des frissons. Elle ne sait rien de sa famille. Vous vous rendez compte de ce qu'on est en train de faire là?
3: Ouais. Bah ouais, mais dites bien.
1: Ben, oulez, monsieur, ou apporte toute pierre à l'édifice. Bravo déjà pour ce que vous faites. Alors, est-ce que vous avez eu le temps de noter le numéro d'Anelia?
3: Non.
1: Alors, vous avez de quoi noter là?
3: Attends, mais maintenant sur.
1: Voilà, si vous êtes au volant, ne prenez pas de risque. Vous rappelez au 40.
3: Ouais, stationné.
1: Voilà. Alors, c'est 06 92 22 47 70.
3: 47 70, c'est bon.
1: 22 47 70. Optez au rendez-vous. Écoute, comment ou la PSU cet appel là ou là?
3: Ben, m'a entendu. M'a été en train d'écouter la madame parler et puis parle à moi de Silvio Ramahi.
1: Mm-hmm.
3: Mais comme monsieur Ramahi, son frère est décédé et il appelle Silvio.
1: Ah, ouais.
3: On appelle mon collègue tout de suite. Mais écoute, il y a quelqu'un qui cherche Silvio Ramahi, il parle de Silvio, il parle de tout ça. Est-ce que me peut mettre en contact avec? Ben, dis-moi, allez, ok, donne son numéro. Donc, après,
1: ouais, voilà, parce que elle, la pauvre, Anelia, elle a jamais connu son papa. Et je suis peut-être sûr, même quasiment, la façon dont elle a expliqué, la famille n'a pas connaissance d'elle. Mais bon, maintenant, on passe à autre chose, quoi.
3: Ah,
1: bon.
3: Ben, oui, voilà.
1: Hein, on essaie de gérer ça, quoi. Parce que la pauvre, elle connaît personne. Elle ne savait même pas que sa mamie était encore vivante, quoi.
3: Ah, ben, ouais, donc voilà.
1: Et du coup, là, on n'est pas loin de retrouver Yvonne, là, du coup, avec votre appel, là.
3: Ben certainement, hein, mais pense que c'est tant mieux pour elle.
1: Hop, hop, hop, hop, hop, ça sent bon les affaires là. Oh là là là là là là là là. Bon, monsieur, raccrochez, appelez là, donnez le numéro de téléphone, on va rappeler Anelia dans l'après-midi.
3: Mais bon, pas de problème, merci.
1: Monsieur, vous êtes formidable.
3: Ah.
1: Ben si, oui, ben si, si. Là, on est mieux que sur Facebook, sur tous les réseaux sociaux confondus là. Il y a une seule radio qui fait ça, c'est Freedom. Non,
3: moi, c'est le nom Ramahi Silvio que tout de suite, il y a, là, mon collègue appelle Ramahi, son frère est mort, les aides-soignants, donc la poisson 50, hein, donc...
1: Voilà. Bon, allez, on suit ça avec vous, oh là là là là. Bon, allez, merci beaucoup pour ce que vous faites, hein. À bientôt, au revoir. Ote baba. Là, on va avoir des nouvelles tout à l'heure, de bonnes nouvelles. Grâce à vous, les auditeurs, voyez, la radio, elle sert à ça aussi. Si vous avez perdu un proche, vous pouvez nous appeler. On mène les investigations, nous. Freedom, bonjour. Enfin, nous, on mène. Vous menez pour nous. Ça vous est compris. Freedom, bonjour. Allô, à l'huile.
4: C'est moi?
1: Ah oui, c'est à vous. Oui.
4: Oui.
1: Bah oui.
4: Oui, on m'a dit de patienter.
1: Voilà. Ben oui, madame, mais là, ça y est, maintenant, il faut plus patienter. Maintenant, il faut parler.
4: Oui, mais ça fait longtemps. Mais oui, après, c'est pour une bonne nouvelle.
1: Non, mais là, on était sur quelque chose de truc là. Non, non, là, on pouvait
4: la
1: pas.
4: Dame, la dame.
1: On pouvait pas se presser pour vous prendre. Il y avait de l'huile.
4: Bonjour, monsieur. Hein, le Radio Freedom est magique.
1: Il y avait de l'huile sur le feu. Magique. Allez, je vous écoute.
4: À mettre l'huile là.
1: Ah, la mettre l'huile, la mettre toute là.
4: Mais là, faut appeler les pompiers là. Faut appeler les pompiers.
1: Et on va saluer toute la famille Ramahi.
4: Oui, pour la famille Ramahi, un grand bravo parce que là, on regarde tout de suite. Un coup de bâton magique et tout de suite on répond.
1: Tac, voilà, tac, tac. On
4: sait où la famille il est.
1: Bon. Ah oui, bien, oui, oui, oui.
4: Bien. Et ça, Radio Freedom, bien fait ça. Aucun radio n'a pas fait ça.
1: Ah oui, oui, oui.
4: Rien après ça.
1: Ah, la France, maintenant, elle est faible côté nous.
4: Monsieur, excusez-moi, vous coupez. C'est par monsieur, comment il appelle le patron, monsieur Cam Sud, avec madame Marge Sud.
1: Alors.
4: C'est la radio et la télé. Voilà, monsieur.
1: Voilà, voilà.
4: Voilà, j'ai tout dit. Mais là, il faut remercier les autres. Viens, fais un t-shirt, un monsieur, comme je suis dessus, et puis le Radio Freedom, tout derrière, toute l'équipe. Donc,
1: quoi?
4: Nous, on ne peut peut-être pas quitter les autres, je connais pas d'autres.
1: Quoi? On va faire une photo, on va faire un t-shirt avec la photo de Camisud sur le t-shirt?
4: Oui, monsieur Camisud, c'est un grand monsieur, ça.
1: Oui.
4: Moi, là, dans l'idée, là, monsieur, attention, hein. Voilà. Le monsieur Camisud, elle est en blanc, mais là, le t-shirt est quelle couleur? Bleu, ou bien bleu ciel, ou bien, c'est ça, par contre. Eh, maintenant, l'idée, jaune, vert, rouge.
1: Oula, je vais en Bob Marley sur le t-shirt.
4: Non, monsieur Camille, c'est bien en blanc, mais le t-shirt jaune, vert, rouge. Et là, nous mettons ça quand nous vient Freedom, là, la soirée Freedom.
1: La soirée. Ah, on vient, on finit acheter de billets. Au final, achète bien, Miss Péa.
4: Au moins 10 billets, là, mon garçon, on a toute la famille bien là.
1: Oh là là là, on va faire la fête ensemble là. Oh là là là là là.
4: Belle brochette ça. Et attention, il faut mettre piment avec, hein. La piment, mais c'est pas la piment, les piments.
1: Mettre sirop, mettre sirop, mettre sirop.
4: Mais rien que sirop, non, mais tu peux le remettre dedans. Alors,
1: on va demander à Mathias Ramsamy de faire la photo de Camille Sud pour mettre sur le t-shirt.
4: Oui, et madame Camille Sud aussi, les deux, parce que les deux comme
1: radio. Ah, donc, mais oui, mais le t-shirt, on met N, la tête N devant la tête N, d'ailleurs, mais on met les deux devant les deux.
4: Avec, parce que c'est les deux écrits de radio qui font l'écrit ça.
1: Oui, mais ils sont plus ensemble. Madame, il habite plus avec.
4: Monsieur, bien, madame, les deux avec, parce que s'il n'avait pas le lait et le café, mais c'est pas bon, mais là, le café, le cappuccino, tout avec.
1: Oui, mais Madame, il habite plus avec ça.
4: Ah, divorcé.
1: J'ai pas dit ça.
4: Monsieur, nous ne pas ça, nous n'est pas au courant de tout ça.
1: J'ai pas dit ça, mais Bana y habite plus avec.
4: Reconnu à moi par ma voix, parce que je suis content. Oui, monsieur, Bana y a un sujet pour parler. Je te parle de la région.
1: Ah, mais quand tu es fini, moi, là. Oui.
4: Je suis à mon côté. Les intenses, vraiment, les bien, vraiment. Mais regardez un peu les SDF. Les gens, les à la rue, comme madame, hier soir, c'est pour pleurer. Mon cœur a grossi, monsieur. Président a pris avec ses enfants.
1: Ouais. Hein?
4: Nous, la réunion, comme ça, nous l'aidons. Il est intense. Tout beau, tout nouveau, tout est beau. La parisienne, elle est pas bon, là.
1: Ah, ben oui, mais comme ça, bonne politique, là, il fait.
4: Problème.
1: Ben, c'est vrai?
4: Réveillez, c'est un peu la réunion. C'est ça, Maurice Madagascar, peut-être. On en a mis dedans, dehors. Mais ici, il est temps. C'est ça, l'île est temps? C'est ça que j'appelle l'île est temps? Hein? Quand vous allez, les SDF, ils m'en ont soufflé. Ils dorment dehors dans la pluie, hein? Ça, je n'ai rien à foutre, je n'ai rien à foutre. Ben, aidez-le, c'est un peu. Parce que mon nom de famille n'a pas ça dans moi, hein? Il connaît.
1: Ah ouais?
4: C'est pour ça qu'il parle comme ça.
1: Oui.
4: Aidez. Voilà, monsieur. Merci bien.
1: Mais de rien. Bonne journée, madame.
4: Au rendez-vous là-bas avec ça.
1: C'est bon.
4: C'est tout pour monsieur Marc, monsieur Robert et tout. Voilà.
1: Voilà. Voilà. Merci beaucoup. Allez. À bientôt. Ouais, et il ne faut pas oublier Thierry Robert, Saint-Paul là-bas. Bon, il n'y est pas à Saint-Paul, lui, normalement. Il y est Saint-Leu. Mais il nous invite à Saint-Paul. N'oublie pas. Olivia, n'oublie pas invite Thierry Robert. Freedom, bonjour.
5: Oui, bonjour, Max.
1: Oui. Ça va? Très bien, monsieur. À vous.
5: Et là, doucement, bon, ben, maman, t'as besoin, juste un petit renseignement, parce que, m'a été accueilli par Bobby Talala en quarantaine. C'est pour moi, demander un petit coup, pour voir si quelqu'un peut, dar moi un avis sur un courrier que moi, l'a reçu.
1: Et c'est quoi comme courrier?
5: Un courrier résiliation. C'est un courrier résiliation, hein, que m'a fait la demande, enfin, c'est plutôt mon fils, a fait la demande résiliation.
1: Oui.
5: Et là, d'ailleurs, m'a dit par la chaîne, le truc, hein. Faut pas dire sur l'antenne, ça.
1: Pour comment, qui est Dieu, faut pas dire ça. Ah, moi, Dieu, dis le quoi, c'est quoi, monsieur, dis, raconte tout. N'ayez pas peur, allez-y. Qu'est-ce qui se passe?
5: Non, parce que là, on m'a fait une résiliation
1: Non, mais vous avez fait un courrier, vous avez reçu un courrier de résiliation ou vous avez fait un courrier de résiliation?
5: M'a l'a fait courrier résiliation et m'a l'a reçu la réponse aussi.
1: D'accord. Donc vous avez fait un courrier de résiliation pour votre opérateur et vous avez reçu la réponse de l'opérateur. C'est quoi le problème?
5: Le problème, c'est que il doit voyager le 30 et question de personnel parce que là, on a mon téléphone, parce que ma téléphone est là. M'a l'a dit avec comme ça, il doit voyager le 30. Mais comme moi, m'a l'a lu mal le courrier, normalement, le truc résiliation, il arrête le 30/06/2027.
1: C'est déjà terminé.
5: Qui doit terminer
1: Non monsieur, si ça doit prendre fin au 30/06, 30/06 c'est fini hein. On est le 21/07.
5: Non, 30/06 2027.
1: Ah d'accord, OK.
5: Parce que là mal à lui. Mais par contre mal à téléphone à pour avoir un petit peu plus de renseignements avec Zop pour dire Zop, ben oui, mais moi, ça va le 30. Et comment il fait Zop, demande si tu continues de passer sur mon compte jusqu'au 30/06/2027.
1: Jusqu'à l'année prochaine, parce que vous étiez engagé.
5: Voilà, parce que moi, elle a fait le courrier depuis longtemps. Et Marie, comme elle a seulement le 17 juillet, elle a reçu le...
1: Oui, mais monsieur, quand vous avez un engagement sous condition, par exemple, vous vous abonnez à un opérateur, et il vous dit que vous avez une carence de 2 ans et au-delà de 2 ans, vous n'êtes plus engagé. Dès lors que vous êtes désengagé des 24 mois dont vous avez signé, vous payez de la totalité de ce qui reste, de ce qui est manquant des 24 mois.
5: Ah d'accord, non, parce que c'est pour oublier famille, mettre madame.
1: Ouais. Alors on va demander aux auditeurs parce que eux ils connaissent plus que nous, d'accord? Attends, ne lui pose juste la question. Est-ce que si vous faites votre courrier en avance, vous pouvez passer outre tout ça?
5: Parce que si tu veux des preuves, hein, comme quoi qu'on doit voyager, les étudiants comme ça donnent l'adresse, fait photocopie de le billet d'avion, l'adresse, etc. Ben, c'est comme si que je tire en avis privé de nous, on comprend là.
1: Attends, non, quand on dit on doit voyager ou bien on doit déménager?
5: Il doit voyager et ne pas habiter là-bas.
1: Ah, attention. Alors, attention. C'est pour ça que je vous pose la question clairement, monsieur. Est-ce que ou ça va battre carré ou ça va voyager, ou bien où vous allez déménager?
5: Il va habiter là-bas, là.
1: Donc, où ça déménager? Ben, dans ce cas-là, il faut prouver à l'opérateur que vous allez déménager, qu'il n'y aura plus personne à l'adresse principale.
5: Ben, c'est ce que m'a dit, les étudiants, comme ouais, c'est photocopie de l'avion.
1: C'est normal.
5: Photocopie, l'adresse, où ça va là-bas, ben, m'a dit, comme ça, ben,
1: Votre billet, c'est un billet aller-retour?
5: Non, fin.
1: Ben, il faut donner les justificatifs, monsieur.
5: Moi demande,
1: s'il n'est pas écrit dans les clauses, quand on signe le contrat.
5: Non, mais en train de dire, là, elle n'a pas marqué 5 mètres dessus.
1: Mais après, c'est simple, normalement, si vous vous donnez pas, ben, vous continuez à payer jusqu'à l'année prochaine.
5: La prima, comme ça, si je fais opposition, si je fais opposition, je ne peux pas sur mon compte. Mm-hmm. Je dois demander à la main de contentieux, patati, patata.
1: C'est aussi une clause un peu normale. Enfin, je ne connais pas s'il est normal ou pas, mais c'est ce qui se passe.
5: Vous êtes la preuve, là, Max. Ben, comment il fait?
1: Mais monsieur, vous êtes-il demandant ou vous êtes là? Un billet d'avion et ou une nouvelle adresse en métropole? C'est tout?
5: Vous êtes retour, moi, on veut dire.
1: Non, pas du tout. monsieur, allez pas sur ce terrain-là, va me dire aussi, il demande à où ça. Ben, peut-être qu'il faut ça juste pour fermer le contrat, non?
5: Bah, il ferme le contrat.
1: Vous croyez vraiment qu'un bouc travail, c'est ni chez l'opérateur, ça ni rôde à où en France pour vous pognon en bête à où?
5: Bien sûr.
1: Vous croyez ça vraiment? Vous croyez ça vraiment?
5: Un auditeur, il donne moi des petits conseils, non?
1: Bien sûr, non, mais là, vous savez quoi, les auditeurs, on a toujours dit ça, les animateurs comme rien, c'est les auditeurs qui connaissent.
5: Ouais, mais moi, ça aussi, vous connaissez
1: les micros. Non, les auditeurs, les auditeurs, monsieur, les auditeurs, ils vivent des situations que nous, animateurs, ne vivons pas.
5: Voilà, c'est pour ça, même, il veut qu'un y appelle pour dire si c'est d'accord.
1: Alors, on est d'accord que vous êtes engagé, hein. Vous êtes engagé sur le contrat, hein, on est d'accord, hein.
5: Voilà, et moi, j'ai fait mon date de résiliation, mais évidemment, non, il faut attendre encore un an encore.
1: Exactement, parce que c'est par tacite reconduction chaque année.
5: Ben, merci bien d'avoir écouté moi.
1: De rien. Mais il m'a pas trop compris pourquoi on veut pas donner à Zot le justificatif billet d'avion et la nouvelle adresse. Hein.
5: Voilà, parce que c'est quelque chose de personnel. En plus de ça, votre téléphone.
1: Non, l'ami pourra pas aller plus loin, c'est juste un affaire personnelle. Monsieur, merci beaucoup, on demande aux auditeurs de vous aider, il est 14h.
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7: Bonjour à tous. Le gouvernement divisé face à la loi d'urgence agricole. Le projet de loi a été adopté hier par l'Assemblée nationale et doit être voté aujourd'hui par le Sénat. Une adoption qui pourrait pousser la ministre de la Transition écologique, Monique Barbu, à démissionner selon les informations de TF1 et LCI. De son côté, le Premier ministre Sébastien Lecornu appelle à ne pas instrumentaliser ce projet de loi à des fins politiciennes. Il prévoit notamment la réintroduction dérogatoire de certains pesticides. Et la journée s'annonce chargée ce mardi à l'Assemblée nationale et au Sénat avec plusieurs textes à valider avant la pause estivale, comme celui sur la réforme du sport professionnel, sur la protection de l'enfance ou encore sur l'interdiction des réseaux sociaux aux moins de 15 ans. Le maire d'Alès exfiltré de chez lui après des menaces de mort de la DZ Mafia, c'est une information du journal Le Parisien. L'édile aurait été prise en charge par des agents du RAID suite à une suspicion de la présence d'une voiture piégée. Déjà ces derniers jours, des inscriptions menaçantes sur les murs de son domicile avaient été retrouvées. Une nouvelle journée à haut risque sur le front des incendies dans le sud-est. 5 départements du pourtour méditerranéen sont placés en alerte rouge, notamment le Var où l'incendie de Tarado est officiellement fixé depuis hier soir. Les flammes ont parcouru 200 hectares et se sont propagées jusqu'à la commune voisine des Arcs. Le Var est également maintenu en vigilance orange canicule, tout comme les Bouches-du-Rhône, le Gard, l'Hérault et les deux départements corses. une action d'intimidation extrêmement grave. Les mots du ministre des Affaires étrangères Jean-Noël Barrot après la détention de deux diplomates français en Iran. Les deux hommes ont été retenus plusieurs heures par les services de sécurité iraniens. L'un d'eux a même été molesté. On ignore pour l'instant les raisons de cette détention. Et puis on termine avec le Tour de France qui entame sa toute dernière semaine avec au programme aujourd'hui le contre-la-montre individuel de 26 km entre Évian et Thonon. Les départs se font dans le sens inverse du classement général. C'est donc la lanterne rouge qui ouvre la route, le polonais Kamil Gratek. Le maillot jaune Tadej Pogacar sera le dernier à partir. Excellente journée à tous.

0: Conif en 1964, Blue Moon sur Freedom 2. Jim Monson dans un instant, Sidney Bechet, Michel Berger pour le message personnel, il y aura aussi Billy Joel, Gabi Laikun pour faire rouler ces gars-là d'Alon, et puis on aura aussi Henri Madoré. Sidney Bechet ? Comment ça c'est Sidney Bechet ? J'ai pas parlé de... Ah, j'ai dit Sidney Bechet ? Ah ouais, comme les paillettes et c'est pas les paillets. On met les paillettes dans la vie des gens et non pas des paillets, on les empaille pas. C'est bien ça? Voilà. Ok, j'ai compris. J'ai même pas eu souvenir d'avoir dit ça, vous voyez? Alors, après les remarques, on salue les paillettes. Et non pas les paillets. 14h03 jusqu'à 15h, la musique sur Freedom 2, je disais. Il y a aussi en programmation Henri Madoré.
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0: Freedom, bonjour. Allô?
1: Allô?
0: Bonjour.
1: Oui.
0: Ah, la coupée, monsieur. Aïe, aïe, aïe, aïe, aïe. Comment il fait? Ben, passe par ici, alors. Freedom, bonjour.
2: Bonjour.
0: Quoi que vous fassiez ce numéro de téléphone, ma fille? Quoi que vous fassiez ce numéro-là?
2: Oui, c'est Freedom.
0: Ben oui, mais quoi que vous fassiez ce numéro, et normalement, ils répondent pas là.
2: Et quel numéro vous voudra faire?
0: Ben, c'est normalement, c'est le 14, le 10, ma fille, ou a fait 14.
2: Ah, excusez-moi, alors c'est qui ça?
0: Là, c'est comme si virode le médecin, lui appelle le vétérinaire.
2: Oui.
0: C'est pas la même piqûre?
2: Avec qui m'entraîne pas aller?
0: Jean-Pierre. Le frère de Max.
2: Ah, c'est Max même.
0: Quoi arrive à vous, ma fille?
2: Pour moi, dire vous sur le Sud Radio Ygresse.
0: Ah bon?
2: Bien.
0: Ouais, ben, comment il fait Radio Ygresse? Autre Radio Ygresse.
2: Non, les biens dessus la bande depuis un, deux, trois, soit demi en temps Radio Ygresse.
0: Radio la bande à fil, ça, ou bien la bande digitale?
2: La bande ben, à fil, il marche courant.
0: Non, mais le fil, ou toi le bouton n'a de fil, ou bien le digital?
2: Mais comment il fait ça, Ygresse?
0: Est-ce que n'a des chiffres, ou bien il tourne?
2: Oui.
0: Les digitales, alors?
2: Oui.
0: Ben, il y a un problème parce que tout le monde sait que Freedom 1 ou diamant là?
2: Non, oui, le 1.
0: Ça dit cause d'un tas de celui-là?
2: Oui.
0: Ben, à cause d'un point PSN 5 et puis appelle à moi pour diamant ça?
2: Ben, moi, je suis Saint-Louis, moi.
0: Oui, ça même. Saint-Louis, Saint-Pierre, c'est la même fréquence en plus. Où ça que vous habitez?
2: Au Gol.
0: Ben alors, le Gol, il entend nous sur 97.4?
2: Oui, ben, ils mettent dessus, ils graissent un bon peu.
0: Ah, il y a un problème, écoute-là. N'importe problème, écoute lanterne.
2: Non, il machin bien, tout le temps, il écoute bien.
0: Madame, nous n'a trois techniciens, habitent Saint-Pierre. Les trois habitent là-bas. Les trois techniciens habitent par là-bas. N'a deux habitent Saint-Louis, un habite Saint-Pierre. On croit vraiment que si tu fais 3-4 jours, personne ne t'appelle à nous?
2: Ben, je ne sais pas, maman.
0: Bon, on va lancer un appel aux gens de Saint-Pierre. Attends là où, madame? Nous va régler le problème tout de suite. Oui. Inquiète pas, nous fais ça en direct, toi et moi, vous et moi, ensemble avec. Les gens de Saint-Pierre, 02 62 99 14 00. Si vous écoutez la radio en ce moment, entre Saint-Louis, Saint-Pierre et Étang-Salé, appelez-nous pour nous dire si la radio grince. 99 14 00, tout de suite. Si vous pouvez nous donner un coup de main, parce que de cas, la radio, il grince. Madame?
2: Oui.
0: Haute case radio, il grince.
2: Oui.
0: Allez. Freedom, bonjour.
3: Oui, bonjour, Max.
0: Bonjour. Est-ce que radio, il grince là-bas, Saint-Louis, Saint-Pierre?
3: Jamais, mais Saint-Louis fonctionne très bien.
0: Bon, ben voilà, madame. Nous avons la réponse tout de suite.
3: Radio, madame, il faut jeter le
2: roi qui parle. Qu'est-ce qu'il y a dit là?
3: Ah ouais, ça, j'en ai fou.
0: La diaoutra, pout radio, jette, il grince. Achetez un autre.
2: Non, j'ai amené un pour moi.
3: J'ai les bombes.
0: Non, mais en tout cas, il grince pas, c'est un lui, il grince pas.
3: 97.4 est impeccable, ça prend le problème.
0: Bon, à mon avis, peut-être qu'il y a un problème avec l'antenne.
3: Mais pense, l'antenne, non,
0: elle est pas bon. L'antenne, non, elle est pas bon. Ou sinon, le radio, il est branché, qu'un autre a fait dessus.
3: Ah, ben, il est impossible.
2: Non.
0: Mais viens gagner un technicien.
2: On va au téléphone, là-haut.
0: Attends, là-haut, mais viens gagner un technicien, il appelle Pascal, là, dis-moi comme ça, s'il y a une affaire, il est branché, il grince.
3: Ah,
0: ben,
2: n'a pas rien les branches et les filles.
3: Oh, bien un affaire, non, ça ne vous rigolez, mais peut-être, il faudrait un affaire côté fait la marche aussi, des fois.
0: Oui, il peut arriver aussi.
3: Il peut arriver, il arrive à moins.
0: Mais là, il fonctionne bien, sur ça. Lui, il est bon, il fonctionne.
3: Allez, on règle les affaires. Voilà.
0: Mettez un bout de fil dehors.
3: Ben, regardez, mon câble.
0: Oui, plissez un bout de le câble.
3: Voilà, c'est ça.
0: Vous plichez mon tour. Plichez, Ali.
2: Vraiment, envie de répondre, mais elle est trop là.
0: Vaut mieux répondre pas. M'y connais, moi, j'ai envie de répondre, mais vaut mieux répondre pas. Plichez le câble, plichez.
2: Voilà.
0: Vous êtes formidables, les auditeurs. Bon, la radio fonctionne bien, ça n'a pas de problème. Bon, vous avez entendu tout à l'heure, là, on est sur un gros dossier croustillant. Une certaine Anédia qui lance un appel ce matin, dans l'émission de Julie. Et elle cherche son papa qu'elle n'a jamais connu. Bien malheureusement, suite à son appel lancé à la radio, elle a une des cousines de son père qui l'appelle, qui lui dit, bon, ben, malheureusement, ton papa, il est décédé, etc., etc. Mais ta mamie, elle est bien vivante et ta, du coup, demi-sœur, elle est là aussi, donc elle aimerait prendre contact avec Yvonne ou Michael. Voilà, donc, on a eu entre-temps un appel extraordinaire d'un monsieur qui travaille avec le frère du papa d'Anélia, qui lui est malheureusement décédé, mais lui, il travaille avec le frère qui est bien vivant, lui, et qui, dont sa maman, eh bien, la Yvonne en question, qui est la grand-mère d'Anélia. Vous n'allez pas suivre ? C'est normal. C'est un peu compliqué. C'est juste retenu que Anélia recherche sa grand-mère, qui s'appelle Yvonne, et on mène l'enquête en ce moment. Donc, tout à l'heure, on va rappeler Anélia pour savoir si elle a des nouvelles de sa grand-mère Yvonne ou de sa sœur, qui s'appelle Michael. C'est bon ? Jusque-là, tout va bien. Si vous avez besoin d'explications, appelle la maman des autres. Frida, bonjour.
4: Bonjour, monsieur Max.
0: Bonjour. Comment il est ? Comment il est ? Hopé ! Hé ! Hopé là ! Ben alors ? Mais mon Dieu, c'est hier. Elle a raccroché la paix de l'appel, ma fille. Mon Dieu, mon noir. Allô ?
4: Allô, bonjour.
0: Bonjour, ben la coupée.
4: Ben, bah, je ne connais pas moi, ça depuis grand matin, mais toi, oh, du Seigneur, Seigneur, mais ça, il ne croit pas, bon Dieu.
0: Elle dit quitte sa mère, là, il ne croit pas, bon Dieu, il dit tout, ça, il ne croit pas rien, là, il peut dire, bon Dieu, Seigneur.
4: Ah, c'est Seigneur,
0: Vous croyez à ça, où ?
4: Ça va bien.
0: Ben, où ? Vous croyez à ça, où ?
4: Ah, oui.
0: Qui a dit où, ça ?
4: Ben, il me ressent.
0: Vous ressentez lui ou là alors ?
4: Ah, mais ressent, moi, le gars, la foi, c'est...
0: Ah, le foie, oui, peut-être le foie, oui, mais la foi, pas sûr. Hein. Le foie, mon échec, maintenant. Ça, oui.
4: La foi, maintenant, on croit, peut-être que tu pratiques pas ou même pas, c'est le temps.
0: On a la foi. Des hommes m'ont embêté avec moi-même. M'en a du mal à en sortir à moi-même. C'est mis ça à maille, à moi, à droite, à gauche, encore moins. Hey, mais seulement, on connaît quoi?
4: On aura le temps, quand on sera en retraite, on aura le temps.
0: Attends, maladie comme ça, mais ça remet, fait bien, on pense à moi, ça. Tout le temps, le petit madame, elle dit, moi, écoute, à moi, mais m'y oublie, il connaît, c'est à voler comme ça. M'y remercie, madame catéchiste, t'es fait catéchiste pour moi, t'es dans moi tout le temps 10. M'y remercie à elle.
4: Vrai?
0: Elle va reconnaître à elle. Ben,
4: Ah bon?
0: Même quand, elle était dans moi tout le temps 10. Je ne connais pas pourquoi.
4: Parce que tu mérites à eux. Ah, tu ne donnes pas ça pour rien.
0: Ah, déjà, mais tu ne donnes pas ça pour rien.
4: Tu mérites à eux.
0: Et puis, il m'en a malheureusement appris. Et tu connais quoi? Et après, là, nous n'avons plus famille, nous, toutes nous, quand Freedom. Mais là, hier, m'en a dit un avis de décès, mais l'oublie de dire. Comme on arrive là, quand même, t'es un peu peiné par ça. Vous connaissez, avant, on avait des madames, t'es organisé tout de l'île.
4: Oui.
0: On l'a appris ça avant, bon, créole, t'es fait un tatouage de l'île, l'avait des personnes que t'organises le car à toi de l'île.
4: Oui, j'entends, oui.
0: Voilà. Et la dame, me la donne son décès hier, madame Binan, de Bernica, à Saint-Gilles-Léo, elle était l'organisatrice de toi de l'île, à côté de mon cas, là-bas.
4: Oui.
0: Et elle est décédée hier, et c'est une dame qui se battait pour organiser tous les toits de l'île, quasiment tous les dimanches.
4: Ah, mais c'est bien, mais t'as oublié.
0: Donc, mais ouais, mais j'ai dit, après j'ai oublié, voilà. Donc aujourd'hui, je souhaite encore 5 condoléances à toute la famille. Voilà.
4: Mais les autres derrière, elle a dit quand même le décès.
0: Oui, toute banane, elle a dit. Moi aussi, elle a dit. Mais ça m'a oublié, dit.
4: Ben,
0: voilà, le timo de reconnaissance. Bien sûr, faut pas oublier ça ou ça.
4: Faut pas oublier ça.
0: Ben oui. Ben oui.
4: Quand t'organises bien, tu sors, tu
0: cours. Ah, t'es valable, t'es, madame, là, t'organises ça bien. T'es fait la 4 tonnes car pour donner chauffer à la monnaie, tout à l'heure.
4: Ah oui, t'es bien longtemps, mais comme là aussi, là, il organise mes 23e jeunesse plutôt.
0: Dans le temps-là, mais t'es voix beau boire, t'es vomi, t'es à boire.
4: Non,
0: il boit, lui, ça va, il casse le pompe, après il revient, il à boire. Dans la journée, il est sous moi 3 fois.
4: La pizza de coffre, il a
0: remis. Il dit où ?
4: L'oxygène.
0: Il dort un peu, après il y a l'oxygène, il y a encore.
4: Justement, quand on écoute un peu la radio de mon travail, là, ils ne défendent pas écouter autant de mon travail.
0: Ben oui, t'es quand même.
4: Donc, mi-entend la madame donne chemin, quoi, dans la voiture avec ses 3 enfants.
0: Oui, oui, oui.
4: Mais comment elle a réussi ça, en fait?
0: Alors, elle a malheureusement perdu son mari jeune, qui est décédé d'une rupture d'anévrisme, je crois. Et, ben, mal entré. train bon, train mal en train.
4: Bon après-midi, excusez-moi.
0: Elle a perdu sa maison, elle a perdu truc. Elle est quand même endettée sur un. Elle s'est endettée sur un loyer aussi. Il y a quand même un gros montant de loyer, disait avec Bobby hier. Oui. On parle d'une somme quand même de plus de 10 000 euros, quoi, hein, quand même. Hein.
4: Oui, tu travailles pas ça.
0: Ben oui, mais quand on décède, tout s'arrête.
4: Tout s'arrête, mais le capital décès, c'est les.
0: Ah, je sais pas.
4: Non, ben, mais tu es en train de réfléchir, là, en premier rang, pas des détails, hein.
0: Ben, moi non plus.
4: Ben, le capital décès, c'est les. Mais pourquoi je gagne mon retraite, moi, sous moi, soir.
0: Ben, c'est
4: capital
0: ça.
4: Le capital décès, là, il faut y tourner, hein.
0: Est-ce que la VN assurance décès aussi?
4: Ben, je sais pas, qu'au travail, déclarer.
0: Non. Quand au travail, ou les déclarer, ou les pas, ou n'a point de garantie, non, pas du tout. T'assurance décès, c'est à part, ça.
4: Oui, l'assurance décès, c'est à part, mais après, la caisse de sécurité sociale aussi doit payer. Max connaît. Quand ma maman était morte, il connaît comment il fallait faire.
0: Non, normalement, le capital décès, c'est pour garantir le truc.
4: Mais non, c'est pas la caisse, il donne à où ça, c'est la machin, mutuelle des décès.
0: Mais c'est quoi? On parle à moi de mutuelle ou de capital? Parce qu'on a les deux, hein, attention.
4: Le décès, c'est la sécurité sociale. Tout le temps, on n'a pas commencé chez votre retraite. Si on est parti en retraite, ou même un mois, bah, il compte plus. Mais si là, pour qu'on gagne une retraite, c'est la caisse qui va débloquer ça.
0: Il débloque, et c'est quoi le montant?
4: Ben, c'est les enfants qui démarrent, ouais, ça dépend le nombre des années qu'on travaille. Combien de donneurs, on a de monde gagne un petit peu d'argent, tout ça. Mais enfin, c'est pas son cas, hein.
0: Ah ouais, t'es quand même pas ça. C'est-à-dire, là-bas, ils ont mis travail, là, mis travail, hein.
4: Madame, sur moi, soir, ouais, madame, ça va là-bas, hein.
0: Attends. Ça même, on peut essayer de savoir, là. Très important, cette discussion-là. Attends, on a fait pause. C'est-à-dire, si l'âme en train de travailler d'un instant, il mort, il y a un capital de prévu, au moins, ça, alors.
4: Ben, faut que les démarches. À la sécurité sociale, monsieur.
0: Ah ouais, mais tu connais pas ça, moi?
4: Bon, faut pas connaître.
0: Ah, ça m'en est, ça m'en est audité à la main, parce que mon impression d'un état de monument, il connaît pas ça, ça.
4: Ben, par exemple, ses parents, ils travaillent encore. Ils connaissent pas ses parents, travaillent encore.
0: Non.
4: Mais travaille plus, il y a des personnes que les parents, encore là, ils travaillent.
0: Oui.
4: Ils travaillent et que les décédés avant la retraite.
0: Oui.
4: Tu fais les démarches à la casse-côte sociale. Voilà.
0: D'accord.
4: Après, je connais pas son câble, la maison, comment on l'a fait, depuis quand ma papa là.
0: Alors, ouais, ça fait un petit moment déjà, mais elle se retrouve à gérer toute seule la famille, quoi, c'est ça le truc.
4: Oui, mais un petit moment déjà, excusez-moi, mais ça y est, sort un petit peu là-dedans aussi. Parce que, je vais dire, l'assistance sociale, elle n'a pas fait.
0: Non, il y a des démarches, non, attention, il y a des démarches qui sont en cours, il y a eu l'aide du CCAS, etc., etc. Mais là, elle cherche quelque chose pour pérenniser l'affaire, parce que vous connaissez, Manayed a eu sur un certain temps, après ça, il arrête ça. Il s'appelle, veut dire, s'il est bien Jaou, il s'appelle bien Jaou, non plus, hein.
4: Ben oui, mais Marc, mais il gagne pas l'allocation pour mettre maman et rien, que l'âge maman et
0: nana.
4: L'allocation, il arrête pas.
0: Mais l'allocation, il arrête quand maman est adulte, mais.
4: Non, pas qu'elle est adulte, qu'elle a 16 ans. Si l'enfant a 16 ans, il est encore à l'école, là, on a le droit à avoir l'allocation. Si l'enfant, il est encore à l'école ou il fait formation, un truc comme ça.
0: Oui, mais après, quand elle y rode un toit, si elle a des dettes, si elle a accumulé, par exemple, beaucoup de dettes, et que ça, ici, elle va payer les dettes, et on peut pas rebondir.
4: Max, je ne comprends pas, voilà. Loyer, 3 enfants, madame ne travaille pas, loyer revient pas cher.
0: Je crois que madame travaille aussi, je crois. Hein.
4: Mais si madame, il travaille, c'est qu'il travaille, il avait assez pour payer son loyer. Le loyer, d'après ce qu'on gagne. Parce que moi, l'ami paye le loyer 590 euros.
0: Oui, vous payez plein.
4: Tous les mois.
0: Bah oui, vous payez plein, oui.
4: Mais il n'y a pas de logement, moi.
0: Oui, vous payez plein.
4: Mais c'est mes cumuls, ça, là. Quand il arrive à moi, 3, 4 mois, 5 mois, il vient dire à la radio, il doit loyer, parce que ça va toute l'argent.
0: Donc, à aussi, il est comme l'autre madame, là, on doit s'en sortir.
4: Ben, on veut que ça va faire avec l'argent. Le premier chose, il fallait payer son loyer, à chercher à manger la mairie partout pour maman. Le toit pour les enfants dormir. Il n'y a pas de manger, pas chercher à manger à la mairie.
0: Ouais, il faut aller rôder des solutions, quoi.
4: Ben, il fallait trouver une solution. Principalement, le loyer, il fallait être payé, que les enfants n'auraient pas à être dehors.
0: Ah, parce que le plus grand, le plus beau bien qu'on a, c'est un toit sur notre tête, hein, on est d'accord.
4: Mais voilà, après, si la réunion de mon nièce, vraiment, je demande, amène nous enfants cours, le besoin, tu peux manger, même un restaurant, un bar, un truc.
0: C'est vrai, il y a beaucoup de restaurants, par exemple, je regarde à Saint-Denis, moi, à chaque fois, je me fais la remarque là-dessus, il y a beaucoup de restaurants qui donnent des repas, etc.
4: Même on aurait entendu ça, ben, il dit, là, son toit, il a fait à manger, je me dis, madame, ben, écoute, mais puis en plus, ça, c'est mon cœur, Max, connu comme il est où. Première fois, ma cause de la radio, ma cause de coup, la connue, il ne pas sur la routine. Ça m'avait fait, pourquoi m'avait appelé la radio.
0: Si, si, nous connaît, mais il ne faut pas soulever le truc, mais.
4: Je ne pas, moi, je fais à manger. Viens récupérer pour mettre maman, hein. Dieu m'entend, hein. Ouais. Et il pense que là, beaucoup de monde aurait fait ça. Mais ce sont toi, il fallait payer, madame. Maintenant, il n'y a pas en aide pour loin. Maintenant, il arrive, tu as tout, il met de l'étrape, il met dans le chemin, ça.
0: Ouais, parce qu'on parle, on parle, on parle d'une, on parle d'un gros manquement du loyer, c'est
4: oui,
0: elle qui l'a dit, hein, c'est pas nous qui donnons l'information, hein, mais après, aujourd'hui, madame, ben, quand, Nel, quand nous l'est arrivé à ce stade-là, là, ben, là, nous garde pis d'ailleurs, là, il faut garde devant, devant comment elle y fait pour avancer.
4: Ben là, faut y savoir. Là, les seules choses pour aide à lui, c'est la mairie. Mais on pense que.
0: Mais la mairie, tu gagnes pas.
4: Mais comment ça gagnera pas? Elle prie bien. Ben là, Nora, elle a quand même pour aide à elle.
0: Parce que les.
4: Dieu n'aura pitié.
0: La situation des familles aujourd'hui, elle est très complexe. Hein?
4: Aïe, aïe, aïe, famille, mon Dieu Seigneur. Ben, pas si t'envoies être prêt pour ça t'arriver.
0: Oui, mais normalement, ou de frère, ou de soeur, ou de maman, papa, il doit donner à où, ça, de donner là, non?
4: Papa, maman, ouais, non, si papa, maman, elle est là, mais dis ça calmement. Papa, où ça, maman, papa, il est? Donc, là, et puis là.
0: Enfin, l'association maman, papa, elle est là, elle est toujours là, mais est-ce que.
4: Elle, sa maman, son papa, c'est des seules sommes qui sont là, dans la vie, là. Sur la terre, c'est le moment de papa.
0: Oui, mais si
4: après, où. Si après, à la base, pas trop petit, hein.
0: Oui, mais je vous entends pique le moment que le papa, c'était, hein.
4: Ah, ben, connu, maman, et ben, là, c'est un karma déclenché. Non, mais ris pas.
0: Attends. Ah oui, pas, ben si, quand même. Vous pouvez dire, oui, mais elle n'a pas tout à fait, plutôt me jouer en même temps, mais si, des fois, il peut arriver.
4: Moi, je dis à tout le monde, écoute-moi bien la radio, je loyer, paye à lui. Parce que quand on a trois enfants, qu'on travaille pas, on a des aides ici, hein. Attends,
0: la réalité. Oui, si vous gardez, si on a des enfants, forcément, on a des aides. Si on travaille pas, on a quand même le revenu minimum.
4: Bien sûr, c'est pas ça les aides d'accord, c'est des. Mais ben, tes travails, les têtes, t'es gay, là, de commission,
0: ah oui, oui, pour les enfants, oui.
4: Paye loyer.
0: Ben oui. Les appels et tout, hein.
4: Maman.
0: Oui, mais nous, quand même, on y demande à nous de l'aide, là, nous, ça pas, nous calcule pas de ça, là, non?
4: Mais ça me réfléchit ça, ben, moi, mais là, des enfants, ben, paye de loyer, hein.
0: Ouais.
4: Alors, si la case, maman, il retourne plus, hein.
0: Oui, quand il dit qu'en final, les oies viennent, puis. C'est vrai ça?
4: Ah non, viens, puis. Sous travail, puis, aller voir la mairie, aller voir tout le monde, aller voir le FRSA, il donne l'argent, il travaille pas.
0: Oui, mais il est naïve à toi, Nézot, parce que le.
4: Ah,
0: mais...
4: Je ne viens qu'à maman. Maman, vous allez vivre tranquillement.
0: Maman, elle a besoin de son liberté.
4: Ah, maman, vous avez besoin de liberté.
0: Fais-en, enfant, après, dis-le, elle a besoin de liberté.
4: Ah non, non, Marc, ne te prends pas en ça, depuis venir. Mais dis ça pour tout le monde, ça peut arriver à tout le monde, hein, parce qu'elle, hein, elle n'est personne à l'abri de ça. Mais ça, il paye le toit là, hein.
0: Ouais, non, c'est vrai qu'un toit, c'est important, hein. C'est plus important que tout.
4: Je paye mon loyer, même mes travails pour appuyer ma gagne mon retraite, hein. Mais maintenant, intérêt, elle paye mon loyer directement.
0: Avant toute chose.
4: Elle mange galé, si vous voulez, prends galé, bon, elle m'a fait bouillir, elle m'a gardé quelques goûts, là. Mais maintenant, toi, pour dormir, elle demande son moukata, à moi.
0: Bon, allez, on va poser la question, on va voir si Domouni voit comme vous. Merci beaucoup d'avoir appelé, en tout cas.
4: Allez, bisous,
0: moi. Allez, bonne journée, à bientôt. Freedom, bonjour. Allô?
5: Allô, oui.
0: Bonjour.
5: Bonjour.
0: Oui.
5: Attends, hein.
0: J'attends.
5: La radio, hein.
0: Bien sûr, pas de problème, madame.
5: Bonjour, Max. C'est Max.
0: Allez, même.
5: Bon, c'est la première fois, moi, mes téléphones, hein.
0: Ben, il tombe bien, moi, il n'est pas tout seul, moi, avec mon ombrage pour midi.
5: Oui, moi, Nena, le stress, et moi, mis en tarot, mais.
0: Ah, casse pas, ne stresse pas, à cause du stress, il mange pas de monde ici.
5: Écoute, moi, une question pour demander aux auditeurs.
0: Pose-lui.
5: Faire une opération, les cervicales.
0: Mm-hmm.
5: Et j'ai très peur, je voudrais, si à quelqu'un a déjà fait, mm-hmm. Je reste à l'antenne pour écouter. Merci.
0: Attends, quoi pas, attends un instant. L'opération du cervical, c'est-à-dire.
5: Du cervical, oui.
0: C'est-à-dire que là, tout est bloqué.
5: Eh ben, avec ma chaleur trop, surtout.
0: Ah, c'est ça.

0: heures au moins et 5 à 6 heures de temps.
1: Vous avez peur de quoi alors?
0: Peur de quoi?
1: Oui.
0: Parce que moi, la peur, au cas s'il passe mal, et m'irait ses, comment on dit, cap après, ou s'il ne réveille pas, quelque chose comme ça. Moi,
1: après, s'il ne réveille pas, on ne saura pas. Mais il est vrai que sur le deuxième cas qu'on l'a donné, où la peur, attention, il se passe mal, ou on reste handicapé, c'est ça?
0: Oui, voilà, mais il vaudrait quelqu'un, il parle de tout ça, mais
1: non,
0: Max.
1: Non, mais inquiète pas, mon médecin, il travaille bien, ma fille, comme elle a un, il dit, ah ouais, ben là, il fait des...
0: Quelqu'un, il dit, mamie, écoute.
1: Mieux veut dire, il y a deux solutions, comme on dit. Effectivement, la crainte, c'est que vous réveillez pas. Après, si vous réveillez pas, c'est une belle mort. C'est-à-dire, vous connaît pas, ou l'a pas vu, ou connaît pas, ou pas au courant.
0: Voilà.
1: Mais normalement, les chirurgiens d'aujourd'hui, ma fille, ben là, il fait de belles choses, pas besoin de la peur.
0: Ah, non, ma peur.
1: Et qui ça y accompagne, on a un mouni emmène à où?
0: Eh ben oui, on voit quelqu'un, mais alors, après, il faudra rester quelques jours à l'hôpital. Hein.
1: Oui, mais il ne faut pas avoir la peur comme ça. Inquiète pas, les auditeurs vont dire où.
0: Oui, d'accord.
1: Ok. L'opération du cervical. Hein.
0: Oui, des cervicales.
1: Voilà. Bon, on ne tracasse plus. C'est bon?
0: C'est gentil.
1: Allez, de rien. À bientôt. Au revoir. L'opération du cervical, comment ça se passe? Est-ce que ça se passe généralement bien? Est-ce que vous l'avez fait? Dites-nous comment ça se passe. 02 62 99 12 00. Allons essayer de sauver un canard maintenant alors. On fait tout ici nous, on sauve des canards aussi. Bonjour Rookie.
2: Allô, bonjour.
1: Bonjour.
2: Je vous appelle, je suis au niveau de Chamborne.
1: Oui.
2: Il y a une petite boutique jaune. Mm-hmm. Quand j'ai roulé, il y a un gros oiseau. Moi, je pensais que c'est un gros oiseau géant. En fait, c'est pas un oiseau, c'est un canard. Mais franchement, j'ai failli le percuter grave. Je voulais faire un civet, mais je pensais que c'est à quelqu'un. Il s'est envolé. Et c'est la première fois de ma vie que je vois un canard volant.
1: Ah ouais, parce que les canards, si on leur coupe pas les ailes, ils volent.
2: C'est ce que mon copain m'a dit. Je
1: ouais.
2: Sais pas, moi.
1: C'est pas commun, mais les canards manie, par exemple, si on coupe pas les ailes, ce canard-là, il peut, c'est volatile à la base, hein. C'est comme l'épaule, hein. Pareil, hein.
2: Moi, je voulais l'écraser, mais il est filé. Il s'est volé un peu plus haut.
1: Mais pourquoi tout de suite tu veux faire un civet canard, toi?
2: Mais les bons, ça, parce que comme ça restera là, le moucan est 35 euros, un petit bon.
1: Parce qu'il y a même une chanson, les canards sauvages, comme dans la chanson de Michel Delpech.
2: Très jolie, parce que j'étais tout seul devant lui et venait percuter mon rétroviseur.
1: Aïe.
2: Et quand c'est que j'ai failli le sélectionner là, mais il s'est envolé.
1: Bon, et du coup, vous demandez au propriétaire du canard sauvage de venir récupérer son canard.
2: Oui, vers Chambourne, il y a la boutique jaune, il y a un kiosque. Et je sais que là-bas, il y a beaucoup de communautés qui, si trop ça, ils vont trop.
1: Ouais, mais toi, là, tu aimes trop manger, toi, hein?
2: Non, mais des canards, nous sommes allés souvent, ils demandent tout le temps, ça coûte la peau de fesse. Excusez-moi, mais c'est cher. Mon cher.
1: Le canard coûte la peau des fesses.
2: Quand je regardais derrière moi, il y a beaucoup de gens qui veulent le petit canard.
1: Bah ouais. Oh là là là là là là. Bon, on va demander au propriétaire du canard de venir récupérer son canard à Chambord, à côté de la boutique jeune.
2: Elle est adhérée à se dépêcher parce que dans un instant, le canard sera noir là, ce week-end.
1: Ah ouais, carrément, ouais. Avant que son canard l'ait noir.
2: Avec un bon petit vin, là, problème.
1: C'est pas possible qu'elle pense qu'à son ventre, elle. C'est à côté de la boutique jeune.
2: J'ai failli faire demi-tour, mais comme je suis pressée là, parce que j'étais toute seule sur la route, il n'y a personne, et je voyais les véhicules, les gens qui passaient dans la voiture, ils regardaient derrière. Il se posait par terre.
1: Bon, si on reconnaît le canard qui a volé près de la boutique jaune à Chambord, on vient le récupérer.
2: Ben oui, merci.
1: Allez, Rookie. C'est ton prénom, ça, Rookie? Au revoir, Rookie.
2: Je vous aime jusqu'à l'aéroport, la radio Freedom.
1: De quoi?
2: Je vous aime jusqu'à l'aéroport, l'équipe Freedom.
1: Pourquoi? Tu parles, là?
2: Voilà, c'est la façon de parler.
1: Ah, je vous aime jusqu'à l'aéroport.
2: Bientôt.
1: Ah oui, parce que jusqu'à ce que je m'en aille. Ah ouais, j'ai compris, ouais, ouais.
2: Voilà, et Francky, je l'aime jusqu'à la viaduque.
1: Ah. Attention, Francky, attention, elle va te bouffer comme le canard, là.
2: allez, ciao, ciao.
1: Allez, salut Rookie, à bientôt. Bon, si votre canard s'est envolé du côté du front de mer de Saint-André, là, Chambord, c'est un

0: gros canards qui volent. C'est vrai, hein, à l'époque, on nous disait, ah, tiens, regarde dans le ciel, il y a un gros oiseau. Ah, en fait, c'est pas un oiseau, rien. C'était les canards manines qui, quand on coupait pas les ailes, ben, les canards, ils pouvaient voler. Ouais, ouais, c'est impressionnant. Mais il y a des périodes comme ça où, ouais, ils s'envolent. Après, c'est un volatile, hein, les affaires. Mais en civé, c'est vrai que c'est meilleur. Frida, bonjour.
1: Bonjour.
0: Oui, bonjour.
1: Oui, excusez-moi de vous déranger. N'étais pas sûre d'être à l'antenne.
0: Ben, si, si, si.
1: Oui, alors, je vous appelle du tampon. Je vous avais appelé une fois au sujet d'une fuite d'eau rue Pierre-Loti.
0: Ah, rassurez-moi, depuis la toit, ça y est, la fuite est terminée.
1: Oui, Max, j'ai une bonne nouvelle.
0: Ah.
1: Une bonne nouvelle. Ils ont réparé le 24 ou le 25 juin.
0: Mmh.
1: C'était un mercredi ou un jeudi. Le mardi suivant, c'était cassé.
0: Non, mais c'est pas possible. C'est des travailleurs gros doigts, alors.
1: Oui, ils étaient trois. Ils ont fait ce qu'ils pouvaient aussi. Parce qu'apparemment, tout le réseau d'eau serait vétu, qu'il faudrait refaire tout.
0: Ah, ouais.
1: La CAS Sud ne veut pas refaire. Sudéo ne veut pas refaire. La mairie pense que ça sera trop d'investissement, donc on se retrouve avec la fuite d'eau qui a recommencé. Et j'ai encore une autre meilleure nouvelle. Il n'y a plus une fuite d'eau, il y en a deux. Juste devant mon portail, devant ma cour, ça coule et ça coule. Et j'ai reçu un message de Sudéo mercredi dernier pour me dire qu'ils avaient interrompu l'eau chez moi, la distribution d'eau, parce qu'il y avait une casse et qu'ils allaient intervenir sous une heure et que ce serait rétabli. Ça coule depuis mercredi dernier.
0: Oui, mais si tout est fichu, si tout est pourri dessous, comment on fait?
1: Ben, je sais pas, je sais pas.
0: Ben, il faut déménager.
1: Ben, oui, mais oui, oui, bien sûr, c'est si facile comme ça.
0: Ben, on va pas vous garder là, au même endroit, il y a de l'eau.
1: Oui, là, après, est-ce que moi j'ai le droit de prendre un tuyau, de brancher là où ça fuit, et d'avoir de l'eau gratos?
0: Il y a même une autre solution, c'est ce que vous achetez un petit canoë, là, un canoë-kayak, là.
1: Oui.
0: Et puis, pour sortir de la maison, ben, vous pagayez, hein, c'est comme ça, hein.
1: Oui, mais j'ai même pensé faire un commerce et planter les bras de cresson dedans.
0: Ah ouais, ça rapporte, hein.
1: Ah oui, il n'y a plus besoin d'aller à Saint-Joseph pour planter des cressons, bien sur le tampon, rue Pierre-Loti.
0: Oui, voilà, c'est la rue Pierre-Loti, c'est ça?
1: Rue Pierre-Loti.
0: Ça me parlait, ça me parle cette rue Pierre-Loti. Ouais, oui, ouais, oui, on a dit que tous les voisins étaient embêtés parce que tout est pourri dessous, quoi.
1: Oui, voilà, et après notre appel, il y avait le voisin, il y avait la voisine, il y avait moi, on était intervenus. On a eu une réunion avec justement la CAS Sud, la mairie, Sudéo. Ils nous ont dit que oui, ils allaient réparer. Les gens de la mairie ont dit que oui, ils allaient intervenir une fois. Après, ils avaient estimé les travaux à peu près à 300 ou 400 euros. Ils allaient intervenir une dernière fois et qu'après, ce serait aux gens du lotissement de réparer. Mais si la réparation dure une semaine, alors nous, toutes les semaines, on est fait pour... on débourse 400 ou 500 euros alors.
0: Ben, peut-être pas rien que ça, parce que vous êtes dans un lotissement privé, c'est ça?
1: Apparemment, on serait dans un lotissement privé, mais j'ai le voisin qui a fait ses recherches. C'est douteux.
0: Alors,
1: c'est l'excuse qu'il nous donne.
0: Alors, attention. Le cadastre, il dit quoi? Au niveau de la mairie, au niveau du cadastre de la mairie, on dit quoi? C'est un lotissement privé ou pas?
1: Au niveau de la mairie, ils nous disent que au-dessus, c'est pour la mairie, au-dessus du sol, c'est la mairie, mais en dessous du sol, c'est privé. Ben, je comprends pas.
0: Non, mais au final, c'est privé, c'est pas privé?
1: D'après la mairie, c'est privé, mais d'après les renseignements du voisin, qui a fait sa petite enquête pendant des mois et des mois, il dit que non, c'est pas privé.
0: Non, mais je me base pas trop sur votre voisin, parce que le cadastre de la mairie, ils peuvent dire, parce que là, s'ils vous disent, on n'intervient pas parce que c'est privé, cela voudrait dire que c'est privé vraiment, alors.
1: Ben, peut-être. Mais en attendant, il y a de l'eau qui coule, qui coule, qui coule, qui coule. Et des litres et des litres. La dernière fois, là, avant qu'il répare, là, le 24, il y avait 500 000 mètres cubes d'eau qui coulait par heure.
0: Vous avez un syndic de copropriété?
1: Non, parce que c'est une vieille cité depuis 98 et il n'y a plus de syndic, les gens ne veulent plus faire de syndic.
0: Chacun s'occupe des affaires comme il peut, quoi, c'est ça?
1: Oui, voilà, chaque voisin, les gens qui sont concernés, ils essaient parce que ça nous fait mal au cœur.
0: Ouais, mais sauf que entre temps, c'est en train de pourrir et personne ne fait rien. Et du coup, comme il n'y a plus personne qui veut s'occuper du syndic, il n'y a plus de syndic, ça marche pas. Tout est en train de pourrir et ça va au final coûter très cher.
1: Oui, oui, oui, oui. Parce qu'apparemment, c'est tout le réseau d'eau qu'il faudrait refaire dans le lotissement.
0: Il faut partir.
1: Oui, mais quand on paye un crédit tous les mois, ça.
0: Ah, il faut déménager. Ah, hey, il faut. Là, il faut quitter le navire, hein, moi, je vous dis. Hein. Ça sent le roussi. Hein.
1: Je vois ça, oui.
0: Parce que si, pour remettre toutes les canalisations, on vous parle des travaux de plus de 50 000 à 60 000 euros, vous allez faire comment, là, tout cela?
1: On avait calculé, je pense qu'on est à peu près une soixantaine de personnes. Pardon.
0: Ouais.
1: Ça nous reviendrait à peu près à 1000.
0: Bah alors.
1: Dans les 2000 euros.
0: Bah alors.
1: Le problème, c'est qu'on paye déjà, très cher l'eau. Moi, tous les deux mois, je paye 170 euros d'eau. Je sais pas qu'est-ce que je fais avec l'eau.
0: Alors, attention. Si on mélange le prix de l'eau avec la fuite d'eau et les problèmes des travaux de canalisation, on parle pas du tout de la même chose, hein.
1: Oui, on parle pas de la même chose, mais le souci, c'est que sur notre facture d'eau, normalement, il y a écrit qu'on doit, enfin, il y a tant de tas.
0: Assainissement, oui.
1: Oui, la TVA, le traitement des eaux, les travaux, mais nous.
0: Oui, mais après, vous avez des canalisations qui sont pourries, donc,
1: oui.
0: Comment on fait?
1: C'est un gros souci, ben, je sais pas,
0: Mais là, c'est avant et après le compteur, ou c'est qu'avant le compteur que c'est pourri?
1: Alors, il y a, l'ancienne fuite était dans le chemin, devant mon portail, mais dans le chemin, parce qu'ils nous ont même demandé, la mairie, est-ce qu'on était, ce serait pas nous les propriétaires du terrain, où est notre borne? On leur a dit non, nous on a notre borne à la limite de notre portail, mais que le chemin il nous appartient pas.
0: C'est assez extraordinaire, hein, chez vous là-bas au tampon. Hein.
1: Oui.
0: Il y a pas de service cadastral au tampon ou quoi? Il y a personne qui bosse là-bas ou quoi?
1: Si.
0: Mais comment, pourquoi il vient vous poser la question à vous?
1: Je sais pas. Et pourtant, ils avaient, parce que la réunion était prévue depuis au moins 2-3 semaines. Ils sont au courant depuis des années qu'il y a des soucis, parce que moi, j'ai cogné à toutes les portes. Et voilà, ils sont au courant, mais ils nous demandent si, ben, en fin de compte, c'est pour pas payer, je pense.
0: Ouais, mais si, ouais, chacun se renvoie la balle parce que les travaux vont coûter cher, quoi. Ouais,
1: ben ça. Oui, mais le problème, c'est que on paye des impôts quand même. Et ben voilà, je peux comprendre que ça puisse coûter.
0: Oui, mais vous n'êtes pas les seuls à payer des impôts sur le tampon, et on peut pas prendre l'argent des impôts pour arranger un lotissement privé.
1: Oui, voilà, mais de l'eau qui coule, qui est traitée, de l'eau traitée, qui est gaspillée, parce que je peux vous dire, ça coule, mais vraiment, comme on ouvrirait un robinet dans la maison, c'est pareil.
0: Ah ouais, mais là,
1: et
0: mince alors.
1: De l'eau qu'on laisse dans la nature après.
0: Et ça date depuis combien de temps, ça?
1: Depuis la nouvelle fuite, ça date de mercredi dernier.
0: Oui, mais depuis quand ça coule comme ça? Depuis des années et des années?
1: Ça a recommencé la dernière... Non, ça a recommencé il y a 10 mois. Parce qu'ils avaient fait une réparation il y a quelques mois qui avait duré 10 mois. Mmh. Et là, ça recoule depuis le mercredi qui a suivi le 24 juin.
0: Ouais, ils ont fait une espèce de colmatage, on a fait comme ça, quoi.
1: Ah oui, mais ils ont déplacé les engins, ils ont déplacé des messieurs très musclés qui ont bouché la route pendant une demi-journée.
0: Pourquoi vous regardez les messieurs musclés, vous? Là, tu lui dis, ouais, ils ont déplacé des engins, des gros tractopelles et tout, et il y avait aussi des messieurs qui étaient très musclés. Hein. Oh là là là là.
1: Monsieur musclé, je me suis dit, waouh, ça va être super bien réparé.
0: Ouais, je vais passer une journée là. Oh là là là là.
1: Ah non, j'avais pu, mais il fallait que j'aille travailler.
0: Ouais, mais c'est ça le truc. Des fois, il faut bien aller travailler, même s'il y a des messieurs musclés. Hein.
1: Mais oui, on est obligé.
0: Bon, mais on arrête de rigoler là. Au chemin Pierre Loti, il faut trouver le nouveau maire. Il dit quoi?
1: Ben, le nouveau maire, il a fait la dernière réparation parce qu'il y a quelqu'un de son équipe qui est venu et qui a participé à la réunion, et ils devaient faire ça en urgence. Ils ont réparé 3-4 semaines après. C'est déjà bien, même si c'était...
0: Ouais, c'est urgent pour une mairie, ouais. 3-4 voilà. Semaines, ça va, ouais.
1: Oui, ça va, c'était assez rapide. Mais qu'après, il répare une fois et qu'après, ce sera offert des...
0: Ouais, c'est-à-dire, ouais, la mairie intervient une dernière fois pour arrêter le problème, mais là, il y a beaucoup d'eau qui coule. Et puis, les gens, ils peuvent pas venir chez vous, il y a de la boue.
1: Ben, on est obligé, comme vous dites, de venir en canoë.
0: Ouais, c'est canard chez vous, là.
1: Ce qui est bien, c'est que mon chien, maintenant, il a de l'eau fraîche à disposition toute la journée. Il ne crèvera pas de soif.
0: Exactement. Bon, on est au tampon rue Pierre Loti. Si on peut nous donner des nouvelles, là, ou sinon, peut-être les anciens propriétaires de lotissements privés qui sont devenus indépendants, là, s'ils peuvent nous dire comment ça fonctionne après, parce qu'il doit y en avoir beaucoup de lotissements qui ne sont plus gérés en copropriété, qu'est-ce qu'on peut faire et qu'est-ce qu'on doit faire? On va poser la question.
1: Ok, merci beaucoup.
0: Ok, bah en attendant, vous savez nager quand même?
1: Même pas.
0: Non, c'est pas vrai.
1: Je sais pas, 43 ans et je sais pas nager.
0: Dans votre caveau, il vaut mieux, aller apprendre. Hein.
1: Sous l'eau, Max, sous l'eau, migan nager.
0: Ah ouais? Dessus, quand même pas. Dessus où vous brasse pas rien.
1: Non, non, rien.
0: Oh là là, mon Dieu. J'ai peur pour vous.
1: Moi aussi.
0: Allez, à bientôt,
1: merci,
0: madame.
1: Merci,
0: au revoir. On était rue Pierre Loti du côté du tampon. Hein, les tuyaux, là, sont plus en bon état. Freedom, bonjour. Allô? Allô? Oui, bonjour.
2: Oui, bonjour.
0: Oui, bonjour, monsieur.
2: Oui, bonjour, monsieur Max. En fait, je suis un chauffeur de bus.
0: Oui.
2: Et je viens de trouver une carte bancaire dans le bus.
0: Ah, cool. Quel bus? Où ça?
2: Le bus, la 23, il monte l'évêché.
0: Alors, le bus 23, Citalis.
2: Oui, c'est ça.
0: Citalis vers l'évêché.
2: Ouais.
0: En ville, ça, l'évêché?
2: Non, pas en ville, ça.
0: À la haut, la montagne?
2: Ouais, ouais, ouais.
0: D'accord. L'évêché de la montagne, ça? Ah ouais.
2: Pas la montagne, mais comment ça dit ça?
0: Ben, c'est où le chauffeur de bus?
2: Oui, la chemière.
0: Ah, la chemière, d'accord.
2: Ouais.
0: Ok, ok. Du coup, la carte bancaire est au nom de
2: Jean-Mario Valentin.
0: Le nom serait nom de famille serait Valentin?
2: Je sais pas, mais c'est Jean-Mario Valentin.
0: Alors, Jean-Mario Valentin. Ok.
2: Ouais.
0: Très bien, Jean-Mario Valentin, dans le bus 23 Citalis, qui va vers l'évêché à la Chaumière, Saint-Denis.
2: Ok, c'est une carte la Bred.
0: Ok, et du coup, il appelle à ou bien il passe directement à Citalis, ça va?
2: Ben, il appelle à moi, après, s'il appelle pas moi, il
0: va... dépose au dépôt.
2: Ouais.
0: Alors, votre numéro de téléphone pour monsieur Jean-Mario Valentin?
2: 0693... 45 25 14.
0: 06 93 45 25 14.
2: Exact.
0: Bon, génial, super. Ouais, j'espère que vite fait, monsieur Jean-Mario Valentin va vous appeler. Merci beaucoup, monsieur le chauffeur de bus.
2: Merci beaucoup à vous, monsieur Max.
0: Vous en prie, à bientôt.
2: Merci,
0: au revoir. Un petit clin d'œil à tous les chauffeurs de bus, et en particulier au bus Citalis sur le secteur de Saint-Denis, sur le secteur de la Sinan, carrément, Saint-Denis, Sainte-Marie, Sainte-Suzanne. Frida Malo.
3: Oui.
0: Bonjour.
3: C'est Max.
0: Ouais, ouais. Lui et son ombrage.
3: D'accord. Et c'est la première fois que j'appelle sur la métropole.
0: Ah, salut la métropole.
3: De la Vendée.
0: En métropole, on dit Max et son ombre, alors.
3: Hein?
0: C'est Max et son ombre.
3: Oui, non, et comme ça fait longtemps, je suis en métropole. Moi, je suis né en 64, moi.
0: Ah ouais?
3: J'ai, comment dire ça? J'ai 62 ans.
0: Et ça fait combien de temps que vous êtes en métropole?
3: Je m'appelle Thierry.
0: Thierry de la Vendée, alors?
3: Oui, de la Vendée, ça fait 40 ans.
0: Alors, tout va bien là-bas, alors?
3: Hein?
0: Tout se passe bien là-bas, alors?
3: Oui, ça se passe bien, c'est la première fois que j'appelle et je voulais parler un peu de foot.
0: Pas de problème.
3: Parce que, comme toi, tu parles de foot, mais je disais des fois t'as raison au niveau des foot.
0: Mais bien sûr que j'ai raison, regarde, mon équipe a gagné la Coupe du Monde.
3: Non, au niveau de l'équipe, tu parles de l'équipe de France.
0: Ah, moi, non, moi je suis pour l'équipe de l'Espagne, moi.
3: Ah oui, d'accord, ouais, je sais, la Roja.
0: L'Aurora,
3: ouais. Non, c'est parce que des fois, là, l'équipe de France, franchement, je vais te dire un truc. Deschamps, là, ça fait un bon moment, Deschamps, il devait partir.
0: Alors, j'ai appris dans une vidéo que j'ai vue, je sais pas si c'est vrai ou pas, à ce qui paraît, Didier Deschamps, c'était quelqu'un de très méchant.
3: Ah bon?
0: Très dur.
3: Ah oui, la blague.
0: Très dur, hein? Très méchant, très... un gars qui coléreux, mais vraiment, il est tout le temps en colère, quoi.
3: Ouais. Non, c'est parce que, tu sais, il doit être le copain de Noël Le Gray, là. Il a tiré sur la corde, à un moment donné, il fallait qu'il parte. Mais il a voulu toujours...
0: Ouais, mais attends, tu le compares au président de la Fédération Française de Football?
3: Non, je comprends pas. Mmh. Je veux dire, c'était ce copain avant.
0: Ah bon?
3: Parce qu'ils étaient tous les deux ensemble, ben, tu te rappelles pas, ils se sont tirés sur les pattes, il y avait un problème là.
0: Tu sais, entre les copains de Didier Deschamps et moi, déjà on n'est pas copains lui et moi, donc je connais pas ses copains.
3: Oui, mais Noël Le Gret.
0: Ah oui, Noël Le Gret, oui. Le Gret. Ben, voilà, Le Gret.
3: Oui, voilà, le Gret, il a laissé, il a tiré
0: sur
3: la côte, comme ça, mais il devait pas, il a laissé la place. Après, là, c'est toujours pareil, je veux pas parler trop longtemps, là, Zidane va reprendre le truc, mais c'est pas sûr.
0: Ouais, mais vous croyez quoi, là? Vous croyez que le Zinedine Zidane, là, il va faire des miracles ou quoi, là?
3: Ben, c'est ce que je suis en train de te le dire. Je te dis que c'est pas sûr qu'il y va à réussir de mettre tout ça. Déjà, il faut qu'il s'occupe le cas de Mbappé, déjà une.
0: Oui.
3: Et en plus que ça, t'as vu Mbappé, il marque le but, il rigole en plus que ça. C'est pas cool, hein.
0: Ben ouais, mais ça, c'est ton équipe, ça. C'est pas le mien, moi. Débrouille-toi avec ton équipe, pas le mien. Hein.
3: Non, moi, je supporte pas. Moi, je suis PSG, moi.
0: Ouais. Tu retournes ta veste.
3: Non, depuis longtemps, je suis de PSG.
0: Ouais, et bien, tu veux bien te mettre à l'abri du vent, parce qu'il y a beaucoup de vent dans ton téléphone.
3: Ah, d'accord.
0: Ça doit être le ventilo, peut-être, aussi. Le truc, là, c'est que vous êtes marrant, vous. Tant que la Coupe du Monde n'est pas terminée, personne critique Didier Deschamps, et là, Didier Deschamps est plus bon, là, alors.
3: Ah non, j'ai pas dit Didier Deschamps qui était pas bon. Je disais, il fallait, à un moment donné, quand il n'y avait pas de victoire, qu'il partait.
0: Ben si, il y a eu la victoire contre le Maroc, la Suède, le Paraguay, l'Irak,
3: je veux dire de
0: la Norvège.
3: Non, je parle avant, quand il n'y a pas eu de victoire, ça fait 14 ans qu'il est là.
0: Monsieur, abritez-vous du vent, s'il vous plaît.
3: Hein?
0: J'ai l'impression d'être dans un cyclone en même temps que je parle avec vous.
3: Ah non, excuse-moi, faut que j'enlève le parleur, non?
0: Ça depuis ce matin, oui.
3: Là, c'est bon, c'est pas bon, là.
0: Non, mais il y a un truc qui souffle dans le téléphone.
3: Ah, enlève le parleur. Allô?
0: Non, mais le parleur, ça me dérange pas, monsieur. C'est le vent qui souffle dans le téléphone qui me dérange.
3: Allô?
0: Oui, j'entends bien. Il n'y a pas de souci. Donc, il fallait l'enlever depuis le début, Didier Deschamps, alors. Ouais, les gars, mais...
3: Allô?
0: Oui, je suis toujours là, hein.
3: Oui, là je parle. Est-ce qu'il y a encore du vent?
0: Ouais, il y a du vent, c'est pas grave. Mais donc Didier Deschamps, fallait le virer alors?
3: Non, fallait pas le virer. Je veux dire, ça fait depuis 14 ans qu'il est là. À un certain moment, il avait plus de victoire.
0: Ben, il fallait le virer.
3: Hein?
0: Fallait le virer.
3: Ben, c'est qui ça qui devait le virer?
0: Ah ben, je sais pas moi, c'est ton équipe ça, c'est pas mon équipe, hein.
3: Non, moi, comme je te dis, moi, je supporte PSG, mais je suis l'équipe de fond. Mais
0: ben voilà, donc, qui suit le troupeau, tu suis le troupeau.
3: Non, mais ils ont pas fait rien du tout. Ils ont rien fait par rapport à l'Espagne et les matchs contre Maroc, tout ça là. C'était pas le top. Le top, hein. Et en plus que ça, ils étaient sûrs d'eux qu'ils allaient gagner la Coupe du Monde. Tu vois, ben, ils ont pas gagné la Coupe du Monde, hein.
0: D'accord. Ben ouais, c'est le résultat est fatal, hein, quand même.
3: Je vais laisser un petit peu pour moi. Je passe de coq à l'âne. Moi, je travaille dans un lycée Saint-François d'Assise, à la Vendée, Sable d'Olonne.
0: Ah ouais, tranquille alors. Le Sable d'Olonne, là où le bateau. T'es pas parti voir le bateau Freedom quand le bateau était là-bas?
3: Ah non, j'avais passé le Sable d'Olonne.
0: Ah bon, ben merci. Non,
3: c'est en Bretagne.
0: Ah d'accord, oui, je sais même plus, ouais, peut-être.
3: Oui, c'était la Bretagne, parce que je travaille dans un lycée, je suis être cuisine et puis la plonge, là je suis en vacances, hein. Je reprends le 2 septembre.
0: Ben c'est cool alors, ben bonnes vacances, il a 2 mois et demi de vacances. Cool.
3: Je passe un petit coucou à ma famille, tout ça. C'est la première fois que j'ai Freedom Max, c'est ça.
0: Le gars, il est content.
3: C'est vraiment super génial, hein, parce que tu fais rire la gueule, tout ça. Et en plus que ça, tu fais bien ton travail, des fois.
0: Des fois.
3: Ça, j'allais dire, ben, il faudra que les footballeurs, là, ils aillent jouer à la pétanque là-bas, à Marseille. Et puis.
0: Allez, mon caton, quoi, lui, là.
3: Puis Kylian Mbappé, là, il ira, comment dire ça, au golf avec Donald Trump.
0: Allez, salut la Vendée, à bientôt.
3: On peut dire, ah, bonjour à mon papa qui est à La Réunion, toute la famille Saint-Anne, tout ça, ma soeur, tout ça là, et puis ben même...
0: Bah, si tout le monde la rentre sous la table quand on a dit ça.
3: Julia, tout ça, toute l'équipe Freedom.
0: Ok.
3: Julia, là, c'est la première fois, des fois, me dites mon tontine, les oreilles, mais c'est pas méchant, me dites comment, qu'est-ce que ça gagne un courage de Freedom, là.
0: Ben voilà, ça c'est fait.
3: C'est super génial. Hein.
0: Ok.
3: Ok, ben plus.
0: Ciao. Ciao. Au revoir, ciao. Ben le gars il est content. Le gars il a nous lié en France là-bas. Ah ou des fois quand il est trop longtemps là en France là-bas là, ou le content d'entendre Freedom quand c'est quoi, moi dis ouais. Freedom, bonjour. Allô, bonjour.
4: Allô, bonjour.
0: Oui, bonjour monsieur.
4: Ça va?
0: Oh non, ça va pas.
4: Non, ça va pas du tout.
0: Ah, pas du tout, non.
4: Moi non plus.
0: Bon, ben c'est cool alors.
4: Ben, m'y appelle où ? Parce que on a perdu mon bac de fiançailles.
0: Aïe.
4: En blanc en plus.
0: Aïe. Elle en pense quoi là ? Là, au moment où on parle, elle pense quoi là ?
4: Ben, c'est la bonne, c'est ça qui m'embête.
0: C'est la quoi ?
4: C'est pour la vie, c'est sûr que. Ça va être, c'est mon âme sœur, donc m'y connaît qu'il va durer jusqu'au bout. Donc.
0: Ouais, non, mais comment t'as perdu ça ?
4: En faisant les courses, je pense. Mais là, c'est en direct ou c'est
0: Ouais, c'est du direct chez nous. Il y a pas de passerelle autre. Hein. Nous, c'est direct en direct.
4: Moi, je suis réunionnais depuis Marmain. J'entends Freedom de temps en temps. Je savais pas. Je pensais que il y avait un. C'était pas en direct.
0: Ah non, il y a pas de filtrage chez nous. On n'est pas. Non. Nous, okay, c'est une radio. Bon, tu appelles, on plip, t'es direct, t'es plug and play.
4: C'est bon. Bah, allez, bon alors. Ben, m'y connais pas. Je pense que c'était là. C'était en faisant les courses.
0: Où ça ? Dans quelle ville on est ?
4: Piton Saint-Leu, Leclerc.
0: Ah, Piton Saint-Leu.
4: Ça même.
0: Leclerc. Et du coup, si c'est en or blanc, hein, c'est ça ?
4: C'est en or blanc et puis il y a la date de notre rencontre. J'ai pas mis la date du mariage, mais la date de la rencontre, parce que c'est le plus important. En chiffres romains et puis les initiales de ma femme aussi.
0: En chiffres romains, d'accord.
4: Ça même, donc les biens.
0: Et le prénom de la dame, c'est quoi ?
4: C'est les initiales, c'est Oana.
0: Pardon ?
4: Oana avec O.
0: Oana.
4: Ça même.
0: Oana comme initiale, d'accord.
4: C'est le prénom, après j'ai pas donné tout parce que sinon.
0: Bah en fait, quand on perd quelque chose, on doit donner un maximum de détails pour retrouver ce qu'on a perdu.
4: Oui, mais je pense qu'il y a pas beaucoup de bacs qui ont des chiffres romains.
0: Ouais, non, mais y a pas de souci. Moi, j'en veux pas plus. Hein. Chiffre romain plus l'initiale OANA. OANA.
4: Non, il y a pas marqué OANA. Il y a une des initiales, c'est O. Après, le reste, c'est déjà s'il y a les chiffres romains et un O, je pense que c'est en or blanc. Un piton saleux, ça serait super sûr.
0: Bien sûr.
4: Merci. Je peux donner le reste si la personne vous donne.
0: Non, c'est comme vous le souhaitez, monsieur. Nous, c'est comme vous voulez.
4: Bon. Voilà. C'est super, hein, parce que.
0: Alors, donc, une alliance en or blanc. Si vous l'avez retrouvé à Leclerc, Leclerc Portail, Piton Saint-Leu. Monsieur, vous restez à l'écoute, hein. Et puis, si quelqu'un le retrouve, il va appeler la radio, il va donner son numéro de téléphone. À ce moment-là, il faudra noter. Vous êtes à l'écoute de la radio, rassurez-moi.
4: Là, à l'instant, non, parce que j'essaie de coucher le marmaille.
0: Ah. Bon, on va vous rendre un service. Laissez votre numéro de téléphone.
4: Ok.
0: C'est compliqué,
4: 07 66 30 33 44.
0: 07 66 30 33 44.
4: Ouais, numéro au métro, mais on n'a pas changé encore pour. Ouais.
0: Bon, ben non, mais pas de souci. Et puis, j'espère que vous allez vite retrouver votre alliance, votre bac de fiançailles.
4: De alliance.
0: Alliance de mariage.
4: Et aussi de tout cœur, parce qu'il fait mal mon cœur et.
0: Bah ouais, c'est normal.
4: Moi, il est pas bien.
0: Bah ouais, c'est clair.
4: Tout le temps.
0: Allez, alliance perdue à Leclerc Portail, là, du côté de Piton Saint-Leu. Merci d'avoir appelé, à bientôt.
4: Merci.
0: Au revoir. Bah ouais, tu perds ton alliance. Ah ouh, on perd toute alliance, hein. Nena de forme, là. Ah, ça va, tiens, perd ça là. Ouais, aïe, il a un malheur, c'est ça pas, c'est chez nous. Allô? Oh là là là là là là. Allô?
5: Oui.
0: Attends, tout.
5: Attends, mais pas.
0: Tout, ça, nana. Le télé, le forme, le papa, le boug, le zanf. Ah oui, voilà. Sinon, ferme la porte, ça va plus vite.
5: Ferme la porte.
0: Ah. Oui.
5: Et le téléphone là pour me parler un petit peu de l'équipe de France.
0: Quoi, vous voulez dire moi l'équipe de France là?
5: Bah, pour moi, t'es l'équipe, je sais pas moi, t'es un peu Fai de ta
0: période. Ah, bien, j'y étais. T'es oui. Fai même.
5: Ben, il comprend pas, il me dit, tu sais, on voit depuis quand elle commence.
0: Mais monsieur a dit, c'est parce que normalement, ça a dit le midi.
5: Ah, on n'y pense pas, ça, moi. En moi, il est simple. Il a voulu faire, il a pas mal, il a quatre stars, il met en avant. C'est les gars, par exemple, il y a main. Faut pas vraiment être fier, hein.
0: Ben, c'est quoi le rapport?
5: Ben, on croit avec ça, il peut faire l'équipe de France.
0: Ben, le PSG, c'est pas une petite équipe faible non plus, non?
5: Ben oui, mais le problème, c'est pas ça, c'est que, en face, on fait pas de grands joueurs.
0: Ah, ben ça, c'est, eh, hey, ou les chiens mondiales, hein, c'est pas un match ouais. Amical, hein.
5: Ben oui, mais c'est ça, il a pas compris.
0: Ah, on croit, il a pas compris, hein. Alors, ou prend le bus, ou prend l'avion, ou ça va à la Coupe du Monde, quand il est là-bas, ou oublie où ça joue la Coupe du Monde.
5: Oui, en plus, il y a même ben, si je jouais ensemble, hein.
0: Et puis, il fait pas jouer tout.
5: Non, le problème, tu sais, mais bon, à moi, il me dit, il m'a regardé, peut-être, il y a un moment, ne peut pas avoir N'Golo jouer. Il me dit, peut-être, d'avoir commencé le gars, il joue encore comme avant. Il a même pas, mettre le gars, même pas rentré sur le terrain, même pas 5 minutes, même pas 1 minute.
0: Ah, parce que vous, les supportrices de l'équipe de France, sont à où, là?
5: À moi?
0: Hein.
5: Non.
0: Madame, fallait soutenir.
5: Ah, moi, mais t'es pour les, ah, non, moi, franchement.
0: Fallait soutenir l'Espagne, madame.
5: Mais si, m'a soutenir l'Espagne.
0: Ah, bon, parce que il faut pas soutenir l'équipe tocard, comme ça, il gagne pas le match, rien.
5: Non, mais comme elle a dit, enfin, immédiatement, mon entourage, comme ça. Moi, il voit l'Espagne gagner, moi. Mais non, c'est parce qu'il n'y a pas Paris.
0: Écoute pas de monde que c'est. Ah, moi, si, maintenant, dis-moi comment, moi, il est pas français.
5: Non, je vois comme là, moi tout plus. Elle dit, ouais, on soutient l'équipe Marseille, on aime pas Paris, c'est pour samedi, samedi.
0: Non, on n'a rien à voir. Non, le niveau de jeu, Nala gagne quand même quelques matchs, mais le niveau de jeu n'était pas un niveau de champion du monde quand même.
5: Oui, avec la chance. Parce que devant, moi, je regarde presque tout. Alors, les jeux contre Paraguay, je crois. Ben, c'est fallait un penalty pour gagner.
0: Ouais, c'est vrai.
5: Est-ce que ça va pas jouer?
0: Ah bah, qu'on vérifie qu'on est comme ça, quand les faibles, les faibles.
5: Même comme le Maroc, contre le Maroc. Et le Maroc a dominé, après, un coup de chance, la marque des élites.
0: Mais madame, quand l'équipe est faible, comme ça.
5: Ah ben là, t'es faible même.
0: Tu es fort, tu gagnes le mondial.
5: Il faut dire les choses.
0: Ah ben, ça part à masse monter.
5: En plus, le bâtiment, ça... On connaît, moi, c'est tellement clair.
0: Ah, ben oui, mais là, mais ça laisse à où, là, parce que les informations, y arrivent.
5: Non, ben, c'est ça, c'est pour moi dire ça. Après, le bon gars.
0: Madame, je dois vous laisser, il est 15h. À demain, dans les studios, dans un instant, Bobby.
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7: Bonjour à tous, bon appétit si vous passez à table. Je vous accompagne jusqu'à 14h. Une heure de débat, de décryptage et d'information aussi. Et justement, nous débutons avec notre journal de la mi-journée. On l'a appris en fin de matinée, le maire d'Alès a été exfiltré de son domicile cette nuit. Après les menaces de mort de la semaine dernière, on apprend que son véhicule aurait été piégé cette fois-ci. Christophe Rivinx, c'est son nom, bénéficie donc désormais d'une protection renforcée de la part du ministère de l'Intérieur. Tous les détails dans cette édition. On a frôlé le drame hier soir à Marseille. Un policier est à l'hôpital. Il a été grièvement blessé. La cause, un refus d'obtempérer. Le fonctionnaire a été percuté par une voiture en fuite. 4 hommes ont été interpellés. Le plus jeune mis en cause n'a que 16 ans. Une ONG pro-migrants a-t-elle été complice de passeurs? Sea-Watch est soupçonné d'avoir aidé des clandestins à rentrer en Europe depuis les côtes libyennes. On vous dit tout dans cette édition. Et puis le Tour de France, 3e semaine aujourd'hui avec un contre-la-montre entre Evian et Thonon-les-Bains. Paul Sexas pourra-t-il accompagner Pogacar sur le podium? C'est la question. Et nous poserons cette question en fin d'édition. La tendance météo. Bonjour Marie-Line Hérault.
8: Bonjour Charles, bonjour à tous.
7: Un mardi toujours très chaud. Hein.
8: Oui, avec des vigilances canicules et orages et 5 départements en vigilance rouge au feu de forêt. Je vous donne tout le détail après le journal.
7: À tout à l'heure.
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7: Et donc le maire d'Alès a été exfiltré de son domicile cette nuit. Exfiltration menée par le RAID. Le RAID, c'est-à-dire l'unité d'élite de la police nationale. Christophe Rivin, qui avait, souvenez-vous, été menacé de mort la semaine dernière par des membres de la DZ Mafia. Un courrier avec des balles de 9 mm avait été envoyé chez lui. Cette fois-ci, écoutez bien, c'est sa voiture qu'on soupçonne d'avoir été piégée. Bonjour William Molinier.
9: Bonjour Charles, bonjour à tous.
7: Cela faisait et cela fait quelques jours que Christophe Rivin est dans le collimateur de la DZ Mafia.
9: Oui, la menace du narco-banditisme a clairement monté d'un cran avec cette intervention cette nuit du RAID, l'unité d'élite de la police nationale, qui a donc exfiltré le maire d'Alès de son domicile. Décision prise après un renseignement parvenu à la connaissance des policiers de la possible présence d'une voiture piégée. À cette heure, aucun véhicule n'a été retrouvé, mais la menace a été jugée suffisamment crédible pour engager à la demande de la place Beauvau les effectifs du RAID. Selon les informations d'Europe 1, le renseignement venait de la DGSI, la Direction Générale de la Sécurité Intérieure, le service de renseignement spécialisé dans la détection des menaces graves contre l'État. Jeudi dernier, vous l'avez dit déjà, des tags avaient été retrouvés sur la maison du maire, ainsi qu'une enveloppe avec à l'intérieur deux balles de 9 mm signées DZ Mafia. Il y avait aussi des inscriptions CVN. CVN pour Cévennes, le quartier des Cévennes d'Alès, qui est tombé il y a quelques mois entre les mains du cartel marseillais. Une protection rapprochée avait été proposée dans le week-end au maire d'Alès. Il bénéficiait d'un bouton d'alerte qui lui permettait d'être en lien direct avec la police en cas de besoin. Christophe Rivenck est désormais en sécurité. L'enquête initialement ouverte par le parquet d'Alès est désormais entre les mains de la GIRS de Marseille, un service judiciaire spécialisé dans la lutte contre la criminalité organisée.
7: Merci William Molinier. Je rappelle d'ailleurs que des mesures de protection renforcées ont été déployées sur demande du ministère de l'Intérieur. Alors, a-t-on franchi un cap? La DZNG, cette DZ Mafia nouvelle génération, en cause dans cette affaire, est-elle prête à tout? Je poserai la question à Olivier Vial dans 10 minutes. Olivier Vial, spécialiste des nouvelles formes d'activisme. Il y aura également parmi nous Gabrielle Cluzel, directrice de la rédaction de Boulevard Voltaire. On a frôlé le drame hier soir à Marseille. Un policier a été grièvement blessé. Le fonctionnaire a été percuté par une voiture. Il a été admis à l'hôpital. Bonjour Jean-Baptiste Marty.
10: Bonjour Charles, bonjour à tous.
7: Journaliste au service police-justice d'Europe 1, refus d'obtempérer particulièrement violent. Quatre personnes très jeunes ont été interpellés.
11: Oui, les faits se sont produits sur les coups de minuit dans une cité du sud de Marseille. Les policiers repèrent une voiture sans plaque d'immatriculation. Une course-poursuite s'engage et puis le véhicule percute violemment un fonctionnaire. Le policier est projeté à plusieurs dizaines de mètres. Son pronostic vital est engagé. Son crâne ouvert, il souffre de fractures au fémur. Il est placé en réanimation, mais selon les dernières nouvelles, ses jours ne sont plus en danger. Quant aux quatre suspects, tous ont été interpellés. Parmi eux, un majeur, le conducteur, positif au stupéfiant. Il est connu des services de police. Les trois autres, les passagers, sont tous mineurs, dont un âgé de 13 ans. Il était en fugue et avait interdiction de quitter le département des Côtes d'Or. Tous sont donc en garde à vue à l'heure actuelle. Il devrait être présenté à un magistrat dans les prochaines heures.
7: Le plus jeune mis en cause est né en 2013, effectivement. Cela fera partie de nos axes de discussion et ces refus d'obtempérer qui explosent en France, on le dit déjà depuis plusieurs mois. Ils sont plus nombreux, plus violent. J'accueillerai à ce titre Sébastien Grénéron du syndicat de police Alliance Bouches-du-Rhône. Il sera notre invité dans cette émission. On l'a appris en fin de matinée, le Rassemblement National annonce avoir été victime d'un piratage informatique. Le parti ne précise ni la nature, ni l'origine de cette attaque. Aucune donnée personnelle n'a été volée. Le Rassemblement National qui va également porter plainte.
12: Et les députés se prononcent aujourd'hui en première lecture sur le projet de loi de protection des enfants.
7: Oui, un texte a priori consensuel, sauf sur une question qui fait débat dans l'hémicycle. Faut-il condamner à perpétuité les violeurs de mineurs de moins de 15 ans? L'Assemblée a rejeté la proposition la semaine dernière sous l'impulsion de la France Insoumise. Alexandre Chauveau, ce rejet a suscité la polémique au point que le gouvernement réclame aujourd'hui un nouveau vote.
13: Le vote a eu lieu la semaine dernière dans un hémicycle dominé par la gauche et largement déserté. La perpétuité pour les violeurs en série de mineurs, LFI est contre, la députée Gabrielle Catala.
14: Lorsque le condamné n'a aucune perspective, cela ne l'incite nullement à essayer de s'améliorer et cela ne facilite aucunement la réinsertion de la personne.
13: Et la France insoumise de dénoncer une surenchère pénale, un argumentaire qui sidère la ministre en charge du texte, Aurore Berger.
10: Quand j'ai plaidé pour cet article, j'ai pris l'exemple d'un cas, le cas dit Le Squarneck. Le Squarneck a violé 299 fois des enfants. Sauf que dans l'état actuel du droit, il pouvait au maximum avoir une peine de réclusion criminelle de 20 ans. Et donc ça veut dire qu'en s'opposant à cet article, on explique que dans des cas comme celui-ci, 20 ans, ça suffit. Bien, moi, je considère que 20 ans, ça ne suffit pas.
13: Le gouvernement compte donc sur la mobilisation des autres groupes de l'Assemblée pour faire passer cette mesure. Les députés se prononceront dans la foulée sur la totalité du texte qui, en cas de vote favorable, sera examiné par le Sénat dans les prochaines semaines.
7: Merci Alexandre Chauveau. Autre vote, cette fois adopté cette nuit par l'Assemblée nationale. La loi d'urgence agricole avec 296 députés pour et 224 contre. Cette loi doit encore être voté par les sénateurs qui scelleront son adoption définitive. Bonjour Alexis Bourdon.
15: Bonjour Charles, bonjour à tous.
7: Après plusieurs semaines de crispation, c'est le moins qu'on puisse dire, le vote s'est fait sous tension, en cause des mesures qui divisent la classe politique.
15: Oui, à commencer par une modification sur la gestion de l'eau pour faciliter la création de réserves de stockage. Autrement dit, avec cette loi d'urgence, plus besoin d'organiser de réunions publiques pour obtenir une autorisation. Une mesure saluée par Patrick Legras, porte-parole de la coordination rurale.
16: Ça va permettre le doublement de notre capacité de stockage d'eau. Un pays qui ne se nourrit plus, il ne décide plus de rien. Et c'est aussi un besoin pour notre agriculture, où on peut dire aujourd'hui que plus de 40% des agriculteurs sont dans un gros problème financier parce qu'on n'a rien fait depuis 30 ans, quoi.
15: Autre source de tension, la réintroduction à titre dérogatoire et sous condition de deux néonicotinoïdes, des pesticides jusqu'ici interdits en France, censurés partiellement l'an dernier par le Conseil constitutionnel, mais autorisés dans l'Union européenne. Ces dérogations seront restreintes à une poignée de filières en difficulté comme la noisette. Enfin, cette loi d'urgence agricole entend également consolider la souveraineté alimentaire française en imposant notamment aux cantines publiques de se fournir en priorité au sein de l'Union européenne.
7: Merci Alexis Bourdon.
12: Une ONG pro-migrants a-t-elle été complice de passeurs? Une vidéo choc tournée au large de la Libye relance les soupçons de collusion.
7: Oui, c'est une information révélée par nos confrères du Figaro. Le nom de cette ONG, Sea-Watch, c'est une association d'aide aux migrants très présente en mer Méditerranée. Elle est accusée d'avoir aidé en mai dernier des clandestins à rejoindre l'Europe depuis les côtes libyennes. C'est ce que révèlent des vidéos captées depuis le ciel, des vidéos captées par l'agence Frontex, l'agence européenne de garde-côtes, qui bien sûr renforce les soupçons de collusion entre passeurs et ONG. Nous en parlerons avec nos débatteurs dans cette émission. Les feux dans le Var sont officiellement fixés. La vigilance reste cependant maximale. Des vents et des températures proches des 40 degrés. 40 degrés sont attendus aujourd'hui et dans les prochains jours. Au total, 42 000 hectares ont brûlé dans toute la France depuis le début de la saison. C'est un nouveau record pour une mi-juillet.
12: Et justement, suite de notre série en immersion avec les pompiers du Var, les soldats du feu qui ne doivent pas uniquement faire face l'été au risque d'incendie.
7: Oui, il y a les plages également. Plus de 400 décès par noyade accidentelle sont recensés chaque année en France. Avec les deux épisodes de canicule, le chiffre pourrait même augmenter. Pour prévenir ces noyades et assurer la sécurité des vacanciers, 68 postes de secours des pompiers sont armés l'été en complément des structures habituelles. Reportage sur la base Nature de Fréjus, signé Frédéric Michel.
17: Sur le toit de leur poste de secours ou directement sur la plage, les pompiers scrutent les baigneurs dans l'eau, jumelles à la main. La tension est permanente. David est adjudant-chef.
18: C'est essentiellement de la surveillance et de la prévention. Faire attention à tous les comportements à risque qui peuvent amener sur des situations accidentelles. Ça peut être les noyades, ça peut être les accidents dans l'eau, les malaises sur la plage. On a une activité préventive qui est très importante.
17: En effet, plusieurs fois par jour, les pompiers patrouillent au bord de l'eau, team et saisonnier.
19: On a beaucoup de personnes à risque, des personnes âgées pour les aider à sortir de l'eau. Qu'ils tombent pas, qu'on évite tout ce qui est trauma sur les petites chutes. Souvent, ils ont beaucoup de questions. La température de l'eau, s'il y a des méduses.
17: Et pour éviter les noyades, le commandant Franck Cuomo, référent pour la surveillance des baignades, rappelle quelques consignes élémentaires.
20: Venir entre ces drapeaux jaunes et rouges où il y a une surveillance exclusive, au plus proche du poste. Essayer d'éviter de se baigner sur les périodes de forte chaleur et être attentif à ne pas surestimer sa condition physique.
17: Avec des conseils spécifiques pour les parents et les personnes âgées.
20: Nager en groupe et pas nager seul. Essayer de nager parallèle à la plage et pas vers le large. Rester plutôt connecté à la surveillance de ses enfants et pas à son téléphone, et toujours rester à proximité des enfants, surtout quand ils portent des brassards.
17: Et jusqu'à la fin septembre, 200 pompiers sont mobilisés sur les plages du Var.
12: Dixième nuit consécutive de frappe au Moyen-Orient après le décès de 3 soldats américains, les États-Unis intensifient leurs frappes.
7: Oui, les bombardements ont atteint un niveau sans précédent. Malgré l'accord de cessez-le-feu conclu, souvenez-vous, il y a un mois, en réponse, l'Iran vise les pays du Golfe alliés de Washington, c'est-à-dire Bahreïn, le Koweït ou encore la Jordanie. Stratégie peu concluante, selon Adel Bakawan, directeur de l'Institut européen d'études sur le Moyen-Orient et l'Afrique du Nord.
1: Les Iraniens, en situation de fragilité extrême face aux nouvelles attaques des États-Unis, frappent à leur tour les bases militaires américaines dans ces 9 pays, mais aussi des infrastructures économiques et militaires de ces pays. Pourquoi ? Parce que ils ont 2 objectifs. 1, que ces pays mettent la pression sur Donald Trump pour arrêter sa guerre. 2, pour fragiliser ses alliés stratégiques de Donald Trump. Mais pour le moment, cette stratégie est contre-productive. Pourquoi ? Parce que Donald Trump n'est pas lourdement impacté par ces frappes. Il vise, mais il ne frappe pas.
7: Et de cela, nous parlerons avec Xenia Fedorova, spécialiste des questions géopolitiques en seconde partie d'émission. Je rappelle que ce contexte favorise l'augmentation des prix du carburant. Le litre de carburant a d'ailleurs franchi la barre des 2 euros depuis cette semaine, plus 20 centimes en 4 jours. C'est une des conséquences de cette escalade dans le Golfe et nous en parlerons aussi car vous êtes nombreux à prendre la route des vacances en ce moment.
12: Europe 1, il est 13h13 et le Tour de France entre dans sa dernière ligne droite. Après l'abandon de Vingegaard, qui sera sur le podium avec Pogacar et pourquoi pas Paul Sexas?
7: Oui, après une journée de repos hier, le Tour de France entre dans sa 3e semaine aujourd'hui avec un contre-la-montre de 26 km entre Évian et Thonon-les-Bains. Si Pogacar semble intouchable et file vers un 5e sacre, la bataille pour les 2 autres marches du podium s'annonce intense. Alors après l'abandon de Vingegaard, les places sont ouvertes et sont très chères. Charles Bouchain, le public français se met à rêver d'un podium pour le prodige français Paul Sexas.
21: Oui, le jeune coureur de 19 ans pointe à la 4e place du classement général à seulement 25 secondes du podium. Comme tous les grands favoris, Paul Sexas est monté en puissance pendant ses 15 premiers jours de course. Le français s'est offert 2 3e places sur des étapes de moyenne montagne, au Lioran d'abord, puis au Markstein. Une performance qui impressionne Bernard Thévenet, double vainqueur du Tour de France.
22: Je trouve que Paul Sexas fait preuve de beaucoup de maturité pour sa jeunesse. On sent quelqu'un qui ne s'affole pas, qui a bien sa place, qui se sent bien là où il est, et il fait très bien jusqu'où il peut aller dans la montagne. C'est un très bon grimpeur. Je crois qu'il va être évidemment extrêmement encouragé.
21: Des encouragements, Paul Sexas en aura bien besoin pour la double arrivée à l'Alpe d'Huez vendredi et samedi. 2 étapes qui pourraient lui permettre de prendre l'avantage sur ses adversaires et notamment le Belge Remco Evenepoel, 2e au général.
22: Je ne vois pas vraiment Evenepoel tenir pendant toute la semaine dans les Alpes. Je vois Sexas meilleur que lui dans la répétition d'école et pouvoir le devancer ainsi au général.
21: La bataille pour un podium débute dès cet après-midi sur le contre-la-montre entre Évian et Thonon-les-Bains, un exercice où Paul Sexas est devenu champion du monde en 2024 chez les juniors.
7: Merci Charles Bouchain, c'est la fin de cette édition. Je rappelle l'une des informations principales. Le maire d'Alès, on l'a appris en fin de matinée, a été exfiltré de son domicile cette nuit. Exfiltration menée par le RAID, l'unité d'élite de la police nationale. Christophe Rivinck avait, souvenez-vous, été menacé de mort la semaine dernière avec donc ce courrier contenant des balles de 9 mm. Eh bien, cette fois-ci, on soupçonne son véhicule d'avoir été piégé. C'est pour cette raison que cet homme, ce maire d'Alès, ville du Gard de 46 000 habitants, a priori sans histoire, ce maire a été mis sous protection de la part du ministère de l'Intérieur. Nous y reviendrons avec Olivier Vial et Gabriel Cluzel dans notre partie débat, c'est-à-dire dans quelques minutes. On passe à la bourse.
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7: Alors la bourse plutôt stable. Hier, le CAC 40 était en légère hausse en fin de matinée, autour de 8360 points. La situation demeure sous tension, évidemment, en Iran, alors que l'armée américaine a mené une nouvelle vague de bombardements contre le pays pour la 10e nuit consécutive. Situation qui incite donc à la retenue chez les investisseurs qui notent toutefois que le baril de Brent ne dépasse pas les $90. Ça pourrait être pire. Dans le détail, Airbus gagne 2% à 100
2: 395,6 €. Total Énergie poursuit sa remontée de 1,7% à 72,3 €. Au rebond également Thales, plus 1,6%, et ST Microélectronique. Ce sont des semi-conducteurs, les fameux semi-conducteurs dont on a appris l'existence pendant le Covid. Eh bien, ST Microélectronique, c'est à plus 2,5%.

0: et Marilyn Hérault, c'est vrai que, eh bien, il y a du beau temps pour ce mardi, mais aussi, et c'est le revers de la médaille, de nombreuses vigilances.
1: Oui, vigilance canicule d'abord dans 6 départements en orange, l'Hérault, le Gard, les Bouches-du-Rhône, le Var et les Deux-Corses. Il y a une vigilance jaune orage aussi dans 6 départements, les Pyrénées-Orientales, les Hautes-Alpes, les Alpes de Haute-Provence, les Alpes-Maritimes et les Deux-Corses. Et attention, vigilance rouge au risque de feux de forêt dans l'Aude, le Gard, le Vaucluse, les Bouches-du-Rhône et le Var. Alors le vent, le Mistral se renforce de 60 à 70 km/h dans la basse vallée du Rhône, donc attention. Et puis les températures restent très inégales entre le nord et le sud. On avait 9 ce matin dans le nord et cet après-midi les maximales, alors on a 21 à Caen, c'est encore frais, 22 à Saint-Brieuc, 26 dans la capitale, mais on monte, 30 à Niort, 31 à Grenoble, 35 à Mont-de-Marsan et Montauban, 36 à Perpignan, 37 à Carcassonne, Cahors et Albi.
0: Merci Marilyn Hérault, allez restez avec nous parce que juste après, donc c'est-à-dire dans quelques secondes, nous irons parler d'Alès. Alès dans le Gard, a-t-on franchi un cap avec ce maire Christophe Rivinck qui a pour rappel été exfiltré de chez lui cette nuit après les balles de 9 mm reçues dans une enveloppe la semaine dernière. Son véhicule aurait été piégé, on parle toujours au conditionnel, mais il n'y a guère de doute. À l'origine de ces menaces et intimidations, le crime est signé, c'est la DZ Mafia. Alors va-t-on encore davantage, même si je pense qu'on y était déjà, vers une mexicanisation du pays? Je poserai la question à mes débatteurs, Olivier Vial et Gabriel Cluzel. À tout de suite.
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0: à tous, 15h et presque 21 minutes, Bobby pour Trafic, jusqu'à 19h avec vos appels sur le 02 62 99 12 00 pour parler de ce que vous voulez. Les sujets sont libres, les auditeurs répondent aux auditeurs aussi. Ça sera tout au long de cet après-midi, une émission de 4h avec de l'inforoute, vos informations au 02 62 41 51 51 et puis la libre antenne au 02 62 99 12 00. Un rendez-vous jeu avec de l'argent à gagner, 400 €. Vous avez bien entendu, 400 €, c'est ce qu'il y a dans la cagnotte du Frido Mobile, à condition d'avoir la bonne terminaison, bien sûr. Un peu plus tard dans l'après-midi, hein, pour ce Frido Mobile. Le 99 12 00, un téléphone fixe, et vous êtes les bienvenus. Allô?
1: Allô, bonjour.
0: Bonjour madame, bienvenue.
1: Mesdames, raisons, monsieur Vergoz, hein.
0: Alors, rappelons un petit peu l'actualité. Monsieur Vergoz, qui a pris un arrêté, pardon, pour interdire les célébrations religieuses dans les propriétés privées dans sa commune. Vous dites qu'il
1: d'accord.
0: A. Vous dites, ben, ah, d'accord. Vous étiez au courant?
1: Oui, je connais.
0: Donc, vous dites qu'il a raison de faire ça.
1: Oui, il a raison, monsieur Bobby.
0: Pourquoi?
1: Parce que les monidors, de monidors, les papas besoin de travail, les madames ont besoin de veiller leur bébé, de dormir pour aller à l'école lendemain. Tout le monde a besoin de dormir, on a les malades, on a toutes affaires.
0: Oui, mais il y en a qui disent qu'il n'aurait pas dû prendre la décision comme ça, mais qu'il aurait dû avoir une concertation, qu'on aurait dû prendre le temps, trouver des solutions pour pas en arriver à une telle interdiction.
1: Tout le temps, temps ils battent des ordres depuis samedi, depuis vendredi, jusqu'à samedi, dimanche, on n'entend rien que des ordres, de monidor, puis dit tout, et mon Dieu, temps, bam, ils font rien que des ordres. Alors, les gens besoin de dormir, monsieur,
0: oui.
1: Bobby, les gens besoin de reposer, le monde est malade, alors si demain, ils partent d'une semaine partout.
0: Oui, donc c'est bien, il y a des interdictions qui sont bien, c'est
1: oui,
0: ce que vous dites.
1: Oui.
0: Mais vous pouvez comprendre quand même que les gens qui ont l'habitude de faire ces cérémonies, la pilule a du mal à passer.
1: Les cérémonies, il y en a déjà pour faire, monsieur Bobby.
0: Oui.
1: Par exemple, vous lève grand matin, premier vendredi, dimanche. Où vous appelez, vous battez toutes là, où sont nos petits classes, vous faites pas battre tambour, vous pouvez pas faire des ordres.
0: Oui.
1: Vous pouvez pas des gens, ils dorment 5h grand matin, 6h, devant vous encore dormir, vous avez un travail, les enfants, vous allez à l'école. Mais, si les mêmes, vous êtes malades, Monsieur Vergoz a raison. Un gros bonbon coco, Monsieur Bobby, pour Monsieur Vergoz.
0: Oui.
1: Il a raison. Et tout ce qu'a pour porte-plainte avec pour Monsieur Bédier aussi, ne veut pas parce que Monsieur Bédier travaille très bien pour Saint-André. La pointe l'a gagné, nous l'a gagné un bon maire. Nous l'a gagné un bon maire. La pointe va battre à l'île de Saint-André. Là, tu t'es fait comme vous êtes. Mais le meilleur sera dédié même dans cet endroit, M. Bobby, parce qu'il travaille très bien, M. Bobby.
0: D'accord. Donc bravo à M. Bédier, bravo à M. Vergoz, aussi à Sainte-Rose, pour sa décision.
1: Bien sûr, M. Bédier.
0: Merci.
1: Allez, au revoir, M. Bobby.
0: Bobby, oui. Merci, madame. Bon merci, après-midi.
1: Merci.
0: Au revoir. Le radioguidage avec Charlie, c'est un chien qui risque d'être percuté à Saint-Joseph. Bonjour Charlie.
2: Oui, bonjour Bobby. Quoi
0: oui.
2: Oui, en fait, là, il appelle la radio. Du coup, il y a un chien, du coup, il est dans la rue Jean-Cocteau, en descendant du Leclerc, dans la zone artisanale Les Grègues. Et en gros, le chien, il est au bord du trottoir. Il est couché, en fait, et heureusement, m'a vieilli au dernier moment. Mais pour le bon gros loto, en fait, il est assez haut, en fait, on ne voit pas. Et en fait, il est allongé près du trottoir. Pas sur le trottoir, mais il est allongé sur la chaussée, en fait.
0: Voilà, d'accord. Donc, le chien, lui, il est sur le bord de la chaussée, à côté du trottoir. Et on peut rouler sur ce chien qui là, est en train de dormir.
2: Je ne sais pas, mais il était en mauvais point.
0: Ah bon? C'est-à-dire, il a été percuté, vous pensez?
2: Non, mais on aurait dit qu'il était essoufflé, etc.
0: Ah, oui. Alors, il est voilà. Où exactement, Saint-Joseph? Dans la rue Jean Cocteau, mais à côté de quoi?
2: Rue Jean Cocteau, juste à côté, normalement il y a un truc de canne juste à côté, en fait à l'entrée de la rue.
0: Oui, à l'entrée de la rue Jean Cocteau.
2: C'est ça, exactement.
0: Oui, bien. Merci hein, pour l'appel, merci.
2: Mais, de rien, comme d'habitude. Et ciao, Bobby.
0: Allez, bon après-midi.
2: Allez, merci, pareillement.
0: Merci, au revoir. L'information, maintenant avec Caroline à Saint-Pierre, bonjour.
3: Oui,
0: ou à Saint-Paul.
3: Bonjour. Oui, c'était pour prévenir les automobilistes qu'il faut prendre son mal en patience. Il y a deux voitures, je pense, qui se sont cognées. Ils sont dans le sens Saint-Pierre. Et c'est sur la route digue de la route des Tamarins. Mais ils sont mal positionnés parce qu'ils sont à gauche, dans direction Saint-Pierre.
0: Mmh. Bon,
3: et du coup, il y a un énorme embouteillage ben, pour les gens qui vont sur vers Saint-Leu, Saint-Pierre, tout ça.
0: Ah là là, et ces deux voitures peut-être impliquées dans un accident sur la route digue à Saint-Paul à hauteur de...
3: Oui, du Leader Price.
0: À hauteur du Leader Price, voilà, sur la route digue.
3: Voilà, ils sont mal positionnés, il n'y a pas de canon de dépannage, il n'y a rien.
0: Oui.
3: Je pense que ça vient de se produire.
0: Bien. Merci voilà. Pour les informations.
3: De rien.
0: Merci, bonne route.
3: Bon après-midi, au revoir.
0: Au revoir.
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0: rue Jean Cocteau à Saint-Joseph. Toutes vos informations 02 62 41 51 51. Freedom, bonjour.
1: Oui, bonjour, monsieur Bobby.
0: Oui.
1: Moi, m'y appelle pour le maire de Sainte-Rose.
0: Oui.
1: Moi, m'y trouve que ben, il est bien ce que lui a fait, parce que ben, il dit, oh, la liberté des uns s'arrête où commence celle des autres. Mm-hmm. Donc, tout le temps que n'a ou fait du bruit ou qu'on gêne les autres, ben, il faut pas.
0: C'est vrai que, comme l'auditrice de tout à l'heure, hein, vous dites que le maire a eu raison de prendre cette décision. Il fallait plus ni discuter, là, il fallait interdire.
1: Ben oui, après, ils pourraient faire ça dans un coin retiré où ben, ils gênent pas les autres, quoi.
0: Oui. Mais vous avez pensé à ceux qui ont l'habitude de faire ces cérémonies?
1: Oui, oui, ben, mais, bon, oui. Mais voilà, après, ben, s'ils gênent le monde, il y a beaucoup de monde qui gêne à Zod, donc, ben, les gênons, quoi.
0: Oui.
1: Voilà. Et puis, il voulait dire un petit mot. Ce matin, on a essayé d'appeler avec Marc, mais on n'a pas gagné.
0: Oui.
1: Dans son émission, on a une dame à téléphoner pour la dame qu'elle est à la rue avec ses trois enfants. Elle a dit comme ça, il ne devrait pas aider parce que tout le monde y fait ça. Si tout le monde y fait, ben, il en profite de la société et tout ça aussi. La pauvre dame, elle, son mari, il est décédé. Elle est en chemin avec ses trois enfants. Franchement, c'est une pitié, quoi.
0: Oui, et il y a effectivement, moi je voudrais, excusez-moi d'appuyer là où ça fait mal, mais il y a une dame, vous avez raison, une dame a appelé en disant « Ouais, on devrait pas aider. » C'est un peu ça, hein.
1: Voilà, un peu ça, oui. Pas dans ces mots-là, mais un peu comme ça.
0: Un peu comme ça, oui.
1: Voilà, c'est... mais c'est malheureux, cette pauvre dame. Elle a perdu son mari. Franchement, elle connaît plein de monde qui n'a pas de mari, qui est dame seule et tout. Mais cette femme-là, elle a perdu son mari. Elle est avec ses trois enfants. C'était pas comme si elle était femme seule et qu'elle en profitait de la société, non.
0: Alors là, oui, on peut certainement qu'il y a des différences entre une femme qui élève seule ses enfants, ce qu'on appelle une femme seule, qui a trois enfants, voilà. Et une femme qui a perdu son mari. C'est pas exactement pareil, je pense qu'on peut le dire.
1: Voilà, et à domicile fixe, sans domicile fixe, c'est pareil, c'est pas la même situation. Cette dame-là, elle a besoin d'aide, elle a besoin qu'on l'aide.
0: Oui.
1: Franchement, on a mal au cœur,
0: ouais. Et on espère
1: et moi,
0: que...
1: J'ai téléphoné chez Marc, ça m'a pas gagné, mais il me dit, bah, quand il gagne la ligne, il faut que il me dise, non, c'est pas la même chose du tout.
0: Non, mais on espère que là, cette histoire sera réglée, qu'elle aura un logement définitif, parce que ça peut pas continuer comme ça.
1: Ben oui, ben il espère qu'elle aura un logement, la pauvre dame, avec ses trois enfants, c'est un arrache que moi, franchement, on a mal au cœur pour elle. Et elle fait pitié, quoi, elle a besoin d'aide, elle a besoin qu'il y ait d'aide.
0: Merci madame.
1: De rien.
0: Merci, bon après-midi. Et puis, il n'y a plus de voitures arrêtées sur la route d'Igue à Saint-Paul, en direction de Saint-Pierre. Apparemment, les voitures sont reparties. Plus de signalement de problèmes sur la route d'Igue à Saint-Paul. Petit rappel, à l'origine de cette polémique, vous êtes nombreux à en parler depuis ce matin, hein, les cérémonies religieuses interdites dans des cités de Sainte-Rose, que les autorités éclairent un chemin, a souligné Michel Vergoz, le maire de Sainte-Rose. À l'origine de cette polémique, donc, deux arrêtés municipaux interdisant des cérémonies religieuses privées dans le lotissement Adrien Payette et le lotissement Poivrier, au nom des nuisances sonores et des troubles de voisinage. Aujourd'hui, le maire Michel Vergoz prend à nouveau la parole dans une vidéo qu'il a publiée sur son profil Facebook. Il s'exprime, il explique cette décision d'interdire les cérémonies religieuses et cela vous fait réagir. Vous pouvez continuer de réagir juste après la pause publicitaire sur le 02 62 99 12 00. À tout de suite.
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6: 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Allô?
7: Oui, bonjour.
6: Bonjour monsieur.
7: Oui, alors j'espère que vous allez être un miracle pour moi. Ah. Bon, j'étais sur la route ce matin entre Saint-Benoît et Saint-Denis avant les actualités de midi. J'ai entendu une chanson. J'espère que je suis au bon endroit.
6: Oui, aussi, pour nous demander une chanson que vous avez entendue sur Freedom 2, c'est ça?
7: Voilà, avant les actualités. Ça dure 4-5 minutes au moins. C'est une dame qui chantait. Et ça s'est apparenté pour moi au blues. Donc, si je pouvais avoir les références, je serais extrêmement heureux.
6: Avant le journal de midi avec la 2PRL ou le flash, le journal local de Radio Freedom?
7: Local, le journal, enfin moi je me mets toujours sur Freedom à midi, Freedom, oui. Freedom, alors excusez-moi, j'ai un doute, Freedom 1, parce qu'il y a les avis de décès.
6: Oui.
7: Voilà, donc c'est sur cette chaîne-là que je me mets systématiquement tous les jours à midi. Et donc c'était un petit peu avant, donc j'étais sur la route, donc je me suis connecté un petit peu avant. Et il y avait une chanson, c'est une dame qui interprétait le...
6: Alors attendez, vous me mettez un doute, parce que sur Freedom, il n'y a pas de chanson le midi. Il y a les avis de décès, oui, avant les avis de décès, il y a le flash à midi, après les avis de décès, il y a le journal de Bastien, donc, c'était chanté comment? Peut-être que les auditeurs pourront, mais moi je voudrais comprendre déjà.
7: C'était un style blues, avec une voix rocailleuse typique d'un Janis Joplin, et ça a duré au moins 5 minutes, mais c'est... Ça m'a extrêmement étonné parce que c'était très long, quoi.
6: Donc c'était pas sur Radio Freedom, c'était sans doute sur Freedom 2.
7: Ah ben peut-être Freedom 2 alors.
6: Parce que sur Freedom, il n'y a pas de musique.
7: Ah, et bon, c'était. Bon, d'accord, ben c'était à Freedom 2 alors.
6: Il était donc quelle heure?
7: Ben c'était avant midi.
6: Ah, ben voilà, on a changé là d'un coup. On a changé. C'est maintenant, c'était avant midi.
7: C'était avant midi, ah oui.
6: Ah ouais, d'accord, attendez. Alors c'était avant midi, j'étais pas du tout sur la bonne tranche horaire.
7: Je ne me suis pas planté dans le sens, comme je vous dis, ma référence, c'est les avis de décès. Et donc, ben, il y a toujours un ou deux titres avant. Après, il y a les avis de décès. Après, il y a le journal qui est un peu plus développé.
6: Ben monsieur, en fait là, ben, il n'y a pas d'avis de décès sur Freedom 2. Et il n'y a pas de musique sur Freedom 1.
7: Bon. Freedom 1.
6: Oui. Alors, c'était avant midi. Il y a eu Sheila.
7: Avant midi.
6: Il y a eu Sheila. Après, il y a eu quoi encore?
7: Non. Je suis sûr que c'était afro-américain ou noir-américain, mais c'était la chanson. Une blanche ne chante pas rondin.
6: Avec le peu d'éléments que nous avons. Si un auditeur trouve une chanson, 02 62 99 14 00. Je vais essayer quand même. Non, ça n'a rien à voir avec ça.
7: Alors, un autre élément que je peux vous donner, c'est que dans la chanson, il était fréquemment répété à une souris.
6: Bon, on est bien mardi 21.
7: Ah oui, tout à fait.
6: Ouais, 02 62 99 14 00. Les auditeurs, peut-être un miracle s'il y a un auditeur qui trouve, mais I'm sorry, hein, non.
7: Je
6: suis désolé.
7: Ça pourrait être peut-être le titre. Je dis ça, cela pourrait, parce que c'était répété tellement fréquemment que. Je me suis dit, bon, ben, j'ai cette référence-là, et puis, bon, ben, arrivé chez moi, parce que sur la route, je ne pouvais pas m'arrêter pour demander à Shazam de m'éclairer. Donc, et là, arrivé chez moi, je cherche sur YouTube, je trouve pas.
6: Oui, mais nous, on demande aux auditeurs qui ne trouvent pas. Moi, j'ai les chansons qui sont passées sur Freedom 2, et j'ai pas du tout. Ah, attendez. 99 14 00, Freedom, allô?
8: Alors, je pense que c'est Céline Dion.
7: C'est... Ah non, pas du tout. Excusez-moi madame, enfin je sais pas si je suis en direct.
6: Bien sûr, vous êtes en direct monsieur.
7: Voilà, je suis absolument sûr que ce n'est pas Céline Dion.
6: Bon, madame, merci.
7: C'est une voix rocailleuse.
6: Non mais madame, après les avis de décès, ce matin à 9h, c'était Céline Dion. C'est effectivement, mais ça c'était sur Freedom 1 et c'était ce matin et c'était Céline Dion. Mais monsieur est sûr que c'est pas Céline Dion.
8: D'accord, très bien.
6: Bon, merci hein.
8: Bonne journée, au revoir.
6: Merci. C'est vrai que Céline Dion est passée ce matin aux environs de 8h56. Bon.
7: Non. C'était 11h50, entre 11h50 et midi. Je vous dis, la chanson était longue, hein, donc ça m'a surpris. Je me suis dit, mais c'est un truc récent. Je ne connais pas la chanson, et là, comme c'était dans mes cordes, parce que c'est mon style musical préféré, je me suis dit, je vais retenir au moins quelques phrases dans la chanson. Et comme je vous dis, c'était Anne Chori qui m'a.
6: Bon, ça peut pas être les Boys to Men.
7: C'était pas cette voix-là.
6: Alors, monsieur, je suis désolé. Normalement, on trouve, sauf que là, avec les éléments que vous nous communiquez, alors, sur Freedom 2, non, je vois pas ce qui a pu passer avant midi et qui peut ressembler. Attendez, encore un essai par ici.
7: Freedom 1, peut-être.
6: Non, en fait, monsieur, Freedom 1, il n'y a pas de musique.
7: Ah bon, vous ne faites pas jamais de musique sur Freedom 1.
6: Alors, disons qu'on passe une chanson à 9h-5 peut-être le matin.
7: Oui.
6: Une chanson à, quand on peut, aux environs de 16h55 l'après-midi, et c'est tout.
7: Sinon c'est de la blague en permanence, quoi.
6: La blague, oui.
7: Quand je dis de la blague.
6: La blague, c'est ça, c'est la libre antenne. Non, il n'y a pas de mal, c'est la libre antenne.
7: Voilà, je ne voulais pas je ne voulais pas, comment faudrait dire, choquer. C'était bon, ben quand j'ai dit de la blague, c'est tout le monde.
6: Oui, non, non, il y a pas de problème. C'est la libre antenne. Donc il y a pas de musique sur Freedom et autour de midi, il y a pas de musique sur Freedom. Attendez, hein. Allô.
9: Oui, bonjour.
6: Bonjour.
9: Peut-être que monsieur recherche ce morceau de Sanders, LM Souris. LM Souris.
6: Et c'est comment l'artiste?
9: Alors, vous tapez S-L-A-N-D-E-R-S, LM Souris, le titre.
6: Bon, on va voir si on peut écouter. Non, même pas. Et après vérification. Non, c'est pas passé sur Freedom 2. Merci hein, d'avoir essayé.
9: Très bonne journée, très
6: bon. Monsieur,
7: oui.
6: On trouve pas la chanson. Je suis désolé. Bon, on retient hein, que vous n'êtes pas sûr que c'était sur Freedom 2.
7: Bah, écoutez, comme je vous dis, mon repère est net, clair, précis. Tous les jours que Dieu donne, arrivé à midi, je me branche sur Freedom pour écouter les avis de décès.
6: Bah, oui,
7: je suis arrivé à un âge où
6: oui.
7: Moi aussi je suis sur le.
6: Oh non, ne dites pas ça. Mais monsieur, en fait, oui. Là, quand vous vous mettez sur Freedom pour écouter les avis de décès, vous entendez des informations, les avis de décès, mais jamais vous n'entendrez une chanson.
7: Alors comme repère encore que j'ai pour me justifier que oui. Je ne me trompe pas sur Freedom, c'est que il y a un monsieur et une dame qui tout le temps balancent des tas de plaisanteries, des tas de trucs avant que les actualités démarrent vraiment à midi. Donc alors c'est le prénom m'échappe. Mais bon, il y a un bonhomme, bien sûr.
6: Par exemple, ce midi, il n'y avait pas de dame. Ce midi, il y avait Bastien et Max. Mais par contre, il y avait le jeu avant midi sur Freedom 1. Il y avait le Frido quotidien.
7: Le quotidien, le Frido midi. Voilà. On gagne des lots en fonction des titres qui sont demandés sur le journal, etc. Je connais. Mais quelquefois, quand je me mets un petit peu avant, j'entends ça. Donc, et ça, c'est Freedom 1.
6: Oui, ça, c'est Freedom 1.
7: Voilà, donc, comme je vous dis, moi...
6: Bon, non, on pourra. Bon,
7: c'est pas grave.
6: On pourra pas. On est en train de voir si Max a passé une chanson. C'était sur Freedom 1, peut-être, votre chanson. On est... peut-être que c'était sur Freedom 1.
7: Ben oui, Freedom 1, oui, parce que je vous dis, il y a des...
6: I am sorry, c'est ce qu'il disait souvent dans la chanson. Alors oui. Max Max confirme. Voilà. Alors bon. Alors Max a passé une chanson ce midi, juste avant midi apparemment. C'est pas systématique.
7: 4-5 minutes au moins la chanson. C'est long.
6: Oui. Non, il y a du texte qui va vous. Non. Alors j'ai le concours de Max maintenant, monsieur. Dites bonjour Max.
10: Bonjour Max.
7: Bonjour Max.
10: Bonjour Max.
7: Mon sauveur. Et pour vous récompenser.
10: Non mais dis bonjour à Max. Dis bonjour Max.
7: Oui bonjour. Et s'il trouve vraiment le titre qu'il faut, ce sera mon cadeau d'anniversaire pas demain.
6: Ah c'est votre anniversaire demain.
7: 75 ans monsieur.
6: 75 ans. Oui alors c'était un instrumental.
7: Non. C'était chanté. Non c'est pas ça. C'est la New Orleans.
6: C'est pas ça?
7: Non, ça c'est du jazz à la New Orleans. C'est pas ça. Non, c'était du blues.
6: Attendez, on va aller au milieu. Non, c'est pas ça, il n'y a pas de doute, c'est pas ça. Bon, voilà, alors monsieur, dans plus de 90% des appels de demande de chansons entendus sur Freedom 2, nous retrouvons les chansons. Mais pour vous, je suis désolé, on trouve pas. Je suis désolé.
7: Bon, Ben, rassurez-vous, j'ai pas trouvé non plus avec le peu d'éléments que je vous ai donné, ce que j'ai donné à YouTube, j'ai pas non plus de réponse. Bon, YouTube ne trouve pas aussi. Bon.
6: Ben non, mais c'est-à-dire que pour que Internet puisse trouver, il faut donner les bons éléments. Attendez, je tente encore. Je tente encore. C'est trop curieux ça. Je tente encore par ici. Allô.
9: Je vois ce que le monsieur veut dire. Max a dit comme ça le morceau passé. Quand il y avait le moulin du tango longtemps, quand il y avait le moulin, longtemps, mais tu sais, moi, je suis là dans le moulin. Voilà, je m'en rappelle.
6: Ah Ah oui, mais quel morceau on mettait dans le moulin du tango?
9: C'est Max pourquoi qui vous dire. Parce que Max avait dit que le morceau, avant, on passait ça souvent quand on arrivait au moulin. Voilà. Et maintenant, le moulin va fermer. Voilà, Max a dit ça.
6: Oui, voilà, mais peut-être que Max parlait de ceci. Non, c'était pas ça?
9: Non.
6: Ah, d'accord.
9: Max avait bien dit, oui. C'est un joli morceau, en tout cas.
6: Et c'était aujourd'hui?
7: Ah, c'est excellent. Je confirme.
9: Ouais, voilà.
6: C'était...
9: Du moulin, il avait parlé du moulin du temps. Le moulin, que, voilà, il a parlé du moulin. C'est le monsieur, d'accord avec moi.
6: Oui. Ah, d'accord. Merci, monsieur.
7: J'ai pris, en fait, j'étais sur la route et quand l'heure arrive, je me connecte chez ouais. Freedom.
6: Attendez, on est en train de trouver, là. On est en train de trouver. Allô?
11: Oui.
6: Bonjour. Oui, bonjour.
11: Bonjour.
6: Oui.
11: Vous me recevez bien?
6: Oui, plutôt. Oui.
11: Bonjour, Freedom.
6: Oui.
11: C'est Michael de Montauban.
6: Oui.
11: Toute ma famille est à Réunion, mais permettez-moi de faire ça. Avec les éléments, monsieur, donné, c'est pas Tracy Chapman.
6: On m'a dit Brenda Lee, mais attendez, monsieur de Métropole, je vous fais patienter un petit instant, s'il vous plaît. On écoute un petit coup Brenda Lee, monsieur. Hein.

0: On va aller au milieu de la chanson si vous voulez.
1: Oui, oui, oui. But
0: love is blind. Non, c'est pas ça?
1: Non.
0: Non, d'accord. Donc, et le monsieur de la métropole, lui, il dit que ça peut être. Allô?
1: Oui, oui.
2: Tracy Chapman.
0: Tracy Chapman?
2: Ouais.
0: Oui.
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0: Oui, on va essayer, hein. On aura tout essayé sur ce coup-là. Allez, on va essayer au milieu. Et l'auditeur de dire que ce n'est pas ça, je parie. C'est pas ça?
1: Non, c'est pas ça.
0: Merci.
1: C'est une voix de femme.
0: Monsieur Montauban, ne quittez pas. On cause un petit peu avec vous dans un instant. Monsieur, je suis désolé, mais on doit conclure et on n'aura pas trouvé.
1: Bon, écoutez, vous aurez fait ce que vous.
0: Mais, oui, mais bon, déjà, c'est mal engagé quand on sait plus sur quelle radio on était, et peut-être que c'est pas ni sur Freedom, ni sur Freedom 2, je ne sais pas.
1: Moi, je suis sur Freedom, comme je vous dis, mon repère, c'est les avis de baisser.
0: Oui, mais vous dites que la chanson, vous l'avez entendue sur Freedom 1, elle a duré. Vous dites que la chanson, vous l'avez entendue sur la radio qui passe les avis de décès. Elle a duré bien 4 à 5 minutes. Et c'est pas chez nous. La maillée, là. Allez, bon après-midi.
1: Écoutez, merci beaucoup.
0: Désolé, au merci. Au revoir. Montauban.
3: Oui.
0: Ça va? Il fait pas trop chaud?
3: Comment il est?
0: Il fait pas trop chaud?
3: À ce moment-là, il fait chaud, hein. Il fait au moins en 34, 36.
0: Ah oui, le problème, c'est que ça fait un mois que ça dure, ça.
3: Ah oui, il fait chaud, surtout qu'on n'a pas un climat dans l'appartement.
0: Oui. Ouais. Alors, de quoi vous vouliez parler, hein? Enfin, vous vouliez trouver la chanson pour le monsieur, mais c'est...
3: Mais Nico n'est pas sur ma compose de bon numéro, c'était juste pour une idée pour être monsieur-là.
0: Oui, non, mais pas de problème, là, on a appelé les auditeurs au secours, mais à l'impossible, nul n'est tenu, hein, là, il gagne plus, là.
3: D'accord, m'a plus trop grand-chose à dire, si ce n'est pas mon bonjour à la famille, ça qui reconnaît à moi, Michael. Nana, le 13 juin, elle a marié à l'église La Rivière Saint-Louis. Mais dit ça avec beaucoup, beaucoup d'émotion, parce que nous étions fini mariés civilement depuis 18 ans. Et finalement, on nous l'a mariée, l'église, religieusement, il y a quelques semaines.
0: Félicitations.
3: Voilà.
0: Oui.
3: Et merci. Merci beaucoup. Et donc, m'y tiens par ce message, à remercier toute la famille que t'es là, que la participe à notre bonheur. Notre mariage, franchement, on l'aide à nous beaucoup à resserrer les liens familiaux. Et donc, on en profite aussi pour passer un message mon famille, la réunion que m'a pas pu bien inviter, parce qu'avec les moyens que Nana, pas invité tout le monde.
0: On voudrait, mais on peut pas, normal.
3: Ce bonjour.
0: Oui.
3: Toute la famille, Payette, Simons, Melza, et j'en passe.
0: Oui.
3: Il embrasse les autres fans, et mes autres fans, gentiment comme moi.
0: Mais bon, le message est passé. Et rappelle-moi votre prénom.
3: Michael.
0: Michael de Montauban. Merci.
3: Voilà.
0: Allez.
3: Merci, Freedom.
0: Merci, bon après-midi. Radio Freedom, le 02 62 99 12 00. Allô.
4: Bonjour, monsieur.
0: Bonjour.
4: Je sais pas c'est qui le nom qui a l'antenne.
0: Oui, Bobby, comment fait?
4: Ah, voilà, Bobby. Mm-hmm. J'ai un petit souci, là. Mais voir si les auditeurs peuvent m'aider. Alors, j'ai mis un compteur de l'eau sur le chemin. Et il y en a un petit panneau qu'on lève avec la clé, là.
0: Oui, le boîtier, le coffret, oui.
4: Voilà, et moi, il n'y arrive pas à ouvrir parce qu'il ne m'a pas eu la clé. Et Compagnie Générale des Eaux, demande-moi un point de droit de la clé. Comment faire? S'il te plaît, merci.
0: La clé 11 à tube, c'est un triangle, les affaires, là, non?
4: Oui.
0: Prenez clé à tube 11, ça va très bien le faire.
4: Un clé... Il faut mieux savoir quincaillerie, alors. Comment un clé?
0: Peut-être que votre mari, dans ses outils, il a une clé à tube de 11.
4: Mon Dieu, moi tout seul, comme un âme perdue. Hein?
0: Ouais. Bon, vous n'avez pas un jeu de clé?
4: Et la clé comment, je vois pas, moi.
0: Une clé 11, madame. Une clé à pipe.
4: Monsieur, excusez-moi, je sais rien dans les outils.
0: Ah, d'accord. Eh bien, vous allez dans le magasin de bricolage et vous demandez une clé à pipe. c'est comme ça que ça s'appelle, ou une clé à tube, si vous préférez. 11.
4: Une clé à pipe, 11.
0: À pipe, pas... Oui, 11.
4: Oui, oui, voilà, merci.
0: Mais bon, je sais pas, le coffret... bon, à la Compagnie des Eaux, ils vous ont dit que vous n'avez pas le droit d'avoir la clé?
4: Non, mais ils viennent mettre un compteur d'eau dedans, et ça fait déjà longtemps qu'il y a la cache-chemin pour mettre le petit carré.
0: Oui.
4: Et là, ils viennent mettre un compteur d'eau dedans, ils disent, maman, point de droit...
0: Plusieurs fois, vous dites, ils viennent mettre un compteur, là, mais en réalité, c'est Branal qui a mis le compteur.
4: Branal a mis le compteur, mais il n'a pas donné à moi la clé.
0: D'accord. Et pourquoi vous voulez ouvrir ça?
4: Ah ben, s'il y en a un fuit dedans.
0: Oui, parce qu'il y a un robinet d'arrêt normalement après le compteur, oui.
4: Oui, mais déjà, je te viens de mettre le compteur, il avait déjà une fuite dedans.
0: Oui. Ben, et on a point de voisin, on peut demander une clé 11
4: Chaque jour, vous me savez, chaque voisin.
0: À cause de ça, ou ça tous les jours, donc.
4: Monsieur Bobby, il connaît voisin.
0: Non, mais ça, c'est les biens d'avoir la clé, comme ça, on gagne ouvrir. Mais nous va demander aux auditeurs tout de suite, là, les bricoleurs 02 62 99 14 00. Quelle clé il faut pour ouvrir ces compteurs? La tête de la clé, c'est normalement un triangle.
4: Oui, oui.
0: Et où trouver la clé? 02 62 99 14 00. Attendez, il y a quelqu'un qui vous répond tout de suite.
4: Merci.
0: S'il y a une autre solution que la clé 11.
5: Clé 11.
0: Allô?
5: Allô? Allô?
0: Coupez le son de la radio, s'il vous plaît. Allô? Bonjour, monsieur.
6: Oui, bonjour, c'est pour le compteur d'eau.
0: Oui.
6: Oui, bonjour, madame. Oui, ben, en fait, compte, il dépend quel type de boîtier la mettre. Parce qu'on a des nouveaux boîtiers de compteur, les en fonte, les en noir. Et malheureusement, c'est pas avec la clé 11. Hein.
4: Ah, mais c'est un triangle. Avec un petit rond et avec deux petites pointes, ça va une vers l'avant et une vers l'arrière.
0: Madame, autant de parler à nous de la clé pour la vanne d'arrêt ou de la clé pour la porte du coffret?
4: La porte du coffret.
6: Fait, oui. Ah, pour la porte du coffret.
4: C'est la porte du coffret, c'est le petit carré, c'est le triangle.
6: Oui, oui, un petit triangle.
4: Dans le chemin.
6: Comme un petit bobby, soit on prend la clé à pipe 11, clé à pipe 11, il passe, d'accord? Oui. Sinon, des magasins de bricolage, on a la clé. Hein.
0: Et qu'est-ce que ça moins cher? Acheter une clé spéciale pour le coffret ou une clé à pipe 11?
6: Ben, si vous prenez une clé à pipe 11,
0: premier prix.
6: La marque, 3 euros, 2 euros, 3 euros, 4 euros, c'est bon.
0: Voilà, et le premier prix, ça va faire l'affaire parce que oui, le coffret, il est vraiment pas, c'est vraiment pas dur.
6: Mais pas à cette question, parce qu'en fait, des fois, là, il y a ça dépend les routes, ça dépend des endroits. Mm-hmm. Bah, on met un autre coffret, mais il est en fonte. Et il est carrément au sol, hein. Voilà. Là, comme chez moi, on a fait installer le coffret, mais c'est pas des coffrets pavillons. Il y a pas ça des coffrets pavillons.
0: Oui.
6: C'est des coffrets pavillons en plastique, là, avec une porte en plastique. À moi, non. À moi, c'est carrément un coffret en fonte noire.
4: En fondre.
6: Et que dans le sol.
4: Oui, oui, sur le black dehors.
0: Sur le quoi?
4: Sur le chemin.
0: Sur le black.
6: Sur le chemin, voilà. Parce qu'on a sur des coffrets, un en plastique, que ma mère met les compteurs dedans, les coffrets pavillonnaires là, mais quoi qu'il y a pas comme ça, hein, en plastique avec une porte, et après on a un autre genre de coffret, mais en fonte, il est noir, il est posé carrément au sol.
0: Oui, mais là, madame nous parle d'un triangle, donc un triangle, c'est une clé.
6: En fer. Voilà, clé à pipe.
0: Oui. Si c'est un carré, c'est peut-être avec une clé mâle, ça peut faire l'affaire. Mais bon, le plus souvent pour les coffrets, c'est un triangle. Allez.
6: Oui, voilà. Donc voilà, c'est ça.
4: C'est une clé à pipe alors.
0: Ben, monsieur l'auditeur, il semble confirmer là que ça va faire l'affaire. Oui. Merci, monsieur.
6: Oui, une clé à pipe 11. Moi, c'est ce qu'ils utilisent.
0: Oui.
6: Même pour les clés. Pour les gains techniques, t'as pas de clé, tu prends ça et ça s'ouvre.
0: Merci, monsieur.
6: Merci, au revoir.
0: Au revoir. Ah. Encore une réponse ici. Allô?
7: Oui, bonjour, Bobby.
0: Bonjour.
7: Ouais, alors, moi, c'est appelle pour le coffret de la dame.
0: Oui.
7: Pardon, mais t'arrives tous les jours là-dedans.
0: Oui.
7: Dans le dos tous les jours.
0: Ah, bien.
7: Donc, elle a pris le coffret, comme monsieur me dit. On a le coffret sécurisé, c'est un bon coffret belge qui met dans le mur. On a le coffret en fonte qui pose à terre. Et aussi, on a le coffret. C'est pas du plastique, c'est un coffret un peu spécial. Mm-hmm. Et on a plusieurs types de clés. Madame, depuis tout ça, hein?
4: Chemin Stéphane Rebecca, Ligne Paradis.
7: Rebecca, Ligne Paradis?
0: Saint-Pierre.
7: Ben, je veux, moi, là-dedans, tout le jour, je veux, mais peut essayer de voir, Et bon, à un moment, on a fait toutes les clés. Donc, je mitraille.
0: Ah, donc on peut passer par là-bas.
7: Les PSA, il n'y a pas.
0: Est-ce que nous peut donner votre numéro de téléphone pour gagner du temps, là? Il faut une ça vite. Est-ce que nous peut donner votre numéro de téléphone à madame en direct?
7: Donnez-le mon numéro, il n'y a
0: pas là. Il peut donner en direct?
7: C'est bon? Non, donne-la après.
0: Après alors.
5: Oui, mais là, il est pas dans le secteur de la ligne Paradis, là, alors.
7: Moi, j'habite Saint-Pierre, madame, j'habite Basse-Terre.
5: Ah, ben bon, monsieur, chemin Stéphane Rebecca.
0: Bon, ben le monsieur, il va passer, il va vous dire quelle clé il faut prendre, et puis il va ouvrir pour vous, pour regarder. Il est gentil, le monsieur.
7: Oui. Normalement, logiquement, il y a la clé.
5: Ben, c'est vraiment son numéro qu'on nous...
0: Non, madame, rappelez le 02 62...
5: Oui.
0: 41 51 51...
5: Oui.
0: Et juste à vous, on va vous donner le numéro de téléphone.
5: Ah, d'accord, merci.
0: Hein, vous rappelez tout de suite, hein?
5: 41 51 51.
0: Voilà.
5: Merci,
0: madame.
5: Allez, bonne journée, merci.
0: Merci. Merci, monsieur. Vous êtes plombier?
7: Allez, oui. Non, mais moi, je suis chauffeur d'engin et mon plombier. Nous travaillons pour aller au lacré.
0: On a l'habitude d'ouvrir tous ces coffrets.
7: Ah oui, on est toujours là, tous les jours là-dedans.
0: Merci beaucoup.
8: Voilà. Bon début d'après-midi sur
0: Merci. 14h. Bonne fin d'après-midi, il est 16h.
8: L'essentiel de l'actualité, c'est avec Pierre Vesque. Bonjour Pierre.
9: Bonjour Estelle, bonjour à tous. Avant de fermer ses portes pour 2 mois, l'Assemblée nationale devra approuver définitivement 6 textes aujourd'hui, dont plusieurs projets emblématiques. Par exemple, le texte centré sur la lutte contre la pédocriminalité. Un projet de loi qui avait fait couler beaucoup d'encre après le refus de nombreux parlementaires de gauche de condamner à perpétuité une personne ayant violé un enfant de moins de 15 ans. Autre sujet important pour le camp du président, l'interdiction aux mineurs de moins de 15 ans d'accéder aux réseaux sociaux. Le maire d'Alès, exfiltré de son domicile par le RAID après des menaces de mort provenant de la DZ Mafia. Sous protection policière depuis vendredi, le maire LR Christophe Rivenc a dû quitter son domicile protégé par les policiers du RAID. Il avait reçu jeudi dernier 2 balles de 9 mm signées du groupe criminel marseillais DZ Mafia, ainsi que des tags menaçant sur les murs de la clôture de sa maison. Le parquet national anticriminalité organisé ses saisies de l'enquête. Un policier gravement blessé cette nuit à Marseille. Il a été percuté lors d'un refus d'obtempérer par une voiture avec à son bord 4 passagers. Ils ont tous été interpellés. Le fonctionnaire de police a été violemment percuté alors qu'il tentait d'intercepter un véhicule en fuite, a confirmé sur X le ministre de l'Intérieur Laurent Nunez. Projeté sur une 20aine de mètres, il est sérieusement blessé, mais ses jours ne sont plus en danger, a ajouté le ministre qui dénonce un acte criminel très grave. Le véhicule était volé et le conducteur n'avait pas de permis de conduire. Cette nuit, les députés ont voté la loi d'urgence agricole. Les agriculteurs auront la possibilité, sous dérogation, de réintroduire certains pesticides interdits en France, mais encore utilisés dans l'Union européenne. Le stockage de l'eau sera facilité, nettement approuvé par l'Assemblée nationale. 296 voix pour, 224 contre. Le texte doit passer au Sénat en fin de journée pour être définitivement adopté. Information Europe 1, un enfant de 10 ans interpellé hier en fin de journée après avoir provoqué un départ de feu à la Verrière dans les Yvelines. Le garçon a été surpris par des riverains en possession d'un briquet à proximité du sinistre. Le feu a été rapidement maîtrisé. Il a détruit 10 mètres carrés de végétation. Aucune habitation touchée grâce à l'intervention rapide des sapeurs-pompiers. Météo France place 5 départements en risque très élevé d'incendie. Le Gard, le Var, les Bouches-du-Rhône, le Vaucluse et l'Aude. 16e étape du Tour de France aujourd'hui, le contre-la-montre individuel de 26 km reliant Évian, les Bains à Thonon-les-Bains. C'était lancé à 13h, le premier coureur s'était lancé à 13h, le dernier devrait arriver un peu avant 18h.
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0: Like 16h04, bonjour, bienvenue. Si vous nous rejoignez, c'est bien Trafic. Nous sommes ensemble jusqu'à 19h sur la première radio à La Réunion, c'est Radio Freedom, avec un service radio guidage, le 02 62 41 51 51. Et pour la libre antenne, on va revenir dans un instant, le temps d'écouter la Moukatali, disons 2-3 minutes maximum. On vous retrouve, on vous donne la parole au 02 62 99 12 00. Dans la Moukatali, on va parler de football et aussi de Camille Sudre et de Mathias Ramsamy, et ça vaut son pesant d'or. Voici ce qui vous fait réagir dans la Moukatali.
13: Vous êtes sur le répondeur enregistreur de la Moukatali des 45 ans de Freedom. Vous avez une minute pour laisser votre message. Après le bip sonore, parlez.
14: Oui, bonsoir la Moukatali. Ils sont chapeau ces Français. Ils ont pris une grosse saucisse. Ah ben chapeau, hein. Mon ami Max avait bien raison. Allez, au revoir.
15: Hello la Moukatali. Happy birthday for Freedom. England 6, France 4. I'm happy. It's wonderful. Bonne journée, Freedom.
16: Oui, bonjour, la Moukatali. Je voudrais faire un condoléance. Un condoléance à l'équipe de France. Un condoléance, la totale, à l'Ichis. Mais aucune équipe l'a déjà tapé la France comme ça. La trouve son maître, la trouve son maître. Mais fait pitié, la totale, à la langue, la poignarde, la réticule, à l'Ichis. La belle équipe de France, 6 à l'innovation, 4 buts, y'a eu, qui les bonnes, l'intéressant, la dit l'équipe de France, l'imbattable. Ok, mais on t'en passe sur la radio. Mais là, on taille aujourd'hui, hein, ramène pas la coupe à la maison. Par contre, à 7h30 à la maison, mais sans la coupe, ah, mais fais pitié, là, mon Catalyse, mais fais pitié, moi. Ah, mais condamne les louches, à tous ces abrutis, là, dit l'équipe de France a gagné. L'équipe de France, elle est ici, pis.
17: J'ai envie de dire à monsieur Mathias, arrêtez de faire croire aux gens que monsieur Camille Sud est à l'EHPAD. C'est lui qui va aller à l'EHPAD avant monsieur Camille Sud. Il a passé un enregistrement, c'était sa voix. Arrêtez de faire croire. Il essaye de faire croire aux gens que c'était monsieur Camille Sud, c'est lui, c'était sa voix à lui. Monsieur Ramsamy, vous vous prenez pour qui? Vous devez dire merci et tomber à genoux aux pieds de monsieur Sud. Arrêtez de faire votre intéressant sur la radio Freedom.
18: Oui, bonjour, Moukatali. Voilà, je voulais lancer un message pour monsieur Camille Sud. Je ne comprends pas comment monsieur Mathias se comporte envers monsieur Sud. Il est très arrogant et très insultant envers son patron. Aucun respect. La question que je me pose, est-ce que c'est monsieur Sud le patron ou c'est Mathias le patron? Mais ça reste un point d'interrogation, hein. Parce que vraiment, j'aime pas la façon dont il se comporte. Merci, au revoir.
19: Salut, la Réunion, foiré.
0: Radio Freedom, je ne sais plus quoi penser de cette affaire. Le Mathias Ramsamy, qu'est-ce qui se passe? On a l'impression que il fait ce qu'il veut, quoi. Hein, un peu provocateur, c'est sûr, mais bon. On le retrouvera très bientôt, pas forcément à l'antenne pour une émission de 5 heures. Hein. On le retrouvera bientôt pour le rallye. Je vous rappelle que pour ce rallye, hein, il y a la voiture Freedom, pilotée par Morgan Partal, équipage voiture numéro 16. Le Tour Auto commence vendredi et nous aurons l'occasion de vous en reparler avec grand plaisir. Le 02 62 80 et Mathias Ramsamy va suivre le rallye pour nous. 02 62 99 12 00. Allô?
20: Oui, allô, bonjour.
0: Oui.
20: C'était pour vous dire que en fait il y a monsieur Ramsamy là.
0: Oui.
20: Ben, il parle beaucoup de monsieur Sud. Hein?
0: Oui.
20: Et puis je voulais dire franchement, pourquoi il prend pour Camille Sud?
0: Je n'ai pas compris. Pourquoi il parle de Camille Sud?
20: Monsieur Ransami, Mathias, il se prend pour Camille Sud.
0: Moi j'ai appris, comme vous, il va être notre patron, donc il parle de Camille Sud, l'ancien patron.
20: Oui, alors il serait mieux de se mettre à la place, parce que c'est lui qui, c'est monsieur Camille Sud qui a fait rentrer Mathias, alors qu'il ait au moins un respect.
0: Oui, parce d'accord.
20: Que, oui. Ça, aucun respect.
0: Oui.
20: Il a aucun respect envers son patron.
0: D'accord, donc Mathias Ramsamy...
20: C'est mon avis. Et je vais vous dire aussi.
0: Oui.
20: Parce que moi, j'ai entendu pour le 14 juillet, quand il a passé... Camille Sud, il est passé, à l'antenne. Il a dit s'il fallait que je... s'il fallait qu'on me remplace, ça sera Monsieur Bobby, vous...
0: Camille Sudre, il a dit ça?
20: Oui. J'en suis sûr, parce que moi, il est passé à l'antenne le matin, de 9h à 10h.
0: Oui.
20: Il est passé, il a dit que ça sera... S'il fallait qu'il démissionne, ça sera Bobby, vous, ou Max, ou Francky.
0: Oui, d'accord. Donc, il a oublié de dire Mathias, alors.
20: Ça sera... Je ne sais pas si vous avez le enregistrement.
0: Oui.
20: De ce 14, mm-hmm. le matin, de 9h à 10h.
0: Oui, bien sûr, oui.
20: Je sais pas. Et vous écoutez ce passage, vous allez voir. Il a bien dit que ce sera M. Bobby ou Mathias, ça sera M. Bobby ou Max ou Francky. Mm.
0: Eh bien, merci pour ce rappel.
20: On n'a pas parlé, parce qu'il a dit que Mathias, il veut, il a parlé aussi de Mathias, parce que il a dit que Mathias, il veut qu'il démissionne. Hein? Que Camille démissionne.
0: Ben oui, mais bon, entre y a ce qu'on veut et la réalité, c'est pas toujours, on n'obtient pas toujours ce qu'on veut, hein.
20: Oui, non, mais pour moi, j'appelle ça une guerre.
0: Ah bon?
20: Ben oui, c'est une guerre entre eux, entre les deux, parce qu'il a bien dit qu'il voulait pas.
0: Alors je sais pas comment vous avez écouté l'émission, moi, ce que vous dites que Camille Sudre a dit, moi j'ai pas entendu les mêmes choses.
20: Alors qu'est-ce que vous avez vu?
0: Ah ben non, mais attendez, une heure d'émission, je vais pas pouvoir vous dire ce que Camille Sudre a dit, on va plutôt donner la parole aux auditeurs qui ont une bonne mémoire. Mais
20: j'ai entendu ce passage, et j'ai bien écouté, hein.
0: Oui.
20: Après, j'ai pas bien écouté. J'ai bien écouté ce passage. Après, j'ai pas forcément bien écouté le reste, hein. Ce qu'il a dit. Après, il a peut-être, je suppose, je suis pas sûr de ce que je dis. Il a voulu faire un projet pour inventer la radio Freedom 3, mais je suis pas sûr. Là.
0: Oui, Camille a annoncé la radio Freedom 3 pilotée par l'intelligence artificielle, ouverture le 14 juillet 2027.
20: Voilà, mais avant ou après, il a parlé de Mathias Ransami. Oui.
0: Bon, on donne la parole à d'autres auditeurs parce que Mathias, on va pas faire radio Mathias Ramsamy là.
20: Oui. Et puis je passe le bonjour à tous ceux qui me reconnaîtront.
0: D'accord. Et on peut avoir un prénom?
20: Oui, monsieur, c'est Saïd le non-voyant.
0: Saïd le non-voyant. Voilà. Merci. Bon après-midi.
20: Voilà. Merci beaucoup.
0: Merci. Radio Freedom, le 99-12-00. Allô?
19: Allô, oui.
0: Bonjour. Oui.
19: C'était pour parler de Sainte-Rose, de la dame qui a parlé avant de M. Vergos.
0: Ah oui, alors on a eu des appels tout à l'heure pour dire que M. le maire de Sainte-Rose, Michel Vergos, avait raison d'avoir pris cette décision pour interdire les cérémonies religieuses dans des lotissements privés tels Adrien Payette ou encore le lotissement Poivrier.
19: Oui. Ben, M. Vergos, il a raison là-dessus. Parce que il fait respecter un peu pour tout le monde. Il y a des gens qui aiment, il y a des gens qui aiment pas. Et pour les gens de Sainte-Rose qui aiment faire leur tam-tam, comme on dit, il y a un grand temple à Sainte-Rose. Mais il vaut mieux aller là-bas qu'embêter les gens qui n'aime pas.
0: Voilà. C'est vrai qu'aujourd'hui, on est un peu dans les lotissements les uns sur les autres. Et si on bat, si on tape le tambour 3 jours, ça fait un peu beaucoup, peut-être.
19: C'est un peu beaucoup. Il y a des enfants, il y a des madames qui ont des bébés. Mmh. Il y a, comme tout le monde, on répète la même chose. Il y a qui travaillent, il y a des enfants, il y a des personnes qui sont malades. Et avec le tam-tam qui dure 3 jours, et des fois ça commence à 5 heures du matin, ben c'est plus possible. Hein?
0: Oui.
19: Donc, s'il veut garder ça, ben qu'il va au temple, et puis c'est bien, comme ça. Et après, oui, pour les malbars, il y a un petit truc encore pour dire, que quand ils font leur fête 10 jours, là, quand ils portent le cabri, et quand ils tuent le cabri et tout, là, où est-ce qu'ils vont jeter tous leurs déchets? C'est à la mer. Ça, c'est interdit aussi, non? Et pourquoi ils le font, eux?
0: Vous êtes sûr que les déchets sont jetés dans la mer?
19: Ah oui. Ah non, pas dans la mer, mais sur le bord de la mer, ça c'est sûr. Ils envoient tout, le cardi, tout ce qu'ils font là, ça c'est sur le bord du mer, hein. Ça c'est sur le bord de la mer, ça c'est sûr.
0: Oui.
19: Donc il n'y a pas de respect non plus pour les gens qui vont voir sur la côte, hein. Comme Saint-André par exemple. Tout est là-bas, voilà. Et ça c'est pas bien non plus, il faut avoir le respect aussi pour ça. Ils font leur fête, ils font leur religion. Les gens acceptent, mais le respect aussi pour toutes les gens aussi.
0: Merci, madame.
19: Madame qui a parlé de Monsieur Bédier, qui est bien et tout là. Ben, je vais lui dire à elle que Monsieur Bédier, elle voit que l'apparence, mais elle voit pas le reste. Ben, Monsieur Bédier, il fait que l'apparence avec les gens. Donc, ben, bientôt, il aura un maître, je crois. Voilà, c'est tout ce que je voulais dire.
0: Ah, mais c'est quand ça devient intéressant, vous partez, il aura un maître bientôt, ça veut dire quoi?
19: Bientôt. Ben, il aura un maître bientôt, il n'est pas à sa place là. Bientôt, on trouvera un maître pour lui.
0: Ah, vous faites allusion au résultat des élections, les 34 voix?
19: Ben oui, ben, bien sûr, parce qu'il a toujours un petit sourire sur le coin des lèvres, lui, M. Bédier. Il n'a que l'apparence envers les gens, mais derrière, on ne voit pas. Donc, ben, bientôt, on va remettre tout ça sur la table et on verra. Qui donne? Moi, je suis pas pour Bédier, je suis pas pour l'autre, mais seulement, on va bien voir.
0: D'accord. Merci, madame.
19: Merci, au revoir.
0: Bon après-midi. Bonjour, Anélia.
2: Oui. Allô?
0: Oui.
2: Rebonjour.
0: Rebonjour. Alors, bonjour pour moi. Les auditeurs qui nous écoutent aussi n'ont peut-être pas entendu vos interventions depuis ce matin. Vous avez lancé un appel. Je rappelle que c'était pour retrouver votre papa. Vous avez lancé un appel à la radio parce que vous n'avez jamais eu de nouvelles de votre papa. Malheureusement, triste nouvelle, vous avez appris après votre appel à la radio, vous avez appris que votre papa est décédé il y a 6 ans.
2: C'est ça, exactement ça, d'un cancer, oui.
0: Oui, et dans le même temps, dans la foulée, vous apprenez que votre grand-mère paternelle, la maman de votre papa, est toujours vivante.
2: C'est ça,
0: oui.
2: Tout à fait ça.
0: Et vous devriez la rencontrer, c'est ça?
2: Non, mais j'essaie de la chercher, après avoir si elle a entendu mon message. Mais par contre, son frère, j'ai eu des nouvelles de son frère qui m'a contacté.
0: Le frère de votre papa.
2: On va se rencontrer la semaine prochaine, donc c'est une bonne nouvelle.
0: Ah, d'accord, oui, parce que après votre appel tout à l'heure, on a quelqu'un qui a appelé parce que un collègue connaissait le frère de votre papa. Un collègue à lui connaissait le frère de votre papa.
2: C'est ça. Ils sont le même métier, quoi. Voilà, il est aide-soignant aussi, donc à peu près le même vécu. Et il m'a dit, il était très ému, quoi.
0: Oui.
2: Il m'a dit que je fais exactement la même chose parce qu'eux, ils avaient vécu, quoi. Eux aussi, quand ils étaient plus jeunes, ils avaient recherché leur famille, etc. Et moi, je fais exactement la même chose, sauf que moi, je suis une fille un peu plus tôt. Voilà.
0: J'ai pas compris ce que vous venez de dire, pardon. Je suis une fille.
2: Je me suis pris un peu plus tôt.
0: Ah oui.
2: Il aussi recherché sa famille, lui aussi pareil, et à chaque fois, voilà.
0: Oui.
2: Ça recommence la même chose. Et moi, je fais exactement la même chose qu'eux, quoi.
0: Bon, en tout cas, vous allez rencontrer votre tonton, le frère de votre papa.
2: Voilà.
0: Ça, c'est prévu pour la semaine prochaine. Et quand le lien de parenté le plus proche, on va dire, c'est le plus fort, pardon, c'est votre grand-mère. Il est prévu que vous puissiez la voir?
2: Ben, j'ai pas de... Ben, lui non plus, il la connaît pas vraiment. Parce qu'en fait, ils sont demi-frères, en fait. Je dis frères, mais ils sont demi-frères du même papa, mais pas de la même maman.
0: Ah, d'accord, oui.
2: Voilà, c'est ça qui bloque. Donc il m'a dit qu'il connaît pas vraiment. Il m'a dit que ça avait l'air d'être délicat, quoi. Donc j'attends de voir si j'essaie de voir si je peux contacter sa sœur. Je sais qu'elle travaille chez Air Austral, donc si je peux me déplacer là-bas, j'irai voir et me renseigner.
0: Bah oui, et puis là, on peut profiter encore de cet appel à la radio pour essayer de retrouver la trace de votre grand-mère.
2: C'est ça. Elle s'appelle Yvonne.
0: Yvonne, comment?
2: Je sais, j'ai pas son nom de famille. J'ai pas du tout son nom de famille.
0: Oui. On sait pas où elle habite.
2: Sa demi-sœur, je crois, elle s'appelle Michaël Jean-Baptiste, mais j'ai pas d'informations sur le nom de famille de sa maman.
0: Jean-Baptiste, voilà, le nom de famille, c'est Jean-Baptiste.
2: Jean-Baptiste, c'est le nom de famille de sa sœur.
0: À l'époque de Télé Freedom, il y avait les enfants de la famille Jean-Baptiste qui que l'ASE, que les services sociaux voulaient retirer à leurs parents. Ça avait été un petit peu compliqué. Famille Jean-Baptiste, tiens. Et votre grand-mère, vous ne connaissez pas son nom?
2: Non, pas du tout. Que son prénom. Yvonne, et je savais qu'elle habitait à Vauban.
0: Oui.
2: Après, sans plus. Pas très peu d'informations de ce côté-là.
0: Bon, ce que vous venez de dire, si ça parle à des gens, Yvonne de Vauban.
2: C'est ça.
0: On peut vous joindre ou joindre à la radio. Vous pouvez laisser votre numéro de téléphone?
2: Oui, bien sûr. Alors, oui. 06 92.
0: Oui.
2: 22 47 70.
0: 06 92 22 47 70. Voilà, et vous en saurez plus sur la famille, cette famille que vous ne connaissez pas, la famille du côté de votre papa. Vous en saurez plus la semaine prochaine en rencontrant votre tonton.
2: C'est ça. Ce qui me chagrine un peu, c'est que moi j'habite à Sainte-Marie depuis très longtemps et lui aussi il habitait à Sainte-Marie. Donc on était dans la même commune.
0: Oui.
2: Et voilà, peut-être on s'était croisés peut-être un jour, je sais pas, mais voilà, c'est dommage.
0: Habitant dans la même commune, votre papa et vous, et jamais rencontrés. Ouh là là.
2: Jamais rencontrés, c'est dommage, hein, c'est vraiment dommage. Oui. Je pense peut-être aussi, on a dû se croiser peut-être de vue comme ça, mais c'est vraiment dommage.
0: Bon, voilà. Comment elle s'appelle? Excusez-moi. Anélia, est-ce que vous voulez bien, la semaine prochaine, une fois que vous aurez vu votre tonton, nous rappeler pour parler un petit peu et relancer, s'il le faut, relancer des appels pour retrouver votre grand-mère?
2: Bien sûr, avec plaisir, bien sûr. En tout cas, merci beaucoup, en tout cas.
0: Je vous en prie. Allez, bon après-midi.
2: À bientôt. Merci, au revoir.
0: Merci, au revoir. Et bien sûr, le 02 62 41 51 51, si quelqu'un connaît Yvonne, anciennement de Vauban, Yvonne de Vauban, peut-être une auditrice de la radio, peut-être que cette Yvonne est la grand-mère de Anélia qui a lancé les appels depuis ce matin. Et ce qui est triste dans cette histoire, c'est qu'elle lance des appels pour retrouver son papa. Au final, elle finit par avoir des gens au téléphone qui connaissent bien, notamment le frère de son papa. Bon, son papa est décédé en 2020, mais au moins là, elle commence à avoir des informations sur sa famille paternelle. 02 62 99 12 00. Allô?
1: Allô, bonjour à monsieur Bobby.
0: Bonjour madame.
1: Est-ce que le madame qui m'a dit que cet André va trouver son maître là, le maître il me dit, quand il fait la maison, il me dit, il prend le maître, mais c'est pas dédié.
0: Non, mais on parlait de maître qui s'écrit pas de la même manière, M-A-I, T-R-E.
1: Ben... Alors, il y a comme ça, et le monsieur Bédier s'est André très gentil, très bien, le maire a bien gagné, pas volé. Quand il a voté, tout le monde était en l'air, tout le monde était dans le fond, l'a bien regardé, il a gagné son 34 voix, bien sûr, bien voté, tout le monde a voté, tout le monde...
0: Mais vous savez que statistiquement parlant, il y a plus de probabilités qu'on revienne sur une élection lorsque le maire l'emporte avec 34 voix d'avance que lorsqu'il a 3000 voix d'avance.
1: Premier tour, il a gagné. Deuxième tour, il a gagné. Mm-hmm. Enfin, il a pas volé.
0: Oui.
1: Il a pas pris.
0: Oh, la pointe d'août, on va pas revenir et l'élection sera confirmée.
1: Oui, il sera confirmé, mais il n'aura pas rien à passer, va passer, puisque son...
0: Le recours, lui passera pas.
1: Et en plus, c'est banal dit qu'il a volé. Il n'a pas volé, lui.
0: D'accord. Merci, madame.
1: Non, tout à fait. Alors, c'est pour bien haut comme ça, que le maire, il est gentil, et c'est un maire bien arrangé, cet André. Depuis tant, les autres étaient là, je ne leur fais rien de cet André. Moi, je trouve que c'est André très bien. Et puis, Van Marga, ça transfère de marabout dans son la mer. Tout ça transfère de monde aussi. Ça, quand ça donne son la mer, tout rien. Ben, là, pour faire de marga, pour faire de cinéma dans son la mer.
0: On fait quoi dans le bord de la mer?
1: Il fait marabout.
0: Marabout? C'est quoi ça? Comment marabout, il fait ça?
1: Ah, ben, je sais pas, tu fais d'autres mouvements, sorciers, malgré, je sais pas, d'autres services, je sais pas comment, d'autres tu fais ça. Mais ça, c'est dégueulasse, dégoûtant dans la vie. Quand c'est dans la vie, vous ne pouvez plus résister avec ça.
0: Ah bon?
1: Ah ben oui, monsieur Bobby, c'est pas la peine que tout ça pas.
0: Oui.
1: Vous avez fait sur la tête. Ça, ça fond. Il met sur la tête, il fait ça, il ne veut pas courir. Un tas de la mariage, monsieur Bobby.
0: D'accord. Donc là, vous parlez de la communauté malgache.
1: Oui, la communauté. Ben, là, c'est trop cinéma d'enfants. Marabout.
0: D'accord. Merci, madame.
1: D'accord. Merci. Au revoir, monsieur Bobby.
0: Merci. Non, moi, c'est Bobby. Et là-bas, le maire, c'est Bédier. Monsieur Bédier. Merci, madame. Radio Freedom. C'est quoi cette histoire de sorcellerie sur, dans le fond de la rivière, sur bord de mer? Et Saint-André-Hain, qui en a entendu parler, vous pouvez témoigner. Allô?
3: Allô, oui, bonjour, Bobby.
0: Bonjour.
3: Madame, pas madame, madame, avant, là, Joe, ils ont la fait la mer, Joe, ils ont pas la mer, ils ont fait son cas.
0: Ah, alors justement, il paraît que quelqu'un a dit que les déchets, ben, ils sont.
3: La mer, quand il fait une grande cérémonie, ça te rendait la belle mettre dedans.
0: Oui, oui, oui. Mais pourquoi les gens ils disent qu'ils jettent sur le bord de mer?
3: Je ne comprends pas, vous êtes salis.
0: Oui.
3: Vous êtes rien que des conneries, vous dites. Salis de la mer, vous êtes pas la mer, vous avez même pas d'intérêt à montrer que Banaï fait ça, ils mettent dans après, ça a des chétés, vous êtes pas quoi, pas quoi, là-bas?
0: Oui.
3: Dis madame, ils êtes pas la mer, vous êtes son cas. On n'a pas qu'à bouillir, vous êtes son cas.
0: Aïe, aïe, aïe. Là, il est à va où, hein?
3: Ah ben oui, mais tout ça, il y en a plus de ces partout de la Réunion, dans les montagnes, comme une montagne, nous ressemble. Nous ressemble bien parce qu'il nous ressemble un décès, un poubelle à ciel ouvert.
0: Oui.
3: Tous les jours, on va devenir à ma saleté partout. Qu'elle ça, je ne les vois pas.
0: Bon.
3: Et là, le jour, c'est cette rose. Cette rose, le grand temps, il ne coupe pas cabri, il ne coupe pas le sang là-bas.
0: Bah si, à Sainte-Rose, il y avait des lieux dans des...
3: Il ne coupe pas le sang là-bas. Au sein, il m'a donné en face de l'usine, la ramène des saints, il ne coupe pas le sang là-bas. Qu'est-ce que je m'en fais?
0: Non, mais là, la montée au créneau non, du
3: la
0: maire.
3: Famille, la famille, là, ça s'appelle la Zé de Coupe le Sang, mais il dit aller là-bas. Mais là-bas, le grand temple, Chibanaï coupe le sang. Là-bas, il ne coupe pas le sang, là-bas. Le grand temple, c'est 3 ans.
0: Excusez-moi, monsieur, il me pose une question bête, hein, excusez-moi, mais ça veut dire quoi couper le sang? Coupe le cou, le cabri?
3: On a des temples, il coupe le sang, on a des temples, il ne coupe pas le sang, Bobby, comme le bon temple, quand il fait Kavdi, il ne coupe pas le sang.
0: Non, mais couper le sang, ça veut dire couper le cou de faire du sacrifice? Oui.
3: Ben oui. Ah,
0: d'accord. Il dit ben couper oui. Le sang.
3: Ah, ben comme tu coupes le sang, c'est la façon qu'on va accueillir le Bobby.
0: Oui, oui.
3: Ah,
0: non, mais Mité connaît pas couper le sang, d'accord.
3: Ben, tu coupes le sang, mais quand ça, créole, nous, tout créole, quand on dit coupe le sang. Quand on coupe les animaux, ça coupe le sang, mais pas, ça, ben, après, vous comprenez, mais, la papa a tout coupé, cabri.
0: D'accord. Et le banc de tambour, parce que le maire, lui, l'a interdit ça dans le lotissement, deux arrêtés municipaux, là, pour le lotissement Adrien Payette, et, lotissement Poivrier, là-bas ils battent du tambour.
3: C'est pas pour mes enfants, jusqu'au 31 décembre, pas de tambour.
0: Ben oui, mais donc vous n'êtes pas d'accord avec l'interdiction du maire?
3: Pas dans 3 jours là, il fait cérémonie. Je crois pas qu'ils battent tambour depuis minuit jusqu'à minuit lendemain.
0: Oui.
3: Comment? Après quand on a des festivités partout, si la Réunion on a des fêtes partout, il fait bon partout pendant 4 jours, 5 jours, semaine, il dérange pas créole, ça.
0: En toute objectivité, monsieur, hein, comme on a fait la fête, il dure 3 jours, là, c'est pas dans une cité.
3: Pas dans une cité, mais c'est la route, on a des mounchis, on a des cités, on a des EHPAD.
0: Non, souvent c'est dans un stade.
3: Ah, des stades?
0: Oui.
3: Il fait ça qu'il faut, quand il fait boucan,
0: oui.
3: C'est un stade.
0: D'accord, donc.

0: Et bon après-midi, monsieur. Tout le monde peut s'exprimer. Merci. Au revoir. Et nous revenons tout de suite après la pause.
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0: 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Allô?
2: Oui, bonjour.
0: Bonjour.
2: Voilà, il appelle concernant ce que la Sainte-Rose, le maire Sainte-Rose a décidé, monsieur Véagos.
0: Oui.
2: Ouais, mais il trouve que Nina a raison. On va dire pourquoi. Le bruit, tout ça, maintenant, la réunion, il faut faire très attention. Nous, les nombreux sur la réunion. Là, certains suivent la religion catholique, chrétienne. Nous réunis à nous tous dans le même moule. Mais seulement, il faut aussi penser qu'on a des nouveaux personnes. Il arrive la réunion, il faut respecter les autres aussi. Moi-même, les créoles réunionnais. Mais maintenant, une chapelle à côté de moi. Donc, la pointe des autres, vraiment, comme il dit là. Mmh. Des fois, quand tu viens, tu fais trois fois par jour. C'est-à-dire, tu viens le vendredi, le samedi, le dimanche. Ils battent. Depuis 6h, midi à Zota. Maintenant, on a commencé depuis lundi. La bonne jeune, il lève là. Il faut dire à Zota que longtemps, n'était pas comme ça. Longtemps, t'es battes pas le jour de semaine. T'es battes que le juillet et mois de décembre. Nous t'entends rien que battre juillet et mois de décembre. Maintenant, depuis lundi, jusqu'à aujourd'hui, la batte. Depuis la semaine passée, la batte jusqu'à mercredi. Mais c'est quoi ça?
0: Oui.
2: C'est où ça, ils sautent ça? Bonne tamoule là-bas, on est d'où, il fait pas ça. En France, ils sautent pas dans le chemin pour battre comme ça. Parce qu'il faut respecter où ça voulait. Ben, le Vergos, il a bien dit, il faut respecter pour le bruit. Il a pas interdit bonne malheur, fait sa cérémonie. Il faut faire dans le silence, parce qu'il y en a de monde, il vient, les nouveaux. Il supporte pas, tu voudrais vivre la Sainte-Rose, tu gagnes plus vivre la Sainte-Rose. Eh ben, le maire, il a besoin de monde pour les gagner aux impôts. Donc, il faut les gagner, faire vivre ce bon monde-là, dans son ville.
0: Mais tout à l'heure, il y a quelqu'un, juste avant la pause, quelqu'un qui disait, oui, mais quand on fait de grandes fêtes, c'est du bruit, ça dure trois jours, ça dure une semaine. Qu'est-ce que vous lui répondez?
2: Voilà, les fêtes que nous fait là, en tant que réunionnais, c'est, quand il fait de bruit, c'est rien qu'en jour de l'an. Quand il fait pétard, c'est rien qu'un fois dans l'année. Quand il fait Pâques ou bien ceci, c'est rien qu'un fois dans l'année. Azote, là, Azote, il devrait réunir Azote, toute bonne malbarre, là. Réunir Azote. Fais un seul fois la fête Carly. Fais pas dans chaque région. Fais un seul fête pour Azote. Réunir Azote Saint-Pierre.

0: Rue Saint-Louis, Rue Saint-Paul, peu importe. Chaque région, Saint-André, Saint-Paul, chacun a son jour. Mais il n'est pas possible. Essaye. Comment nous, l'Église, au moins les chrétiens, hein, comment nous, l'Église, nous l'arrête, sonne la cloche tous les jours. Nous ne fait que 6 heures de matin, que midi. Vous l'arrêtez parce qu'on a des gens. Nous respectons les gens qui disent arrête, sonne la cloche tous les jours. Sonne rien que le 6 heures du matin, midi, parce qu'il embête les gens côté. Il fait mal aux oreilles. Mais l'Église l'a écouté, l'Église l'a écouté. Quand elle fait la messe que le dimanche, maintenant on a des gens, ils sortent le dimanche. Ben, le prêtre l'a dit, ben, va faire la messe le samedi. Mais l'Église l'a changé pour ça. Mais à cause de tu ne veux pas changer. Il dit pas, arrête cette cérémonie là. Il dit, change aussi cette façon de battre dans le chemin tous les jours. Depuis lundi jusqu'à là, aujourd'hui, lundi, mardi, ils battent. La semaine passée, lundi, mardi, mercredi, la battre. C'est quoi cette cérémonie? Ils battent tous les jours comme ça là. Arrêtez un peu, parce que Nanmoni ne supporte pas le bruit. Depuis 6 heures du matin, cette série là. Alors moi, écoutez-moi, depuis 6 heures jusqu'à midi, une heure, ils battent. Bat pendant bon, pendant bon, pendant. Là où dort, on est fatigué, on a mal à la tête. Mais elle est à côté, moi. Mais dis, ah où? Mais mentis pas, pourquoi m'a mentir? Donc, il faut que tu comprennes que notre monde est fatigué, il a pu supporter ce bruit-là.
1: Mais à la réunion, terre de cité, souvent.
0: Arrête de prier, je Dieu là. Il dit, fais des autres pour autres. Fais pas pour que. Fais comprendre, spectacle. Il faut appeler les autres.
1: Mais à la réunion, on a quand même toujours été habitué à réussir à s'entendre, à vivre, le vivre ensemble à la réunion, oui. Souvent cité en exemple, oui. Parce que les tambours, quand même, c'est quand même pas du lundi au dimanche.
0: Mais d'habitude, avec Bonne Jeune, il vient, c'est du lundi jusqu'à mardi, mercredi. Bonne Jeune, il lève, là, il fait ça. Mais Bonne Vieux, là, il n'a jamais fait ça. Malade, ni là, mais il connaît. Bonne Vieux, t'es fait pas ça. Bonne Vieux, t'es fait que le juillet et que le mois de décembre. Les fêtes fin d'année. Maintenant, ils font cette prière pour la nouvelle année. Vous connaissez très bien. Cette ils battent pour la nouvelle année. Ça n'a pas de problème, ça. Mais tous les jours, là, la nouvelle année, vous êtes. Tous les jours, vous réveillez le bon Dieu, là, pour avec une batterie, battre, bon Dieu, là, les choux, ouais.
1: Merci, madame.
0: Bon, merci. Allez, au revoir. Bonne journée.
1: Merci. Bon après-midi. 02 62 99 12 00. Allô?
2: Allô, oui, bonjour, monsieur Bobby.
1: Bonjour, oui.
2: Ah, monsieur Bobby, je l'ai un an, autres pour nous, hein.
1: Quoi l'a fait?
2: Ou a vu le madame tout à l'heure a témoigné pour son compte d'eau?
1: Oui.
2: Ah, c'est le monsieur le sauveur, elle est venue.
1: Ah, au tampon?
2: Non, l'imparadi.
1: Ah, oui, d'accord, pour la clé.
2: Oui, pour la clé. Mmh. Ah, ben elle rouvre le compteur, ben donne-moi une tout de suite.
1: Ah, et c'était quoi comme clé téfalée?
2: C'est une clé, une grosse tête blanc.
1: Oui.
2: Ben, il trouve pas dans le quincaillerie.
1: Oui.
2: Ah, merci, monsieur Bobby, je l'ai un ange pour nous, hein.
1: Et le monsieur la donne à où une clé?
2: Oui, donne à moi une clé. Il y a pas le monsieur.
1: Oui, il a eu un bip, comme si on avait fait exprès, mais c'est pas nous, hein. Bon, c'est pas grave. Il est de Basse-Terre.
2: Oui, ah, c'est ce monsieur-là. Il a dérangé exprès. Ah, c'est vrai. Ah, il y a encore des gens polis sur cette terre, hein.
1: Oui.
2: M'y croyez pas, mais il y a vraiment, hein.
1: Et maintenant, on a autre clé pour ouvrir le boîtier d'eau.
2: Oui, moi, elle est content, fière, parce que moi, elle était très malade pour cette comté-là.
1: Donc, lui, il a ouvert devant en haut, et oui. Là où il a constaté qu'il n'a point de fuite.
2: Et non, il a donné à moi ma clé toute, et il a regardé mon robinet, tout.
1: Ah.
2: Il n'y a pas de prix, il n'avait pas de prix.
1: Oui.
2: Merci, Mazeli m'a témoigné une freedom pour lui, ben, il va vivre encore 10 ans de plus.
1: On a son prénom?
2: Yannick
1: de Basse-Terre, oui.
2: Yannick, pareil. Ah, forcément, t'es content, on m'a même pas trop reconnu son nom.
1: Bravo, Yannick, votre merci. Sauveur.
2: Merci, monsieur le sauveur. C'est Freedom, hein, grâce Freedom, parce que sans Freedom, là, ben, nous est mort.
1: Ah, ben, nous les contents. Nous les contents quand, nous a des retours comme ça.
2: Oui, oui.
1: Bon, déjà, on a vu que c'était un super, super auditeur.
2: Même pas 2 minutes.
1: Tout à l'heure, là, quand lui l'a appelé, c'était juste avant 16 heures.
2: Même pas 2 minutes, t'es.
1: Voilà. Eh ben, nous les comptons.
2: Ben, c'est bien. Merci, Freedom. Je ne connais pas quoi dire. M'apprends le mot.
1: Ben, c'est comme ça, les Freedomiens. Les auditeurs de Freedom sont formidables.
2: Voilà. Et surtout le monsieur qui a déplacé de chez lui, il est monté chez moi.
1: Oui.
2: Pour rendre mon service. Ah, il y a vraiment, il y a encore des gens vraiment bien sur cette terre, la maman.
1: Bravo Yanis, Dianis, Dieu
2: de
1: vous garde.
2: Yanis de Basse-Terre.
1: D'accord. Allez, merci d'avoir rappelé.
2: Merci bien.
1: Allez
2: bonne journée à vous.
1: Bonne fin de journée, merci madame.
2: Merci.
1: Allez. Donc je rappelle que Yanis, c'est cet auditeur de Basse-Terre qui était à l'écoute tout à l'heure et juste avant 16h, il a appelé en disant « Maï, ça y est passé, ma voix la dame, moi on a toutes les clés ». Il est un peu du métier, hein, il nous l'a dit tout à l'heure. Et là, cette dame est toute heureuse. Maintenant, elle a pu voir son compteur. Et en plus, Yanis lui a offert une clé. À moi-même là.

0: Ça fait plaisir à entendre. 02 62 99 12 00. Allô. Allô.
1: C'est pour bonjour.
0: Bonjour.
1: C'était pour vous dire qu'on était à 14h30 au Parachois. Et en regardant la rive, on a vu des baleines.
0: Ah, il y avait des baleines tout à l'heure?
1: Oui.
0: Oui. Et c'était, il fallait être où au Parachois pour les voir?
1: Au côté des camions bars.
0: À côté des camions bars, oui. Et là, maintenant, maintenant, c'est maman qui conduit, là?
1: Ah oui.
0: Oui, et maintenant, vous êtes arrivé à quel endroit?
1: Là, on est à Sainte-Marie.
0: Oui, et c'est la première fois que tu voyais des baleines?
1: Non, on avait déjà vu avant.
0: Oui, comment tu t'appelles?
1: Bella.
0: Comment?
1: Bella.
0: Bella.
1: Oui.
0: Bon, ben, je te remercie d'avoir appelé, merci beaucoup. Et puis grâce à toi, les gens qui passent du côté du Barachois, ils vont regarder un peu, peut-être ils auront la chance encore de voir des baleines au large.
1: Okay.
0: C'était vraiment proche du rivage?
1: Oui.
0: Oui. Merci beaucoup, Bella.
1: Bella.
0: Merci. Au revoir. Bah, et des baleines, donc, tout à l'heure, du côté du Barachois. C'est une information qu'on vient d'avoir. Et vous êtes les bienvenus, les enfants, à donner des informations avec vos parents qui sont à côté. Vous pouvez faire le 02 62 41 51 51. Et puis, ce sera l'occasion de passer un petit coup, de parler un petit coup sur Radio Freedom. En même temps, vous donner une information. Ce sera avec plaisir. Et bonnes vacances. Freedom, allô.
2: Oui, allô, bonjour, Bobby.
0: Bonjour.
2: Bah, vous devez parler un peu de contre-impec.
0: Oui.
2: C'est un gros mode de silence qu'il y a beaucoup. Mais la longueur ne parle plus.
0: Ben, aura de moins en moins.
2: De moins en moins.
0: Oui.
2: L'Américain a besoin de ça pour vivre.
0: C'est-à-dire?
2: Parce que moi, les versets contre-impec, et j'ai fini.
0: Oui.
2: Ben, normalement, l'Américain a beaucoup de moyens de remettre en place.
0: Ben oui, mais il faut de l'argent.
2: L'argent, l'Amérique est bien plein.
0: Ah ben l'argent, il est de plus en plus dur à trouver en ce moment.
2: L'argent, c'est un peu tout bien, tout ça, ne gaspille pas tout, ou pas quoi.
0: Oui.
2: Moi, je suis un contre-impec.
0: Monsieur, on a le haut-parleur.
2: Oui.
0: Enlève-le, s'il vous plaît. Parce que depuis tout à l'heure, on essaye de monter, il pousse tous les affaires à fond, mais pas trop gaillard.
2: Bon, c'est bon.
0: Ouais, merci, oui. Donc on dit pourquoi la mairie donne plus contre-impec, mais la mairie n'a plus l'État il donne plus, il distribue plus l'argent comme avant.
2: Ah, mais la mairie n'a pas fourni ça s'il veut.
0: Vous pensez que la mairie n'a pas l'argent?
2: La mairie n'a l'argent, oui.
0: La mairie fait la fête tout le temps.
2: Mais exactement, je viens de dire.
0: Mais bon, après, si on n'a plus le contrat PEC avec la mairie, est-ce que vous pouvez démarcher un petit peu les entreprises et de l'autre côté trouver un contrat dans le privé?
2: Si, mais mon argent, mon retraite, moi, on aurait été content de continuer là-dedans.
0: Oui.
2: À quel endroit ça m'y occupe, où la mairie de Samy va mettre les trésoriers, les habitants, ou les trésoriers, la changer toute.
0: L'a changé, mais on a eu un appel là. Attends, m'y redonne un média où c'était où, mais on a eu un appel au Moufia. Ben, t'es pas propre là-bas?
2: Alors, moi, j'habite chez le Moufia, mais je m'occupe pas le Moufia, moi.
0: Oui.
2: On m'occupe de chez la. Je m'occupe d'un contrat PEC sur la digue de la rivière Saint-Denis.
0: Oui.
2: La Rancozou. Je m'occupe de Saint-Jacques, je m'occupe de tout.
0: Ah, et donc, vous contribuez à l'embellissement des quartiers, alors?
2: Ah, je m'occupe de ça. Et dommage que Mme Barret y arrive depuis ça.
0: Oui. Mme Barret, je vous dis qu'elle y voudrait bien, mais bon, s'il n'a plus de budget, comment il fait?
2: Ben, elle a le budget pour ça, seulement il faut aller arrêter de dépenser un peu dans les fesses, comme vous dites même.
0: Oui. Mais bon.
2: Arrête de dépenser un peu.
0: Oui.
2: Là, moi, je vais prendre un rendez-vous avec elle. Bien dit, soumet un projet, appelle la mairie de Saint-Denis.
0: Oui.
2: Il reçoit où? Il appelle la mairie de Saint-Denis, je crois que 0404 il faut pas pas ici, il faut pas moins 7 potes pour en foutre à lui.
0: Oui. Ah là là.
2: Malheureusement.
0: Oui. Bon, 7 portes pour rencontrer la mer.
2: Et par contre, demande à elle, il est jardinier à l'année pour mettre de monde quand tu gagnes les élections. Mmh. Et ça, tu veux demander à elle.
0: Mais quoi, elle a fait des jardinières partout en ville, on parle pas de ça?
2: Non, les jardinières, ils donnaient aux particuliers.
0: Ah bon?
2: Ah.
0: Ils donnent alors aux particuliers, tiens.
2: Bah oui, mais bien de chez son.
0: Oui.
2: Ça, c'est bien. Bon. Après, merci beaucoup.
0: Les bons, merci. Bon après-midi.
2: Un petit message.
0: Allez, ouais. Au revoir. Radio Freedom, bonjour.
3: Allô, oui, bonjour.
0: Oui.
3: C'est pour un cadre retrouvé, là, s'il vous plaît.
0: Oui.
3: Oui, et bon, Mitona ou le nom, hein. Et Maé.
0: Maé.
3: Après, dans Goumo.
0: Oui.
3: Et là, trouve ça. Encore, c'est madame l'a trouvé, après elle a dit, moi, essaye téléphone à Zot pour mettre l'annonce, alors.
0: Ah oui, il va mettre l'annonce, on va mettre l'annonce sur le site freedom.fr aussi. Maé, il écrit comment, ça?
3: A-M, après H-E.
0: M-A-H-E, accent aigu.
3: Oui, oui.
0: D'accord. Et d'Angoumo, comment il écrit?
3: Et D-A-N-G-O-U. Après M-A-U.
0: Oui. Et c'est quoi comme carte?
3: C'est un carte et la poste fait Visa Bleu.
0: Oui.
3: Et là, trouve ça d'ici la route est Fatima. Et comment on prête le dépôt de bus et STV? C'est moi qui le chauffeur. Alors, madame, là, remettre à moi le carte. J'ai essayé de passer. Nous l'annonce alors.
0: Ah ben bah merci à cette gentille dame que l'a trouvé la carte. Ah où le chauffeur de bus alors?
3: Oui, oui, et n'a fait là, près de le dépôt de bus et BMK alors.
0: Oui, à Saint-Paul. Fatima. Oui, route de Fatima à Saint-Paul. Hein?
3: Oui,
0: les bon.
3: Aussi l'opération de Rodson 4 et sera dans le dépôt de bus et BMK.
0: D'accord. Et votre numéro de téléphone, monsieur, c'est quoi?
3: 06 92.
0: Oui.
3: 79. 11-87.
0: 06-92-79-11-87. Et nous peut laisser l'annonce aussi sur le site. Nous va mettre sur notre site freedom.fr.
3: Ben, moi, on connaît.
0: Non, inquiète pas. Nous va mettre l'annonce sur le site.
3: D'accord. Ok.
0: Les bons, bon. Allez.
3: Ok, merci.
0: Merci.
3: Bon,
0: ah aussi, merci.
3: Au revoir.
0: Au revoir. Radio Freedom, allô?
4: Oui, bonjour. Bonsoir, Bobby.
0: Bonjour.
4: Je vous téléphone pour donner un peu mon cousin qui a été disparu, Johnny.
0: Oui, monsieur Johnny Mnemosyne.
4: Voilà, c'est bien ça.
0: Oui.
4: Les deux sœurs, elles sont revenues hier dimanche, hein.
0: Oui.
4: Ils ont rien retrouvé. La part retrouve le marmaille. Et soi-disant, il est hospitalisé dans un hôpital psychiatrique. Et les gendarmes, ils ne pas donné des renseignements. Ni la police municipale, ni la police judiciaire là-bas, ni la gendarmerie, il fait pas attention, avec tout ce que les cousines l'ont passé pour raconter, ouais, votre frère est là, d'après la police ne veut pas donner aucun renseignement, justement, nous cherchons les maires de Saint-Leu, et ils restent dans les coudes, on cherche M. Pacheval pour nous aider, comme il faut quelqu'un d'important ici pour aider avec un médecin pour pouvoir s'il est vraiment hospitalisé pour lui faire un retour sur la Réunion. Mais c'est impossible, on n'a personne pour nous aider ici sur la Réunion. Là-bas, c'était pareil. On avait trouvé quelqu'un qui avait téléphoné avec vous une fois, un monsieur policier, un ancien policier. Il devait aider là. Il a retrouvé les sœurs là-bas, les deux sœurs là-bas. Il a essayé d'aider, mais lui aussi, il a été bousculé par l'hôpital.
0: Madame, attendez, hein, vous êtes qui pour monsieur Johnny Mnemosyne, s'il vous plaît?
4: Je suis sa cousine, je suis avec sa maman là.
0: Je peux avoir votre prénom?
4: Suzette.
0: On a déjà eu au téléphone. Suzette, qu'est-ce qu'on sait exactement sur votre frère? Est-ce qu'il y a eu une décision? Est-ce que le procureur a demandé son placement dans un hôpital psychiatrique?
4: Il n'y a pas de nouvelles de ça. Il y a juste au passage en garde à vue. À la police judiciaire, il est sorti ce jour-là quand il était en direct sur Radio Freedom avec ma cousine. Vous étiez en direct. Il était là-bas. chasser quelqu'un pour les chercher. Et les gendarmes, ils ont laissé partir, sont comme ça. Alors, et après, pareil, loin. Oui.
0: C'est les policiers, hein. Monsieur Zette, mais s'il a été hospitalisé, une hospitalisation de force, hein, contre son gré, sans doute, c'est qu'il s'est passé quelque chose. Et si vous n'avez pas pu le voir, c'est qu'il a dû se passer quelque chose de grave avec votre frère là-bas depuis son arrivée à Villeneuve-Saint-Georges, non?
4: Oui, je pense pas. Il y a même les policiers, ils n'arrivent pas à dire qu'est-ce qui s'est passé. Où il est, pourquoi il est emmené. Une fois, la police dit qu'il est emmené par les ambulances, par les pompiers. Une fois, il dit qu'il n'était pas transporté comme ça. Et il avait gardé sa pièce d'identité seulement samedi.
0: Mais la dernière fois, Nadine et Nadia étaient à l'hôpital où il était censé se trouver. Ça s'était mal passé avec le médecin.
4: Mal passé, voilà.
0: Et donc là, après avoir pris l'avion pour aller chercher leur frère, elles sont rentrées
4: sans rien. Juste samedi, il y a la police où la première fois où il était. Avec la police, quand mes cousines, elles sont arrivées là-bas, étaient à la police pour demander. Ils disaient qu'il n'y avait rien, pas de sac, rien. Samedi, ils l'ont appelé pour dire qu'il y a sa pièce d'identité qui était restée perdue dans la police ici.
0: Bon, madame, on va reprendre de vos nouvelles. Cette histoire est extraordinaire depuis le début. On rappelle que votre cousin, est parti en trottinette à 1h du matin. Il y a trois semaines, après-demain. Et on l'a cherché partout à Piton-Saint-Leu pour le retrouver à Villeneuve-Saint-Georges. Il a pris un billet d'avion sans rien dire à personne. C'est une histoire complètement folle. Et là maintenant, il serait dans un hôpital là-bas.
4: Voilà.
0: Oui. Ici, il vivait enfermé dans sa chambre. Maintenant, il serait dans un hôpital à Villeneuve-Saint-Georges. Ses propres sœurs n'ont pas pu le voir. C'est une histoire incroyable.
4: Non, pas du tout.
0: On aura l'occasion de reprendre de vos nouvelles,
4: voilà,
0: d'accord?
4: Justement, on fait appel à monsieur le maire de Saint-Leu, monsieur le maire de Percheval, Percheval.
0: Monsieur Percheval Gaillard, le député de la 7e circonscription.
4: Voilà, c'est ça.
0: On a votre numéro de téléphone. Si le maire de Saint-Leu ou monsieur Perceval Gaillard nous contacte, on transmettra votre numéro, d'accord?
4: Je vous remercie, merci beaucoup.
0: Je vous en prie. Allez.
4: Au revoir.
0: Au revoir.

0: l'information Radio Guidage avec Jasmine sur les quatre voies de Saint-Pierre en direction du Tampon. Jasmine ?
1: Oui, bonjour.
0: Bonjour.
1: Oui, en fait, c'est pour signaler un accident qu'ils viennent de faire tout de suite là.
0: Oui.
1: Voilà, dans le sens Saint-Louis-Saint-Pierre.
0: Sens Saint-Louis-Saint-Pierre, qu'est-ce qui s'est passé ?
1: Bon, en fait, elle était juste devant moi. C'était un camion, un poids lourd. Un poids lourd pour les recharges de cannes, là. Et juste derrière, en fait, il y avait un autre camion, mais plus petit. Et du coup, il pense que le camion derrière, il a parti un peu trop vite. Ou soit le camion devant, il n'a pas mis le clignotant. Et du coup, en fait, il y a rabataille aux dernières minutes. Et ben le camion derrière, il a rentré dans l'île, en fait.
0: Entre deux camions dans le sens Saint-Louis-Saint-Pierre?
1: Ouais.
0: À quelle hauteur, par exemple, par rapport à la station Rayapin?
1: En fait, juste après, en fait, c'est la première sortie, quand on rentre vers Avenue Blanche, là.
0: Oui.
1: Voilà, c'est là.
0: C'est à hauteur de sortie Avenue Blanche. Et la circulation bien bloquée?
1: Il vient d'arriver là, tout de suite, là. Donc, on a mis pense que oui, là, il s'est bloqué, là.
0: Il s'est bloqué dans le sens Saint-Louis-Saint-Pierre.
1: Oui, parce qu'en fait, le camion, en fait, il a tourné. Donc, il bouchait un peu, en fait, la route.
0: Ouais, c'est côté mer, hein?
1: Oui, côté mer. Oui.
0: Merci beaucoup.
1: Pas de souci.
0: Merci. Au revoir.
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0: 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Information pour les auditeurs de Freedom 2. Un accident apparemment entre deux poids lourds sur la 4 voies dans le sens Saint-Louis-Saint-Pierre, secteur de la Ravine Blanche. Il y a des dégâts matériels et cela risque de bien perturber la circulation. C'est dans le sens Saint-Louis-Saint-Pierre ou le sens Saint-Pierre-le-Tampon d'ailleurs. C'est dans le secteur de la Ravine Blanche. Prudence et 02 62 41 51 51. Nous informer, c'est vous informer. Il est temps maintenant de retrouver les avis de décès. 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
0: À Chamborne, Saint-André, décès de Monsieur Etreyin Ranganayagi Alvin Yogesh. Monsieur Etreyin Ranganayagi Alvin Yogesh, fils de Monsieur et Madame Etreyin Ranganayagi Albert et Elisda. Décès survenu mercredi 15 juillet à l'âge de 32 ans. Une présentation du corps se fera au centre funéraire de Prima à partir de 10h demain. La cérémonie tamoule aura lieu à la chapelle du centre funéraire de Prima à 10h demain matin et sera suivie de la crémation. À Découverte, Sainte-Marie, décès de Monsieur Alidor, Henri-Georges Fred. Monsieur Alidor, Henri-Georges Fred, compagnon de Madame Clopin, Claudine, originaire de Communebègue, quartier français, Sainte-Suzanne. Décès survenu dimanche 19 juillet, à l'âge de 77 ans. Le convoi mortuaire sortira du centre funéraire de Bois-Rouge à Sainte-Marie, où se tiendra une veillée à partir de 15h demain. La bénédiction aura lieu à l'église de Sainte-Marie-Ville à 15h jeudi après-midi. L'inhumation se fera au cimetière de quartier français à Sainte-Suzanne. En métropole à Poitiers et à Sainte-Marie, décès de Monsieur Résiva Eddy. Monsieur Résiva Eddy, décès survenu le mardi 30 juin 2026 en métropole à l'âge de 52 ans. Le corps sera rapatrié à La Réunion dimanche. Le convoi mortuaire sortira du centre funéraire de Bois-Rouge à Sainte-Marie. L'heure, la date et le lieu des obsèques vous seront communiqués ultérieurement. À Saint-Louis et aux Avirons, décès de Monsieur Brabant Michel, dit Le Pêcheur. Monsieur Brabant Michel, dit Le Pêcheur, originaire de Saint-Pierre. Décès survenu hier à l'âge de 81 ans. Le convoi mortuaire sortira de son domicile au 10 rue des Oliviers, la chapelle à Saint-Louis, demain. La bénédiction aura lieu en l'église de Saint-Louis à 15h demain après-midi. L'inhumation se fera au cimetière des Avirons. À Sainte-Rose, décès de Madame Fontaine Irène Rangasamy Mutama. Madame Fontaine Irène née Rangasamy Mutama, décès survenu hier à l'âge de 95 ans. Le convoi mortuaire sortira de son domicile au 7 lotissement Florine A, chemin Jardin à Piton-Sainte-Rose. L'heure, la date et le lieu des obsèques seront communiqués ultérieurement. Aux Avirons, décès de Monsieur Prianon Stéphane. Monsieur Prianon Stéphane, domicilié aux Avirons, fils de Madame Payette Élide et de Monsieur Prianon Jean-Luc, décès survenu hier à l'âge de 44 ans. Le convoi mortuaire sortira du centre funéraire sud, l'Île Paradis à Saint-Pierre, demain. La bénédiction aura lieu en la chapelle du centre funéraire sud à 15h demain après-midi. L'inhumation se fera au cimetière de Saint-Pierre. À Saint-Denis et à Sainte-Marie, décès de Monsieur Ducatillon Jacques, dit Jackie Le Corse, fidèle auditeur de Radio Freedom. Monsieur Ducatillon Jacques, dit Jackie Le Corse, décès survenu aujourd'hui à l'âge de 73 ans. Le convoi mortuaire sortira du centre funéraire de Prima demain. La bénédiction aura lieu à la chapelle du centre funéraire de Prima à 14h demain après-midi. L'inhumation se fera au cimetière de Bois-Rouge à Sainte-Marie. À la plaine des Cafres, décès de Monsieur Mézineau Jean-Patrick. Monsieur Mézineau Jean-Patrick, décès survenu hier à l'âge de 61 ans. Le convoi mortuaire sortira de la maison des Veillées du Tampon demain. La bénédiction aura lieu en l'église du 23e kilomètre à la plaine des Cafres à 14h30 demain après-midi. L'inhumation se fera au cimetière de la plaine des Cafres. À Saint-Pierre, décès de Monsieur Vélin Patché Joseph Emmanuel. Monsieur Vélin Patché Joseph Emmanuel, décès survenu hier à l'âge de 91 ans. Le convoi mortuaire sortira du centre funéraire sud, Ligne Paradis à Saint-Pierre, demain. La bénédiction aura lieu à la chapelle du centre funéraire sud à 16h demain après-midi. L'inhumation se fera et sera suivie, de la crémation. À Saint-Pierre et à Saint-Denis, décès de Monsieur Tiburce Benoît. Monsieur Tiburce Benoît, compagnon de Madame Trébelle, Marlène, décès survenu hier à l'âge de 79 ans. Le convoi mortuaire sortira du centre funéraire sud, Ligne Paradis à Saint-Pierre, demain. La bénédiction aura lieu à la chapelle du centre funéraire sud à 11h30 demain matin. L'inhumation se fera au cimetière de Prima. À la Bretagne, Saint-Denis, décès de Madame Veuve Laude Charlie, née Lépiné Marie-Sylvia. Madame Veuve Laude Charlie, née Lépiné Marie-Sylvia, décès survenu aujourd'hui à l'âge de 91 ans. Le convoi mortuaire sortira du centre funéraire de Prima demain. La bénédiction aura lieu en l'église de la Bretagne à 15h demain après-midi. L'inhumation se fera au cimetière du même lieu. À la rivière Saint-Louis, décès de Monsieur Técher Joseph William. Monsieur Técher Joseph William, décès survenu aujourd'hui à l'âge de 83 ans. Le convoi mortuaire sortira de son domicile au 31 Ilette Fursy à la rivière Saint-Louis demain. La bénédiction aura lieu en l'église Notre-Dame du Sacré-Cœur de Ilette Fursy à 15h demain après-midi. L'inhumation se fera au cimetière de la rivière Saint-Louis. À Saint-Denis, Petite-Île, décès de Madame Torpos Mireille Solange, couturière à la retraite. Madame Torpos Mireille Solange, décès survenu hier à l'âge de 78 ans. Un bus sera à disposition. Le convoi mortuaire sortira de son domicile au 17 rue des Bois Noirs, appartement 12 à Petite-Île, Saint-Denis, vendredi. La bénédiction aura lieu en l'église de la Délivrance à 10h vendredi matin. L'inhumation se fera au cimetière de l'Est à Saint-Denis. À Saint-Leu, Piton Saint-Leu, décès de Madame Veuve Ludovic Jean-Baptiste, née Atrigo Marie-Thérèse, dite Madame Jean. Madame Veuve Ludovic Jean-Baptiste, née Atrigo Marie-Thérèse, dite Madame Jean, décès survenu aujourd'hui à l'âge de 83 ans. Le convoi mortuaire sortira de son domicile au 7 chemin Marcel Grondin à Piton Saint-Leu demain. La bénédiction aura lieu en l'église du bienheureux frère Scubillon à Grand-Fonds-Saint-Leu demain et l'inhumation se fera au cimetière de Piton-Saint-Leu. À Saint-Pierre, rue François de Mailly, décès de Monsieur Campé Alcide. Monsieur Campé Alcide, décès survenu aujourd'hui à l'âge de 91 ans. Le convoi mortuaire sortira de son domicile au 4 allée du Cap, rue François de Mailly, demain. La bénédiction aura lieu en l'église de Ravine Blanche à 16h demain après-midi. L'inhumation se fera au cimetière de Saint-Pierre. À Saint-Denis, Décès de Madame Moulan Bibi Khatija, née Mossaheb, dite Bilkis. Madame Moulan Bibi Khatija, née Mossaheb, dite Bilkis, décès survenu aujourd'hui à l'âge de 91 ans. Le convoi mortuaire sortira de la mosquée Al-Madina des Lataniers au 30 rue de Lorraine aujourd'hui. La bénédiction aura lieu à la mosquée Al-Madina à 19h30 ce soir. L'inhumation se fera au cimetière musulman de Saint-Denis. À Trois-Bassins, décès de Monsieur Potin Sinapayen Philippe Jean dit Timacaroni. Monsieur Potin Sinapayen Philippe Jean dit Timacaroni, décès survenu aujourd'hui à l'âge de 60 ans. Le convoi mortuaire sortira de son domicile aux 4 rue des Capucines à Trois-Bassins demain. La bénédiction aura lieu à l'église de Trois-Bassins à 15h30 demain après-midi. L'inhumation se fera au cimetière du même lieu. En métropole, décès de Monsieur Lagoud Victor Joseph dit Totor. Monsieur Lagoud Victor Joseph dit Totor, originaire de Saint-Paul, Saint-Gilles-Léo, et résident au port. Décès survenu en métropole vendredi 17 juillet à l'âge de 71 ans. L'heure, la date et le lieu des obsèques seront communiqués ultérieurement. À Saint-Joseph, décès de Madame Mussard Marie Sidoni, dite Nini. Madame Mussard Marie Sidoni, dite Nini, décès survenu aujourd'hui à l'âge de 91 ans. Le convoi mortuaire sortira de la maison d'éveillé du Butor à Saint-Joseph. L'heure, la date et le lieu des obsèques seront communiqués ultérieurement. Et à Trois-Bassins, décès de Monsieur Bavol Jean-Cédric. Monsieur Bavol Jean-Cédric. Décès survenu, fils de Monsieur et Madame Bavol Jean-Gabriel et Marie-Annie Claudine. Décès survenu le mardi 14 juillet à l'âge de 41 ans. Le convoi mortuaire sortira du domicile de ses parents au 22 rue des Bringéliers à Trois-Bassins demain. La bénédiction aura lieu en l'église de Trois-Bassins à 15h30 demain après-midi. L'inhumation se fera au cimetière du même lieu. Pour les avis de décès, Freedom le 02 62 41 51 51.
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0: Communiqué de l'EFS, établissement français du sang, vous annonce une collecte mobile demain, mercredi 22 juillet, au parc du Colosse à Saint-André. Ce sera de 13h à 17h. Le Colosse à Saint-André demain. De 13h à 17h pour tout renseignement. Contactez l'établissement français du sang au 02 62 90 53 92. Le prochain rendez-vous avec les avis et communiqués, ce sera demain matin dans Café Crème et Vitamines et ce sera aux environs de 5h45. Il est 17h04, voici le flash d'information, le flash de l'A2PRL. C'est le flash local.
4: Bonsoir à tous. L'appel à l'aide lancé par la famille de Casimir Polkan, cet homme de 57 ans atteint de diabète dont on est sans nouvelles depuis 8 jours. Il a quitté son domicile à pied le 13 juillet dernier sans son traitement. La police a lancé un appel à témoins et les recherches pour le retrouver restent vaines. Si vous avez la moindre information, vous êtes prié de composer le 17. Et puis une autre disparition inquiétante sur l'île de la Réunion toujours. Richard Payette n'a plus donné signe de vie depuis vendredi dernier. Le véhicule de cet homme de 39 ans a été retrouvé hier à la pointe du Sel. Des recherches ont été menées dès la fin de journée avec l'appui d'une équipe cynophile et de l'hélicoptère de la gendarmerie. Elles ont repris ce matin mais n'ont rien donné pour le moment. Mayotte renforce son dispositif contre les feux de végétation avant le début de la saison à risque, avec notamment davantage de véhicules spécialisés répartis dans les différentes casernes de l'île. Un drone va également être déployé pour les reconnaissances de zones à risque. Les pompiers envisagent également de se doter d'un hélicoptère bombardier d'eau afin d'intervenir dans les secteurs difficiles d'accès. Un nouveau dispositif d'aide destiné aux exploitations agricoles lancé par la direction de l'alimentation, de l'agriculture et de la forêt de Mayotte. Ce guichet est destiné aux exploitants qui souhaitent investir dans des agro-équipements favorisant la transition agro-écologique avec un taux de prise en charge fixé à 80%. Des rafales attendues sur l'île de la Réunion. Ces appareils appartenant à la mission Pégase 26 feront une escale dans l'océan Indien après être passés notamment par l'Amérique du Nord, le Japon ou encore l'Indonésie. Un passage par la Réunion est donc prévu début septembre avant de rejoindre l'Égypte puis le Proche-Orient. Les opérations de sécurisation du moulin à eau autour des roches à Saint-Paul ont commencé ce matin. Un chantier qui va se poursuivre jusqu'à vendredi. Les équipes doivent notamment élaguer puis abattre l'arbre qui menace de tomber et qui fragilise l'un des piliers de l'ouvrage. Pendant toute la durée de ce chantier, la voie communale située sous l'arbre est fermée aux véhicules et aux piétons. Bonne soirée.
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0: c'est droit de parole, format libre antenne pendant les vacances. On parle de tout. Les auditeurs répondent aux auditeurs. Voyons les sujets qui vous préoccupent. Les sujets qui vous feront réagir là jusqu'à 18h et même jusqu'à 19h. C'est la libre antenne. Allô? Allô? Vous êtes à l'antenne, terminaison 10-04. Et à propos de terminaison, il y a 400 euros dans la cagnotte du Freedom Mobile. 400 euros, peut-être pour vous cet après-midi. Freedom, allô? Bon, ben, ça libère une ligne. 99-12-00, allô?
1: Allô?
0: Oui, bonjour. Bonsoir.
1: Bonsoir, oui.
0: Oui.
1: Oui, mes appels, c'est pour une clé de moto que j'ai perdue cet après-midi.
0: Ah, comment on perd une clé de moto? C'est une moto démarrage sans clé?
1: Oui, c'est une Smart Key, c'est une Peugeot.
0: Oui.
1: 400. Peugeot, et on peut démarrer sans problème, et après, si on s'en va, si la clé elle tombe, on peut toujours rouler, mais au prochain arrêt, c'est fini, on peut plus démarrer.
0: Voilà, oui, un peu comme les voitures avec le système de démarrage, la clé dans la poche ou dans le sac. Quand la clé tombe, vous n'avez pas une alarme?
1: Non.
0: Sur une moto, non? Bon, clé de moto perdue, sur quel trajet?
1: C'est au tampon, devant le 200 rue Hubert de Lille.
0: Oui.
1: Je me suis arrêté pour une petite course, et en repartant, ben voilà, la clé, j'ai dû laisser sur le top caisse, et ben voilà, elle est tombée certainement. Et puis là, j'ai refait le tour partout, mais pour l'instant, rien.
0: Du côté de la rue Hubert de Lille, au tampon, si on a trouvé la clé de votre moto, il y a les doubles, mais c'est pas pareil, j'imagine.
1: Non,
0: là la clé c'est un petit bijou de technologie. Cette clé elle permet de démarrer la moto.
1: Et
0: ce genre de moto, ça a un Neyman au fait?
1: Oui, il y a le Neyman. Non, il n'y a pas de Neyman. J'ai l'antivol. Et il faut installer l'antivol si on s'arrête vraiment. Hein,
0: non. Ah, non. Mais alors vous avez les doubles pour ça? Double de clé. Il n'y a pas de double de clé?
1: Non.
0: Aïe, aïe, aïe. Il n'y a pas de démarrage avec le smartphone non plus?
1: Non plus.
0: Aïe, aïe, aïe. Bon, il faut absolument retrouver cette clé de moto. Elle ressemble à quoi?
1: Ben, c'est une Smart Key. C'est Peugeot. Vous voyez, une clé arrondie, assez grosse, là.
0: Oui.
1: Vous voyez, on met ça à 1m50, elle démarre. À 2m, elle démarre pas. Il faut être vraiment à côté, quoi.
0: Oui, oui, oui.
1: Vous voyez?
0: Bon, ça ressemble. C'est une clé qui ressemble pas trop à une clé, en fait.
1: Non, non, non, c'est plus un truc comme une voiture. Une clé de voiture, là, c'est une Smart Key. Je vois pas. Comment dire? Ouais, ben c'est ça, c'est une grosse clé.
0: Oui. Bon, si on l'a trouvé.
1: Oui, il y a une petite clé pour le top caisse.
0: Voilà, il y a deux clés donc. Si on l'a trouvé à rue Hubert de Lille, tampon, enfin peu importe si on l'a trouvé, Freedom, vite, ouais. 02 62 41 51 51. On a fait, on a passé l'annonce, monsieur, vous pourrez nous rappeler tout à l'heure entre 19 et 20 heures, d'accord?
1: Ok, merci bien, allez, bonne continuation, au revoir.
0: Merci monsieur, à ce soir. Radio Freedom, allô?
2: Bien.
0: Oui, bonsoir.
2: Oui, bonsoir,
0: oui.
2: Pour la dame... Que j'ai entendu tout à l'heure, où sont été hospitalisés à l'hôpital de Villeneuve-Saint-Georges, et je savais pas trop pourquoi.
0: Alors, monsieur, il y a le son qui est très mauvais. Problème de réseau ou de haut-parleur activé, je sais pas.
2: Le haut-parleur n'est pas activé. Vous m'entendez mieux, peut-être là?
0: Peut-être là, oui. Qu'est-ce que vous avez fait?
2: Bah, j'ai bougé un peu.
0: Oui. Bon. Alors. Oui, ouais, un frère hospitalisé, une hospitalisation forcée, peut-être, hein, par rapport à...
2: Ça peut arriver, mais parce qu'en fait, j'ai travaillé en collaboration avec eux, avec l'hôpital de Villeneuve-Saint-Georges, quand j'étais en métropole.
0: Oui.
2: Mais cette dame-là, faut qu'elle appelle le service, tout simplement. Elle se présente comme la sœur, et puis elle demande des informations, et puis bon, voilà. Ils sont assez accessibles, hein.
0: Mais le problème, c'est que les sœurs, là c'est la cousine qu'on a eue tout à l'heure, mais les sœurs de Johnny Mnemosyne étaient sur place en fin de semaine dernière, et ça s'est très mal passé. Le ton est monté, médecin très énervé, elles étaient sur place, persuadées que leur frère se trouvait dans cet établissement hospitalier, et elles n'ont pas pu le voir. Donc là, il y a des choses qui nous échappent un peu.
2: Alors, il se peut que, en fait, c'est une décision du juge. Il se peut qu'il y ait du juge en collaboration avec le médecin, avec le psychiatre. Mm-hmm. Il se peut qu'il y ait pas de visite, pas de visite jusqu'à nouvel ordre, mais en général, ils ont toujours besoin d'un tiers pour faire avancer l'hospitalisation. Après, le psychiatre là-bas, ils sont peut-être tombés sur un psychiatre qui était assez particulier, hein, parce qu'il y a des psychiatres qui sont particuliers. Mais normalement, nous, là, avant, quand j'étais en métropole, je travaillais avec eux parce que j'étais en clinique et en foyer. Donc j'avais des patients qui faisaient la navette entre l'unité psychiatrique et de Villeneuve-Saint-Georges et chez nous. Et maintenant, quand je travaille à l'EPSMR, on est quand même toujours à la recherche d'un tiers pour faire avancer l'hospitalisation. Parce que si la santé mentale de la personne n'avance pas, bah l'hospitalisation, elle va pas avancer sans l'aide d'un tiers. Donc je trouve ça un peu bizarre qu'elle se soit fait entre guillemets refouler par le psychiatre, alors que c'est des tierces personnes, des proches de la personne.
0: Oui, parce c'est exactement ce qu'elles nous ont ouais. dit en fin de semaine.
2: On a besoin, nous, toujours à la recherche d'un tiers pour faire avancer l'hospitalisation.
0: Mais quand la décision, quand on a décidé de forcer quelqu'un à aller à l'hôpital, c'est que il y a des choses qui se sont passées. Bon, oui, on rappelle qu'il est arrivé là-bas, il a voulu effectuer un retrait, il n'a pas pu effectuer de retrait avec sa carte bancaire. Il serait entré dans l'agence, dans une agence bancaire, et là le ton est monté. La police est intervenue, il a été placé en garde à vue, relâché. Il aurait récidivé dans une agence bancaire. Interpellé une seconde fois, et ensuite il y a eu ce placement certainement contre son gré.
2: Alors je pense que la deuxième fois la garde à vue a dû très mal se passer, et il a dû y avoir une incompatibilité, ce qu'on appelle une incompatibilité avec la garde à vue en fonction de l'état mental de la personne. Et dans ce cas-là, il y a eu ce qu'on appelle un SDRE, c'est une obligation de soins sur un représentant de l'État. SDRE, c'est un placement sous représentant de l'État, donc c'est le préfet en général.
0: C'est un soin psychiatrique, oui. Et quand on est à ce stade-là, c'est peut-être normal, le terme peut choquer, mais j'utilise quand même, excusez-moi, hein. C'est peut-être normal que les proches ne puissent pas le voir.
2: En général, quand même, on demande un tiers. Mais après, oui, ça peut durer, l'interdiction de visite, ça peut durer une semaine. En général, ça ne dure pas plus d'une semaine. Hein.
0: Bon, mais on ne sait pas, parce que est-ce qu'il était dangereux pour les tiers et il pouvait mettre aussi sa vie en danger. On ne sait pas, parce que ce que nous savons de ce monsieur, c'est qu'à la réunion, chez lui, chez sa maman, à Piton-Saint-Leu, il restait enfermé dans sa chambre. Il est parti un soir en trottinette électrique.
2: Ah, il y a des antécédents.
0: Il est parti un soir à 1h du matin en trottinette électrique.
2: Ouais.
0: Dès le lendemain, il est pas rentré, donc ses proches l'ont cherché partout à Piton-Saint-Leu, pour ensuite avoir, et c'est la gendarmerie qui a fait le lien, pour ensuite apprendre qu'il était au poste de police de Villeneuve-Saint-Georges.
2: D'accord.
0: Donc il y a, c'est assez sérieux cette histoire-là. Et là, il y a une maman ici qui voudrait avoir des nouvelles de son fils, et c'est plutôt mal engagé.
2: Alors, moi, ce que je conseille à la famille, mais vraiment, ce que je conseille à la famille, c'est de plus passer par le psychiatre, d'appeler directement à l'hôpital, vous demander le poste infirmier de l'unité psychiatrique adulte. Et les infirmières, elles seront peut-être un peu plus collaboratrices que le psychiatre. Mmh. Parce que je vais pas vous cacher qu'à Villeneuve-Saint-Georges, il y avait des psychiatres assez spéciaux, hein. À l'hôpital de Villeneuve-Saint-Georges, c'est mon avis.
0: Ah bon?
2: Mais oui.
0: Donc vous avez travaillé, c'est.
2: Alors moi j'ai travaillé en foyer et en clinique psychiatrique, et en fait on collaborait avec l'unité psychiatrique de Villeneuve-Saint-Georges, des patients qui faisaient une semaine chez eux, et après ils venaient chez nous, ils faisaient des séquentiels en fait. Et donc souvent on les avait au téléphone, et c'est vrai qu'il y avait les psychiatres de Villeneuve-Saint-Georges, certains qui étaient assez spéciaux.
0: Oui, oui. Et ça fait longtemps, moi, votre emploi là-bas, ça fait longtemps?
2: C'était en 2023, parce que 2024.
0: Oui.
2: Ouais. C'est en 2024, après il y a peut-être eu un roulement, ça a peut-être changé de psychiatre, je sais pas. C'était en 2024. Mais moi, je conseille à la famille d'appeler l'hôpital. L'hôpital au standard, vous leur demandez le poste infirmier de l'unité psychiatrique.
0: Et là, c'est dommage, parce que les sœurs de ce monsieur étaient là-bas et elles sont de retour à La Réunion, si j'ai bien compris. Donc ça aurait été plus facile à gérer en étant sur place.
2: Bah, en étant sur place, de toute façon, elles auraient quand même pas pu voir leur frère. Si leur frère, il y a un protocole où il y a écrit qu'il n'a pas le droit d'avoir des visites, le protocole, il sera respecté. Donc c'est pareil à l'EPSMR, quand on a un doute sur le droit d'avoir une visite, par exemple, à l'âge... un patient qui recevait de la visite, il venait d'arriver, j'ai vérifié le protocole, il y avait écrit pas de visite. J'ai dit au monsieur, bah, je suis désolé, c'était, bah, le frère, c'était la même chose, c'était un frère qui venait voir son frère. Mmh. Et j'ai dit, bah, monsieur, là, il vient d'arriver, je regarde le protocole sur l'ordinateur, le médecin, il dit pas de visite pour le moment. Je dis donc voilà, moi, je veux bien prendre des affaires que vous avez ramenées pour votre frère, mais malheureusement, pour l'instant, vous pouvez pas le voir. Et après, c'est des protocoles, ça, en général, ça dure pas très longtemps. Parce que justement, on a besoin de tierces personnes pour faire évoluer l'hospitalisation. Pour éviter que ça devienne un patient chronique et qu'il reste plusieurs mois hospitalisé. On a besoin de personnes tiers. Mmh. Donc je trouve ça dommage par du psychiatre d'avoir réagi comme ça. On aurait pu au moins prendre le numéro de téléphone des sœurs pour que ce soit, ça devienne des personnes, etc. Je trouve ça un peu dommage. Mais si elles veulent des nouvelles du frère, je leur conseille de passer par les infirmières par téléphone. Mmh. Elles appellent le standard et elles demandent le poste infirmier.
0: Merci pas monsieur pour ces conseils.
2: Pas le psychiatre, elle demande le poste infirmier. Et peut-être que les infirmières, là, elles se présentent et elles disent, bah, on est là, les sœurs de monsieur un tel. Et est-ce qu'on pourra avoir des informations? Si elles sont un peu réticentes, elles disent, est-ce qu'on peut au moins l'avoir au téléphone? Ou voilà, quelque chose comme ça, quoi.
0: Oui, bah, merci.
2: Je leur conseille de passer par le poste infirmier et non pas par le psychiatre par téléphone.
0: Merci de prendre un peu de votre temps pour comme ça aider, donner des conseils à cette famille qui ne sait plus trop à quelle porte frapper. Elles essaient d'avoir l'appui là du maire ou du député de la 7e circonscription, monsieur Perceval Gaillard. Mais c'est un peu difficile pour cette famille. Puis il y a une maman qui est âgée, qui n'a pas de nouvelles de son fils depuis... Ouais, après-demain, ça va faire 3 semaines. Merci.
2: Merci, je vous en prie, au revoir.
0: Au revoir. Allô, 02 62 99 12 00, Frida Malo.
3: Oui, bonjour.
0: Bonjour.
3: Oui, en fait, c'est pour une annonce. Il y a une voiture qui est stationnée devant chez moi depuis quelques jours.
0: Oui.
3: Il n'y a pas les clés dessus, mais la voiture, elle est ouverte et il y a un passeport à l'intérieur.
0: Devant votre entrée, ça vous empêche de passer?
3: Oui, c'est dans, enfin, c'est pas trop devant mon portail, mais c'est à côté de mes boîtes aux lettres, mais c'est dans mon entrée, quoi.
0: Oui. Et il y a un passeport dans la voiture?
3: Oui, dans la boîte à gants.
0: Donc, quelqu'un a pu regarder ce qu'il y avait. Vous avez le nom qu'il y a sur le passeport?
3: Bien sûr, c'est Marcel Stéphane.
0: Marcel Stéphane.
3: Oui.
0: On peut donner son nom?
3: Oui.
0: Marcel Stéphane, comment?
3: C'est Marcel Stéphane, c'est ça, dans le
0: passé. D'accord, donc c'est quoi le nom? Stéphane, peut-être?
3: Je sais pas du tout.
0: Bon, Marcel Stéphane, en tout cas. Et la voiture, elle est stationnée à quel endroit?
3: Sur le chemin du Colosse.
0: À Saint-André?
3: Oui, en face du Capet.
0: Oui. De quelle voiture il s'agit?
3: C'est d'une Citroën C1 grise. Jeu d'immatriculation?
0: Oui, s'il vous plaît.
3: C'est le FG 044 DR.
0: FG044 DR.
3: Oui.
0: Oui. Alors, on rappelle que c'est une C1, une petite Citroën grise, qui est à Saint-André, devant chez vous.
3: Oui.
0: Elle est immatriculée FG044 DR.
3: Oui, c'est ça.
0: Citroën C1, 1 litre. C'est curieux ça, une voiture qui n'est pas fermée à clé, le passeport dans la boîte à gants?
3: Oui.
0: Bon, et ça fait combien de temps exactement?
3: Là, ça fait 2 jours.
0: Donc on lance un appel, si les gens connaissent le propriétaire de la voiture C1 grise immatriculée FG044DR, il faut aller voir à Saint-André, à quel endroit?
3: Au chemin du Colosse, en face du Capes.
0: Chemin du Colosse, d'accord. En face du Capes.
3: Oui, voilà.
0: Oui. Merci.
3: Merci à vous, bonne journée.
0: Merci et bonne journée. Puis si vous avez du nouveau là-dessus, vous voulez bien nous rappeler?
3: Oui, bien sûr, pas de souci.
0: Merci, au revoir.
3: Merci, au revoir.
0: On espère que tout va bien, qu'il n'est rien arrivé au propriétaire de la voiture. C'est une C1 grise immatriculée FG044DR dans le chemin du Colosse à Saint-André. Ça fait 2 jours que la voiture est là. Il y a un passeport dans la boîte à gants. apparemment papier au nom de monsieur Marcel Stéphane. Radio Freedom, allô? Allô?
4: Oui?
0: Oui, bonjour madame.
4: Bonjour monsieur.
0: Oui?
4: Oui, voilà, je voulais vous parler de... Bon, on m'a dit que ça a été parlé, mais moi, bon, ben, peut-être que j'ai pas écouté, sur l'euthanasie pour les personnes... pour les personnes.
0: Oui.
4: Oui.
0: Le droit...
4: Alors moi, je suis contre, c'est sûr et certain, hein, parce que j'ai 80 ans, je voudrais pas que demain matin, on me dise, bon, ben voilà, on va vous euthanasier.
0: Oui. Et allez-y, vous suivez. Je pense pas que ça se passe comme ça, mais oui.
4: Enfin, c'est pas un problème. Moi, mon point de vue à moi, en 2006, j'ai eu un cancer. Et le docteur a dit à mon mari qu'on m'opère une seconde fois. Je meurs, on m'opère pas, je meurs quand même. Mais vous voyez, en 2026, je suis toujours là.
0: 20 ans après.
4: Je suis resté un mois. À l'hôpital, j'ai perdu 17 kilos en un mois, mais me voilà. Après, j'ai suivi un petit deux jours de colloque avec le docteur.
0: C'est pas grave.
4: Alors, avec un docteur Cola.
0: Oui.
4: Qui s'occupe des soins intensifs à la clinique Saint-Eustide. Lui, il nous disait. Que tout le temps qu'il y a de la vie, il y a de l'espoir. Et je pense que tout le monde pense à ça, hein? Sauf que le gouvernement a voté la loi d'euthanasie.
0: Mais on ne parle pas exactement ça, là, on parle du droit à l'aide à mourir. C'est plutôt de ça qu'on parle.
4: Hein? Oui, du droit à l'aide à mourir, mais ils n'ont pas eu peur de parler d'euthanasie.
0: Et l'euthanasie et le suicide assisté, oui.
4: Oui, mais... Vous vous souvenez de Hitler? Il a été diabolisé par rapport, il a pratiqué l'euthanasie sur pas mal de personnes, des milliers de personnes. Il a été diabolisé. Et on est en 2026. Ça recommence? Mais c'est pas possible. Laissez-nous vivre, malgré nous avons 90 ou 100 ans. Hein, on est un peu malade aujourd'hui. Mais personne n'est à l'abri d'une maladie. Ni les jeunes, ni les vieux. Hein? Et si, bon, maintenant, s'il y a des gens qui sont pour, qui demandent, je ne verrai pas d'inconvénient, mais est-ce que ça ne va pas partir un peu à la dérive?
0: Vous dites que si. C'est la porte ouverte à tout et n'importe quoi.
4: Vieille, hein, on s'en fout.
0: Bon, on rappelle que cela implique un tiers généralement un professionnel de santé, l'euthanasie. Hein. On administre une substance létale au patient, mais on administre une substance létale au patient pas parce que il a 80 ou 90 ou 100 ans, mais lorsqu'il y a des problèmes de santé, on n'en parle pas, mais c'est comme ça. C'est ce qui est prévu.
4: J'espère, mais moi je crains que ça peut partir un petit peu à la dérive.
0: Oui.

0: Je veux que ça cesse. Si vous dites ça au médecin, et si oui. cette loi n'est pas votée, le médecin, il ne va pas pouvoir abréger vos souffrances. C'est un peu ça.
1: Monsieur, la souffrance, je connais. J'ai déjà fait 17 opérations. J'ai 80 ans. J'ai déjà fait 17 opérations. On m'a ouvert 3 fois le ventre. Mmh. On a mis les intestins dehors. Le docteur m'appelle une miraculée. Pour lui, je devais être mort. Il est encore vivant, mon chirurgien. Mmh. Hein? Pour lui, quand il a dit à mon mari, je fais l'opération, elle meurt, je fais pas, elle meurt. Hein? Et lui, il m'appelle la miraculée. Il y a encore des miracles dans la vie d'aujourd'hui. Il faut y croire. Hein, c'est pas parce qu'on souffre aujourd'hui qu'on va souffrir toute sa vie. Moi, je pense, comme dit le docteur Collat, tant qu'il y a de la vie, il y a de l'espoir. Et je peux vous dire que j'étais dimanche dernier avec des amis. Hein, on a fait un pique-nique partage. On a discuté. Tout le monde était contre. Mais personne ne dit rien. Personne.
0: Oui.
1: Moi, je crie haut et fort. Je suis contre l'euthanasie.
0: Mais vous avez aussi un mental extrêmement fort.
1: Comment ?
0: Vous avez un mental extrêmement fort, apparemment. Ça joue peut-être.
1: J'espère le garder encore un peu. Je viens de fêter mes 80 ans. Je conduis. Je reviens de Saint-Denis, là. Je monte à la plaine. J'espère le garder encore un peu de temps. Je ne sais pas pour combien de temps. Mmh. Hein ? Je ne sais pas. Mais... moi, ma peur à moi, hein, c'est de dire que demain matin, on a un malade à l'hôpital, hein, comme on entend souvent sur vos antennes, hein, les malades ne sont pas occupés. Moi-même, j'ai mon mari qui a été hospitalisé dans un service à Saint-Benoît.
0: Oui.
1: Je peux vous dire qu'on l'a laissé mourir. On l'a laissé mourir. Je demande, alors est-ce que mon mari a mangé ? Ah oui, madame, il est parti dans la salle à manger aujourd'hui. Je regarde la personne, je dis, vous savez, mon mari ne peut pas marcher. Il s'est fait opérer du col du fémur.
0: Oui.
1: Il n'y a pas 15 jours. Il ne marche pas, madame. Ah mais madame, il n'avait rien à signaler. Hein ? Alors, vous voyez ? Hein, y a des hôpitaux où on s'en fout des malades. Et j'entends souvent sur vos antennes, là.
0: Hein bon, on rappelle que plusieurs conditions doivent être remplies, réunies pour enclencher la procédure d'euthanasie. Le patient doit être majeur, être apte à manifester sa volonté de façon libre et éclairée. Et surtout, il doit être atteint d'une affection grave et incurable. Donc, on va pas faire ça n'importe comment. Mais même en sachant tout cela, vous êtes... complètement contre l'euthanasie.
1: Oui, parce que même dans les cas incurables, il y a encore des miracles qui peuvent exister, monsieur. Moi, je suis une croyante fervente. Hein. Je prie tous les jours hein, et je dis, il y a encore des miracles.
0: Mais si vous n'étiez pas...
1: Je marchais avec 2 cannes, monsieur. Je marchais avec 2 cannes.
0: Mais est-ce que c'est la religion qui pèse dans votre choix et votre avis d'être contre le droit de mourir, le droit à l'euthanasie? C'est par rapport à la religion ou par rapport à votre vécu? Et il n'est nullement question de religion, parce qu'on le sait, la religion catholique est complètement contre. Hein.
1: Par rapport à mon vécu d'abord.
0: Par rapport à votre vécu.
1: Par rapport à mon vécu. Moi, il n'y a pas trop longtemps, il y a quelques années quand même, il y a un monsieur qui est resté dans le coma pendant 18 ans, à la naissance de son fils. Il se réveille, il demande où est son fils. Il dit, ben voilà votre fils, il a 18 ans. Il dit, quoi ? C'est pas vrai, j'ai pas resté tout ça là. Oui, il est resté 18 ans dans le coma. Et il a vécu. Alors, ne me dis pas qu'il n'y a pas de miracle. Hein ? Il y en a des miracles. Voilà, monsieur. Voilà.
0: Merci pour ce témoignage, madame.
1: Voilà. Merci. Je ne suis pas contre l'euthanasie pour tout le monde, pour ceux qui veulent. Ils font leur choix. OK. Mais j'ai peur qu'il y a une dérive quelque part après.
0: Merci, madame.
1: Voilà. Voilà, merci.
0: Merci madame, et bravo pour ce mental d'ailleurs, merci. Il est 17h34, on va marquer la pause et tout de suite après on va revenir sur un avis de décès qui nous a été communiqué, confirmé en toute

0: fin d'après-midi. Et puis bien sûr, la libre antenne revient. Bonjour tout le monde. 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Une marche rythmée par la respiration pour se sentir encore mieux. 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

0: retour dans la libre antenne et juste avant ce communiqué qu'on a reçu tout à l'heure et que nous vous livrons, nous vous lisons à la demande des pompes funèbres. C'est à la rivière Saint-Louis le décès de Madame Ouarot, Marie Janine. Madame Ouarot, Marie Janine, le décès est survenu hier à l'âge de 64 ans. Le convoi mortuaire sortira de son domicile au 78 chemin Savignan à la rivière Saint-Louis demain. La bénédiction aura lieu en l'église Fatima de la rivière Saint-Louis à 15h demain après-midi et l'inhumation se fera au cimetière du même lieu. Pour les avis de décès, Freedom, c'est le 02 62 41 51 51. Le 99 12 00, allô?
1: Allô?
0: Oui, bonsoir monsieur.
1: Bonsoir, c'est Gérard Saint-Louis.
0: Oui.
1: Voilà, mon téléphone là-haut parce que la dame tout à l'heure a téléphoné pour être allergique.
0: Oui.
1: Donc, moi, un peu d'accord, mais sans être d'accord en fin de compte.
0: Ah, expliquez-nous.
1: Parce que, bon, moi, je m'ai pensé à ça avant qu'il arrive un drame dans ma famille. Donc, ma mère, elle a eu une attaque, trois attaques. Et deux attaques, le troisième était foudroyé, quoi. Donc, elle était carrément indigne, quoi.
0: Oui.
1: Elle a resté pas mal de temps sur un lit. Donc, m'a demandé à Dieu ou quoi pour prendre ma mère. Parce qu'elle ne pouvait plus rien compte. Enfin, nous aussi, la famille, c'était...
0: Vous la voyez souffrir. Elle ne peut pas s'exprimer, ne peut pas dire ce qu'elle ressent, hein, c'est ça?
1: Voilà, oui. En plus que ça, le docteur nous a dit comme ça, ben, son, comme sa mémoire est morte. Donc, elle ne ressent plus rien. Mais comment ça se fait que quelqu'un qui ne ressent plus rien, la mémoire est morte, comment ça se fait qu'il y a des larmes qui coulent et puis qui pleurent en même temps?
0: Oui.
1: Il pleure, il y a des larmes qui coulent. Donc, il y a quelque chose qui fonctionne encore dans le cerveau.
0: Mmh. Oui.
1: Donc, après ça, je me suis dit, ben, je ne suis pas contre l'euthanasie parce que en voyant quelqu'un, ma mère, souffrir comme ça, ben, franchement, je demande à mon Dieu pardon, mais voilà, c'est mieux qu'elle part, quoi, c'est mieux que, voilà.
0: Mais comment ça s'est passé? C'était il y a longtemps?
1: Non, c'était en 2000, non, il n'y a pas si longtemps que ça, bon, il y a quand même une dizaine d'années à peu près.
0: Oui.
1: Ouais. Donc, en fin de compte, quand ma mère est, ben...
0: Donc là, les médecins vous ont dit qu'il y avait plus rien à faire.
1: Ah, plus rien à faire, c'est un œdème. Hein. C'était carrément un œdème. Donc, c'était la mort, comment on appelle ça, la mort...
0: Mort cérébrale.
1: Voilà. Il nous a dit ça. Et puis, ben, voilà, on a supporté, ben, c'était dur. Donc, quand on voit sa propre mère comme ça, on demande ben, la mort, c'est content. Mmh. Ben, la mort, pour elle, pour nous aussi.
0: Alors, beaucoup de gens portent un regard très critique sur la loi créant une aide à mourir, mais quand on est, vous dites que quand on est dans le cas, dans la situation, là, on se dit, ben, heureusement qu'il y a ça, hein, c'est ça?
1: Oui, en même temps, c'est pas facile, parce que, bon, je crois quand même en Dieu. Après, ben, je sais pas, mais... Si un Dieu peut bien nous comprendre, quoi, peut bien nous comprendre aussi.
0: Mais est-ce que, attendez, ne quittez pas, s'il vous plaît, juste le temps de donner une information. C'est un accident sur les quatre voies de Saint-Pierre, hauteur de Renault, plus bas que le McDonald's. C'est, les secours sont sur place, les voitures sont à l'arrêt. On remercie Didier pour cette information. Information pour les auditeurs de Freedom 2, un accident signalé sur les quatre voies de Saint-Pierre, hauteur de Renault. Les secours sont sur place, c'est dans la descente du tampon vers Saint-Pierre. Les gendarmes sont sur place et secours aussi. Et on parle de voitures qui sont à l'arrêt dans le sens tampon Saint-Pierre. Vos informations 02 62 41 51 51. Monsieur, merci d'avoir patienté.
1: Oui.
0: Est-ce que vous ne pensez pas que si, dans certains cas, ça peut être l'occasion de déresponsabiliser les médecins?
1: Oui.
0: Où la responsabilité, la société doit accompagner les plus fragiles.
1: Oui.
0: Mais est-ce que c'est vraiment les accompagner que de mettre fin à la vie de quelqu'un?
1: Ben, je pense, ça dépend le malade ou quoi. Et comme ma mère, elle n'avait plus d'espoir. Comme la dame tout à l'heure disait, s'il y a encore l'espoir. Mais là, là, dans, dans ce colosso, il n'y avait plus d'espoir. Parce qu'elle était morte vivante, en fin de compte, hein. Voilà. Ah oui. Façon de parler, morte vivante, c'est, voilà. Je suis pour, moi. Je suis pour. C'est pour, quand il n'y a vraiment plus d'espoir.
0: Oui. Ouais, quand. Mais à partir de. Mais qui doit décider si. Si vraiment il n'y a plus d'espoir?
1: Ben, pour décider, déjà, il faut que toute la famille se réunisse, je pense. On se met autour d'une table, si c'est possible, si elle entend. Et puis, ben, voilà, trouver la solution.
0: Oui.
1: Voilà, voilà ce qu'il faudrait faire, à mon avis, hein.
0: Oui. On a beaucoup parlé de la loi Leonetti. Là, maintenant, c'est un cran au-dessus, hein, cette loi. Et on va voir un petit peu les réactions après vous, hein. S'il y en a, on va voir ça. En tout cas, pour vous, ça a dû être vraiment difficile. Merci, monsieur.
1: Bobby.
0: Oui.
1: Je suis Gérard Saint-Leu.
0: D'accord, Gérard.
1: On se connaît tous les deux.
0: Ah ouais, d'accord.
1: Ouais, on habite à côté, le cochon, en haut.
0: Non, mais c'est tout à fait possible.
1: Ah, d'accord. Là, tu es cochon en haut.
0: Ah, oui. Voilà. Oui. Allez, Gérard, merci et bonne soirée.
1: Allez, au revoir, Bobby.
0: Merci.
1: Au revoir.
0: Le radio guidage et Lily pour cet accident à Saint-Pierre. Lily.
2: Oui, bonsoir, c'est juste pour donner des précisions au niveau, l'accident. En fait, l'accident, c'est au niveau de Saint-Pierre en direction de Tampon. Et il y a un ralentissement pour les personnes qui descendent parce qu'ils regardent du coup de l'autre côté. Mais du coup, l'accident, c'est au niveau de Saint-Pierre, juste avant la sortie, juste avant d'aller à Carrefour Grand Large. Donc il y a un cachalot qui est arrêté sur la route. Et après, j'ai pas plus d'infos que ça.
0: Oui, alors c'est l'accident qu'on a donné tout à l'heure, l'information qu'on donnait tout à l'heure dans le sens Saint-Louis-Saint-Pierre. On aurait dû dire dans le sens Saint-Pierre-le-Tampon, en réalité, hein, c'est ça?
2: C'est Saint-Pierre vers le Tampon. Et en fait, il y a aussi un autre ralentissement de l'autre côté, mais c'est parce qu'en fait, les personnes regardent ce qui se passe de l'autre côté de la route.
0: Et là-bas, Saint-Pierre-le-Tampon, il y a bien deux camions qui sont impliqués. Ça peut prendre un peu de temps parce que là, cet accident s'est produit déjà. Attendez, je cherche à quelle heure on a eu l'information, mais ça fait un moment, hein.
2: Oui, parce qu'en fait, ça avance pas du tout. En fait, la voie est complètement bloquée. Et en fait, s'il y a les auditeurs qui entendent, faudrait vraiment prendre la route pour aller à Pierrefonds. Donc, s'ils peuvent sortir à Pierrefonds parce que c'est vraiment bloqué, ça avance pas du tout. Oui. Ils vont être bloqués un petit moment.
0: Alors, bon, donc, oui, deux camions, ça va être bloqué pour un moment. Et l'accident s'est produit il y a une heure. Merci beaucoup.
3: Attendez,
0: oui, monsieur.
3: Il y a aussi un accident à Saint-Louis. Saint-Louis vers Saint-Pierre, il y a un accident aussi.
2: Oui, un petit carambolage, on dirait.
3: Donc, il y aura beaucoup d'embouteillages, parce que là, ça va de Saint-Pierre jusqu'à Saint-Louis.
2: Du coup, l'embouteillage commence à partir de Saint-Louis, et ça va jusqu'à Saint-Pierre.
0: Et c'est votre papa qu'on entend, là?
2: Non, c'est mon mari.
0: Votre mari, eh ben on le remercie, c'est dans le sens Saint-Pierre. Du côté de Saint-Louis aussi, il y a eu un accident.
2: Oui,
0: et voilà. En plus, l'accident dans le sens Saint-Pierre, le tampon. Deux camions, là, cette fois.
2: C'est ça, voilà.
0: Lily et son mari, merci.
2: Merci, au revoir.
0: Bonne route, au revoir. Et 02 62 41 51 51, le service radio guidage.
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0: Freedom 17h48, information pour les auditeurs de Freedom 2. Attention, des difficultés de circulation dans le sud, à Saint-Louis, un accident à sens Saint-Louis-Saint-Pierre, semble-t-il un accrochage. Et puis dans le sens Saint-Pierre-le-Tampon, deux camions impliqués dans un accident à hauteur de la Ravine Blanche dans ce secteur. Si vous avez des informations, merci de faire le 02 62 41 51 51. Freedom, allô?
5: Oui, bonsoir.
0: Bonsoir.
5: Bonsoir, oui. C'est Gino de Paris. Ben, écoutez, je voudrais vous donner des... J'ai l'habitude parfois de donner des bonnes nouvelles, mais là, je pense qu'on a dépassé l'impensable.
0: Ah bon?
5: Je pense que peut-être vous l'avez entendu. Alors, là, on a eu la forêt de Fontainebleau qui a brûlé. Bon, on est en train plus ou moins de l'éteindre. Et là, juste à côté de chez nous, justement, je l'avais dit dans mon intervention, on fait très attention à un petit bois qui est à côté de chez nous. Eh ben, bingo, ce matin, un enfant de 10 ans, il a mis le feu.
0: Ah là là.
5: Alors, c'est un petit bois qui est malheureusement tristement célèbre, puisqu'il y a 45 ans, il y a eu un meurtre horrible. C'était l'histoire Lucien Léger. D'ailleurs, on a entendu la rediffusion de l'histoire sur Europe 1.
0: Oui.
5: Alors, Lucien Léger, c'est un monsieur, infirmier, qui avait violé un enfant et qui l'avait tué dans ce bois de la Verrière. Et il y a quelque temps, vous savez, l'histoire de petit Maël, l'histoire de Nanterre.
0: Naël, attendez un instant, s'il vous plaît. Gérard nous apporte des précisions concernant l'accident à Saint-Pierre. Gérard, bonsoir.
6: Oui, effectivement, moi je sortais du tampon et je me dirigeais vers Saint-Denis. Et donc il y avait bien un cachalot sur le côté, avec un dispositif de gendarmes qui était aussi avec des pompiers en train de... parce que c'est un cachalot et avec une espèce de camion un petit peu plus petit quand même. Et ils étaient en train de couper l'avant du camion qui était un peu plus petit. Je pense pour sortir à personne. Et effectivement, sur le pont de la rivière Saint-Étienne, un accident qui n'a rien à voir avec, mais il y a eu un carambolage à ce niveau-là. Voilà.
0: Donc, on est bien sûr, dans le sens Saint-Louis-le Tampon, deux accidents. Sur le pont de la rivière Saint-Étienne,
6: sens
0: Saint-Louis-Saint-Pierre,
6: oui.
0: Et en montant, secteur Ravine Blanche, je crois que c'est comme ça. C'est Ravine Blanche ou un peu après?
6: Moi, quand je sors du tampon, j'arrive juste un peu avant d'arriver à la station Ola, qui est quand on est dans l'autre sens, finalement.
0: Non, mais pour les automobilistes, là, dans le sens Saint-Louis, le tampon, l'accident sur la 4 voies impliquant deux camions... C'est produit à hauteur de Carrefour Canabadi ou plus bas?
6: Ah, d'accord, ok. Bah moi c'est beaucoup plus bas. Hein.
0: Beaucoup plus bas.
6: Oui, c'est sur la en face de c'est du côté de Pierrefonds au final.
0: Oui, c'est du côté de Pierrefonds, donc à la fin de la 4 voies. Ouais, enfin, si ça. On peut parler de fin de 4 voies, dans le sens Saint-Louis-Saint-Pierre.
6: Okay. Oui, c'est ça. Ouais.
0: Merci.
6: Voilà, merci, au revoir.
0: Merci et bonne route. Merci. Et encore des informations là concernant la circulation dans le sud avec Mathieu du côté de Saint-Louis peut-être.
7: Oui,
0: Mathieu.
7: Bonjour Bobby. Oui. Alors c'est pour vous dire, c'est un très gros bouchon. Les bouchons depuis le golfe Saint-Louis direction Saint-Pierre et l'axe, enfin le carambolage sur le pont de la rivière Saint-Étienne. Pompiers, gendarmes sur place. Mais je déconseille de enfin les personnes qui sont sur Saint-Louis sur la 4 voies, il vaut mieux passer par Saint-Louis, Wacky, etc. et éviter la zone de Saint-Pierre parce que depuis le golfe Saint-Pierre direction Saint-Pierre, c'est bouché.
0: Le golfe Saint-Louis direction Saint-Pierre, oui, en passant par le pont de la rivière Saint-Étienne puisqu'il y a eu ce carambolage sur le pont en direction de Saint-Pierre.
7: Tout à fait.
0: Et là, on ne parle pas de l'accident entre deux camions plus loin là-bas en direction du tampon.
7: Pas du tout.
0: Ouais.
7: C'est apparemment ça. Il y a eu un petit carambolage sur le pont de la rivière Saint-Étienne.
0: Oui. Bon, ben ça fait beaucoup pour les automobilistes dans le sens Saint-Louis le tampon en ce moment.
7: Ah oui, ben là on va dire là c'est. Ben je viens de passer dans l'autre sens là. C'était ils sont à l'arrêt depuis le Gol vers Saint-Pierre.
0: Oui. Allez, il faut prendre son mal en patience. Merci, merci beaucoup.
7: Pas de souci, bonne journée.
0: Merci, au revoir. Le radioguidage toujours avec Frédéric. Allô?
8: Salut Bobby, comment ça va?
0: Salut.
8: Oui, bah, mes confirme c'est que l'auditeur précédent là, hein.
0: Oui.
8: L'accident Saint-Pierre, l'embouteillage, il arrive jusqu'à la station Vito. Après le pont, on connaît le pont Jacques Manin installé à Pierrefonds là.
0: Oui.
9: Donc, j'arrive jusqu'à là.
0: La station Vito, c'est la station qui est juste après le pont de la rivière Saint-Étienne.
9: Oui, après le pont.
0: Oui.
9: Après le pont de la rivière Saint-Étienne. Mmh. Mais sur le pont de la rivière Saint-Étienne, le signe d'un accident.
0: Oui, c'est ça.
9: Une voiture impliquée apparemment.
0: Bon, ben, faut prendre son mal en patience ce soir dans le sud.
9: Ben, moi, je vais dans le sens de retour. Là.
0: Oui. Ah, il est bon, on roule bien.
9: Oui, ça va. Oui. En plus, c'est encore jeune, 01X, direction Saint-Paul, après Saint-Denis.
0: Mais bon, Frédéric qui se promène. Merci, Frédéric.
9: Allez, c'est quoi ça, le coup de freedom tous les jours?
0: Allez, jusqu'à dans le bus. Allez. Merci.
9: Côté 8 et.
0: Allez, au revoir. Information pour les auditeurs de Freedom 2, de grosses difficultés de circulation à Saint-Louis en direction du Tampon, un carambolage sur le pont de la rivière Saint-Étienne en direction de Saint-Pierre. Et puis, une fois que vous avez passé le pont de la rivière Saint-Étienne, là il y a un embouteillage, une fois que vous avez passé le pont de la rivière Saint-Étienne, vous n'êtes pas au bout de vos peines. Il y a aussi un accident plus loin entre un cachalot et un petit utilitaire et il y a de gros embouteillages. Donc, pour ceux qui sont encore à Saint-Louis, il vous est conseillé de passer par le radier du Waki pour rejoindre Saint-Pierre, éviter la 4 voies puisque le bouchon commence bien avant le pont de la rivière Saint-Étienne dans le sens Saint-Louis-Saint-Pierre. 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Direction Paris, allô?
10: Oui, allô.
0: Oui, avec cet auditeur à qui nous parlait.
10: Des embouteillages.
0: Il y a beaucoup d'embouteillages dans le sud ce soir, oui.
10: Oui, donc ce bois de la verrière, donc il a été tristement célèbre. Ensuite, l'histoire de Maël, les émeutes, vous savez, qui ont causé beaucoup de dégâts en France. Et la médiathèque, le lycée avaient été déjà détruits et brûlés. Donc, la troisièmement maintenant, donc c'est un endroit en bordure d'un petit bois très sympathique avec énormément de pavillons et beaucoup de gens sont pas là, ils sont en vacances. Et je pense qu'ils ont mis des gens qui surveillent bien les maisons. Et il y a un monsieur qui était devant, qui a vu au loin, et il pensait que c'était un animal. Et puis tout d'un coup, il a vu une fumée qui se montait. Il a compris que c'était quelqu'un qui mettait le feu. Il a crié, il a sifflé. Et des gens ont couru, et ils ont réussi à attraper un enfant de 10 ans, qui était en train de mettre le feu dans le bois de la verrière.
0: Oui.
10: Et là, ça aurait pu être dramatique, parce que le nombre de pavillons qui sont là, avec le vent qui souffle là, en région parisienne, c'est 200 mètres carrés, c'est des broussailles, ça va. Ils ont pu, tout le monde a su. Ben maintenant, écoutez, on surveille notre patrimoine, parce que là, à la cadence où c'est parti, notre forêt française n'avait plus existé.
0: Voilà, les gens sont en alerte, ils surveillent, ils essaient de voir s'il n'y a pas quelque chose qui se passe à proximité, ils surveillent les allées et venues. Bon, il y a une certaine psychose en ce moment avec ces feux de forêt.
10: Voilà, alors nous, l'autoroute A6 est ouverte partiellement, les deux voies de gauche, parce que la voie de droite, ils sont en train de refaire tout sur le côté. Donc, c'est des voies qui sont réservées pour les pompiers, pour les secours, en cas de reprise du feu.
0: Mais dites-moi, ce petit de 10 ans, là, on parle de la forêt domaniale de Verrières, là. C'est quand même joli, là-bas. Le petit garçon, on l'a attrapé
10: Oui, il a été attrapé.
0: Et le feu a été maîtrisé rapidement?
10: Oui, 200 mètres carrés, le feu, tout le monde a sorti les tuyaux, voilà, tout le monde, là vraiment, l'élan de solidarité qui aurait pu, vraiment, comme dans le Var, où il y a eu une dizaine de maisons qui ont brûlé, quoi. Ça aurait été vraiment dramatique, surtout que le vent pousse vers les pavillons.
0: Oui.
10: Là, mais ce bois, il est, on dirait qu'il est hanté depuis des dizaines et des dizaines d'années. Il y a toujours eu beaucoup de problèmes dans ce bois. Depuis 45 ans, ce monsieur qui avait tué le petit garçon,
0: Lucien Léger,
10: c'est tristement célèbre. Vous regardez sur Internet, vous verrez Lucien Léger, il est décédé. C'était le prisonnier le plus ancien de France.
0: Il est resté en prison plus de 40 ans, hein, c'est ça?
10: Voilà, tout à fait. Il voulait pas sortir de prison parce que le grand-père du petit garçon qu'il a tué lui avait dit « Je t'attendrai à la sortie de ta prison ». Et malheureusement, le grand-père, il est décédé. Le monsieur était quand même sorti parce qu'il faisait toujours des bagarres pour éviter de sortir de prison. Mais malheureusement, il est quand même décédé, quoi. Voilà. Et la maman, elle est décédée folle. Je crois d'ailleurs que le papa du petit garçon s'était suicidé. Oh, c'était à l'époque, moi j'étais pas là, mais j'ai réentendu grâce à Europe 1, parce qu'il y a la rediffusion actuellement
0: un podcast là-dessus. Oui, oui.
10: Voilà, c'est magnifique, ça, faut écouter. Et donc, voilà, et donc la deuxième fois après, c'était la médiathèque qui a brûlé avec le lycée à l'époque de l'histoire de Maël, de Nanterre.
0: Oui.
10: Ça n'a toujours pas été reconstruit. Donc c'est une espèce de squat fermé avec des grillages, voilà. L'État n'a pas les moyens de le reconstruire, voilà. Et puis là, ben maintenant, troisièmement, là, le petit garçon de 10 ans qui mettait le feu.
0: Et que sait-on de ce petit garçon ?
10: On ne sait pas, on ne sait pas. J'ai entendu tout à l'heure sur l'antenne d'Europe que il a été appréhendé. Bon, maintenant, qu'est-ce qu'ils vont faire ? Je ne sais pas. Bon, là, ça aurait pu être dramatique, parce que là, comme disait, mais pas comme chez la police, mais que font les parents, quoi. Ben, en fait, les parents peut-être travaillent, et ce sont les vacances scolaires, donc l'enfant, ben, il traîne, quoi.
0: Oui, mais enfin, bon, si son passe-temps, c'est de prendre un briquet, d'aller allumer le feu dans la forêt, c'est qu'il y a quelque chose qu'on a raté à un moment.
10: Sans des arrestations, hein, pour des personnes qui sont prétendues avoir mis le feu en France depuis le début de l'année.
0: Oui.
10: 110. C'est quand même incroyable, ça.
0: Oui.
10: Je sais pas, moi. Bon, pyromane, ça veut rien dire. Pas, je sais pas, moi. C'est quelque chose qui m'échappe complètement.
0: Bon, on va conclure là-dessus parce qu'il est l'heure. Merci, monsieur de Paris.
10: Merci beaucoup. Bonne journée à vous.
0: Bonne fin d'après-midi. Il est 16h à Paris, 18h à La Réunion.
11: En direct, bien sûr, de 16h à 18h avec un numéro si vous souhaitez réagir, le 01 80 20 39 21. C'est un appel non surtaxé. Je vous présente les invités dans un instant. Mais avant cela, c'est le point sur l'information avec Pierre Vesque. Bonjour Pierre.
12: Bonjour Elliot, bonjour à tous. Le maire d'Alès s'est exfiltré de son domicile par le raid après des menaces de mort provenant de la DZ Mafia. Un projet d'action violent était en préparation, précise le ministre de l'Intérieur. Laurent Nunez a décidé de placer sous protection l'élu. Il justifie cette décision car la menace pouvait être imminente. Le locataire de la place Beauvau salue le travail des policiers du Gard, dont plusieurs actions ont mené à l'interpellation de membres de la DZ Mafia, ce qui pourrait expliquer les menaces contre le maire. Le ministre de l'Intérieur a conclu son intervention en affirmant sa volonté de faire toute la lumière sur cette affaire et de ne pas se laisser intimider par ce groupe criminel. Information Europe 1, un enfant de 10 ans interpellé hier en fin de journée après avoir provoqué un départ de feu à Verrières dans les Yvelines. Le garçon a été surpris par des riverains en possession d'un briquet à proximité du sinistre. Le feu a été rapidement maîtrisé, il a détruit une dizaine de mètres carrés de végétation. Aucune habitation touchée grâce à l'intervention rapide des sapeurs-pompiers. Le ministre de l'Intérieur précisait hier que près de 40 000 hectares sont partis en fumée depuis le début de l'année. 111 personnes ont déjà été interpellées dans le cadre des enquêtes liées aux incendies. Météo France place 5 départements en risque très élevé d'incendie, le Gard, les Bouches-du-Rhône, le Vaucluse, l'Aude et le Var. C'est dans ce département qu'un feu s'est déclaré en milieu de journée dans la commune de Pontevès. 350 hectares de végétation ont déjà brûlé, 6 maisons endommagées, 6 blessés légers, dont 4 pompiers intoxiqués par les fumées. 600 sapeurs-pompiers sont sur place avec 200 engins, dont un qui a été brûlé et appuyé par 6 canadaires, 4 hélicoptères bombardiers d'eau et 2 avions Dash. À l'international, les bombardements continuent entre Américains et Iraniens. L'Iran a ciblé des installations américaines, des radars et des défenses antiaériennes dans le golfe Persique, avertissant Washington d'attaques encore plus puissantes à venir. Du côté des Américains, ils annoncent avoir conclu une 10e nuit consécutive de bombardements, notamment contre des centres de commandement militaire et des cibles maritimes, afin de diminuer la faculté de l'Iran à continuer à attaquer les navires commerciaux transitant par le détroit d'Ormuz. La dégradation de cette situation autour de ce passage maritime accentue les inquiétudes concernant la sécurité d'approvisionnement en pétrole et l'incertitude sur les perspectives du marché, avertit le patron de l'Agence internationale de l'énergie, tout en rassurant que des facteurs d'amortissement existent. Le voyage du pape Léon XIV en France se prépare. Une délégation d'experts du Vatican est actuellement en France. L'objectif, finaliser à la minute près le voyage du souverain pontife en France, organisé du 25 au 28 septembre prochain. Le pilote français de MotoGP, Fabio Quartararo, champion du monde 2021, s'est engagé pour 2 saisons avec Honda. Après 8 saisons chez Yamaha, le Niçois de 27 ans va tenter de retrouver le devant de la scène chez l'autre constructeur nippon du plateau. Europe 1.
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0: retrouver cet hommage. 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Sacha Distel, hommage sur Freedom 2 demain à partir de 13h. Programmation spéciale donc avec les tubes et les très belles chansons de Sacha Distel. C'est demain à partir de 13h sur Freedom 2. Et des chansons nous l'a fait, de fort jolies chansons nous l'a fait sur cette même antenne Freedom 2. Demain, ce sera la part belle aux chansons de Michou. Programmation spéciale demain matin dès 10h avec les chansons de Michou.
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0: Les artistes du concert des 45 ans, Michou fait partie de ces artistes. Les artistes du concert des 45 ans de Freedom sont les invités de Freedom 2, sont diffusés tous les deux jours sur Freedom 2. Avec demain, à partir de 10h, c'est Michou qu'on retrouvera. Et puis vendredi, toujours à 10h, c'est Jérôme Payette, des chansons interprétées par Jérôme Payette sur votre radio musicale Freedom 2, bien sûr.
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0: Et tiens, puisqu'on parle d'artistes et du concert des 45 ans de Freedom 2, je vous rappelle qu'il y aura ce soir, et jeudi aussi d'ailleurs, une répétition avec les artistes pour le concert des 45 ans. La répétition, ça sera au Cabardoc, et je pense qu'on va avoir un petit peu l'ambiance là-bas avec nos animateurs qui seront présents tout à l'heure. J'ai nommé Francky, Max, Prisca et Valérie sur place au Cabardoc. Un petit retour tout à l'heure, un petit peu la balance, l'ambiance et répétition donc à partir de 19h. Et oui, ça ne s'improvise pas, un concert comme ça avec 14 artistes, donc il y aura des répétitions tout à l'heure et ce sera à partir de 19h. Nous aurons l'occasion d'en reparler. 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

0: 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Allez, 45 secondes écoulées. Pas de gagnant ce soir pour le Freedom Mobile, donc plus d'argent pour demain, il y aura 410 euros dans la cagnotte. 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Allô ?
1: Allô, oui, bonsoir.
0: Bonsoir, madame.
1: C'est Anne-Irène PRC qui devrait rencontrer Laurence aujourd'hui.
0: Rappelez-nous un petit peu, s'il vous plaît. Rappelez-nous un petit peu.
1: La semaine dernière, ma cousine, qui ça fait plus de 20 ans qu'on ne s'est pas vue, elle me cherchait par le biais de Radio Freedom.
0: Je me souviens bien, oui, ça avait commencé avec l'animatrice Julie, un appel de votre cousine, oui.
1: Oui, ben, ça y est, on s'est rencontrés cet après-midi, on avait les larmes aux yeux, et voilà, quoi, ça a été super bien. Et on se revoit jeudi avant qu'elle parte.
0: Oui, alors, c'était, vous ne vous étiez pas vu depuis combien de temps?
1: Oh, plus de 20 ans, on a compté, ça fait 30 ans.
0: 30 ans?
1: Ouais.
0: Et toutes les deux, vous vivez à La Réunion?
1: On était, on vivait à La Réunion. Et elle est partie en métropole, ça fait 30 ans. Hein.
0: Oui. Ah, voilà, ça pas... c'était pas pour simplifier les choses, oui.
1: Voilà.
0: Alors, vous deviez avoir beaucoup de choses à vous dire.
1: Oh oui, on a remonté les souvenirs quand on était petite, quand on se voyait une fois par semaine, tout et tout, quoi.
0: Oui.
1: C'était vraiment, franchement, c'était touchant, quoi.
0: Et vous avez prévu de vous revoir?
1: Oui, on se revoit jeudi après-midi avant qu'elle parte.
0: Oui. Alors, beaucoup de choses, ça a été l'occasion de parler des oncles, des tantes, des parents et...
1: Ouais, voilà, les parents, les grands-parents, de tout, quoi. Mm-hmm. C'était super bien.
0: Ah, c'est chouette. Oui. Ça fait plaisir à entendre, ces moments-là.
1: Mm-hmm. Et ton fils m'a dit, ouais, maman, elle avait appelé Freedom, tu vois, t'as appelé 5 minutes après, on t'a entendu, chez Freedom. Et maintenant, ton fils, pendant à la réunion... Il écoute que Freedom.
0: Ah bon? Et il s'appelle comment?
1: Ouais. Julien.
0: Julien, bon, le salut. Et rappelez-moi le prénom de votre cousine, c'est elle qui avait passé l'appel. Qui avait lancé
1: Laurence.
0: L'appel? Laurence, oui. Bon. Et vous, votre prénom, c'est?
1: Annie.
0: Laurence.
1: Enfin, Annie en surnom, c'est Anne-Irène, qu'elle cherchait.
0: Laurence et Anne-Irène qui se sont retrouvées.
1: Voilà.
0: Super, eh bien, plein de bonnes choses. Vous avez encore des choses à vous dire, et puis maintenant, vous n'allez plus vous perdre de vue, façon de parler, oui, puisqu'il y a tous les outils aujourd'hui pour que vous restiez en contact.
1: Ah oui, c'est sûr, ça c'est sûr, on va rester en contact, et donc, quand on parle des souvenirs, on a les larmes aux yeux, on a rigolé, c'était super, franchement, c'était génial.
0: Ah.
1: En plus, je lui ai raconté comment moi j'ai connu Radio Freedom, étant à La Réunion, étant vivant ici, j'ai connu Freedom, le jour de la mort de mon père.
0: C'est pas vrai.
1: Oui, en 93, j'ai une tante qui me dit, écoute, au lieu de redemander pour mettre le décès de papa dans la radio, téléphone Freedom, je ne peux pas Freedom, moi. Si, téléphone Radio Freedom, attendez, garde le numéro pour vous. Et c'est là, moi, là, commence à écouter Freedom depuis 93.
0: Et parce que ce jour-là, la radio avait passé le communiqué pour votre papa?
1: Oui, c'est ma tante qui m'avait dit qu'elle appelait Freedom pour la vie de décès.
0: Oui.
1: Et moi, ma t'y connais pas.
0: Ah, ou t'y connais pas que t'es possible, oui.
1: Et voilà, oui. Et c'est là qu'elle a machin, et c'est à l'heure-là, moi, en train de faire appel à ça, Laurence. Heureusement, oh, bah, c'est des souvenirs. Hein. Là, de maintenant, dès qu'il lève à 5 h moins le quart, ma radio, c'est Freedom. Dans la voiture, c'est Freedom. Sur la route, c'est Freedom.
0: Bon, bah, eh ben, comme quoi. Enfin, on aurait quand même préféré que ce soit dans d'autres circonstances, hein, là, votre découverte de Radio Freedom. Mais bon. En tout cas, Annick Rennes.
1: Annie Rennes,
0: on est content et toute l'équipe, on est très content de vous entendre nous dire, bah, ça y est, j'ai retrouvé 30 ans après, j'ai retrouvé Laurence, ma cousine.
1: Ouais, on se revoit là et après l'année prochaine, comme moi j'irai là-bas, bon, on se reverra. Mais entre temps, on gardera contact.
0: Oui, c'est super tout ça. Merci d'avoir appelé, bonne soirée.
1: Merci, bonne soirée à tout le monde. Au revoir.
0: Merci, au revoir. Et on prend la direction de Saint-André avec Krishna. Allô ?
2: Oui, bonsoir.
0: Bonsoir Krishna. Je rappelle que vous êtes le fils de monsieur Casimir Polkan.
2: Oui, c'est bien ça.
0: Toujours pas de nouvelles ?
2: Non, toujours pas de nouvelles. Ça fait 9 fois là déjà. Et on a des personnes qui ont dit que nous avons vu à chemin 80. Mais on ne sait pas si c'est vrai, on a recherché, mais aucune nouvelle.
0: Ah bah déjà, chemin 80, c'est un chemin qui est long, ça je crois, hein, à Saint-André. On lance l'appel aux gens qui habitent là-bas, qui regardent bien s'il n'y a pas quelqu'un qui semble perdu, parce que depuis lundi dernier, il est parti marcher, sans son traitement. Il n'a pas de téléphone ou son téléphone est déchargé, je ne sais plus.
2: Non, il n'y avait pas de téléphone.
0: Il n'avait pas de téléphone avec lui.
2: C'est ça. Hmm. Et il avait un polo gris, col noir, un jogging noir, pieds nus et une chaîne au cou. Et les cheveux sont gris blancs.
0: Et lors de votre dernière ou avant-dernière intervention, vous avez dit, Krishna, s'il y a quelqu'un qui l'a... qu'il a fait monter en voiture, s'il y a quelqu'un qui l'héberge et tout, il faut pas avoir peur, il faut dire parce que c'est probable.
2: Et même là, s'il y a quelqu'un qui l'a pris en voiture, je peux lui donner une récompense pour qu'il nous appelle.
0: Pardon ?
2: Parce que là, même si quelqu'un qui l'a pris, pas tout compris.
0: Oui, si quelqu'un l'a pris, bien sûr, il faut vous appeler. Si on n'ose pas vous appeler, il faut appeler la radio au 02 62 41 51 51. C'est pas possible avec tous les moyens sur le terrain, avec les appels à la radio. C'est pas possible qu'on ne retrouve pas un homme qui n'avait aucune raison de se cacher.
2: Ben c'est ça le souci. La réunion, toutes les personnes qui le connaissent, ils voient rien. Donc moi je demande à la population de bien regarder. Le moins petit indice, moi je suis preneur. Et là, 9 jours, ça fait quand même beaucoup. C'est quand même pesant pour la famille. C'est très dur pour nous. Et on demande de l'aide en fait. On demande de l'aide. S'il y a des personnes qui veulent venir avec nous pour les recherches, ben ils m'appellent et on donne rendez-vous directement à la maison. Le matin et on part ensemble et nous on lâche pas les bras quoi.
0: Il ne faut pas baisser les bras, il faut être vigilant, peut-être du côté du chemin 80, enfin partout à Saint-André. Vous avez essayé les hôpitaux, le groupe hospitalier Est Réunion, le CHAM, le CHU, tout ça?
2: Oui, on a essayé tout.
0: C'est-à-dire que vous êtes allé à l'hôpital avec sa photo?
2: Oui, on est parti, ma soeur est partie. Ils ont dit que s'il y a quelqu'un qui rentre sous X, ben, s'il est dans le coma, le temps qu'il se réveille, qu'il donne le nom. Donc on a fait les hôpitaux et rien. Et là, on a déposé aussi, on a fait des affiches, on a placardé partout, à Saint-André. Et s'il y a quelqu'un qui sait, qui voit, n'hésitez pas à nous rappeler. Le moins d'information, je suis preneur.
0: Voilà, Krishna, encore une fois, on rappelle que votre papa, Casimir Polkan, est parti depuis le 13 juillet en fin d'après-midi. Il est parti marcher et c'était à son habitude. Hein, de...
2: Non, c'est pas son habitude, ça. C'est pas son habitude. Lui, il y a toujours sa voiture, il y a de la monnaie dans sa poche. Il y a voilà, c'est pas simple, tu touches un truc au pied. Voilà, très compliqué pour nous là. Donc déjà, ben, merci à vous de nous appeler pour prendre les nouvelles. Et on attend la population qui nous aide, quoi.
0: Voilà, vous avez laissé votre numéro de téléphone s'il y a des gens qui veulent.
2: Quand ils arrivent à nous. Là, nous voyons vraiment la difficulté. Et moi maintenant, si quand quelqu'un a besoin d'aide, moi je serai là. Pour la famille, pour tout le monde, parce que quand vous êtes dedans là, c'est très compliqué. C'est une peine immense. Il vaut mieux lutter tombe devant nous, car attaque devant nous. Vous pouvez voir. Et là, nous cherchons, nous rôdons. Là, nous sortons de la forêt.
0: Du côté de Dioré encore?
2: Oui, voilà. Là, nous avons fait l'arrivée du Mans, on a cherché. Là, on vient de finir. Là, on vient d'arriver à la voiture.
0: Parce que, a priori, lui, il aurait été vu pour la dernière fois dans le secteur de Dioré.
2: Voilà, depuis 3h du matin. Depuis 3h du matin, maintenant. Allez.
0: Non, mais là, vous ne dormez plus, vous n'allez.
2: Ah, non. Il faut me trouver mon papa, parce que son lit, ben, il ne connaît plus comment ça fait. Ça, c'était le pilier, ça, c'était le poteau de la famille. C'est lui qui redresse à nous quand il fait des conneries, là. Oh là là. Catastrophe.
0: Bon, on rappelle que l'hélicoptère de la gendarmerie il a déjà été sur place aussi pour survoler les remparts de Salazy. On rappelle que les gens bah, qui veulent donner un coup de main, ils peuvent vous joindre. On va laisser votre numéro. Une disparition, c'est pas possible que du côté de la forêt, du côté de Dioré, à Saint-André, personne, du moins à part ce signalement à Dioré, mais personne ne l'a vu depuis lundi dernier. C'est...
2: Ouais, c'est grave, c'est très grave. Et en plus, à la forêt, il y a beaucoup de marcheurs. J'ai demandé, rien. C'est devenu invisible, peut-être. Parce que là, j'ai plus de mots, comment expliquer ma peine.
0: Bien sûr, Krishna. Et mais il n'avait pas une copine, des amis
2: Franchement, vaut mieux une copine qu'il y ait là-bas. Mais un truc, il veut qu'il dise à moi. Tiens, moi, appelle à moi. Même si on tourne depuis la maison, là. Appelle à nous. Au moins, on arrête ça. Nous reprenons notre train de vie, mon boulot. Nous vivons, nous ne sommes plus à rien. Nous lèvons chez maman, nous dors chez maman, nous lèvons chez maman, nous dors chez maman. Nous sommes dans la forêt, nous sommes partout.
0: À combien est-il là pour les recherches?
2: Là, il y en a moi, il y en a mes deux frères, ma soeur, il y en a mon travailleur avec moi. Je vais quoi, aller facilement une quinzaine. Je connais la famille, travaille la semaine, donc je ne peux pas aider à nous aussi, nous comprenons ça. Mais la semaine, nous le très très peu. Nous très très peu. Et là, il y en a des animaux tellement me toquent plus. Il y en a deux, il y en avait deux étaient morts. Et non, mon papa n'aurait pas été d'accord de ça. Donc il pense, moi, l'âme vient d'arriver, là, l'âme sale occupe les animaux. Il faut mettre deux jetons dans le parc. Et donc voilà. Et non, mon vie, ça sent aux enfers. Mais déjà carrément, mon vie aux enfers, là. Je ne connais pas comment on sort là-dedans. Et oublie.
0: Krishna nous lance ou laisse le numéro de téléphone. Encore une fois, s'il y a des gens de Saint-André, il veut donner un coup de main. Déjà ça. Ensuite, pour Monsieur Casimir, si quelqu'un a une information, la moindre information, et je sais pas moi pour quelle raison, mais il peut avoir peur de appel à eux. Faut pas avoir peur. Il faut appel à eux ou bien appel à nous. Oui. Appel à nous à la radio, voilà. 02 62 41 51 51. Il y aura toujours quelqu'un qui va répondre.
2: Ok. Moi, je lui demande, c'est la population. Aide-nous, s'il vous plaît. Nous, humains, une carrière, n'importe qui. Et moi, maintenant, s'il y a un truc, il est là pour la personne et il va faire en sorte d'aller.
0: Voilà, sur le numéro de téléphone, Krishna.
2: Alors, 06 92 23 89 04.
0: 06 92 23 89 04. Il appelle à haut, il appelle le 17, la police, la gendarmerie, ou Freedom au 02 62 41 51 51.
2: Voilà, c'est ça. C'est bien ça.
0: Krishna, à bientôt. Nous arrête pas, nous lance des appels à la vigilance.
2: Merci à vous de nous appeler, de prendre les nouvelles. Et il réconforte quand même un petit peu le cœur. Au moins, il connaît que vous êtes aidés à nous. Il regarde et il prend des nouvelles.
0: Non. Non, mais toute l'équipe est au courant et nous, ce qu'on peut faire, c'est des appels à la radio et des appels aussi pour dire que si on vous contacte en vous disant, tiens, demain matin, on est disponible, on va pouvoir vous donner un coup de main, aller dans une direction pour qu'il y ait le plus de gens possible sur le terrain, et les appels seront les bienvenus sur votre portable.
2: Super,
0: c'est merci. Krishna nous tient au courant. Allez.
2: Ok, merci.
0: Merci.
2: Bonne soirée à vous.
0: Au revoir. Une disparition inquiétante, donc. Disparition de monsieur Casimir Polkan. Depuis lundi dernier, il a 57 ans, les cheveux courts, les cheveux blancs et gris, les yeux marron foncé, il mesure 1m73 de corpulence normale. Il est allé marcher pieds nus. Il est diabétique. Il est allé marcher et son fils est en train de remuer ciel et terre pour le retrouver. Toute la famille le cherche et c'est à Saint-André que se concentrent les recherches. L'hélicoptère de la gendarmerie a aussi été de la partie pour effectuer des survols de la zone d'où il est parti. Vous pouvez donner un coup de main à la famille, vous pouvez contacter Krishna, le fils de Casimir, au 06 92 23 89 04, le 06 92 23 89 04. Et bien sûr, si vous avez des nouvelles de Casimir Polkan, 57 ans, contactez Freedom, le 02 62 41 51 51. Embouteillage dans le sud, dans le sens nord-sud. Il commence à hauteur de la station Les Sables, en direction de Saint-Pierre. Je vous rappelle qu'il y a eu deux accidents. Un accident sur le pont de la rivière Saint-Étienne, un autre sur la 4 voies dans le sens Saint-Pierre, le tampon. Là, c'est un accident impliquant deux poids lourds. Toutes les informations radio-guidage au 02 62 41 51 51. Allô?
3: Oui, bonsoir Monsieur Gobi. Alors, je me suis permis d'appeler. Je voulais juste avoir une petite information. Je voulais savoir si c'est un problème sur le réseau Citalis.
0: Oui.
3: C'est une heure que j'attends le bus au niveau de Vergy, direction le collège de Montgaillard. Pas d'information. Pourtant, sur l'application, je vois un bus dans 2 minutes, un bus dans 4 minutes, un bus dans 11 minutes. Ça fait une heure que j'attends. Et toujours pas de bus.
0: Mais c'est quoi? Ça sert à quoi ces applications-là? C'est là pour faire joli? C'est quoi ça?
3: C'est ça ma question. Alors, il y a où comme cela, dépose l'auto, prend le bus. Mais vous n'êtes tout de même pas capable de mettre des choses en place pour que les gens puissent se déplacer en bus. Arrête sur les pubs, arrête de... Parce que les rageants, quoi. Une heure n'est pas normal, hein, comme ça, le bus, une heure. Surtout sur Saint-Denis, Non, mais laisse tomber, quoi. En fait, moi, j'avais pas envie d'être en colère, mais mal en colère. Mal en colère, et arrête de dire que ça dit tout va bien. Non, ça va pas.
0: Non, ou là, Sainte-Marie, le Verger, hein?
3: Non, sur Saint-Denis, monsieur. Saint-Denis.
0: Ah, j'ai entendu le Verger, pardon.
3: Non, l'arrêt de bus, le Verger. Il y a un arrêt qui s'appelle le Verger.
0: Ah, d'accord.
3: Alors, soit le chauffeur, les voir où, à l'arrêt, il passe droite devant où, il n'y arrête pas. Après, il dit oui, les gens sont violents, etc. Et bien, en fait, d'être en colère, parfois, ils sont violents. Hein.
0: Mais pourquoi? Il y a des bus qui sont passés?
3: Aucun bus est passé, c'est une heure que j'attends.
0: Ah, bon, il n'y a pas de bus, ok. Arrêt Le Verger, quelle ligne?
3: C'est la ligne 11, mais un monsieur s'est arrêté pour me demander ce genre de transport. Bon, moi je suis une femme, j'ai un certain âge, je m'autorise. Mais une jeune gamine qui se retrouve à l'arrêt à cette heure-là et se fait agresser par qui tout ça. Non, laisse tomber, non, mais franchement, mais trop en colère. Voilà, en fait, c'est pour donner cette information-là. Et je vais faire un courrier. À ceux qui parlent, parce que c'est ça, je vais expliquer un petit peu la situation, que ça ne va pas du tout.
0: L'arrêt Le Verger, il est où?
3: L'arrêt du Verger, c'est dans les hauts, enfin, c'est en montant vers Camélia. C'est-à-dire que là, il n'y a pas d'école, vous dites que la Marmaille, quand il y a un fait plus, c'est qu'il arrête, mais il n'est pas possible, quoi. Alors que sur l'application, on me dit bien, un bus dans 2 minutes, depuis 17h30, voilà cet arrêt-là. Il n'y a toujours pas de bus.
0: Et il y a bien sûr, comme sur tous les arrêts, il y a les horaires de passage. Et il y aurait eu normalement combien de bus là depuis 17h30?
3: Trois bus normalement devaient passer. Je n'ai pas eu aucun, bus. Et tu mets une application en place, la moindre des choses, c'est d'informer sur cette application.
0: Bon, Citalis, là, il y a un problème. Il y a un problème dans la communication. Il y a quelqu'un qui attend le bus à l'arrêt Le Verger depuis 17h30. Aucun bus n'est passé. Il est presque 18h30.
3: Eh ben, un monsieur s'est arrêté pour me déposer, monsieur.
0: Vous n'êtes plus sur place, d'accord, ok.
3: Non, mais je suis parti.
0: Non, mais vous êtes parti de l'arrêt à quelle heure? Je veux dire, quelqu'un vous a fait monter dans sa voiture à quelle heure?
3: Ça fait quoi? Ben là, il est quelle heure, s'il vous plaît? Ben, ça fait une minute.
0: Vous venez d'avoir quelqu'un pour vous emmener?
3: Oui, un monsieur m'a demandé.
0: D'accord.
3: Que par madame, j'ai dit oui, et ben là, la personne m'a déposé.
0: Bon, sympa l'automobiliste. Maintenant, côté Citalis, il y a un problème, hein?
3: Il y a un problème, et ben il faut qu'il puisse avertir les gens quand il y a un souci sur le réseau.
0: Mmh.
3: Petite information sur l'application, puisque tout le monde a son application, enfin, pas tout le monde, mais on a une application. Et ben, donnez l'information sur l'application, on s'arrange autrement.
0: Et vous prenez souvent le bus à cet arrêt?
3: Eh ben, malheureusement, j'ai une voiture qui est en panne et je ne peux même pas me fier sur ce réseau.
0: Mais les dernières fois où vous avez pris le bus, il était bien à l'heure, ça s'est bien passé?
3: Eh ben, hier ça allait. Mais...

0: pour des gens qui puissent s'organiser autrement. Mmh.
1: Bon.
0: Et ben voilà.
1: Coup de gueule, bien entendu. Allez.
0: Je ferai un courrier demain.
1: Ah,
0: merci beaucoup.
1: Voulez-vous rester en ligne un instant, s'il vous plaît?
0: Oui.
1: Oui, ne raccrochez surtout pas, parce que c'est peut-être pour apporter quelques éclaircissements sur ce qui vous arrive. Allô? Allô?
0: Oui?
2: Allô, bonsoir.
1: Bonsoir, madame.
2: Oui, c'est pour vous dire que il y a 2 semaines que Citalis, le bus Citalis, le bus numéro 11, il fait des tours à côté de l'église. Il fait un détour alors.
1: Mais pourquoi il fait un détour? Hier, il n'a pas fait de détour. Hier, il est passé normalement.
2: À 17h30, à partir de 17h30, il fait un détour normalement parce que il y a eu j'ai galé sur les chauffeurs, je crois quoi.
1: Ah.
2: Il y a des semaines.
0: Mais cette information-là, il faut relayer cette information-là. Et une application, personne ne peut pas dire ça sur l'application.
1: Oui, Radio Freedom, ça marche mieux que l'application, visiblement, sur ce coup-là.
2: Oui, mais après, il y avait un papier, mais il y a des gens qui
0: ont déchiré. Un papier aux arrêts.
2: À partir de 17h30, le bus ne passe plus. Il fait un détour, en fait.
1: Mais on détourne quoi? On fait un détour pour quoi? Pour éviter quel secteur?
2: Il fait de toi à côté de l'église. Comment s'appelle l'église? La Trinité. Après, il monte direct pour aller au terminus Montgaillard.
1: Oh là là, ben voilà l'explication alors.
2: Voilà, parce que ça embête moi aussi. Je suis pas d'accord parce que ça embête beaucoup de gens qui viennent de travailler, qui sortent du travail et tout, mais à 17h30, ils font des tours les bus.
1: Donc, à partir de 17h30, à cause de jets de galets dans un passé récent, à partir de 17h30, le bus ne passe plus sur l'itinéraire normal.
2: Non. Après, ils reprennent le trajet normal le matin jusqu'à 17h30. Ça fait 2 semaines que ça dure. Et moi, si vous voulez mon avis, moi, je pense qu'il ne règle pas le problème, mais il déplace le problème.
1: Oui, si on prenait le bonhomme qui a lancé les galets, si on arrive à l'attraper et lui donne un petit séjour à Domingo, ça serait une façon sympa de régler le problème aussi.
2: Paraît-il, parce que là, il règle pas le problème et il déplace le problème.
1: Ouais, alors donc les passagers doivent subir les conséquences de ça. Et comment on règle le problème? On fait plus passer le bus à l'endroit où il passait.
2: Voilà, il passe par la Trinité, après il monte à Montgaillard.
1: Bon, voilà. Le lanceur de galets, il peut être content de lui. Bravo. Madame, je vous...
2: C'est comme ça. Hein.
1: Je vous remercie, madame.
2: De rien.
0: Bon, merci pour l'information.
1: Madame, vous qui n'avez pas eu le bus, maintenant on sait que c'est parce qu'il y a un nouvel itinéraire depuis 2 semaines et c'est bien l'heure que vous avez annoncée. Vous êtes là depuis 17h30, à partir de 17h30, le bus, il passe plus.
0: Je vais faire un petit courrier quand même à Citalis.
1: Oui, et puis peut-être leur dire que l'application, elle pourrait être mieux.
0: Bien sûr, tout à fait.
1: Bon.
0: Bien, écoutez, je vous remercie beaucoup.
1: Je vous en prie.
0: Au revoir.
1: Bon courage, merci. Et voilà, donc un coup de gueule et puis aussitôt la réponse. Maintenant, on sait qu'il y a un itinéraire peut-être provisoire, mais il y a eu des caillassages, des jets de galets. Et donc, depuis 2 semaines, le bus ne passe plus au même endroit, du côté des Camélias, montant vers Camélias, là-bas, le bus, la ligne 11. Mais est-ce que les passagers, est-ce que les utilisateurs de l'application Citalis, l'application pour prendre le bus, là, est-ce qu'ils sont bien informés? Visiblement, non. Allô?
3: Oui, bonsoir.
1: Bonsoir.
3: Je vous appelle, je voulais vous dire quelque chose. C'est les disparitions qu'on entend depuis maintenant, à propos de plus d'un an.
1: Oui.
3: Régulièrement, on entend des gens qui disparaissent. Je me suis dit, est-ce que les autorités, ils se penchent vraiment un peu sur cette situation, pour voir un peu ce qui se passe? Parce qu'on entend souvent à la radio, une personne a disparu, il y en a qui sont retrouvés sains et saufs. Il y a des gens, j'ai l'impression qu'on n'a pas de suite, on ne sait pas ce qu'ils sont devenus, ce qui s'est passé. Je trouve que c'est pas normal qu'on a autant disparu. Moi, j'habite à La Réunion depuis très longtemps, je suis de La Réunion. Par le passé, on n'entendait pas les gens disparaître comme ça. C'est quelque chose quand même qui doit taper, quand même, doit sonner à l'oreille des gens, de voir autant de gens qui disparaissent comme ça. Les autorités, est-ce qu'ils font une enquête, ils en parlent? Est-ce qu'il y a quelque chose qui se met en place pour voir un peu ce qui se passe? En France, quand il y a quelqu'un qui disparaît, on en parle régulièrement, à la télé, on en parle.
1: Je suis pas convaincu, non. Parce que les chiffres officiels annoncent 50 000 personnes qui disparaissent en France chaque année.
3: On doit pas en arriver là à La Réunion, mais je veux dire, il faudrait quand même que les autorités se penchent un peu là-dessus. Mmh. Ouais, est-ce que c'est des accidents? Qu'est-ce qui se passe? C'est quand même un territoire qui est petit quand même. On ne peut pas disparaître comme ça.

0: si les gens se cachent, vous savez, bon, la semaine dernière, il y a eu une dame à Saint-André qui est partie de la voiture conduite par son mari. Elle était un peu perdue. Bon, elle était en train de marcher 100 mètres, 500 mètres, peu importe de l'endroit où d'où elle était partie. On a lancé des appels à la radio. Un auditeur l'a retrouvée, l'a fait monter dans la voiture et l'a emmenée jusqu'à la gendarmerie de Brapanon. Mais si les gens se cachent, si les gens choisissent, vous, monsieur, si demain, vous en avez marre, vous êtes un peu fâché avec vos, avec un proche ou des proches, vous avez décidé de disparaître. On doit vous laisser tranquille. C'est bien, c'est peut-être un peu le problème. Il y a les disparitions volontaires, hein.
1: Oui, c'est dans ce sens-là, et ça va, je veux dire encore.
0: Et d'ailleurs, quand on annonce, excusez-moi, 50 000 personnes qui disparaissent chaque année en France, la majorité d'entre elles sont retrouvées. Mais certaines ne reviennent jamais.
1: Ouais. Moi, c'est, voilà, moi, ça me, je passe à la table, parce que souvent, régulièrement, à la réunion, quelqu'un a disparu, il disparaît. Je me dis, bon, effectivement, si c'est caché quelqu'un, bah, à la limite, tant mieux qu'il sera encore vivant. Et je, des fois, je me pose la question, je me dis, qu'est-ce qui se passe avec ces disparitions-là? Est-ce qu'il y a vraiment l'autorité, franchement, vraiment, cette situation pour voir un peu qu'est-ce qu'il en est vraiment, parce que ça peut être inquiétant, quoi.
0: C'est inquiétant, c'est les disparitions qui concernent des mineurs, et il y a environ 800 disparitions de mineurs non élucidés en France chaque année. Alors, on n'en parle pas, effectivement, mais bon, après les disparitions de majeurs, ils reviennent, hein, c'est dans la majorité des cas. Mais vous pouvez comme ça couper les ponts, décider de partir. Après, par rapport aux éléments que les familles nous communiquent, je prends pour exemple la dernière disparition signalée tout à l'heure, monsieur. Hein. A priori, monsieur Casimir Polcan, il n'avait aucune raison de disparaître comme ça. Donc c'est d'autant plus une disparition inquiétante.
1: Voilà. Souvent, quand j'entends ça, je me dis, mais c'est bizarre que les gens disparaissent à la Réunion. Parce que ça me paraît un petit territoire, en général, quand on habite dans une ville, on connaît assez vite fait de faire le tour, de voir un peu où les gens peuvent se retrouver. Voilà, c'était un peu la réflexion que j'ai depuis quelques temps.
0: Mais c'est, selon vous, ça peut être dû à quoi? Un mal-être, c'est quoi?
1: En France, souvent, quand on a des gens qui disparaissent, même s'il y a 50 000 personnes, quand il y a quelqu'un qui disparaît, quand on en parle beaucoup, et quand on dit, mais c'est bizarre, parce que la personne était chez une personne, on n'a plus de nouvelles, on suit les traces, on sait pas ce qu'elle est devenue, la personne et tout. Et après, au bout de quelques temps, on se rend compte que souvent, les gens, soit ils ont rencontré quelqu'un de malveillant sur son chemin, des trucs comme ça. C'est pour ça que je voudrais pas que ce soit on en arrive là.
0: Avec les 70 000 dossiers en souffrance dont le ministre Gérald Darmanin avait décidé de s'occuper après que l'affaire Jérôme Barella ait éclaté. Oui, si vous croisez, vous êtes mineur et vous croisez sur votre chemin un Jérôme Barella. Là, il y a peu de chances qu'on vous retrouve. C'est fou, hein. Mais bon, il y a des gens pas bien. Nous sommes entourés de gens. Ils sont pas tous bien.
1: Ah, mais ça, c'est triste. C'est pour ça que je pense que la Réunion, quand vous parlez avant, les jets de galets, les gens devraient se retrouver demain jour. Je suis entièrement d'accord avec vous parce que c'est pas possible qu'on en arrive là. Il y a des gens qui travaillent, il y a des gens qui se décarcassent tous les jours pour faire des choses bien, et vous avez quelques individus qui jouent au con, quoi. Mmh. Et ça, c'est à peine acceptable. Et moi, pour ça, je me dis, quand je vois que les maires, ils arrivent à prendre des arrêtés municipaux pour interdire certaines situations, je me dis, ça veut dire que les maires sont capables de prendre des arrêtés. Et quand je suis dans les communes aujourd'hui, il y a quand même beaucoup de gens il y a aujourd'hui beaucoup de consommateurs de drogue, il y a beaucoup de trafic. Et je me dis, mais qu'est-ce qu'on attend pour mettre en place des mesures beaucoup plus, même si à la frontière ou à l'aéroport, il y a un contrôle qui se fait régulièrement. Je me dis, si on ne fait rien, s'il n'y a pas une priorité, je sais que le préfet se mobilise pour ça, d'après les informations qu'on entend, mais si on ne fait rien pour ce sujet-là, ça va être triste.
0: Mais est-ce qu'on s'occupe vraiment, sérieusement, des gens qui sont des parasites, j'espère ne pas choquer. Enfin, si on dit que monsieur Barella est un peu un parasite pour notre société, vous n'êtes pas choqué, monsieur?
1: Pas du tout.
0: Bon, alors les députés, excusez-moi, il y a cette loi là pour la perpétuité pour les violeurs en série de mineurs. Vous avez bien entendu, hein, perpétuité pour les violeurs en série de mineurs. Eh bien, les députés de la France insoumise et les écologistes ont réussi à supprimer la perpétuité pour les violeurs en série sur mineurs de moins de 15 ans. Vous avez donc des gens, des politiques qui ne veulent pas qu'on enferme à perpétuité des violeurs récidivistes sur des enfants. Des violeurs en série.
1: Voilà, et les politiques, à un moment, il faudra aussi être sérieux et être responsable. On ne peut pas prendre, juste pour avoir un électorat, on prend une position uniquement par rapport aux élections qui vont venir ou quoi que ce soit.
0: Mais vous dites que c'est des raisons politiques pour faire avoir des voix, l'électorat et tout, mais une annonce comme ça, un député qui vote contre la perpétuité pour des violeurs en série de mineurs. Est-ce que ça permet de gagner des voix, ça, ou ça permet d'en perdre?
1: Justement, c'est ça la question que je me pose. Je me dis, aujourd'hui, les politiques, aujourd'hui, je sais pas, s'ils sont sérieux dans leur prise de décision, serait-ce que quand il y avait les votes à l'Assemblée pour le budget de l'État, je me dis, on entend tous les politiques dire, nous, on veut être au service de la nation, on veut être au service du pays. Et quand on leur dit qu'il faut voter un budget parce que la situation économique n'est pas bonne et que les intérêts sont tellement importants qu'on ne va pas équilibrer la situation, comment se fait-il qu'il y a des partis politiques, il y a deux partis politiques qui se sont mobilisés pour empêcher que le projet de loi soit voté uniquement parce qu'ils voulaient, soit on dit sous l'Assemblée nationale, soit le président démissionne. Il y a un moment, je pense qu'il y a un manque de sérieux. On peut être de gauche, de droite, il y a un moment, même si on est de gauche, il y a des moments où on n'arrive plus à comprendre, hein, la position que prennent les partis politiques. Et c'est pour ça que je me dis aujourd'hui, ça devient compliqué, parce que même si vous êtes de gauche, que vous dites, on n'est pas de gauche parce qu'on veut qu'on ait de gauche, parce qu'on peut dire, on peut être travailleur, on peut être quelqu'un de sérieux, et dire, la gauche, ça permet aussi aux gens qui en ont besoin de pouvoir trouver une situation. Mais quand on voit aujourd'hui la façon dont les choses évoluent, on commence à s'interroger, hein, de les partis politiques aujourd'hui. Hein.
0: Monsieur, je vous remercie et je vous souhaite une bonne soirée. Merci.
1: Okay.
0: Le 02 62 99 12 00 à votre disposition. Les sujets sont libres. Allô?
2: Allô?
0: Oui, bonsoir.
2: Oui, bonsoir.
0: Oui.
2: Je vous appelle pour un tout autre sujet. C'est juste pour prévenir que j'ai un véhicule qui est garé devant chez moi sur des places privées. Le véhicule est ouvert. C'est-à-dire les fenêtres sont baissées, il est garé à moitié sur le trottoir, donc je sais pas si c'est quelqu'un du quartier, j'ai jamais vu cette voiture-là dans le quartier, mais je sais pas si c'est quelqu'un qui est dans les environs ou si c'est une voiture volée.
0: De quelle voiture il s'agit?
2: C'est une Citroën C4.
0: Oui. Blanche. Vous avez la plaque?
2: L'immatriculation, c'est GY049PQ.
0: Les deux dernières lettres sont?
2: P comme Patrick, Q comme Quentin.
0: Oui. GY049PQ.
2: Voilà, c'est ça, exactement.
0: Alors, si c'est une Citroën C4, il semble que ce soit pas... Parce que GY, c'est plutôt neuf, mais ça doit être une voiture réimmatriculée, parce que... Une C4, oui.
2: Oui, c'est un ancien modèle.
0: Elle est à quel endroit?
2: Elle est à Saint-Paul, dans les Hauts-de-Belmen.
0: Citroën C4 coupé, 1L4, 16 soupapes. Dans les Hauts-de-Saint-Paul-Belmen, depuis 2 jours...
2: Voilà, vitre ouverte, à moitié garée sur le trottoir, à moitié voilà sur des parkings, sur des places de parking privatives.
0: Oui. De quelle couleur?
2: Blanche.
0: C'est quatre blanches, mal garées, on va dire, dans les Hauts-de-Saint-Paul.
2: Oui.
0: Curieux, ça, hein, que les gens laissent leur voiture comme ça.
2: Il y a tout un tas d'affaires dedans, mais je vais pas me permettre de fouiller ni quoi que ce soit.
0: Oui. Vous voulez laisser un numéro de téléphone pour le propriétaire ou on donne plutôt juste la localisation avec le plus de précision possible?
2: Je pense que ça sera suffisant. Mais oui. S'il faut, j'appellerai les forces de l'ordre demain matin. Mm-hmm.
0: Donc on redit, c'est dans les Hauts de Saint-Paul.
2: Chemin Cano.
0: Chemin
2: Cano.
0: Chemin Cano, oui. Merci pour le signalement.
2: Merci à vous, bonne soirée.
0: Bonne soirée, au revoir.
2: Merci, au revoir.
0: Et le 02 62 99 12 00, une ligne se libère. C'est une C4 blanche dans les Hauts de Saint-Paul, immatriculée GY 049 PQ, chemin Cano. Si vous reconnaissez là votre voiture, vous connaissez le propriétaire de cette voiture, ben, il faut lui dire d'aller voir Chemin Canot. La voiture est mal garée, elle n'est pas fermée, les vitres ouvertes. On est dans les Hauts de Saint-Paul. Le 02 62 99 12 00, jusqu'à 19h. La libre antenne, les auditeurs répondent aux auditeurs aussi. Et si vous avez des informations, par exemple, nous, on en a, c'est à Saint-Pierre, plutôt à Saint-Louis, en direction de Saint-Pierre, des embouteillages en ce moment à cause d'accidents. Le premier, un carambolage, il peut vous concerner si vous empruntez la route de Saint-Louis vers Saint-Pierre, sur le pont de la rivière Saint-Étienne, avec deux véhicules qui sont impliqués, un gros embouteillage en direction de Saint-Pierre, et puis plus loin, c'est dans le sens Saint-Pierre, le tampon, là, un accident entre deux camions, là aussi, il faut prendre son mal en patience, il y a beaucoup d'embouteillages. 02 62 41 51 51, c'est le numéro du service radioguidage. 02 62 99 12 00, Freedom, allô? Allô?
3: Allô?
0: Non, une ligne se libère. 02 62 99 12 00, Freedom, allô?
3: Allô?
0: Oui, bonsoir.
3: Bon, Bobby, c'est Monsieur Elma de Saint-Benoît.
0: Bonsoir, Monsieur Elma.
3: Bon, alors, donc là, mais vous voulez, on va aller un petit peu du côté du maire de Sainte-Rose pour l'interdiction de Machin Malbar.
0: Machin Malbar.
3: Oui.
0: Machin Malbar, oui, c'est comme ça qu'on dit, alors.
3: Bon. Alors, donc là, Bobby, moi, comme tu remarques, les cortèges de Malbar, quand ils passent à l'heure actuelle, n'est pas pareil. Le cortège de Malbar, il passait dans les années 60-70. Alors, m'explique.
0: Alors, quand vous dites cortège, vous voulez dire quand ils portent le cavadis?
3: Voilà.
0: Oui.
3: Bon. Mais dans les années 60-70, là, quand ils traversent la ville, mais rien que Malbar, il faut ça. Comme là, on a les blancs, on a l'autre cave sauvé de la tête de la pointe. Ah, d'ici Malbar, quel Malbar? Ce matin, une femme Malbar, elle a dit, auparavant, m'avait près de 15 ans, 16 ans, il s'est mangé, chaque fois Valiamé, il fait manger, il s'est mangé. Chaque fois que loup là-bas, la chapelle là-bas, il fait manger. Il s'est mangé. Et puis, ce temps-là, il avait des malbas aussi. S'il y avait un coq pour couper, ou bien un cabri, il amène là-bas la chapelle.
0: Oui.
3: Alors, il n'y avait pas des ennuis qu'on commet là. Comme là, tout le monde a des trous dans la tête, il fait rien, s'appelle. Il compte pas ça, il est rien. Mais normal que le maire Saint-Rose... Là, il y a vraiment... Écoutez, c'est vrai, mais entendez certains mondes, ils parlent en disant, oui, ça c'est le premier machin, d'accord, mais reste qu'il y a un peu logique.
0: C'est une annonce qui a beaucoup fait réagir, hein, le maire de la commune de Sainte-Rose qui prend ses deux arrêtés municipaux qui interdisent la tenue de cérémonies religieuses organisées dans des habitations privées. On rappelle que c'est dans des habitations privées.
3: Oui,
0: non,
3: oui. Ben, comme il y a où? Comme là, quand on voit un truc qui passe, hein, n'a plus de blanc que de malbar.
0: Ben, si ils suivent la religion, tamoule, ils ont le droit, non?
3: Écoute-moi bien. Elle est simple. Mais il doit y avoir un autre truc. On a les arabes avec le, Como, ils adorent le même bon Dieu. Quant à moi, là.
0: Mais écoute à où?
3: Bon. Ben, est-ce que vous avez vu un arabe le barrique avec moi? Ah non? Et pourquoi ça? Mon Dieu, même carême, même tout.
0: Je vois pas trop le rapport avec les gens qui sont dans un défi, dans un... qui portent le cavadis. Je vois pas trop le rapport parce qu'on parle de religion, là, et si on choisit de pratiquer la religion tamoule, eh ben, on a peut-être sa place. Quand il y a toutes ces manifestations religieuses et on porte le cavadis, non? Vous ne pensez pas?
3: Oui. Comme Midiaou, dans les années 60, Midiaou bien, 60, 70, Quand un truc comme ça, il passe.
0: Oui, bah, vous l'avez déjà dit plusieurs fois. Merci, voilà, monsieur Alma.
3: Rien que Malbar, il porte ça.
0: Ok.
3: Mais là, blanc aux oreilles, tout y porte.
0: Merci, monsieur Alma. Bonne soirée.
3: Allez.
0: 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Allô?
4: Oui, allô?
0: Oui, bonsoir.
4: Oui, bonsoir, monsieur Bobby.
0: Oui.
4: Je voulais réagir un petit peu avec ce que monsieur était en train de dire là. Mmh. Sans le dérespecter par rapport à son âge, mais il est en train de dire n'importe quoi, hein, parce que ben, aujourd'hui chacun est libre de prendre sa religion là où il se sent bien, il se sent épanoui, là où tous ses problèmes il se sent aidé, il se sent surmonté, etc. Ben là, il est en train de dire n'importe quoi, parce que ben il peut pas comparer la vie d'avant et la vie d'aujourd'hui.
0: Oui.
4: Il y a tout à changer, etc. Aujourd'hui, on est même en retard sur tout ce qui est technologie, etc. La technologie nous a dépassé, ben, et c'est du n'importe quoi ce qu'il est en train de dire. Hein. S'il a rien à dire, ben, vaut mieux manger, je pense, et l'heure de regarder l'actualité. Voilà, monsieur Bobier. Bon. Je voulais dire aussi, oui, par rapport à la dame, je voulais savoir s'il a trouvé un logement ou pas. La dame qui avait des problèmes sur Saint-Paul, pas de...
0: Elle est repassée sur l'antenne aujourd'hui. On continue de suivre ça. Hein. Donc le logement, mais c'est toujours du provisoire qu'on trouve en ce moment parce qu'elle était à la mairie de Saint-Paul. Et nous allons la rappeler là. Hein.
4: Aujourd'hui, c'est du n'importe quoi. Hein. Aujourd'hui, dans toutes les communes, on a des maisons qui sont dédiées à des femmes battues, etc., qui sont là, qui sont rénovées, qui sont achetées par la mairie. C'est des maisons où il y a eu des droits de préemption dessus. Je connais très bien. Donc, et ces maisons-là, elles sont vides. C'est des maisons qui sont vides, quoi. Et de là, à ne pas occuper ces personnes-là, sachant que le maire, il est maire de Saint-Paul, il est maire de la Cédré, il est maire de la TCO, il est maire de l'hôpital de Saint-Paul, etc. Donc, il est tout, quoi. Donc, aujourd'hui, s'il n'a pas de pouvoir pour juste dépanner une dame et ses enfants pendant les vacances, et c'est triste, hein. C'est vraiment triste. Mais bon.
0: Oui, enfin, ce qu'on veut, c'est une solution définitive maintenant, hein, pour caler un logement. Cette dame qui s'appelle Patricia, on va essayer de la joindre là et voir comment s'est passée la journée, parce qu'elle était ce matin à la mairie de Saint-Paul.
4: Ben, je suis de tout cœur avec cette famille. Hein.
0: Mmh.
4: Voilà.
0: Merci.
4: Voilà, monsieur Bobby, je vous souhaite une bonne soirée, bon courage, retour.
0: Bonne soirée, merci. Au revoir.
4: Merci.
0: Radio Freedom, allô?
5: Oui, bonjour.
0: Oui, bonsoir.
5: Bonsoir, oui. Je vous appelle pour passer un petit message de remerciement. J'avais contacté Freedom hier soir parce que j'étais à la recherche de mon porte-carte qui avait été perdu samedi.
0: Oui.
5: Grâce à un auditeur qui m'avait appelé, m'avait prévenu qu'une dame l'avait retrouvée et avait contacté Freedom dimanche. Et donc, je vous appelle pour vous remercier parce que j'ai pu récupérer mon porte-carte aujourd'hui. Et grâce à Freedom, grâce à l'auditeur qui m'a contacté et puis à Marie Kinberg qui a gentiment retrouvé mon porte-carte et l'a précieusement gardé. Donc voilà, c'était juste pour remercier tout le monde.
0: Et votre porte-carte, alors, j'imagine, avec toutes les cartes à l'intérieur?
5: Avec toutes les cartes à l'intérieur, sans aucun souci, je l'ai parfaitement retrouvé.
0: Eh ben, et c'est chouette, ça fait plaisir à entendre et il y a des gens super. Ah, ça, c'est...
5: Exactement, qui ont bon cœur et qui m'ont beaucoup aidé. Donc, c'était juste pour faire une petite intervention, pour les remercier.
0: Et l'appel, vous l'aviez passé hier soir?
5: Et alors, j'avais mis une annonce sur Freedom lundi matin. Et grâce à mon annonce et à l'annonce de l'autre dame qui m'avait retrouvé mon porte-carte la veille, j'ai pu rappeler Freedom hier soir et recontacter cette dame directement.
0: D'accord. Ah ben, c'est bien, c'est chouette quand ça se termine comme ça.
5: Exactement, l'histoire qui finit bien.
0: Voilà, bonne soirée, merci.
5: Merci, bonne soirée aussi à tout le monde.
0: Merci, au revoir.
5: Au revoir.
0: 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Allô? Allô, bonsoir.
6: Au revoir.
0: Allô?
6: Oui, bonsoir Bobby.
0: Oui, bonsoir. Est-ce que vous pouvez patienter un instant, s'il vous plaît?
6: Oui.
0: Oui, merci. C'est que on va retrouver Patricia tout de suite. On doit prendre de ses nouvelles... on retrouve Patricia pour prendre des nouvelles de Marie, qui a 3 enfants et qui a été expulsée de son logement le 25 juin dernier. Patricia?
7: Oui, bonsoir.
0: Bonsoir. Vous étiez avec Marie, oui, à la mairie aujourd'hui, voilà, je crois. Hein.
7: Je suis restée avec elle toute la journée. On est allé à la mairie, on a vu l'adjoint au maire, qui
8: qui au départ nous avait dit qu'ils peuvent rien faire. Puis on a, à force d'insister, elle a pu rencontrer monsieur le maire en personne, qui lui a pris un rendez-vous au CCAS de Saint-Paul. À 14h30, elle a vu le bureau d'habitat logement d'abord. Ensuite, on lui a renvoyé au CCAS de Saint-Paul. Suite à ça, elle est rentrée. Bon, elle a resté quand même pas mal de temps. Et elle a pu avoir apparemment un logement sur 5 jours, provisoirement.
0: Le 5 jours?
8: Il trouve une solution pour 5 jours, oui.
0: Oui.
8: On lui a prêté ce logement pendant 5 jours. Et elle est partie avec sa meilleure amie qui l'a emmenée. Et d'ici 5 jours, ils vont étudier son dossier et puis on verra bien s'il y a une solution définitive ou pas.
0: C'est donc très bien, puisque c'est pas seulement un logement pour 5 jours, ensuite, Madame Marie, débrouillez-vous. Non, c'est 5 jours où là, elle est sûre d'avoir un toit. Et ensuite, pendant ce temps, dès maintenant, on étudie son dossier pour lui trouver un logement.
8: Voilà. Oui, voilà. Parce que bon, comme elle avait dit, elle va rester là, même si elle n'a pas de logement. Et heureusement, il y a sa meilleure amie, elle travaille, mais elle est venue après pour pouvoir la soutenir. Parce que bon, moralement, ça va pas du tout. Hein. Mais aujourd'hui, il y a quand même une famille de Sainte-Marie qui est sortie de Sainte-Marie. Ils sont venus un petit peu plus tard, mais ils sont restés toute la journée avec nous. Et on est resté avec elle jusqu'à 4h30 ou 5h, je sais plus. Et puis, bon, jusqu'à ce qu'ils trouvent une solution pour elle, voilà.
0: Oui, on a entendu ça ce matin. Elle n'était pas seule à la mairie, et effectivement. Et ce logement, vous savez où elle va être là dès ce soir?
8: Elle est à Temps Rouge.
0: Oui.
8: Temps Rouge. Mmh. Et je pense que c'est une maison où il est à disposition des personnes qui a des problèmes, voilà. Mais elle a dû quand même taper du coin sur la table, on va dire, hein, pour pouvoir accélérer les choses. Hein. On a attendu quand même une journée.
0: Oui, elle a pu, après ce passage à la mairie de Saint-Paul, elle a pu rencontrer le maire. Des instructions ont été données, elle a été reçue au CCAS. Et c'est super, Patricia. C'est super parce que c'est pas 5 jours.
8: 2 colis alimentaires pour ce soir.
0: Oui.
8: À la Croix-Rouge. Non, pas à la CCAS. Voilà.
0: En tout cas, Marie, elle a une amie formidable en votre personne, Patricia. Vous qui l'avez aidée, qui l'avez accompagnée.
8: Moi, j'appelle jamais Freedom, j'écoute souvent. Et puis, bon, à un certain moment, comme je bosse, je n'ai pas le temps. J'appelle jamais, mais là, son histoire m'a vraiment touchée hier, parce que dans le passé, moi, j'ai passé aussi des choses très dures où aujourd'hui, cette dame-là, elle m'a touchée. Franchement, c'est pour ça que je voulais quand même la soutenir dans ces moments difficiles, voilà.
0: Et vous connaissez Dada Laurette?
8: Comment?
0: Vous connaissez Dada Laurette, celle qui a ouvert le compte Litchi?
8: Je l'ai rencontrée aujourd'hui justement parce qu'elle travaillait. Après son travail, elle est revenue et elle m'a expliqué toute la procédure depuis un mois qu'elle est en train de faire avec Marie, parce que elle m'a dit c'est vraiment un parcours du combattant qu'elle a fait, parce qu'elle est tout le temps près d'elle. Elle a ouvert la cagnotte de Litchi comme elle m'a dit. Et voilà, moi personnellement, je suis pas trop fort en internet, donc c'est pour ça que je voulais la rencontrer pour lui remettre personnellement ce que j'avais à lui remettre. Donc oui, je l'ai rencontrée aujourd'hui.
0: Ouais, voilà. Super aussi son initiative là de la cagnotte.
8: Voilà.
0: Et Patricia, nous n'avons pas pu joindre Marie ce soir, mais on vous avoue. Donc, j'espère que la prochaine fois qu'on l'aura, elle va pouvoir nous dire que ça va mieux. Cinq jours, ça m'a un peu choqué tout à l'heure, mais on a vite compris que c'est un très très bon début.
8: Chose pour ce soir déjà. Hein.
0: Oui.
8: De toute façon, j'ai gardé contact avec elle, et puis comme je lui ai dit, je serai toujours là. Si elle a besoin, une fois qu'elle sera installée, si je croise le doigt qu'on trouve un appartement pour elle et ses enfants, et puis bon, petit à petit, on va l'aider.
0: Merci d'être là pour elle. Bonne soirée.
8: Voilà. Merci beaucoup à vous, et bonne soirée à vous aussi.
0: Merci. Le radio guidage. Et Jude, un accident à Saint-Pierre, bonsoir.
9: Oui, bonsoir. Non,
0: oui.
9: Je veux savoir si...
0: Jude ? Il y a une coupure là, on n'entend plus, mais il y a des difficultés, des embouteillages à Saint-Pierre, oui. Jude ? Bon, bah, remettez le micro hein, si vous avez coupé votre micro. Ah non, il n'y a pas de réseau. Jude, oui, de grosses difficultés dans le sud, bon courage.
9: Oui.
0: Bon, non, on pourra pas. Puisqu'il n'y a pas de réseau. Allez, je vous souhaite de passer une excellente soirée. Et puis, on n'oublie pas les répétitions ce soir au Cabardoc. Des répétitions et donc certainement des petits moments bien sympas qu'on va pouvoir retrouver sur place. Il y a Francky, Max, Prisca et Valérie, les artistes qui sont sur scène au Cabardoc pour des répétitions pour la soirée du 7 août. Des répétitions ce soir et jeudi. Nous aurons l'occasion de vous en reparler tout à l'heure.

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1: Il est 17h sur Europe 1. Merci d'être avec nous si vous nous rejoignez à l'instant. Nous sommes en direct pour Elliott de Valais-Vous, en direct jusqu'à 18h bien sûr. Et si vous souhaitez réagir, un numéro 01 80 20 39 21. L'information, c'est avec Pierre Vesque et nous reprenons l'émission juste après. Bonjour Pierre.
2: Bonjour Elliott, bonjour à tous. Le maire d'Alès s'est exfiltré de son domicile par le raid après des menaces de mort provenant de la Z-Mafia. Un projet d'action violent était en préparation, précise le ministre de l'Intérieur. Laurent Nunez a décidé de placer sous protection l'élu. Il justifie cette décision car la menace pouvait être imminente. Le locataire de la place Beauvau salue le travail des policiers du Gard, dont plusieurs actions ont mené à l'interpellation de membres de la Z-Mafia, ce qui pourrait expliquer les menaces contre le maire. Le ministre de l'Intérieur a conclu son intervention en affirmant sa volonté de faire toute la lumière sur cette affaire et de ne pas se laisser intimider par ce groupe criminel. Information Europe 1, un enfant de 10 ans interpellé hier en fin de journée après avoir provoqué un départ de feu à la Verrière dans les Yvelines. Le garçon a été surpris par des riverains en possession d'un briquet à proximité du sinistre. Le feu a été rapidement maîtrisé. Il a détruit une dizaine de mètres carrés de végétation. Aucune habitation touchée grâce à l'intervention rapide des sapeurs-pompiers. Le ministre de l'Intérieur précisait hier que près de 40 000 hectares étaient partis en fumée depuis le début de l'année. 111 personnes ont déjà été interpellées dans le cadre des enquêtes liées aux incendies. Météo France, plein 5 départements en risque très élevé d'incendie. Le Gard, les Bouches-du-Rhône, le Vaucluse, l'Aude et le Var. C'est dans ce département qu'un feu s'est déclaré en milieu de journée dans la commune de Pontevès. 350 hectares de végétation ont déjà brûlé. 6 maisons endommagées, 6 blessés. C'est donc 4 pompiers intoxiqués par les fumées, 600 sapeurs-pompiers sur place avec 200 engins dont un qui a déjà brûlé et appuyé par 6 canadaires, 4 hélicoptères bombardiers d'eau et 2 avions Dash. Le ministre de l'Intérieur annonce le décès de 2 pompiers dans un incendie en Gironde aux abords de l'aéroport de Bordeaux-Mérignac. Un incendie de bâtiment, précise-t-il. Une déclaration faite lors des questions au gouvernement à l'Assemblée nationale et affirme qu'il se rendra sur place dès que possible. 3 pompiers décédés depuis le début de l'été. Le 8 juillet dernier, un sapeur-pompier volontaire de 22 ans avait trouvé la mort alors qu'il luttait contre un feu de végétation en Savoie. Il a été emporté par une chute de blocs rocheux. Le Premier ministre pakistanais, médiateur dans le conflit qui oppose Américains et Iraniens, appelle tous les partis à la retenue. Propos tenu alors qu'il rencontre actuellement le ministre iranien de l'Intérieur. Il réaffirme la volonté du Pakistan d'agir pour la paix. Sur le terrain, 10e jour consécutif de bombardements entre les deux pays, les gardiens de la révolution visent dans le golfe Persique les alliés des Américains comme le Koweït qui vient de convoquer l'ambassadeur d'Iran. On apprend le décès du journaliste Jean-Marc Sylvestre à l'âge de 79 ans à la suite d'une longue maladie. Information communiquée par le site Atlantico pour lequel il écrivait. Il est 17h, passé de 4 minutes, vous êtes bien sur Europe 1 et vous retrouvez Elliott Deval.

0: Et Freedom, il est 19h04, nous retournons pour un radioguidage du côté de Saint-Pierre, c'est Gérard avec nous. Gérard, bonsoir.
1: De Saint-Louis, moi.
0: Saint-Louis, d'accord.
1: Je suis passé sur Saint-Pierre, et on avait le camion, elle était sur le côté, et on avait un autre, je ne sais pas un nom, Daiwan Toyota, mais il connaissait un fourgon aussi, il est tapé dedans. Mais le problème, c'est que sur le pont de Saint-Etienne, la direction elle est là, parce que c'est un deuxième accident.
0: Oui, oui, oui.
1: Il y a deux voitures, il y a quatre gendarmes à terre. Il y a deux gendarmes en train de faire la situation.
0: Oui.
1: Et pour ça, là, la madame m'a vite en train de faire un constat. Mais la pointe, elle a parlé qu'elle est blessée parce que la personne, la dame est en train de faire un constat. C'est juste le capot renfoncé. Mais il fait un embouteillage, mais de nous, ça n'est pas possible, hein.
0: Oui, oui, c'est ce qu'on nous dit justement hein, depuis le début de cet accident là, que c'est de gros embouteillages là dans le secteur. La circulation d'ailleurs, elle est arrêtée et c'est très compliqué pour circuler.
1: Ah, c'est parce qu'ils ont bloqué là sur le pont Oui, ils ont bloqué plus ça sur Saint-Pierre là-bas.
0: Saint-Pierre, c'est bloqué. Hein. On n'a pas encore eu d'informations si le camion, les deux camions avaient été enlevés. Mais on a donc cet accident du côté de Saint-Louis et en plus l'accident du côté de Saint-Pierre en direction de Tampon.
1: Il fait juste deux petits accidents comme ça, il fait quand même un gros embouteillage.
0: Là. Ah oui, oui, oui. Gros embouteillage là pour ce mardi soir.
1: Ah ouais, bon. Bon, ben, l'essentiel, c'est que la pointe blessée, et voilà quoi.
0: Ben, oui, on espère que ce ne sont que des dégâts matériels, oui.
1: Okay, mais bon, après, il y a une voie de gauche. Sur Saint-Pierre, c'est la voie de droite, les prix d'assaut, et tout le monde, il passe dans la voie de gauche. Et si, hein, parce que là, peut-être qu'on va boucher tout pour enlever le camion, parce qu'il faut enlever le camion, ça coûte cher. Il faut un camion grue, il faut tout ça, quoi.
0: En tout cas, là, si ceux qui sont à l'écoute, si les automobilistes qui sont à l'écoute et qui sont en train de passer du côté de Saint-Pierre, qui sont actuellement au niveau de cet accident, on n'est pas à proximité de 4J, eh bien, appelez-nous, hein, le 02 62 41 51 51.
1: Allez, bien sûr.
0: Merci Gérard, merci.
1: Allez, bon courage tout le monde.
0: Bonne soirée et prudence sur la route.
1: Merci, allez, au revoir.
0: Au revoir. Donc, information à tous ceux qui sont à l'écoute, bien sûr, Freedom 1, Freedom 2. Vous êtes du côté du sud, donc au niveau de la 4 voies, que ce soit Saint-Louis ou Saint-Pierre. Sachez que il y a toujours ces accidents en cours. On nous signale de gros embouteillages dans le secteur. Bien sûr, si vous avez d'autres informations, le 02 62 41 51 51.

0: minutes, l'heure pour les petites annonces jusqu'à 20h. Vous n'avez qu'à seulement nous appeler. Si vous avez perdu quelque chose ou qu'on vous a volé quelque chose, le 02 62 99 12 à 00. Et bien sûr, les annonces diverses de particulier à particulier, le 02 62 99 14 00. Que vous donnez, que vous recherchez un logement, recherchez un travail, que vous partagez, échangez, vendez. Eh bien, les annonces diverses sont faites pour vous au 99 14 00. Pour les trouver, comme pour le radioguidage, là par exemple pour cet accident du côté de Saint-Pierre et de Saint-Louis, le 02 62 41 51 51. Et pour revenir sur ces interventions qu'on va peut-être avoir, bien sûr, ah pas peut-être, on va avoir des interventions par rapport justement à ces répétitions au Cabardoc, donc ce sera avec Francky, Max et Prisca. Donc on les attend et puis on vous fera découvrir un petit peu la température de ces répétitions du côté du Cabardoc dans quelques instants. Allez, nous les parties, nous ça va, nous envoie. On est sur le 14-00. Freedom, bonsoir.
1: Oui, allô.
0: Oui, allô.
1: Bonsoir.
0: Oui.
1: Oui, pour passer une petite annonce.
0: Oui.
1: Bon, en fait, c'est pour renouveler, bon, parce que j'ai pas toujours pas trouvé. Du coup, c'est pour une recherche immobilière.
0: Oui, je vous écoute.
1: Voilà, donc, alors, c'est une recherche petite maison, secteur nord-est ou nord-ouest. Voilà. Ou sinon, un terrain à bâtir, si vraiment, voilà. Mais sinon, c'est de préférence maison.
0: Oui.
1: Si c'est un terrain à bâtir, c'est bon aussi, hein. Que ce soit terrain moyen ou un grand terrain aussi, c'est OK. Donc voilà, au niveau du budget, ça va dépendre si c'est plutôt nord-est ou si c'est plutôt nord-ouest. Voilà. Après avoir, il n'est pas fermé à rien. Si c'est à rénover, il peut être bon. Et voilà.
0: D'accord, ok. Donc on préférerait une petite maison quand même, hein, c'est ce que vous avez dit, nord-est ou nord-ouest. Et puis, vous avez un budget en particulier ?
1: Du coup, comme j'ai dit, ça va dépendre, mais on va dire, on est aux alentours de, ça serait plus vers 400, 500, si c'est vraiment dans l'ouest. Enfin voilà, après, c'est le max en tout cas. Voilà, après bon, un terrain, là je parle vraiment pour une maison, après c'est un terrain à étudier quoi.
0: Ok, très bien.
1: Voilà.
0: Numéro de téléphone ?
1: Ouais, numéro de téléphone 0692 32 80 57.
0: 06 92 32 80 57.
1: Voilà.
0: C'est bon pour nous, bonne soirée.
1: Merci beaucoup, bonne soirée.
0: Allez, au revoir. Allez, 02 62 99 12 00, les pertes ou les vols, bonsoir. Ouh, la radio derrière.
2: Allô ?
0: Allô ?
2: Oui.
0: Oui, bonsoir. Coupe la radio derrière, s'il vous plaît. Voilà, comme ça on pourra bien vous entendre.
2: Oui, et je vais citer votre cas, il a pareil, là. Le téléphone des trois vieux fois, là. On a perdu mon téléphone, j'ai dit.
0: Oui.
2: À Carrefour, c'est Tizane. Si quelqu'un l'a retrouvé, s'il vous plaît. Téléphone au moins 06 92 76 48 73.
0: 06 02. Alors, il faut donner-moi le numéro de téléphone du téléphone fixe qu'on appelle, là.
2: Ah oui, bon, c'est le 02 72.
0: Oui.
2: 009 006.
0: 09 00 06.
2: Oui.
0: Voilà. On est parti trop vite, monsieur. Donc, depuis jeudi. Ah oui, mais on part trop vite pour moi, oula. Depuis jeudi, ou la paire de téléphone, Carrefour, Sainte-Suzanne, c'est quoi comme téléphone ? Un téléphone neuf, et c'est quoi la marque ? D'accord, mais c'est quoi la marque ?
2: TLG.
0: TLG ? Un LG, alors ?
2: Oui.
0: Ok. LG. Donc 02 62 09 00 06.
2: Oui.
0: Le téléphone est neuf en plus.
2: Oui, j'avais servi. On est parti, cette affaire. M'a fait bloquer les numéros. Et puis là, on prend une autre piste avec de vol ancien téléphone. Mais les téléphones disparaissent. On va le payer 50€, 45€.
0: Aïe. Et le téléphone, t'es verrouillé ? N'avait un code dessus déjà ?
2: Mais le téléphone, bah, c'est verrouillé, comme vous dites, c'est-à-dire les niveaux de code.
0: Oui.
2: Mais c'est, là, ça fait même la piste, ça peut mettre les numéros de code ici. Mais c'est pas pour comme la rue, la maison, le téléphone, mon fils, il a fait bloquer. Et l'endemain, on est parti voir, on a dit mon téléphone, et puis a dit, et là, on prend notre fils, et notre fils, ça va être dans le registre de téléphone, ça fait le téléphone d'un, et puis a dit.
0: Oui, bah oui, c'est compliqué quand c'est comme ça. En tout cas, on rappelle le 02 62 09 00 06 si quelqu'un retrouve.
2: Là?
0: Oui, bah si quelqu'un y retrouve, il appelle là-haut, monsieur.
2: Téléphone combien, numéro? 0.
0: 02 62 09 00 06.
2: Ah, bon, mais ça, c'est mon numéro, là.
0: Ben oui, mais si quelqu'un y retrouve, il faut bien y appeler à où sur un numéro, monsieur.
2: Ah, d'accord, là, il faut du tien, là.
0: Non.
2: Mais oui, le téléphone que vous téléphonez, c'est le numéro.
0: Mais ça, c'est au numéro à où, ça?
2: Non, oui, mais ça fait, quand on va attirer ça, le piste, là.
0: Oui.
2: La bloque, là, le numéro que j'avais décidé. Le téléphone d'Ev, la robette est le même numéro.
0: Oui, mais là, on l'a pas compris, à moi ou là?
2: Oui.
0: Si quelqu'un retrouve votre téléphone, celui qu'on l'a perd,
2: oui.
0: Il appelle à où, si vous te fixes.
2: Mais vous fixez avec de ma belle, là?
0: Oui. Mais si quelqu'un y retrouve, il faut bien y appeler à où, monsieur?
2: Mais là, que je vais dire, voilà, donnez les bureaux là?
0: Ben, nous l'a fini de donner.
2: Oui.
0: Les bons.
2: Ah, ben d'accord.
0: Inquiète pas, nous la donne donc le numéro de téléphone, le 02 62 09 00 06.
2: Oui.
0: Et si quelqu'un y retrouve votre téléphone qu'on la perde, il appelle à où, sous de fixe.
2: Pardon?
0: Voilà.
2: Mais la personne qui l'a trouvé, elle lui a téléphoné, ou bien c'est bien dit.
0: Ben, cette y retrouve le téléphone, il appelle à où, t'es?
2: Mais oui, depuis j'ai dit, madame. Hein?
0: Ah, ben oui, mais après, ben, il ne connaît pas où ça, comment il se passe.
2: Ouais, parce que, comme l'été d'Ev, voilà pour le bagage de téléphone.
0: Ben oui, mais ça se peut que Naël l'a pris pour lui aussi, hein.
2: Mais c'est ça, elle l'a pris pour lui.
0: Mais compliqué, hein.
2: Oui, c'est compliqué.
0: Ouais.
2: Mais bah, tu vois, là-bas, pour se rembourser, bah, elle n'est pas voulu.
0: Ah ben non, bah, si vous la perdez, c'est pas de votre responsabilité, c'est la vôtre.
2: Oui, et par contre, on met un piste gratuite pour mettre dans le ballon aussi, hein. Mais c'est le même numéro, hein.
0: Oui. Non, mais les bons, de toute façon, nous la donne l'information. Et puis, ben, essaye voir, écoute la radio plutôt, pardon. Écoute la radio, si quelqu'un y retrouve, va téléphoner la radio.
2: Mais écoute la radio, madame.
0: Ou la coupe la radio, t'es en train d'écouter à nous.
2: Mais parce que, je ne sais pas, moi.
0: Bon. De toute façon, ou la fine donne-le l'annonce. Si quelqu'un y retrouve votre téléphone, va rappeler à où sous de fixe, monsieur.
2: Oui,
0: d'accord. Voilà, bonne soirée.
2: Allez, au revoir.
0: Allez, au revoir. Nous prenons un petit peu le temps, nous explique, n'a point de souci. En tout cas, les informations que vous nous donnez, donc là comme là, hein, c'est un fixe qu'on a dû rectifier puisque la lamaillé, comme il dit. On a donné son fixe pour que si vous retrouvez son téléphone qu'il a perdu du côté de Carrefour Sainte-Suzanne depuis jeudi de la marque LG, c'était 9, vous le contactez directement sur son fixe. 02 62 99 14 00, les annonces diverses. Bonsoir. Ah, et ben une ligne qui se libère. Allez, on part par ici. Freedom, allô? Allô? Ouh là là. Allô? Bon, je vous entends pas et ça siffle. Allô? Ah, pas du tout. Alors, ce que je vais vous demander de faire, monsieur, c'est d'appeler le 41 51 51 là pour qu'on vérifie que ça passe bien la communication, s'il vous plaît.
3: Là, vous m'entendez?
0: Ah, ben c'est beaucoup mieux.
3: Ah, beaucoup mieux. Désolé.
0: Oui.
3: Mais comment avez-vous passé votre journée? Ça a été, madame?
0: Oui, bien sûr, oui.
3: Ah, super. Je passe un petit bonsoir à monsieur le président de la radio, monsieur Camusud.
0: Oui.
3: Je passe un petit bonsoir les animateurs et animatrices, et je passe un petit bonsoir aussi les auditeurs, auditrices qui sont à l'écoute à l'île de la Réunion, au Freedom et en métropole, tout ça.
0: Mais voilà. Merci pour nous toutes.
3: Bon, ben, de rien, et puis ben, bon anniversaire, qui a un peu de retard.
0: Merci aussi, oui.
3: La ligne était compliquée la dernière fois, donc pas voilà la ligne, parce que t'as un joyeux anniversaire. Et puis une petite pensée aussi, ben, peut-être tout le monde, qu'elle est tout seul, qu'il veut des fois amuser les autres, danser. Nous, c'est l'association Babaco.
0: Oui.
3: Donc, est-ce que nous peut passer une petite annonce si
0: ah, ben, m'y attendons au même, voilà.
3: D'accord, c'est gentil, on laisse la place aux autres après.
0: Oui.
3: Il n'y a pas trop longtemps, mais je passe un petit bonsoir à tout le monde. Mais je remercie aussi l'association Babaco qui écoute à nous, et puis Monsieur le Président également, et puis Monsieur Fleuris, et puis ben, il passe un petit bonsoir aussi à tout le monde, toute la réunion, ceux qui travaillent, ceux qui rentrent chez eux là, bon courage. Nous organisons une grande soirée dansant sans repas. Il précise bien, c'est sans repas, hein.
0: Mm-hmm.
3: Donc, c'est sur les années 80-90. Donc, c'est le samedi 1er août 2026 à 20h sur Saint-Pierre. Donc, on danse et encore, on danse avec un DJ professionnel.
0: D'accord,
3: donc,
0: oui.
3: Voilà. Il y a des jeux de lumière, sonorisation haut de gamme, piste de danse, ambiance de folie, donc toute la nuit. Et puis, il y a des cadeaux à gagner. Et puis, il y aura un tirage au sort avec leur numéro de ticket. Donc, déjà, comme ça, achète notre ticket, 10 euros l'entrée, oui, 10 euros seulement pour l'association Babaco, hein, c'est l'association qui pense aux rayonnais, aux rayonnaises, qui sont à l'écoute ce soir sur la Radio Freedom.
0: Mm-hmm.
3: Pour un grand événement des années 80-90, il faudra venir avec du look des années 80.
0: Ah, le thème.
3: Concours.
0: Le thème 80-90, donc il faut se déguiser, enfin, déguiser, il faut venir habiller au thème.
3: Voilà, il y aura un concours, il y aura un cadeau à gagner. Donc voilà, il y aura un cadeau à gagner, puis après, ben, il y aura une tombola avec les numéros des tickets.
0: Mmh.
3: Il y aura trois gagnants qui vont gagner les cadeaux qu'il y aura à gagner. Et puis, ben, c'est vraiment convivial, c'est juste un moment de joie, un moment de bonheur, de partage en famille, les collègues, la famille, les amis. Si vous ne savez pas quoi faire le samedi 1er août 2026, merci Freedom, merci à vous. Et puis pour l'association Babaco, pour aider les personnes en difficulté, les personnes qui sont seules, les personnes qui ont besoin de sortir à un prix raisonnable, 10 euros seulement,
0: voilà.
3: Du jamais vu. Voilà.
0: Donc, attention aussi, puisqu'on a bien dit qu'il n'y avait pas de repas pour cette soirée, c'était uniquement soirée dansante.
3: Voilà, c'est une soirée dansante, hein.
0: Voilà.
3: Sans repas, hein. C'est pas un
0: non, parce que
3: hein.
0: quand vous dites sans repas, on pourrait dire que sans le chiffre, sans, mais
3: non,
0: en fait, non, c'est pas de
3: non.
0: Repas. Aucun repas disponible. Voilà.
3: Pas de repas de 7h, le repas n'est pas inclus.
0: Voilà. Est-ce qu'il y aura la possibilité quand même de se restaurer sur place ou pas?
3: Ah oui,
0: ah, sûr, ben voilà.
3: Bien sûr, les gens ils peuvent emmener leur repas. C'est un nouveau concept, hein.
0: D'accord.
3: Babaco événement, bien sûr, ils peuvent emmener leur repas. Et pas d'alcool fort surtout, hein. Il n'y a pas de whisky, pas de rhum, pas de martini, pas d'alcool, hein. Donc uniquement des jus de fruits. Après, les gens viendront sur place,
0: oui.
3: Viendront, mais le but c'est de repartir sain et sauf, sans qu'ils sont en état d'ivresse sur le volant.
0: Voilà. D'accord, ok, d'accord.
3: Voilà,
0: donc un genre de prévention également pour l'alcool,
3: ah, oui,
0: quoi.
3: Oui. Ils n'ont pas le droit de quitter leur véhicule s'ils sont voilà, il ne faut pas.
0: D'accord, pas le droit de prendre voilà, pas le droit de prendre le véhicule après la soirée si on est alcoolisé.
3: Pas d'alcool fort, oh,
0: okay.
3: Un petit vin d'être emmené, mais avec modération, mais ça va être interdit à l'entrée de toute façon.
0: Exact.
3: Avec les bouteilles de rhum, les bouteilles de whisky, tout ça c'est interdit.
0: D'accord.
3: Complètement interdit.
0: Ok, voilà. Très bien.
3: Donc voilà, uniquement à base de vraiment faible, hein, donc vin toléré, mais pas d'alcool fort. Hein, donc, voilà.
0: Ok.
3: De toute façon, donc il y aura un taxi pour déposer la personne. Il n'y a pas de, il ne pourra pas prendre son véhicule pour retourner.
0: Voilà. D'accord, et ben c'est une grosse organisation, dis donc.
3: Voilà, sécurité, et puis c'est vraiment pas cher, 10 euros.
0: Avec 10 euros l'entrée, voilà. Pour passer une bonne soirée, pour danser là,
3: voilà,
0: du côté de Saint-Pierre.
3: Tout au long de la nuit, non-stop, avec un super DJ.
0: Et c'est à quel endroit?
3: Sur Saint-Pierre, le DJ fait danser les gens dans une salle de réception privée.
0: Oui, ah d'accord. Mais c'est quelle salle?
3: On peut pas dire la salle.
0: Ah.
3: Bon, c'est personnel. Le monsieur ne veut pas qu'on dise sa salle, donc c'est exceptionnel. Il veut pas. Donc je peux pas dire. C'est l'association. Ils vont voir avec l'association directement. Hein.
0: Ah d'accord. Donc en fait, ils vous appellent pour demander l'endroit.
3: Voilà.
0: Ah ok.
3: C'est un arnaque, hein. C'est vraiment certifié. Il y a le ticket et tout. C'est vraiment bien organisé. C'est pas un arnaque.
0: Et le monsieur il veut pas nous faire la pub polie alors?
3: Non, il veut pas. Il vient de commencer.
0: Justement.
3: Il veut rester distant. Bon. Il n'a pas envie de. Parce qu'il s'est passé des choses auparavant. Donc, il y a peut-être pas mal de choses dans sa salle. Donc
0: en tout cas, on va retenir que c'est le samedi 1er à partir de 20h à Saint-Pierre.
3: 20h à Saint-Pierre. Et puis, ils peuvent emmener leur repas. Les enfants sont bienvenus. 10€ pour tout le monde. Et sauf 2 à 3 ans. 3 ans, 4 ans, allez, gratuit. Voilà.
0: D'accord.
3: De 0 à 2 ans, 3 ans, 4 ans, c'est gratuit. Mais après, par contre, là, c'est autre chose. Dépasser 10 ans, 12 ans, là, il faudra payer. Voilà. Donc, 10€ pour tout le monde. Voilà. Et puis, ben, les personnes âgées, les personnes qui sont jeunes, les plus jeunes, les troisièmes générations, ils ont envie de danser les années 80, venez vous amuser. Et puis, ben, je vais laisser la place aux autres.
0: Oui, à quel numéro on vous contacte pour.
3: Le numéro 692. 07 86 38
0: 06 92 07 86 38
3: Voilà, je vous souhaite de passer une très très belle soirée et bonne continuation.
0: Merci, bonne soirée, au revoir.
3: Bonne soirée madame, au revoir.
0: Donc voilà, vous aurez compris, si vous voulez profiter d'une soirée, donc ça sera le samedi 1er août à partir de 20h à Saint-Pierre. L'entrée est à 10€, c'est une soirée dansante. Voilà, hein, vous pouvez appeler 06 92 07 86 38 et on continue avec les annonces diverses. Freedom, allô?
4: Allô?
0: Oui, bonsoir.
4: Oui, bonsoir.
0: Oui.
4: Moi, c'est une annonce, s'il vous plaît.
0: On vous écoute.
4: Oui, bon.
0: Oui.
4: Baskets Adidas.
0: Alors la coupée, où vend des baskets?
4: Oui, vend basket. Oui, vend un basket Adidas, oui.
0: Oui, quelle pointure? 38, ok.
4: Couleur rose et blanc.
0: Mm-hmm.
4: Neuf. Payé 100€ et je vends à 30€.
0: D'accord.
4: Cherche un plombier déclaré dans le sud.
0: Oui.
4: Pour une douche italienne et une rampe.
0: Ok.
4: Je laisse mon numéro de téléphone. Je cherche un fauteuil roulant aussi.
0: Ok, on cherche un
4: fauteuil. Ou à donner.
0: D'accord. Hier, il y avait quelqu'un qui avait passé une annonce là pour fauteuil roulant. Vous n'avez pas entendu?
4: Non, j'ai pas entendu.
0: Ah mince. Eh ben, reste à l'écoute. Peut-être cette personne pourra rappeler pour nous donner des informations.
4: D'accord. Et mon numéro de téléphone est 06 92
0: oui.
4: 34 56 92. Oui, merci. Alors, au revoir.
0: Allez, au revoir. Et puis, on va prendre la direction du Cabardoc. C'est avec Prisca qu'on pourra suivre un petit peu ces répétitions-là. On vous l'a annoncé tout à l'heure. Et donc, c'est Prisca avec nous. Prisca, bonsoir.
5: Bonsoir. Est-ce qu'on m'entend bien?
0: Oui, bien sûr, oui.
5: Ah, super. Alors, ça résonne un petit peu de mon côté. Je ne sais pas pourquoi. Est-ce que ça résonne chez toi?
0: Alors, ça résonne un petit peu. Peut-être le gain baissé.
5: Mais c'est quoi?
0: Le gain.
6: Le gain.
5: Alors, et si je fais ça, est-ce que c'est bon pour toi?
0: Alors,
5: La merde, plus rien. J'ai plus de retour. Non, là, c'est bon.
0: Allez, on va essayer comme ça.
5: Alors.
7: Vous donnez pour moitié, il part par complet.
0: Oui.
5: Allô?
0: Oui.
5: Entends-moi bien?
0: Alors, ça sature un petit peu. On baisse un petit peu, allez.
5: Ça sature beaucoup. Oui, ça sature beaucoup, j'entends. Hein. Je suis avec le groupe donc qui sera présent pour les 45 ans. Il commence bien. Et de Freedom, les 45 ans de Freedom du coup. Et j'ai avec moi
8: Loretta.
5: Loretta donc
8: du groupe d'Alan Dunker.
5: Et du coup, on est pour les répétitions. On aura trois artistes avec nous ce soir.
8: C'est Gaëlle, Morgane et Micheline Picot.
5: Comment ça se passe pour vous ce soir, les répétitions?
8: Ben là, ça va tranquillement, chacun a bossé un peu chez soi, et puis on attend les artistes faire des mises en place, c'est principalement des mises en place, et puis s'il y a des petites modifications live à faire, sinon voilà, ça se passe bien, tout le monde est prêt, heureux.
5: C'est quoi ton rôle à toi?
8: Je suis choriste.
5: C'est quoi? Il fait un petit peu chaud. Attends, il fait un petit peu chaud par ici. Alors, par ici, Milena, avec moi.
9: Bonsoir à Patrice. Patrice, guitariste du groupe DDK.
5: Et toi, comment tu te sens alors?
9: T'es là pour l'instant un peu stressé. Je ne suis pas habitué avec la scène. Et...
5: Ah, vous n'êtes pas habitué avec la scène?
9: Pas encore. C'est mon premier concert.
5: Ah, d'accord. C'est vrai?
10: Non, c'est pas vrai.
5: Ouais, Nana, une bonne ambiance, nous lui donne une bonne ambiance. Nana Fanou aussi avec moi.
9: Bonsoir, moi c'est Fanou, le bassiste.
5: Bah, Fanou.
9: Fanou, pas Fanou. Alors, bah, comme Patrice, mais stressé, c'est mon premier concert.
5: On attend Ségaël en premier, c'est ça?
9: C'est ça, ce soir, nous ça commence à répéter. Nana Ségaël ce soir, Nana Micheline Picot et Morgane.
5: Bon, un autre petit mot par ici.
11: Alors Giovanni, clavier.
5: Comment tu te sens toi?
11: Ah, moi aussi comme Benin, très
5: stressé. Arrête un peu, là tout le monde se dit, moi j'allais stresser.
11: Stressé, premier concert, non, mais... difficile. pas habitué à faire la scène donc.
0: Vous n'êtes pas habitué à faire la scène pour Freedom peut-être? Non, c'est ça le stress.
5: C'est ça. C'est quoi Charlotte?
0: Le stress c'est peut-être de faire les 45 ans Freedom.
5: C'est peut-être le stress des 45 ans Freedom.
11: C'est le 24.
5: Et arrête. C'est moi les stressés avec ça là. On a par ici.
12: Yola, le batteur, n'est pas stressé moi.
13: Il est habitué.
12: Il est habitué, mais en fin de compte, on attend les artistes. Quand les artistes sont là, on est stressé.
5: Ah, ah ouais? Non. Quand on est là, on est stressé. Attention, on trompe quand il joue.
12: Oui, voilà.
5: Il y a encore deux à vous présenter.
13: Livan, Pécussoni, ça m'a aussi mis stressé. Premier groupe, mis joué dedans, premier femme, ça touche bonne Pécussion.
5: Ouais, nous, on est quand même dans une belle ambiance, hein, là. C'est qui là? Yolanda, on va au bat.

0: Prince. Bon.
1: Allez.
0: Que sauvez-moi contre les 24 ans de prison.
1: C'est parti.
0: C'est parti.
1: Parce que nous avons
0: ouais.

0: Alors, on a quelques petits soucis au niveau technique. On est en direct du Cabardoc. On est là avec Dallon Dancaire. Et ce soir, c'est les répétitions pour Ségaël, Morgane et Micheline Picot. On pourra tout à l'heure revenir pour pouvoir suivre encore un petit peu l'ambiance que Nena du côté de Cabardoc. 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
0: Eh ben allez, 19h33, 02 62 99 12 00 pour vos annonces de perte ou de vol. Le 02 62 99 14 00 pour les annonces diverses. Vos radioguidages au standard avec Diego, le 02 62 41 51 51. On reprendra la température du côté du Cabardoc tout à l'heure avec Prisca, avec les Dallon Dancaire, Ségaël, Morgane, Micheline Picot qui seront en répétition pour vous préparer des surprises pour le 7 août. On y reviendra. Allez, 02 62 99 14 00, bonsoir.
3: Oui, bonsoir.
0: Oui.
3: Oui, je téléphone, c'est pour renouveler mon annonce, c'est pour une annonce de vente.
0: Oui, on vous écoute, madame.
3: J'ai un petit congélateur que je vends à 150 euros dans le Nord.
0: D'accord. Et le gabarit du congélateur, c'est quoi?
3: C'est un congélateur, un petit congélateur coffre, le moyen là.
0: Ah, coffre, ok, le moyen, pas le plus petit, hein. Il y a combien de litres?
3: Je peux pas vous dire.
0: D'accord. Donc, secteur nord, vous m'avez dit, hein.
3: Oui.
0: Et vous vendez à 100 euros, c'est ça?
3: Soit je vends à 150.
0: À 150, pardon, oui. C'est 150 que vous avez dit. Ok.
3: Non, je peux négocier aussi le prix.
0: On peut négocier.
3: Oui.
0: D'accord, ok. Vous avez d'autres choses à vendre, madame?
3: Non, c'est tout. On va dire que c'est assez urgent pour le congélateur, quoi.

0: Donc c'est urgent, c'est du côté du Nord, c'est un congélateur coffre moyen, donc 150 €. Le numéro de téléphone, s'il vous plaît.
1: 06 92
0: oui.
1: 63 61 59.
0: 06 92 63 61 59.
1: Merci.
0: Bonne soirée, au revoir. Allez, on continue. 02 62 99 14 00 par ici. Bonsoir.
2: Mais bonsoir, on est bien?
0: Moi, elle est bien et vous-même?
2: Ah, là, elle est fatiguée, elle est un peu marre.
0: Ah, pourquoi la marre?
2: Ah, moi, je suis navé, fatigué à moi et chaque fois, je fais ça de mon compteur. C'est pour ça mes téléphones là, si je ne connais pas un électricien dans le coin, quoi.
0: Un électricien où ça?
2: Ben, c'est Freedom, si quelqu'un entend moi.
0: Oui, mais pour aller où ça?
2: Pour garder mon compteur, si mon compteur, quand il met la machine à laver en marche.
0: Oui, ça. Mais monsieur, mais il ne connaît pas de case où ça il est?
2: Saint-Clotilde,
0: voilà. mais il veut bien envoyer un électricien chez vous, mais il faut dire nous ça.
2: Vous n'avez pas électricien?
0: Ah non, mi jouez pas avec le fil comme ça, moi. mi tient à ma vie quand même.
2: Bah, on a raison. Ah, ça fait mettre la machine en main, sur mon côté, ça, tu fatigues moins, quoi.
0: Mais
2: c'est pas mon domaine, mais je connais pas rien dedans, là.
0: Oui.
2: Je connais quelqu'un qui peut récupérer appel à moi, 02 62 02 01 35.
0: 02 62 02
2: 01 35. Voilà.
0: Eh ben, les
2: bonbonous. Est-ce que j'ai là?
0: Ah, cause créole, j'y ouvre où?
2: Micose tout le temps.
0: Ben, les bon.
2: Ok, allez, bonne soirée.
0: Allez, bonne soirée, au revoir. Donc, si vous êtes électricien du côté de Sainte-Clotilde, monsieur a besoin justement qu'on vienne vérifier pourquoi à chaque fois quand il branche la machine à laver, ben, le compteur, il saute. Donc, il doit avoir la masse quelque part, mais comment régler tout ça? Eh ben, rien qu'un électricien, il peut dire à nous. 02 62 02 01 35. Continuons par ici, Freedom, bonsoir. Allô, bonsoir.
3: Allô. Oui, bonsoir.
0: Oui.
3: J'appelle, c'est pour passer à l'annonce de vente.
0: Oui.
3: C'est pour une Renault Clio 2, modèle Campus.
0: Renault Clio 2, modèle Campus.
3: Oui. Essence.
0: Oui.
3: La voiture, elle a 243 000 km.
0: D'accord.
3: Et il vient de faire récemment révision, distribution. M'a changé à bougie, bobine. Deux triangles avant, les deux pneus, contrôle technique moins de 6 mois.
0: D'accord.
3: Et la voiture, elle est disponible sous la possession. Et la mise est vendue 2500 à débattre.
0: Ok.
3: Et si possible, ben, bon, un peu dans l'urgence, vu mes voyages lundi.
0: Ouh là là! Ah oui, donc il faut rapidement, entre guillemets, liquider la petite Renault Clio, là.
3: Oui, sinon ça, on va continuer à rester parking et voilà.
0: Bon, là, pour ceux qui ont besoin de faire un peu la main sur les véhicules, on a une bonne occasion, Renault Clio 2, modèle Campus, une essence. Donc, tout est OK, révision, distribution. Oui,
3: juste à prévoir deux têtes d'amortisseur, mais il peut fournir la pièce s'il faut.
0: D'accord, et bien du côté de la possession, on a donc pour 2500 € le prix et le numéro de portable
3: 06 93 48 19 86.
0: 06 93 48 19 86. Merci. Les bonbonous, bonne soirée.
3: Bonne soirée, au revoir.
0: Allez, au revoir. Bon, ben voilà, allez, on continue. 02 62 99 12 00 pour les annonces de perte ou de vol et le 02 62 99 14 00 pour les annonces diverses.

0: 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Est-ce que vous avez récupéré vos bulletins? 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S'il vous plaît, attention, prévoyez quand même une deuxième radio. On n'est pas à l'abri d'une radio qui n'a plus de piles, plus de batterie, ou que l'a sauté, les a fait à la péter. Prévoyez la deuxième radio, prévoyez peut-être le téléphone bien chargé, bien rechargé, hein, pour être sûr de bien entendre, les bons numéros. Et puis surtout, ne raturez pas sur votre ticket, ne le froissez pas, le déchirez pas, gardez-le intact. Il doit être propre pour qu'on puisse vérifier après. Voilà, donc rendez-vous dimanche 26. Ce dimanche 26, pour le Loto Kin Carrefour et Freedom, eh bien, j'espère que vous serez au rendez-vous. Mais vous êtes des habitués, vous l'attendez avec impatience, on le sait, pour ce Loto Kin. Et si, nous allons pour un radio guidage cette fois-ci, on part avec le standard de la radio, avec Salama. Oui. Bonsoir. Salama, bonsoir.
1: Oui, allô, bonsoir.
0: Oui, alors qu'est-ce qui se...
1: Il vient d'avoir un accident dans le bus 31. Il y a des gens qui ont cailladé le bus. Ils ont envoyé des galets, ça a fait péter les vitres.
0: Ouh là là.
1: Et les écrits sont tirés dans le bus. Et là, il y a le
0: choc. C'est à quel endroit, madame?
1: La Jamaïque. Attends, il me donne là où l'arrêt.
0: Oui.
1: Non, c'est pas Jamaïque, c'est Commune Prima.
0: Commune Prima.
1: Attends, quitte pas.
0: Alors...
1: L'arrêt École Prima.
0: Là, école
1: le 31, le 26, le 33, le 27A qui passe.
0: Mm-hmm.
1: Là, on est dans le 31 et on a eu la peur de notre vie.
0: Alors, redites-nous ce qui s'est passé, s'il vous plaît.
1: Alors, on était dans le bus, le chauffeur est en train de bien conduire. On est arrivé à côté de Commune Prima, l'école Prima. Et tout d'un coup, on a entendu un gros bruit. C'était des galets. Ils ont envoyé des gros galets sur le bus.
0: Ouh là là.
1: C'est carrément cailladé, là.
0: Ouh là là là. Donc, le bus est à l'arrêt?
1: Oui, il est à l'arrêt, là. Le chauffeur a mis à l'arrêt, il a téléphoné Citalis. Et là, apparemment, il y a plein d'écrits. Là, je ne sais pas comment faire pour rentrer chez moi parce que j'habite à Cartes-Français.
0: Oh, et là, il n'y a pas un bus de secours. Alors, le bus, il est à l'arrêt parce qu'il y a un problème technique suite à ce caillassage-là?
1: Non, le bus, il fonctionne encore, mais c'est juste que les vitres l'ont éclaté, quoi.
0: Oh là là, les vitres l'ont éclaté?
1: Oui, la vitre avant, devant, là où les gens assis.
0: Oh! Et vous avez vu qui a fait ça, madame?
1: Ah non, on n'a pas vu, on a juste entendu les galets.
0: Et le chauffeur.
1: Un gros bruit.
0: Et le chauffeur.
1: Et le chauffeur, il ne savait pas que ça avait éclaté parce qu'il conduisait, donc il n'a pas vu. Et nous, dans le bus, là où j'étais assis, ça a fait péter la vitre où j'étais assis.
0: Donc c'est les vitres sur les côtés, hein, pas la vitre du chauffeur, hein, les vitres côté.
1: Non, c'est la vitre de côté, oui.
0: D'accord. Ah oui.
1: La porte avant. La vitre avant, porte avant et porte arrière.
0: Aïe, aïe, aïe.
1: Ben oui, il y a les deux portes qui s'ouvrent.
0: Dangereuses affaires, madame.
1: Madame, mais le problème, c'est que ma maison en a quatre. C'est un souci.
0: Et il n'y a pas un bus qui va venir remplacer celui-là, là, le temps que... Non, vous savez pas?
1: Il a téléphoné à son patron, là.
0: Ah, d'accord. Ça vient d'arriver tout juste, là.
1: Oui, oui, oui.
0: Oh.
1: Et même pas 10 minutes. 10-15 minutes.
0: Incroyable!
1: Mais c'est pas la première fois, hein. Semaine dernière, c'était pareil.
0: Au même endroit ou même le même bus?
1: Ah, je sais pas. Apparemment, la semaine dernière, ils ont fait la même chose et on était obligé de passer de l'autre côté. On était obligé de passer par côté Lassinor pour reprendre la route.
0: Ah oui, parce qu'il y a deux semaines de ça, on avait entendu sur dans les journaux, en tout cas, hein, justement, caillassage bus.
1: Ben, ils l'ont fait l'autre fois à Mougaïa.
0: C'est ça.
1: Après, j'étais là-bas aussi.
0: Ah bon, mais vous étiez...
1: Ils avaient fait avec le 11, mais là, c'est le 31, là.
0: Ah, mais qu'est-ce qui se passe avec les bus?
1: Je rentre chez moi, là.
0: Oh là là. Alors, on va attendre de voir, hein, que vous allez nous rappeler, Sahana.
1: Alors, on s'en va. Attendez, le chauffeur nous dit de repartir.
0: Oui.
1: Là, on rentre dans le bus. Non, ben, apparemment, les équipes aussi n'est Nadia. Nadia qui est aussi derrière. Bon. Là, on est dans le bus, madame. On est rentré.
0: Oui.
1: Et là, le chauffeur nous dit, ben, assise. Mais assise pas à côté. Ben, regarde, les équipes dessus le truc, là. Oui. Là, je suis en train de demander au chauffeur, on a plein d'écrits sur le truc, il nous dit de repartir. On est dans le bus, on repart.
0: Ah, le bus repart quand même, malgré les éclats.
1: Oui, et il nous a dit de rentrer dedans, parce qu'apparemment, le patron lui a dit de finir sa course.
0: Oui.
1: Et après, il a fait les photos et tout.
0: Oh là là.
1: Apparemment, on repart. C'est dangereux. Si tu connais pas vraiment le problème, comment les gens ont besoin de travailler et que je te casse les...
0: Mais dans quel but faire tout ça en plus? C'est ça que on comprend pas.
1: Dire, madame.
0: Mais oui.
1: Je pense que c'est la mentalité des jeunes. Je n'ai rien à faire. Quand je suis soulevée, l'alcool, ils ont mal. Je ne connais pas que.
0: Oui, on va pas. Voilà, comme on ne sait pas qui a lancé les galets. En tout cas, bon, on va pas non plus.
1: Mais je pense que c'est le même endroit. Hein, c'est le même endroit tout le que soit. Et en plus, il y a plein de marmailles autour là. On a des enfants autour, là, c'est dangereux. Tu peux blesser un enfant, des adultes avec les bébés, parce qu'il y en a voilà, combien d'autres enfants dans la cité. Oh, c'est dangereux.
0: Oh là là là là là là. Bon, alors, le bus est reparti, là, hein, ça y est.
1: Oui, il est reparti, mais il nous a dit de ne pas s'asseoir à côté du...
0: Oui, bien sûr.
1: Ça peut tomber encore, là.
0: Oui, ne vous blessez pas, c'est surtout ça, la consigne. Donc, on signale ça, hein, sur notre radio, sur notre antenne. Et puis, ben, si jamais, hein, vous avez d'autres informations, vous rappelez le 41 51 51 Salama.
1: D'accord, pas de souci.
0: Voilà. Et si jamais le chauffeur, hein, vous veut, voilà, si le chauffeur veut s'exprimer également, il a la possibilité. Donc,
1: là, il pourra pas parce qu'il est en train de conduire.
0: Oui, là non, mais un peu plus tard, il y a pas de souci.
1: Ah ben je sais pas.
0: Oui, nous faire un communiqué ou même son responsable, hein, puisque.
1: Mais déjà, nous, on signale que voilà, ça a été fait, quoi.
0: Oui.
1: Et donc voilà, quoi, on a eu la peur de notre vie là, parce que le problème c'est que les petits éclis, ça vole.
0: Oh là là là là.
1: Ça a fait déjà un trou, là.
0: Oui, faites attention, avec l'appel d'air.
1: Il y a un trou qui a, voilà.
0: Ok.
1: Ça a pété, là.
0: Eh bien, bon courage à vous tous, et puis tenez-nous au courant, hein, s'il y a d'autres évolutions.
1: Ok. Ben, le patron va vous rappeler.
0: Ben, on espère, comme ça, on pourra faire un communiqué. Oui, merci beaucoup.
1: 19h25.
0: 19h25, le bus, c'est ça?
1: Oui, qui quitte Maille Chaudron pour aller à Quartier Français.
0: Eh bien, très bien.
1: Donc, voilà.
0: Merci beaucoup, Salama.
1: Merci. Allez, bonne soirée à vous.
0: Bonne soirée, merci, au revoir.
1: Courage pour les gens qui vont jouer du Autokin dimanche.
0: Merci. Vous allez jouer aussi?
1: Non, je ne veux pas.
0: Bon, ben, c'est dommage. Mais reste à l'écoute de Freedom. Merci beaucoup, bonne soirée.
1: Pas de souci.
0: Au revoir.
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0: Information pour les auditeurs de Freedom 2, 19h49, nous étions en direct depuis l'arrêt école Prima, donc la commune Prima. On était dans le bus 31, Salama, donc cette auditrice nous a informé que le bus avait subi des dommages. On a lancé des galets sur le bus, des vitres ont explosé. Ils étaient à l'arrêt pendant quelques minutes et il a dû reprendre sa course, hein, puisque c'était peut-être compliqué à eux de faire intervenir des techniciens ou peut-être même un autre bus. En tout cas, c'est le bus qui a quitté 19h25 le Chaudron pour se diriger à Quartier Français. Si vous avez la moindre information, le 02 62 41 51 51. On continue sur le standard de la radio, cette fois-ci avec un trouvé. Freedom, bonsoir. Allô, bonsoir.
1: C'est à moi ?
0: Oui, c'est à vous.
1: Oui, ok. Vous avez me refait l'annonce que m'a retrouvé un cas de cité.
0: Oui.
1: Mais jamais le pas besoin de cas de cité, quoi.
0: Ah ben, c'est à quel nom ?
1: C'est Payette Emmanuel.
0: Payette Emmanuel, un homme ou une femme ?
1: C'est appelé quoi ? Payette, attendez, je m'appelle P-A-Y-E-T.
0: Oui.
1: Payette, non ?
0: Oui, Payette, oui. Et c'est Emmanuel fille ou Emmanuel garçon ?
1: Emmanuel fille.
0: Fille, ok, très bien. Et quel endroit on la trouve ça ?
1: Maintenant, tu fais sur la marche, on la trouve ici, c'est tampon.
0: Tampon, d'accord. Tampon, donc on a retrouvé...
1: Vous croyez bien que c'est lui et la fille.
0: Donc, Payette Emmanuel, on a retrouvé votre carte d'identité du côté du tampon.
1: Trois semaines qu'il me fait l'annonce, qu'il ne pouvait pas avoir.
0: Ah oui, que trois semaines qu'on fait l'annonce ?
1: Ben oui, ben regarde bien, il a mon numéro là-bas.
0: Ah ben, moi, mais il ne peut pas fouiller comme ça, moi, mes numéros, monsieur. Alors, donc, fait trois semaines que vous la récupérez la carte et... Ok.
1: Voilà, ben.
0: Ok. Et où ça dépose la carte ou garde avec où la carte ?
1: Ben, mais garde avec moi, ben, si je connais des fois pour quand vous avez fait une carte et...
0: Oui, non, mais après, pour... Non, parce qu'on a un peu, il dépose aussi post-police, quoi.
1: Ah, vous déposez la poste ? Ok, il va déposer la poste, alors. Sinon, c'est...
0: Dépose où ça ?
1: Si elle appelle, appelle-moi si je me suis le numéro, là.
0: Oui, alors, où ça déposait, au cas où ? Alors, pour ce soir, si elle est à l'écoute, Payette Emmanuel, on a votre carte d'identité, Madame Payette Emmanuel, ça a été retrouvé du côté du tampon. À quel numéro elle peut vous appeler, monsieur ?
1: Ce numéro-là.
0: C'est quoi le numéro-là ?
1: 0692.
0: Oui.
1: 46 91 40.
0: 06 92 46 91 40. Et si jamais demain, il n'y a toujours pas d'appel, vous allez déposer la carte, c'est ça ?
1: Ben, je vais faire ça, mais je m'appelle fort.
0: Oui, et où ça dépose où ça ?
1: Comment dire la poste ?
0: Poste-police ?
1: Non, la poste.
0: Mais la poste, monsieur, il ne prendra pas la carte d'identité, c'est pas son service.
1: Ben, la poste police alors.
0: C'est... Voilà, c'est oui, c'est un... voilà. Donc ce sera déposé demain poste police la carte d'identité si elle n'appelle pas ce soir. Bien sûr.
1: Comme il y a besoin de son poste. Elle a besoin aussi, quoi.
0: Oui, bien sûr. En tout cas, c'est gentil de rappeler, monsieur, 06 92 46 91 40. Madame Payette Emmanuel, on a retrouvé votre carte d'identité.
1: Voilà.
0: Merci beaucoup, monsieur.
1: Merci, madame.
0: Allez, bonne soirée, au revoir.
1: Allez, bonne fête, comment
0: Bon anniversaire pour nous, c'est gentil, pense à nous.
1: Il vient, voilà.
0: Où vient?
1: Comme bien, pardon.
0: Ah, ben, il me connaît pas, moi, le 7, où il est là, alors ?
1: Ah, ben, à toi, moi, à toi, Rasta, là-bas.
0: Ah, ben, il est bon, alors, chaque Rasta m'a demandé, c'est où ? Est-ce que c'est où ?
1: Oui, à moi-même.
0: Ah, ben, voilà, nous va faire comme ça.
1: Ah, ben, au moins, le mot, c'est peut-être pas et là, quoi.
0: Eh ben, il est bon, rendez-vous le 7, côté Expo Bat Saint-Paul, pour le concert des 45 ans Freedom.
1: Ben, ne vous inquiétez pas.
0: Merci, Rasta.
1: Allez, bye.
0: Bye bye. Donc on rappelle, carte d'identité retrouvée de Madame Payette Emmanuel, ça a été retrouvé du côté du tampon, 06 92 46 91 40. Allez, pour les perdus par ici, Freedom, bonsoir.
2: Allô, oui.
0: Oui, bonsoir.
2: Oui, bonsoir. Oui, c'est pour signaler un chien perdu, s'il vous plaît.
0: Oui.
2: Oui, donc c'est un chien qu'on a perdu sur la rivière Saint-Louis. On a déjà passé l'annonce dimanche. Et donc, il ne le trouve toujours pas. C'est du côté de Gol-Léo, à la rivière Saint-Louis.
0: Mmh.
2: Donc, le chien s'appelle Mistral. C'est un labrador déjà bien âgé, une bonne dizaine d'années.
0: Oui. Labrador ou Golden?
2: Oui, c'est un Golden Labrador. Oui.
0: Golden Retriever.
2: Voilà, Golden Retriever.
0: Poil long, et de quelle couleur?
2: Il est blanc-beige.
0: Blanc-beige, et ça se peut avec les pluies, il arrive marron.
2: Oui, ah oui, ben oui, ouais, ça fait pas monter.
0: Lui porte pas de collier, hein. Hier soir on a eu cet appel aussi, pas de collier. Hein.
2: D'accord, ok. Ouais, ben les détails.
0: Non, mais c'est une question en fait.
2: Non, il n'y a pas de collier.
0: Pas de collier. Il est pucé, identifié.
2: Oui, pucé, identifié, oui.
0: Ok. Donc Mistral qui est parti depuis quand?
2: Vendredi.
0: Vendredi. Oui. Il a l'habitude de partir comme ça de...
2: Non. Il reste juste dans le chemin, juste en bas, mais il part pas loin, quoi.
0: Voilà. Donc si jamais quelqu'un l'a vu ou bien quelqu'un l'a récupéré, hein, parce que voilà, des fois on ne sait pas, on voit un chien, on le récupère parce que ça peut être dangereux pour l'animal. Eh bien sachez que son propriétaire le recherche.
2: Voilà.
0: À quel numéro on peut vous contacter, monsieur?
2: Oui, alors c'est toujours le numéro de la propriétaire en fait. Donc 06 93 13 04 64.
0: 06 93 13 04 64, on recherche Mistral. Donc Mistral qui est un Golden Retriever. Donc c'est un poil long, donc ça ressemble au Labrador, mais les poils sont longs. Il est blanc-beige, il a pas de collier, mais il est pucé identifié. Et ce serait plutôt du côté de Gol-Léo, Rivière-Saint-Louis, Gol-Léo, en tout cas dans le secteur. Si vous l'apercevez, appelez 06 93 13 04 64.
2: Voilà.
0: Bonne soirée, monsieur.
2: Merci beaucoup. Bonne soirée, aussi.
0: De rien, au revoir, merci.
2: Au revoir, oui, merci.
0: 02 62 99 14 00, les annonces diverses, bonsoir.
3: Allô, bonsoir.
0: Oui, on vous écoute.
3: C'est pour une annonce de vente de poupée.
0: Oui, allez-y.
3: J'héréditaire toujours mon annonce.
0: Mmh.
3: Donc, j'ai une petite voiture diesel Campus à vendre.
0: Oui.
3: Elle roule très très bien. C'est une petite voiture, elle est bien covoiturée. Les couleurs bleu ciel, c'est ma fille que vous disiez.
0: D'accord.
3: Donc, elle va partir en métropole pour quelques temps. Elle veut la vendre à 2700 à la petite voiture.
0: 2700, le kilométrage, il a combien?
3: Ça veut rien dire le kilométrage, parce qu'elle a fait beaucoup de dépenses dans le moteur, quoi. Elle a changé beaucoup de choses dans le moteur, quoi.
0: Oui, non, mais ça n'empêche pas que on a fait des révisions, on a revu un petit peu, les différents contrôles techniques et passés tout ça, mais on peut donner cette info, je sais pas.
3: Elle a déjà fait, c'est jusqu'en 2027.
0: Ok.
3: Pour repasser le contrôle.
0: Dans quel secteur le véhicule est visible?
3: Au tampon.
0: Tampon.
3: C'est du diesel pour un jeune chauffeur, très bien. Un jeune qui vient d'avoir le permis, quoi. Mm-hmm. Ce serait pas mal, quoi. Pour faire la main, comme tu disais tout à l'heure.
0: Oui.
3: Et j'ai deux tronçonneuses style aussi à vendre. Style 72 et 70. Je veux faire les deux à 600 euros de dés. C'est une très bonne marque, c'est bien, comme c'est style, hein.
0: Mm-hmm.
3: Marque style, quoi.
0: La marque style, ok.
3: Voilà. Tout cela, je vais laisser mon numéro 06 92 59 02 14.
0: 06 92 59 02 14.
3: Voilà, c'est ça.
0: Et bon pour nous, bonne soirée, au revoir.
3: Bonne soirée, au revoir.
0: 02 62 99 14 00, par ici, bonsoir.
4: Oui, allô, bonsoir.
0: Oui, on vous écoute.
4: Oui, voilà, je vais faire une annonce, s'il vous plaît, mais je cherche une maison, grande maison.
0: Oui, où ça? Quel secteur?
4: Secteur sud, on allant jusqu'à l'est.
0: Du sud à l'est, en passant par Saint-Jean, ok?
4: Jusqu'à Saint-Joseph, plus loin, oui.
0: Bon, donc...
4: Voilà, une maison, voilà, on cherche une maison de 4-5 chambres.
0: 4 ou 5 chambres, ok. Donc,
4: voilà, pour famille nombreuse.
0: De Saint-Pierre à Saint-Jean, oui.
4: Voilà. Surtout, me dit bien, me précise bien pour la famille nombreuse, parce qu'il y en a des gens, je ne connais pas, il y a des grandes maisons, mais il y en a des grandes maisons de 4-5 chambres, mais je n'ai que 4 personnes dedans, ou 5 personnes.
0: D'accord. Voilà. Alors, rapidement, monsieur, on va voir les informations, là, rapidement, donner tout ce que vous avez besoin de dire. Oui, le budget.
4: Jusqu'à 1500, je ne peux pas dedans.
0: D'accord, ok, très bien. Et le numéro de téléphone, s'il vous plaît.
4: 06 93
0: oui.
4: 62 11 97.
0: 06 93 62 11 97.
4: Voilà.
0: On est bon, bonne soirée, monsieur.
4: Merci beaucoup.
0: De rien, au revoir.
4: Au revoir.
0: Et voilà donc pour les petites annonces, vous pourrez nous appeler demain soir, toujours pareil, 19h, 20h, en tout cas vous appelez tous les soirs finalement pour passer vos petites annonces. Il est 20h à La Réunion, tout de suite la 2PRL.
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6: Bonsoir à tous. Dramatique incendie près de l'aéroport de Bordeaux. Deux pompiers sont morts en luttant contre les flammes. Une annonce cet après-midi du ministre de l'Intérieur, Laurent Nunez. Ils étaient mobilisés sur ce sinistre qui s'est déclaré aujourd'hui dans une prairie. D'importants moyens sont déployés. 2 hectares ont déjà brûlé. Des images relayées sur les réseaux sociaux montrent un immense panache de fumée à proximité des pistes. Le ministre lui a annoncé qu'il se rendrait prochainement sur place. Le procès en appel de Cédric Jubilard sera bien reporté. Prévu en septembre, il se déroulera finalement au cours du premier semestre 2027. Une annonce de la Cour d'appel de Toulouse. Un report qui intervient après que Cédric Jubilard a reconnu avoir tué son épouse Delphine en décembre 2020. Et selon Le Parisien, il aurait expliqué au magistrat avoir voulu faire taire la victime pendant une dispute avant de l'étrangler. Le parquet national anticriminalité organisé se saisit des menaces contre le maire d'Alès. Une annonce alors que l'élu a dû être exfiltré de chez lui cette nuit. En cause, des menaces de la DZ Mafia. Christophe Rivin aurait été mis en sécurité dans un lieu tenu secret à la demande du ministre de l'Intérieur Laurent Nunez. Les autorités auraient eu le renseignement d'un possible véhicule piégé. Le revirement de l'Assemblée nationale. Les députés ont finalement approuvé cet après-midi la perpétuité pour les viols en série sur les moins de 15 ans. Une mesure issue de la loi de protection de l'enfance et qui avait été rejetée la semaine dernière avec les voix de la gauche avant d'être de nouveau soumise au vote par le gouvernement. Monique Barbu va-t-elle démissionner ? La ministre de la Transition écologique pourrait en effet quitter le gouvernement à la suite de l'adoption du projet de loi d'urgence agricole. Un texte contre lequel elle s'est personnellement opposée qui a été approuvé hier par l'Assemblée nationale. Il doit être voté aujourd'hui par le Sénat. On le rappelle, il prévoit notamment la réintroduction dérogatoire de certains pesticides. Et puis on termine avec un mot de football. Et l'Espagne prend la tête du classement FIFA. Elle double l'Argentine après sa victoire en finale de la Coupe du Monde. La France reste sur le podium. Elle est sur la 3e place. Excellente fin de journée à tous.

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Et tout le temps, tout le temps, tout le temps comme ça, oui!

0: Et 5 minutes à La Réunion, chaleur tropicale qui commence, mais d'abord des informations avec Salama. Salama qui nous avait appelé tout à l'heure pour ce caillassage de bus du côté de l'école, donc école primale. Salama, bonsoir. Rebonsoir.
1: Bonsoir. Oui, là, on a changé de bus à Pôle d'échange.
0: D'accord.
1: Et il y a un chauffeur qui nous a ramené un autre bus. Et là, on attend pour redécoller.
0: Donc, d'accord, voilà. Donc, ils ont quand même changé de bus.
1: Pendant le trajet, la vitre est descendue direct.
0: Aïe, d'accord.
1: Et oui, ça a volé de plus en plus tout le long du chemin. La vitre est descendue carrément.
0: Il n'y a pas eu de blessés, hein?
1: Non, il n'y a pas de blessé parce qu'il nous a dit de nous asseoir au fond, fond du bus.
0: Et ben ça, c'est un chauffeur responsable, Salama.
1: Oui.
0: Bon.
1: Et ben, sauf que moi, où j'étais assis, ben, j'ai eu des éclis pas trop loin de mon bras. Donc là, ça va. Ça va un petit peu mieux.
0: D'accord.
1: Plus de peur que de mal.
0: Oh là là là là. Et ben oui, c'est une grande frayeur. Mais vous vous rendez compte, là, si ça se répète régulièrement, là, ce genre de caillassage?
1: Non, ben vous savez, je sais pas ce qui se passe en ce moment avec ces jeunes. Je sais pas ce qui se passe.
0: Parce que quand même.
1: Le chauffeur était choqué, je peux vous assurer.
0: Pardon, vous avez dit quoi?
1: Le chauffeur, il est choqué.
0: Ah oui, oui, bah on ne peut qu'être choqué à ce genre de fait,
1: oui,
0: hein.
1: C'est sûr.
0: Oui.
1: Donc voilà.
0: Bon, plus de peur que de mal. On a eu un nouveau bus.
1: On a fait des photos. Donc moi, j'ai mis sur Facebook. Je vais mettre encore ce soir quand j'arrive à la maison.
0: Alors envoyez-nous les photos, s'il vous plaît.
1: Du réseau.
0: Est-ce que vous pouvez nous envoyer les photos?
1: Alors, je suis pas très. je sais pas comment faire.
0: Soit vous nous les envoyez sur Messenger, hein, Radio Freedom officiel.
1: D'accord, oui.
0: Ou bien sinon web@freedom.fr.
1: Sur Messenger, vous avez un Messenger.
0: Radio Freedom officiel.
1: Ah ok, d'accord. Ben c'est bon, je regarde quand j'arrive à la maison.
0: Voilà, sinon vous avez le web@freedom.fr. Merci Salama.
1: Heureusement que vous êtes là aussi pour nous.
0: Ah ben oui, on essaye.
1: Et à vous.
0: Bonne soirée, au revoir.
1: J'essaye de vous envoyer ça dans un instant.
0: Il n'y a pas de souci, merci beaucoup.
1: Merci, au revoir.
0: Au revoir. Donc voilà des informations. Suite donc au caillassage de bus, on avait lancé des galets sur le bus 31. On était dans le secteur de Prima et c'était à l'arrêt de l'école Prima. Salama qui était dans ce bus a témoigné puisque elle nous disait c'était les vitres sur les côtés, donc les vitres latérales qui avaient été brisées et suite aux recommandations un petit peu du responsable, ils ont continué, donc ils se sont arrêtés, mais ils ont continué jusqu'au pôle d'échange. Donc comme vient de nous le dire Salama, ils se sont arrêtés au pôle d'échange et il y a eu un changement de bus pour pouvoir finir le trajet jusqu'à quartier français. Si jamais vous étiez témoin aussi, si vous étiez dans ce bus également, le 02 62 41 51 51 pour nous donner d'autres informations. Allez, nous les parties, nous ça va. Radio Freedom, chaleur tropicale, c'est maintenant jusqu'à minuit. Messieurs, vous pouvez nous appeler pour des annonces de rencontres, pour de la discussion, de l'amitié, que ce soit aussi pour de l'aventure. 02 62 99 12 00. Mesdames, vous êtes les bienvenues au 02 62 99 13 00 et la libre antenne au 02 62 99 11 00. Pour les SMS, eh bien, ça ne change pas. 06 92 91 5000 pour nous faire des petits coucous, pour nous dire un petit peu votre humeur du soir aussi, pourquoi pas. En tout cas, vous êtes les bienvenus, vous pouvez aussi me dire, par exemple, on peut lancer ça comme sujet si jamais vous voulez répondre, qu'est-ce que vous mangiez avant que vous ne mangez plus maintenant? Que ce soit parce que avant t'es dans le temps un peu à misère peut-être, aujourd'hui on a un petit peu plus les moyens, on mange mieux, ou bien sinon nous les ragoulés nous mangent plus parce que voilà, nous l'a trop mangé. On peut en parler aussi par exemple de ce sujet si vous souhaitez. Par ici Freedom, bonsoir.
2: Oui, bonsoir madame.
0: Oui.
2: Je voulais savoir là pour le qui est Freedom là.
0: Pour le l'autokin
2: 45 ans de Freedom là.
0: Le concert.
2: Oui, voilà.
0: Oui.
2: Les billets sont en vente, je veux dire, il n'y a pas des, comment dire, des partenaires.
0: Alors, on peut récupérer soit en ligne avec monticket.re.
2: Oui, sinon.
0: Sinon, vous pouvez vous rendre aux espaces culturels Leclerc. Saint-Joseph, Portail Saint-Leu, la réserve Sainte-Marie, ou bien même dans les offices de tourisme.
2: D'accord.
0: Vous êtes dans quel endroit, madame ?
2: Sur Saint-Denis.
0: Sur Saint-Denis, le plus près, bah, ça va être l'espace Leclerc, la réserve peut-être, hein ?
2: Oui, ok, ben merci beaucoup.
0: Ah, voilà, directement sur place.
2: D'accord. Il reste encore des billets.
0: Ah, ben, m'y espère bien.
2: Oui.
0: Moi, j'ai pas le décompte des billets, mais il devrait rester au moins 2 billets pour vous. Combien de billets il faut ?
2: 2.
0: Ouais. 2. Juste 2.
2: 3.
0: 3. Allez, qui dit mieux ? 4.
2: C'est bon.
0: Bon, en tout cas, madame, allez récupérer vite votre billet parce que moi, personnellement, m'y pourra pas dire s'il reste encore. Mais nous espérons que vous serez avec nous, en tout cas, le 7 août.
2: Ah oui, mais veux moi.
0: Ah, ben bien sûr. Alors, comment faire le concert 45 ans Freedom, mais vous n'êtes pas là?
2: Non, on m'a pas voulu acheter trop tôt, parce que des fois, il peut arriver un petit événement.
0: Quoi. Oui, oui, oui, bien sûr. Mais en tout cas, vous êtes les bienvenus, madame, vous et vos amis.
2: Ok, ben il n'y a pas de souci. Ben rendez-vous le 4, alors.
0: Rendez-vous le 7.
2: Le 7, on viendra vous voir, faire une photo avec vous,
0: c'est tout. Et ben, alors on me confirme, madame, on me confirme, voyez, action, réaction, on me confirme, il y a encore des billets pour vous.
2: D'accord, mais c'est bon, c'est chouette.
0: Allez vite récupérer ça. Les beaux. Allez, au revoir.
2: Merci, au revoir.
0: Merci. Donc vous avez compris, il y a encore des billets, mais Marmaille, jouez pas trop. Ah là là, ça va comme petit pain, dis-nous. Allez, 02 62 99 12 00 pour vous messieurs, 99 13 00 pour vous mesdames, 99 11 00 pour la libre antenne. Mais on va rejoindre Prisca du côté du Cabardoc. Prisca.
3: Oui, rebonsoir Charlotte, rebonsoir à tous. On est en direct du Cabardoc avec l'équipe Les Dallons du Cœur et l'artiste Dallon Donker, pardon. Et c'est Gaëlle qui est arrivée, ça y est. Est-ce que vous entendez moins mieux?
0: Alors, kiff, hein, mieux, un petit peu étouffé le son.
3: Bon, ok. Alors, mis avec Ségaël.
0: Voilà, là, c'est bon.
3: Bonsoir.
0: Bonsoir.
3: Comment il est, Ségaël? Eh ben, écoute, moi, là, en grande difficulté. C'est pas évident pour moi, là, m'essayer de répéter au Cabardoc. Le bon musicien, un peu première fois, il touche un piano. Bah, le bassiste, ce soir, il y a découvre la guitare. Nous, essaye de faire un truc, quoi. Essaye de faire quelque chose de bien, mais on va y arriver. Ouais. Non, franchement, on passe un bon moment, mais il est à la répète. Et nous mettre tout en œuvre pour que les gens les combler pour les 45 ans de Freedom. Et c'est quand le rendez-vous? C'est quand? C'est la fin du mois, non? Le 7 août.
4: On a rendez-vous donc le 7 août, viens à Zot, râle Zot chaise, Zot lit aussi, ou Zot table à repasser, ce que Zot y veut, râle tout, mais viens s'il vous plaît, nous compte sur Zot, l'ambiance sera super. On écoute un petit bout. Les gars, allons essayer de jouer. un petit morceau. Là, il y en a 3 micros là.
5: C'est une galère.
6: Je parle au gars. Je vais tout de suite. Hein?
0: Alors, donc nous sommes du côté du Cabardoc pour les répétitions pour le concert hein, de Freedom, pour les 45 ans Freedom. Là vous venez d'entendre Ségaël, ils sont avec Dallon Damker pour faire les répétitions. On écoute ces répétitions là, mettez à nous dans l'ambiance Marmaille. Alors on a quelques soucis techniques, vous l'entendez, le problème de réseau. En tout cas, peut-être c'est l'endroit, hein, peut-être c'est Nana Bonne Zafei Block par là-bas, Prisca. Et on tente plus Noël là.
2: Talon.
0: Oui.
2: Ah c'est bon, ma santé c'est ça. Et je voulais juste te dire. Les répétitions se passent très bien.
0: Oui.
2: Et on reviendra tout à l'heure.
0: Oui, voilà, Gaëlle, parce que
2: vraiment en forme, c'est vraiment une chance d'être là, de voir ça, parce qu'il réserve à Zot énormément de surprises. C'est un peu de Zot vraiment.
0: Ah.
2: Et là, elle est comme si elle était la scène en plus. Et ambiance, hein, Miguel va vous expliquer. Alors, Miguel ne verra pas toutes, mais en tout cas, ça promet. À tout à l'heure.
0: Les bons, à tout à l'heure.
2: Merci beaucoup.
0: Bye bye. En tout cas, là, vous avez entendu, hein, c'est Gaëlle qui est en répétition au Cabardoc pour vous réserver des surprises, hein, pour le pour les 45 ans de Freedom, ce concert qu'on n'arrête pas de vous dire et de vous répéter le 7 août. Rendez-vous à ExpoBat. Allez, nous les parties, nous ça va, on continue. Et c'est vous, messieurs, qui nous appelez au 99 12 00. Bonsoir.
5: Oui, bonsoir. Ça serait pour passer une petite annonce, s'il te plaît.
0: Oui, on écoute à vous.
5: Alors oui, c'est Fred de l'Est.
0: Oui.
5: Saint-Benoît. J'ai 38 ans. J'ai ma voiture, je peux me déplacer, je peux recevoir. Je travaille. Alors 1m80 pour 85 kilos à peu près.
0: Oui.
5: Je suis brun, yeux marron clair. Moi, je peux me déplacer, je peux recevoir. Ce serait pour rencontrer une rencontre sérieuse.
0: Oui.
5: Une femme de, on va dire, à partir de 25 jusqu'à 40.
0: 25 jusqu'à 40 et dans le secteur de l'Est même?
5: Non, on peut élargir jusqu'à Saint-Denis à peu près.
0: Ok, ok. Donc dans le Nord.
5: Voilà. De type Catherine métissée, ou brune, ou blanche, voilà.
0: Ok.
5: Voilà, si elle fume, c'est pas dérangeant, mais voilà, si elle boit pas, c'est mieux. Moi-même, je suis fumeur, mais je bois pas.
0: D'accord. Grosse consommation de cigarettes, toi?
5: Moyen. Moyen. Qu'est-ce que je peux dire de plus? Ben, je travaille, j'ai ma voiture, je peux me déplacer.
0: Oui.
5: Voilà, vous serez pour une rencontre sérieuse.
0: Rencontre sérieuse, oui.
5: On va dire à définir. Après, ça serait à définir, parler, discuter, voir où ça
0: tombe. Oui, ou c'est pas genre le premier appel où ça tombe red dingue et amoureux, et après, où dit bah, tout de suite où ça marié.
5: Non. Non, pas du tout.
0: Donc avant, bien sûr, il faut de la discussion, il faut que je t'y trouve azote, je t'y découvre azote l'un et l'autre. Et si les deux cœurs, ils battent pareil, il est bon.
5: Oui, bah oui, c'est très essentiel.
0: Ok.
5: Voilà. Donc, bah voilà, moi, c'est un peu le tour. Voilà, mon numéro, c'est 06 92.
0: Oui.
5: 14 00 74.
0: 06 92 14 00 74.
5: Merci bien.
0: Bonne soirée, au revoir.
5: Au revoir.
0: 02 62 99 12 00 Freedom, allô.
7: Oui, bonjour.
0: Oui, bonsoir.
7: Bonjour, excuse-moi.
0: Attends. La lumière, la fine éteinte, la fine arrive le soir.
7: Oui, non, non, en fait, moi, je rencontre personne, je dis bonjour, même si c'est le soir. Bon,
0: d'accord, ok.
7: Et vous êtes?
0: Charlotte.
7: Charlotte, en charge de Charlotte, moi, c'est. Je vais donner un pseudo, David de Bordeaux.
0: Ok.
7: C'est plusieurs années, je vous ai appelé, hein, et j'ai eu mon Front Freedom, voilà.
0: Mm-hmm.
7: Il y a 15 ans de ça. Et après, j'ai stoppé, là, il y a un an de ça, j'ai appelé, j'ai des personnes, mais pas très intéressant, voilà.
0: Ah. Voilà. Les profils ne correspondaient pas à ta recherche.
7: Voilà.
0: Ok.
7: Mais alors, je n'ai pas eu beaucoup aussi. De toute façon, parce que je suis cru. Je dis
0: oui, oui.
7: Je vais pas mentir. Je suis pas. Voilà. Donc, cette personne cherchait. Comment elle est. Des contes de fées. Mais non, la vie, c'est pas un conte de fées.
0: Ah, ben, on peut rendre la vie en conte de fées, par contre.
7: Oui, on peut.
0: C'est à nous de faire le travail.
7: Oui, non, il faut être deux pour ça.
0: Bah oui.
7: Je suis en direct, hein.
0: Ah, ben, bien sûr.
7: Oh là là.
0: David de Brapanon.
7: Voilà, moi, j'aurai 59 ans en octobre.
0: D'accord.
7: Mmh. Mais apparemment, moi-même, je ne sais pas. Moi-même, je me dis, les autres me l'ont dit, quand j'ai dit que j'ai né en 67, je ne sais pas, oui. Ben, oui, c'est vrai.
0: Alors, dis-moi un petit peu, là, David, comment tu es physiquement?
7: En fait, je suis très mince, hein, c'est pas maigre, mais petit, avec des petits muscles secs. Voilà, on va dire, je sais pas comment décrire ça, je suis pas costaud, mais
0: une qualité alors.
7: Petite qualité, mais voilà, bien, avec des muscles, et machin, mais des petits muscles,
0: quoi. Oh, ok. Des
7: muscles qui va se voir. Quand je suis nu, je m'en ai mis, oui, voilà. Ouais. Écoutez, je pense pas savoir m'arranger les choses.
0: Donc, il faut aller vérifier partout, là, alors. Si vous dites à nous tous à là.
7: C'est quoi?
0: Il faut vérifier partout alors, ou d'un autre qualité, tout nu, tout ça, comme ça.
7: Non, là, vous avez gros esprit.
0: Ah, mais c'est où que la bande les avait, hein?
7: Non, j'ai pas de mon corps physique.
0: Ah, ben oui, ben alors.
7: Je parlais pas de la chose que vous pensez là. Non.
0: Ah, je pense rien du tout. Physiquement, est-ce que. Physiquement, non. Est-ce qu'on a encore des cheveux, on a la barbe, comment on. Bon, les yeux, quelle couleur? Les yeux, de quelle couleur?
7: Comment?
0: Aux yeux, quelle couleur?
7: Marron.
0: Marron, ok.
7: Oui, j'ai des cheveux.
0: D'accord.
7: Oui.
0: Un tacon, on en a bon peu?
7: Justement, là, tout à l'heure, je vais dire, moi, en ce moment, j'ai gagné. Bon. J'ai gagné la FEDIC. Et je suis en train de couper les cannes, voilà. Pour mettre un peu du bel de l'épilogue, quoi.
0: Ah, ben, on a raison.
7: Ah, ben oui. Alors, si les femmes cherchent un bouguet, on a la raison, je dis, ben non. Mais par contre, rappelle-moi votre nom, si
0: vous... Charlotte.
7: Charlotte. Mais par contre, Charlotte, mais moi, je peux inviter une personne à manger au restaurant, voilà.
0: Profiter de temps en temps, ça c'est possible.
7: Voilà, moi je suis pas riche, mais je peux faire ça quand même.
0: Voilà, pour faire plaisir de temps en temps, c'est possible. Voilà.
7: Alors, même moi, déjà, moi je fais plaisir à mes enfants, mais les enfants ils sont égards. Voilà. Bon, mais Charlotte.
0: Oui.
7: Mm-hmm. Bon, écoute, comme dit, physiquement, je pense. Il y a beaucoup de petits matins qu'ils regardent à moi. Oui, je m'habille quand même.
0: Classe.
7: Très bien. Oui, classe. Voilà, on va dire ça. Je vais être classe. Et, voilà. Mais après, je sais pas, les gens, ils pensent que tu habilles comme ça, tu as de l'argent.
0: Ah.
7: Oh, je suis un homme occulé.
0: Oui, mais on ne juge pas le livre à sa couverture.
7: Bien sûr.
0: L'oiseau à son plumage.
7: Ouais, il va plus loin, voilà, c'est ça. Mais quand je m'habille comme ça, je vois les gens qui me regardent. Je te merde. Il me dit bonjour, grand soeur.
0: David.
7: David. Ah, ouais. Au fait. Charlotte.
0: Oui.
7: J'ai mes 52 ans, je l'aurai en octobre. Mais comme je vous dis, on me dit que je le fais pas, moi-même de ma tête, je l'ai pas.
0: Ben on a tous 20 ans, David, dans notre tête.
7: Ah oui. ben moi, hier encore, j'avais 20 ans.
0: Ah ben alors, ben bien sûr. Et est-ce que tu recherches une femme dans le secteur de Brapanon ou ailleurs?
7: Écoute, si c'est possible, dans l'Est. Hein.
0: Dans l'Est.
7: Oui, mais après, la réunion est petite. Hein. Yeah. Voilà.
0: Tu après, te déplaces, quoi.
7: Comment?
0: Tu te déplaces.
7: Oui. Mais après, là, il y a quelques années, je me suis fait avoir. Il y a une femme qui m'a bloqué. Elle m'a appelé sur... elle va se reconnaître si jamais... Elle m'a bloqué. Elle m'a dit, oh, c'est moi ton option.
0: Tu as fait perdre la tête à une femme. Tu as rendu folle une femme, folle de toi.
7: Non. C'est elle, il me dit, c'est machin. Mais je vais raccrocher. Il faut qu'il y ait quelqu'un d'autre qui m'appelle. Punaise, elle n'a pas raccroché. Bon. Et après, je suis parti la voir. Elle m'a dit comment elle serait habillée. Et j'arrive à Saint-Denis, la gare Saint-Denis. Oh là là.
0: Mais on s'éloigne un petit peu là, David. Revenons à nos moutons. Revenons à nos moutons.
8: Voilà.
0: On recherche une femme. De quelle?
8: Non, écoute, moi je te raconte ma vie.
0: Ah oui, ben je vois ça, mais là on peut pas raconter sa vie là.
8: Ouais.
0: Là, l'annonce pour une femme. Quel genre de femme tu aimes, toi?
7: Ben écoute, moi, ben on dit que toutes les femmes sont belles. Non, et ça dépend des goûts.
0: Ouais. Oui, exactement. Toi, tu as une préférence pour quel genre de femme?
7: Ah ouais. En fait, moi, j'aime les femmes noires.
0: D'accord.
7: Mm-hmm. Madarès, Catherine, Malgache, et voilà, les femmes noires.
0: D'accord.
7: Femmes noires. Et mais j'aime aussi jeunes, quoi.
0: Jeunes, quel âge?
7: Bah non, bien sûr. Je pense comme moi, j'aurai 59 ans en octobre, il y a une trentaine d'années, oui, ça y va. Oui, les femmes, moi, je veux pas, ils vont me frapper aussi, les femmes.
0: Non, non, personne ne va te frapper.
7: Mon âge, les femmes de mon âge, non, ils...
0: Ne t'intéresse pas.
7: Non, ça m'intéresse pas, voilà.
0: D'accord. Donc, dans la trentaine, s'il y a des femmes de la trentaine.
7: Oui, les trentaines.
0: Dans l'Est.
7: Écoute, oui. Il faudrait qu'une femme qui demande, il veut un homme de 50, et moi j'aurai bientôt 52 ans, mais hop, je suis dans le critère parce que ben, je le fais pas.
0: Ok.
7: Il y a des femmes qui ne veulent pas leur âge ici. Voilà.
0: Ah oui, bien sûr, bien sûr.
7: Là, c'est ça.
0: Voilà.
7: Exactement.
0: Bon.
7: Donc, maintenant, il y a WhatsApp, il y a Messenger, voilà. Je ne vais plus me déplacer, voilà. Mmh. Que cette personne qui m'appelle, c'est WhatsApp, voilà.
0: D'accord, ok. Alors, ton numéro de téléphone, justement, pour t'appeler.
7: 06 93
0: oui.
7: 52 86 47.
0: 06 93 52 86 47.
7: 52, j'ai dit.
0: 06 93 52 86 47.
7: Ok, c'est moi qui me suis embrouillé.
0: Il n'y a pas de souci. Bonne soirée, David.
7: Allez, bye bye, bisous.
0: Allez, bisous, bye bye. Bon, ben voilà, hein, les annonces, ça a commencé. Allez, on est parti. 02 62 99 12 00 pour vos annonces, messieurs. Le 02 62 99 13 00 pour vous, mesdames. Et la libre antenne au 99 11 00. On revient juste après ça.
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0: 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Par ici avec vous, bonsoir.
1: Allô, oui, bonsoir.
0: Oui, allô.
1: Je change d'endroit, hein, par rapport à la radio.
0: Oui. Tiens le haut-parleur, tiens le linge, mets ta wallaise.
1: Oui, là, c'est mieux.
0: Oui.
1: Bon, c'est Jérôme du Sud.
0: Jérôme du Sud.
1: Je recherche une femme de 38 ans à 60 ans.
0: D'accord. On a le haut-parleur, là?
1: Non, pas de haut-parleur. Du réseau qui déconne.
0: Ah, ben oui, que ça bonne réseau, là, t'es.
1: Bon, je vais essayer de rester aux
0: autres. On écoute, hein.
1: Femme de 38 ans à 60 ans.
0: D'accord.
1: Femme ronde pour une aventure ce soir.
0: Oui. Donc pour de l'aventure, hein.
1: Oui, sans prise de tête, uniquement pour ce soir.
0: Dans le sud même?
1: Dans le sud même, oui.
0: Oh, ok. Donc, mesdames, si vous souhaitez passer un bon moment...
1: Dans la discrétion totale, je peux recevoir des passagers.
0: Voilà, donc...
1: Sans prise de tête.
0: Sans prise de tête, mesdames, ce soir, si vous voulez passer un bon moment, eh bien, Jérôme est disponible dans le sud.
1: Mon numéro de téléphone, c'est le 06 80.

0: ben Mamie Toinette, il fait longtemps.
1: Oui, c'est vrai, c'est vrai, c'est vrai.
0: Mmh.
1: Il n'appelle pas souvent, mais aujourd'hui, il m'a rencontré quelqu'un qui parlait de Radio Freedom.
0: Ah.
1: Et nous en parlait.
0: D'accord. Voilà. D'accord.
1: Et oui.
0: Ok. Et de quoi elle a parlé, là, de Radio Freedom, là? Qu'est-ce qu'elle a dit?
1: Non, mais nous n'avons pas parlé que nous appelons sur Radio Freedom quelqu'un qui travaille chez Orange.
0: D'accord, ok.
1: Eh oui.
0: Ok, donc le sujet de conversation, c'est « Nous appelle Radio Freedom ».
1: Voilà, eh oui.
0: samedi, malentendu, de marcher Forain Saint-Pierre aussi, n'a moune moi t'es pour entendre, le bon petit Forain. Eh, je l'ai entendu sur Radio Freedom, la parole de ça, au thé, ou ça et ça va comme ça, à la Réunion.
1: Mais dis, non, mais, ouais, c'est des gens que nous appellent pas souvent.
0: Oui, oui, oui.
1: Mais quand nous appellent pour quelque chose de bien, quoi.
0: Mmh. Voilà, donc voilà. Le point commun de toutes, c'est qu'ils appellent Radio Freedom. C'est fidèle de radio.
1: Ah, exactement. Et nous fait un petit coucou à tous les auditeurs, auditrices qui écoutent à nous, parce que nous les toujours là, nous les présents, et nous les toujours à l'écoute.
0: Eh ben, elle est super, sa Mamie Toinette. Merci pour le petit coup de fil.
1: Même que nous appelle pas, là.
0: Oui, pense.
1: Toujours là, nous.
0: Les don't care.
1: Don't care, comme
0: ça. Ah, ben, elle est bon, alors.
1: Nous fait péter.
0: Allez, fais péter.
1: Voilà.
0: Allez, bisous, Mamie Toinette, bisous, Jackie.
1: Bonne soirée à vous tous.
0: Bonne soirée, au revoir.
1: Allez, bye, au revoir.
0: Ah, notre sujet de conversation, là, c'était « Nous appelle Freedom », ou « T'es, nous gagne pas la ligne, t'es, c'est radio, la Midiazote, maman !» Allez, Freedom, allô.
2: Allô, bonsoir, madame.
0: Bonsoir.
2: Si j'ai même une petite question pour vous.
0: Oui.
2: En fin de compte, là, avec quoi il fait, avec quoi il fait la scie, la bougie.
0: Ah, la bougie.
2: Ouais.
0: Ah, vous posez à moi la question ou bien vous posez aux auditeurs?
2: Il y a deux questions pour poser.
0: Ah, et pourquoi vous posez avec moi la question, vous posez aux auditeurs?
2: Non, mais après, il n'est pas obligé, si vous ne connaissez pas, diamant, vous ne connaissez pas, il n'est pas grave, ça.
0: Mais non, mais bon, ok, alors, ne m'y connaît pas, dis-moi.
2: Ouais, ben, le fait avec que. Et on n'a fait ni d'abeille.
0: D'accord.
2: Ben, il fait que ça. Mais une question, et avec quoi, ben, il fait dentifrice?
0: Je ne m'y connais pas.
2: Ben, demande-moi dentiste, mais il ne connaît pas.
0: Ah, ou dentiste, il ne connaît pas.
2: Il ne connaît pas, ben.
0: Ah, ben, il est mal baisé, là, alors.
2: Hein?
0: Il est mal baisé.
2: Oui, baisé, parce que. Mais il faut nous connaître, parce qu'il utilise. Il utilise dentifrice tous les jours, il ne connaît pas quoi il fait.
0: Oui, quelle est la matière première du dentifrice?
2: Voilà, ben.
0: Mmh. Ah, tu ne connais pas? Ben, moi, je ne connais pas. M'y brosse pas mon dent, moi, monsieur. M'y connais pas. Ben, ça, c'est une économie, ça, pour moi.
2: Hein?
0: M'a pas besoin de brosse mon dent, moi, tous les matins.
2: Oui, mais à l'hôpital, tu brosses pas, mais là, tout le monde y brosse.
0: Ah, ben oui, ben dans ce cas-là, vous posez la question aux auditeurs.
2: Oui, mais justement, ben, vous posez pour moi, j'ai même là.
0: Ah, d'accord. Vous l'avez dit, vous posez avec moi, mais connaît pas, moi.
2: Oh, ben, mec, où les la parole, où les micros.
0: Oui.
2: Ben, c'est pour ça que je pose la question, mais comment ça fait ça? Parce que, quand on a, nous brosse nos dents, tous les jours, matin, midi et soir.
0: Oui.
2: Et certains, une, deux fois, et puis un certain fois. Mais le dent, les gars, même.
0: Aïe, ben oui, ben si le dent, les gâtés, les pourris, faut arracher.
2: Oui, ben, quand c'est gâteau dedans, ben, si nous brosse nos dents.
0: Ben, c'est quoi, on mange pour gâteau dedans plutôt?
2: Hein?
0: Que ça, on mange pour gâteau dedans?
2: Nous mange, ben, nous brosse nos dents, nous, quand je mange. Ben.
0: Et vous pensez que c'est le dentifrice, c'est gâteau dedans?
2: Non, mais pas la question, parce que, ben, elle est bizarre, c'est moi, parce que nous brosse nos dents. Et que ça, l'effet dentifrice, c'est que c'est notre milliers. Il y a des tonnes de professeurs là, dans le monde entier. Ben.
0: D'accord, nous pose la question, reste à l'écoute de la radio, de Moon va répondre à vous peut-être.
2: Ben, si de Moon gagne, j'aimerais que Koussa fait ça, parce que moi, je connais, moi, c'est moi. Hein. Ben, moi, je connais Koussa fait ça, moi, ben.
0: Ben, pourquoi vous pose la question si vous connaissez?
2: Non, ben, pour de Moon, pour voir si de Moon y connaît.
0: Ah, on veut tester un peu le QI des gens.
2: Voilà, ben.
0: Koussa, se t'y mette dans votre bouche.
2: Ça, tu mets de votre bouche, mais. Trois ou deux fois par jour, hein?
0: Oui, ben, de Mouni, mettre ta tasse à faire de votre bouche, monsieur.
2: Comme quoi?
0: Ah, ben, comme quoi? La nourriture, déjà, pour commencer?

0: Après. Après, ben, quand elle est en train d'écrire, en train de réfléchir, le stylo, ça y atterrit le stylo, la bouche.
1: La bouche.
0: Comment de moon image, bonne capuchon, stylo, bic là. Bic ou ouais, notre ouais. marque d'ailleurs.
1: Ouais, ouais, ils mettent dans la bouche. Et puis si ça tire, ils mettent dans la bouche.
0: Ouais, ben, nana, t'as déjà fait, mais dans la bouche.
1: Oui, non, mais là, elle est pas pareil, là.
0: Hein.
1: Là,
0: oui.
1: On utilise le dentifrice pour effet.
0: Ben c'est comme le monsieur, ben c'est comme le savon ou rince ou baille avec un savon.
1: Oui.
0: Mais est-ce que vous connaissez quel savon que ça en a dans le savon?
1: Oui, nous connaissons à peu près que ça en a dans le savon.
0: Mmh. Et ben tous les jours ou les sales, même tous les jours il faut baigner, c'est pas possible?
1: Non mais.
0: L'incroyable. Hein.
1: Merci notre corps.
0: Ben oui, et ben.
1: Vous comprenez même si nous baignons comme ça, nous sommes les sales même.
0: Ben c'est ça. Comment ça se fait? Ou gay paresse propre tout le temps? Il gay pas invente un produit, il met une fois? Comme un genre de cire comme pour le bon loto?
1: Je sais pas.
0: Serait un miracle ça, non? De moon, plus besoin de baigner. Plus besoin de brosse le dent.
1: Oui, par les linges, il met linge sali, il faut laver même.
0: Bah, il gay pas fait bonnes affaires, il lave plus? Ah, où t'es? Tout ça, expert, pour faire tout ça là?
1: Ouais.
0: Ah, ben nous pose la question. Nous va voir avec les auditeurs.
1: Nous pose la question, ben.
0: Ben, elle est bon.
1: Bon, ben, merci bien.
0: Merci pour de l'appel. Bonne soirée.
1: Bonne soirée,
0: oui. Allez, au revoir. Tout ça, expert, ingénieur, professionnel, je sais pas quoi, technicien, là, n'a pas un pour faire un savon, il baigne une fois et après il baigne plus, je sais pas moi, aide à nous, hein, dentifrice pareil, gay pas fait une affaire, au moins nous économise l'eau, nous économise l'énergie, nous économise la matière, nous économise un tas d'affaires, t'es. Hein, après la paresse, il monte une aussi. 02 62 99 11 00, nous continue par ici, bonsoir.
2: Ça t'attend 10 secondes, Charlotte.
0: Aïe, il s'est mis à attendre 2 secondes, il passe à côté, moi.
2: Hey, Charlotte.
0: Oui.
2: Il est toujours vivant, il n'est pas mort.
0: Ah, toujours là.
2: Charlotte.
0: Oui.
2: Il parle d'un truc là. On va finir quoi avec un Mouniconi tout sur tout.
0: Oui,
2: il est. Tout sur tout. Impossible de cause.
0: Eh ben oui, Nanmoun, Coco, cause, c'est rien que dans un sens.
2: Non, c'est franchement, c'est vraiment la vérité. Ah, mais t'as l'air la nain, monsieur, bon, allez, c'est pas mon cas, t'as eu. Je ne connais pas où a fait une tombe de chez de Moun, comment Charlotte, vous n'avez même pas placé un mot. C'est impossible.
0: Ah ben, n'a un peu, quand on cause avec Zot, impossible. Impossible, place une phrase.
2: Mais vous n'avez même pas écouté. Je les connais tout de suite. Pas de question.
0: Ah, Naïmoun comme ça. Madia, vous voulez savoir c'est qui?
2: Allez, dis-moi.
0: L'intelligence artificielle?
2: Oui, effectivement. Moi,
0: mais Ali Migaï arrête Ali, par contre.
2: Mais en même temps, je les connais toutes. Du coup, j'étais tombé, non, mais imagine, oh, les IA, que ce soit les ChatGPT ou peu importe, mais Charlotte posait une question, les connais tout, c'était pas possible, mais imagine, oh, un monde comme
0: ça. Oui, Nanmoun, mais Nanmoun, notre auditeur qui appelle à nous, il est comme ça, hein.
2: Oui, non, je connais tout, j'ai même pas posé une question, parce qu'il me connaît une oreille, forcément une réponse, mais j'étais, aïe, mais. Je connais la conversation, il préfère plus causer, non?
0: Ben, c'est ça. Ben, cause à où tout seul? Allez à où? Allez! m'achète une affaire pour où? Comme ça, on va cause avec une affaire même.
2: Mais t'as l'air qu'on dit où achète, t'as l'air connu déjà le prix.
0: Ah, ben.
2: On va pas croiser, il connaît déjà le prix.
0: Va acheter un magnétophone, on va enregistrer à où, on va écouter à où peut-être un jour.
2: Ben, il va dire où le histoire, le magnétophone n'était comme mal, mal était inventé.
0: Mais oui, sérieux, hein?
2: Non, l'incroyable.
0: Ben oui.
2: Non, franchement, non, il arrive ça, mais après, comme Dieu, ben, souvent, moi-même, ma fille tombe en face, bonne monde, comment? Mais, franchement, il ne peut pas placer un mot, il est possible. Il n'est même pas placé un mot, il est plus fort que moi, donc, il ne préfère pas dire rien. Là encore, il est plus simple. Donc, et voilà. Sinon, ça, et Charlotte, le réception, t'es pas trop bon hein, par rapport aux répétitions.
0: Oui, bon, on a eu des petits soucis techniques, mais on va essayer d'améliorer ça pour vous faire profiter des répétitions.
2: Ah, bien sûr, oui, oui.
0: Après, je te connais, le principal, c'est quoi?
2: Le direct, il veut dire ce qu'il veut dire, donc, et personne n'est pour rien de là, donc, et,
0: oui.
2: Le 7, déjà, là, il répète.
0: Le meilleur, ce sera le 7.
2: Oui, bien sûr. Après, quand il arrive des trois, il peut arriver, enfin, au final.
0: Oui. Quitte pas un instant, mais il en a une information à donner, mais il revient, quitte pas. Okay. Et c'est Giovanni avec nous. Giovanni, bonsoir.
3: Allô, bonsoir.
0: Oui, alors, que ça n'en a dans le ciel.
3: M'arrête d'utiliser la station et qu'on regarde bien Saint-Gilles. Oui. Il y a la mer, on a l'étoile, il brille plus que d'autres. Et en dessous, il y a des allers-retours de plein d'étoiles. Mais je sais pas si c'est des étoiles filantes ou pas. Parce que normalement, étoiles filantes, ben, ils sortent depuis en l'air, ils plongent dans l'eau. Mais celle-là, ça va bien horizontal.
0: Ah ouais, bizarre. D'accord.
3: Après, je sais pas si les... Enfin, les...
0: En regardant de où vers où?
3: Ben, au niveau de l'air du tabac.
0: Au niveau de l'air, d'accord.
3: En face, vous êtes au niveau de l'air du tabac. Et quand vous regardez la mer vers Saint-Gilles,
0: oui.
3: À ce moment-là, vous voyez l'étoile qui brille vers la mer. Celle-là, il y a plein d'étoiles en dessous, en haut, en bas, sur le côté, qui passent vers l'horizontale.
0: D'accord, ok. Ah ben, on va essayer de voir avec les auditeurs, là, est-ce qu'ils voient la même chose. En tout cas, une étoile qui brille plus que les autres et d'autres étoiles qui ce ne sont pas des étoiles filantes, puisqu'elles tracent à l'horizontale, c'est ça?
3: C'est ça.
0: Oui. Bon, on va essayer de voir avec les auditeurs, justement, s'ils voient la même chose que vous. En tout cas, on le signale, Giovanni.
3: Ok, pas de souci.
0: Merci, bonne soirée.
3: Merci également.
0: Allez, au revoir. Donc, pour ceux qui sont, qui ont la possibilité de voir le ciel, là, de regarder dans le ciel, de regarder vers la mer, est-ce que vous voyez cette étoile plus brillante que les autres et est-ce que vous en voyez d'autres qui descendraient, mais vers l'horizontale, en fait, qui traceraient, mais horizontalement et pas non, comme des étoiles filantes. Donc, si vous apercevez, 02 62 41 51 51. Jackson!
2: Oui, Charlotte, en tout cas, même les regalines, ce qu'on lit, dans l'ouest, c'est franchement, on a un ciel très, très bien dégagé. Là, on voit la lune, là. Un tas d'étoiles, là, mais franchement, on n'a pas de nuages, on n'a pas rien.
0: C'est l'occasion de voir, justement, hein, si on aperçoit ce que vient de nous dire Giovanni.
2: Je m'y pense qu'une fois qu'il a dit ça, franchement, dans l'ouest, c'est le ciel est très, très bien dégagé. Ah, mais on est dans des étoiles partout.
0: Ok. Bon.
2: Voilà. Donc voilà, Charlotte, vous terminez. Ben, mais ça te va une très belle soirée. Bonne soirée à tout le monde.
0: Merci pour nous. Bonne soirée, Jackson. Allez, nous retrouve. Merci.
2: Les vivants, les pas morts.
0: Les Israéliens. Allez, bye bye. Et dans un petit instant, je vais vous donner les résultats du quintet. Donc, pour l'arrivée officielle, je vais vous le donner dans un petit instant. Freedom, bonsoir. Allô, bonsoir.
4: Oui, allô, bonsoir, ça va?
0: Oui, on vous écoute.
4: Voilà, je m'appelle Jean-René.
0: Jean-René, oui.
4: Enchanté. Ouais, je m'appelle Jean-René, il a 41 ans.
0: Oui.
4: Voilà, mais je cherche quelqu'un, une femme
0: de... De quel secteur, ça, Jean-René?
4: De Nord. Dans le Nord. Voilà, mais il a 49 ans.
0: Oui.
4: Et puis, c'est une femme de mes 35, 49 ans. Non, mais m'arrête, créole blanche, je fais n'importe. Hein.
0: D'accord.
4: Voilà, bon, moi, je travaille tout. Une petite maison toute. Ouais, une relation assez bien et durable. Hein.
0: Une relation durable, une relation sérieuse, c'est ça?
4: Oui, sérieuse. Bon, ben, là, les femmes aiment bien aussi des aventures. Mais là, ils aiment, et là, ils n'aiment pas.
0: Hein? Oui, ben oui, bien sûr, oui.
4: Et puis, ben voilà. Il est un style Malbarkaf.
0: Malbarkaf, oui. Cheveux courts, oui.
4: Voilà. Et puis bon, ben moi, je vais les femmes des 70 kilos, 70, 74 kilos. C'est assez bien grand.
0: Ok, ok, oui.
4: Un petit peu la viande quand même pour draper.
0: Ok, oui.
4: Et voilà, et puis bon, ben, moi, j'aime bien discuter aussi.
0: Vous l'avez dit, moi, dans quel secteur, pardon?
4: Le Nord.
0: Le Nord, ok. Ouais. Donc on recherche une femme dans le Nord même, hein?
4: Oui, un petit peu, dans le Nord, on est bon, hein?
0: Mm-mm. Un petit peu partout.
4: Oui.
0: C'est il veut de où les il rencontre et après il voit si gay fait une affaire avec.
4: Oui, ben si.
0: Dit comme ça. Ouh.
4: Oui, passe bien, si.
0: Voilà, s'il passe bien la relation, et puis pourquoi pas faire une belle vie à deux.
4: Oui, bien sûr. Voilà, moi-même, j'aime bien discuter aussi, même le trompeur, même bien aussi, moi-même le patambou, c'est la proposition d'un petit peu de l'oursac, voilà, tout est.
0: Ah, d'accord, on l'est ouvert, d'accord, causé comme ça ou gay?
4: Oui, mais bien, en fait, il faut être ouvert aussi, il ne faut pas avoir honte, hein.
0: Bien sûr.
4: Il ne faut pas être tout, hein.
0: Ah, ben non, il faut pouvoir discuter de tout et de rien.
4: Voilà, tout ça, ouais.
0: Ok.
4: Et puis voilà, ben moi, je suis quelqu'un de charmant, et il aime bien exprimer, il est un petit peu dynamique, j'aime bien parler aussi, hein. Après, on verra, on va découvrir, hein.
0: On verra la suite après.
4: Voilà, c'est ça. Ben.
0: D'accord.
4: Et puis, ben voilà, ben, il y a un maximum de gens tout, nous tournons sur moi, mais pour le moment, il n'y a pas de transport pour te placer, hein.
0: D'accord. C'est ça. Ok, on reçoit seulement alors, pour le moment.
4: Voilà. Ben voilà, et puis bon, ben. Moi, même bien les jeunes aussi, même bien. Une femme, les jeunes aussi, bien aussi, hein.
0: Mm-hmm.
4: Et qui bien. Oh, ben, bien aller sous le bras, tout. Hein. Voilà.
0: D'accord, ok.
4: Ben voilà, mon numéro c'est. 06-93.
0: Oui.
4: 3-12-76.
0: 06 93 30 12 76.
4: Voilà.
0: Eh ben, c'est bon pour nous.
4: Merci, au revoir.
0: Bonne soirée, Jean-René, au revoir.
4: Au revoir.
0: Voilà, donc pour vos annonces, on continue dans quelques instants, mais tout de suite, l'arrivée du quintet, hein.

0: L'arrivée officielle de ce quintet, c'était à l'hippodrome de Vichy. Le 8e prix Impératrice Eugénie. Le départ a eu lieu à 20h30. Et il fallait donc miser sur le 4, le 8, le 14, le 13 et le 6. Pour le quintet de ce soir, l'arrivée officielle. L'hippodrome de Vichy, le 8e prix Impératrice Eugénie, le 4, le 8, 14, 13 et le numéro 6. Voilà donc pour le quintet pour l'arrivée de ce soir. Et je profite parce que Mikone Misagay a un message tout à l'heure. Pour le Frido Million de demain matin, eh bien, ça sera pour 7h15 demain matin et un montant de 448 euros. Voilà, Mikone Azote, Mikone, il demande le Frido Million, toute, mais espère de la noter, hein, 448 quand même, le montant pour demain matin, 448. Par ici avec vous, bonsoir.
1: Allô?
0: Allô?
1: Bonsoir, ma Charlotte.
0: Bonsoir, comment il est?
1: Mais il est là doucement, et où la mettre culotte parce qu'il fait frais, là, hein?
0: Ah, si, là, il fait frais, là, il faut couvre toute, là.
1: Oui, Charlotte, bon, on a un petit remarque à faire.
0: Oui.
1: Nana de Monica, je ne veux rien dire. Pas un annonce, mais c'est M. Jackson qui va le dire, là. Pour ça, tous les soirs, le matin. Mais là, demande pas d'annonce. Nous, on a vu mon âge, un petit peu, machin. Demande, il comprend pourquoi, là, demande, il suicide à d'autres. Parce qu'il redonne un seul, il trouve pas.
0: À ce point? Ah non, quand même pas, t'es. Ah, il suicide pas.
1: C'est mon cas, moi.
0: Arrête. Mais n'a pas rien que Jackson, il appelle la radio, Nadam. Bon,
1: non.
0: On a une dent contre lui, alors?
1: Non, ma pas 10, même pas 2.
0: Ah bon?
1: Mais tout le temps, si j'appelle ou pas un annonce, mais comprends?
0: Oui.
1: Il a des choses à dire, les nuls, ce qu'il pense.
0: Mais il a le droit de dire ce que il a envie de dire quand même, comme ou là où il est en train de dire quand même que. Mais ça pas coupé ou quoi? Ou il a envie de dire, ou il a envie de causer? Ben, cause à où?
1: Oui, mais moi, mes collègues, ils disent ce que moi, pense.
0: Ben alors, ben oui.
1: On a le cœur qui lui fait mal parce que moi, il est mal à l'aise. Je voudrais voir quelqu'un.
0: Ben oui, mais après, est-ce que Oulafine gagne la ligne ou est-ce que Oulafine appelle le 12
1: pour... Non, jamais gagne la ligne, moi, il appelle pour passer, donc il gagne pas.
0: Non, parce que, attends.
1: Ah, il y a chaque fois, il gagne, hein.
0: Non, parce que Lili est sur le 11, il n'est pas sur le 12 pour faire les annonces, il n'est pas pareil. Alors, oui, attends, un petit coup, moi, là, ou là, pourquoi appelle à nous pour passer l'annonce, là?
1: Non, moi, pourquoi?
0: Mais appelle à nous sur le 12. Viens pas crier.
1: Vous croyez m'en gagner quelque chose?
0: Ah, ben, après, c'est à vous de passer un super à l'annonce.
1: Mais par contre, oui. Mais Lili a garçon, quand même. Quand on n'a rien pour faire, pas madame, pour le faire.
0: Nous parle correctement. Voilà, parce que m'y veut bien causer. Non, m'y veut bien causer, m'y veut bien que nous parle de choses, mais après, nous reste dans le respect. Ou les pas d'accord qu'il appelle sur le 11 pour raconter comme ci, comme ça, mais c'est la libre antenne, c'est comme ça.
1: Oui.
0: Voilà. Ah, ben, essaye tant toute chance.
1: Ah, mon ami, viens, madame, pour l'amour, pour la vie.
0: Ben, appelle à nous sur le 12, on va pas sous de l'annonce.
1: Dominique Barré, hein. Mais les bons, Gabriel.
0: Allez,
1: je crois bien.
0: Oui, allez, bonne soirée. Mais il peut pas passer que des annonces, il peut pas passer que de la libre antenne, nous mixe un petit peu au thé, c'est pour ça aussi. Hein, nous peut pas tout le temps faire des annonces ou tout le temps faire de la libre antenne, donc nous mixe un peu et vous êtes en droit de dire ce que vous voulez. Freedom, allô?
2: Oui.
0: Dans la limite du respect, bien sûr. Bonsoir.
2: Ah, moi, vous voudrez pousser un coup de gueule, madame.
0: Ah là là, que ça l'arrivé?
2: Eh, mon machin, là, tu n'en crois pas, non?
0: Oui.
2: Écoutez, mais il comprend, on parle en affaire. Il passe un coup de gueule parce que moi, il est fatigué au rôle, sur bonne route, il est dégueulasse comme moi.
0: C'est-à-dire?
2: Ben, vous voyez la route de Saint-Benoît, Saint-Denis, Saint-Benoît, là. Ben, le bon Zeb, il pousse pas, tout mon homme. Dans le milieu de la route, le bon, comment on appelle ça, bon milieu de la route, là, c'est dans le bon terre plein.
0: Oui, ou par la moins quatre voies, ou là?
2: Oui, ça même.
0: Oui.
2: Écoutez, madame, au fin de voir, bonne terre plein, centrale là-haut. Écoutez, ben, moi, il fait, bonne terre pousse pas, mais qu'est-ce qu'il fait la région?
0: Donc, en fait, en fait, on dit à nous que n'est pas entretenu l'espace, enfin l'entretien n'est pas fait. Et il y en a deux herbes, en fin de compte, au niveau de terre-plein central, tout ça. Barrière
2: oui,
0: de sécurité et tout.
2: Par contre, il y a pas moins ces affaires-là. Ben, nous payons un bon nom d'armes, ben, comment il fait là, ça c'est la région, je me croyais que ça veut. Mais il taille plus bonnes herbes là, donc avant là.
0: Quelle grandeur le zèbre il est donc?
2: Ah ben des fois on a déjà vu qu'on arrivait à un mètre de haut, madame, pas partout pareil, mais tu sais, ben, à l'époque la route était propre, était nickel, plutôt bien à l'affaire. Mais après sinon on en a laissé aller, tu sais, ben, quelle image la Réunion, cette disant, c'est une destination, il y a où dans le monde, il est bien vu, ne les visite.
0: Donc là, monsieur, le zèbre n'a rien que zèbre, est-ce que n'a d'autres choses, n'a des déchets, n'a d'autres choses ou pas?
2: Ah, oui, il est crevé par-ci, par-là, voilà, un peu de droits de déchets, de droits d'affaires, mais aujourd'hui, quelle image nous renvoie nous sommes loin d'être à la hauteur.
0: Mais il n'y a pas que la 4 voies, monsieur. On peut parler des ravines, on peut parler en bord de mer, on peut parler... Peu importe, oui. C'est peut-être à nous d'être respectueux de la nature.
2: Oui,
0: là, le problème, justement, c'est que la nature, il pousse trop.
2: C'est ça. La région, le bon petit bougorange, là... Que bon chef pour faire. Moi, par contre, bon bougorange, là, il va nettoyer la route, il passe, il coupe les affaires là, mais, tu sais, mais avant, tu donnes, tu tailles plus que ça, mais aujourd'hui, il y en a quand même laissé aller, mais comment on parle?
0: Est-ce que c'est par rapport aux pluies que Nena et que, il dit, nous va laisser passer un peu parce que Zerbi pousse trop vite, non? C'est pas ça?
2: 26, madame,
0: tu sais. Oui, mais tous les combien de temps faudrait tailler Zerbe?
2: Petit, je t'y connais pas dans ce travail.
0: Ah, m'y connais pas, m'y demande.
2: Petit, c'est même pour nous-mêmes, bons usagers, bons utilisateurs, bons habitants. Petit, c'est pas très valorisant aussi pour notre territoire aussi, madame.
0: Mais ça, c'est en termes d'image, mais en termes de sécurité, oui. Est-ce que ça gêne?
2: Sécurité aussi, les franges que les parcours avec non plus. Fais un cas avec mon deuxième, là, t'as rien fait ça comme il faut, je sais pas moi.
0: Ah là là là là. Donc, au niveau de la 4 voies, Saint-Denis, Brapanon, Saint-Denis.
2: Ah oui, madame, moi, je suis fatigué. S'il faut, embauche à moi ma taille. Moi, je bonne chef là, comment on peut faire passer?
0: Si Nana N, là, il écoute à nous, il demande à nous de numéro, nous peut d'un aller pour que ça taille Zerbe alors.
2: Ah non, je ne paye mon numéro de téléphone.
0: Mais où vient de dire qu'il peut embaucher à où pour travailler?
2: Non, ça c'est pour passer les cuits.
0: Oui.
2: C'est pas les passagers. Bon. Mérite des routes propres quand même, un entretien est plus agréable pour circuler.
0: Très bien. En tout cas, le coup de gueule est fait, monsieur. Merci.
2: Merci, madame.
0: Bonne soirée. Coup de gueule donc pour les herbes, tout simplement, sur la 4 voies, donc qui aurait par endroit 1 mètre de hauteur. Eh bien, si vous avez constaté ça aussi, le 02 62 99 11 00. Allons lire un petit peu les messages que les arrivés 91 5000. Allez, et c'est justement avec la chanson Pilé.

bonsoir tout le monde. Quelle joie pour moi d'entendre encore ta voix ce soir. Sincèrement, ça me fait du bien. Bisous à vous tous et c'est signé Mamie Dani. Et ben gros bisous. Bonsoir Freedom, je voudrais dire à mon mari Félix que je l'aime de tout mon cœur. Sa femme Sandrine, merci, bonne soirée. Salut, c'est Mathieu Tampon, nous écoute Freedom et en même temps on est en train de boire l'alcool, attention à vous.

0: Bonsoir Charlotte, mi passe un coucou à tous les auditeurs et tous les animateurs Freedom. Hier, Naemoun a demandé qu'on revienne un soir. Son vœu l'a été exaucé alors. Bonne soirée à toutes. Et c'est signé Tisoréol de Normandie. Bonsoir, un message pour Sandrine. Je t'aime mon amour. Bonsoir Charlotte, dis aux femmes, fais très attention sur l'annonce charmeur, tropical, bonne bonhomme, là, elle est très très menteur et très vigilant donc. Naiden, faux prénom, merci, et c'est signé une inconnue. Bonsoir belle Charlotte, c'est Tim Alvarez de Bois d'Olive pour te faire un gros bisou et toute l'équipe de Freedom. Bonsoir Tim Alvarez. Bonsoir Charlotte et à toute l'équipe, Rachida, Alia, Camila, Farana de l'Ouest. Bonne soirée. Bonsoir Charlotte, belle soirée, je t'écoute, gros bisous. Et c'est signé Gisèle de Saint-Louis. Coucou Charlotte, la voix mélodieuse est là ce soir pour nous bercer, celle qui nous... Pas de doudou. Et c'est signé Lydia de Paris. Et c'était donc Mauvais Joe, pilé, que vous venez d'entendre dans quelques secondes. C'est le journal d'Europe 1. Et ensuite, on pourra continuer avec vos annonces. Et vous pourrez continuer également pour la libre antenne, si vous le souhaitez. Les messages au 06 92 91 5000. Il est 21h à La Réunion.
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1: Au sommaire de ce journal, deux sapeurs-pompiers sont morts en luttant contre un feu de broussailles près de l'aéroport de Mérignac en Gironde. Laurent Nunez se rend sur place. Dans le Var, un nouveau départ de feu s'est déclaré à Pontévez. 500 hectares parcourus, 6 maisons détruites et plus de 600 pompiers mobilisés. Europe 1 sera bien sûr sur place pour faire un point de situation. Dans ce journal également, une nouvelle étape franchie dans le narcoterrorisme. Le maire d'Alès, Christophe Rivin, qui a dû être exfiltré de son domicile hier soir par le RAID, visé par une menace à la voiture piégée de la DZ Bafia. À Marseille, un nouveau refus d'obtempérer tourne au drame. Un policier a été grièvement blessé après avoir été percuté par une voiture. 4 personnes interpellées. Et à l'Assemblée nationale, le projet de loi sur la protection de l'enfance a été largement adopté. Et avec lui, l'article 11 sur la perpétuité pour les violeurs en série de mineurs de moins de 15 ans. La météo, la tendance. Bonsoir Estelle Lafond.
3: Bonsoir Hélène. Je vais me répéter toute la soirée, mais c'est encore le soleil grand gagnant demain, avec toujours de fortes chaleurs dans le sud. La canicule, cela dit, est en voie de disparition. Plus de détails en fin de journal.
1: Mes invités dans Europe 1 Soir, un programme très chargé, chers auditeurs. À 19h15, retour sur la tentative d'homicide envers un policier hier soir à Marseille. Un énième refus d'obtempérer qui se solde par la mise en danger des forces de police. On en parlera avec Stanislas Godon, délégué national du syndicat de police Alliance. À 19h30, a-t-on franchi un cap dans l'emprise de la DZ Mafia dans le sud-est de la France? Le maire d'Alès a dû être exfiltré de son domicile par le RAID hier soir à la suite de menaces. Nous ferons le point avec Frédéric Ploquin, journaliste d'investigation spécialiste du grand banditisme. Et enfin, à 20h10, retour sur la présence de représentants du syndicat de la magistrature aux côtés de la France Insoumise le 16 juillet dernier. Dans un courrier à Gérald Darmanin, la Ligue des Libertés et l'Institut pour la Justice demandent la saisine du Conseil supérieur de la magistrature à leur endroit. Pierre Marissef, directeur de l'Institut pour la Justice, sera avec nous à 20h10.
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1: 19h02 sur Europe 1, à Mérignac, en Gironde. Deux sapeurs-pompiers sont décédés en luttant contre un incendie. Le feu s'est déclaré en début d'après-midi près de l'aéroport de Bordeaux et a déjà parcouru entre 6 et 8 hectares. Laura Lego, bonsoir.
4: Bonsoir Hélène, bonsoir à tous.
1: Le feu est désormais maîtrisé, mais d'importants moyens ont été déployés.
4: Oui, sur des images diffusées sur les réseaux sociaux, on peut voir une épaisse colonne de fumée noire s'élever dans le ciel. L'incendie, un feu de broussailles, s'est déclaré à 14h30 sur la commune de Mérignac, près de l'aéroport de Bordeaux. Immédiatement, d'importants moyens sont déployés pour lutter contre les flammes. Le ministre de l'Intérieur, Laurent Nunez, alors à l'Assemblée nationale, annonce la mort de 2 pompiers.
5: Je viens d'apprendre par Madame la préfète de la Gironde que 2 sapeurs-pompiers sont décédés en combattant un incendie à Mérignac, en Gironde, un incendie de bâtiment. Évidemment, j'ai une pensée très forte pour ces 2 sapeurs-pompiers, pour leur famille.
4: Les deux sapeurs-pompiers étaient à bord d'un camion d'intervention piégé par les flammes. Le ministre de l'Intérieur se rend immédiatement sur place où une centaine de pompiers sont actuellement mobilisés. Appuyés par des moyens aériens, des Dash et des hélicoptères bombardiers d'eau, des renforts sont aussi arrivés des Pyrénées-Atlantiques. Il s'agit donc du deuxième et du troisième décès chez les sapeurs-pompiers depuis le début de l'été. Le 8 juillet dernier, un sapeur-pompier volontaire âgé de 22 ans a perdu la vie en Savoie.
1: Merci beaucoup Laura Legault, reporter pour Europe 1. Un important incendie dans le Var. Un nouveau départ de feu s'est déclaré à Pontévez. C'était peu après midi. Plus de 600 pompiers sont mobilisés sur place. Alors on fait un point de site sur la situation concernant cet impressionnant feu dans le Var avec Frédéric Michel, correspondant Europe 1.
6: Des flammes de plusieurs mètres de haut et malgré l'intervention rapide de 8 Canadairs, 2 Dash et plusieurs hélicoptères bombardiers d'eau, le feu a progressé rapidement, attisé par le vent dans cette exploitation viticole. Les flammes ont grignoté petit à petit le domaine de Lucie qui a tout tenté pour le sauver avec de nombreux pompiers qui étaient à ses côtés.
7: Ça fait 25 ans que j'ai créé mon entreprise ici et c'est 25 ans qu'il s'envole en fumée. Le temps qu'on voit la fumée arriver, c'était trop tard, la pinède était déjà cramée. On a arrosé les tours et là on se retrouve complètement dépassé. Quand on arrête d'un côté, ça repart de l'autre.
6: Et il y a une heure, Simon Babre, le préfet du Var, a dressé un premier bilan de l'incendie.
8: Il a atteint 500 hectares, il est toujours en progression et les 6 maisons qui ont été impactées, dont 2 à coup sûr qui ont été détruites, se situent au démarrage de l'incendie dans la zone de Pontevesque. Et par mesure de prévention, dès le début de l'incendie, nous avions demandé l'évacuation des quartiers ouest de Cotignac et du quartier ouest de Sillan-la-Cascade.
6: Au total, ce sont 150 personnes qui ont été évacuées. Il y a également 6 blessés légers, 4 pompiers et 2 civils incommodés par les fumées et un camion des pompiers a entièrement brûlé.
1: Frédéric Michel, correspondant Europe 1 dans le Var. Une nouvelle étape franchie dans le narcoterrorisme. Le maire LR d'Alès, Christophe Rivin, qui a été exfiltré hier soir de son domicile par le RAID. L'unité d'élite de la police nationale l'a placé en sécurité après avoir eu connaissance d'une menace à la voiture piégée. Alors le maire d'Alès, Christophe Rivin, qui était visé depuis plusieurs jours maintenant par la DZ Mafia, William Molinier.
9: Oui, cela avait commencé jeudi dernier avec des tags menaçants retrouvés sur les murs de son domicile, ainsi qu'une enveloppe à l'intérieur de sa boîte aux lettres, 2 balles de 9 mm signées DZ Mafia. Hier soir, un renseignement émanant de la DGSI et alertant sur un projet d'action violente imminent a été pris très au sérieux. Le maire d'Alès a été exfiltré par le RAID, le ministre de l'Intérieur, Laurent Nunez.
10: Alès est un lieu où manifestement la DZ Mafia tente de s'implanter, où les actions notamment de la police judiciaire du Gard, que je veux saluer, réalisent des affaires extraordinaires. En décembre, ce sont 4 personnes qui ont été écrouées, 4 trafiquants, puis en mars, 7 personnes qui ont été interpellées et écrouées. Évidemment, on va continuer cette action avec beaucoup de détermination.
9: Christophe Rivin, qui bénéficie d'une protection rapprochée, il est à cette heure en sécurité. L'enquête, qui avait été initialement ouverte par le parquet d'Alès, est désormais entre les mains du nouveau parquet national anticriminalité organisé.
1: William Molinier du service police-justice d'Europe 1. Il est 19h07, chers auditeurs. Il s'en produit plusieurs dizaines par jour. Les refus d'obtempérer, ce véritable fléau pour les policiers. On a encore eu une illustration hier soir à Marseille. Un fonctionnaire a été grièvement blessé après avoir été percuté par une voiture. Jean-Baptiste Marty, 4 personnes ont été interpellées.
11: Oui, les faits se sont produits sur les coups de minuit dans une cité du sud de Marseille. Les policiers repèrent une voiture sans plaque d'immatriculation, une course-poursuite s'engage et puis le véhicule percute violemment un fonctionnaire, comme l'explique Sébastien Gréneron, policier représentant départemental du syndicat Alliance.
12: Le policier est projeté à plusieurs dizaines de mètres suite au choc. Les premiers secours sont donnés au policier, il est très rapidement pris en charge. Policier, au départ, on a un pronostic vital engagé avec une plaie ouverte au niveau du crâne. Il bougeait plus, membre supérieur broyé.
11: D'abord placé en réanimation, le policier blessé serait désormais hors de danger selon les dernières nouvelles. Quant aux 4 suspects, tous ont été interpellés, parmi eux un majeur, le conducteur, positif aux stupéfiants. Il est connu des services de police. Les 3 autres, les passagers, sont tous mineurs, dont un âgé de 13 ans en fugue. Il avait interdiction de quitter le département des Côtes d'Or. Tous sont donc en garde à vue à l'heure actuelle et devraient être présentés à un magistrat dans les prochaines heures.
1: Jean-Baptiste Marty du service police-justice d'Europe 1. C'est un texte que le gouvernement voulait absolument sauver. L'Assemblée nationale a adopté ce mardi le projet de loi sur la protection des enfants après plusieurs jours de débats tendus. Au cœur des discussions, la réintroduction de la réclusion criminelle à perpétuité pour les auteurs de viols en série sur des mineurs de moins de 15 ans. Une mesure qui avait pourtant été rejetée vendredi dernier par les députés Alexis de la Fontaine.
13: Oui, avant d'être repêché par le gouvernement grâce à une seconde délibération, comme le justifie la ministre de l'égalité homme-femme, Aurore Berger.
14: Je crois que nous avons besoin collectivement de ressaisissement sur ce sujet. Nous avons besoin collectivement de démontrer que sur la protection de nos enfants, il n'est pas affaire de politique, ni de victoire ou de défaite.
13: Les députés de droite, davantage présents que vendredi dernier, ont donc validé cette mesure phare voulue par le gouvernement en réponse au meurtre de la jeune Liana. Mais la gauche continue de s'y opposer. Marianne Maximi, députée insoumise et rapporteure du texte, dénonce une fausse bonne idée.
15: Quand on parle effectivement d'inceste, on parle d'un père, on parle d'un grand-père. Et en fait, le chantage, le secret, le fait de faire taire l'enfant, c'est exactement ce qui va se passer avec des peines comme celle-ci. Et vous allez voir, c'est ce qui a été dit par les collectifs.
13: Un argument difficilement entendable par les victimes de pédophilie. Pour rappel, selon la Civise, 5,4 millions d'adultes ont été agressés dans leur enfance. Pour le gouvernement, cette mesure s'agit au contraire d'un signal de fermeté.
1: Alexis de la Fontaine à l'Assemblée nationale du service politique d'Europe 1. Un mot du Tour de France, Remco Evenepoel a écrasé le contre-la-montre de la 16e étape aujourd'hui entre Évian-les-Bains et Thonon-les-Bains avec 28 secondes d'avance sur Tadej Pogacar. Le Belge signe sa deuxième victoire d'étape consécutive et conforte sa place de dauphin en classement général. Le Français Paul Sexas termine lui 4e. Tout de suite, les résultats de la bourse.
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1: La Bourse de Paris reste à l'équilibre mardi, prise en tenaille entre la calmie relative sur les prix du pétrole, malgré des tensions géopolitiques toujours bien présentes au Moyen-Orient et le rebond des valeurs technologiques. L'indice phare CAC 40 stagnait à 8343,68 points. La veille déjà, il avait terminé à l'équilibre à 8340,11 points.
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1: Europe 1, il est 19h10, un mot du temps avec vous Estelle Lafond et jusqu'en fin de semaine, la météo va se ressembler tous les jours. Rebonsoir Estelle.
3: Bonsoir Hélène, bonsoir à tous. Je le disais dans la tendance, je risque de me répéter un peu jusqu'à vendredi et je m'en excuse, il fait très beau, je ne peux pas inventer la météo. Début de bonne nouvelle quand même avec la vigilance orange canicule qui va enfin se résorber. À 22h, les Bouches-du-Rhône et le Gard repassent en jaune et les quatre départements restants, les deux Corses ainsi que le Var et l'Hérault en sortiront également à 6h demain matin. Dans le sud, on observe toujours une vigilance aux feux de forêt et à leur propagation, étant donné que le Mistral souffle toujours ce soir avant de faiblir demain matin. Au réveil, on va retrouver, comme assez habituellement, quelques grisailles sur la Côte d'Azur, mais aussi sur le Nord-Bretagne et la Normandie. L'humidité présente sur la mer du Nord favorise aussi un bourgeonnement encore sur les Hauts-de-France, jusqu'aux contreforts d'ailleurs du bassin parisien, amenant même quelques gouttes le long de la frontière belge. Ça se morcelle un petit peu en deuxième partie de journée, mais ça reste quand même assez compact sur le Pas-de-Calais et le département du Nord. On a aussi un petit développement orageux encore dans l'après-midi sur l'est des Pyrénées, mais partout ailleurs, c'est encore une journée de beau temps estival, ce qui nous amène au point température, un contraste assez marqué entre le nord et le sud, notamment le matin, où dans la moitié nord, on peut passer sous la barre des 10 degrés comme à Épinal, alors que sur le quart sud-est, ça n'ira pas sous les 20-23 degrés, voire encore 25 sur Nice. Petit tour d'hexagone quand même pour demain matin, 11 à Montluçon, Rodez, Reims et Rouen, 13 pour Dijon, Lille et Cherbourg, 14 à Blois et Clermont-Ferrand, 16 sur Paris, La Rochelle et Chambéry, 19 à Toulouse et Bordeaux et 23 sur Ajaccio et Montpellier.
1: Merci beaucoup Estelle. À suivre dans Europe 1 Soir, Stanislas Godon, délégué.

0: Bienvenue à ceux qui nous rejoignent, 21h14 à La Réunion, chaleur tropicale qui continue sur sa lancée, deuxième heure pour ceux qui nous écoutent là depuis 20h. Et si nous allions faire un petit tour du côté du Cabardoc, puisque vous le savez, on vous a annoncé, ce sont les répétitions pour Ségaël, Morgan et pour Micheline Picot. Et puis on a Max aussi qui a rejoint Prisca du côté de Cabardoc. Est-ce qu'ils sont avec nous, Freedom?
1: Oui.
0: Ah, Max est là.
1: Ouais, je suis là, Charlotte, et je suis en compagnie donc des musiciens, et je suis aussi en compagnie.
0: Est-ce qu'on peut forcer un petit peu là, parce que vous êtes un petit peu faible.
1: Bien sûr, je peux te donner ça, il y a pas de problème. Un petit peu plus de son comme ça, on devrait être bien. Micheline Picot, bonsoir.
2: Bonsoir. Bon.
1: Comment ça s'est passé la répétition alors?
2: Ah ben pour nous, c'était super. Là, nous sommes fait deux trois morceaux, mais le dernier morceau, nous l'a bien. T'es bien content, refait aller, parce que c'est un vieux morceau, il date de 50 ans.
1: Quel morceau ça?
2: Dis pas
1: tout de suite, bah là, va nous voir en concert, et là, on l'a bien replongé dans la chanson.
2: Ah oui, nous l'a bien replongé dans le morceau. D'ailleurs, la façon bandée, je vais remettre ça un petit peu au goût du jour, mais bien sûr, où? C'est l'ambiance, c'est nous, en tous les cas, nous.
1: Là, où d'ici midi, bah, envoie juste une note, ou Gaïa attrape les affaires.
2: Ah, il Gaïa attrape.
1: Envoyez une note pour nous, va maman, s'il vous plaît. Alors, nous l'en en compagnie de Dallon Donker et Nena Morgane est déjà en préparation. Morgane est en train de donner ses directives, Charlotte. Alors, Micheline Picot, il s'envoie un petit bout à l'affaire.
2: Oui, alors là, nous regarde
1: Ali. Là, c'est lui qui compte. Ali, il pourrait que son matériel, il pourrait que son sono.
2: Là, nous, ça fait vieux morceau longtemps, la marge.
1: Ouais, le vieux morceau.
2: Même là, le vieux.
1: Un petit bout, même pas deux trottes. Bon, Charlotte, il fait pas ça où le goût dans la bouche là.
2: Ah oui, sinon l'ambiance ici. Hein.
1: L'ambiance est à son maximum ici. Juste une note, nous les bons, ça même, le pareil, comment il dit 3, 4, comment même il dit. Allez, 3, 4.
2: Hey, vous voulez?
1: Ouais, toi.
2: C'est gars, vous êtes maman. Ça, c'est le maître. Oh.

0: Les bons. Allez pas plus loin. Charlotte, à mon avis, faut pas nous ça plus loin.
1: Non.
0: Si nous ça va plus loin, nous l'est déjà dans le concert. Donc Micheline, toutes les calées, toutes les prêtes.
2: Toutes les calées, il reste juste le public pour venir le 7 août. Comme ça là, nous crase l'ambiance ensemble. Mais on va redécouvrir cela.
0: Ah mais hey, elle a le sourire aux lèvres, Charlotte, tu vois ça.
1: Ça s'entend.
0: Merci.
1: Ça s'entend, Max.
2: C'est un plaisir toujours d'être avec Zad Freedom.
0: Merci beaucoup, Micheline. Morgane, paré. Qu'est-ce qu'on peut dire maintenant là?
3: Non, mais pour préparer le sauce pour la mon tête poisson dedans.
0: Bon, alors là, la sauce train de préparer, fin plus jaunion.
3: Bah fin plus, nous viennent plus jaunion, comme ça fait live là.
0: Alors, Milès, ça lui donne les directives. Charlotte, mais reste pas trop loin à côté. Tout à l'heure, nous referons un direct avec lui, nous laisse Bana bosser. Nous l'est en compagnie de Dallon Dunker. Fano, comment on voit guitare là-haut?
4: T'es ben, mon guitare, moi, on s'incorde, l'être correct, l'être tranquille, la répétition se passe bien, elle est top, elle est belle.
0: Bon, Ali, le mettre d'orchestre, hein. Comment il dit chef d'orchestre? C'est qui le chef qui est là? Charlotte, mais ça va, elle a dit toutes les gars, là, c'est le chef d'orchestre.
1: Ouais, pas mauvais.
0: Donc, vos mémis sortent. Nous reviendra, rejoignement. Morgane, il ça donne les directives et nous on a rendez-vous jeudi. Fano, nous on a rendez-vous jeudi soir ici même au Cabardoc pour une deuxième répétition.
4: C'est ça, rendez-vous jeudi au Cabardoc, une deuxième répétition. Et dispatché entre tous les artistes, histoire que chacun ait bien son temps et que nous puissions bien bosser avec tout le monde. Et que voilà, et jeudi nous serons en répétition avec Misty, Clara et Madame Michou.
0: Attention ça, bon, la tête poisson qui est pour conclure même. Attends, Charlotte, c'est un petit moment, nous entend le début de la tête poisson.
1: Les bons.
0: Il voit pas la tête sur le couleuvre, rien.
5: Parce qu'après le vent est plein.
0: Mettre la tête de poisson
5: au dernier, au moins, parce qu'après le vent est plein, chante pire.
0: Le gars est malin. Si vous donnez à moi encore un petit moment, Charlotte, envoyez aux autres, fais comme si vous n'étiez pas là.
5: Bon, moi, ça fait une soirée encore aussi, yes. Allez.

0: Charlotte, je me suis un petit peu évincé pour les laisser travailler. On fera un nouveau point tout à l'heure avec Morgane qui est donc en séance de répétition. On ne peut pas faire écoute à Zot toute parce que ce serait donner un petit peu d'avant-goût juste du concert. Nous rappelle que nous l'est au Cabardoc au Port en séance de répétition. Vous connaissez ici, il est tellement bien encadré, il est tellement bien organisé, il est tellement valable de là que nous avons notre petite terrasse. Nous n'avons vu sur le parking, nous n'avons vu sur la ville au Port. Et puis ben nous l'est au Cabardoc et le bon musicien toutes les là nous fera un direct tout à l'heure avec Dallon Don't Care. C'est justement le groupe qui s'accompagne toute la soirée en live, dit bien en live parce que vous avez entendu tout le bon instrument les là en live. Ce sera donc le vendredi 7 août à Expo Bat Saint-Paul.
1: Merci Max et puis on se retrouve un peu plus tard hein, pour reprendre un petit peu l'ambiance là-bas du côté du Cabardoc.
0: Voilà, mais ça pas demande aussi le son les bons, on m'a entendu coup la règle avec moi. Donc, je suppose que le reste, tout est bon pour vous.
1: Nous la règle ici, nous la règle là-bas, nous les bons. M'y pense que si les magasins les fermaient, que ce soit les espaces culturels, le Leclerc ou bien les offices de tourisme, mesdames, messieurs, Sadley à l'écoute, que l'a eu envie de partager avec nous cette soirée du 7 août, eh bien, monticket.re pour aller récupérer votre place.
0: C'est ça. Merci beaucoup Charlotte. Rendez-vous tout à l'heure après la fin de la répétition de Morgane qui répète comme chaque artiste ses 4 titres en live.
1: D'ailleurs, il continue plus live.
0: Exactement. Pour mettre la tête poisson après, mais attendre qu'arrive la cuillère. Ah ah.
1: Attention le ventre quand il est plein. Hein.
0: Prisca, d'habitude, il ment pas poisson, il est là à soir.
2: Effectivement, oui.
1: Attention aux arêtes.
2: Il n'aime pas
0: la. Attention aux arêtes.
2: Oui, ben, pas fait attention.
0: Voilà. Pas le zoo, hein. Pas le zoo, poisson, pas le zoo.
2: Non, pas le zoo.
0: Merci, à tout à l'heure.
1: Allez, à tout à l'heure. En tout cas, nous sommes en direct. Hein. Chaque fois, vous entendez, nous avons eu Ségaël aux alentours de 20h, 20h30. Là, cette fois-ci, c'était un petit bout avec Micheline Picot. Et vous avez même entendu le début, hein, la pluche, le soignon, là en train de plus live, là en train de plus live, et c'est Morgane avec Dallon Don't Care, et vous avez peut-être compris, ça sera du live, gros live avec les orchestres, les instruments que sera là, et c'est Dallon Don't Care qui accompagne les artistes, et ils sont là en répétition à soir, et ce sera en répétition aussi jeudi soir. Et bien sûr, nous, Nana Max et Prisca, les en direct à Bardock, pour donner à Zot un avant-goût de tout ça. Allez récupérer vos billets, monticket.re pour ceux qui ne peuvent pas se déplacer, et pour ceux qui peuvent se déplacer, ça sera donc les espaces culturels de Leclerc, Saint-Joseph, Leclerc, Portail Saint-Leu et Leclerc, la réserve Sainte-Marie. Les offices de tourisme du Sud, il y a Saint-Philippe, Saint-Joseph, Tampon-Bourg-Murat, Entre-Deux, Saint-Pierre, Étang-Salé, Sillaos et également office de tourisme de l'Est, du côté de Salazie, Sainte-Anne, Brapanon, également Sainte-Suzanne au niveau du Phare Bélair, également théâtre Luc Donat au Tampon et aussi du côté de l'espace Le Comte de Lille à Saint-Paul. En tout cas, venez faire avec nous ce concert des 45 ans de Freedom. Le concert se fait avec les artistes, oui, mais il se fait aussi pour vous, auditeurs et auditrices fidèles, freedomiens et freedomiennes. Soyez des notes le 7 août dès 19h.
3: Et il
1: suce la tête fort là.
3: La tête poisson doucement, doucement, allez pas trop vite.
1: Pas trop vite, mais sûrement doucement.
3: Doucement.
1: Voilà.
3: Pas trop vite, pas trop fort.
1: Non, non, non. T'as l'heure nous va faire plus fort, Wendy, inquiète pas. 02 62 99 12 00, messieurs, si vous souhaitez passer une annonce, ce sera donc sur le 02 62 99 12 00. Pour vous, mesdames, le 99 13 00 et la libre antenne, le 99 11 00 pour pouvoir parler librement de ce que vous voulez. Freedom, bonsoir.
4: Bonsoir, madame.
1: Oui, allô.
4: Comment ça le veut?
1: Ça va bien, merci, ou même?
4: Ah, moi, ouais, pas trop bien, mais, ben, ouais. À qui ai-je l'honneur?
1: C'est Charlotte.
4: Ben, enchanté.
1: Enchanté, et où c'est qui?
4: Moi, c'est Max.
1: Ah, ou Max, alors?
4: Ben.
1: Ah, de quel endroit on appelle à nous?
4: Dans le sud.
1: Dans le sud.
4: Un petit peu comme ça, ben, mais ça va un peu, mais c'est par côté de Zot, là-bas.
1: Côté de nous, on a un tas à faire en préparation, là?
4: C'est-à-dire?
1: Ah, ben, on a l'autokin dimanche.
4: Ah,
1: et après, dans deux semaines, on a le concert des 45 ans Freedom.
4: Ah, par contre, ça me voudrait bien savoir, mais je ne suis pas trop, mais voilà. Et moi, on connaît, mais ça travaille le matin, ça travaille l'après-midi, mais ça ici, là-bas, on connaît.
1: Où sera avec nous ou pas?
4: Hein?
1: Où sera avec nous le 7?
4: Mets-moi bien, et il fera moi bien plaisir, ça.
1: Ben. Ah, ben oui, ben viens où?
4: Ça fait moi bien plaisir,
1: vous connaissez. Ou redonne-t-il madame à soi, et après là, comme ça, vous autres, il vient de le 7?
4: Le petit madame nous, après ça, mais quoi,
1: ah bon? Oui, mais si. Oui, mais.
4: Le petit madame, c'est longtemps après nous, parce que moi, je suis d'homme, mais je pas écoute souvent, mais je travaille, mais je reviens ici, là-bas. Mais c'est une radio que j'aime bien.
1: Ah, ben, mais j'espère pour que j'aime bien nous.
4: Ah, mais j'aime bien, mais travaille le matin, mais ça va, mais travaille de 7h à 13h, mais ça coupe calme, mais on rentre le soir 5h30, 6h, vous voyez, voilà. Mais c'est une radio que j'aime bien, en fait.
1: Ouais. Bien sûr, bien sûr.
4: Moi, je n'ai pas le temps d'écouter tout ce qui se passe dans la journée. Moi, je n'ai pas le temps, mais moi, c'est une radio que j'aime bien, en fait.
1: Ouais. Ouais, oui, oui.
4: Bah, après, le petit madame, quoi, c'est un petit madame est compliqué, son nom. Moi.
1: Ben justement, nous, les là pour passer une annonce, là, non?
4: Ouais.
1: Mais force pas où, hein?
4: Non, force pas, mais ouais, mais écoute, madame, vous connaissez, passez une annonce, les simples. Les simples passent une annonce, des fois, mais sans faut savoir vraiment que. Est-ce que l'annonce aboutit vraiment, ça il faut?
1: Ah ben, pour le moment, on passe l'annonce sur l'antenne, toute de mouniante en haut, et puis, ben, c'est une madame qui non, correspond.
4: C'est-à-dire, on veut passer l'annonce, c'est bien, de passer l'annonce, oui, c'est bien.
1: Oui.
4: Mais des fois, les gens, ils n'écoutent pas ce que vous dites, ou bien, ils ne croient pas ce que vous dites, et ils pensent que les menteurs, ils sont...
1: Oui, ben, il faut tenter quand même, il ne faut pas décourager. Baisse pas le bras.
4: Ok, mon bras, il est tout le temps, allez, moi, mais je te mets.
1: Ben, les, ben, justement, ben, les bons.
4: Moi, enfin, quand les narcissons, ils passent un. Narcissons, ils passent une histoire que voilà, ma femme déjà appelé une fois, mais bon. Comment dire, narcissons, là, avec une personne que voilà, mais croyez. Il était l'histoire parfaite, mais il n'y a rien de parfait, en fait, voilà.
1: Mais ça, c'est le passé, ça, Max.
4: Ah non, non, n'est pas encore le passé. C'est
1: ah, ça, mais... d'accord.
4: Ah non, non, mais je veux être honnête envers les gens, non.
1: Oui.
4: Honnête, voilà. Moi, on a deux enfants que m'aiment énormément, mes enfants, mes deux enfants m'aiment, mes enfants. Mais seulement, ils vivent une vie pas possible depuis 6 ans, on connaît. Ils se travaillent, ils arrivent, ma carte, les salles partout, le madame, ici, là-bas, et voilà. Mais moi, je pas là pour dénigrer personne, mais n'est pas les gens, hein, non, jamais. C'est son choix de vivre, c'est mon choix, moi.
1: Oui, oui.
4: Maintenant, on connaît, il y a des choix quand on dit des choses, il y a des gens, soit ils comprennent pas, soit ils veulent pas comprendre, ou bien ils veulent écouter ce qu'ils veulent écouter, en fait. Voilà. Passer une annonce, hein, j'aimerais bien, mais moi, je voudrais bien avoir une personne. Essayer de vraiment comprendre ce que je vis, en fait, depuis 6 ans. En fait, je vis 6 ans de martyr. En fait, comment dire? Je vais travailler le matin, j'arrive le soir, ma case, elle est en bordel.
1: Oui. Alors, Max, un petit instant, je donne une information route. Voilà, Amy revient, quitte pas. Alors Steven, qui nous a appelé au standard de la radio, il nous signale la présence d'un chien sur la cadoie de Saint-André, dans le sens est vers le nord, donc sens Saint-André vers Saint-Denis, on nous signale la présence d'un chien sur la cadoie de Saint-André. Si vous l'apercevez, eh bien vous nous appelez aussi au 02 62 41 51 51. Merci Steven. Et puis information pour les auditeurs de Freedom 2, on nous signale la présence d'un chien sur la cadoie de Saint-André, sens Saint-André vers Saint-Denis. Si vous l'apercevez, le 02 62 41 51 51. Merci Max d'avoir patienté. Alors, ou dis-moi que il fait 6 ans que on vit cette situation. Et où arrive pas à sortir de cette situation-là? Comment il se passe?
4: Non, mais tout à fait. Écoute, en fait, j'ai deux petits gamins, en fait. En fait, c'est pas la madame, c'est mes deux enfants.
1: Oui.
4: Et comment dire non? J'ai passé une annonce une fois, j'ai trouvé une bonne personne, on a discuté, on était bien, c'était bien et tout. Mais en fait, après la personne revient, c'est pas pour la personne, c'est vraiment, il faudrait que. Les femmes, c'est ça qui m'entend, faudrait qu'elles comprennent vraiment. C'est pas la femme, c'est mes enfants, en fait. Voilà. comment dire, ça fait 6 ans, moi je vais travailler le matin, je travaille le soir, je rentre le soir à 17h, 18h même le soir. Et je me tape encore le ménage, faire manger, faire ici, faire là-bas. Et la bonne femme, elle ne fout rien en fin de compte, rien.
1: Elle y repose seulement sur où en fait?
4: Ben, je sais pas, madame, je sais pas ce que c'est, je sais pas si c'est vraiment qui, c'est moi qui est faux, c'est moi qui fais pas, je sais pas. Voilà. Mais, là, il arrive un moment que vraiment je suis fatigué, tu vois.
1: Oui.
4: Je vais travailler cet après-midi et ce matin, elle me dit, ouais, je dois aller pour 5 minutes, elle arrive à 13h. Attends, là, je vais travailler, oui, c'est un problème, c'est pas grave. J'aime travailler. Je rentre chez moi ce soir, plus de femmes, plus d'enfants. Je m'en fous de la femme, mais c'est mes enfants, en fait.
1: Oui, bien sûr. Les enfants, quel âge?
4: Et mes enfants, il y a 5 ans et 3 ans.
1: Ah oui, ils sont jeunes.
4: Alors, les femmes qui m'entendent ce soir, j'aime bien que l'on... Je dis les femmes, carrément. C'est pas que vraiment je dis ça à toutes les femmes. Je

0: dans le même truc en fait.
1: Alors voilà. on va pas citer de nom, monsieur, s'il vous plaît, Max. Mais, voilà.
0: Excusez-moi. Oui. Je fais mes excuses. C'est qu'en fait, moi-même personnellement, c'est juste mes enfants, c'est tout.
1: Donc là, ce soir, en fait, tu nous appelles, c'est un peu un appel, un SOS.
0: En quelque sorte, peut-être, ouais. Ouais, mais j'aimerais bien avoir une personne me parler, mais vraiment une personne honnête.
1: De discuter de cette situation avec quelqu'un qui peut te donner des conseils et tout ça, quoi.
0: Faire une rencontre. Et une personne honnête, non, mais vraiment une personne sincère que... Ben, je sais pas.
1: Non, mais si ou même on connaît pas les compliqués pour que des personnes...
0: Je sais, j'aimerais bien... J'aimerais voir une personne qu'on s'entend vraiment. On se sent la même longueur d'onde, la même chose.
1: Oui.
0: Voilà. Mais pas une personne pour me dire, aujourd'hui on est comme ci, demain on est comme ça, etc. Madame.
1: On ne veut plus revivre la situation qu'on est là aujourd'hui.
0: Madame, j'ai 55 ans et j'ai pas 20 ans. Hein.
1: Oui.
0: Je connais la vie, j'ai 55 ans.
1: Oui. J'ai des appels là sur le 14, tu acceptes ou pas?
0: Ouais, pourquoi pas, ouais.
1: Alors, on précise quand même hein, que ce sont des appels sur le 14. Freedom, allô?
2: Allô?
1: Oui, bonsoir.
2: Bonsoir.
1: C'est pour parler avec Max?
2: Oui.
1: Oui?
0: Bonsoir, madame.
2: Bonsoir, monsieur.
0: Oui.
2: Moi, je voudrais vous dire que qu'on a des enfants, on fait grandir avant et après on barre.
1: Et là, c'est madame qui est partie, hein, c'est pas lui.
2: Oui, mais quand même. Moi, j'ai fait pendant 27 ans de mariage, oui. Après le divorce.
0: Oui.
2: J'ai fait grandir mes enfants. J'ai aimé dans les études et tout, et après c'était bien.
0: D'accord,
2: mais après,
0: madame.
2: Il faut comprendre que si on fait pas, si on fait pas.
0: Ben écoutez, madame, moi je vous dis, c'est exactement ce que vous dites, moi je peux grandir mes enfants, mais c'est madame qui veut pas en fait. Madame, elle fait n'importe quoi, mais moi mes enfants c'est sacré, madame.
2: Je sais que vos enfants sont sacrés, monsieur. Moi aussi, mes enfants, c'est sacré.
0: Oui.
2: Sacré, monsieur. Vraiment incroyable. J'ai allaité. J'ai pas donné de biberon, j'ai pas donné rien. Et voilà quoi. Et ben après, monsieur, ben, il faut faire avec. On parle avec la femme. D'accord? On parle avec la femme et puis c'est tout.
1: Mais madame, vous avez écouté, vous avez entendu le...
2: Elle n'a pas besoin.
0: Ouais, mais madame, on parle avec une femme qui peut vous parler, mais si elle veut pas, si une personne ne vous écoute pas parler, on fait comment?
2: Oui, mais après, il faut comprendre ce qu'on a, dans la famille.
0: Non, mais moi, je comprends, madame. Moi,
2: la famille, même, il fait pas.
1: Madame, vous avez bien entendu le témoignage de monsieur ou pas, de Max?
2: Pardon?
1: Vous avez bien entendu le témoignage de Max ou pas? Alors, on vous perd, hein, madame. On vous perd.
0: Non, madame, excusez-moi, madame. Je vous dis, moi, je ne suis pas écouté. Écoutez, vous devez parler à la femme. J'ai parlé à ma femme, mais quand vous êtes en face d'une personne qui ne veut rien écouter, il veut rien parler, elle passe son temps seulement à gueuler. Alors on fait comment?
1: Madame, on vous entend pas. Madame, on vous entend vraiment pas. C'est compliqué. C'était bien au début, mais là on vous perd. Hein.
0: Dans la vie, madame, c'est la communication. Si une personne va communiquer, on peut pas y arriver. Voilà, c'est tout.
2: Oui, j'ai pas raison.
1: En tout cas, bon, madame, Max donnera son numéro. Si vous voulez le contacter, vous le contactez.
2: Avec une femme, il faut vivre librement. Et il faut que je te parle avec, je te raisonne avec. OK? D'accord?
1: Ok, merci madame. Beaucoup. Merci, madame. Bonne soirée. On a du mal avec Adam. Bon, si vous voulez parler avec...

0: Max, le 99 14 00, mais concrètement, Max, il recherche aussi hein, des gens à qui parler, avec qui avoir des conseils. Et puis, si jamais vous êtes une femme et que vous pouvez l'aider dans sa situation, ou bien, voilà, avec plus d'affinité et tout ça, ben pourquoi pas.
1: Merci, Charlotte.
0: Oui, ou numéro de téléphone.
1: Mon numéro, c'est 06 93.
0: Oui.
1: 83 69 98.
0: 06 93 83 69 98.
1: Si je me suis pas trompé, ça doit être ça, ouais.
0: Oui, c'est bien ça.
1: Je vous remercie, Charlotte.
0: Allez, Max, bon courage.
1: Bonne continuation à vous.
0: Merci, ouais. Au revoir. Comment faire face à ce genre de situation, hein? Vous pouvez venir aussi sur la libre antenne, on peut en parler. 99 11 00 si vous souhaitez réagir. On continue avec vous, messieurs, bonsoir.
2: Bonsoir, madame.
0: Oui.
2: Moi, je me prénomme Salvador.
0: Oui.
2: Je suis de la région Ouest.
0: Dans l'Ouest?
2: Oui, dans l'Ouest, oui, sur Saint-Paul.
0: Mm-hmm.
2: Et je cherche une femme de... Donc, j'ai 59 ans. Je cherche une femme de 40 à 58, 59 ans, comme moi.
0: D'accord.
2: Pour une relation intime ce soir ou demain, quoi, s'il est trop tard.
0: Pour une aventure, c'est ça?
2: Oui, je préfère dire une relation intime.
0: Oui, oui, non, mais voilà, pour...
2: Voilà, oui.
0: Pour ceux qui... On donne plusieurs mots pour la même chose.
2: Voilà.
0: Pour du plaisir, ce soir.
2: Voilà, exactement. Donc, je mesure 1m70, corpulence moyenne.
0: Mm-hmm.
2: Brun, je me prénomme Salvador.
0: D'accord.
2: Je suis d'origine espagnole, vu mon prénom.
0: Oui, ok.
2: Je suis brun, général, je plais... Pas trop mal, je suis pas vilain, je vais pas dire que je suis beau non plus, mais je suis pas trop vilain non plus.
0: Mmh. Donc là, ce soir, si une femme t'appelle, oui. Tu te déplaces, c'est ça?
2: Je préfère pas, parce que comme j'ai eu souvent des lapins il y a quelques années en arrière, qui est un petit moment que j'ai fait, il y a quelques années que j'ai pu appeler.
0: Mmh.
2: Alors, donc, je dépasse la journée éventuellement, mais pas ce soir.
0: D'accord, ok. Donc comment ça se passe là, si ce soir, il y a une femme qui t'appelle, qui est intéressée?
2: Si elle n'est pas loin, c'est aller sur Saint-Paul. Je me déplace, c'est pas le problème.
0: Ok.
2: Mais c'est un parce que la dernière fois, il y a 15 jours, j'ai appelé. J'ai dit, je suis Saint-Paul, on m'appelle du Tampon, on m'appelle Saint-Benoît, on m'appelle le bout du monde. Donc pour l'instant, comme je dis, c'est pour une aventure, comme tu dis. Et pourquoi pas, il n'est pas interdit d'avoir une relation de suite par la suite, quoi.
0: Bien sûr, bien sûr.
2: Si on se plaît mutuellement, mais il faut un minimum de se plaire, quoi.
0: Voilà. Oui.
2: Tout simplement, donc le physique, je n'ai pas d'a priori au départ. On se pour une aventure, puis on verra par la suite. Si...
0: Ok. Et bien, le numéro de téléphone, Salvador.
2: D'accord, c'est 06 92 37 57 64.
0: 06 92 37 57 64.
2: Voilà, je te remercie. Bonne soirée.
0: Bonne soirée, Salvador. Au allez, au revoir. En tout cas, mesdames, si vous voulez passer un bon moment, eh ben peut-être que Salvador pourra vous donner beaucoup de plaisir. Max, qui va nous rejoindre dans quelques instants pour encore vous faire écouter du côté du Cabardoc. Max, rebonsoir.
3: Rebonsoir Charlotte, je me trouve derrière la porte de la salle de répétition et c'est toujours Morgane qui est en session d'enregistrement. Misaï rouvre la porte pour faire entendre à Zot un petit peu ce qui se passe, mais on dit pas personne Charlotte, hein, parce que n'a pas personne, il connaît mal les dés à la porte.
0: Il est bon.
3: Il est bon.

0: Banal est en pleine répétition et s'il m'y ouvre la porte, tout le monde y entend. Donc du coup, m'obliger de faux fil à moi. Mais en tout cas ici, ce qui est magnifique, c'est que on est bien isolé, on est bien placé, on est déjà à presque la quatrième chanson en répétition. Il y a eu successivement Ségaël, Micheline Picot et là à l'instant, ben Morgane qui réserve pas mal de surprises. Simi Pediaou quand même, Charlotte, que chez nous il cache quand même des talents. On va rappeler de ça quand on sera au concert et tout le monde y pourra rappeler à Zot que un soir Max a dit à Zot comme ça qu'à Freedom on a des talents cachés.
1: Ok.
0: Mais peut pas dire plus pour l'instant. Mais on imagine ou bien si nous l'en répétition, c'est que Nena des surprises, Nena des versions des chansons un petit peu peut-être pas totalement revues, mais là elle est en live, donc laissant filer quoi.
1: Qui dit live en vrai ne veut pas dire la version originale.
0: Ah non, si c'est pour faire le son CD, ben nous vient pas.
1: Pas besoin, ah, pas besoin.
0: Ne fais pas un concert pour faire un son CD. À l'intérieur là, on a tous les musiciens qui les au taquet. L'ambiance est très bonne, l'ambiance est très bon enfant. On veut bien rouvrir quand tu coules la porte.
1: Allez, rouvre la porte.

0: Donc, pour prouver à que maintenant, il travaille dur. Hein.
1: Ah, il travaille dur. Nous avons la preuve.
0: Voilà.
1: Au son.
0: Voilà, nous attendons Morgane terminé parce que, comme je disais tout à l'heure, on est presque en fin de session de répétition. Session de répétition qui a démarré depuis 19h ici au Cabardoc au port, en préparation de ce concert du 7 août du côté d'Expo Bat Saint-Paul. Là, nous rentrons dans le concret, nous là en fait, Charles, parce que au début, nous disons comme ça, nous sommes organisés. Après, nous savons vendre des places. Après, nous savons faire des jeux à la radio. Nous ça amuse à nous à la radio et là nous l'est de plus en plus dans le concret parce que la date y approche et du coup nous l'est en répétition. Alors attends un instant, Miku, vite en dedans.

0: alerte. Ben, allez, pourquoi on finit? Mais tu crois que t'es fini pour Mme Morgan? Comment il peut avoir autant de dynamisme dans le corps, dans la voix, dans tout ça, quoi? Parce que le gars, les puissants, attends un instant, hein. Morgan, entre deux morceaux, la répétition se passe comment?
1: Super, franchement, mais tu n'attends pas forcément à ça, mais le gars est joué. Ah, il a... plus que qu'il faut jouer.
0: Ah ouais? Donc là, bah, les gars, ils ont joué trop.
1: C'est ça, c'est exactement ça. Récemment, Nawa, le dernier, comment il est, ouais.
0: Commissaire, écoute, côté la batterie, là-bas. Là, comment est son batterie, nous, là, en direct à la radio. Là, il avait nous. Comment tu répètes, là, tout à l'heure?
2: Tu répètes.

0: ça va parce que non, mais ça va parce que ici les horaires de répétition, c'est l'heure, c'est l'heure, tu vois, c'est un peu comme un timing de concert, mais je veux dire où
1: il faut respecter où, oui.
0: Exactement, exactement. Et là donc Manaï termine et ensuite nous pourra plus faire des ordres, nous pourra plus faire de bruit. Donc Mikitaou pour l'instant Charlotte, si des fois que nous peut refaire un petit direct tout à l'heure, mais cette fois-ci ce sera en off sans les musiciens parce qu'il faut que le désordre arrête, hein. On connaît Nanmounia juste en face du Cabardoc, histoire que nous sommes mangés une petite pizza tout à l'heure juste à côté. Si nous peut refaire un petit direct, nous fera ça tout à l'heure. En tout cas, on a voulu plonger les auditeurs de la radio en plein cœur des enregistrements et des répétitions pour le 7 août. Les affaires sont en bonne marche. Les répétitions, ils se passent très bien. Micheline Picot la sort là avec un sourire. Vous connaissez Micheline, la redécouvre sa chanson d'il y a 30-40 ans en arrière.
1: On entendait son rire, hein, Max, on peut vous le confirmer. On entendait son sourire. Ouais.
0: Bon, ça c'est un petit peu notre difficulté quand nous les à distance. On connaît très bien que quand nous fait des directs, nous disons, est-ce que maintenant c'est ni là-bas la vive les affaires comme nous vivons ici.
1: Ah, le Mipe Diao, que rien que là, le petit batterie que nous vient d'entendre là, il donne à nous du baume au cœur. Hein, Mipe Diao, hein.
0: Bon, en tout cas, ça ne l'a pas encore zot billé, maman, et Midia zot, ça regretter si zot y vient pas, hein, parce que même Morgane, là, en train de dire nous, comment, que l'été attend de pallier à ça. Et, ou alors, qu'est-ce d'allons dans le cœur, là? Quand zot va arriver avec ce bat, zot va dire, ben, Miko des mon maman, et là, mon final.
1: Ils sont sur pas mal de scènes, hein, pour ceux qui vont justement qui suivent un peu les artistes qui seront présents, Max. Et effectivement, ouais. Dallon dans le Caire, c'est pas des.
0: Oui. Alors non. Alors en fait, si vous voulez, Charlotte, Dallon dans le Caire fera sa grande première prestation sous le label Dallon dans le Caire avec nous le 7 août à Expo Bad Saint-Paul. Ah. Ce sont des musiciens qui ont fait partie de plusieurs. En fait, on a pris plusieurs pour en faire un orchestre.
1: Ah, ben voilà.
0: Parce qu'il fallait quand même essayer de faire une très bonne sélection.
1: Effectivement, oui. Parce que tout à l'heure, quand Prisca nous a présenté, elle a fait le tour, hein, elle a fait le tour de tous ceux qui étaient présents. Il y avait des prénoms qui sont pas inconnus de la scène. Hein.
0: Exactement, mais sous le label Dallon dans Caire, ce sera la première fois qu'ils joueront avec nous à Expo Bad Saint-Paul. C'est pour ça que Bana sera en studio avec nous à Saint-Denis jeudi. Donc jeudi à partir de 13h, on a une émission spéciale avec Clara, Laurent Roselli, Misty et du coup Dallon dans Caire. Bana va pouvoir un petit peu mieux présenter à Zot l'orchestre parce que Nena et Tadomoun y croient que le Zafel est en playback, mais non, c'est pas du tout du playback, c'est du live. Nena y attend à Zot à voir tout le répertoire jouer. Non, on a 14 artistes, donc chacun y joue des titres à Zot tour, mais ce sera une belle ambiance. Les deux seuls groupes qui ne joueront pas en live, et ça nous cessera de répéter parce que Bana il joue en mode DJ, c'est Secteur 410 et CAF Malbar.
1: Bien sûr, par rapport à leur discothèque. En tout cas,
0: à l'heure 7.
1: Ouais. À l'heure 7. En tout cas, Outepoudianou, 22h, enfin arrivé à l'heure, il faut éteindre la musique.
0: Ouais.
1: Mais crois-moi, Max, m'y habite au toit de Cabardoc et m'y entend un bon son comme ça, là, m'y dit Bana, ah, bisme.
0: Attends, ma robie, ça, ouais, bouge pas. Mais retraverse le couloir. Charlotte, tu aimes ravager, ouais?
1: Ah, bah, écoute, pardon.
0: Écoute, ça m'a maille.

0: c'est tout pour le moment.
1: Ah ben mais, franchement, merci Max, parce que là le petit batterie, le petit guitare électrique, le petit son, le petit affaire, m'y peut dire au moins m'y vient, m'y prend 10 places tout de suite, voilà, soir.
0: Ouais, mais sauf que le concert c'est pas ce soir. Le concert
1: non,
0: c'est le 7 août.
1: Le 7 août, m'y prend à soir 10 places pour le 7 août.
0: Ah maman, il prend 10, prend 20, prend tant, profite, il y a encore la place. Alors profitez qu'il y a encore la place. Pourquoi on dit qu'il y a encore la place? Il y a des gens qui vont être étonnés. Vous avez vu l'immensité du parc Expobat?
1: Eh oui.
0: Il faut donner la place. Donc via Zot Maramaï. Après là, quand Nouva Diazot n'a plus, à ce moment-là, il faudra s'affoler. Parce que n'aura plus pour personne.
1: N'aura plus. Va chercher dans les petites annonces le soir sur Freedom.
0: Exactement.
1: Bon.
0: Charlotte,
1: oui.
0: Si m'y libère l'antenne, si m'y peut, m'y refait un petit direct tout à l'heure avec Morgane.
1: Les bons, super. À tout à l'heure peut-être.
0: À tout à l'heure, merci.
1: Eh bien, en tout cas, ça promet pour les 45 ans de Freedom, pour ce concert des 45 ans de Freedom. Vous venez d'entendre, j'espère que, comme moi, frisson la montre Suzette, mais j'espère que quand je l'entends, le bon petit morceau, pas beaucoup, hein, mais juste le petit morceau là, eh bien, il suffit pour dire, t'es maman, le 7 août là. Ah, ben ça, il faut pas laisser ça passer. Ça, il faut venir sur place là-bas pour aller écouter le concert. Hein, faites comme vous pouvez, faites comme vous voulez, mais soyez présents avec nous le 7, on vous promet de vous régaler comme jamais. Allez, le 7 août, Expo Bat Saint-Paul, concert des 45 ans de Freedom, et là, franchement, c'est un concert exceptionnel. C'est quelque chose d'unique que fait Freedom pour son anniversaire. Et d'ailleurs, si vous avez le quotidien d'aujourd'hui, le journal Le Quotidien, bah, regardez la dernière page du quotidien. Il y aura tout dessus. Vous allez comprendre. Si vous n'avez pas encore compris, vous allez comprendre. Allez, tout à l'heure, peut-être on retrouvera Max pour un dernier direct du Cabardoc. Et nous, on continue. 21h50, on continue par ici. La Libre Antenne, bonsoir.
2: Allô, bonsoir Capucine. Attends, je baisse ma radio.
1: Oui, merci.
2: Parce que j'écoute en maintenant. Bonsoir, vous allez bien?
1: Bien, merci à vous-même.
2: Là, là, grâce à Dieu, ça va, ça tient, douleur partout, mais grand,
1: il boot quand même.
2: Voilà, on est vivant, Dieu merci. Je voulais parler au monsieur qui m'a ému.
1: Oui.
2: Dommage, il est plus, on peut pas le rappeler, non.
1: Bah, Max, c'est ça, hein?
2: Oui, c'est ça.
1: Il a laissé son numéro de téléphone.
2: Oui.
1: On peut l'appeler, bien sûr.
2: Oh, ce serait gentil, j'aimerais bien lui parler.
1: Oui, tu as de quoi noter, Capucine?
2: Ah, mais je pouvais lui parler à l'antenne.
1: Ah, oui. Bah, non, bah, sinon, non, il est plus... Il est plus...
2: Si il entend, bah, qu'il se manifeste.
1: Ok, mais de toute façon, il suffit que tu mets tu l'appelles en numéro codé, hein.
2: Ouais. Non, je ne peux pas faire ça. Bon, écoutez, je voulais lui dire à ce monsieur, parce que j'avais des petites questions à lui poser.
1: Oui.
2: D'abord, savoir s'il était marié, pour la suite des choses.
1: Mm-hmm.
2: S'il était marié... parce que lui aussi il a des droits, ou s'il voulait continuer avec sa femme,
1: mm-hmm.
2: parce que ça aussi depuis 6 ans il est très attaché aux enfants.
1: Oui.
2: Et c'est un frein, les enfants sont toujours...
1: Les enfants de 5 ans et 3 ans, il nous a dit.
2: Oui, ils sont tout petits. Bon, et on a des mères aussi qui sont jeunes, qui n'ont pas la tête sur les épaules, elles vivent encore leur adolescence alors qu'elles sont mamans. Mm-hmm. Ça aussi. Mais par contre, s'il était marié, ou même pas marié, hein, il a des droits en tant que père.
1: Oui.
2: Si jamais il veut plus refaire sa vie, continuer sa vie avec cette femme, il aurait pu aller voir, d'abord déposer au commissariat abandon de conjugal.
1: Mm-hmm. Oui.
2: Abandon conjugal de la
1: maison. Le foyer conjugal, oui.
2: Voilà, le foyer conjugal, merci. Ensuite, aller voir le juge des enfants, et si elle est en mesure ou pas, si elle travaille ou pas, pour pouvoir avoir ses enfants.
1: Oui.
2: Ou alors avoir une garde alternée, parce qu'il n'est pas question qu'elle lui prive de ses enfants. On a fait des enfants à deux, les enfants, ils ont besoin d'un papa et d'une maman.
1: Oui, bien sûr, oui.
2: Voilà, et c'est pas la peine qu'il se mette, il a 56 ans seulement, de se rendre malade, la vie est belle, il vaut mieux d'être vécu, il vaut mieux prendre ses enfants dans un climat de tendresse que dans la dispute.
1: Effectivement, oui.
2: Ça, c'est les enfants, ils sont traumatisés, c'est pour la vie.
1: Alors, ils sont innocents, hein, les enfants dans les histoires de couple, ils n'ont rien demandé. Et souvent, ce sont les plus malheureux, puisque finalement, ils subissent un petit peu les foudres, hein, des parents. Et c'est voilà. Là où voilà, c'est là où c'est le pire en fait de tout ça.
2: Voilà, c'est triste, mais c'est comme ça. Alors les enfants, ils ont rien demandé, ils sont petits, ils veulent leur papa et leur maman, et apparemment la maman, elle est partie. Alors lui, s'il veut vraiment se séparer de cette femme, ben il faut qu'il fasse une procédure. Pardon.
1: Dans les règles, en tout cas.
2: Dans les règles, voilà. Sans aminosité, hein. Mmh. Déposer une plainte avec un papier d'abandon du toit conjugal. Hein, et avec cette lettre, il va voir un juge d'enfant et il demande à voir si elle travaille, elle pourra garder ses gosses. Si elle ne travaille pas, ben, il va lui laisser à lui la garde et elle aura des droits de visite. Mmh. Dans les deux cas, c'est gagnant-gagnant finalement. Ça, ben elle va retrouver sa liberté et lui pourra refaire sa vie avec une femme qui, j'espère, l'aimera plus.
1: Eh ben oui. En tout cas, si jamais Max il est à l'écoute, hein, cet auditeur qui nous avait parlé de son histoire, oui. De ses 6 ans de vie avec une femme et des enfants qu'il a eu avec elle, eh bien, s'il est à l'écoute, il peut se manifester s'il le souhaite et sinon, qu'il continue de rester à l'écoute. Peut-être d'autres personnes voudront le donner des conseils.
2: Voilà. Mais en fait, il y a la procédure à faire. Il faut faire dans le calme, sans
1: précipitation.
2: Voilà, sans précipitation, bien réfléchir. Est-ce que je veux me séparer de cette femme? Est-ce que je reste avec elle? Mais vivre avec quelqu'un, c'est pas subir, hein, c'est partager des bons moments, être heureux. C'est pas être comme ça. Elle part, elle revient. C'est pas une vie.
1: Oui, bah oui.
2: C'est pour lui. Il m'a fait de la peine parce que bon, on sent la tristesse dans sa voix. Il faut qu'il reste fort. La vie, elle est faite d'imprévus et de malheurs et parfois de grands bonheurs.
1: Oui.
2: Il faut pas laisser le temps passer et se dire, la situation, elle est telle, elle est pourrie, je reste là-dedans. Comme la dame tout à l'heure, elle disait, attendez que ses enfants grandissent. Mais elle avait pas la même situation que le monsieur. Lui, c'est différent.
1: C'est ça.
2: Maman, elle part, elle emmène les enfants, elle revient quelques jours, elle repart. C'est pas une vie.
1: Non, effectivement.
2: On a tous. Et c'est pas une stabilité pour les enfants et même pour les parents, c'est pas bon. Il vaut mieux faire les choses clairement que de souffrir toute une vie. Voilà, ça c'est mon conseil pour ce monsieur. Max, si vous m'entendez, c'est pour vous.
1: Merci beaucoup, Capucine, merci.
2: Merci beaucoup. Alors, bonsoir.
1: Allez, bonne soirée, au revoir. Si vous souhaitez réagir pour donner des conseils, pour en parler tout simplement, la libre antenne, le 02 62 99 11 00. On va peut-être lire les SMS qui nous sont parvenus sur Canal SMS, le 06 92 91 5000. Allez, nous les partis avec Antish Academus et c'est Tracy pour peut-être certains d'entre vous s'en rappellent, non, quand même, oui.

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2: Bonsoir à tous. On commence par les incendies en France. Deux pompiers sont décédés aujourd'hui lors d'un feu de forêt en Gironde. Le sinistre s'est déclaré proche de l'aéroport de Bordeaux-Mérignac. La préfète a tenu un point presse exprimant ses condoléances aux familles et proches des victimes.
3: C'est évidemment un drame épouvantable. À 14h10, l'alerte était donnée pour un incendie virulent qui se déclenchait à Mérignac. À 14h20, l'ensemble des moyens étaient mobilisés, 120 personnels, 60 engins, 3 moyens aériens. Malgré tous ces efforts, le résultat est là, dramatique, 2 sapeurs-pompiers professionnels qui sont décédés.
2: Les 2 sapeurs-pompiers seraient décédés en luttant pour éteindre un bâtiment en feu, selon le ministre de l'Intérieur. L'incendie est maintenant fixé, une enquête a été ouverte. Laurent Nunez se déplacera à Mérignac demain. Ailleurs, les feux de forêt sont toujours en cours, dans l'Allier à Saint-Léger-sur-Vouzance, dans les Hautes-Alpes, à l'Argentière, la BC, où 150 hectares sont partis en fumée. Dans le Var, un autre incendie s'est déclaré près de Pont-Évès aujourd'hui. 600 hectares ont été parcourus par les flammes, 150 personnes évacuées, des centaines de pompiers et 8 canadaires sont mobilisés sur ce sinistre. Dans l'actualité également, le parquet national anticriminalité organisé se saisit des menaces contre le maire d'Alès. L'élu a dû être exfiltré de chez lui la nuit dernière en cause des menaces de la DZ Mafia autour d'un possible véhicule piégé. À Biarritz, dans un centre de loisirs, 2 animateurs mis en examen pour viol et agression sexuelle. Au moins 13 enfants seraient concernés depuis le début de l'été, des enfants âgés de 3 à 4 ans. Les 2 suspects sont ce soir en garde à vue. On termine avec la 16e étape de la Grande Boucle. Le Belge Remco Evenepoel a remporté le contre-la-montre en Haute-Savoie aujourd'hui. Pogacar conserve son maillot jaune. Paul Sexas reste 4e au général. Le Français au pied du podium toujours. Belle soirée à tous.

Salvador. Il y aura également Françoise Guimbert pour le local avec Tantine Zaza. À suivre, il y aura aussi Georges-Marie Soukramanien, Tous nos souvenirs. Vous pourrez écouter Marie Laforêt ou encore Elvis Presley. Et il y aura également Sheila ou bien Claude François à venir avant 23h sur Radio Freedom 2. Et si vous entendez un jour une chanson que vous ne vous souvenez plus du titre de l'artiste, vous avez juste à noter la date et l'heure. Et ensuite, vous nous appelez au 02 62 41 51 51. 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

0: avec vos annonces. Nous allons du côté de Cabardoc. Max avec nous, bonsoir.
1: Et je suis en compagnie cette fois-ci d'Alon Danker. D'Alon Danker, comment elle était Danker même là?
2: Ah, t'es chouette. Franchement, on a apprécié, nous l'a profité. T'es gaillard.
1: Ouais. Nana, des petites surprises comme ça avec le clavier là par exemple, que où ça rajoute dedans?
2: T'es Nora. Deux, trois surprises, mais c'est sûr, tout le monde a Ulrich en face, ouais. Que ça fait pas mal de trucs.
1: Ulrich, d'un moment c'est Ulrich, Aou c'est Ulrich alors.
3: Voilà, c'est ça, ouais.
1: Bon, mais n'oubliera pas. Ulrich, du coup, Aou prépare bonne sonorité de clavier, un peu pas comme d'habitude.
3: Un peu pas comme d'habitude, je ne comprends pas.
1: C'est-à-dire que ne fait pas le même avec Nash sur le CD.
3: Ah non, non, ah, c'est du live. Ouais. 100% live. Et...
2: Ulrich.
1: Monsieur Ulrich, donc, il prépare à nous des petites surprises. Voilà. Mais avant, c'est un coup. Percussion, alors. Percussion, il donne quand même du grain à moule, là.
4: Un petit peu, ouais, 10 degrés.
1: Ouais, 10 degrés. Non, mais il est comme habituellement, ou bien là, les autre chose.
4: Ok, bon, qu'on a réfléchi encore, comme ça fait dessus.
1: Ah, pourquoi on finit? Parce que lui, du coup, il attaque pas les affaires directes, lui. Lui, il improvise. C'est quoi, Fano?
5: On peut dire batteur avec PQ, etc. Manéger à son poisson Rasta, big up à Z.
1: Attends un coup. Ah, nous ça met en haut devant la scène parce que m'a entendu un coup de guitare, c'est électrique ça?
5: Non, ça, là c'était
1: le courant.
5: C'était le CD.
1: Ah, faut mettre en haut devant.
5: Mais nous va essayer, là, on va.
1: Parce que là, on apporte une autre sonorité au live que nous l'habitude d'entendre.
5: Ben, de toute façon, nous, on est là pour ça. Nous sommes pas essayés de faire le même truc que, de mener en temps ça tous les jours, hein. Ouais. Nous apporte le plus que nous peut.
1: Donc là, ça fait autre chose, le set, ça fait autre chose.
5: À moi, les sûr. Après, les autres musiciens, que passer, ben, les gagnent.
1: Ben, là, c'est sûr, où ça?
5: Ils gagnent, moi.
1: Les gagnent pas fait ça. Ouais, ben, non, alors. Et, au niveau de la batterie, aussi, il fait le même, ça fait que d'habitude, avec coup de...
6: Non, on fait pas pareil. Là, en live. Ouais. Faut une deux foules à nous, on amuse à nous.
1: Donc là, où éclate, on peut jouer combien de temps comme ça sans arrêter?
6: Bah, jusqu'à l'aube.
1: Oh, jusqu'à comme l'orchestre avant, quoi.
6: Bah, voilà, l'orchestre avant.
1: Bon, bah, les gars, d'aller un peu de l'eau, hein, parce que je vais comme ça jusqu'à demain matin, là. Mais voilà, l'image, là. Loretta, à où, c'est, je dirais, toute la douceur, la souplesse, la belle sonorité féminine, la choriste, quoi.
0: Oui, alors.
1: M'a fait un gros dessin, moi.
0: T'es trop gros le dessin. Enfin, écoute, m'a pas trop reconnu à moi, mais il est vrai que m'y essaye de soutenir un bon chanteur, là. Ben, au mieux. Après, ben voilà, m'y est un petit peu violente aussi. Des fois, un peu douce et des fois, un peu violente.
1: Ça dépend. Entendons le monde m'en soumis. Entendons, dis-moi comme ça, pas comme ça, Dios. Super. Donc,
0: grand plaisir.
1: Et où ça apporte aussi les chœurs. Autrement aussi, aux côtés de Micheline Picot.
0: Ah oui, il y a de très très jolis artistes ce soir-là. Il faut venir, hein, le 7 août. Et oui, c'est un honneur pour moi de faire le chœur avec tous ces artistes-là. Après, Miss sera un petit peu Thiès, un petit peu Quinte, Miss sera un petit peu partout, un petit peu en mode fly away.
1: Ah, fly away, Charlotte. Merci beaucoup, Loretta. Miss sort dehors, Miss Awa Morgan, vite fait, parce qu'elle a déjà l'île, il s'est respiré. Et du coup, nous va clôturer la soirée, mais il prend pas trop de temps. Non plus, parce que Banal a besoin de passer d'autres annonces pour d'autres rencontres, et s'il m'y prend un peu trop de temps, on va dire oh, t'es une gueule, passe un annonce. Morgane, la répétition s'est passée comment?
7: Franchement, nickel, super, super.
1: Ouais, il apporte d'autres choses, c'est une nouvelle façon de refaire ou d'autres bonnes chansons, du coup.
7: Avec
1: Banal.
7: Bah oui, franchement.
1: Ouais. Il plaît à où, il botte à où, toutes les bons les carrés.
7: Là, toutes les carrés rencontrés, la mission en moi, comme si il est chez moi, mais pense que comme il sera là-bas, expo battre, mais il sera chez moi même, on dirait.
1: Ouais, donc. Autres, ouais. Ouais. Il y a des petites surprises aussi, ne dis pas tout de suite.
7: Dis pas tout de suite.
1: Bon.
7: Mais faisais tu viens.
1: Bon. Dès qu'il y a la tête poisson.
7: C'est bon.
0: La fine cuir.
1: Il y en a longtemps, moi. Ouais, sinon, on se passe à l'œil Freddy. Donc, Charlotte, merci beaucoup. On était donc pour la première soirée de répétition. Ici au Cabardoc au port.
0: Merci à vous les studios, comme on dit, Max.
1: À vous les studios, voilà. À vous les studios en direct du Cabardoc du port. À vous, Charlotte.
0: Merci, Max. En tout cas, vous l'aurez compris, hein, là, c'est la fin de la première session de répétition. Il y en aura une autre jeudi soir. Avant jeudi soir, eh bien, on reçoit dans les studios de Freedom. Donc, vous avez entendu, il y aura Misty, il y aura Clara et il y aura Dallon Danker.
8: aussi présent pour faire cette émission, pour présenter cette émission. Également, si je dis pas de bêtises, on avait une autre artiste. Là, du coup, j'ai un petit trou de mémoire, mais je vous redonne l'information dans quelques instants. En tout cas, l'essentiel, est-ce que vous avez apprécié ces petits instants de répétition aux côtés de Max et de Prisca du côté de Carbardock pour Morgane, Micheline Picot, Seguel? Vous avez entendu des petits passages? Est-ce que Frisson la monte, Suzette? Est-ce que la gay poc poc? Eh bien, venez le 7 août. C'est dans 2 semaines. Ça y est, la montre tourne, l'heure tourne. Et vous avez la possibilité d'aller encore récupérer vos places, vos entrées pour venir avec nous passer un agréable moment. Vous l'avez entendu, Dallon Danker l'a dit, Zot il fait des morceaux exceptionnellement pour la soirée, Zot il prend des morceaux, Zot il revisite et Zot il fait ça à Zot manière, vous donne à Zot le meilleur, la meilleure des chansons, le meilleur des sensations. Ça sera rendez-vous donc le 7 août au Expobat à Saint-Paul pour les le concert des 45 ans de Freedom. Bon, 22h11, messieurs, pour vos annonces, 99 12 00, mesdames, 99 13 00, et pour la libre antenne, 99 11 00. Freedom, allô.
9: Bonsoir.
8: Bonsoir.
9: Ça va?
8: Ah bah bien, merci, toi-même.
9: Oui, parce que tu es là, ben ça va.
8: Ah bon, mm-hmm. Quand moi je suis pas là, ça va pas alors?
9: Ben, sûrement. Non, parce que quand t'as dit des fêtes, dis, ben oui, tout le monde me demande, ça va, ben, si moi je ne serais pas là, ben, c'est parce que moi je serais malade.
8: Ben bah oui, ben bah oui.
9: Mm. Et par contre, Maxi les marins, elle dit, mi sort dehors. Il fallait dire, mi pas dehors.
8: Et quand on sort dedans, on sort dehors, on sait pas, hein.
9: Après qu'elle dit, mi rate en dedans.
8: du pléonasme, hein, comme mi monte en l'air.
9: Ben voilà, mais montant les rues, mais ça me donne fond.
8: Mais ça en a terre, mais ça me donne fond.
9: Bah. Non, ça c'est l'inverse créole, tout ça.
8: Oui. Ah oui, bah oui, on est fort pour le pléonasme, oui.
9: Mmh. Et dis-moi, Charlotte, à propos de ces deux chansons que je voyais par message, et un petit coucou à Petite Foufolle aussi à tout le monde, hein. Je radote ou bien c'est sur le même, il y a les deux chansons là.
8: Attends, Nao. Alors, Miro, ça va sur le, oui, le message. Alors. Alors, quel message? Attends, mais regarde, écoute, le numéro de téléphone, vas-y, ma pied de l'air, elle est là. Non, elle est pas là.
9: Merci.
8: Alors, attends, parce que Nana a la même terminaison que où, mais c'est pas. Ah, c'est parce que là, on renvoyait notre numéro de téléphone, attends, ou notre message, on dirait. Non, là, non, t'en as où? On est en train de perdre le nord avec les messages. Redonne-moi les titres comme ça, parce que là, là, moi, Père de Léa.
9: Ma femme, comme de, c'est quand Sacha dit c'est l'hommage, c'est demain.
8: Oui.
9: Oui. Et c'est ma femme.
8: De Sacha Distel.
9: Oui. Et la chanson?
8: Oui.
9: Quand j'étais chanteuse de Michel Delpech.
8: Alors, Michel Delpech. Ah, ce soir, l'informatique là, il maille un peu, hein. Alors
9: même moi on a des problèmes avec mon téléphone en ce moment, mon Dieu, je comprends plus rien.
8: Alors, quand j'étais chanteur de Michel Delpech, et est-ce que du coup ma femme et quand j'étais chanteur, c'est les mêmes airs, c'est ça?
9: On dirait, hein, moi que je me trompe, hein.
8: Ah bah attends, nous vérifie ça tout de suite.
9: C'est ce que j'ai dit, ce message.
8: Bah oui, parce que pour savoir, en plus demain c'est l'hommage à Sacha Distel. Mais là, on écoute pour voir.

0: Alors, pour toi, c'est la même chanson, enfin, c'est le même air.
1: Ok, je ne connais pas.
0: Alors, elle est très simple. Le 99-14-00, tout de suite, auditeur, si vous trouvez qu'il y a un air de ressemblance ou pas, le 02-62-99-14-00, tout de suite, pour nous dire si oui ou non, ce sont deux chansons qui se ressemblent. Comme ça, nous va voir.
1: Ça imite en tous les cas.
0: Allez, nous remettre un petit coup le Sacha Distel.

0: 99 14 00, est-ce que vous pensez que il y a un air de ressemblance au niveau du rythme entre ces deux chansons? En tout cas, on pose la question, Colette. Alors moi personnellement, il y a une petite différence, je trouve, mais voilà, je connais pas bien les chansons, donc je peux pas trop m'avancer dessus.
1: Mais Charlotte, il y a aussi d'autres chansons qui sont comme ça, hein.
0: Ah oui.
1: Quand la mère se retire. Et Sois tranquille, Dalila. Là aussi, c'est le même air.
0: Alors là, attends, j'ai quelqu'un sur le 14. Attends, on va écouter tout de suite. Frida Malo.
1: Merci.
2: Oui, allô, bonsoir.
0: Bonsoir.
2: Oui, c'est bonsoir. Pour les chansons, les deux chansons là.
0: Oui.
2: Il n'y a rien à voir, madame.
1: C'est pas seulement ma mère.
2: Ah, jamais. Non, parce que moi, les musiciens, vraiment, mais. Mais Miffy, c'est des chansons qu'on met à jouer de la musique, donc n'a rien à voir.
1: Mais pas les paroles, monsieur, un petit peu sur le même rythme, je veux dire. Hein.
2: Non, mais pas du tout, pas du tout.
1: Ok.
2: Pas les mêmes accords, pas les mêmes paroles, pas les mêmes mères, n'a rien
1: pas
2: à
1: pas
2: voir.
1: Du tout, pas du tout les paroles. Hein.
0: Oui, les accords, il a dit non. Bon, ben merci, monsieur. Comment on m'appelle?
1: C'est gentil.
2: Moi, c'est Lulu.
0: Lulu, ben merci, Lulu.
2: Merci.
0: Allez, bonne soirée.
1: Ok.
0: Bon, ben voilà, déjà pour un avis. Et puis si jamais d'autres veulent répondre dans la soirée, et ben nous appellent.
1: Mais même la chanson Quand la mer se retire et Sois tranquille Dalila, c'est un petit peu sur le même air aussi.
0: Alors, quand la mer se retire, bah ouais, mais là, il peut pas faire tout le répertoire musical.
1: Non, pas du tout, non, parce que ma mère totalement et ma mère.
0: Voilà. En tout cas, on réserve ça pour une autre soirée.
1: Merci.
0: Les bons bisous, Colette.
1: Bisous, bonne soirée.
0: Allez, bonne soirée.
1: Bye.
0: Si vous voulez répondre, bien continuez à nous appeler, 99 11 00. Allez, allons sur le 12. Frida Malo.
3: Allô, bonsoir.
0: Bonsoir, oui.
3: Bonsoir, madame. Je peux passer une annonce?
0: Oui, Nakotaou.
3: Voilà. Alors, je me présente. Je m'appelle Jean-Bernard.
0: Oui.
3: Et je suis du secteur du Sud. J'habite dans le Sud. Plus précisément au Tampon, dans la rue du Tampon.
0: Oui.
3: Donc voilà, je cherche le but n'est pas forcément un endroit, je cherche une femme. Alors moi je me présente, je suis type CAF, plutôt clair, plutôt clair, pour 1m63, et je suis célibataire.
0: D'accord.
3: Je suis toute seule.
0: C'est célibataire et depuis combien de temps?
3: Là, ça fait bientôt 9 mois.
0: 9 mois, ok.
3: Oui, ça fait bientôt 9 mois. Et là, je me suis dit, j'ai envie de me rebooster un petit peu. Je me suis dit, j'ai envie de retrouver une femme et puis construire ma vie, avoir une vie, une vraie vie de couple, construire une vie. Pour une relation sérieuse, vraiment très très sérieux. Donc mon but c'est de vraiment faire passer l'annonce parce que je cherche vraiment.
0: Jean-Bernard, qu'est-ce que tu peux apporter à une femme, dans votre relation, qu'est-ce qui va être la meilleure des choses?
3: La communication.
0: Oui.
3: La communication, l'attention. Beaucoup de l'attention et de l'amour surtout.
0: D'accord.
3: De l'amour, oui. De l'écoute.
0: Ok.
3: Vraiment être à l'écoute de sa femme.
0: Voilà,
3: tout simplement. Ouais. Et je trouve que de nos jours, je trouve que les couples, les relations de couple sont assez très compliquées de nos jours. Ils sont assez très difficiles. Et ouais, moi, mon but, c'est de trouver vraiment une femme plutôt de nature calme, tranquille, posée, et savoir ce qu'elle veut. Moi, je sais ce que je veux. Je sais ce que je veux. Je veux vraiment, vraiment envie de, que cette année, l'année 2026, soit une année meilleure pour moi, surtout dans une relation de couple.
0: D'accord. Donc, trouver l'amour, quoi.
3: Voilà.
0: Le vrai, l'unique, le seul.
3: Exactement. Mm-hmm. Exactement. Et donc, du coup, je cherche une femme dans les... Moi, j'ai 56 ans. Je cherche une femme, des types femme créole blanche. Et dans tout ce qui est le secteur du tampon, tampon, zone sud, tout ce qui est dans les hauteurs, moi j'aime la fraîcheur, j'aime bien le côté, tout ce qui est fraîcheur, et puis ben voilà.
0: D'accord, d'accord. Ok. Ah. Alors du coup, on recherche une femme, tu as donné les critères de préférence pour cette femme?
3: Non.
0: Pas encore.
3: Non, que ce soit mince, que ce soit ronde, que ce soit... Non, j'ai pas de préférence. Non, je l'accepterai telle comme elle est. Même si elle a des enfants, c'est, pour moi, ça me dérange pas non plus. Mm-hmm. Moi, ça me dérange pas du tout.
0: D'accord.
3: Moi, j'ai vraiment envie de vivre, de vraiment sentir que je suis épanoui, que je me sens épanoui en train d'être... Même cette femme, elle se sent, elle aussi, elle est épanouie aussi dans nos relations. Donc, et je souhaite vraiment de tout cœur vraiment rencontrer cette femme.
0: Ok, et ben laisse ton numéro de téléphone, s'il te plaît, Jean-Bernard.
3: Alors, le numéro de téléphone, c'est 78-06-92. C'est 78-08-14.
0: 06-92-78-08-14.
3: Oui, c'est bien ça, exactement ça.
0: Eh ben, les bons pour nous.
3: Merci beaucoup, madame.
0: Bonne soirée.
3: Bonne soirée, vous aussi, également.
0: Merci, au revoir. Mesdames, si vous souhaitez répondre à l'annonce de Jean-Bernard, eh bien, vous appelez au 06-92-78-08-14. On continue avec vos annonces, le 02 62 99 12 00 pour vous messieurs, 99 13 00 pour vous mesdames, et vous avez aussi la libre antenne 99 11 00. Par ici avec vous, bonsoir.
4: 14 00, ça non
0: ouais. Bonsoir, Léla, où ça répond? À quoi je vous appelle, je suis le 14 ou là?
4: Ben non, ben, c'est la libre antenne, ça.
0: Ah, mon Théo. Ou la rêver. La lune, le ciel, les étoiles, les esprits, tout.
4: Ah, pas ça, comment il est bien?
0: Ben, moi, il est bien, mais là où il est sur un mauvais numéro, là, comment il fait, comment?
4: Ben, c'est une exception pour moi.
0: Ah, ben, et combien on paye au moins?
4: Et là.
0: Mettre la main à la poche?
4: Vas-y, comme ici, de mettre des chiens en plus.
0: Ah, ben, comme ici, déjà, la remettre à moi à soir, parce que l'a demandé hier soir, remettre à moi à soir. Okay, déjà, il a fait son geste. Mais à où? Ben, à où?
4: Là-bas, hein?
0: À où que ça vous fait où? À soir, où?
4: T'es à soir, on fait nuit blanche, moi.
0: Non, là, mais parle pas de ça, moi, là. C'est quoi votre geste? Combien vous payez à moi à soir, là, pour passer à où 14?
4: Ah, là, chou, là. Mais mettons en plus.
0: Mettons en plus.
4: Mettez en plus, des chiffres. On dit, voilà. On va un petit plus.
0: Mais vous mettez un café, alors?
4: Ben, on a mis un café.
0: Bon, Diego.
4: On a mis un café quand même.
0: Marqué, 22h24, nous donnons un café. Parce que l'auditeur a dit, il paye à nous en plus parce qu'il y a payé sur le 14.
4: Ah, là, voilà. Ben oui. Comme pas trop, on a boit un café.
0: Ah, où les dieux trouvent à moins d'un chemin?
4: C'était les dieux, pourquoi bien, ouais. On est que 5000 euros, ben, un petit bout de temps, il fait la longtemps, pourquoi bien, nous? Ben. Il reste encore quelques heures et après, comme je dis, je me souhaite un joyeux anniversaire à toute l'équipe de Freedom.
0: Merci. Là, de Mounier, entend, oui, écoute, à haut, disons-nous voir à nous tout le temps.
4: Non, elle n'est pas tout le temps, mais bon, il fait plus que 5 ans, pourquoi on vient à nous, ben.
0: Mais là, je suis en train de réfléchir à où ça m'a vient, où t'en as où?
4: Alors, réfléchis bien.
0: Ah oui, ben là, maman. T'as l'heure, ce midi, me rappelle plus que ça m'a mangé à où remonte 5 ans en arrière.
4: Ne dis pas au plus, c'est la scène. C'est sans plus.
0: Bon, peut-être.
4: Voilà, sans plus. Voilà, ben, je souhaite un joyeux anniversaire à toute l'équipe de Freedom. Et puis, ben, moi aussi, Marie, ben, récemment, quand, allez, on va dire, il y a tant, deux ans, ben, après, c'est mon anniversaire aussi.
0: Ah, chouette.
4: Donc, du coup, ben, voilà, ben, je pense à me dire, oh, ben, il fait un bout de temps, là, pour qu'on vienne, on me dit, mais tu me rappelles un petit peu l'équipe pour cette, quand même, un joyeux anniversaire, parce que, ben, c'est la mienne aussi, tout à l'heure. Du coup, ben, voilà, quoi.
0: 45 ans aussi, ou Nana?
4: Non, un peu moins, 40 ans.
0: 40 ans, bon. 40 ans. Pas loin. Oui. Où l'est né avec Freedom dans les oreilles, ou?
4: Ah, ben, moi, ma belle Freedom depuis dans le ventre, mon maman, je veux. Voilà, ben, un petit peu quoi, toute l'équipe. Et puis, ben, voilà, ben, je suis là, comme tu vas dire, ben, je suis avec, voilà, ben, on va voir comment ça nous fait, simple affaire. Des petits affaires, et puis, ben.
0: Ben, elle est bon, voilà, alors. Quoi. Ben, elle est gentille, merci pour de l'appel.
4: Pas de souci. Et ma fille me prépare mon ticket de toquiner.
0: Ah.
4: Un an de course.
0: Ah, ou la fille réservée le, un an de course?
4: Ah, ben, ma la fille réservée, mais bon, monsieur m'a rien y aller, parce que là, nous sommes au moins à 3 personnes dimanche, donc du coup, 3-4 personnes. Et puis, ben voilà, ben, il fait.
0: On aura un bon l'ambiance, alors. Ben, elle est bon.
4: Voilà, dans le calme, dans la tranquillité, le petit poste à côté, le téléphone, voilà. Et puis, ben, voilà, espérons qu'on va gagner une affaire.
0: Allez, voilà. Espérons qu'on va gagner une affaire. Mais je connais pas que ça, où ça gagner, mais en tout cas, le meilleur affaire que ça gagner. Un bon l'ambiance, ça, c'est sûr.
4: Ah,
0: déjà.
4: Chapa,
0: ça, c'est chapa, cadeau.
4: Chapa. Ah, oui, cadeau. J'ai raconté, mais pas pour vous, mais m'y vais. Un an et demi de course.
0: Ah, ben tiens, pas d'en couler.
4: Ah là.
0: Bon, ben elle est bon alors, ben bon, merci.
4: Allez, bonne soirée à tout le monde.
0: Bonne soirée.
4: Et tu comprends, Max, et puis ben, bonne soirée, je te souhaite quoi.
0: Merci pour de l'appel.
4: Allez, bon anniversaire, Freedom.
0: Merci allez, pour nous, bye bye.
4: Merci, allez, bye bye.
0: Eh ben oui, déjà, hein, la première chose qu'on vous offre, Freedomien, Freedomienne, la première chose déjà, c'est une bonne ambiance chez vous. Vous allez avoir votre famille autour de vous. Bon, pas pour tout le monde, mais en majorité, on prépare ça. 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Hein. 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Allez, 02 62 99 12 00 pour vous messieurs, 13 00 pour vous mesdames et le 11 00, la libre antenne. On se retrouve dans un petit instant. Si ça veut partir, il veut pas. Bon, comment tu veux t'asseoir, on a un problème technique ici dans la radio là, je crois pas moi. Ça. Allez, nous prenons un appel, mi-règle les histoires et puis ben en même temps, nous va largue après la petite pause. Freedom par ici avec vous. Bonsoir.
5: Ah oui, bonsoir.
0: Bonsoir, oui.
5: Oui, moi c'est Bernard. Oui. Une personne qui annonce pour chercher une femme.
0: Oui.
5: Voilà. Donc, ben, moi, c'est Bernard, mais il a un CAF. Il mesure 1m70 ou 70 kilos. Et ben, il cherche une femme sérieuse. Et puis, ça retient un peu le week-end, ça, aller un peu en boîte, danser tout ça. Karaoké et tout. Donc, ben, voilà. Il cherche une femme, ben, soit un créole blanc, soit un Catherine. Il me peut déplacer, il me peut recevoir aussi, hein.
0: D'accord.
5: Voilà. Donc, moi, j'aime bien une femme qui aime bien sortir vraiment. Et voilà, elle veut vraiment un truc sérieux. Et ben, mais laisse mon numéro pour les femmes qui l'intéressent.
0: Oui.
5: Voilà, c'est le 06 93 86 30 57.
0: 06 93 86 30 57.
5: Voilà.
0: Les bons pour nous, bonne soirée. Voilà. Allez, au revoir. Est-ce que je l'ai remarqué à soi, m'y pose pas cette question, m'y laisse à cette débrouille, à cette part, à cette même. Je l'ai remarqué ou pas? Allez, nous fais une courte pause, nous reviens juste après. Ben non, il veut pas aller. Allez, lance ça. Ah ben non, hein. Ben la boîte appuie sur les affaires. Peut-être qu'il entend. Attends, rapproche le micro, ça te va entendre un petit peu comment m'y pèse si bon bouton là. Non, il entend pas. Voilà, maintenant... J'ai mis les histoires juste à côté. Vous m'entendez parce que je suis loin du micro? Bon, ça marche pas. Technicien, tu entends, il marche pas. Comment il fait là? Il marche pas, mais à la fine recharge les affaires. Bon, ben ma valance autrement la pub alors. Hein? Il veut pas aller, quand il veut pas aller, comment il fait? Il envoie Yali comme ça, non? Non? Toujours pas? Bon, ben quand il voudra aller, il va aller. Ben son énène. Freedom, allô? Allô, allô? Allô? Allô?
6: C'est Charmant,
0: comment il est?
6: C'est belle et la même. C'est ça. Maintenant, nous, on vient de bout de pain, on va y d'attacher. Maintenant, bien, tu vends le nom. Mais là, il ne faut pas qu'on prenne les bouchées, Charlotte, et les croches.
0: Ah là là, attention plutôt, il brûle de qui? Pardon.
6: Non, mais sinon, Charlotte, comment ça va?
0: Ben, ça va bien, il est 22h31 à la

0: Radio Freedom, il appelait tout le temps aussi, hein, tous les gens de nuit qui appellent la nuit, connaît quel il est.
1: Oui.
0: Enfin, moi, je le connais pas personnellement, mais quand j'ai entendu son décès ce matin, ben, ça m'a touché un peu parce que j'entends souvent la radio. Et puis, moi-même, il a une famille, il est mort il y a 2 ou 3 jours de ça, c'est la famille Tomsi à Saint-Benoît. Donc, il donne pas de mes condoléances à toute la famille. Hein.
1: Bien sûr.
0: À ma famille. Donc, c'était Tomsi Loulou. Enfin, nous t'appelons Loulou, mais son prénom, c'était Jean-Marc. Hein. Donc, un coucou à toute la famille, puis toutes mes condoléances à tout le monde. Même si Loulou est loin, la pensée, elle est là. Donc, ben voilà, quoi. Donc, je voulais faire une petite parenthèse là-dessus.
1: Oui.
0: Et puis, Charlotte, concernant ce matin, on a entendu, bon, on est là, en ce moment, la réunion, on a une folie. C'est que, pour les religions, là.
1: Oui.
0: Les religions. Donc, le maire Saint-Paul, il a fait un arrêté, il a interdit les cérémonies. Bon. Après, il comprend son arrêté. Enfin, il comprend, en parenthèse, hein, parce que ces cérémonies-là, Charlotte, c'est d'accord de choisir, hein. Moi-même, il est malbain, il est déjà où, il a toujours fait ça, depuis ma maman, il a toujours fait ça, les cérémonies. Donc, ça n'a jamais gêné personne, c'était ça notre communauté.
1: Alors, pour ce que j'ai entendu, moi, à l'antenne, de ce qui a été dit, hein, c'est pas quelque chose que je dis moi, c'est quelque chose que j'ai entendu des auditeurs qui ont appelé. Ils disent que il y a de plus en plus de cérémonies parce que il y a de plus en plus de petits temples dans la cour des gens. Du coup, ça fait que il y a beaucoup plus de bruit. On peut prier, mais on peut prier dans le silence.
0: Oui, mais il est entièrement d'accord avec tout ça là-dessus. Là-dessus, on a entièrement raison. Et là-dessus, il comprend les gens. Parce que avant ça, je parle de mon époque, hein, la ville, une chapelle familiale, et puis tout le monde venait là-là.
1: Mm-hmm.
0: Donc, venait faire une cérémonie là, c'était une fois par an. Là-bas. Mais maintenant, tous les jeunes lâchaient des tables, peut-être voir dans les lotissements, les machins, ils ont voulu mettre la chapelle dans cette cour.
1: Mm-hmm.
0: Et donc, là-dessus, il comprend parfaitement.
1: Parce que c'est surtout ça. Enfin voilà, c'est parce que effectivement, on nous l'a toujours connu, nous, ces rituels religieux. Nous l'a entendu la chapelle, le clocher de l'église, la mosquée, l'appel à la prière. Nous l'a toujours entendu et nous l'a toujours respecté. Mais maintenant, quand il s'agit toutes les semaines, cérémonie dans la cour, que ce soit cérémonie malgache, cérémonie tamoule ou autre, hein, parce que voilà, on ne sait pas non plus toutes les cérémonies qu'il y a sur l'île. Mais les gens disent ça en fait, c'est que il y a de plus en plus de cérémonies. Finalement, oui. Est-ce que le bon Dieu a besoin de toutes ces cérémonies là?
0: Non, il n'est pas tout à fait ça. C'est que Charlotte, c'est pas ça le problème.
1: C'est pas moi qui le dis, attention, hein, c'est ce qui a été dit à l'antenne. Hein.
0: Mais il comprend un peu ce que les gens ils veulent dire aussi, hein, mais ça, ils défendent un peu ma religion, mais ça, ils comprennent les gens aussi. Mais ça, c'est bien, vous n'avez pas entièrement raison, parce que, comme dit Jao, avant ça, il y avait un chapelle familial que tous les enfants venaient là.
1: Oui. Et maintenant, chacun a son chapelle dans son cours.
0: Et maintenant, chacun y peut avoir son chapelle dans son cours. Mais on rencontre tous les week-ends, quand la période de religion comme ça, là, mais tous les week-ends, mais là, c'est juste un côté drôle. Mais le problème, c'est que là, certaines personnes, elles habitent dans des cités, et dans des cités, là, de rôle autour, à côté, donc les proches. Donc, quand ils battent en bas depuis vendredi jusqu'à dimanche.
1: Comment, excusez-moi, Mikupao, et après, bon, nous va finir là-dessus, puisque mon chrono est en train de tourner. Une dame l'a dit, elle a eu cérémonie, la batte tambour, lundi, mardi, mercredi dernier, et là hier et qu'aujourd'hui, la batte tambour.
0: Non, moi, ça, par contre, ça, la famille comprend pas aussi, quand ils diront comment, ils battent tambour lundi, mardi, mercredi. Non! Parce que la cérémonie, là, il commence vendredi, samedi et dimanche. Il y en a trois jours, là. Il commence par vendredi, et il y a la cérémonie pour les Esma Yémen.

0: Après, samedi, c'est pour un autre rituel encore. Et dimanche, c'est pour un autre DS encore. Donc, ces trois jours-là, oui. Mais quand ils ont battu le tambour, lundi, mardi, mercredi, ça ne connaît pas moins
1: ce qu'elle. Ben, c'est ce qu'elle nous disait, en tout cas, aujourd'hui. Mais là, Saoud Thierry, en plus, le son l'a un petit peu étouffé. Nous retrouve. Bon pain d'Acatine.
0: Bien sûr, il a voulu un petit peu, mais il
1: n'y a pas le droit, le même piment. Nous y aime quand il poique.
0: Ah, ça y poique, quand il est cool, les yeux.
1: Ça nous y aime. Elle est bon, allez, nous retrouve. Aïe, aïe, aïe.
0: Non, mais c'est pas haut. Donc, non, elle est bon, les affaires. Charlotte, prends bien soin de toi, et puis bonne soirée.
1: Bonne soirée.
0: Un petit coup à JB et toute l'équipe de nuit.
1: Les bons bisous, bye bye.
0: Allez, bisous, bye bye.
1: Oui, en plus, au niveau du son, nous t'entendons pas très très bien. Mais bon, allez, nous l'a entendu l'essentiel, Thierry. Nous retrouve, bonne soirée. Allez, dernier essai, et puis après, il abandonne. Eh ben non. Il lancera pas pour ce soir, donc m'a laisse le compteur tourner, comme il dit. Ben oui, il nous va laisser le compteur tourner pour pas qu'il pète dans la figure. Eh ben, je vais combler. Comblé, finalement, deux, trois petites paroles, deux, trois petits causements. 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Bon, il reste 10 secondes et puis après le Zafé, il s'a pété, donc est-ce qu'il s'a pété tout de suite? Allez, 4, 3, 2, 1, nous retrouve dans un instant.
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2: 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Freedom, bonsoir.
3: Bonsoir.
2: Oui.
3: Je voulais parler d'un sujet qui était soulevé hier et qui est assez grave, quoi.
2: Mmh.
3: Alors, ça concerne l'inceste.
2: Oui.
3: Et la pédophilie.
2: Mmh.
3: Alors, on a déjà parlé de ça il y a 4 ans, avant que vous soyez à l'antenne. Et on avait déjà soulevé ce sujet, ce problème.
2: D'accord.
3: Et donc, c'est comme un... Comment dire, c'est un réchauffé qu'on...
2: Non, mais après, il n'y a pas de réchauffé, puisque ce sont des sujets d'actualité, monsieur.
3: En fin de compte, c'est des sujets à varier qu'on remet en place, expressément.
2: Oui. Mais pourquoi on remet ces sujets en place?
3: Ben justement, moi, je vais en parler.
2: Mm-hmm.
3: C'est que, sur votre radio... Il y a des personnes qui appellent, et comme avant, vous, monsieur Camille-Sylvie, il avait une télé, et il passait des films pornographiques sur satellite. Et on n'a pas accusé monsieur Camille-Sylvie d'être pédophile, d'être incestueux.
2: Mais je vois pas le rapport, en fait, monsieur.
3: Ben, c'est
2: entre passer des films. Entre passer des films à caractère pornographique sur les télés aux heures réglementaires et l'inceste et la pédophilie, pardon. Enfin voilà, c'est deux choses. Ça concerne le sexe, l'attouchement, le harcèlement. Oui, mais c'est pas les mêmes choses.
3: Ben, c'est que si on commence à accuser quelqu'un de pédophile.
2: Oui.
3: Ou d'être incestueux parce que, disons, la personne avait diffusé des films pornographiques ou a vu des films pornographiques, c'est quand même grave.
2: Donc c'est la faute de M. Camille-Sylvie si de Moon les incestes et pédophiles.
3: Bah, je peux dire que je peux l'accuser d'être pédophile ou incestueux.
2: Ah bon, d'accord. C'est lui qui commet le crime alors.
3: Bah oui, donc
2: s'il
3: est pédophile ou incestueux.
2: Ah mais c'est quand même grave ce que vous dites, monsieur. Vous êtes en train de me dire que Camille-Sylvie est inceste et pédophile.
3: Bah il y a c'est possible puisqu'il passe des films pornographiques.
2: Mais il y a une grande différence quand même avec l'inceste et la pédophilie et diffuser des films pornographiques, monsieur. Déjà bon, Camille-Sylvie n'a pas d'enfant, donc il peut pas être incestueux.
3: Ah ben peut-être heureusement qu'il n'a pas d'enfant, puisqu'on ne sait pas s'il aurait pu être pédophile ou incestueux.
2: Mmh. Mais vous avez l'air de bien connaître M. Camille-Sylvie. Monsieur, comment vous appelez?
3: Moi, monsieur le politicien.
2: Non, mais votre prénom. Vous nommez Camille-Sylvie, donnez votre prénom.
3: Ben, enfin, le politicien, ça ira, puisque sur votre radio... Il y a des règlements de compte un peu politiques aussi.
2: Alors, je précise... Non,
3: on va pas dire que...
2: Je précise quand même que ce n'est pas ma radio.
3: Justement. C'est que, par exemple, on va pas dire que quelqu'un dans le parti politique de droite...
2: Revenons à cette histoire d'inceste et de pédophilie. En ce moment, il y a une loi qui est en train d'essayer d'être votée par rapport à justement ces criminels hein, qui sont pédophiles. Il y a la gauche et la droite qui se battent, qui se débattent pour faire passer une loi pour la perpétuité. Vous en pensez quoi là-dessus?
3: Ben, le fait que...
2: C'est pour les récidivistes.
3: Il faut faire attention à ça.
2: Les récidivistes, en ce moment-là, ceux qui sont pédophiles et qui sont incestueux, il n'y a plus de téléfreedom. Donc, comment ils peuvent être influencés par Camille-Sylvie? Dites-moi.
3: Ben, en politique, il y a des gens qui veulent faire passer des lois pour qu'à l'école, il y ait une éducation concernant le sexe. Donc, c'est criminel ce qu'ils font, là.
2: Mais on sort... Alors, attendez, il y a quelqu'un sur le 14, Freedom Allo?
4: Oui, bonsoir.
2: Bonsoir.
3: Voilà, j'aimerais que le monsieur puisse déterminer quelle est la différence qu'il fait entre pédérastie, pédophilie, inceste et le reste. Est-ce qu'il pourrait donner une définition précise de chaque terme ? Ce que je viens de vous dire là, ce sont des choses qui sont pour la plupart punies par la loi. Je vous écoute, monsieur.
4: Ben, tout à fait, si c'est...
3: Donnez les définitions une par une. Ne détournez pas l'attention. Donnez les définitions une par une. On va voir si vous êtes capable de parler sérieusement.
4: Vous, par exemple, vous n'avez pas accusé de M. Didier Robert d'être incestueux ou pédophile parce qu'il est de droite. D'accord ?
3: Mais qu'est-ce qu'il raconte, celui-là ?
2: C'est quoi le rapport, monsieur ?
3: Il en fait ça hier soir. J'étais en train simplement de dire qu'il y en a qui essayent de rentrer dans le monde du libertinage, mais ils sont hors sujet. OK ? En revanche, ils sont capables de dire... Oui, bonnes histoires. Ça va faire les oreilles, ça, l'échangiste, ça nous fait pas, ça nous créole. Par contre, certains se permettent de dire, mais c'est là à moi, il faut m'essayer la clé.
2: Non, mais là, moi, ce que monsieur est arrivé, hein, monsieur le politicien, parce qu'il veut pas donner son nom, merci Michel. En tout cas, dites-nous pour...
3: Il y en a qui sont gênés aux entournures, hein. Ils sont peut-être concernés par ce genre de choses que je viens de
2: dire. Non, mais il est...
3: et que j'ai évoqué hier soir.
2: Non, mais suite.
3: Mais seulement, ils nous la font à l'envers.
2: Non, mais moi, ce que...
4: Le sujet qui soit la pédophilie, la pédérastie, l'inceste.
3: Oui.
4: Donc,
3: c'est quoi la pédérastie? Vous n'avez toujours pas répondu à la question. Ne fuyez pas la question. Répondez à la question, monsieur. Répondez à la question. C'est quoi la pédérastie? Répondez à la question. C'est quoi la pédérastie?
4: Sur la radio. Il y a
3: non. Non, vous n'avez pas répondu. Vous fuyez la question. Ma question est directe. Qu'est-ce que la pédérastie?
4: Ben, vous, par exemple, vous parlez
3: de ça. Qu'est-ce que la pédérastie?
4: Les affaires d'adultes ne concernent que les affaires d'adultes.
3: C'est quoi la pédérastie?
4: Ça veut dire que les affaires...
3: C'est quoi la pédérastie?
4: Que c'est l'émission Charlie d'Hôpital, ça concerne...
3: Vous n'avez pas répondu à la question. Vous vous lancez sur un débat, vous ne maîtrisez pas du tout les clés.
2: Non, mais moi, je vois pas le rapport. Oui, pourquoi... Non, moi, je vois pas le rapport. Pourquoi on parle de diffuser des films pornographiques et on accuse Camille Sudre d'être incestueux et pédophile ou bien d'influencer les pédophiles et les incestes
3: là. Je sais pas...
2: Je comprends pas.
3: Quelle qualité Brad y prend, mais faut arrêter, là. Pose une question, là, capable de répondre. Vous vous exprimez sur un sujet que vous ne maîtrisez pas.
4: Ben, je sais pas, moi, si monsieur comme sujet.
2: C'est vous qui l'avez dit.
3: Vous ne savez rien. Vous êtes incapable de différencier l'inceste, la pédérastie, la pédophilie.
4: Ben, vous, par exemple, si je vous demande la signification de l'homosexualité...
3: C'est ça, la pédérastie.
4: Donc,
3: c'est ça, la pédérastie. Est-ce qu'il y a un lien avec la pédophilie? Est-ce que pour vous, un homosexuel, il aime les enfants? Est-ce qu'un homosexuel est incestueux?
4: Ben, sur votre radio, c'est... Écoutez...
3: Votre radio? J'écoute la radio, ce n'est pas ma radio. Vous n'avez toujours pas répondu aux questions. Vous vous lancez dans des débats dont vous ne maîtrisez pas les clés.
4: Il y a des sujets qui sont sous-entendus, parce qu'il y a des...
3: Il y a des sujets que vous ne maîtrisez pas, monsieur.
4: Les jeunes... Parce que votre radio, on utilise votre radio, la radio Charlotte Tropicale, pour faire passer des messages comme quoi il faut faire passer des lois pour que les enfants...
2: Maintenant, c'est Radio Freedom qui fait passer la loi.
3: Non, simplement, l'animatrice, elle était en train de vous dire que le gouvernement fait ces choses-là. Mais ça ne veut pas dire qu'ils sont d'accord avec. Mais vous n'avez toujours pas répondu à mes questions.
4: Ben oui,
3: vous essayez de parler sur des choses que vous ne maîtrisez pas.
4: Les sujets concernant les escames entre les adultes, c'est comme si vous voulez développer les significations de certains sujets qui en fait sont inutiles. Moi, je parle de...
5: Inutile.
4: Du sujet grave.
5: Il y a quelque chose que vous avez oublié. Il y a quelque chose que vous avez oublié.
4: Oui,
5: quel est le contenu de l'émission Saleur Tropicale?
4: Si vous êtes homosexuel et que vous êtes bien vu, vous appelez souvent à la radio que on vous connaît, c'est-à-dire que vous, on va vous passer de la pommade. Mais on vous dira pas des reproches.
5: Oui, pour se faire un
4: clé, alors que s'il y a des gens
5: alors que quoi moi je suis en train de vous dire par là
4: droite,
5: en France, arrêtez avec cette histoire de
4: petits excès. Là, on va lui taper dessus.
5: Arrêtez avec ces histoires de droite ou de gauche, etc. Vous savez, ça, c'est une invention. La droite, la gauche, ça, c'est une invention. C'est juste histoire de nous perdre. Mais en fait, il y a pas de séparation. En revanche, ce que je suis en train de vous dire, monsieur, c'est qu'il y a des choses qui sont punies par la loi en France. D'accord? OK? Comme l'inceste, comme la pédophilie. Ça, ce sont des choses qui sont punies par la loi. Mais des gens qui cherchent à se rencontrer pour faire l'amour ensemble, pour pratiquer l'échangisme, ce n'est pas puni par la loi. Voyez? Et pourtant, c'est ce genre de choses qui peut y avoir dans l'émission Chaleur Tropicale. Vous maîtrisez toujours votre sujet, là, monsieur, avant de parler?
4: Dans votre radio, là, sur la radio, pas votre radio, il y a des gens qui essaient de faire passer des messages,
5: est-ce que vous avez entendu des gens inciter les auditeurs à pratiquer l'inceste, la pédophilie ou la prostitution? Est-ce que vous avez entendu ça?
4: Parce que je vous signale que le fondateur de cette radio... Personnes. Attendez là, monsieur, il y a des personnes qui sont dans le milieu de l'homosexualité. Des trans qui font de la politique pour faire passer des lois comme quoi il faut faire des
5: d'éducation
4: pour que les enfants soient mieux à l'aise avec
5: mais vous êtes toujours incapable de répondre à mes questions. Est-ce que sur Radio Freedom, dans l'émission Salon Tropical, il y a des auditeurs qui disent aux autres auditeurs qu'il faut faire des choses défendues par la loi française? La réponse est oui ou c'est non. Arrêtez de tourner autour du pot. Est-ce que vous avez entendu ce genre d'auditeur?
4: Vous êtes...
5: C'est oui ou c'est non. Arrêtez de tourner autour du pont. Arrêtez de tourner autour du pot.
2: À savoir quand même que les députés votent la loi sur la protection de l'enfance. Déjà, ça vient d'être dit. Maintenant, on a fait un petit pas. Mais on parlait...
5: Le gouvernement avance.
2: Voilà.
5: Est-ce qu'il y a des auditeurs sur Chaleur Tropicale, par exemple, puisqu'on parle de ça? Est-ce qu'il y a des auditeurs qui favorisent, ou plutôt qui incite les autres auditeurs à faire des choses interdites par la loi française? La réponse est oui ou c'est non.
4: Vous avez un élu qui fait partie du Front National, il est homosexuel.
2: Et ça le regarde? Mais ça le regarde?
4: Mais ça ne veut pas dire que lui, il est incestueux ou là, il est pédophile.
5: C'est ce que je suis en train de vous dire. C'était mes premières questions. Vous êtes incapable de différencier les différentes pratiques sexuelles plus ou moins autorisées par la loi française. Vous êtes incapable de faire cette différence. Alors pourquoi vous exprimez? Vous voyez, vous ne maîtrisez pas votre sujet.
2: Au départ, on est parti.
5: L'homosexualité était punie en France. Mais plus maintenant.
2: Au départ.
5: En revanche, la pédophilie et l'inceste, oui.
2: Au départ, quand même, monsieur Sweet, pour revenir sur ce que disait monsieur, au départ, il nous a sorti quand même, à cause des diffusions des films pornographiques, Camille Sudre a influencé des gens, des incestes et des pédophilies. À quel moment, quand on diffuse des films...
5: Il ne sait pas ce que veut dire chaque mot.
4: Il y a quand même des...
2: On est bien au courant quand même, monsieur Michel, hein.
4: On
2: est bien au courant, ou écoute à nous bien, ou veille à nous bien.
5: À mon avis, il y a des choses qui vous gênent aux entournures, mais vous êtes incapable de bien les gérer, et vous nous la faites à l'envers. Moi, je pense que tout ça.
4: C'est comme si vous allez dire que M. Didier Robert était un pédophile, un inceste, parce qu'il était...
2: C'est pas sorti de notre bouche, en tout cas, c'est sorti de la vôtre, monsieur.
5: C'est marrant, vous citez des noms comme ça. Est-ce que vous êtes au courant?
4: Apparemment, qu'il semblerait que, mais en fin de compte, c'est...
5: Mais qui a dit tout ça? C'est vous qui êtes en train de dire ça. Mais est-ce que vous êtes au courant que nous sommes écoutés par le fondateur de la radio et ainsi que par les renseignements généraux? Vous voulez continuer longtemps?
3: Et vous savez aussi que M. Camichel a été élu, qu'il a été au conseil régional?
5: Ben évidemment, mais ce que je suis en train de vous dire, c'est que là, vous êtes en train de déblatérer des choses. Vous êtes en train de déblatérer des choses très graves, alors que...
2: Alors, bien sûr que le sujet est très grave. Bien sûr qu'il faut en parler, bien sûr qu'il faut voter des lois. Là, est-ce que on peut adopter la perpétuité pour les violeurs en série? C'est la question qu'on a posée à l'Assemblée, en tout cas, et ça a été refusé une première fois vendredi, et là, c'est donc l'Assemblée adopte la perpétuité pour les vols en série sur mineurs. Eh bien, c'est quand même un grand pas qu'on fait. Mais maintenant, je ne vois pas. Je suis toujours arrêtée sur diffuser des films X. Eh bien, ça influence de ceci et de cela, l'inceste ou la pédophilie. Non, enfin pour ma part, moi je dirais non. Si on est incestueux, si on est pédophile, si on est incestueux et si on est pédophile, excusez-moi, c'est qu'on l'a bien voulu.
3: Ah mais s'il y a des films qui influencent les gens...
2: Mais la Padiaou saute sur tout... les enfants, monsieur.
3: Les dégâts psychologiques après...
2: Ou râle un pot, comme il dit, c'est tout.
3: Ben, les dégâts psychologiques après sur les mineurs, c'est grave, quoi. Et sur votre radio, il y a des gens qui appellent, et donc apparemment, ils sont plus... dans l'idée de faire de la politique qui ferait de l'éducation avec les enfants.
2: Sur la radio, personne n'a parlé de cette histoire d'éducation sexuelle, monsieur. C'est quelqu'un, une députée en métropole qui avait soumis cette idée, une députée au... voilà, on avait soumis cette idée au Parlement de faire de l'éducation sexuelle, de la prévention, l'éducation à la maternelle, mais ça n'a pas été voté.
3: Ben tant mieux.
2: Ah ben, on arrive avec un sujet et puis on connaît pas le sujet. Excusez-moi, mais c'est compliqué.
3: La vie de famille, quand même, c'est important, quoi. Il faut respecter les droits des enfants aussi.
2: Mais il n'y a pas de problème sur le droit des enfants, monsieur. Le problème, il vient de l'adulte qui a ce comportement incestueux de pédophile envers son entourage familial.
3: Qui à La Réunion a sur votre radio, il y a des gens qui sembleraient dire connaître qu'il y a de l'inceste.
2: Mais monsieur, il y a eu des témoignages. C'est normal qu'il y ait eu des témoignages. Ça veut dire qu'il y a des cas.
5: Excuse-moi, Charlotte, parce que vous pensez que le pauvre créole qui n'a pas la lumière à tous les plafonds, il a attendu Radio Freedom pour se taper son fils ou sa fille?
3: Vous savez que...
5: Toutes ces vilaines choses qui existent dans notre culture réunionnaise. Est-ce que c'est lié à Radio Freedom? Répondez, arrêtez de tourner autour du pot, soyez direct. Est-ce que les gens qui ont fait ces choses horribles ont attendu qu'il existe Radio Freedom pour en être inspirés? Répondez.
2: Mais vous avez une minute pour répondre à ça, après c'est les informations, hein.
3: Parce
5: qu'aujourd'hui on parle de ces choses-là. On parle de ces choses-là.
3: Pédophiles parce qu'ils ont regardé les films pornographiques sur le Freedom.
2: Bon ben voilà, on va finir là-dessus. On va finir là-dessus, messieurs dames. Merci Michel. Merci Sweet. Allez, Miles Azote, puisqu'on a les informations qui arrivent. Regardez un film porno, et ben attention, vous devenez incestueux et pédophile. Allez, bonne soirée. Si vous voulez réagir, ça sera tout à l'heure pour pouvoir répondre tout simplement à cette information. Regardez un film porno. Attention, ça va pas non seulement griller vos neurones, ça va aussi griller votre kiki. Voilà. Regardez un film porno, vous devenez incestueux, pédophile, violeur, tous les crimes possibles et imaginables. Attention, hein, vous êtes tous des criminels. Il est 23h à La Réunion. Voici le flash d'information avec
6: Maëlle Hassani. Bonsoir Maëlle.
7: Bonsoir Marilyn, bonsoir à tous. Emmanuel Macron fait part de la reconnaissance et du soutien de la nation aux familles des deux pompiers décédés aujourd'hui en Gironde. Les soldats du feu piégés à bord de leur camion en luttant contre un incendie dans une forêt de pins près de l'aéroport de Mérignac. Une enquête est ouverte pour déterminer l'origine du feu. Le ministre de l'Intérieur, Laurent Nunez, se rendra sur place demain. Un autre incendie s'est déclaré cet après-midi dans le Var, dans le secteur de Pontevert. Barbès. Déjà 700 hectares parcourus par les flammes. Les communes de Sillan-la-Cascade et Coran sont également menacées. 600 pompiers appuyés par d'importants moyens aériens sont mobilisés. Près de 200 évacuations réalisées et au moins 2 maisons brûlées. Une ministre s'apprête à claquer la porte. Monique Barbu va présenter sa démission d'ici demain pour exprimer son opposition au projet de loi d'urgence agricole. Cette ancienne directrice de l'ONG WWF est opposée à la réintroduction de 2 pesticides actuellement interdits en France. Une mesure contenue dans le texte définitivement approuvé par le Parlement ce soir. Emmanuel Macron salue une avancée majeure après l'adoption définitive ce soir par le Parlement de l'interdiction des réseaux sociaux au moins de 15 ans. La France ouvre la voie en Europe pour la protection de nos enfants et de nos adolescents, affirme le président de la République. Cette nouvelle restriction devrait entrer en vigueur dès le 1er septembre prochain. Elle nécessitera la mise en place par les plateformes comme TikTok, Instagram ou X de dispositifs de vérification d'âge. Il avait déjà reconnu le meurtre de son épouse. On apprend ce soir que Cédric Jubilard a décrit devant la justice la façon dont il a tué Delphine Osaguel. Le trentenaire explique avoir étranglé la victime lors d'une violente dispute au domicile du couple à Cagnac-les-Mines dans la nuit du 15 au 16 décembre 2020. C'est ce qui est indiqué dans le procès verbal des déclarations de Cédric Jubilard face aux enquêteurs la semaine dernière. Et suite aux aveux de Cédric Jubilard, le procès en appel dans cette affaire judiciaire au retentissement national est reporté. Il devait s'ouvrir au mois de septembre mais n'aura finalement pas lieu avant le premier semestre 2027. La présidente de la Cour justifie cette décision par les délais nécessaires à la réalisation d'actes d'enquête supplémentaires après les derniers rebondissements. La cybersécurité du Rassemblement national mise à mal à 2 reprises aujourd'hui. Le parti fait état d'un piratage du compte de Marine Le Pen sur le réseau social X. Un message faisant la promotion d'une mystérieuse crypto-monnaie diffusée avant d'être rapidement retirée. Un peu plus tôt, le RN dénonçait une tentative d'intrusion malveillante du compte de l'un de ses candidats aux dernières municipales. Une enquête est ouverte. Et puis il était le grand favori de cette 16e étape du Tour de France. Remco Evenepoel remporte le contre-la-montre entre Evian et Thonon-les-Bains. Le Belge spécialiste de la discipline termine avec 28 secondes d'avance sur Tadej Pogacar. Le Slovène garde le maillot jaune et se dirige tout droit vers un 5e sacre.

0: dans le chalet tropical, ou du moins ça le devient. En tout cas, avant de reprendre les appels, bien sûr, avant de revenir avec vous, auditeurs, auditrices, d'abord, ça sera notre émission La Moukatali, puis ensuite, je lirai les messages, hein, puisque t'es non rate le 22, non rate le pour lire les messages, t'es ben Kali. Pas bon là, pas bon là, ah, là les chauds bouillants. Non, non, non, on va lire les messages après La Moukatali et on reviendra avec vos SMS. On reviendra avec vos appels. My tout, t'es pas bon. Aïe, aïe, aïe, le poitron change couleur. Bon, La Moukatali, aujourd'hui, on va parler tout simplement de la Coupe du Monde de football. On va revenir sur cette Coupe du Monde de football. On va parler également de Camille Sudre et de Mathias Ramsamy. Vous nous avez appelé au 02 62 21 08 08. Vous avez laissé vos messages. On écoute tout de suite un extrait d'une sélection.
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2: Oui, bonjour. Ben, juste pour dire quelle énorme déception de l'équipe de France, de Didier Deschamps. Là, je pense qu'il pourra y aller tranquillement dans son champ. Hein. Il pensait quoi? Qu'il était le top des top, le best of the best avec son Mbappout, son Marcoulout, son Désiré Doué. Mais son Désiré Doué, t'es pas aussi doué que ça, finalement. Hein. Eh ben, oh, quand on fait la boue avant la pluie. Ah ben voilà ce qui arrive. Mais il a tombé contre une équipe qui est de ouf, l'Angleterre. Et même les commentateurs ont dit que jusqu'à présent, l'équipe de France n'a jamais tombé contre une équipe aussi forte que ça. Si dès le départ, ils avaient tombé contre l'Angleterre, là, ben ils auraient été éliminés direct. Pauvre équipe de France, pauvre Deschamps. Il ramènera plus la coupe à la maison.
3: Oui, ben bonsoir, La Moukatali. Voilà, je viens de voir un truc ce soir là avec Monsieur Guillaume Moirou là. Bon, j'ai beaucoup de respect pour ce monsieur, mais là, il m'a fait honte en scandant avec un maillot de l'Argentine, hein, alors qu'il a porté le maillot de l'équipe de France plusieurs fois et en disant que c'est l'Argentine qui a gagné. Il peut le faire, mais pas en mettant un maillot de foot de l'Argentine. C'est pas du tout top. On n'est pas patriote. C'est vraiment. Il peut donner l'Argentine vainqueur s'il a envie, hein. Mais porter le maillot alors que t'as porté maillot de l'équipe de France, c'est vraiment waouh. C'est triste. Mais là, franchement, là, waouh, il me sort des gonds. C'est pas possible. Ah, c'est pas possible. C'est triste, mais c'est un super joueur. Mais là, il m'a déçu ce soir. Merci, au revoir.
4: Bonjour, La Moukatali. Mais habite dans la région du Sud. Moi, je ne connais pas Camille Sud. Moi, j'aimerais rien que Camille Sud. Écoutez, c'est de la pointe, là. On te fait comme rage comme ça sur Camille Sud. Camille Sud est beau à manger de notre gueule, hein. Il n'y a rien de nourri à autres depuis avant. Là, ça fait un propagande dessus, lui, hein. Écoutez, arrête à baisser à lui comme ça, t'es. Depuis longtemps, il y a aide de monde dans toute l'île, t'es. Mais simplement, là, trop fort, t'es trop fort. Écoutez, c'est à baisse de monde. Mathias, comment, là, quand on fait affaire dessus Camille Sud, t'es. Mais que ça, Camille Sud l'a fait à lui. Camille Sud l'a pas fait à lui. Camille Sud l'a créé la rage. Joli sur des yeux, t'es. Arrête mon cas de Camille Sud comme ça, t'es. J'ai dit arrête mon cas, parce que ça va retomber sur lui, hein. Tout le temps, il y a retomber sur lui, hein. J'ai dit arrête un peu, non.
5: Monsieur Camille Sud, mon cataou, on dirait de voir la gueule à coulante. Vous venez de là, oui. T'as pas de voix.
6: Salut la réunion, frère.

Le répondeur enregistreur, la Moukatali, eh bien, c'est simple. Il suffit de composer le 02 62 21 08 08. Vous avez un petit monsieur là qui vous décroche. Lui, il décroche tout le monde. Hein. Lui, il filtre pas, il répond pas, il fait pas la tête. Lui, il répond tout le monde. 7 jours sur 7, 24 heures sur 24. Vous laissez votre coup de gueule, vous laissez votre moukatage, vous laissez votre mocantole, votre bonbon coco, votre expression longtemps, votre expression créole. Vous laissez en tout cas le message que vous souhaitez. Et bien après, nous, on fait une sélection de tout ça et puis on les diffuse 4 fois par jour. Bah oui, 4 fois par jour au moins, comme ça vous êtes sûr hein, que ça passe, le message passe sur sur l'antenne, du moins si c'est un message qu'il entend, vous êtes bien, si c'est un message, non, il passera pas, soyons d'accord. Donc voilà, 21 08 08, vous appelez pour laisser votre message sur le répondeur enregistreur de la Moukatali. En parlant de Camille Sudre, ben bien sûr que Camille Sudre, il influence les gens. Avant, il diffusait films porno, hein, vous avez entendu, il diffuse films porno. Et suite à ça, ben, les gens, il est devenu incestueux, il est devenu pédophile, il est devenu violeur, agresseur, voleur, menteur et toutes affaires. Ah ben oui, à cause ou grâce Camille Sudre, on a toute bonne malotrue sur La Réunion. Et voilà le problème, donc du coup, il vient de là. Bon, ben allez, si vous vous rappelez, appelez-nous, hein, si vous vous rappelez d'avoir été un mauvais garçon, une mauvaise madame, suite à avoir vu des films sur la télé Freedom, des films X, ben dites-nous comment ça a évolué, comment c'est parti en cacahuète. Vous pouvez nous le dire, ben oui, dites-nous, mettez-nous dans la confidence, 02 62 99 11 00. Et puis, juste avant de venir prendre vos confidences, eh bien, ça va être tout de suite de la musique. On va écouter Christy Mapala et on va lire vos messages qui nous sont parvenus au 06 92 91 5000.

petite femme seule avec 17 enfants, Mélina a la chance d'être encore enceinte. Et Mi cherche futur jeune homme et c'est signé Aïcha. Canapine encore. Coucou, salut, bon anniversaire à ma petite princesse Kizzy qui fête ses 2 ans aujourd'hui. Tu peux passer la chanson Maya l'abeille, s'il te plaît, pour elle, de la part de sa mamie Véronique de Saint-Benoît. Alors, m'y connais pas si 23h, elle est encore à l'écoute, mais peut-être tout

message, là, demande à nous quand ça, Max, il revient dans le chaleur tropical. Ben, il était là, là, dans 5 minutes de ça. On aurait dû te dire, non, il m'a pas. Pas possible. Prochaine fois, il change la place, c'est bon. Et puis, on a Colette qui dit, merci, petite fofolle, pour ton message. Message, c'est gentil. Et puis on a ce message, salut Charlotte, dit Max l'auditeur, nous aussi on est passé par là, la vie est belle et continue, une perdue, c'est 10 de retrouver et c'est signé JP de l'Est. Coucou Manzelle Charlotte, si Colette il veut mon numéro, et eh bien je veux bien lui laisser mon numéro, c'est signé Tite Fofolle.

Charlotte, c'est Liliane Duport. J'aime quand tu es là, tu mets l'ambiance. Bisous. Ah bah là, l'ambiance a tellement chauffé, maman, mon oreille a brûlé. Bonsoir Charlotte, bonne soirée, gros bisous tout le monde. C'est Madame Gâteau de Saint-Pierre. Et ben, bonsoir Madame Gâteau. Et on a une belle photo de Anne de l'Est et de Prisca. C'était donc cet événement hein, où elle était jury.

0: et ravissante côté la fini sur le musique côté. Salut jolie et ravissante performeuse. Ouh là là. C'est si agréable quand vous êtes là vraiment et avec ça quelle pêche. Vous êtes cool et un exemple et c'est signé Plug que de renard. Ah ben c'est normal que dans la pêche mon papa était pêcheur. Mon papa est pêcheur. Allez, nous revient avec les appels 02 62 99 12 00 pour vous messieurs. Il nous reste 45 minutes pour vos appels. Eh bien, allez, on essaye le 02 62 99 13 00 pour vous mesdames et la libre antenne au 99 11 00. Par ici avec vous, bonsoir.
1: Bonsoir.
0: Oui, allô?
1: Oui, excusez-moi, je vous rappelle parce qu'il y a quelque chose qui m'a énormément choquée.
0: Oui.
1: Tout à l'heure là. Tout d'abord, je voudrais c'est pour Monsieur Suite déjà. Mm-mm. Je viens pour notre monsieur.
0: Oui.
1: Quand il vit ici à La Réunion et il dit tous les créoles qui n'ont pas la lumière à tous les étages. C'est d'insulter toutes les créoles d'ici. Et je veux lui dire quelque chose. L'inceste, la pédophilie et tout ce qui s'ensuit, toutes ces choses horribles. Il n'y a pas qu'à La Réunion, c'est dans le monde entier.
0: Alors, c'est monsieur Camissieu n'est pas intervenu ce soir, hein?
1: Pardon?
0: On parle de l'intervention qu'il y a eu avant 23h, là?
1: Oui, contre monsieur Camissieu.
0: Oui, oui, oui. L'auditeur, voilà. L'auditeur numéro 1 et après l'auditeur sur le 14.
1: Voilà. Mm-mm. Alors, insulter les créoles, je trouve pas ça très sympa parce que l'insecte existe partout dans le monde, partout. Et dire ça principalement parce que ici on ne viole pas nos enfants. Je l'espère de tout mon cœur.
0: Et ah bah, pour l'autre monsieur. Oui, on a eu quand même des témoignages, madame, hein, sur la radio qui disaient malheureusement qu'il y avait voilà de l'inceste.
1: Oui, mais au fond de moi, je prie pour qu'il n'y en ait plus.
0: Là, on ferme les yeux parce qu'on n'est pas concerné, mais
1: ah
0: quand.
1: Non, moi, je ferme pas les yeux parce que j'ai vécu une situation très très douloureuse et je sais de quoi on parle.
0: Bon, bah, très bien.
1: Bref.
0: Oui.
1: Enfin, pas moi, mais un de mes proches.
0: Oui, voilà. Que
1: voilà.
0: C'est...
1: voilà. Okay. Et pour ce qui est de ce monsieur, bah, écoutez, Canal Sat est dit, alors Canal Sat, là...
0: Parabole, Canal Sat, Zéop, voilà. Toutes les chaînes.
1: C'est pour nous. Alors, c'est pour donner aux gens des idées de violer des enfants, de faire de la pédophilie. Et ce monsieur, je pense qu'il est dans une grande souffrance, il ne sait plus ce qu'il dit. Il est fatigué. Il est dans une grande souffrance, il a dû subir lui-même, il ne sait pas s'exprimer. Et M. Camissud, que Dieu le bénisse, il n'a jamais eu des idées pareilles. On a travaillé avec lui, on sait quel monsieur, c'est un grand monsieur. Il n'a jamais, mais vraiment, ça deviendra l'idée. Il n'a pas d'enfant. Alors je ne vois pas comment on peut dire des choses aussi monstrueuses sur la télé de Freedom. Moi, j'ai manifesté, moi, pour Freedom. Hein. J'ai donné des pièces dans la rue. Hein. J'étais devant, hein, quand ça s'est passé pour la télé.
0: Eh ben justement, hein, pour ceux qui s'en souviennent, hein, quand il y avait des manifestations, il y avait Camille Sudre. Quand on disait Paul Vergès, c'est Camille Sudre présent pour la manifestation. De Moon, t'es mou de poivre, hein.
1: Bien sûr.
0: Parce que c'était les deux hommes qui étaient en tête de manifestation à l'époque.
1: Ouais, je veux pas être vulgaire, mais ils avaient,
0: les baloches.
1: Voilà, j'ai pas osé le dire, mais c'est vrai. Alors, ce monsieur, il devrait réfléchir. S'il est malade, il consulte, parce qu'il a jamais prôné ni sur la radio, ni dans la télé, la pédophilie, l'inceste, etc. Ce que le gouvernement a voté, c'est très bien, parce que quand on voit la Tidiana, elle a été violée, il a violé plein d'enfants, il n'a jamais rien eu.
0: Oui.
1: Alors que la loi, cette fois-ci...
0: Et ça a été signalé, oui.
1: Je suis très heureuse pour ça.
0: Oui.
1: Qu'il n'y en ait plus et qu'ils finissent leur jour en prison, parce que la victime, elle prend perpète, hein.
0: C'est ça, hein, c'est la victime, malheureusement, on ne pourra jamais effacer ça. On ne pourra jamais revenir sur ça.
1: Vous savez, il y en a qui se suicident, hein.
0: Oui, oui.
1: Il veut plus vivre.
0: Oui.
1: Vous vous rendez compte que ça engendre comme malheur et pour la famille, elle a plus perpète parce qu'elle a perdu un être cher et parfois c'est par un membre de sa famille directe. Alors oui, la loi, elle a bien été votée, j'en suis très heureuse. Et ce monsieur qui consulte et qui laisse ce qu'il arrive ici tranquille, la télé tranquille, la radio tranquille, s'il peut pas s'exprimer,
0: il peut pas laisser la radio tranquille, madame, puisqu'il est obligé d'écouter la radio pour être informé de ce qui se passe.
1: Oui, mais
0: puis il connaît quand même.
1: Mais en fin de compte, il ne s'est pas écouté. Parce que
0: c'est tout.
1: Vous avez dit que vous étiez pour.
0: C'est tout un art, savoir écouter.
1: Oh là là, il m'a tué, hein. Je pouvais pas rester, c'est Capucine. Je pouvais pas rester. Je suis en train de faire mes petits boulons, là, mes petites roses. J'ai dit non, il faut que j'appelle, que je donne mon avis.
0: Bon, ben merci. Merci, Capucine. Gros bisous. Merci,
1: bonne soirée. Et bon.
0: Bah, très bien.
1: Je vous attends.
0: Les bons.
1: Je pense. Allez, bonne
0: soirée. Bonne soirée, au revoir. On peut réagir, hein, si vous le souhaitez, 99 11 00 Freedom. Allô.
2: Bonsoir.
0: Oui, bonsoir.
2: Charlotte.
0: Oui.
2: Je rejoins ce que la dame dit. Est-ce que je peux être toujours en ligne avec vous?
0: Ah non, non, elle a raccroché.
2: Voilà, elle a tout à fait raison. Le monsieur qui est intervenu, qui parlait de canifier, de tout, moi je pense pas qu'il a agi de façon, qu'il a fait sciemment. Je pense que c'est un monsieur qui était un peu perdu avec ses mots, pédophilie.
0: Dépassé par les, par voilà, ces termes alors.
2: Voilà. Et puis, il a confondu ce qui se passait actuellement, le grand débat à l'Assemblée nationale. Nous savons tous, c'est sur les députés qui votent, qui voient. Et je reviens à ce monsieur.
0: Ah, mais non, ah non, non, non, non, ah non, non, non, c'est la Radio Freedom qui vote les lois maintenant.
2: Non, mais il n'a pas dit ça, mais ça, moi, vous savez.
0: Mais moi, je suis. La fétrangle, moi.
2: J'ai compris que vous étiez choqués. C'est moi qui vous envoie des messages, des beaux messages quand vous êtes là. Vous avez lu.
0: Oui.
2: Je parle par SMS. Mais ce monsieur était un peu perdu. Il était là. Peut-être qu'on l'a mal dirigé. Peut-être qu'il n'a pas su comprendre les choses. Mais. Le monsieur Sweet, c'est vrai, je crois que c'est lui qui a inventé l'eau bouillante. Moi, quand j'appelais avec, comment elle s'appelle, Prisca,
0: oui.
2: Prisca m'a donné un sobriquet, Prisca me taquine. Prisca a le droit, parce que je m'entends très bien avec elle, et ce monsieur n'a pas le droit de me donner de sobriquet.
0: Ah.
2: Premièrement. Deuxièmement, j'aimerais qu'il ferme son claquet, qu'il arrête de me rabaisser. Parce que le prochain coup, qu'est-ce qui se passe? Moi, j'appelle l'ARCOM. Parce que ma voix, c'est ma marque de fabrique, c'est mon travail. Je travaille pour la pour les thérapeutes.
0: Mmh.
2: Alors, il n'a pas le droit de critiquer ma voix. Prisca a fait, c'est son problème, mais pas lui. Il ne travaille pas à Radio Freedom.
0: Alors, je n'ai pas suivi, Et du coup, c'est quoi la deuxième histoire, là de... Par rapport à la deuxième personne qui est intervenue, c'est ça?
2: Oui. Non, le suite, là.
0: Oui. Oui.
2: Oui, il prend un réel plaisir à m'humilier, ma voix, des petits bouts, etc.
0: Ah bon, comment?
2: Parce que ma voix le dérange un peu, etc., etc. Que Prisca dit ça? Ça, c'est avec une certaine humour, avec l'humour que Prisca dit ça. Mais lui, il n'a pas le droit de me juger là-dessus parce que ma voix, j'ai une voix qui n'est pas comme tout le monde. Je travaille pour le thérapeute.
0: Mmh.
2: Alors qu'il arrête son cinéma, qu'il fait sa grande gueule, premièrement, et le prochain coup, qu'il parle de ma voix sur Freedom, je lui colle un procès au cul.
0: Oh là là.
2: Qu'il en lui faut, et ça informe l'ARCOM.
0: Eh ben, ça, d'accord.
2: Il faut qu'il arrête de dénigrer les gens. Ce monsieur qui a parlé, c'est un monsieur pour moi qui ignore, peut-être qu'il est mal dans sa peau, et cette dame, elle a bien dit, peut-être lui-même, il a vécu des choses odieuses, et il ne sait pas s'exprimer.
0: Bon, bah de tous les cas, c'est dit. Dans tous les cas, le problème,
2: Demain, Prisca, elle est là. Moi, je n'hésiterai pas à informer Monsieur Camissune.
0: Mm-hmm.
2: Je vais saisir l'ARCOM parce que là, c'est ma voix, c'est mon travail qui est attaqué.
0: Mm-hmm.
2: Et déjà, j'entendais beaucoup dans l'émission de Francky sur tous les sujets. Et ça, je ne permettrai pas un petit couillon comme suite. Qui fait ce qu'il veut avec son corps, parce qu'il est un adulte, mais il n'a pas le droit de rabaisser les autres.
0: Alors, avec moi, voilà, c'est pas le cas, hein. J'ai pas entendu qu'il disait ça, en tout cas.
2: Non, mais ce monsieur, comment il a attaqué ce monsieur, comme si le monsieur était rien du tout.
0: Mmh.
2: Répondez-moi, mais il se prend pour qui? Pour un avocat ou quoi? Qui vient me le dire en face? Je vous jure, Charlotte, si demain il intervient, je prends mon mail à recommander M. Camissut et je téléphone l'ARCOM.
0: Bon.
2: Là, on touche à mon travail. Mon travail, c'est ma voix.
0: Oui. Non, mais. Enfin, voilà, moi j'apprends. Hein, là, pour l'instant, j'avais pas eu connaissance de ça. Donc, j'apprends.
2: Parce que le ridicule ne tue pas, mais il y a des moments. Il faut arrêter de prendre des gens pour des cons. Excusez-moi, je bafoue. Je vous appelle la métropole. Alors, suite. Si t'as un truc à dire, viens, prends ton avocat, on va expliquer tous les deux. Et là, ma voix, c'est mon travail. Vous avez attaqué mon travail. Ma voix, c'est quelque chose.
0: Mmh, mmh.
2: ma voix, c'est ma signature.
0: Oui, oui, oui.
2: Et ça, je ne peux pas me permettre.
0: Eh bien, très bien, le message est dit, en tout cas.
2: Merci, Charlotte. Très bonne soirée.
0: Bonne soirée.
2: Bonne continuation.
0: Merci, allez, au revoir. Bon, le message est dit, en tout cas, on est prévenu. Faites passer le message à ton voisin, hein. Vous savez, c'est ça. Faites passer le message. De toute façon, il est à l'écoute. Là-dessus, s'il veut répondre, il pourra répondre. Il n'y a pas de problème. Allez, 02 62 99 13 00. On a Carole avec nous pour une annonce. Carole, bonsoir.
3: Marie-Carole est là.
0: Marie-Carole.
3: Comment il est?
0: Il est bien, mais assis ou même?
3: Elle est là. Il cherche un homme ce soir, voilà.
0: Ouh, très bien. Où ça, ça?
3: De 50 à 60 ans sur Toulouse.
0: Sur Toulouse.
3: La Réunion.
0: Oui. 50 à 60 ans sur Toulouse. On recherche un Réunionnais ou un homme, peu importe l'origine?
3: Peu importe l'origine.
0: Ah, d'accord. Et c'est pour quel genre de relation, ça?
3: Sérieuse.
0: Sérieuse, oui. D'accord, et puis bah, explique à nous un petit peu comment ça vous rôde vraiment. Comment on l'est, comment on l'est, tout ça.
3: Oui. Bon. Et moi, mais il est petite, cheveux bouclés. J'ai marron, 58 ans, mais je ne les fais pas.
0: Ah, d'accord.
3: S'il y en a quelqu'un, il est possible de. Pour moi, ce soir, c'est déjà pas mal.
0: Pour ce soir ou pour toute la vie?
3: Pour toute la vie, ma chérie.
0: Ah, ben oui, ben... là, faut pas tromper de mots. Ah là là, Marie-Carole, comment tu l'es? Comment tu es?
3: Un petit peu forte, pas beaucoup. Petite, 1m57.
0: Oui.
3: Pour... la grosseur, elle fait 46-48.
0: D'accord, ok. Ça fait combien de temps que tu es sur Toulouse, là?
3: Ah, depuis 2014.
0: Oh, t'es, ben oui, 12 ans déjà sur Toulouse.
3: Ah, ben elle est bien, ça.
0: Ah, pas mal, pas mal, oui.
3: Ben, ce soir, elle a fait rôti le thon. Avec lentilles.
0: Ah, c'est ça, t'es bon, ça, non?
3: Avec de riz, piment la pâte.
0: Piment, la pâte de riz, tonnerre! T'es manque à nous, là?
3: Ah, coup de main, il mange!
0: Il lèche le doigt.
3: Voilà, il lèche le doigt.
0: Bon, on recherche donc une relation sérieuse du côté de Toulouse. Toulouse uniquement ou bien les alentours aussi?
3: Les alentours. Mais me donne mon numéro de téléphone à l'antenne.
0: Ah, d'accord, ok. Ben, donne le numéro, alors.
3: 07 45 16 46 18
0: 07 45 16 46 18
3: Bien, mademoiselle.
0: Eh ben, elle est bon pour nous. Gros bisous, Marie-Carole.
3: Moi aussi, je fais des bisous.
0: Allez, nous retrouvons.
3: Quand tu veux venir, tu viens.
0: Ah, ben, c'est très gentil. Merci. Ma marque dans mon agenda.
3: Monnaie, 3.
0: Ah, ben super!
3: Voilà, la mange à gazon.
0: Nena mange à gazon, on a partagé un repas créole ensemble.
3: Allez, bye!
0: Bye bye! Bon, ben voilà, en tout cas, pour cette annonce, si vous êtes du côté de Toulouse ou les alentours, eh bien, Marie-Carole qui recherche l'amour. 07 45 16 46 18. Pour répondre, en tout cas, à cette annonce. 02 62 99 12 00, bonsoir.
4: Hello, how are you? C'est vraiment fine.
0: Oh, hello, fine, and you?
4: Ah, c'est Charlotte, dis donc, c'est un magique, ce Papa Noël.
0: Oh là là. Et c'est, what's your name?
4: Attends, ma chérie, qui commence 14. Attends,
0: what's your name?
4: Ah, mec, ma name, appelle-moi Joe.
0: Oh là là. You drink so much? La boire à trop, là? Le téléphone même, il veut pas d'où?
4: Pardon?
0: Le téléphone, il coupe! Le téléphone, il coupe!
4: Oh, fait un plan, quoi.
0: Maman.
4: Ah, maman. J'ai chanté. Si, je sais que tu voyages un peu quand même.
0: Alors, qui s'en a décodé pour brancher tes alala, s'il vous plaît?
4: Dis-moi tout, dis-moi rien.
0: Ah ben là, il dit pas rien, là, parce que là, il déconne, là.
4: Non,
0: je n'entends pas un merde.
4: Ah, on est à l'antenne ou quoi? Attends,
0: on est à l'antenne, mais ça coupe.
4: Bah non, bah je suis à Los Angeles, bon, papa.
0: Ah bon, bah fais un détour par Los Angeles, après où atterris seulement?
4: Est-ce que tu chantes, toi? Je parle bien, je te vois adorable.
0: Oh, Seigneur de Dieu. On n'entend pas. Mayday.
4: Attends, Mayday, c'est... Attends, quand je pose les avions, attends, je déplace, c'est bon?
0: Voilà, c'est bon, bouge plus. Atterris.
4: Ah, attends, bouge plus, attends.
0: Non, mais non, ah, mince. On était... Non, mais... Un, deux, test, ici Freedom. Un, deux, test, ici Freedom. Freedom n'entend pas. Freedom, allô.
4: Allô.
0: Ta maman? Bon, le 0262-99-12-00, rappelle-nous, parce que... Bah, jette ton téléphone.
4: Allô.
0: Allô. Allô. Allô. Allô. Allô.
4: Allô.
0: Allô. T'es arrête de boire de l'huile avec la farine, les gars. Pas bon, là. 23h29. Oui, la fine arrive sous comme ça. Pas bon, là. La langue est lourde, là.
4: Non, je vois.
0: Bon, allez, moi, fatigué. Appelle à nous quand moi, pas là. Parce que il comprend pas. Merde, il parle, il cause, il coupe, il comprend pas. Et allô, how are you? I'm fine. I'm nervous. Non. Allez, 02 62 99 12 00 pour vos annonces, messieurs. Pour cette dernière demi-heure. 99 13 00 pour celles plutôt qui souhaitent et le 02 62 99 11 00 pour la libre antenne. Si vous avez une information importante, bien sûr, n'hésitez pas à passer par le standard 41 51 51. Non, mais cause avec mon standardiste, on dirait, il est pas là. Allez, aussi la boire ou ça? Ah, il est pas là. Hein. Allô? Non? Faut me dire son prénom? Abracadabra? Magie? Non, tu sais pas. Oui, à toi-même, je cause, là. Le gars, n'est pas là avec moi. Hein. Il en fout de moi. Eh, mais ça va, mi bam. Wendy, quand vit ça va, là. Dis-moi, allons, écoute. Parce que là, les gars, à soi, ils dorment, là. Pas bon, là. Wendy, bonsoir.
5: Bonsoir.
0: Heureusement que toi tu es là, hein, parce que je me sentais seule.
5: Non, mais il gagne plus compte de ce bonhomme-là. Il n'est pas possible.
0: Là, nous crase à
5: zot,
0: là.
5: Il crase à qui, longueur de journée, longueur de soirée.
0: T'es moi en train de faire
5: appel
0: de détresse. T'es, m'y connais pas.
5: Il est incroyable, ça.
0: Ah, c'est si mi téton, ou t'es bien sauve à moi.
5: Ouais, c'est ça, ouais. Mais il est là pour sauver, l'inquiète pas, ou.
0: Bah, et ça, c'est mon mat. Et vous connaissez ça, c'est mon. Ben, on ramasse un, après on ramasse l'autre.
5: Eh, mi pèse lourd, moi. À moi, poids lourd, moi.
0: On ramasse un, après on ramasse l'autre. Eh, on a deux bras, un pour un, l'autre pour l'autre.
5: Eh, non, pour moi, il faut trois bras.
0: Le troisième
5: bras n'est pas suffisant.
0: Le troisième est en option, Wendy.
5: De quel bras on parle?
0: Ça m'aime, là, le fait de Léon.
5: Troisième gros bras, là.
0: Le troisième jambe, alors.
5: Ah, mais je connais pas si son troisième gros bras, les gros, moi.
0: Je connais pas non plus, hein. Mais il ne pourra pas dire aussi les gros, les pas
5: gros. Rien qu'à lui-même,
0: il peut dire nous, mais là, il est occupé, il est là. Là, c'était le travail. Diaouté, bonne bougla. Ça va bien là-bas dans le petit bureau dans le Finnois?
5: Bien, bien. Midon, t'es à la même asseoir, mami, bien.
0: Ah, ben voilà.
5: Ben, moi aussi, agent de sécurité. Ah, il veille là-bas, mami, veille ici.
0: Ah, chacun son pièce.
5: Parce qu'on a deux entrées, né, l'entrée là-bas et l'entrée là, comment il fait? Là, imagine là-bas, il est occupé, tout ça, il y voit pas.
0: Comme la femme. Entrée sur un côté, entrée sur l'autre côté.
5: La femme n'a une entrée devant, une entrée derrière. Mais pas tout le monde y gagne rentre derrière.

0: Ouais, pas grave. C'est parce que Miam au Sao la manque à moi.
1: Ah, ben c'est
0: très
1: bien.
0: Il reste avec vous jusqu'à minuit.
1: Voilà. Créance chez toi. Gros bisous. 02 62 99 11 00. Bonsoir.
2: Allô, bonsoir, Charlotte.
1: Oui, allô.
2: Un téléphone à vous faire un petit bisou.
1: Ah, ben c'est gentil. Oui. Oula, c'est anti ma détresse, là, alors.
2: Oula, super, hein, continue comme ça.
1: Bon, ben merci. Ben, quand il est par moi, elle est bon.
2: Allez, bisous, bisous.
1: Bisous.
2: Allez, on prend ça bien fort, hein, allez.
1: C'est gentil, merci, au revoir.
2: Allez, au revoir.
1: 02 62 99 12 00 pour vous, messieurs. Le 13 pour vous, mesdames. Le 11 pour la libre antenne. Freedom, allô.
3: Bonsoir.
1: Bonsoir. Ben, elle est là.
3: Attends, il fait plaisir.
1: Ah, là, il roule, attends, toute là.
3: Ah, ben, il voit ça.
1: Ah, là, là, s'il n'avait confetti, t'es fin fan partout.
3: Bah oui, c'est ça, méditer, bah faut m'y appeler avec mon café.
1: Ah, ben bah, merci. Ah,
3: mon café blanc.
1: Laisse pas moi, oui, bien blanc, parce que là, maman, peut-être demain, mais ça fait toi, moi, je fourrais là-bas, chaudron, et peut-être m'aller à la plage aussi.
3: Ah, d'accord, ok.
1: Ah oui, ben bah, besoin de soleil, mais vivre trop la nuit, t'es pas bon.
3: Non, mais il fait frais, on profite de couette, donc voilà.
1: Ah, non, mais profite trop la couette, pas bon.
3: Ah oui, c'est sûr, non, mais en profite, allez, parce qu'ici, il fait hyper chaud.
1: Oui.
3: Et, attends, c'était qui t'es avec où l'antenne, là, c'était, ok, mais oublie son prénom.
1: Aïe, aïe, aïe.
3: Lisa Giraumet.
1: Il y a Lisa Giraumet.
0: Il oublie mon prénom, comme alors. Petite garde, mais absente, à moins, pendant un moment, regarde, comment il oublie, à moins, c'est quoi, ça?
3: Ou la dire, moi, comme ça, ou vient en France, nous la retrouve à nous, Toulouse.
1: Elle a pas calculé les distances. Elle a pas calculé,
0: En plus, livre vraiment, parce que t'es à outrance. Mais il coûte cher, là-bas. Ma propre transport pour sortir de Nantes, aller jusqu'à Paris, là. Mon Dieu Seigneur.
1: Elle y connaît, Madame Dakatine, excusez-elle, elle y connaît pas les bons business pour prendre le train là-bas.
0: Mais pas oreille, moi.
1: Elle y connaît pas les bons, le bon filon, là, elle y connaît pas.
3: Elle rayonnait là.
1: Déjà, il perd l'air quand il arrive devant le grand tableau, où on voit le bon numéro, le bon horaire. Le bon trajet,
0: mettez là-bas la gare pour moi prendre le train, mais t'es obligé de demander de monde. C'est quoi le train que m'y doit tellement, mais t'es perdu, n'avait trop, ma point d'habitude, tout ça là, moi, ici, mina mon loto. Mon Dieu, mais qu'est-ce pas comment ça s'est fait en France,
1: hein. Il prend l'habitude après.
3: Non, c'est l'expérience, comme il dit, oh, franchement, c'est l'expérience. Moi, comme l'arrivée, m'a dit, ben, il faut qu'on y prenne le train.
1: Il rate pas le train, là, ma fille.
3: Oui.
1: On l'a raté, là, il attend pas où il y a.
3: Ah, oui.
1: On peut pleurer, rouler, fait ça qu'on veut, bonne boucle, là-bas, il dit, oh, l'heure, c'est l'heure.
3: On prend le taux. C'est vrai, péage, il coûte cher.
0: Mais ben oui, mal à prendre la voiture avec ma sœur pour sortir de Nantes, aller jusqu'à Tours, ben entre le péage et l'essence là.
1: Ça a fait mal.
0: Il poque. Il poque bien que piment, c'est le qui l'a brûlé.
3: Ah ouais.
1: La laisse la trace toute.
0: Ah oui, il a la gommée. Hein.
3: Vaut mieux prendre, des fois maman me pose des fois la question, me dit vaut mieux me prendre péage, l'essence. Il revient au moins cher.
1: Passe par les petites routes.
3: Ah oui, voilà.
1: Détourne les péages.
3: Ben oui.
1: Profitez du paysage. Découvrez la France.
3: Mais c'est ça. Ouais, en ce moment, c'est que ça. Donc, franchement, là, l'essence a augmenté. Là, la famille est là.
1: Ah oui, et l'essence est chère.
3: Il fait mal. M'a dit comment. Je connais quoi? Elle a plus de péage là, bah, ok, mais là le badge, m'a dit elle a plus de péage là, on connaît quoi là, ça fait les petites routes. Bah là, dis-moi, ouais, mais ça va être long, mais c'est pas grave.
1: Sinon,
3: on connaît que ça, on connaît que ça, mon cousin, dis-moi comment, mais ça m'a dit la mer. Dis-moi comme ça, bon. Mais dis-moi comment, oui, le grand matin, on prend la route, ça va la mer. Dis-moi comment, la Réunion, ça pas la mer, c'est pas, mais là, en France, ça pas la mer, mais du thé, mais à Montaou, la mer, la Réunion, et
1: ça crée, Olico, ça, mais à Montaou.
3: Oui, mais à Montaou.
1: Ah, mais à Montaou, elle a fait, là.
3: Attends, mais t'es choqué comment elle arrive ici, hein, franchement. Mais dis, ça y est, les filles là-haut, ça y est, le bon truc. On est dans un plage impressionnable. Il faut marche pour aller au bord de la mer. Donc voilà, mais dis, c'est pas comme la Réunion.
1: C'est pas la Réunion. C'est

0: pas,
1: comme la Réunion.
0: C'est pas 10 mètres et t'as les pieds dans l'eau.
1: Voilà, ben elle m'a dit, là, là, où ça marche, ça marche. Il m'a demandé, mais encore loin, il fait TBA.
0: Et encore loin, grand Schtroumpf? Non, plus maintenant.
1: Oui, après, il demande comment, attends, première fois d'arriver, il me dit, t'es. Ben, ça fait montagner un petit peu de mes endroits, tu vois.
0: Oui.
1: Narbonne, Saint-Pierre-la-Mer, bon truc comme ça, tu vois.
0: Mm-mm.
1: Dis, allez, ça va. Dis, mais comment il est aussi loin que ça pour aller vers la mer.
0: Mais non, mon enfant.
1: La pied d'âme. Dis, ben non. Mais comment nous prenons le parasol, nous pique, et après voilà. La diamantée, là, ça laisse en guette, moi. Elle me fait, non, ça baignait, tranquille. Après voilà, la diamantée, là, ça rentre noir à la Réunion. Là, elle me dit, ben oui, ça rentre noir à la Réunion, donc voilà.
0: Ben, au sort de ce soleil créole, ou noir, si pas, mais au sort de ce soleil métropole, ou noir, si. Ah, elle est pas mauvais.
1: Non, mais elle est atroce. Ah, elle est atroce. Bon, elle n'a pas encore fini, hein. Encore un mois à faire à Zot visiter, mais fait essayer visite à Zot. Demain, nous, ça va au pas de la case. Ben, là,
0: ah,
1: pas de la
0: case. Bien, pas de la case, oui.
1: Oui, oui, voilà, nous, ça va pas de la case demain matin. Donc, moi, je dis, ouais, nous décolle à 6h, moi, il décolle pas à 6h. Moi, je dis, non, avant, comme il était fou, il décolle à 6h du matin, comme ça, nous, tranquille, nous faisons un bon truc. Hein.
0: Ben oui, le à temps de descendre, tout ça, peut-être ben, oui. Tranquille.
1: Non, mais il y a deux heures de route, moi.
0: Ah oui, mais il connaît pas que Nana est un magasin là-bas pour les garder, donc.
1: Oui, donc voilà.
0: Mais il faut aller à Ribonnet là-bas.
1: Ah non, la diamant, comment on décolle, disait.
0: Ah, bon. Mais elle est bon.
1: D'habitude, moi, mes écoles. Mais non, je suis dans l'embouteillage, je suis dans le Mais là, elle me dit 10h. On décolle à 10h. Elle m'a dit non, je décolle.
0: Elle dit on a su 7 plus gros coups de tête là-bas.
1: Oh putain, mais là, elle me dit non, mais donne mes ordres. Mais bien là, il ne veut pas écouter.
0: Ben, Oural, ben, n'a dessus Zot Li là-bas. Réveille Azot à la mode militaire.
1: Oui, c'est ça, mais Azot, il nous laisse 5 heures, nous prend un petit café, nous colle, un truc comme ça, nous prépare nous. 6 heures, nous prend la route, nous prend Villefranche, après, nous monte directement. Madame Écrit, tout ça là.
0: Et c'est ça, et ça, c'est un bon sujet, ça, être en vacances et ne pas se réveiller de bonne heure. Pour non, profiter de ses vacances. T'es bien, tu perds de l'argent, là?
1: Ah, non, je ne veux pas, parce qu'il y a comment ici, le soleil dans 8h, 9h, 10h, donc non, je ne veux pas.
0: Imagine à où, ça va 14 jours, allez, m'y connais pas, midi, soyons fous, où ça va à New York, allez.
1: Oui.
0: Bah, du coup, où rate tous les matins, parce qu'on lève tard.
1: Ah, non.
0: Où paye à d'où, là?
1: Non, mais en New York, normalement, ils vivent le soir.
0: Oui, d'accord, mais imaginons qu'ils vivent le soir. Ben, ou il est en vacances, ou il est là pour profiter d'un endroit que vous ne connaissez pas, pour visiter. Donc, voilà. Du coup, à où lève midi, à où lève 13h, pas grave.
1: Voilà, mais là, trop ça, mais tu sais, non. Pour en profiter toute la journée, le grand matin, après nous bar. Mais on a la route, là, ici, là, là-bas. Ah non, mais là en vacances, mais ça pas lève 6h du matin. Non, mais là, mais c'est quoi ça?
0: Ah Zot! Ouais, quand Zot ça arrive là-bas, pas de la case, Zot va voir le litre de rhum à 6€, Zot va plaire, les gars!
1: Non, mais c'est ça qui intéresse à Zot, parfum, la demande, ça va être parfum, ça m'aime.
0: Eh, regarde, oui, ben regarde bien. Regarde bien la réglementation, hein, par personne, ça peut emmène 15 000.
1: Oui, ben non, non, normalement on a droit à 2, nous peut emmène 3. Il laisse passer. Et comme nous l'est à 3 voitures, donc c'est bon, bah là, ça gagne d'autres trucs, comme il ne fume plus. Si il mettait les films, c'était un autre problème, mais comme il ne fume plus.
0: Le gars, il fait passer les tuyaux.
1: Ouais,
0: cartouche.
1: Voilà, après, ben, je t'emmène ça à la Réunion, donc voilà, tu payes le truc, donc voilà.
0: Emmène la Réunion, mais pareil, il ne faut pas dépasser le quota, donne le bagage.
1: Non, du tout, parce que tu connais quoi. Comme il vient à la Réunion. Mais il prend les cigarettes, mais il casse, mais il met dans mon bon neige.
0: comme si quand il passe au rayon X, là, il voit pas ça, Zot.
1: Non, comme il était fumé, il était fait ça. Mais elle dit, non. Moi, comme il était fumé, il me cachait par 6 paquets de cigarettes, mais il partage en 3 bagages. Et mettez tranquille, hein.
0: Oui, par bagage. Mais bon, après, bon. Ouais. De toute façon, dans tous les cas, s'ils ont fait cocazote, de la monnaie chère, hein. Oui. Chacun son problème.
1: Non, il faut casser, il faut pas laisser comme ça, il faut casser. Et donc, voilà, quoi.
0: Bon.
1: Et, mais là, donc, là, c'est, hier, on est parti, comment il appelle ça, le truc de prière, là, attends, hein. Comment il appelle ça,
0: Lourdes.
1: Oui, il m'a parti de Lourdes.
0: Oui, la Lourdes, oui.
1: Comme ça, ouais, en menace de la Lourdes.
0: Mmh.
1: Mais là, mais fait, tu sais, là, mais ça va, la Lourdes, là?
0: Ah oui, à Lourdes, enfin, bon, c'est sacré, c'est tellement oui, voilà. D'histoire.
1: Oui, mais non, mais dès que l'arrivée, ma maman avait promis d'autres choses, tu vois.
0: Oui.
1: Elle dit, mais non, ça va à Lourdes. Après, on a les choses.
0: D'accord.
1: Et là, mais tata, ton néné, là, mais ça va à Lourdes. Je m'en prie pas, c'est pas la messe. Il fait non.
0: On l'a dit, Bana, ça va pas avant 10 heures?
1: Oui, bah oui, on enlève tout. Là, c'était bon, hein, là, quand on enlève tout, on a dit une attente de route. On a arrêté sur la route, on a pris le petit déjeuner, tout tranquille. Et les autres beurs, là, donc, mais là, mais c'était. Hein, qu'on dit, famille, viens là. Ah, c'est génial! Mais, on a des affaires pour faire.
0: Ah ben ça, c'est pas de tout repos très cher.
1: Ben oui, mmh. Et là, on connaît quoi? Ben tous les jours, c'est moi qui fais la cuisine. Tiens, c'est horrible.
0: Mais je ne savais pas que tu faisais maîtresse de maison.
1: Oui, ben là, mais c'est...
0: Ah là là.
1: Non, mais,
0: majordome.
1: Oui, voilà. Non, ben là, c'est moi qui fais à manger. Comme il arrive, mais fatigué, il me dit, t'es maman, il a me guépie. Oh ben, il faut plus que manger.
0: Ah là là. Bon, Madame Dakatine, mi fais-toi un gros bisou.
1: Ben, gros bisous, m'a entendu Thierry de Lyon, là, le truc de Malba, là, oui, c'est vrai,
0: oui.
1: Il y a des trucs que m'a l'a vu à La Réunion. Non, il faut arrêter un peu. Parce qu'en fait, bon, ça m'y était à Saint-Paul, en fait, comme t'entends tous les matins... Le jeudi, tu commences tous les jeudis. Il dit, ok, néné, j'appelle par là. Il faut me regarder comme ça, maman, il voit comment il se passe. Mm-hmm. Maman, il connaît pas. Mais Malbarès, mais la religion, donc voilà, m'a l'avait abandonné, mais maintenant, m'a la rentre dedans. Et, il vient à mon maman, tu vois.
0: Oui, bah oui.
1: Mais en fait, c'est pas un temple où on peut rentrer, mais un truc comme ça, c'est en fait, c'est des gens qui font.
0: Chez eux.
1: Tu peux pas rentrer.
0: Non, ça part rentrer de la cour de monde, c'est un gay coup de fusil, voilà. Pas bon.
1: Voilà, c'est ça. C'est, en fait, quand on m'a vu ça, on m'a dit ah bon, mais quoi, elle avait échappé, elle avait tout qualité, bon Dieu, on peut rentrer n'importe comment. Avant, on rentre n'importe comment, on s'approche du plateau, un truc comme ça. Et donc, ça échappé. Mais maintenant, tout le monde, d'un âge, ça s'appelle dans autres cours. Et tu fais cette cérémonie.
0: Oui.
1: Et t'as pas le droit de venir.
0: Mmh.
1: Parce que ma mère, elle me dit, t'es une cérémonie, là, c'est ça. Et elle me dit,
0: oui, c'est pas un temple ouvert, c'est pas un temple ouvert, voilà, bon, on n'entre pas comme ça dans un temple non plus, il faut faire un petit carême,
1: c'est
0: mais.
1: C'est la case de moon,
0: Oui, donc, là, c'est la case de moon, voilà, c'est propriété privée.
1: Tim, ça mange qu'à brime, ça monte à deux mondes trucs, mon truc comment? Ben non, jamais. Ça a commencé depuis le jeudi, ça commence le jeudi à 6h du matin, où elle est là. Mais, non. Avant, c'était pas comme ça.
0: Ouais.
1: Avant, c'était quand on fait le carême, le prêtre dit, non, on a tel carême à faire, t'as un carême à faire, on vient au temple, on fait le bon truc, ou là en carême, et donc voilà. Mais maintenant, non, tout le monde a d'autres trucs. Mais il est bizarre. Donc, il faut changer un petit peu, retourner comme avant, non, mais je sais pas. Moi, je ne comprends pas, donc.
0: Oui, ouais. Bah, en tout cas, là, il y a de quoi faire encore le débat, hein, et
1: oui,
0: ça, c'est.
1: Oui.
0: C'est sans fin.
1: Ça, c'est un truc. Ouais, voilà, c'est ça.
0: Émile, laisse à toi, gros bisous.
1: Allez, bisous, ma chérie.
0: Bye bye.
1: Bye bye.
0: 02 62 99 11 00, si vous souhaitez réagir. Sinon, eh bien, allons un petit coup sur le 12. Ah, bah non, une ligne qui s'est libérée. La raccroche trop vite. 02 62 99 12 par ici avec vous. Bonsoir.
2: Allô.
0: Allô.
2: Oui, bonsoir.
0: Bonsoir.
2: Moi, je suis là sur Freedom.
0: Oui.
2: Et en fait, moi, je suis David du Nord.
0: Comment?
2: Moi, je suis David du Nord.
0: David du Nord?
2: Voilà.
0: Ok.
2: Ouais, ben moi je recherche des femmes entre 45 ans à 60 ans. Je suis du type.
0: Tu recherches une femme ou plusieurs femmes?
2: C'est à découvrir.
0: Ah ben, je ne sais pas, c'est toi qui décides.
2: Ben.
0: Est-ce que tu as un engin ou plusieurs engins? Ah, d'accord. Non, puisque tu me dis que tu recherches des femmes. Je me dis, waouh, le boug n'en a plusieurs tuyaux.
2: Ouais. Non, mais en fait, c'est ton amitié et plus.
0: Amitié et plus. D'accord. Ok. Dans quel secteur?
2: Du Nord.
0: Du Nord, toujours.
2: Voilà.
0: Ok.
2: C'est pour amitié plus, je dirais même les femmes de métropole.
0: Tu vois, tu redis des femmes de métropole.
2: Ben, on peut discuter, et puis voilà, c'est tout.
0: Mesdames, ne soyez pas timides, alors.
2: Oui.
0: Tu ne manges personne, hein?
2: Comment?
0: Tu ne manges personne, toi.
2: J'ai rien compris.
0: Est-ce que tu manges les gens? Est-ce que tu dégustes la femme?
2: C'est-à-dire?
0: Bah là, je peux pas être plus précise, hein. Excuse-moi, il est bientôt minuit, tu sais, l'air me monte au cerveau. Je te pose la question, est-ce que tu manges des gens? Est-ce que tu dégustes des femmes?
2: Non, je suis pas cannibale, quand même.
0: Ah, pas cannibale, d'accord. Mais tu peux y goûter de temps en temps, non?
2: Bah, tout à fait.
0: Ah, bon, d'accord. Je suis rassurée, merci.
2: Ouais. Je me décris quand même.
0: Comment?
2: Je me décris quand même.
0: Bah oui, écoute, il te reste 3 minutes.
2: Ouais, bon, donc je suis Café Malbar, je suis 1m81 pour 81 kilos.
0: Mmh.
2: Bah, voilà.
0: Dans ta description, c'est tout ce que tu donnes alors?
2: Bah oui, Café Malbar, donc je suis black, et puis voilà.
0: D'accord, le plus important pour toi, c'est ça?
2: Oh oui.
0: Ok. Moi, je sais pas, j'aurais dit charmeur, rigolo, des fois un peu amoureux, des fois un petit peu impétueux, je sais pas, hein, des choses comme ça aussi, ça peut être non, bien.
2: En fait, ça dépend de la personne.
0: Ah.
2: Si elle aime bien rigoler, ben on va rigoler. Moi, j'aime bien rigoler, des fois, c'est des blagues à la con. Aussi.
0: Ah, quand même. C'est bien, des fois, des blagues à la con.
2: Ah ouais, ça passe ou ça casse.
0: Ben voilà, ça passe ou ça casse. Effectivement, c'est en fonction de la personne en face.
2: Oui,
0: ça... un genre de blague à la con que tu fais, qu'est-ce que c'est?
2: Qu'est-ce qui est plus chiant qu'un grincement?
0: Alors, j'ai pas compris, excuse-moi.
2: Cossal est plus fort qu'un grincement.
0: Cossal est plus fort qu'un grincement?
2: Oui.
0: Le ki de moon quand il brûle. Non, c'est pas ça?
2: Non, mais c'est deux grimpements.
0: D'accord. Ok.
2: C'est une blague à la con, disons. Ouais. Ben, voilà. C'est pour amitié, plus comme je disais, c'est de la métropole ou Paris.
0: Ok. Voilà. Dans le nord?
2: Pas spécialement.
0: Dans le sud?
2: Oui, aussi.
0: Dans l'Est?
2: Aussi.
0: Ou dans l'Ouest?
2: Dans le sud, là.
0: À La Réunion, quoi.
2: Voilà.
0: Bon, très bien. Est-ce que tu peux laisser ton numéro de téléphone, s'il te plaît?
2: 0693.
0: Oui.
2: 80. 30. 02.
0: 06 93 80 30 02.
2: Voilà.
0: Les bons pour nous.
2: Merci, bonne soirée.
0: Bonne soirée. Allez, au revoir.
2: Au revoir.
0: À la question, est-ce que vous mangez des gens? Bien évidemment, c'est un sous-entendu. Hein. Je vais pas vous demander si vous êtes cannibale. Non, je vais vous demander si vous prenez plaisir à aller déguster l'homme ou la femme dans des préliminaires assez sauvages, avec peut-être des douceurs. Je ne sais pas comment vous pratiquez ça, mais voilà. Contournons les questions. Soyons polissons nos questions. Allez, 02 62 99 12 00. Je vais essayer de passer quand même Maya l'abeille tout à l'heure. Maya, quelle Maya l'abeille? Maya, donc on nous avait demandé cette chanson. Et puis on a ce petit message aussi. Bonjour Charlotte, je t'ai envoyé un message pour la fête le 17 juillet et c'était Jasmine. Merci Jasmine pour ton message. Alors je n'étais pas, j'étais de repos, donc je n'ai pas pu voir le message, mais j'ai bien entendu à la radio que on a souhaité bonne fête à Charlotte et je vous en remercie tous. 02 62 99 12 00, allô?
3: Oui.
0: Oui, bonsoir. Bonsoir. Oui.
3: Bonsoir.
0: Bonsoir.
3: Je vais faire une petite annonce.
0: Oui.
3: Oui, il m'appelle Alexis.
0: Alexis.
3: Un caf métissé.
0: Caf métissé.
3: Et moi, je cherche une femme claire blanche, bien ronde, et on te... 26, 43 ans.
0: 26 et 43 ans.
3: Et bien forte comme il faut.
0: Mmh.
3: Bonne grandeur. Célibataire, des enfants.
0: Ou à pas peur que quand on dit belle forme, belle rondeur et tout ça, que à côté du coup ou pas snappé à su.
3: Non, mais même les femmes. Et même les femmes comme ça, quoi.
0: Aime tripoter avec les deux tétés.
4: Mais ce gros cochon.
0: Non, mais il a dit qu'il aime bien les femmes bien rondes et tout ça. Bah, je dis, bah, sous-entendu.
3: Moi, je suis bâtir.
0: Oui.
3: Il habite Sainte-Rose. Sainte-Anne, on
0: fait. Mais Alexis, dans parce que il demande, parce que excusez-moi, là ma fille arrive à l'heure que ça y est, midi n'importe quoi. Où il aime bien tripote les tétés.
4: Il y en a qui aiment bien tripoter les boules.
3: Non.
0: Où il aime pas les tétés? Où il préfère les fesses alors? Les fesses bien rondes.
3: Eh ben les deux.
0: Ah les deux, mais bien sûr.
3: Bien rond.
0: Ah.
3: Il dérange pas moi ici. Il est plus gros, ça il dérange pas moi ici. Pas obèse, mais je...
0: Ah, ben ça, ouais, c'est où qu'il voit ça, c'est où le goût.
3: Taille 60, toi, dans les 60. Taille 60. 1m65.
0: Oui.
3: Ça pourrait 1m70 comme ça.
0: D'accord.
3: Moi, à mon même rondure, mais quand vous bien brun. Bien.
0: Mais à où, c'est pas les allumettes ou?
3: C'est pas un zaïmètre, moi.
0: D'accord. Ou gay géré.
3: Pas mais gay géré, moi.
0: Ah, d'accord. Parce que, des femmes, ils appellent à nous, ils disent à nous bonne boucle, ils baissent aux autres la blague, ils disent aux autres ceci, ils disent aux autres cela. Finalement, après, d'ailleurs, voilà quoi, ils causent dans le tas.
3: Ils aiment bien faire la cuisine, ils aiment bien nettoyage, cela.
0: Ah, nettoyage aussi, ou ils aiment bien.
3: Ils aiment nettoyage, ils aiment un petit peu légumes aussi.
0: Ou les maniaques ou pas?
3: Non, pas forcément, mais les nettoyer tous les jours.
0: D'accord, ok.
3: Après, on aime bien les fruits, quoi. On aime bien un petit peu les fruits, comme le raisin, pommes, un train comme ça.
0: D'accord.
3: Voilà, quoi. Mais habite pas trop loin, voir qu'un autre comme ça.
0: Oui.
3: Elle ne me cache pas, tout le monde dérange pas moi. Voilà, elle soit bien forte, bienvenue. Et pas grave, c'est les grosses, hein, et ils dérangent pas moi, au contraire.
0: Oui.
3: Voilà. Ben, quitte mon numéro de téléphone.
0: Ah, ben, laisse le numéro de téléphone, Alexis.
3: Pas de soucis, hein.
0: Oui.
3: Bien, comme Malbaret.
0: Ah, mesdames. N'ayez pas peur de vos formes. Alexis sera là pour vous.
3: J'habite tout ça, moi, ça la vie. Dans les hauts tampons, voilà. Sa tisane.
0: Ah, ouais, un petit gars, il traîne partout, on dirait où?
3: Hein?
0: Ah, ouais, un petit gars, il traîne partout, on dirait non? Il fait la route.
3: Oui, même sur la route.
0: Ah, ben voilà. Ça met moi pas peur.
3: Un petit peu rencontre et une cause, je mets des femmes. Une avec moi. Ben, des femmes, ils draguent aussi, moi.
0: Ah, ben c'est bien, c'est bien.
3: Drague et une cause, bien.
0: Ah, il faut. Ben oui, il faut, bien sûr, oui.
3: Comme un gars, il passe l'annonce. Mais à bon, faut sortir un peu, pas tout le temps.
0: Reste pas enfermé, sortez un peu dehors, les gars.
3: Ben, je suis une femme bien grosse, avec des belles formes, mais dérange-moi, bienvenue.
0: D'accord. Voilà,
3: mettez mon numéro de téléphone, 06 92 57 67 53.
0: 06 92 57 67 53.
3: Elle me vit seule, et ma pas personne du tout.
0: Eh ben, très bien, merci Alexis.
3: Je peux pas avoir une femme pour discuter. Après, on verra après comment on se passe.
0: Les bons pour nous, bonne soirée.
3: Bonne soirée, merci.
0: Allez, au revoir. Et c'était là le dernier appel pour les annonces ce soir, messieurs. Vous pourrez rappeler demain soir, comme chaque soir, pour laisser votre annonce de rencontre. Je vais vous laisser en musique avec Maya de PLL. Et puis, je vous souhaite une bonne soirée. Et on se retrouvera pour Café Crème et Vitamines samedi et dimanche. Hein?
5: Moi, je te pique-pique.
0: Bah, pique.
5: Pas, sinon, moi, je te pique-pique.
0: C'est pas celle-là. Ah, si, si, c'est celle-là. Si, si. Allez, nous, écoute ça, même nous, là.

0: Ah ben oui, effectivement, il n'entend pas rien et pourtant, ben voilà, problème technique. alors, minuit une, allez, on bascule par ici. Eh ben, dis donc, ce soir, j'aurais tout eu. Alors, comme on a un petit souci technique, on va passer par une autre méthode pour pouvoir vous faire écouter, en tout cas, le direct de Europe 1. On passe par ici, allez, on écoute ça. Et en même temps, je discute avec vous, comme quoi on est toujours là, hein, même à minuit une, pour la radio. Allez, ici et maintenant, alors est-ce qu'on peut entendre comme ça?
1: À Cotignac, mais aussi à Corinth.
0: Allez, normalement, on devrait être bon. Allez, bisous à toutes.
2: Les circonstances de leur décès et l'origine du feu. L'incendie qui a parcouru 26 hectares est désormais fixé. Au total, 120 pompiers, 60 engins et 3 moyens aériens ont été mobilisés avec des renforts venus des Pyrénées-Atlantiques.
3: Laura Legault, le ministre de l'Intérieur, Laurent Nunez, se rendra demain à Mérignac sur les lieux de l'incendie fatal à ces deux soldats du feu. Emmanuel Macron adresse ce soir aux familles des victimes les condoléances et la reconnaissance de la nation. La préfecture de Gironde avait justement déclenché la vigilance maximale contre les risques de feux de forêt aujourd'hui. Alerte rouge également dans le Var, à peine remis de l'incendie de Tarado et des arcs sur Argence fixés hier. Le département doit affronter un autre brasier encore plus important depuis cet après-midi dans le secteur de Pontevès. Le sinistre gagne du terrain à une vitesse très élevée, comme l'explique le préfet du Var, Simon Babre. Simon Babre qui s'exprime, qu'on va peut-être écouter d'ici quelques instants, et qui s'exprimait donc sur cet incendie qui a déjà ravagé plus de 1700 hectares dans le secteur de Pontevès, dans le Var. Le feu progresse très rapidement, c'est ce que nous disent ce soir les autorités. Des pompiers en première ligne face aux incendies, parfois au péril de leur vie, vous l'avez entendu. Mais les forêts ne sont pas les seules sources de danger. L'été, il y a aussi les plages. Plus de 400 noyades mortelles recensées chaque année en France. Alors les soldats du feu prêtent main forte au CRS et à la SNSM pour surveiller le littoral. C'est d'ailleurs le sujet du deuxième épisode de la série Europe 1 en immersion avec les pompiers du Var. Direction Fréjus avec Frédéric Michel.
4: Sur le toit de leur poste de secours ou directement sur la plage, les pompiers scrutent les baigneurs dans l'eau, jumelles à la main. La tension est permanente. David est adjudant-chef.
5: C'est essentiellement de la surveillance et de la prévention. Faire attention à tous les comportements à risque qui peuvent amener sur des situations accidentelles. Ça peut être les noyades, ça peut être les accidents dans l'eau, les malaises sur la plage. On a une activité préventive qui est très importante.
4: En effet, plusieurs fois par jour, les pompiers patrouillent au bord de l'eau, team et saisonnier.
6: On a beaucoup de personnes à risque, des personnes âgées pour les aider à sortir de l'eau, qui tombent pas, qu'on évite tout ce qui est trauma sur les petites chutes. Souvent, ils ont beaucoup de questions. La température de l'eau, s'il y a des méduses.
4: Et pour éviter les noyades, le commandant Franck Cuomo, référent pour la surveillance des baignades, rappelle quelques consignes élémentaires.
7: Venir entre ces drapeaux jaunes et rouges où il y a une surveillance exclusive, au plus proche du poste. Essayer d'éviter de se baigner sur les périodes de forte chaleur et être attentif à ne pas surestimer sa condition physique.
4: Avec des conseils spécifiques pour les parents et les personnes âgées.
7: Nager en groupe et pas nager seul. Essayer de nager parallèle à la plage et pas vers le large. Rester plutôt connecté à la surveillance de ses enfants et pas à son téléphone, et toujours rester à proximité des enfants, surtout quand ils portent des brassards.
4: Et jusqu'à la fin septembre, 200 pompiers sont mobilisés sur les plages du Var.
3: Le reportage Europe 1 de Frédéric Michel.
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3: Les jours du policier grièvement blessé hier soir lors d'un refus d'obtempérer à Marseille ne sont plus en danger. Le fonctionnaire souffre notamment d'un traumatisme crânien. Les occupants du véhicule impliqué sont âgés de 13 à 18 ans, tous interpellés et placés en garde à vue. Au-delà du choc, le délégué national d'Alliance Police espère une véritable prise de conscience et que ces faits puissent être jugés comme une tentative de meurtre. Stanislas Gaudon était l'invité d'Europe 1 Soir tout à l'heure.
9: Les refus d'obtempérer qui sont à la base un fléau de notre société, puisque je rappelle qu'il y a 17 refus d'obtempérer aggravés par jour à l'encontre de, notamment de mes collègues sur le terrain. Vous avez aussi cette problématique des mineurs, de ceux qui circulent sans permis de conduire, parce que c'était le cas notamment de ce conducteur. Donc j'ai envie de dire qu'effectivement tous les ingrédients sont là pour illustrer en fait ce qui se passe depuis des mois, voire des années, et que nous dénonçons. Et c'est bien pour ça que j'espère que la main de la justice ne va pas trembler. Parce qu'aujourd'hui, ce conducteur est passible des assises. J'espère qu'on va pas passer en matière délictuelle et que, encore une fois, on va être dans la culture de l'excuse, de la minoration de ce qui se fait dans la société à l'encontre de mes collègues sur le terrain. Donc je crois que ce serait un très très mauvais message.
3: Stanislas Godon, délégué national d'Alliance Police, invité d'Europe 1 Soir avec Hélène Rouet tout à l'heure. La France en guerre contre un autre fléau d'une toute autre ampleur, le narcotrafic et les méthodes sans limite des groupes criminels. La nuit dernière, Christophe Rivinck, le maire d'Alès dans le Gard, exfiltré de son domicile par le RAID en raison d'une possible action violente à son encontre. Le parquet national anticriminalité organisé se saisit de l'enquête. Il faut dire, William Molinier, que ce n'est pas la première fois que cet élu est la cible de menaces.
4: Oui, cela avait commencé jeudi dernier avec des tags menaçants retrouvés sur les murs de son domicile, ainsi qu'une enveloppe à l'intérieur de sa boîte aux lettres, deux balles de 9 mm signées DZ Mafia. Hier soir, un renseignement émanant de la DGSI et alertant sur un projet d'action violente imminent a été pris très au sérieux. Le maire d'Alès a été exfiltré par le RAID, le ministre de l'Intérieur, Laurent Nunez.
10: Alès est un lieu où manifestement la DZ Mafia tente de s'implanter, où les actions notamment de la police judiciaire du Gard, que je veux saluer, réalisent des affaires extraordinaires. En décembre, ce sont 4 personnes qui ont été écrouées, 4 trafiquants, puis en mars, 7 personnes qui ont été interpellées et écrouées. Évidemment, on va continuer cette action avec beaucoup de détermination.
4: Christophe Rivinck bénéficie d'une protection rapprochée. Il est à 7h en sécurité. L'enquête, qui avait été initialement ouverte par le parquet d'Alès, est désormais entre les mains du nouveau parquet national anticriminalité organisé.
3: William Molinier, journaliste police-justice à la rédaction d'Europe 1. Au moment de passer aux aveux devant les enquêteurs la semaine dernière, Cédric Jubilard a également décrit la façon dont il a tué son épouse Delphine. C'est ce que nous apprend le procès-verbal de l'audition révélé ce soir. Le trentenaire explique avoir étranglé la victime au cours d'une dispute au domicile du couple à Cagnac-les-Mines dans la nuit du 15 au 16 décembre 2020. Et face au dernier rebondissement dans l'affaire Jubilard, le procès en appel est reporté. L'audience devait s'ouvrir en septembre, ce sera finalement au premier semestre 2027. Décision prise aujourd'hui par la présidente de la Cour d'appel de Toulouse. 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L'interdiction des réseaux sociaux au moins de 15 ans entrera bel et bien en vigueur le 1er septembre prochain. C'est en tout cas ce qu'assure la ministre chargée du numérique. La France deviendrait ainsi le premier pays européen à mettre en place une majorité numérique sur les applications comme TikTok, Instagram ou encore X. Le Parlement approuve définitivement ce soir cette réforme, cher Emmanuel Macron, et sans surprise, parents et enfants n'accueillent pas cette nouvelle restriction de la même façon, comme l'a constaté Emma Ben-Youssef Sudarovitch pour Europe 1.
0: Sourire aux lèvres, contrairement à sa fille qui est dépitée par la réforme, cette mère de famille espère que ça va l'aider à éloigner ses enfants des réseaux sociaux.
11: Ça va les déconnecter un peu. J'avais essayé de regarder, mais ça regarde déjà, parce que j'ai le contrôle parental, tout comme ça. Mais eux, est-ce qu'ils vont tenir? C'est ça le problème.
12: Tu penses que ça va te manquer?
11: Oui.
12: Tu vas vouloir violer l'interdit ou pas?
11: Oui.
0: À côté, une autre adolescente, téléphone à la main, est déjà en manque, rien qu'à l'idée de devoir fermer ses comptes. Alors, pour éviter la sentence, elle a préparé le terrain avec ses parents.
13: Ils m'ont dit que peut-être, on va limiter le temps sur les applications et que j'aurai que le droit sur leur téléphone de parler à mes copines.
0: De son côté, Reza, 13 ans, devient très sérieux lorsqu'on parle du sujet et a prévu de contourner l'interdit.
14: Ça me désole, faut pas enlever le plaisir des jeunes. Il faut pas non plus supprimer tout ce qui va avec notre nouvelle génération. Après, je pense que maintenant qu'il y aura plus forcément les réseaux, ça va peut-être amener après un nouvel équilibre sur l'utilisation des réseaux par certaines personnes. Ils vont trouver moins utile de passer ce temps-là qu'ils passaient avant.
0: Conscient que le sevrage va être difficile, il aurait préféré que l'interdiction soit remplacée par une meilleure éducation aux réseaux sociaux.
3: Le reportage européen d'Emma Ben-Youssef Sudarovitch. Et en plus de l'interdiction des réseaux sociaux au moins de 15 ans, un autre vote définitif organisé aujourd'hui à l'Assemblée au sujet de la loi sur la protection des enfants, présentée comme l'une des réponses à l'affaire Liana. Parmi les mesures phares du texte, l'instauration de la perpétuité pour les auteurs de violences sériées sur des mineurs. Alexis de la Fontaine, ce durcissement de la réponse pénale contre les pédocriminels avait dans un premier temps été rejeté par les députés sous la pression de la gauche.
15: Oui, avant d'être repêché par le gouvernement grâce à une seconde délibération, comme le justifie la ministre de l'égalité homme-femme, Aurore Berger.
16: Je crois que nous avons besoin collectivement de ressaisissement sur ce sujet. Nous avons besoin collectivement de démontrer que sur la protection de nos enfants, il n'est pas affaire de politique, ni de victoire ou de défaite.
15: Les députés de droite, davantage présents que vendredi dernier, ont donc validé cette mesure phare voulue par le gouvernement en réponse au meurtre de la jeune Liana. Mais la gauche continue de s'y opposer. Marianne Maximi, députée insoumise et rapporteure du texte, dénonce une fausse bonne idée.
17: Quand on parle effectivement d'inceste, on parle d'un père, on parle d'un grand-père. Et en fait, le chantage, le secret, le fait de faire taire l'enfant, c'est exactement ce qui va se passer avec des peines comme celle-ci. Et vous allez voir, c'est ce qui a été dit par les collectifs.
15: Un argument difficilement entendable par les victimes de pédophilie. Pour rappel, selon la Civise, 5,4 millions d'adultes ont été agressés dans leur enfance. Pour le gouvernement, cette mesure s'agit au contraire d'un signal de fermeté.
3: Alexis de la Fontaine du service politique d'Europe 1. Une ministre s'apprête à claquer la porte. Monique Barbu, en charge de la transition écologique, va présenter sa démission d'ici demain. Son entourage le confirme ce soir. Une décision motivée par l'adoption définitive du projet de loi d'urgence agricole par le Parlement ce soir. Ce texte prévoit notamment la possible réintroduction de deux pesticides actuellement interdits en France. Une mesure vivement dénoncée par cette ancienne présidente d'une ONG environnementale. Au Moyen-Orient, les États-Unis n'en ont pas fini du tout avec l'Iran. C'est ce qu'affirme ce soir Donald Trump. En pleine escalade des tensions dans la région, les frappes américaines se poursuivent, tout comme la riposte de Téhéran contre les pays voisins. Les Houthis, soutenus par l'Iran, menacent désormais de bloquer le trafic maritime en mer Rouge. Si quelque chose comme ça se produit, on s'en occupera, prévient le président américain à propos de ce groupe rebelle présent au Yémen. Le Vatican règle cette semaine les tout derniers détails de la visite du pape en France. Déplacement prévu du 25 au 28 septembre prochain. Et si les villes choisies par Léon XIV sont déjà connues, à savoir Paris, Lourdes et Metz, une délégation d'experts se trouve en ce moment dans l'Hexagone pour peaufiner le programme et permettre aux fidèles catholiques de vivre cet événement de la plus belle des façons, Cyril de la Morinerie.
18: Oui, dès son arrivée, le pape se rendra à l'Élysée. Léon XIV va prononcer un premier discours qui donnera le ton de son cinquième voyage à l'étranger depuis son élection sur le siège de Saint-Pierre. Alors que la loi sur la fin de vie a été adoptée, le Saint-Père devrait rappeler son opposition à l'euthanasie. Après un déjeuner à l'ambassade du Vatican, le pape est attendu à l'UNESCO. Pour des raisons de sécurité, la déambulation en papa mobile dans les rues de Paris devrait être assez courte. Le Saint-Père va découvrir ensuite la cathédrale Notre-Dame rénovée. Il présidera les Vêpres et devrait également vénérer la couronne d'épines. Une grande soirée avec les jeunes est prévue au Stade de France. Le samedi 26 septembre, le point d'orgue sera la messe place de la Concorde. 400 000 personnes sont attendues. Le lendemain, le souverain pontife va vivre plusieurs temps forts à Lourdes, prière à la grotte, procession flambeau, discours devant les évêques de France. Mais surtout, une rencontre est prévue avec des victimes d'abus sexuels. Enfin, la dernière étape de son voyage à Metz sera l'occasion de parler de paix et d'honorer la figure de Robert Schuman, l'un des pères fondateurs de l'Europe.
3: Les explications de Cyril de la Morinerie pour Europe 1. Et puis la 16e étape du Tour de France, un contre-la-montre remporté sans surprise par le roi de la discipline Remco Evenepoel. Le coureur belge boucle le parcours entre Évian et Thonon-les-Bains avec 28 secondes d'avance sur le maillot jaune Tadej Pogacar. Mais le vainqueur du jour ne se fait pas d'illusions sur le dénouement de la grande boucle et reconnaît que le Slovène est bel et bien en route vers un cinquième sacre. Un point sur les marchés financiers.
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3: Et du vert ce soir sur les places boursières européennes, plus 0,28% à Paris pour le CAC 40, clôture à 8363 points. Clôture en hausse également à Londres, plus 0,58%. Et en Allemagne également du côté de Francfort, plus 0,59%.

0: La météo désormais avec vous Estelle Lafond. Bonsoir Estelle, deux départements du sud viennent de sortir de la vigilance orange canicule.
1: Bonsoir Maël, bonsoir à tous. Les Bouches-du-Rhône et le Gard, oui, rejoints demain matin par les quatre départements méditerranéens restants, le Var, l'Hérault et toute la Corse. La chaleur reste, c'est-à-dire bien présente dans le sud-est le matin. Les températures sont en légère baisse l'après-midi, mais ça va remonter encore pour la journée de jeudi. On note aussi une hausse l'après-midi du côté du sud-ouest. Pour ce qui est de la couleur du ciel, je vais vous demander votre couleur préférée, Maël. Il y a de grandes chances que ce soit
2: le bleu.
1: Bleu, oui, oui, mais bonne réponse. C'est le ciel qu'on va retrouver peu ou prou toute la journée, presque partout. Avec toujours quelques nuances, je vous les donne tout de suite. Le matin, ça concerne des grisailles pour les littoraux de la Côte d'Azur, du Nord-Bretagne et de la Normandie qui se morcellent pour laisser bien sûr le soleil s'installer dans l'après-midi. Ça va rester bouché en revanche toute la journée dans le nord, particulièrement près de la frontière belge avec quelques gouttes dans la matinée sur l'Avesnois par exemple. Et puis le ciel peut bourgeonner un petit peu de nuages jusqu'en région parisienne sans précipitation de prévu. Dans l'après-midi, on a toujours une instabilité orageuse de nouveau présente sur l'est des Pyrénées. Et puis enfin, côté température, avec le Mistral, on continue de garder des températures hautes dans le sud-est dès le réveil, avec 20 à 24 degrés. Comptez plutôt 10 à 14 dans la moitié nord. Donc là, on peut frissonner un petit peu au réveil, ce qui parfois se trouve entre 2 ou 3 degrés sous les normales de saison. On a entre 14 et 18 sur le reste de la moitié sud. Et puis la tendance pour les jours à venir est confirmée. Un temps calme et sec, tout bonnement estival, qui va se poursuivre jusqu'aux portes du week-end, avant une nette dégradation samedi dans le sud et sur tout le pays dimanche. Mais le soleil n'est jamais loin et fera en théorie son retour dès lundi. Bonsoir et bonne nuit à tous.
0: Merci beaucoup, bonne nuit à vous. Estelle Lafond, 22h16 sur Europe 1, cette nuit, vous la passez avec Sana Blanger qui est dans ce studio pour la Libre Antenne jusqu'à 1h. Bonsoir Sana.
3: Bonsoir Maëlle.
0: Ravi de vous retrouver pour ce deuxième soir de la semaine.
3: Exactement, on passe la semaine ensemble, c'est chouette.
0: Mais absolument, et nous sommes avec vous jusqu'à 1h.
3: À tout à l'heure.
0: À tout à l'heure.
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3: Bonsoir à toutes et à tous. Bienvenue dans la Libre Antenne sur Europe 1. Nous sommes ensemble, effectivement, en direct jusqu'à 1h du matin et je suis très heureuse de vous retrouver. Que vous soyez sur la route, au travail, chez vous, ou peut-être tout simplement parce que le sommeil tarde à venir, merci d'être avec nous. Vous le savez, on parle souvent des cadeaux que l'on reçoit, ceux que l'on déballe, ceux qui ont un prix, mais les plus beaux ne ressemblent pas toujours à ça. Il suffit parfois d'une phrase, d'un regard, d'une personne qui décide simplement d'être là, et des années plus tard, on s'en souvient encore. Alors ce soir, j'aimerais vous poser une seule question. Quel est le plus beau cadeau qu'une personne vous ait offert sans jamais dépenser un seul euro? Peut-être quelqu'un qui a cru en vous, qui vous a redonné confiance, qui vous a aidé à vous relever, ou qui a simplement dit des mots dont vous aviez besoin. Si cette question vous parle, racontez-nous cette histoire. Appelez-nous au 01 80 20 39 21. Vous pouvez également nous écrire par SMS au 7 39 21 en commençant votre message par le mot nuit. Vous pouvez également nous joindre sur la page Facebook de la Libre Antenne ou par mail. Peut-être qu'en écoutant votre histoire, quelqu'un se reconnaîtra ou trouvera à son tour l'envie d'offrir ce même cadeau à une autre personne. Audrey et Jade vous accueillent au standard 01 80 20 39 21. Laurent Pellet est à la réalisation. 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
3: Bonsoir Yoni.
6: Bonsoir Sana.
3: Bienvenue à la Libre Antenne.
6: Merci beaucoup.
3: Je suis ravie de vous écouter.
6: Également.
3: Bon.
6: Pareil.
3: Alors déjà, comment ça va?
6: Ben écoutez, ça va très bien.
3: Oui.
6: Ça va très bien. Mmh. Avec cette canicule.
3: Ah, parce que vous êtes où, Yoni?
6: Je suis en Île-de-France.
3: D'accord. Il a fait très chaud pour vous?
6: Ouais, je pense que ça a été un peu compliqué pour tout le monde, mais en Île-de-France, je crois que ça a été particulièrement dur, oui.
3: D'accord. Bon, aujourd'hui, j'ai trouvé la journée plutôt, ça va en termes de température.
6: Non? Aujourd'hui, ça a été, oui. Ça fait deux jours qu'on n'est pas trop mal.
3: Oui. Bon, sinon, si vous parlez de la semaine dernière,
6: c'était compliqué.
3: Ça a été très compliqué et c'est d'ailleurs ce qui explique mon angine, en fait. Chaud, froid, clim, pas clim. Boum.
6: Bah, c'est un peu ça. C'est un peu pareil.
3: Bon. Qu'est-ce qui vous arrive, Yoni?
6: Eh ben, en fait, moi, je voulais vous parler de mon histoire, mon parcours.
3: Alors, j'ai donné, est-ce que vous acceptez ouais. C'est un peu protocolaire, mais j'aime bien toujours demander la permission à nos auditeurs. Est-ce que vous acceptez, bien évidemment, que pendant que vous nous partagiez votre histoire de vie, est-ce que vous acceptez que je vous pose donc des questions au fur et à mesure?
6: Sans souci, avec plaisir.
3: Bon, très bien. Merci beaucoup. Alors, qu'est-ce qui vous arrive?
6: Alors, ben moi, du coup, j'ai donné un rein à mon petit frère.
3: D'accord.
6: Je lui ai offert, du coup, cette possibilité d'avoir un rein et d'éviter, on va dire, la dialyse.
3: Alors, je parlais de cadeau en introduction. Là, c'en est un magnifique.
6: C'est exactement ça.
3: Ouais.
6: Alors moi, je le vois peut-être un petit peu moins en cadeau et peut-être par une envie de faire les choses bien, de faire plaisir et d'avoir envie de le faire. Après, je pense que pour lui, c'est un cadeau, vous voyez.
3: Qu'est-ce qui s'est passé donc pour votre frère, en fait?
6: Mon petit frère, alors moi j'ai 43 ans, mon petit frère à l'heure d'aujourd'hui donc 34 ans, donc on a quelques années de différence, et mon petit frère est né avec un seul rein. Il avait, enfin pour le coup, ces deux reins, la seule chose c'est que sur les deux, il y en avait un qui était déjà en fait très abîmé.
3: Ouais, je comprends.
6: Et en fait, il n'a pas, le deuxième rein n'a pas vécu très longtemps, donc déjà tout petit, il s'est retrouvé avec un seul rein. Qui n'a pas compliqué du coup sa façon de grandir, et en fait on a totalement oublié le fait qu'il avait qu'un seul rein, et en fait à l'âge de 26 ans lors d'une prise de sang en fait on s'est rendu compte que le seul rein qui lui restait était en train de lâcher.
3: D'accord. Donc, à 26 ans, en fait, les médecins ont envisagé qu'il fallait une greffe. C'est ça?
6: C'est ça, exactement. En fait, lors d'une simple prise de sang, parce qu'on est, on a une famille, on a quand même pas mal de soucis de santé, notamment ma maman, et en fait, on s'est dit, voilà, on va quand même faire attention et faire des prises de sang régulièrement, sans tomber dans la psychose de dire, voilà, on va en faire tous les mois. Pas du tout, c'est juste, voilà, lors d'un petit contrôle. On a une amie qui est médecin, donc du coup elle nous a dit voilà, j'ai besoin de faire des petites prises de sang de temps en temps. Donc mon frère a fait sa prise de sang, tout simplement, et on a reçu un appel le soir même de ce médecin, nous disant de nous rendre directement et rapidement aux urgences afin que Mehdi puisse faire une première dialyse. Donc là du coup nous un peu paniqués, on s'est demandé enfin qu'est-ce qui se passe et pourquoi. Et là elle nous annonce qu'il y a un souci au niveau du rein, donc le seul qui lui restait. Que son rein était pas du tout en bon état. Donc du coup, on s'est tous précipités plus ou moins à l'hôpital. Et c'est là où le verdict est tombé sur les quelques heures qui ont suivi du coup notre arrivée.
3: Alors, j'entends autre chose aussi qui est très intéressant dans votre histoire, c'est que vous dites nous avons reçu un appel. Donc ça veut dire qu'en fait vous viviez tous ensemble?
6: Non, c'est que il y a 15 ans de ça, j'ai perdu mon grand frère, donc ça a été une épreuve très compliquée pour moi.
3: Je suis désolée.
6: Voilà, merci. Et il y a du coup quasiment 10 ans, j'ai perdu mon papa très rapidement, très subitement, dans le souci de santé, alors qu'en fait il allait très bien. Donc du coup, ça nous a encore plus rapprochés.
3: Et dès
6: qu'il y a eu un souci, voilà, c'est vrai qu'on est tous très présents. Et donc, il y a 8 ans, quand on a eu ce souci avec mon frère, où on a reçu cet appel du médecin en nous disant d'aller très rapidement à l'hôpital faire une prise, enfin, de refaire des prises de sang pour mon petit frère Mehdi. Du coup, on s'est dit, on y va, et pour le coup, tous ensemble. Donc, c'est pour ça qu'on était, tous très soudés, encore plus à ce moment-là, quoi.
3: Yoni, vous l'aviez déjà envisagé dans votre esprit? Comme plan B? Non.
6: Non, parce qu'en fait, ça nous est complètement tombé sur le coin de la tête, dans le sens où on avait totalement nous oublié qu'il avait qu'un seul rein, parce qu'il vivait totalement normalement. Et en fait, il avait une vie classique, comme tout le monde, comme vous et moi. Et en fait, à aucun moment, on se disait, peut-être qu'un jour ça va nous tomber sur le coin de la tête, faut faire attention, faut peut-être y penser. Ils ont pas du tout. Et donc c'est vrai que ce jour-là, l'occasion, donc c'était en octobre 2016, où là du coup on fait cette prise de sang, où on a ce coup de massue, on s'est dit mais ah waouh, encore une fois on a une épreuve,
3: ouais, quoi, donc,
6: c'était compliqué.
3: Ouais, là c'était l'épreuve peut-être de trop. Entre le grand frère, votre père, est-ce que les deux sont décédés de la même...
6: Non, alors mon grand frère est décédé d'un accident de moto.
3: Ah oui, effectivement.
6: Avec ma moto, du coup, pour le coup, je venais de lui vendre le matin même. Ça a été très compliqué, voilà. Donc, il a fait 18 jours de coma. Et à la suite de ces 18 jours, voilà, il s'est éteint. Donc ça c'était il y a 15 ans, quasiment 16 ans, et mon père il y a 10 ans d'un cancer du pancréas. Voilà. On a appris son cancer, début juin et début juillet, il est décédé, ça a quasiment mis un mois et demi, vous voyez.
3: Ah oui, non, le cancer du pancréas, c'est... Oui.
6: C'est... Ouais, ça a été très très compliqué, donc on passait du coup une deuxième étape en famille, très compliqué.
3: Ouais.
6: Du coup, quand on a eu cet appel, ce coup de massue en 2016 pour mon petit frère, on s'est dit non. Alors là, au bout d'un moment, c'est plus possible. Il faut vraiment qu'on soit soudés encore plus. Et voilà, c'est ce qui a fait que on a été très très proches, encore plus.
3: Ouais, je comprends. En fait, j'ai un petit peu anticipé parce que j'ai parlé de greffe, mais là, pour le moment, c'était juste la dialyse.
6: Ouais, c'est ça.
3: Voilà, et les dialyses, ça se passe plutôt, enfin je pense plutôt bien, donc on n'est pas, on parle pas tout de suite de greffe quand on est sous dialyse.
6: Alors non, mais directement, la médecin qu'on connaît, qui est une amie de la famille, nous dit qu'il va falloir envisager une greffe. Et moi, tout de suite, on est déjà à l'hôpital, donc ce soir-là, on est en octobre 2016, on est tous à l'hôpital. Moi, j'étais en soirée, pour le coup, j'étais en anniversaire avec une amie, et je suis parti en urgence, et je suis arrivé à l'hôpital, il était quasiment 1h du matin, et mon frère était en train de faire des examens, et j'arrive et je dis, mais enfin, qu'est-ce qui se passe? Qu'est-ce que je dois faire? Qu'est-ce qu'on doit faire?
3: Ouais.
6: Et je me suis dit, j'ai plus mon père, j'ai plus mon grand frère, on va dire que je suis devenu le plus grand de la famille. Ma sœur, qui elle a quelques années de moins, je me suis dit, mais si je dois donner un rein, je veux que ce soit moi, et pour le coup, personne d'autre, je suis le plus proche, je veux que ça reste de la famille proche. Et à ce moment-là, on a du coup les tantes, les oncles, les amis très proches de mon petit frère, qui se proposent de donner leur rein.
3: Ah oui.
6: Ah ouais, non, mais c'est une histoire de foufou, en tout cas à ce moment-là, parce que nous, on se rend pas compte que c'est aussi grave. Et moi, je me dis, je veux donner, mais je sais pas les conséquences, je sais pas comment ça se passe. Moi, pour moi, ça peut être fait très rapidement. J'ai aucune notion. On s'était jamais posé la question à se dire, il a qu'un seul rein, il y a un jour où il faudra se poser la question à se dire, comment on va faire?
3: Alors, justement.
6: Ça nous est vraiment, ouais.
3: Justement, donc, tombé
6: sur le coin de la tête.
3: Pendant cette période de dialyse, donc, vous vivez avec l'espoir que votre frère puisse être greffé, mais sans vous dire qu'éventuellement ça puisse être un de vous. Et à quel moment les médecins vous disent il va maintenant falloir trouver un donneur?
6: Alors quasiment dès le début.
3: Déjà
6: avec notre ami médecin et puis avec tous nos rendez-vous qu'on a eu à l'hôpital Mondor. D'ailleurs ils sont exceptionnels vraiment. Encore à l'heure d'aujourd'hui, 8 heures après, ils nous disent qu'il va être sur une liste de donneurs, qu'il va falloir l'inscrire, ça s'est fait en mai 2017, où on l'inscrit sur la liste officielle de l'agence de biomédecine. Et en fait, il va falloir attendre, et ça peut mettre 2 mois, 3 mois, 6 mois, 1 an, 2 ans, 10 ans. Il n'y a pas de date, faut qu'il soit compatible, et faut que tout soit fait, dans l'ordre. Il y a une liste, donc forcément, il y a des personnes qui sont prioritaires avant lui.
3: Bien sûr.
6: Et lui, en totalité, ouais, il a fait uniquement 6 mois, ce qui n'est rien, ce qui a été beaucoup pour lui et très compliqué. Mais pour des personnes qui font de la dialyse, c'est rien. En parenthèse, moi j'ai une tante, donc à moi, une sœur à ma maman, qui a fait 26 ans de dialyse.
3: Oui, c'est pour ça que
6: a 20 ans.
3: Je disais qu'il y a des personnes qui restent avec uniquement des dialyses et pas de greffe. Donc quand la grève devient une réalité et plus une éventualité, mais vous, à quel moment vous vous dites, s'il faut un donneur, eh bien ce sera moi?
6: Dès le départ, à l'hôpital, ce premier soir où j'étais en soirée, en anniversaire avec une amie, où je me retrouve à prendre ma voiture et aller rapidement à l'hôpital, aux urgences, où mon frère est avec ma mère et ma sœur. Et en arrivant, je dis, mais enfin, qu'est-ce qu'il faut que je fasse? Qu'est-ce que je peux faire? Parce que je me sens plus fort que tout le monde, je me dis, je suis un homme.
3: C'est responsable aujourd'hui, c'est moi. C'est ce que vous disiez, hein, je porte la famille. Ouais.
6: C'est tout à fait ça. Et je me dis, en fait, je veux que ce soit moi. Voilà, je suis l'aîné, je veux que ce soit moi. Il n'y a plus mon père, il n'y a plus mon frère. Donc, je me dis, je veux que ce soit moi. Et là, du coup, j'arrive à attraper un médecin et je lui dis, mais comment ça se passe? Il me dit, mais monsieur, c'est très compliqué déjà, ça met beaucoup de temps et pour le coup, ça a mis beaucoup de temps, même si dans la totalité, ça a été assez rapide quand même, mais pour nous, ça nous a semblé une éternité.
3: Vous nous avez dit six mois de dialyse, ouais, pour Mehdi, et entre exactement le moment où la greffe a été envisagée et que vous vous êtes proposé, il s'est passé, et surtout que vous étiez compatible, il s'est passé donc 6 mois.
6: Ouais,
3: ah bah oui,
6: dès le départ,
3: bien évidemment.
6: Dès le départ. Et les gens pensent que c'est simple, pas du tout, et tant mieux, j'ai envie de dire. En fait, quand vous décidez de donner un rein, à ce moment-là, ma sœur s'est proposée, mes tantes se sont proposées, mes oncles, un copain à mon frère, un copain à moi s'est proposé aussi, ce qui était dingue, hein. Et en fait, ils prennent pas tout le monde, parce que ça coûte beaucoup d'argent de faire des tests. Alors, à l'époque, hein, de ce que j'ai entendu, c'est que ça coûtait à peu près 10 000 euros. Pour faire des tests entre l'inscription, toutes les prises de sang. Il faut savoir qu'il y a beaucoup de rendez-vous. J'ai eu énormément de rendez-vous avec... J'ai eu police, avec des médecins. J'ai eu des médecins spécialisés. J'ai eu tout plein de personnes qui m'ont reçu dans des bureaux totalement différents. J'ai eu des psychologues aussi.
3: Bien sûr.
6: Je suis passé de devant des, j'ai envie de dire des juges, mais je sais même plus qui c'était, tous ces gens-là, qui vous posent des questions, qui sont pour le coup pas tout le temps super agréables. Et en fait, c'est pour savoir si vous êtes d'une sûr de ce que vous faites, pour savoir s'il n'y a pas une pression psychologique derrière, s'il n'y a pas une question d'argent, s'il n'y a pas une pression familiale, parce que il pourrait y avoir une pression de la part de la personne qui souhaite recevoir le rein. Vous voyez? Et en fait, il y a beaucoup de démarches à faire et énormément de rendez-vous médicaux.
3: Yoni, par rapport à ce parcours, qu'est-ce qu'on ressent comme émotion, comme sentiment?
6: Franchement, j'appelle ça une expérience.

0: Et même si pour moi c'était ok et j'avais décidé de le faire et quasiment rien pouvait m'arrêter, je voulais quand même en parler à ma fille, je voulais avoir son avis. Mais uniquement l'avis de ma fille, l'avis, après l'avis des gens ne m'intéressait pas. J'avais décidé de le faire et quoi qu'il pouvait arriver, j'aurais été jusqu'au bout.
1: Est-ce que vous avez ressenti de la peur à un moment dans tout le parcours?
0: Peut-être juste après l'opération, un peu peur avant l'opération parce que j'aime pas le côté anesthésie générale. Ouais. Ça, c'était j'appelle ça une expérience parce qu'on s'est retrouvé au bloc en même temps. On était sur notre chariot et on est descendu de notre chambre
1: ensemble.
0: En même temps. Ouais, ouais, ensemble. Ouais. On est rentré au bloc ensemble. Donc, ça a été un moment, une aventure que je n'oublierai jamais. Et donc, oui, à ce moment-là, j'ai un peu peur. J'ai pas peur de, j'ai peur de l'anesthésie. Et ça aurait pu être pour une l'appendicite, vous voyez. Je pensais pas à me dire je vais donner un rein. Non, j'avais peur tout court parce que j'aime pas l'anesthésie générale, vous voyez.
1: Je comprends. Et vous n'avez pas eu peur pour vous, pour la suite, à vous dire ça peut changer ma vie, ça peut. Là, je suis un peu dans la projection parce que vous voyez, je devrais pas faire ça, mais je me dis mais si je devais donner mon rein à quelqu'un, c'est vrai que je me poserais la question de me dire mais. Comment ça va se passer après? Est-ce que je vais continuer à vivre, entre guillemets, normalement? Est-ce qu'il y a des contraintes? Est-ce que, bon, après, sur une table d'opération, effectivement, vous avez raison, je pense qu'on a tous peur.
0: Ah, tous. Oui.
1: C'est quand même assez impressionnant. Oui, voilà. Je voulais savoir ce qu'on pouvait ressentir. Enfin, cette peur, est-ce que, voilà, du réveil et de la vie qui nous attend avec un rein en moins. Je suis certaine que les auditeurs aussi peuvent se poser également cette question.
0: Bien sûr. Alors, à l'époque, très honnêtement, non. J'étais plus jeune, hein, je vais avoir 33 là, non pas longtemps, hors taxe, hein, bien évidemment.
1: Vous allez avoir 33
0: Ah oui, non, 43.
1: Ah oui, parce que j'ai pas noté 43. Ouais.
0: Non, 43. 43 hors taxe. Et à l'époque, non, j'étais peut-être un peu fou, je sais pas, j'étais peut-être dans l'envie de faire et que tout se fasse rapidement, pour lui surtout. Donc non, j'ai pas eu peur, ni avant, ni pendant, ni après, un peu de peur de l'anesthésie, mais de se dire non, peut-être qu'un jour je peux avoir un problème, non. Par contre, depuis quelques années, parce que voilà, j'ai passé la quarantaine, je vais avoir 43, et bien de temps en temps, je me dis, voilà, faut faire attention à tout plein de choses, à mon alimentation, à mon hygiène de vie. Et depuis, d'ailleurs, depuis cette opération, depuis ce don du rein, et ben j'ai une vie qui a totalement changé.
1: Ouais,
0: ce qui veut dire que je me suis totalement remis, malgré que j'en faisais déjà un petit peu avant, je me suis totalement mis au sport, j'ai une alimentation qui est totalement saine, je fais bien plus attention à moi qu'avant parce que je me dis que les années passent et que déjà je fais attention à moi, à ma santé, et je me dis que je n'ai qu'un seul rein. Je ne peux pas en fait, je ne peux pas jouer avec ça. Donc oui, maintenant, plus qu'avant, j'y pense et je me dis qu'il faut faire attention.
1: Et vous prenez enfin soin de vous. Ce fameux terme « prendre soin de soi », c'est ce que vous
0: Exactement,
1: faites aujourd'hui.
0: Ouais, ouais. Parce qu'avant, je ne mangeais pas spécialement sainement, je sortais un peu, même si je sors encore maintenant, mais je n'avais pas une hygiène de vie qui était fifou. Je fumais uniquement la cigarette, mais je fumais. Et depuis, j'ai arrêté de fumer. Et je suis vraiment sur une hygiène de vie qui est presque exemplaire, en tout cas à mon goût à moi. Quoi.
1: Je vais rétro-pédaler par rapport à ce que vous nous avez dit. Je voulais avoir l'avis de ma fille. Le seul avis qui comptait, c'était le sien. C'est ce que j'ai noté. Qu'est-ce qu'elle vous a répondu?
0: Alors, elle avait 8 ans. Elle en a bientôt en avoir 16, donc elle avait 8 ans, 7 ans, 8 ans. Je lui en ai parlé le matin en allant à l'école, sur un jour, deux jours, trois jours. J'ai essayé d'amener un petit peu le projet sans lui balancer totalement à la tête, parce que elle est jeune, elle était jeune à l'époque. Et je lui ai dit, tu peux réfléchir, tu peux te faire une réunion avec toi-même, tu peux prendre du temps, tu peux réfléchir. Et tous les matins, quand elle

0: à l'école. J'en parlais un petit peu en disant, est-ce que tu as réfléchi? Est-ce que tu penses que papa, il peut le faire pour Mehdi? On avait regardé des vidéos, un peu, vous savez, des petites vidéos, un peu dessins animés, pour savoir à quoi ressemblait le rein, à quoi servait le rein, et pourquoi c'était important de le faire pour une personne qui avait besoin de recevoir un greffon. Et au bout de 2 jours, elle m'a dit, papa, tu sais, je pense que tu as raison, c'est bien de le faire. Et on a pleuré tous les deux, je me rappelle. J'étais en voiture, on allait à l'école le matin, je la déposais, et on a pleuré. Mmh. Et j'ai dit, ok, mon amour, merci. J'attendais que tu me donnes ton feu vert pour le faire.
1: Ouais, je me doutais bien que ce moment était important parce que quand.
0: Très dur.
1: Ouais.
0: Parce qu'elle a pleuré et le fait qu'elle pleure, elle avait vraiment pris en considération, du coup, l'histoire, le souci qui avait. Elle avait vu mon petit frère aussi aller à l'hôpital, rentrer de l'hôpital, partir avec l'ambulance, revenir avec l'ambulance. Faire des négociations, parce qu'à des moments, il n'a pas voulu non plus faire ses dialyses, il voulait plus, malgré qu'il a fait que 6 mois, ce qui était beaucoup pour lui, mais très peu pour des personnes qui font de la dialyse.
1: Tout à fait.
0: Et il y a plein de jours où il n'a pas voulu y aller, vous voyez, il devait y aller 3 fois par semaine, et des fois, il n'y allait que 2 fois par semaine. Donc, on recevait des appels de l'hôpital, et à ce moment-là, ma fille était là. Donc, elle entendait tout ça. Et elle était confrontée aussi à ça.
1: Yoni, aujourd'hui, avec le recul, quel est le plus beau cadeau dans cette histoire, est-ce que c'est celui que vous avez fait à votre frère, ou finalement est-ce que c'est cette aventure qui vous a apporté à vous autant de bénéfices, puisque c'est ce que vous nous dites, vous prenez enfin soin de vous?
0: Bah, les deux, j'ai envie de dire, dans le sens où je suis très fier de l'avoir fait. On s'en parle très peu avec mon frère. Hein.
1: C'est vrai,
0: très
1: peu. Justement, j'allais vous parler de votre frère après.
0: Ouais. On s'en parle très peu, mais je suis ravi de l'avoir fait et j'aime en parler, que ce soit dans mon travail. Je suis confronté à de la clientèle tous les jours, donc j'aime en parler. Je suis très fier de l'avoir fait. Cette affaire, pour le coup, je le referai. Et oui, ça a changé ma vie et je me dis que sans cette histoire-là, sans cette aventure-là, parce que c'est une aventure, j'aurais peut-être pas changé ma vie comme je l'ai changé, finalement. J'aurais peut-être pas pris autant de recul sur ma vie, alors que j'ai, pour le coup, très honnêtement, j'avais pas une vie de débauche, hein, j'avais une vie classique, mais une vie avec du sport, un peu par-ci, un peu par-là, je fumais la cigarette, et je prenais pas spécialement soin de moi, je mangeais pas sainement. Et donc du coup voilà, en tout cas je suis fier de tout, d'avoir fait ce don du rein à mon frère, et je suis ravi du coup d'avoir une vie qui est en tout cas à mon sens bien, en tout cas comme je l'aime moi.
1: Oui. Alors comment va Mehdi aujourd'hui?
0: Alors Mehdi va très bien aujourd'hui, il a eu 34 ans hier.
1: Ah bon, ben un joyeux anniversaire de notre part.
0: Merci. Donc 34 ans hier, il va bien. Donc le rein va bien. Il a ses rendez-vous tous les mois. Il a des prises de sang à faire tous les mois. Donc il est suivi toujours à l'hôpital Henri Mondor. Il a aussi d'autres médecins qui sont dans d'autres hôpitaux. Mais voilà, il est pour le coup très assidu sur ses rendez-vous. Il a ses anti-rejets à prendre tous les jours, matin et soir.
1: Vous aussi.
0: À l'heure fixe. Ouais, à l'heure fixe, toujours.
1: Non, non. Ben non, il prend des médicaments anti-rejet, donc rien à voir avec vous.
0: Voilà. Moi, je n'en ai pas. Hein. Moi, j'ai rien à prendre pour le coup. Mais lui, il a vraiment ses anti-rejet à prendre matin et soir. Et voilà, il a ses rendez-vous tous les mois. Il a ses prises de sang à faire pour, du coup, stabiliser ses anti-rejet un peu plus, un peu moins en termes de dosage, de grammage. J'y connais pas grand-chose. Mais voilà, en tout cas, il est très assidu. Il va bien.
1: Il va bien. Bon. Alors, il y a pas mal de SMS qui sont arrivés au 739-21. Donc, je rappelle que vous pouvez participer également par SMS en envoyant votre message en commençant par le mot « nuit » au 739-21. Alors, Jo nous dit « Bravo à Yoni ». Bon, je suis peut-être un peu hors sujet, mais on ne m'a jamais fait de cadeau vraiment nature. C'est toujours lié à un intérêt pécunier et intéressé, parce qu'en fait je posais la question de savoir quel était le plus beau cadeau qu'on vous ait fait et qui n'est pas zéro euro dépensé. Voilà. Alors ensuite, Christiane, justement, que j'embrasse, qui veut savoir comment vivent les gens qui ont donné un rein après. Est-ce qu'il y a des séquelles?
0: Alors moi, pas du tout, absolument pas. Je vis totalement, enfin je vis normalement. Je peux tout manger. J'ai aucune, restriction alimentaire ou sportive. Alors peut-être si sportive, peut-être les sports d'extrême, on va dire saut, parachute, tout ça, c'est des trucs que je ne fais pas. Sinon, non, concrètement, je vis normalement. Mmh. J'ai aucun souci.
1: Bernadette, bravo Yoni, il a offert la vie à son petit frère, c'est une nouvelle naissance, tous mes compliments.
0: Très gentil.
1: Voilà. Bah oui, forcément, on a beaucoup. Moi, je me joins à Bernadette, je me joins à Jo, je me joins à Christiane, et puis tous les auditeurs qui nous écoutent et qui forcément aussi se disent déjà, faut faire preuve de beaucoup de courage parce qu'il y a la peur. On l'a évoqué tout à l'heure, le don de soi, donc c'est de la générosité. Enfin, il y a tellement de choses que vous nous transmettez. Il y a une grille de lecture qui est très riche quand on écoute votre histoire. Bravo, vraiment bravo. Alors, autre SMS qui vient d'arriver. Alors il est coupé parce qu'il est un peu long. Bonsoir, on est découvert à mes 22 ans que je n'avais qu'un seul rein. Aujourd'hui j'ai 58 ans et mon rein va bien, je ne bois pas, je mange sainement, il a fallu muscler mon dos et tout va bien. On peut vivre avec un seul rein. Voilà, donc nous sommes ravis qu'effectivement tout se passe bien pour vous, pour la personne qui vient de nous envoyer ce SMS. Donc voilà, le don d'organes, c'est vrai que c'est pas si facile que ça. Voilà, il y a beaucoup de campagnes qui nous le rappellent. Vous êtes en tout cas ce soir le témoin, vous êtes l'incarnation du don don d'organes, don de vous, en tant qu'aîné de la famille également, parce que c'était pour votre petit frère. Je ne sais pas si votre sœur avait fait également le test.
0: Alors non, parce qu'en fait, on peut pas tous. Tout le monde voulait faire le test en même temps à l'époque. Moi, j'avais dit je veux le faire. Ma sœur voulait le faire. Un cousin, enfin les oncles, tout le monde.
1: Oui, c'est ce que vous me disiez. Ouais.
0: Voilà. En fait, ils font vraiment à l'époque. Hein, ils faisaient une personne par une personne, vu que ça coûtait très cher à faire. Donc, ça mettait à peu près entre 3 et 6 mois les résultats. Donc, si un exemple, moi, quand j'ai commencé mes prises de sang. Si c'était pas compatible, au bout de 6 mois, quand j'ai eu la nouvelle, ça aurait pu être négatif. Si c'était négatif, ils passaient à une autre personne. En fait, ils font une personne par une personne.
1: D'accord.
0: Ils font pas toute la famille en même temps, parce que ça coûte beaucoup d'argent.
1: Oui, je comprends.
0: Donc, du coup, j'ai eu la chance d'être compatible et d'avoir été le premier à faire. De toute façon, quoi qu'il arrive, je me serais bagarré avec tout le monde, parce que je voulais que ce soit moi et personne d'autre. J'aurais totalement aimé. Pour le coup, voilà, j'ai été compatible et j'ai été le premier, donc tant mieux. Mais ça, c'est de la logistique qui est compliquée. C'est pour ça qu'ils peuvent pas faire. Et puis pareil, ils privilégient aussi les hommes de la famille aux femmes. Ma sœur à l'époque n'avait pas d'enfant, vous voyez.
1: Eh oui, je comprends. On apprend plein de choses avec vous, Yoni.
0: Ouais.
1: Ouais, vraiment. Merci infiniment. Vraiment, c'est un témoignage extrêmement intéressant, très clair également. Donc merci infiniment d'avoir accepté de nous raconter cette histoire ce soir. Vraiment, en préparant cette émission, je demandais aux auditeurs quel était le plus beau cadeau qu'ils avaient reçu. Vous nous rappelez, vous, qu'il existe aussi les cadeaux que l'on choisit d'offrir et parfois ils changent plusieurs vies. Donc le vôtre a changé votre vie, il a également changé celui de votre frère et puis par ricochet, celui de toute une famille.
0: Ah ouais, c'est tout à fait ça.
1: Ben oui. Et de tous ceux qui sont proches de Mehdi. Donc, je vous souhaite vraiment le meilleur. À vous,
0: merci beaucoup, Sana.
1: À Mehdi, à toute votre famille, à votre fille également. Donc, encore merci. Un joyeux anniversaire à lui. Et, et merci d'avoir été avec nous dans la Libre Antenne sur Europe 1 ce soir.
0: Eh bien, avec plaisir. Merci beaucoup, Sana. Merci.
1: À bientôt.
0: Très belle soirée à tout le monde.
1: À vous aussi.
0: Merci.

0: Et Europe 1, nous sommes ensemble jusqu'à 1h du matin, c'est la libre antenne. Il y a beaucoup de réactions suite à la question posée de savoir quel est le plus beau cadeau qu'on vous ait fait sans dépenser un seul euro. Nous avons Valérian qui a offert à Alizé un arbre à motivation, donc un arbre qu'il a fabriqué tout seul avec des petites phrases pour l'aider fort peut-être dans une phase un peu compliquée pour les petits mots du jour. Je trouve ça très créatif, c'est une excellente idée. Et puis en même temps une pensée pour Isa qui a écouté le témoignage de Yoni et qui pense à son frère qui malheureusement est décédé parce que lui n'a pas eu de greffe. Donc une pensée de soutien pour Isa. Accueillons tout de suite Romane. Bonsoir Romane.
1: Bonsoir.
0: Bienvenue à la Libre Antenne.
1: Merci beaucoup.
0: Qu'est-ce que vous avez pensé du témoignage de Yoni, Romane?
1: J'ai trouvé ça très bouleversant, évidemment, donner une partie de soi à un membre proche. Je pense que c'est une très très belle preuve d'amour, surtout quand on connaît les conséquences possibles derrière, évidemment.
0: Et il le vit incroyablement bien et on sent qu'il est heureux et on est heureux pour lui. Vraiment, merci encore de nous avoir transmis autant d'énergie positive comme ça, vraiment. Quel bonheur. Romane, merci de nous contacter. Merci de nous faire confiance. Bienvenue à la Libre Antenne. Qu'est-ce qui vous arrive, Romane?
1: Alors moi, je suis venu tout simplement pour vous raconter mon histoire avec la transition de genre.
0: Très bien. Eh bien, nous sommes toutes oui.
1: Alors dans mon cas, j'ai effectué une transition vers le genre féminin. Transition à laquelle j'ai décidé de faire machine arrière il y a bientôt 3 ans. Voilà. Donc j'étais un enfant très androgyne du visage. Je suis né Romane, hein, c'est ma mère qui a choisi ce beau prénom. On peut dire que... Merci beaucoup. On peut dire que ça annonçait déjà la couleur quelque part, puisque enfant, mon physique me posait problème, si je peux dire ça comme ça, puisqu'il était déjà très très entre les deux, et que en fait, les gens n'arrivaient pas à savoir si j'étais une petite fille ou un petit garçon. Voilà. C'est une discussion que j'ai eue avec ma maman, où elle m'avait expliqué que en effet, quand j'étais vraiment un enfant, puisque actuellement du coup j'ai 22 ans, quand j'étais un enfant, les gens qui me voyaient dans la poussette n'arrivaient pas forcément à savoir, et c'est quelque chose qui m'a suivi jusqu'à il y a quelques années, puisque quand je me trouvais dans des lieux publics, ça m'arrivait souvent avec mes parents ou avec ma grand-mère avec qui je vivais la moitié de l'année, les gens étaient très intrigués. Et c'est vrai que ça arrivait que j'entende des réflexions ou parfois qu'on vienne me poser la question alors que j'étais vraiment petit, hein, j'avais 6, 7, 8 ans.
0: Et vous vous en souvenez encore?
1: Bien sûr,
0: oui.
1: On s'en souvient.
0: D'ailleurs, Romane, j'ai oublié de vous poser la question. Est-ce que vous acceptez que je vous pose des questions au fil
1: Bien
0: de,
1: sûr.
0: Au fil de, voilà, d'accord, merci infiniment. Alors, on démarre vraiment déjà très fort, hein, puisqu'on est sur la transition de genre.
1: Oui.
0: Quand vous avez commencé, en fait, c'est quand avez-vous commencé à vous sentir différent des autres enfants, Romane?
1: Je pense que je ne me suis jamais senti comme les autres enfants. Je me suis toujours senti différent des autres parce que cette ambiguïté qui s'est posée tout de suite, malheureusement, a créé une frontière entre moi et les autres. Ça a été très très très compliqué dès l'école primaire parce que j'ai des souvenirs encore en primaire où j'allais dans les toilettes des garçons parce que j'étais un petit garçon, on m'avait expliqué que les petits garçons allaient dans les toilettes des petits garçons, et où les garçons essayaient de me sortir, et donc du coup j'allais chez les filles, et les filles me sortaient aussi des toilettes, donc c'était un petit peu compliqué sur plein d'aspects, ce point d'ambiguïté s'est posé tout de suite, donc en fait je me suis toujours senti très différent des autres à ce niveau-là.
0: Est-ce que vous en parliez à votre maman?
1: J'en parlais. Je me plaignais en fait beaucoup parce qu'on se moquait énormément de moi, donc je me plaignais beaucoup. Et puis comme je l'ai mentionné précédemment, excusez-moi. Comme je l'ai mentionné précédemment, comme dans les lieux publics, en fait, les gens n'étaient manifestement pas gênés de poser de telles questions à un enfant, mes parents y assistaient. Donc, eux-mêmes voyaient ça, mais moi, je suis leur premier enfant. J'ai une petite sœur qui a 15 ans actuellement, que j'aime énormément, qui a toujours été géniale par rapport à ça. mais mes parents ont assisté à ça. Mais étant leur premier enfant, en fait, ils se rendaient pas compte que leur enfant était différent. Pour eux, ils avaient vraiment un petit garçon tout à fait lambda, alors que pas du tout. Mais dans leur esprit, ils m'ont toujours vu à travers un prisme de la normalité la plus pure, alors que pas du tout. Mais du coup, oui, je leur en parlais, je m'en plaignais beaucoup, mais je n'arrivais pas à mettre vraiment de mots sur ce mal-être.
0: Roman, quand vous rentriez de l'école le soir, qu'est-ce que votre maman vous disait pour vous rassurer ?
1: Elle me disait, écoute, pardonnez-moi encore, elle me disait, écoute, tu es un petit garçon, c'est tout. S'ils n'arrivent pas à le voir, tant pis pour eux, c'est qu'ils regardent pas assez bien. Mais c'était vraiment. En fait, on essayait de m'expliquer avec des mots d'enfant des problématiques qui étaient quand même lourdes. Très lourdes même.
0: En fait, c'est ça, c'est le rôle, entre guillemets, des parents, c'est de protéger les enfants. Donc là, ce qui m'intrigue, c'est de me dire comment et qu'est-ce que déployaient vos parents pour vous protéger et vous expliquer quand vous-même, vous aviez des interrogations de genre.
1: C'est-à-dire que, comme je l'ai dit, si vous voulez, ils étaient tellement persuadés d'avoir un enfant très classique, que pour eux, c'était pas un problème. Il n'y avait pas de soucis, en fait. Pour eux, il n'y avait pas de problème de genre, il n'y avait pas de problème d'apparence, il n'y avait pas ça, j'étais vraiment juste un petit garçon normal qui était tombé sur deux ou trois petits imbéciles qui l'embêtaient, alors qu'en fait, c'était beaucoup plus gros. Mais moi, je ne savais pas exprimer que c'était beaucoup plus gros.
0: Oui, il n'y avait pas de harcèlement, en fait, il n'y avait pas de violence.
1: C'est arrivé quand même un petit peu plus tard. Au collège, c'est arrivé. Ouais. Ouais, bien sûr. Mmh. Ouais. Le collège, ça a été un fiasco. En fait, si vous voulez, quand j'étais enfant, j'avais une apparence un petit peu androgyne. Donc, j'avais pas spécialement, par exemple, les cheveux très longs, mais j'avais une petite coupe au bol, un peu comme c'était à la mode avant, avec une grosse mèche.
0: Mais on va pas rappeler cette période coupe au bol avec la mèche.
1: Non, quand même. Sauf que sur cette coupe au bol avec la mèche, sur un petit garçon vraiment normal, ça choque pas. Mais sur un petit garçon androgyne, ça crée une ambiguïté, ça la renforce. Donc c'est très compliqué. Mais moi, j'aimais ma féminité. J'aimais ça. Et j'ai énormément souffert en arrivant au collège parce que j'ai intégré un collège assez élitiste parisien privé dont je tairai le nom mais qui est facile à deviner, où on m'a forcé à me couper les cheveux courts et où on m'a imposé un uniforme masculin.
0: Roman, on va se retrouver juste après le journal pour continuer nos confidences, si vous êtes d'accord.
1: Bien sûr.
0: Alors à tout à l'heure, à tout de suite sur Europe 1.
1: À tout de suite. À tout de suite.
0: 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Tout de suite, l'essentiel de l'actualité. Maëlle Sani, bonsoir Maëlle.
2: Bonsoir Sana, bonsoir à tous. Le Var, une nouvelle fois en proie aux flammes. L'incendie qui s'est déclenché cet après-midi à Pontevès progresse à une vitesse très importante, affirme le préfet du département. Plus de 1700 hectares parcourus, 400 personnes évacuées. Les villes de Cotignac, Montfort-sur-Argens et Corrence sont maintenant menacées. Un millier de pompiers mobilisés, appuyés par d'importants moyens aériens. Des soldats du feu en première ligne face au sinistre, parfois au péril de leur vie. Deux sapeurs-pompiers sont décédés cet après-midi en Gironde. Le drame s'est produit au cours d'une intervention sur un incendie aux abords de l'aéroport de Mérignac. Les victimes se trouvaient dans leur camion-citerne, pris au piège au milieu du brasier. Emmanuel Macron exprime ce soir le soutien et la reconnaissance de la nation. Le président de la République qui doit échanger avec sa ministre de la Transition écologique ce soir ou demain matin, Monique Barbu, déterminée à présenter sa démission avant le prochain Conseil des ministres ce mercredi pour marquer son opposition à l'une des mesures phares transport du projet de loi d'urgence agricole, adopté définitivement ce soir par le Parlement. Cette mesure concerne la réintroduction de deux pesticides actuellement interdits en France. Autre loi définitivement approuvée par le Parlement aujourd'hui, celle qui porte sur l'interdiction des réseaux sociaux aux moins de 15 ans. Cette nouvelle restriction inédite sur le vieux continent doit entrer en vigueur le 1er septembre prochain. Les plateformes comme Instagram, TikTok ou encore X seront tenues de mettre en place des dispositifs robustes de vérification de l'âge des utilisateurs. Emmanuel Macron salue une avancée majeure. Les députés soutiennent un durcissement de la réponse pénale contre les pédocriminels. L'Assemblée adopte l'imprescriptibilité des crimes commis sur des mineurs, mais aussi l'instauration de la perpétuité pour les violeurs en série lorsque les victimes sont âgées de moins de 15 ans, malgré l'opposition de la gauche sur ce point. Ces mesures figurent dans le projet de loi sur la protection de l'enfance, attendu au Sénat à l'automne prochain. Il avait déjà reconnu le meurtre de son épouse. On apprend ce soir que Cédric Jubilard a décrit devant la justice la façon dont il a tué Delphine Osaguel. Le trentenaire explique avoir étranglé la victime lors d'une violente dispute au domicile du couple à Cagnac-les-Mines dans la nuit du 15 au 16 décembre 2020. C'est ce qui est indiqué dans le procès verbal des déclarations de Cédric Jubilard face aux enquêteurs la semaine dernière. Suite aux aveux de Cédric Jubilard, le procès en appel dans cette affaire judiciaire au retentissement national est reporté. Il devait s'ouvrir au mois de septembre, mais n'aura finalement pas lieu avant le premier semestre 2027. La présidente de la Cour justifie cette décision par les délais nécessaires à la réalisation d'actes d'enquête supplémentaires après les derniers rebondissements. Et puis il était connu comme le monsieur économie de TF1 dans les années 90 et 2000. Jean-Marc Sylvestre est décédé à l'âge de 79 ans des suites d'une longue maladie. C'est le site d'information Atlantico, son dernier employeur, qui l'annonce aujourd'hui. Le journaliste avait commencé sa carrière dans la presse écrite avant de se tourner vers la télévision, jusqu'à diriger le service économique et social de la première chaîne. Vous écoutez Europe 1, il est 23h03 et c'est la suite de la Libre Antenne avec Sana Blanger.
0: Merci Maëlle. Un dernier rendez-vous tous les deux à minuit.
2: Absolument.
0: À tout à l'heure.

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2: Bonsoir, si vous nous rejoignez sur Europe 1, bienvenue dans la Libre Antenne. Nous sommes ensemble jusqu'à 1h du matin. Et si vous prenez cette émission en cours de route, sachez que vous pourrez retrouver l'intégralité de nos échanges dès demain en podcast sur l'application Europe 1 et sur toutes les plateformes d'écoute. Vous pouvez nous joindre au 01 80 20 39 21. Vous pouvez également nous envoyer des SMS au 7 39 21 en commençant votre message par le mot « nuit ». Alors, depuis plusieurs minutes, nous sommes avec Roman. Il nous raconte un parcours de vie singulier, commencé dès l'enfance avec le sentiment d'être différent et le regard des autres qui, très tôt, est venu bousculer sa construction. Roman, merci d'avoir patienté. Je vous retrouve. Merci infiniment. Alors, vous nous disiez... Enfin, vous étiez en train de nous parler donc de votre relation avec vos parents qui vous voyez. Vous avez employé le terme normal.
3: C'est ça.
2: Voilà. Et en fait, en tout cas, pendant votre scolarité, vous nous disiez aussi que ce qui a été vraiment extrêmement chaotique, c'était le passage au collège.
3: Oui.
2: Un collège parisien. Très connu, dont vous disiez que bon, c'était facile de deviner,
3: mais c'est ça.
2: C'est pas l'objet de l'appel en tout cas.
3: Voilà.
2: Donc on continue.
3: On continue. Et donc du coup, j'arrive dans ce collège privé parisien en sixième, content de faire ma rentrée en sixième malgré tout. Puisque comme ce que j'expliquais avant, on m'a forcé à me couper les cheveux courts et à porter un uniforme très masculin qui me mettait très mal. À ce moment-là, j'ai 11 ans. À 11 ans, je comprends qu'il y a quelque chose qui cloche vraiment avec mon identité. Je sens quelque chose qui ne va pas. Je sens un mal-être profond et je sens en fait une incongruence entre mon corps et ce que je ressens être mon identité profonde. En parallèle, je découvre mon attirance pour les garçons. Je comprends que je n'éprouve aucune attirance physique pour les femmes, ce qui pour moi est un cataclysme. Je ne comprends pas ce qui m'arrive. C'est très dur. Vraiment, c'est horrible. Et je sens surtout cette incongruence. C'est-à-dire que je me dis, je ne suis pas homosexuel. C'est pas moi. Il y a autre chose. Je ne suis pas homosexuel. Mais j'aime les garçons, je ne me sens pas bien dans ma peau de garçon, je déteste ce que j'ai entre les jambes, au plus haut point, ça me donne des idées noires. Je crains la puberté, je ne sais même pas à quoi je pourrais comparer ça, mais je la crains plus que tout.
2: Ouais.
3: Et malheureusement, cette puberté arrive.
2: Roman, vous aviez 11 ans. Comment un enfant de 11 ans met-il des mots sur quelque chose d'aussi difficile ?
3: Écoutez, je ne saurais vous dire, j'ai vraiment fait des introspections avec moi-même. En parallèle, Internet est arrivé entre mes mains, j'ai essayé de faire mes recherches. Mais à l'époque, sur Internet, on ne parlait pas vraiment de transidentité.
2: Ah,
3: il y avait très peu de personnes qui en parlaient.
2: C'est vrai.
3: Il y a une personne, en fait, une youtubeuse, une fille sur YouTube qui s'appelle Laura Badler, qui en parlait. C'est la première que j'ai vue et après, il y en a eu deux, trois, Liana, etc., qui sont des personnes qui m'ont beaucoup aidé quand même.
2: Mmh.
3: Et donc j'ai ces contenus-là qui sont des contenus qui sont vraiment pas regardés par beaucoup de gens. C'est des contenus qui sont visionnés uniquement par des personnes qui sont très concernées par la chose, si je peux dire ça comme ça. Et donc je les regarde et je me retrouve dedans.
2: Quand vous dites Roman, que vous redoutiez la puberté plus que tout, qu'est-ce qui vous faisait le plus peur?
3: Tout. Quand, par exemple, ma voix a mué très tôt.
2: Voilà.
3: J'ai une voix assez grave en plus.
2: Oui.
3: Ça tombe bien, on est à la radio, donc vous pouvez l'entendre.
2: Oui, je vous confirme, très belle voix d'ailleurs.
3: Et merci beaucoup. Et en fait, cette voix a commencé à se former. J'avais 11 ans, quoi. Donc j'étais en 6e et tout de suite, en fait, en 6 mois, ma voix a pris un voile. Et en 6 mois, c'était foutu. Dans ma tête, c'est comme ça que je le vivais. Donc, quand j'ai eu cette entrée, c'était horrible. C'était une sentence, c'était un... comment je pourrais dire ça? C'était vraiment une... Pas une punition, mais un supplice. C'était un supplice d'entendre ma voix changer. C'était un supplice de voir mes poils commencer à arriver. C'était abominable pour moi. C'était très dur.
2: Il n'y a même plus besoin de... Vous avez dit les mots qui sont déjà très... Plus qu'évocateurs. Voilà. Abominable, atroce, enfin...
3: Oui.
2: Ok. Donc c'est un traumatisme.
3: Pour moi, c'était la fin de ma vie. Oui, ça a été un... Je ne sais pas si je peux me sentir légitime d'appeler ça un traumatisme, mais je l'ai vécu comme tel.
2: Vous.
3: Pour moi, ma puberté a été, en tout cas pour moi, dans mon cas, ma puberté masculine a été un traumatisme. Ça a été un supplice. Je me sentais enfermé dans mon propre corps. Je voulais m'arracher la peau.
2: Et là encore, excusez-moi de revenir dessus, mais Roman, comment vos parents vous rassurer une fois de plus?
3: Écoutez, mes parents ont toujours été dans le déni par rapport à ça. Je fais un peu la boucle avec la fin de mon histoire, mais en fait, si vous voulez, ils ont reconnu qu'il y avait eu un problème identitaire il y a un an ou deux, quoi. C'était le déni était extrême. En fait, c'était tellement trop pour eux. Ils n'ont jamais voulu voir enfant qui avait un souci. Donc, encore une fois, pour eux, leur enfant n'avait pas de problème.
2: D'accord.
3: Donc, ça malheureusement... après, c'est des discussions que j'ai pu avoir ultérieurement avec mes parents. Donc là, je parle dans ces années-là. On devait être en quoi, en 2014, 2015, 2016. À ce moment-là, pour eux, tout va bien. Leur fils est un garçon heureux et bien dans sa peau.
2: Oui, alors qu'on entend à quel point c'était violent pour vous.
3: Ouais.
2: Vous voyez,
3: pour moi, ça a été abominable.
2: Oui, on comprend que la période était très douloureuse, donc.
3: Ouais. Très, parce que j'en voyais pas le bout et parce que je voyais pas ma vie comme ça. Pour moi, être un garçon n'avait pas de sens en fait. Ça n'avait pas de sens. C'était comme si on me disait que plus tard j'allais grandir et devenir un animal. Non, ça n'avait pas de sens. Pour moi, c'était complètement incongru et saugrenu de m'imaginer en garçon adulte. Pour moi, je serais, je m'imaginais adolescenteux, adulteux, maman, mais pas garçon.
2: Ah déjà.
3: Bien sûr.
2: Ouais.
3: Bien sûr. Moi, quand j'étais.
2: Ouais, dites-moi. Je vais dire, c'est arrivé uniquement. À partir de l'âge de 11 ans, mais ça n'est pas arrivé avant.
3: Un petit peu, mais là, pour le coup, je n'avais vraiment pas les mots. Je sentais une incongruence. Quand j'étais petit, par exemple, j'étais en garde partagée avec un garçon qui s'appelait Charles, je m'en souviens. Et quand on jouait, comme des enfants font des jeux de rôle, je prenais toujours des prénoms féminins et c'était moi la maman. Et pour moi, il n'y avait pas de question. Et en fait, pour les autres, il n'y avait pas de question non plus parce que même si Roman c'était un garçon, s'il fallait faire une fille, c'était Roman. C'était logique pour eux. Parce que ça l'était pour moi aussi.
2: Mais alors, Roman, à qui avez-vous osé dire ça pour la première fois? À qui est-ce que vous vous êtes véritablement confié?
3: Alors là, on fait un petit bond, on fait un petit saut sur la frise chronologique parce que je l'ai gardé pour moi pendant des années. La première personne à qui je me suis confié, c'est ma meilleure amie d'enfance que j'estime être comme une sœur qui s'appelle Lou Andrea. Et je devais avoir 14 ans et je lui disais, on était dans sa chambre, j'étais beaucoup chez elle, et je lui disais, ça va pas, il y a quelque chose qui va pas, je me sens pas dans mon corps. J'ai l'impression qu'il faut qu'on vienne me délivrer. Moi, j'étais convaincu à un moment donné que, alors ça paraît fou, hein, mais je rappelle quand même que j'étais un enfant. J'étais convaincu qu'on allait me découvrir un utérus. J'étais convaincu qu'on allait me découvrir des organes sexuels internes féminins qu'on n'aurait pas vus avant. Pour moi, la vérité allait être rétablie à un moment. C'était sûr.
2: Est-ce que vous en rêviez? Est-ce que vous en, dans vos rêves? Alors c'est pas est-ce que vous en rêviez, c'est-à-dire l'espoir, mais est-ce que vous faisiez des rêves justement dans ce sens?
3: Oui.
2: Oui.
3: Oui, ça arrivait, alors pas très souvent, mais ça arrivait que je rêve de moi enceinte, par exemple. Ça arrivait. Après, c'était pas
2: d'accord.
3: Moi, c'était pas extrêmement récurrent pour le coup. Par contre, j'avais un sommeil qui était très perturbé. J'ai souffert d'insomnie pendant des années parce que ça me travaillait beaucoup le soir. Donc c'était extrêmement dur, extrêmement dur. Et donc voilà, j'ai 14 ans, je suis dans la chambre de loup, je comprends pas ce qui m'arrive. En parallèle, je découvre sur YouTube ces femmes trans qui partagent leur parcours, qui ça me donne une lueur d'espoir et je me dis OK, la vérité va pouvoir éclater.
2: Alors, vous nous avez parlé du déni de vos parents. Mais
3: oui.
2: Lou Andrea, quand vous lui en avez parlé, quelle a été sa réaction?
3: Eh bien, une réaction très accompagnante, mais si vous voulez, nous étions entre préadolescents, donc nous n'avions pas les sources. Elle m'a toujours dit simplement, voilà, moi je serai toujours là, je ne te lâcherai jamais, mais par contre, je ne peux pas savoir à ta place.
2: Oui.
3: Elle m'a dit, je ne peux pas savoir à ta place.
2: C'est très mature déjà comme réaction, je trouve.
3: C'est vrai.
2: Des ados de 14 ans à l'époque, c'est extrêmement mature d'avoir cette réaction, franchement.
3: Ben, c'est vrai que quand je vois ma sœur qui a 15 ans aujourd'hui, et que je me dis qu'à son âge, parce qu'on va y venir juste après, mais à son âge, j'ai commencé ma transition, je me dis...
2: Ouais, parce que vous avez employé le terme « délivré ».
3: Oui.
2: Mais vous vouliez être délivré de quoi, Roman?
3: Je voulais être délivré de Roman.
2: Quelle est votre définition du mot délivré pour vous?
3: Tout supprimer et recommencer dans une autre peau. Quelque chose que j'aurais voulu vivre autrement. C'était ça que je voulais. Roman, c'est un prénom que j'ai détesté amèrement pendant des années. J'en ai voulu à ma mère. J'en ai voulu à mes parents. J'en ai voulu à mon énervé. Je leur en ai voulu. J'étais ivre de colère, ivre de haine envers ce prénom. C'était. C'est indescriptible, encore une fois, et surtout inexplicable. Aujourd'hui, je me demande encore ce qui s'est passé. Je me dis, mais qu'est-ce qui m'est arrivé pour que je développe une haine telle envers ce que j'étais? Vous voyez ce que je veux dire?
2: Mais c'est très fort, ce que vous êtes en train de nous dire, c'est extrêmement fort, Roman.
3: Et pourtant, c'est ma réalité.
2: Oui.
3: C'est ma réalité, et voilà.
2: Alors, on va continuer un petit peu à avancer. Quel a été le déclic qui vous a fait passer de cette souffrance intérieure à la décision d'entamer une transition?
3: Eh bien, écoutez, je suis rentré au lycée, tout simplement. Et c'était un lycée public, parisien, très classique. Et donc, je passe du tout au tout. Je passe de uniforme, coupe courte de rigueur, règles strictes, règles trop strictes, règles abusives, abus dans les vestiaires.
2: Masculinisation
3: forcée. On m'a tout fait.
2: Oh, je suis désolée.
3: Ouais. On m'a tout fait, on m'a déshabillé, on m'a mis mes vêtements dans les toilettes. Bon, franchement, tout ce qu'on peut imaginer faire à quelqu'un qu'on déteste, on l'a fait, et, sans raison, donc bon, c'était dur, quoi. C'était très dur, cette période.
2: Ouais.
3: Vraiment, vraiment. Les enfants ne se rendent pas forcément compte des dégâts qu'ils causent parfois.
2: C'est un univers impitoyable parfois, ouais.
3: C'est ça, l'univers masculin, jeune. quelque part, je pense que j'avais pas les épaules. C'est pour ça aussi que je suis passé de l'autre côté. Peut-être. Je sais pas. C'est des questions que je me pose encore. Mais mon histoire est encore remplie de questions, hein, vous savez. Il n'y a pas de... C'est comme ça. Et j'accepte que j'emporterai... je pense que j'emporterai dans ma tombe une part de mystère vis-à-vis de moi-même. Parce que il y a encore beaucoup de réponses que j'ai pas. Mais donc, du coup, j'arrive au lycée, j'ai 15 ans et je vois tout le monde habillé de manière différente, des styles, des filles qui s'habillent un peu comme elles veulent et qui sont jolies. Et je me dis, mais ok.
2: Ouais, c'est
3: là, les feux sont verts.
2: Oui, c'est ça, en fait. Ça représentait quoi comme tableau, tout à coup, pour vous?
3: Ben, ça représentait quelque chose de nouveau.
2: Ouais.
3: Et puis ça représentait une projection de liberté. Je savais que ça prendrait du temps. Une transition, ça ne se fait pas comme ça. Mais je m'en sentais capable. Je l'ai fait, remarquez. Mmh. Mais je me suis dit, ok, t'as 15 ans, là c'est maintenant. Dépêche-toi. Et c'était ma première erreur. C'était de me dépêcher. Donc je me suis dépêché, j'ai fait ce que j'ai pu, mon argent de poche passé dans des psychiatres, qui étaient un peu étonnés de me voir à 15 ans arriver sans avoir été amené par un parent ou quoi que ce soit. Et donc j'ai fait ça, j'ai essayé de me féminiser un maximum, donc ça passait par des vêtements que j'enfilais dans des toilettes publiques, du maquillage que je me faisais dans le bus, mes parents étant farouchement opposés à ma féminisation, quelle qu'elle soit, hein. C'était no way.
2: Ah ouais, donc dans un sens c'était le déni et en même temps ils étaient en opposition avec... avec votre style.
3: C'est ça. En fait, je leur avais pas vraiment dit que je voulais transitionner.
2: Ouais.
3: Mais par contre, j'ai essayé de laisser pousser mes cheveux discrètement. Ça leur plaisait pas. Ils retrouvaient des éléments de maquillage dans mes affaires. C'était compliqué. Je me souviens d'une fois où ils ont trouvé un sac, un type sac de vêtements un peu cartonné où je rangeais mon maquillage que je cachais au fond d'un tiroir sous des vêtements, des trucs. Et malheureusement, une fois, je l'ai oublié en plein milieu de ma chambre. Ça a fait un scandale. Bon, c'est pas grave. Mais c'était très compliqué. Donc, je me féminisais en cachette et très, très vite. Donc, je rentre en seconde, j'ai 15 ans. Et en fait, je me lance un peu sans réfléchir et j'annonce. Et je dis voilà, d'abord à des petits groupes d'amis, et puis ensuite j'ai fait s'accroître l'information. Voilà, maintenant je ne m'appelle plus Romane, je m'appelle comme ça, et maintenant il faut me dire elle. Et je vais transitionner, et je vais changer de sexe. Voilà. Comment ça a commencé?
2: Ça a été quoi la réaction?
3: Neutre.
2: Okay.
3: Neutre, mais très intrigué parce qu'en fait, on n'en parlait toujours pas encore sur les réseaux sociaux. Moi, je fais partie des premières personnes trans mineures à en avoir parlé. En fait, les deux premiers, c'était Jacob Elijah, qui est un ami d'ailleurs, que j'ai toujours, qui s'est fait appeler Jack Toundé sur les réseaux sociaux, et moi. Et en fait, on parlait du fait d'être une personne trans mineure sur Instagram et TikTok. Et donc, bon, les choses en parlaient un peu plus sur les réseaux sociaux. Moi, j'en parle un peu autour. Honnêtement, j'ai pas eu de réaction particulièrement violente. J'ai pas subi beaucoup de transphobie au lycée. Dieu merci.
2: Oui, rien à voir avec les humiliations que vous avez vécues au collège.
3: Ah, rien à voir. Ouais, rien à voir. Ouais. En fait, c'est triste, hein, mais c'était tellement extrême au collège. Oui, on m'a fait des réflexions transphobes, mais c'était pas... je m'en fichais un peu, en fait. Moi, pour moi, j'étais une fille et c'est tout.
2: J'ai un SMS.
3: Les gens n'étaient pas contents.
2: Oui. J'aimerais vous partager un SMS, Roman, qui n'est pas forcément agréable à entendre, mais j'aimerais avoir votre réaction.
3: Je vous écoute.
2: Alors, moi, je pense que la transition de genre devrait être interdite. Rien à voir avec la religion, je suis athée.
3: D'accord. C'est tout?
2: Oui.
3: D'accord. À ça, j'aurais à répondre, pourquoi interdire quelque chose qui, dans plus de 99% des cas, sauf, sauve les gens du suicide et m'a sauvé moi du suicide. Ce n'est pas parce que j'ai fait un retour en arrière que ma transition ne m'a pas sauvé la vie. Si je ne l'avais pas faite, je ne serais pas au téléphone avec vous. Vous comprenez ? La transition, elle sauve des vies. Elle sauve des existences. C'est important de le dire. Les soins d'affirmation de genre sauvent des vies. Ça sauve des vies. Si ce n'était pas là, il y a des centaines de personnes qui mourraient tous les ans dans leur dysphorie. C'est important de laisser l'accès à la transition. Moi, ce que je dis, c'est qu'il faut prendre son temps. Pas qu'il ne faut pas le faire. Vous voyez ? J'entends le point de cette personne parce qu'elle doit se dire « oh là là, panique ». Moi, je suis pas là pour créer la panique. Il n'y a pas de panique à avoir. Des gens comme moi, on est très rares. D'accord ? On est une infime minorité. Par contre, il y a une extrême majorité écrasante de personnes qui le font et à qui ça sauve la vie. Voilà.
2: Merci. On continue ?
3: On continue.
2: Oui.
3: Et donc du coup, je suis au lycée, je me féminise, ça se passe plutôt bien. Et puis arrive le confinement.
2: Ah, 2020, ouais.
3: 2020, parce que moi je suis rentré au lycée en 2019. Le confinement arrive, pour moi c'est un peu la panique. Parce que, je sais pas, je suis pas à l'aise avec cette idée-là. En tout cas, c'est là. Il y a bien des vies qu'il faut sauver aussi, hein, celles des personnes vulnérables vis-à-vis du Covid. Donc on se confine. Les cours arrêtent et voilà. À l'époque, mes parents étaient encore ensemble. Je suis donc avec mon père, ma mère, ma sœur également. Un soir, on s'est disputé avec mes parents. Il y a quelque chose qui les énervait beaucoup, qui les agaçait beaucoup, je le disais tout à l'heure, ils étaient farouchement opposés à ma féminisation, c'est que je me laissais un peu pousser les ongles. Alors je mettais même pas de vernis ou quoi que ce soit, mais ils étaient juste un peu longs. Mmh. Moi ça me faisait me sentir mieux parce que je trouvais que j'avais des mains de garçon et ça me les affinait un peu. Donc j'aimais bien me les laisser pousser. On s'est disputé pour ça, c'est parti un peu loin, ça, voilà. Et ma mère, dans l'énervement, m'a dit « Qu'est-ce que tu veux ? Tu veux te faire opérer, c'est ça ?»
2: Ah ouais, ça y est, là, c'est lâché.
3: Ça s'est lâché, je lui ai dit « Oui,
2: ouais.
3: Je veux me faire opérer, j'en peux plus. » Et donc, ils étaient sidérés, parce qu'ils s'attendaient à tout sauf à ça.
2: Comment est-ce que vous vous êtes senti, vous, à ce moment-là, Roman ?
3: Hors de mon corps.
2: Ah ouais.
3: Parce que c'était un moment que j'appréhendais, mais je m'imaginais pas le vivre comme ça, dans une cuisine avec un sac poubelle dans la main droite, ma petite maman en peignoir et le reste. Et je me suis dit, bon, au moins c'est dit. Et donc, ils ont été sidérés. Et réaction de déni. Donc, bon, bah d'accord, chérie, on va se coucher. Et ils sont partis se coucher. Et moi, je suis resté debout dans la cuisine pendant une heure. Et je me suis dit, mais est-ce que ça vient vraiment de se passer ? Bah oui, apparemment. Et donc, le sujet n'est pas évoqué pendant quelques jours. Tout va comme si de rien n'était. Ils reviennent à la charge à un moment, ils m'en reparlent. Ils me disent, bon, juste, on veut que tu nous dises ce que tu veux faire. Parce que c'est très grave ce que tu nous as dit, machin, bon bref. On en parle, je leur remets les choses au clair, voilà, je vais faire une transition, etc., etc. On a une grosse discussion, très lourde, très dure, où ils m'expliquent que je ne serai jamais une femme, que c'est une erreur de vouloir faire ça, etc., etc., etc. Bon. La conversation a lieu, c'est pas agréable, mais c'est là. Et la conversation s'arrête, et en fait, s'ensuit, 3-4 ans de déni. Où je fais ma transition, mais il ne le voit pas.
2: Oh, il le voit, mais il ne souhaite pas. Évoquer le sujet.
3: C'est un peu entre les deux, parce que ouais. S'il le voyait vraiment, il m'aurait empêché plus.
2: Mais parce en que fait. Vous vivez chez eux. Vous êtes sous leur toit.
3: Plus maintenant, mais à l'époque, c'était le cas.
2: Oui, voilà.
3: Et donc.

0: sais pas. C'est Roman-du-bas-sens.
1: S-A-E-N-S. Hier, nous avons fait la connaissance de Thibaut. Thibaut qui a 4 chiens et je suis allée voir sa page Facebook. Et vous, bah voilà, je vais vous suivre également.
0: Ah bah écoutez, c'est très gentil, ça me fait très plaisir. Je partage un petit peu toute ma vie dessus depuis ma transition, donc tout a évolué. Je partage mes jobs en tant que modèle, etc. etc. Okay. Et voilà. Et donc du coup, actuellement, je vis vraiment en tant que garçon à 100%, parce que c'est toute l'essence de mon histoire, c'est la détransition, puisque j'ai transitionné mais que je suis revenu en arrière. Tout simplement, mais voilà.
1: Vous êtes revenu. Ah oui, alors en effet, j'ai rarement entendu ce type de situation. Alors, des personnes qui regrettent ça, nous en avons déjà eu comme témoignage, en tout cas à la Libre Antenne, mais vous avez dit détransition, voilà. Détransition. Donc, vous êtes fait opérer. Roman ?
0: Alors, je ne suis pas allé jusqu'à la vaginoplastie, donc j'ai pu revenir en arrière.
1: D'accord. La poitrine ?
0: Alors, je n'ai pas... je comptais revenir après, mais si vous voulez...

0: génitales abominables.
1: Dysphorie, c'est vraiment le rouge. Une distorsion de son image, en fait, pour expliquer aux auditeurs ce qu'est une dysphorie, c'est distorsion de son image. Donc, voilà.
0: Donc, moi, j'ai un pénis, mais j'en veux pas. Donc, je le cache à travers mes vêtements. Je maquille ma voix pour qu'elle paraisse plus féminine. Ce qui n'était pas une mince affaire, vous devez vous en douter. Je suis au lycée, donc voilà, je commence à essayer d'adopter un vestiaire un petit peu plus androgyne pour que ça passe à moitié à la maison, sinon féminin, mais je me change dans la rue. C'est délicat, mais c'est réussi. Parce qu'en fait, le confinement s'arrête, je rentre en classe de première et les élèves ne me reconnaissent pas. Ils me reconnaissent pas. J'arrive et ils me disent, mais qui est la nouvelle? Ben écoutez, c'est moi. Et ils étaient sidérés. Ils m'ont dit, bah, tu nous avais pas menti, hein. Bah non. Et donc je suis là, je suis féminine, je fais ma vie de lycéenne, je fais du théâtre, je suis une théâtreuse, comme on dit. J'ai mes rôles, tout va bien. Pardon. J'arrive en terminale, bah ça se poursuit, je suis de plus en plus féminine, je passe mon bac théâtre, tout va bien, j'ai 20 à l'oral, je suis super contente. Et le lycée se termine. Et donc je décide de faire une licence de théâtre et de cinéma. D'accord. Pour me cultiver un peu par rapport à ça. Je savais que j'aurais pas terminé ma licence, mais je ressentais l'envie de me cultiver par rapport à ça, donc je me suis inscrit à la fac pour ça. Et donc j'arrive à la fac et personne ne sait que je suis trans. Et personne ne le remarque. Et je vis un paradis. Sur Terre. Je me dis, mais c'est génial. C'est génial. On me fout la paix. On me fout la paix. J'ai pas l'homophobie dans la rue parce que je suis pas un garçon. Bon, la transphobie, ça m'est arrivé d'avoir des agressions transphobes, surtout au début de ma transition. On m'a sorti un couteau dans la rue. On m'a poursuivi. On m'a fait. On m'a tout fait. Hein. Ça, c'est la vie des femmes trans en France. Voilà. Toujours des agressions. C'est terrible. Franchement, les gens ne se rendent pas compte, je pense, à quel point les personnes trans sont en danger et à quel point ces personnes subissent tout ce qu'elles peuvent subir dans la rue, dans le monde du travail, etc. C'était important pour moi de faire cette parenthèse et de faire de la prévention. C'est compliqué, voilà. Mais en tout cas, moi j'arrive à la fac, les gens remarquent pas particulièrement que je suis trans, du coup je le dis pas, et je suis hyper hyper contente comme ça. Je suis hyper contente comme ça, mais il me manque un truc. Vous voyez ce que je veux dire? Il me manque quelque chose. J'arrête cette licence, je me reconvertis totalement, je fais des études de commerce, je me trouve un travail également, je fais de l'alternance.
1: Ouais, parce que vous n'avez que 22 ans. C'est fou, on a l'impression que vous avez
0: eu. J'avais 18 ans. Ouais.
1: Ah ouais, plusieurs vies, aussi jeunes.
0: Mais on peut dire ça, ouais.
1: Mais c'est vrai, plusieurs peaux, plusieurs. Enfin, ouais.
0: Oui, plusieurs peaux, plusieurs identités, plusieurs prénoms. Et donc, en fait, voilà, j'ai 18 ans, bientôt 19. Je décide de changer de voie, je vais faire des études de commerce, je trouve un travail dans les assurances. J'accompagne des familles endeuillées, puisque j'ai travaillé dans les obsèques. Et je sens qu'il me manque quelque chose. En fait, ma transition, elle est réussite, entre guillemets. Se passe bien, les gens remarquent pas trop que je suis trans. Les gens me trouvent plutôt jolie. Les garçons me parlent. D'ailleurs, au lycée, pendant un an, pendant toute mon année de terminale, j'avais un copain. Bon, c'était pas un copain de mon lycée, mais j'avais un copain quand même. Et il était hétérosexuel et ils s'en fichaient de sortir avec une fille trans parce que, pour lui, j'étais une fille, quoi, c'est tout. Et tout allait bien.
1: J'allais vous poser la question. Est-ce qu'il vous manquait quelque chose ou est-ce qu'il vous manquait quelqu'un, en fait?
0: Je sais pas. Je pense pas qu'il manquait quelqu'un parce que les histoires d'amour en tant que fille trans, je les ai eues.
1: Ouais.
0: Ça fonctionnait. Peut-être même mieux que maintenant parce que le milieu gay est très dur. Très, très dur. L'amour entre hommes est plus compliqué. Mais, Mais d'ailleurs, on pourra évoquer ce point si vous voulez. C'est vrai que le fait de changer de genre une deuxième fois, ça invoque le fait de changer d'espace de dating, de changer de...

0: sexualité, parce qu'avant, les hommes qui se retournaient vers moi et vers qui je me retournais étaient hétérosexuels. Aujourd'hui, ils ne le sont pas. Donc c'est vraiment autre chose, mais enfin ça c'est un autre aspect. En tout cas, pour revenir à ce que je disais, je sens qu'il me manque quelque chose. Je me dis, mais qu'est-ce qui se passe? Qu'est-ce qui se passe? Je ne veux pas de mon pénis, mais est-ce que je veux vraiment d'un vagin?
1: Ah, c'était donc ça, parce que j'allais vous demander, est-ce que vous avez fini par comprendre ce quelque chose? Ce que c'était finalement?
0: Comme je vous l'ai dit, il y a une part de mystère qui reste et qui restera toujours, mais en tout cas, j'ai essayé de faire ce que j'ai pu. Pour comprendre, avec les moyens que j'avais, c'est-à-dire pas grand-chose, mais je l'ai fait un peu seul, et c'est vrai que j'ai eu ce moment saisissant, c'est ce que j'avais expliqué ça sur un plateau télé, où j'avais dit, mais j'ai eu ce moment saisissant, où je me suis dit, et j'étais coupé de mon souffle, coupé, et je me suis dit, mais qu'est-ce que j'ai fait? J'ai rien fait de mal en soi. J'ai juste cherché mon bonheur. Mais je crois que je ne l'ai pas exactement cherché là où il fallait. Vous voyez? Et je me suis dit, ok, est-ce que c'est un retour en arrière qu'il me faut? Est-ce que c'est un ajustement? Et donc j'ai fait les choses étape par étape. La première étape, ça a été de reprendre mon prénom de naissance, Roman. Alors ça, je l'ai fait parce que je me suis dit, écoute, dans tous les cas, si tu finis par faire ta transition, Roman, c'est mixte. Bon,
1: c'est vrai.
0: Bah, ça ira très bien.
1: Oui, oui.
0: Ça ira très bien. Je pourrais m'appeler Roman, être une femme qui m'appelle Roman et point. Donc c'était une première étape qui a été dure quand même parce qu'il a fallu faire le deuil de celle que j'étais. Dans un premier temps, c'est un deuil qu'on fait jamais vraiment parce que c'est un deuil qui est pas palpable. Ça va paraître extrême ce que je vais dire, mais même si je suis extrêmement heureux d'avoir détransitionné et que pour rien au monde je redeviendrai une femme trans, je pleure encore ma transition. Je pleure encore celle que j'ai été parce qu'elle m'a apporté tellement de bonheur, mais elle n'était pas faite pour rester. En fait, c'était une bonne décision sur le moyen terme, c'est-à-dire 4 ans, parce que ça a duré 4 ans ma transition, 4-5 ans. Mais c'était pas une bonne décision sur le long terme. C'est pour ça que quand on me demande conseil par rapport à ça, je ne dis pas aux gens, ne faites pas votre transition, attendez ou machin. Je leur dis, faites-le. Mais ne faites pas forcément le grand chelem tout de suite.
1: Oui, vous avez parlé de temps tout à l'heure. Justement, ouais. Vous disiez que, en fait, la transition, il faut prendre le temps.
0: C'est ça.
1: Oui.
0: Il faut prendre le temps. Mmh. C'est pas parce que vous commencez les hormones que vous êtes obligé de faire votre vaginoplastie dans les 2 ans, en fait.
1: Ouais, je comprends.
0: C'est pas, vous voyez ce que je veux dire? Prenez votre temps. Si c'est ça, si c'est sûr que c'est ça, vous serez la plus heureuse du monde après. Si c'est pas ça, vous serez le plus heureux de pas être allé jusqu'au bout. Parce que je peux vous garantir qu'il n'y a pas un jour que Dieu fait où je me dis pas, heureusement que je ne me suis pas fait opérer. Parce que dans mon cas, ça aurait été dramatique. Après, encore une fois, je le rappelle, dans 99,9% des cas, c'est un succès. Mais, dans mon cas, j'ai bien fait de m'arrêter avant.
1: Alors, Roman, malheureusement, comme le temps nous manque et que il y a des auditeurs qui souhaitent également passer dans l'émission, je voulais rappeler votre le nom de vos réseaux de façon à ce que des auditeurs peut-être concernés, certainement concernés, intéressés, qui aimeraient avoir plein d'informations, comme vous l'avez tellement bien expliqué. Est-ce que vous voulez bien nous redonner au moins votre
0: nom? Bien sûr.
1: Voilà. Et puis sur la page Facebook aussi, si vous voulez nous laisser vos coordonnées, de façon à ce
0: avec
1: que des personnes qui sont dans la réflexion de la transition, des parents. D'ailleurs, la semaine dernière, nous avions une maman qui nous avait raconté également le fait que, je sais pas si vous l'avez entendu, mais sa fille.
0: Non.
1: Alors, c'était son fils qui était devenu, qui avait transitionné fille, qui s'était mis avec une personne qui elle-même avait fait une transition, qui était allée en Espagne faire une PMA, et qui, en fait, c'était un trouble. Donc, il y a énormément de personnes qui sont parfois, entre guillemets, perdues, et qui ont besoin d'avoir des témoignages, du soutien pour expliquer que, parfois ça se passe super bien. Et effectivement, il faut prendre le temps. Et je trouve que vous l'avez extrêmement bien expliqué.
0: Bah, je vous remercie beaucoup.
1: C'était important.
0: Pour rappeler mes réseaux sociaux, si vous souhaitez me suivre, je réponds à mes messages privés quand je peux. Évidemment, je fais le maximum. Je m'appelle Roman, mais ça s'écrit roman, comme un livre, R-O-M-A-N, tiré du bas, sens, S-A-E-N-S, comme le compositeur Camille Saint-Saëns, roman, tiré du bas, sens, S-A-E-N-S, et sur Instagram et TikTok. Voilà, je partage un petit peu tout. Je réponds aux questions quand les gens en ont. Si certains le souhaitent, je pourrais peut-être même faire une story ce soir avec un petit sticker de questions.
1: Ah bah
0: ça me ferait plaisir de vous répondre.
1: Oui, bien sûr.
0: Et puis, n'hésitez pas.
1: Je crois qu'il
0: me reste pas beaucoup de temps. Bah, je vous remercie. Je crois qu'il me reste pas beaucoup de temps, donc je vais conclure pour laisser la place aux autres. Moi, ce que je voudrais dire, c'est que je n'appartiens à aucun camp et je ne veux pas que mon histoire serve la transphobie. Je ne veux pas que mon histoire soit utilisée pour dire « Regardez, il ne faut pas le faire ». Les personnes trans, elles galèrent. Elles galèrent à trouver du travail. Au lieu de mettre des hashtags « Protect the dolls », employez-les, les filles trans. Employez-les, donnez-leur du travail, donnez-leur des opportunités dans la mode, dans le travail, dans tous les milieux, parce que les personnes trans le méritent autant que nous. C'est une galère d'être une personne trans. C'est une galère administrative. C'est une galère sociale. C'est horriblement compliqué. Je ne dis pas que les personnes trans sont malheureuses. On trouve notre bonheur. Mais donnez-leur des opportunités parce qu'il et elle le méritent. C'est important. Je peux vous garantir que c'est extrêmement compliqué, surtout dans le monde du travail. Donc, donnez-leur des opportunités, combattez la transphobie et ne vous servez pas de mon histoire pour servir la transphobie, parce que j'ai souvent tendance à le dire, vous ne pouvez pas vous asseoir à ma table si vous utilisez mon discours pour servir cette transphobie qui n'a pas lieu d'être dans un si beau pays qu'est la France, qui est un pays libre et qui est un pays de droit. Voilà, je vous remercie beaucoup de m'avoir écouté. Je ne sais pas trop comment conclure et passer la main, mais je vous remercie beaucoup.
1: Extraordinaire, merci infiniment, merci à vous.

0: accueillons tout de suite Jean-Pierre. Bonsoir Jean-Pierre.
1: Bonsoir Jeanne.
0: Bienvenue à la Libre Antenne.
1: Merci beaucoup et j'espère que vous allez bien.
0: Oh mais Jean-Pierre, je reconnais votre voix.
1: Oui tout à fait, oui, on a déjà discuté ensemble.
0: Et oui, comment ça va?
1: Ben ça va, mais ça pourrait quand même aller mieux parce que je suis quelqu'un qui ne peut pas vivre seul.
0: Ah oui.
1: Et pour moi la solitude c'est quelque chose qui est très dur à supporter car je n'ai pas de famille et quand j'ai une petite compagne quoi, ça fait beaucoup dans moi, ça fait tout l'heure du monde quoi, tout l'heure du monde qui peut y avoir comme ça. Ça m'apporte beaucoup.
0: Eh oui. Bah tiens Jean-Pierre, justement, je suis contente de vous avoir en ligne. Alors, pour les auditeurs qui me découvrent, j'aime bien avoir des nouvelles des auditeurs qui viennent, qui nous font confiance, qui nous racontent leur parcours de vie, qui nous partagent leur quotidien ou en tout cas leurs problématiques également, ou au contraire leur joie, leur bonheur. Et je dis toujours, rappelez-nous, donnez-nous de vos nouvelles. Donc Jean-Pierre, déjà je suis très contente de vous réentendre et en début d'émission j'ai posé une question qui était: quel était le plus beau cadeau que vous ayez reçu sans que une personne ait dépensé 0 euro? C'est quoi le plus beau cadeau qu'on vous ait fait Jean-Pierre?
1: Moi le plus beau cadeau que je voudrais?
0: Oui. Non, qu'on vous ait fait.
1: Ah, le plus beau cadeau?
0: Oui. Sans dépenser 0 euro.
1: Sans dépenser. Ben, c'est pas un cadeau. C'est quelque chose qui est beau, quoi. C'est quand j'ai ma copine qui vient m'embrasser tendrement, voilà. Ça, c'est un cadeau.
0: Oh, c'est mignon. C'est mignon. J'entends que là, la solitude vous pèse.
1: Oui, c'est ça. Je suis une personne. Énormément. Vous savez, moi je suis très sentimental, je suis de l'ancienne France, je suis de l'époque de Frédéric François, et puis en ce temps-là, comme Charles Aznavour dit, ben les gens ils s'aimaient vraiment d'amour. Au moment on voyait des gens qui se tenaient par la taille, tout ça, maintenant c'est fini. Je veux pas critiquer cette époque, mais c'est quelque chose que, pour moi, c'est très dur à supporter, à vivre. Parce que...
0: Alors, Jean-Pierre, j'entends. Est-ce que vous avez écouté, entendu le premier témoignage d'hier, lundi?
1: Non, parce que par moment, j'écoute puis j'oublie, vous savez, je ne peux pas tout mémoriser, quoi.
0: D'accord. Nous avons eu beaucoup de témoignages, dont le premier, qui était le couple Alex et... j'ai oublié le prénom. C'était Alex et son chéri c'était le couple Oscar et Alex. Merci beaucoup Audrey, merci Jade. Donc en fait, premier témoignage hier, une histoire d'amour Jean-Pierre, je vous assure, digne de ce que vous rechercher, de ce que vous aimeriez vivre, du romantisme, du temps pour découvrir l'autre.
1: Tout à fait.
0: Voilà, donc vous voyez que ça existe. Et en plus, ils sont jeunes. 27 ans.
1: Oui, mais pour aimer, il n'y a pas d'âge, je pense.
0: Eh bien, on est bien d'accord. Non, mais c'est par rapport au fait que vous nous disiez ça n'existe plus aujourd'hui. Eh bien, je vous apporte la preuve concrète que ça existe.
1: Ah oui, je veux pas dire que c'est vraiment que c'est inexistant. Il y a encore des couples qui fonctionnent comme ça. Ils sont un peu main dans la main, sentimentales, tout ça. Mais c'est pas ça que je veux dire. Enfin, mais on voit plus beaucoup de gens se tenir par, vous savez, par la taille comme avant, quoi.
0: Ah oui. Je suis peut-être, qui se balade.
1: Par la taille, vous voyez, les amoureux qui se tiennent par la taille, gentiment, quoi. Le long d'un chemin, sur un trottoir, sur une route, avec des jolies fleurs.
0: D'accord, je vois ce que vous voulez dire.
1: Oui, sous un beau soleil. Les gens sont moins romantiques maintenant.
0: Je sais pas, mais...
1: Je ne sais pas, il y a encore quelques personnes qui sont, comme moi, romantiques, mais il faut les trouver, ces personnes.
0: Alors, en parlant de trouver ces personnes, nous, quand on s'est parlé il y a un an, vous recherchiez une personne.
1: Oui, c'est ça, oui.
0: Qu'est-ce qui s'est passé depuis ?
1: Eh bien, c'est-à-dire, j'avais parlé avec Roland Pérez il y a 6 mois.
0: Oui.
1: De cela. J'avais une amie, bon, je l'avais rencontrée comme ça dans une petite annonce que je mettais dans un journal local. Hein, et j'avais, comme je ne trouvais pas des personnes, j'avais marqué même personne handicapée, bienvenue. Et donc, j'ai fait la connaissance d'une femme, une dame, mais elle était handicapée. Puis elle faisait 130 kilos. Et puis, comme elle était schizophrène, dépressif et puis bipolaire, à premier abord, quand je l'ai vue, bon, c'est pas marqué sur sa figure, quoi. Alors, vous comprenez ?
0: Je vous écoute, surtout.
1: Et puis alors, bon, c'était une personne qui était forte, qui marchait avec des béquilles, mais de tête, elle était mignonne, vous voyez ? Très mignonne.
0: Mm-hmm.
1: Et puis, ben, quand cette personne marchait avec des béquilles, bon, ben, j'ai pas reculé, quoi. Quand j'ai vu descendre de sa voiture, je me suis dit, oh, mon petit Jean-Pierre, tu vas en baver. Parce que moi, je suis pas une personne qui est de corpulence forte. Je fais 70 kilos, quoi. Alors, bon, ben, je m'étais engagé.
0: Alors, rappelez-nous, Jean-Pierre, juste une chose. Comment est-ce que vous l'avez rencontré ? C'était par le biais de la libre antenne ?
1: Non, pas cette personne, je l'avais mis.
0: Je mets
1: des annonces locales, voilà, comme dans le temps m'était. Et puis, au début, ça allait bien. Bon, elle m'a invité chez elle. Après, je suis rentré chez moi. Après, elle me disait, ben, tu restes là. Et puis, à la fin, ben, ça durait un an et demi. Puis, comme elle était schizophrène tout, vous savez, c'est une personne qui m'aurait fait rentrer dans un trou de souris, comme on dit. Parce que je l'aimais beaucoup, mais sur le plan sexuel, il se passait rien. Parce que je me permets de me dire qu'avec une personne qui fait 130 kilos, la sexualité est quasiment nulle.
0: Ah, ça, c'est votre expérience à vous.
1: Oui, mais je l'ai vécu, Sana. Moi, je l'ai vécu pendant presque 2 ans. C'est-à-dire, cette personne dormait dans un lit médicalisé. Vous voyez, avec une potence, et je dormais avec elle à ses côtés, mais on ne faisait pas d'amour, on n'a jamais fait d'amour ensemble. Parce que j'ai vécu, c'est comme on parle de la guerre, mais pour parler de la guerre, il faut l'avoir faite. Après, on parle de la guerre quand il faut être sur le terrain. Moi, cette personne, j'étais vraiment sur le terrain, comme on dit.
0: C'est dur ce que j'entends. Jean-Pierre, c'est dur. Après, c'est ce que vous avez, vous, vécu, mais vos mots sont extrêmement durs. Parce que vous comparez ça à un champ de bataille, à un combat.
1: Non, je fais une comparaison. Parce que moi, j'ai vécu avec une personne qui faisait 130 kilos.
0: J'ai entendu.
1: Oui, non, mais elle tombait à terre, vous voyez, parce que par amour pour cette personne, j'arrivais à la relever et à le remettre, parce qu'elle marchait qu'avec des béquilles, quoi.
0: Oui, je comprends. Jean-Pierre, on va juste marquer une petite page de pub et on se retrouve juste après pour la suite de votre expérience. À tout de suite sur Europe 1.
1: Merci beaucoup, merci.
0: Merci.
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0: Nous sommes en direct, c'est la Libre Antenne. Nous sommes également, en tout cas si vous nous rejoignez sur Europe 1, nous sommes avec Jean-Pierre. Il nous raconte combien la solitude lui pèse et cette relation qui lui a redonné de l'espoir pendant près de 2 ans. Mais tout de suite, nous avons Maëlle qui est avec nous, donc le journal. Vous écoutez Europe 1, il est minuit, tout de suite le dernier flash de la journée. Maëlle Sani, bonsoir Maëlle.
7: Bonsoir Sana, bonsoir à tous. Le feu progresse à une vitesse très importante dans le Var, indique le préfet. Déjà plus de 1700 hectares parcourus par l'incendie déclenché ce mardi à Pontevès. D'autres communes sont maintenant menacées par les flammes. Cotignac, Montfort-sur-Argence et Corrance. Des messages d'alerte envoyés à tous les habitants du secteur. Près de 400 personnes évacuées. Un millier de pompiers mobilisés avec d'importants moyens aériens. Le ministre de l'Intérieur attendu en Gironde ce mercredi. Laurent Nunez va se rendre sur les lieux de l'incendie mortel survenu au cours de l'après-midi près de l'aéroport de Mérignac. 2 sapeurs-pompiers sont décédés, pris au piège par les flammes à bord de leur camion-citerne. Une enquête est ouverte pour déterminer les circonstances précises du drame. Emmanuel Macron exprime la reconnaissance et le soutien de la nation aux familles des victimes. Le président de la République qui salue une avancée majeure sur un tout autre sujet, l'interdiction des réseaux sociaux au moins de 15 ans. Mesure définitivement adoptée ce mardi par le Parlement. Cette nouvelle restriction inédite en Europe doit entrer en vigueur le 1er septembre prochain. Les plateformes comme TikTok, Instagram ou X seront contraintes de mettre en place des mécanismes de vérification d'âge des utilisateurs. Après l'Assemblée, le Sénat approuve à son tour ce mardi soir le projet de loi Riposte, présenté comme une réponse à l'insécurité du quotidien. Ce texte prévoit notamment l'interdiction de la vente de protoxyde d'azote aux particuliers, un alourdissement des peines pour les rodéos urbains ou encore l'augmentation à 500 euros de l'amende forfaitaire délictuelle pour usage de stupéfiants. Autre texte entériné par les parlementaires ce mardi, la loi d'urgence agricole et son article très controversé sur la possible réintroduction de 2 pesticides actuellement interdits en France. La mesure divise le bloc central et même au sein du gouvernement. La ministre de la Transition écologique va même présenter sa démission ce mercredi. Monique Barbu doit s'entretenir avec le président de la République dans les prochaines heures. Plus de 300 personnalités signent une tribune dans le journal Libération pour soutenir la DJ Barbara Butch. Après l'interruption de son concert ce week-end à Grenoble par des militants pro-palestiniens. Parmi les signataires, les acteurs Alain Chabat et Géraldine Nakache ou encore le directeur du Festival d'Avignon. Après ce boycott, initié notamment par une section locale de la France Insoumise, le parquet de Grenoble ouvre une enquête pour délit d'entrave concertée aux libertés. Un réchauffement très clair des relations entre Washington et Beyrouth à l'occasion de la visite du président libanais à la Maison-Blanche ce mardi, une première depuis près de 20 ans. Donald Trump promet de beaucoup aider le pays du Cèdre quand son homologue Joseph Aoun insiste sur le retrait de l'armée israélienne des zones occupées. Le président américain annonce en parallèle la reprise des vols commerciaux directs entre les deux pays interrompus depuis 1985. Et puis la 17e étape du Tour de France ce mercredi, 175 km à parcourir pour les coureurs entre Chambéry en Savoie et Voiron en Isère et potentiellement un sprint en fin de journée. Ce mardi, c'est le Belge Remco Evenepoel qui s'est imposé lors d'un contre-la-montre sur les rives du lac Léman. Tadej Pogacar reste maillot jaune. Vous écoutez Europe 1, il est minuit 4 et on retrouve Sana Blanger pour la Libre Antenne jusqu'à 1h.
0: Jusqu'à 1h du matin et nous on se retrouve demain.
7: Avec joie, à demain Sana.
0: À demain Maëlle.

0: Depuis le début de cette soirée, nous parlons des cadeaux que la vie nous offre parfois sans qu'ils coûtent un seul euro. Un geste, une présence, une confiance, une histoire d'amour. Et chaque témoignage nous rappelle que derrière nos différences, il y a souvent les mêmes besoins. Être aimé, être compris, ne pas être seul. Et nous sommes ensemble jusqu'à 1h du matin en direct sur Europe 1. Nous étions juste avant le journal et la page de pub avec Jean-Pierre. Jean-Pierre, merci d'avoir patienté. Vous nous racontiez cette relation qui a duré près de 2 ans. Et je voulais juste préciser une chose pour nos auditeurs. Ce que vous décrivez, Jean-Pierre, c'est votre histoire, votre expérience.
1: Oui.
0: Parce que chaque couple est différent. Chaque personne,
1: oui,
0: l'est aussi. Donc maintenant, revenons à votre histoire. Qu'est-ce qui vous a fait, enfin, qu'est-ce qui a fait que cette relation s'est arrêtée?
1: Ben, ça s'est arrêté comme ça. C'est pas moi qui ai voulu arrêter. C'est une personne qui était, l'infirmière. Parce que bon, elle a eu des problèmes de dépression nerveuse, je n'ai rien contre tout ça, mais quand on rencontre quelqu'un, vous savez, c'est pas marqué sur son front. Donc, de jour en jour, on découvre des choses qu'au début, on ne sait pas. Puis après, ben, il y a l'attachement aussi. Au début, on s'attache, puis après, ben, on aime. Et moi, j'aimais beaucoup cette personne.
0: Mmh.
1: Et comme cette personne, je lui faisais tous ses caprices, quoi. Elle avait une grande maison, je vais rentrer son bois, tout ce qu'elle voulait, je lui faisais. À tel point que, vous savez, il y avait des gens, des aides ménagères qui faisaient son ménage. Après, comme elle a vu que je l'aidais beaucoup, bon, elle a plus voulu d'aide ménagère, auxiliaire de vie. C'est-à-dire, elle avait une auxiliaire de vie qui venait lui faire sa toilette. Et puis, comme un jour, elle m'a dit, Jean-Pierre, tu peux me laver? Ben, vous savez, quand on aime quelqu'un, ben, on dit oui. Alors, moi, j'ai dit oui. Alors, je la lavais comme c'était mon bébé, quoi. Vous voyez le truc? Alors, je la lavais des pieds à la tête. Je la séchais bien, je m'en occupais bien, j'en prenais un grand soin.
0: D'ailleurs, vous l'avez dit en introduction, vous avez dit dès le début, j'ai cru avoir enfin quelqu'un et finalement, je suis restée profondément seule.
1: Voilà, parce que au début, je crois que c'était un ange, mais c'était au début. Vous savez, ça se voit pas. Elle avait une belle figure, tout. Elle était mignonne comme tout. C'est ce qui m'a donné beaucoup d'attrait envers elle. Mmh. Et le seul plaisir qu'on avait, que je me retrouve avec elle, puis d'avoir encore mes 15 ans, c'était, elle était consentante et moi aussi, on s'embrassait longuement sur les lèvres. Sur les lettres, parce que je dis toujours les lettres, c'est pour embrasser, mais la bouche, c'est pour manger. Voilà, c'est ma façon de m'exprimer. Oui. Sur les lèvres. Et vous voyez ce que je veux dire?
0: Dis-moi,
1: les lèvres, c'est pour les moments affectueux, hein, mais la bouche, en réellement, c'est pour manger. Alors c'est pour ça que je dis, on s'embrassait sur les lèvres, et pendant comme ça, longtemps, et puis ben, c'était notre seul plaisir qu'on avait ensemble, quoi. Et moi, j'avais beaucoup par... Elle aussi, elle donnait à fond, parce qu'elle avait eu un passé aussi douloureux. Elle avait un mari qui n'était pas affectueux. Et avec moi, comme je suis une personne très affectueuse, ben elle se retrouvait elle-même. Puis moi aussi.
0: Je comprends.
1: Mais,
0: oui.
1: Non, mais je vous laisse parler, ça, là.
0: Oui, mais je vous écoute avec beaucoup d'attention, Jean-Pierre. Quand vous dites « j'ai cru croiser un ange », à quel moment cet ange a commencé à disparaître?
1: Ben, c'est au fur et à mesure qu'elle me connaissait. Elle me connaissait et elle m'a cerné. Elle savait aussi mes faiblesses. Et comme j'étais très attaché à elle, ben, elle n'était pas... Vous savez, elle s'est aperçue que j'étais attaché à elle comme du lierre à un mur, quoi. Et que j'avais beaucoup de problèmes, de difficultés, c'est quand elle me mettait à la rue. Mais j'ai un appartement, hein. Mais elle me jetait comme ça, sans me prévenir. Elle m'a dit, maintenant, tu t'en vas, tu m'énerves. Hein, vous voyez? Et donc, moi, j'étais resté avec tout le travail que je faisais pour elle. Mais quand elle était en crise, ben elle était c'était un diable pour moi.
0: Oui, donc ce que j'entends, c'est que en fait vous vous êtes énormément investi dans cette relation.
1: Ah oui, parce que
0: ça qui vous a marqué.
1: En plus, je suis un ancien agent hospitalier et moi j'aime bien mon prochain.
0: Oui.
1: J'aime bien mon prochain et puis j'aime quand je sais, je fais quelque chose, mais c'est avec mon cœur et mon âme.
0: Oui, avec beaucoup de sincérité.
1: Je fais comme ça parce que il faut le faire, quoi. Je lui mettais son soutien-gorge, je l'habillais parce qu'elle ne pouvait pas, elle avait des prothèses à ses deux genoux, en plus, elle ne pouvait que se déplacer qu'avec des cannes, vous savez, des cannes comme des béquilles, quoi. Sans béquilles, elle ne tenait pas debout, et souvent, elle tombait à terre. Et c'est moi qui l'ai ramassée à terre. Parce que, quand on aime quelqu'un, ben, on a des forces qui se multiplient. On aime... On fait tout pour... vous savez, on déplacerait des montagnes. Et quand on était au sol, ben, j'allais pas la laisser tomber. Alors, tous les deux, ben, on mettait nos forces en commun. Hein, c'est-à-dire, elle était à terre. Et une personne qui fait 130 kilos, un poids mort fait le double. C'était... Bon, vous comprenez? Puis, une personne qui est forte, ben, on peut pas l'attraper comme ça. C'est quasiment impossible. Même mon médecin, il me dit, Jean-Pierre, comment tu fais pour ramasser ta copine Christine? Ben, je dis, je sais pas. Vous savez, je dis, moi je savais pourquoi, comment ça se faisait. Ben, c'était, c'est pas une volonté que j'avais, qui peut-être l'aide de Dieu, j'en sais rien, mais j'arrivais quand même à la remettre sur ses béquilles. Et plusieurs fois, j'ai fait ça.
0: Qu'est-ce qui s'est passé pour que l'histoire se termine?
1: Ben, vous savez, pendant deux ans, par moment, elle était gentille. Par exemple, elle allait me dire, ben, m'appeler bébé, mon petit cœur. Et puis, le soir, ben, j'étais son souffre-douleur. C'était plus la même personne. Mmh. Vous voyez? Elle pouvait me dire, ben, je t'aime, tout ça. Puis, le lendemain, tout était de ma faute. Tout ce que je faisais en bien, c'est une personne qui était, je savais pas, manipulatrice. Alors, elle arrivait à me manipuler, puis elle était pervers aussi. Puis c'était, comme je disais, une menteuse professionnelle, vous voyez parce que quand j'étais devant elle, que je savais que j'avais fait beaucoup de choses bien pour elle, elle, dans sa façon pervers, je ne sais pas, elle arrivait à me déstabiliser, à me désarmer. Je ne savais plus quoi dire devant elle.
0: Mais concrètement, Jean-Pierre, quand elle, vous nous dites, c'était une menteuse, concrètement, ça donnait quoi?
1: Ben, elle niait tout en bloc. Tout ce qu'elle faisait de mal, elle niait tout en bloc. Puis moi, j'avais tout, elle me donnait toujours les torts, alors que je faisais tout en bien pour elle. Je lui accrochais son linge, je m'occupais du sol, je lui faisais la cuisine, je faisais son ménage à l'ancienne. Elle avait une grande maison, elle avait du bois à entrer, des bûches, pour mettre dans son ancien. Tous les jours, j'allais lui chercher, j'allumais le feu à 5h du matin, 6h du matin, avant que son infirmière vienne. Et puis après, ben, pour résumer, pour écourter, un jour, elle a tenté de m'écraser avec sa voiture.
0: Ah, ouais, bien sûr, ça y est, je m'en souviens.
1: Oui. Voilà, parce qu'elle m'avait jeté mes affaires, parce qu'elle m'avait ramené, bon, elle était en crise, hein. Oui. Elle avait des problèmes, elle avait été plusieurs fois en psychiatrie. J'ai rien contre les gens qui vont en psychiatrie, non, pas du tout. Mais elle avait un psychiatre, j'ai rien contre non plus, les psychiatres, il m'en faut, hélas. Et puis, ben, cette personne, quand elle était comme ça, elle était gentille, puis quand elle avait ses crises, mais c'est des crises que je pouvais pas contrôler et que je ne provoquais pas, moi. Elle sentait qu'elle avait des crises, c'était plus la même personne gentille, c'était plus un ange. Là, elle devenait un démon pour moi. Mais comme j'étais attaché à elle, ben, elle le savait très bien. Hein, elle savait très bien tout ce qu'elle faisait. Alors, quand ben, elle me ramenait comme ça, à l'improviste, même quand on mangeait, ben, elle m'a fait pleurer plusieurs fois, parce que je lui disais, tu sais Christine, tout ce que tu me fais, ben, c'est pas bien. Je t'ai fait ça, c'est pas un reproche. mais une constatation. Mais elle voulait rien savoir de tout ça. Elle voulait rien savoir de tout ça. Vous voyez ?
0: C'est très grave, hein. C'est très très grave ce que nous, vous nous racontez sur le fait que elle a failli quand même... elle a essayé de vous écraser en voiture. Oui, ça y est, je me souviens, ça m'avait marqué.
1: Oui. Parce que elle m'avait ramené chez moi, et puis ma tante file comme un chien. Elle a acheté toutes mes affaires. Comme ça, j'avais pas de temps de descendre. J'avais retiré ma ceinture, hein, pour quand même du temps. Elle est au volant. Elle qui est handicapée, elle m'avait tout jeté comme ça sur le trottoir. Alors j'avais toutes mes affaires comme ça. Je lui ai dit non, Christine, je suis pas ton chien. Tu vas aller me ramasser mes affaires. Elle m'a dit à travers son pare-brise de voiture au volant, elle m'a dit non. Bon ben j'ai dit tu vas ramasser parce que au bout d'un moment j'avais un peu quand même. Je lui ai dit non, je suis pas ton chien quand même. Même si j'étais un peu son chien, son serviteur, Cendrillon par rapport à elle. Ben, je me suis quand même rebellé, quoi. Hein, au bout d'un moment, trop c'est trop.
0: Justement.
1: Alors j'ai dit non.
0: Et justement, oui. Jean-Pierre, c'est ce jour-là que vous êtes dit, j'arrête.
1: J'arrête quoi? Ah non, c'est pas ça. Ben non.
0: Même pas.
1: Ben non, avec cette personne.
0: Oui, le jour où il y a eu cet incident où elle a failli vous rouler dessus en voiture, est-ce que c'est ce jour-là que vous vous êtes dit, on arrête?
1: Ben, c'est pas moi qui l'ai dit, parce que, vous savez, j'étais tellement... Parce que je croyais pas qu'elle m'aurait écrasé, quoi. Parce que on croit connaître, je la connaissais, je lui lavais son derrière, je lui lavais ses pieds. Mais quand on se trouve dans le genre de situation que je vous dis, je m'étais mis devant sa voiture, hein, elle me voyait, elle a reculé, une première fois, elle a freiné, puis la deuxième fois, elle m'a emporté sur son capot. Et j'ai tombé à 70 mètres. Donc là, j'ai appelé les gendarmes, le SAMU est venu et ils m'ont amené à l'hôpital. Et puis après, les gendarmes, ils m'ont conseillé de porter plainte et j'ai porté plainte.
0: Oui, vous avez déposé plainte. Ouais.
1: Voilà, j'ai toujours la plainte et puis ils m'ont dit de ne pas retirer la plainte. Et là, on n'a plus le droit de se voir, de se téléphoner, ni quoi que ce soit.
0: Ça fait combien de temps maintenant ?
1: Ça fait 6 mois.
0: Ça fait 6 mois.
1: Oui, ça fait 6 mois.
0: Comment vous vous sentez, Jean-Pierre, depuis ?
1: Depuis ?
0: Oui.
1: Je me sens mal, quoi, parce que c'est une personne que j'aimais beaucoup. Et puis, j'étais très attaché à elle. Et j'avais des amis qui me disaient, tu vois, Christine, t'as fait ça, mais dès qu'elle va téléphoner pour un petit service, tu vas courir tout de suite la voir. Et c'est vrai, parce que j'étais dépendant affectif.
0: Oui.
1: Et j'aime pas rester seul. Alors, je lui remettais tout sa maison en ordre. Mais quand elle était pas bien, elle pleurait comme ça. Elle me disait, non, t'en vois pas, Jean-Pierre, j'ai besoin de toi, reste avec moi. Je dis non, je m'en vais chez moi. Elle me retenait. Mais quand elle avait ses crises, bipolaires, tout ça, des crises de nerfs, elle était pervers en plus. Hein. Et puis, elle me jetait dehors. Un point, elle me dit, tu vas me ramener ça. Puis je lui ramenais ses courses, quoi. Et puis au moment de rentrer, il y avait une chaîne. J'ai eu une chaîne plein de canoches, je pouvais pas rentrer. Alors j'avais plus qu'à faire 10 km à pied, parce que moi j'habite au Tréport et j'ai pas de voiture. Hein. Je prenais prenais le car, le bus, quoi. Mais arrivé à une certaine heure, il n'y a plus de bus. Alors j'ai eu l'idée de faire 10 km à pied pour rentrer à mon domicile. Et ça me l'a fait, pour ainsi dire, j'en ai une collection. Et c'est pour ça que ça s'est terminé, parce que les gendarmes, ils m'ont dit, c'est une personne qu'il faut plus que je fréquente cette personne. Même le médecin à l'hôpital, ils m'ont dit, non, maintenant, il faut laisser cette personne tranquille, parce qu'elle est dangereuse pour les autres, et puis pour elle-même, quoi.
0: Alors, vous avez appelé il y a 6 mois.
1: Oui.
0: Vous avez eu Roland Pérez, qu'on embrasse. Il y a un prénom qui est noté, une certaine Carole.
1: Voilà, Carole, j'avais Carole et puis il y avait deux autres personnes. Mais Carole, voilà, c'est une personne qui avait entendu ce que je vous parle de là.
0: Ouais.
1: Et c'est une personne qui est très gentille, que j'aime beaucoup. Elle est malvoyante, mais on s'appelle depuis 6 mois, tous les deux, on s'appelle encore tout le temps. Et on s'aime, mais le problème, c'est qu'elle habite dans le 59, dans le Nord.
0: Ouais.
1: Et elle n'a pas de voiture, évidemment. Hein. Et c'est-à-dire, sa fille ne veut pas aussi qu'elle repasse sa vie. Et moi, comme je n'ai pas de voiture, ça, j'ai jamais pris le train, mais on peut pas se voir parce qu'il y a 200 km et c'est ça le problème. Donc on s'aime, mais vous savez, on s'aime qu'au téléphone. On s'aime au téléphone, au téléphone, mais après pour se voir, c'est quasiment impossible, quoi. C'est pas le bout du monde. Non. Mais, vous savez, parfois on dit, ah ben, tu fais comme ça, mais parfois, comme ça, sur place, c'est pas toujours la même, c'est pas toujours évident. Voilà.
0: Ok. Alors, hein? Jean-Pierre, si je comprends bien, vous avez une auditrice avec qui vous vous entendez très bien, qui s'appelle Carole et qui habite dans le 59, c'est-à-dire dans le Nord, à 2 heures de chez vous, qui habitait à Tréport. Elle n'a pas de permis de conduire, mais vous, en revanche, enfin, vous non plus, mais le train, c'est, ça n'est pas envisageable. J'ai bien résumé la situation.
1: Oui, parce que c'est compliqué. Vous savez, par exemple, de Tréport à Valenciennes, il y a pas beaucoup de, vous savez, de lignes, de temps pour reprendre un autre train. Alors, c'est ça qui nous gêne, quoi.
0: D'accord.
1: Dans la vie, vous savez.
0: Vous avez un smartphone?
1: Oui. Ah ben oui, j'ai sa photo.
0: Bon. Non. Un smartphone, c'est-à-dire, est-ce que vous avez un portable? Un téléphone portable?
1: Ah oui, parce que je vous parle avec, oui.
0: Bon. Alors, vous savez qu'aujourd'hui, pour vous déplacer en France, il n'y a pas que les trains.
1: Non, mais vous savez, moi, je suis d'un antenne France. Si vous voulez un testo, je sais pas en faire. Je sais qu'appeler avec mon téléphone, j'en ai deux, mais je ne sais pas les manipuler comme la génération de maintenant.
0: Parce que forcément, je pensais à Blablacar, qui est du covoiturage, et là, voyez, vous n'avez pas besoin de prendre le train, parce que pour aller dans le Nord, il faudrait faire Tréport-Paris, Paris-le Nord.
1: Oui, c'est ça, oui.
0: Voilà. Donc, peut-être qu'il y a des départs depuis Tréport vers le Nord.
1: Mais je ne suis pas initié dans le téléphone, dans Internet, je connais rien du tout. Hein, c'est pas un défaut. Mais voilà, c'est ce qui nous bloque en, tous les deux. Mais par contre, s'il y aurait une personne qui ferait le trajet de Nain dans le Nord, le Tréport, ou vice-versa, même moyennant argent, on serait bien content de l'avoir, cette personne. Comme ça, on pourrait, comme je dis à Carole, on parle, on a des heures de téléphone ensemble.
0: Oui.
1: Mais ça, même qu'une fois dans une vie, pouvoir se prendre dans les bras et se toucher. Vous voyez?
0: Ah ben je comprends et je suis en train de réfléchir à comment est-ce que on peut vous aider à faire la connexion physique, donc de façon à ce que vous puissiez vous rencontrer. J'ai entendu qu'elle a une fille mais que sa fille ne veut pas que sa mère refasse sa vie, donc ça voudrait dire qu'en fait sa fille ne serait pas en capacité, ou en tout cas n'aurait pas envie de vous aider ou aider sa mère à...
1: Non, parce que okay. Elle a une voiture, mais Carole me dit non, faut pas compter sur ma fille maintenant.
0: D'accord.
1: Puis alors, son père, il est âgé, il a 81 ans, bon, il peut pas faire des grandes distances, hein, évidemment.
0: Bon, alors, on lance un appel aux auditeurs, si vous souhaitez aider Jean-Pierre à quitter Tréport pour aller dans le Nord, eh bien appelez-nous au 01 80 20 39 21. On transmettra, promis Jean-Pierre, tous les numéros de téléphone des éventuels covoitureurs qui accepteront de faire le trajet et de faire en sorte que vous puissiez enfin rencontrer Carole. On fait comme ça?
1: Ben oui, au bout de 6 mois qu'on s'appelle jusqu'à 3h30 du matin. Puis on parle de tout, mais de rien, mais on parle beaucoup. Hein. Ensemble, on a des heures de téléphone, comme un pilote d'avion a des heures de pilotage, quoi. Mais on peut pas se voir, on peut pas s'embrasser, alors qu'on parle toujours de tendresse, elle est sentimentale, elle aime bien aussi la musique, parce que, vous savez, elle est malvoyante, bon, elle n'a que la radio pour se distraire dans la vie, hein. Allô?
0: Oui, non, mais je vous écoute. J'étais vraiment en train de me dire, Jean-Pierre, réécoutez le podcast de Oscar et Alex. Ils ont mis 2 ans à se rencontrer. On se tient au courant et bon courage.

0: 1h du matin et nous accueillons tout de suite Sophie. Bonsoir Sophie.
1: Bonsoir Sonia.
0: Bienvenue à la Libre Antenne.
1: Je vous remercie.
0: Qu'est-ce qui vous arrive Sophie?
1: Alors en fait, je voulais raconter ma vie qui est quelque peu difficile dans le sens où je suis d'attente d'une... Enfin, j'ai un lupus que j'ai eu à 14 ans.
0: Oui.
1: À 15 ans, j'ai fait une névrite optique rétrobulbaire. À 17 ans, ma sclérose en plaques a commencé.
0: Ah, je suis désolée.
1: Non, mais je vous en prie, vous n'y êtes strictement pour rien.
0: Oui.
1: À 18 ans, donc, j'ai passé mon bail, je l'ai raté, je l'ai repassé, je l'ai eu à nouveau. Et ensuite, je me suis inscrite en droit. Et puis, je suis allée jusqu'en licence, j'ai pas validé ma licence. Après quoi, j'ai quitté Paris. Et je suis allée continuer mes études à Grenoble en gestion des ressources humaines. Mmh. Et ensuite, je suis revenue à Paris. Et j'ai rencontré l'amour de ma vie.
0: Ah.
1: Et sauf que l'amour de ma vie, en l'occurrence, ben, ça fait tellement longtemps que je suis malade que, et que ce que j'avais oublié de vous dire, c'est que je me suis en plus fracturé les deux fémurs. 15 août 2024. Donc ça veut dire que mon état de santé est vraiment déplorable. Je ne suis plus capable de rien faire. Je suis obligée d'avoir des auxiliaires de vie pour me laver, pour s'occuper de moi, pour m'habiller, etc. Et que bah, ma vie est vraiment devenue horriblement difficile. Et je pense que Michael, parce que je lui avais conseillé, j'ai dit, Michael, trouve-toi une autre femme, puisque je ne peux plus avoir de rapport sexuel avec lui, dans le sens où j'ai un cathécis pubien.
0: C'est le prénom de votre époux, Michael?
1: Absolument. C'est pas mon époux, c'est mon compagnon.
0: C'est votre compagnon. C'est l'amour de votre vie.
1: Absolument.
0: Je reste. En fait, je suis très émue par votre histoire parce que de dire à un homme soit quitte-moi ou trouve-toi une autre femme parce que je ne suis pas en capacité de pouvoir répondre à tes besoins quand on
1: c'est
0: est assez voilà je reste sans mots, vous voyez, je n'arrive pas à les trouver parce que.
1: Mais il me dit, mais ça n'est pas de dire ça, même ça. Tu m'as donné l'autorisation.
0: Comment il a réagi? Justement, comment a-t-il réagi, Sophie, quand vous lui avez dit ça?
1: Ben, il s'est tout de suite trouvé une nana. Une semaine après, il avait, je pense que ça devait être une fille qu'il connaissait déjà. Je ne sais pas, parce que, en fait, elle a une maison. Je pense qu'elle vient du Portugal, parce qu'ils vont partir au Portugal le 11 août prochain. C'est ce que je devine, c'est ce que je ressens, tout simplement. Je ne suis au courant de rien officiellement, mais j'ai un bon feeling. Et je pense qu'ils vont partir quelques jours au Portugal, et voilà.
0: Vous êtes toujours ensemble?
1: Alors, je vis dans son logement de fonction. Parce que je n'ai pas d'appartement sur Paris et que j'étais fonctionnaire de la ville de Paris et comme j'ai cassé mes deux jambes, mes deux fémurs, et ben, qui ne sont toujours pas guéris, que j'ai la sclérose en plaques, mais ça, quand j'ai passé mon concours, bien sûr, ils étaient au courant. Et ça fait beaucoup, beaucoup, beaucoup de choses qui s'accumulent.
0: Oui, en effet. Comment vous arrivez à tenir, Sophie? Qu'est-ce qui vous fait tenir?
1: Je ne sais pas comment dire. Peut-être que j'ai la foi et peut-être aussi que j'ai pas le choix, tout simplement.
0: Vous pensez que c'est ça?
1: Ben, je ne me donne pas le choix. J'ai un enfant de 17 ans, une fille de 17 ans, et puis j'aime toujours un peu beaucoup Michael. Et je me dis que ben, peut-être que enfin, c'est assez stupide parce que je pense qu'il est tombé follement amoureux et que après 22 ans, il a supporté beaucoup, beaucoup de choses. Parce que cette maladie est une maladie très, très difficile à supporter. D'autant que pour moi, mais aussi pour la personne avec laquelle je vis. Parce que Michael est un homme qui m'a beaucoup, beaucoup, beaucoup aidé. C'est vraiment un homme formidable. Jamais je n'oserais le critiquer. Et en plus, nous avons acheté ensemble. Il a beaucoup plus de moyens que moi, puisqu'il travaille dans un très gros organisme. Et il épargne, enfin, il a une épargne salariale qui est immense. Et donc, on a acheté tous les deux ensemble. Mais lui en a acheté beaucoup, beaucoup. Et moi, je n'en ai acheté que deux. Il divisera par deux. Parce qu'on se séparera. Et en fait, je me dis, pour l'instant, je tiens jusqu'à ce que ma fille elle ait son BTS ou puisqu'elle n'est qu'en première. Et ensuite, il faudra que je trouve un appartement dans le sud de la France où je ne sais pas aimer. Voilà. J'ai aussi très, très peur de la solitude.
0: Ben oui, parce qu'en fait, en vous écoutant, je me dis que votre plus grande force, ce n'est peut-être pas uniquement votre foi, c'est peut-être aussi l'amour que vous continuez à vous porter, malgré tout, l'amour que vous portez encore à cette

0: le week-end d'après, il le passe avec elle, ou le 14 juillet, il l'a passé avec elle, ou... Enfin, donc, je fais abstraction de ma jalousie, parce que j'avoue, je suis quelque peu jalouse, parce que c'est l'homme que j'aime toujours. Et mais bon, c'est un état de fait, et je n'ai plus de choix. Et donc, j'allais dire, je ne sais plus ce que j'allais dire, mais en tout cas...
1: Votre jalousie, elle est légitime. Elle est complètement légitime, évidemment. Bah oui, elle est légitime, elle est normale, Sophie. Enfin, je vous comprends. Si vous aviez pu faire autrement, vous n'en seriez pas là aujourd'hui. Et puis lui non plus.
0: Je ne sais pas, peut-être qu'il n'aimait, j'en sais rien. Peut-être qu'il n'aimait plus aussi intensément que moi je l'aimais. Ça, c'est certain. Sinon, au début, il a patienté. Et il m'a juste dit, mais Nadia, pourquoi tu m'as donné l'autorisation? Je lui ai dit, mais parce que tu es un homme. Et donc, il a claqué des doigts et tout de suite, il a rencontré quelqu'un. Donc, ça veut dire qu'il devait la connaître auparavant. Je suis convaincue. Mais il ne me le dira jamais. Et peu importe.
1: Qu'est-ce qui vous fait le plus souffrir aujourd'hui?
0: De ne plus l'avoir, encore que. Je pense que c'est surtout de me retrouver à la rue. Parce que trouver un appartement sur Paris, c'est pas si simple que ça. Surtout quand tu es handicapé, qu'il faut que mon handicap est très très lourd. Je me déplace en fauteuil électrique, ou en fauteuil manuel, ou en fauteuil électrique. Et j'ai beaucoup perdu d'autonomie. Je ne suis pas capable de m'habiller toute seule, sauf le haut. Parce que vraiment, avant, j'étais sportive, je faisais beaucoup de choses avec mon fauteuil manuel. Et cet accident, cette fracture du fémur, les deux fémurs, ça a tout cassé. J'ai perdu mon boulot à la mairie de Paris. Pas perdu, parce que je vais quand même essayer de combattre et de voir avec les syndicats pour pouvoir être reprise. Je suis fonctionnaire depuis 2006. Donc, fonctionnaire de catégorie C, mais fonctionnaire tout de même.
1: Oui.
0: Et si j'arrivais justement à reprendre le boulot, ce serait pour moi une excellente chose.
1: Oh que oui. Donc,
0: parce que rester à la maison toute la journée, ça rend fou.
1: Vous avez entièrement raison. Vraiment, je vous invite à vous battre. Là, ce sera en plus pour vous source de une charge mentale qui sera différente, elle va se décaler, elle va se déplacer plutôt que de penser à Michael et éventuellement ce qui se passe dans sa vie actuellement et qui lui s'échappe.
0: Non, Michael, ça y est, j'essaie d'en faire abstraction petit à petit.
1: Alors, effectivement, là, on recentre sur soi, vous avez entièement raison de...
0: Sauf que mon médecin généraliste dit que je ne suis plus capable de travailler. Et effectivement, ça fait tellement longtemps que je n'ai pas travaillé que j'ai un peu peur. Mais en même temps, être hôtesse d'accueil à la mairie de Paris, c'est rien de dramatique. J'aimerais par exemple pouvoir être hôtesse d'accueil à la Bibliothèque nationale de France, si j'y parviens, ou dans un coin à la mairie du 13e. Enfin, je trouverai. J'essaierai, mais pour cela, je vais essayer de trouver de trouver quelqu'un qui puisse m'aider au sein de la mairie de Paris.
1: Bien sûr. Vous avez commencé à investiguer un petit peu sur le soutien. Oui.
0: Allez, excusez-moi. J'ai coupé la parole.
1: Non, mais c'est moi. Je vous demandais si vous aviez commencé déjà à vous renseigner sur les services qui pouvaient vous aider à vous accompagner.
0: Malheureusement, je ne sais pas. Je ne les connais pas, hélas. Je ne sais, ça fait tellement longtemps que je n'ai pas bossé, ça fait 3 ans, peut-être 3 ans et demi.
1: Certes, mais je vais vous rassurer sur un point, Sophie. J'entends une chose surtout. Derrière votre peur, j'en entends une qui est l'envie. Vous avez envie, et ça c'est précieux. Donc, quel serait le premier petit pas que vous pourriez faire cette semaine, vers ce retour au travail, par exemple?
0: Refaire mon curriculum vitae.
1: Ok.
0: Et puis, une note de motivation.

0: en expliquant, parce que je connais la procédure, j'imagine qu'il va falloir que je voie le médecin du travail et que je voie le comité médical et que ensuite, eh bien, que j'essaie de me d'agir ainsi. C'est l'idée que j'ai dans l'esprit et je pense que ça doit être ça, mais j'en suis pas convaincue. Si certains auditeurs pouvaient me renseigner à ce sujet, ce serait génial.
1: Bien sûr. Alors déjà, vous avez le soutien de Christiane qui vous dit... qui vous envoie tout son soutien. Bon, je ne sais pas si je vais vous lire ce qu'elle pense de Michaël.
0: Elle
1: dit, ce mec est indigne, quittez-le et haïssez-le. Tout mon soutien.
0: Non, je ne peux pas le haïr, c'est le papa de mon enfant. Mmh. Je l'ai tellement aimé, éperdument, que la haine... Tu ne peux pas passer de l'amour passionnel à la haine. Enfin, selon moi. Non, il est indigne un petit peu quand même, parce que je lui ai dit, profite, il a claqué des doigts, il a trouvé tout de suite une nana. C'est un beau garçon, technicien supérieur, il a tout pour lui. Mm. Bon, je suis pas laide hein, non plus.
1: Mais
0: je peux pas lui reprocher. C'est quand même important d'avoir une sexualité dans une vie. Moi, c'est parce que mon état de santé ne me permet plus. Enfin, ça pourrait le permettre, mais en fait, j'ai des tuyaux entre les jambes. Enfin, techniquement parlant, j'ai des tuyaux qui sont posés sur mon aine, sur l'aine, et qui passent presque entre les jambes.
1: Je vois tout à fait. Je vois tout à fait. On va garder cette belle phrase que vous nous avez dite, à savoir « je ne peux pas passer de l'amour à la haine ». Vous savez, Sophie, je trouve cette phrase très très belle parce que en fait, on peut décider de partir sans pour autant effectivement haïr l'autre.
0: Et non, là, et on entend. C'est surtout que là, on essaie de faire les choses le plus correctement possible. On a encore un enfant de 17 ans quand même.
1: Oui.
0: Donc moi, j'aimerais qu'elle fasse elle voudrait te dire aux têtes de lèvres. Sarah, et ça voudrait dire que elle n'est pas très très brillante à l'école, mais elle voudrait aller dans une école privée pour pouvoir, c'est son désir, hein. Peut-être que ses parents et ses grands-parents pourront contribuer à, elle voudrait aller à l'école Tuna, c'est une école très très très chère, qui pourrait la former pour devenir hôtesse de l'air.
1: Oui, non, très très belle référence, effectivement, je comprends. Oui, vraiment.
0: Parce que tout ça, bien sûr, c'est contribué à lui donner ses références.
1: Mais ça bouge autour de vous. Et ça, je trouve ça, encore une fois, vraiment extrêmement stimulant pour vous. C'est-à-dire que là, votre défi, ça va pas être de cesser d'aimer Michaël, ça va être plutôt de prendre soin de vous. Ensuite, vous avez également le travail que vous avez envie de reprendre. Et ça, je trouve que c'est extrêmement, stimulant. Ensuite, il y a votre fille que vous voulez accompagner pour qu'elle atteigne son objectif et probablement son rêve qui est d'être...
0: Sauf que là, elle est adolescente et qu'elle est super désagréable. Et c'est l'ado, elle a 17 ans.
1: Oui.
0: Et qu'elle est amoureuse de son papa beaucoup plus que de sa maman.
1: J'ai envie de dire, on est tous passés par cette phase d'adolescence.
0: C'est clair.
1: D'adolescence où on est d'une ingratitude insupportable. Voilà, oui, c'est vrai. Mais... voilà, c'est moi j'ai envie de vous dire que c'est peut-être ça qui vous honore en fait. On peut aimer quelqu'un, reconnaître ce qu'il nous a apporté et en même temps accepter que cette histoire ne nous fait plus plus de bien en fait. Et je crois qu'aujourd'hui de ce qu'on entend, de ce qu'on perçoit, c'est que vous êtes arrivé à cette conclusion que il fallait le laisser partir et que vous y a.
0: Ça me paraissait logique parce que je ne pouvais pas le priver. Et puis de toute façon, si je ne l'avais pas laissé, il l'aurait fait en cachette. Et pour ma fierté, je préférais lui rendre sa liberté.
1: Sophie, je vais vous poser une question.
0: Je vous en prie.
1: Est-ce que vous pensez qu'un jour, Sophie, vous arriverez à vous choisir, vous aussi?
0: Qui c'est qui arrivera à me choisir?
1: Vous. Est-ce que vous pensez que vous arriverez à vous choisir?
0: À me choisir quoi?
1: À vous choisir dans le fait de prendre soin de vous. De...
0: Oui, prendre soin de moi, je pourrais, je prends soin de moi.
1: Oui.
0: J'aimerais aussi rencontrer quelqu'un. J'aimerais refaire ma vie. J'habite en plein cœur du 13e arrondissement. Et je ne suis pas une nana vilaine. Je suis pas bête. Je réfléchis beaucoup. Il y a juste que de la sclérose en plaques, eh bien, je ne retiens plus ce que c'est. C'est une sacrée maladie, hein.
1: Oui.
0: Qui provoque des troubles, hein, horribles. En fait, normalement, au niveau de la mémoire, par exemple, j'avais commencé par des études de droit, et maintenant, j'ai des troubles, en fait, des confusions, et en fait, toute petite organisation, et je m'organise plus aussi bien qu'auparavant, c'était évident.
1: Juste avant vous, Sophie, nous avons eu le témoignage de Jean-Pierre qui, grâce à la Libre Antenne, est entré en contact, et en tout cas est en contact avec une Carole que l'on salue puisqu'elle est auditrice de la Libre Antenne. Donc nous, ce que nous allons faire toutes les deux, c'est lancer un appel également à nos auditeurs. Si vous aussi, vous avez envie de rencontrer une personne incroyable, mais vraiment, qui a envie, parce que, bah oui, je vous ai entendu dire, j'ai envie de refaire ma vie. Je trouve ça extraordinaire quand même. Oui?
0: Bah oui.
1: Bah moi, je vous souhaite que ce soit le début d'un nouveau chapitre.
0: Oui, carrément d'un nouveau bouquin.
1: Exactement.
0: C'est une belle histoire, mais une nouvelle naîtra. On ne sait jamais.
1: C'est un beau roman, c'est une belle histoire. Voilà, quelque chose qui ressemble à la Sophie d'aujourd'hui, maman d'une adolescente ingrate.
0: Ingrate, mais normal.
1: Mais tout à fait normal, avec des ambitions et des rêves qu'on lui souhaite d'atteindre.
0: C'est pour y gâter, hein. Elle a toujours été pourri gâtée, et ça, c'est pas une bonne chose du tout.
1: Bon, c'est...
0: Mais bon, c'est fait.
1: C'est fait, exactement. Et puis, elle se battra avec les fondations que vous lui avez données. Et surtout, l'amour.
0: Ouais, elle l'amour. A quand même le mérite de travailler chez McDonald's. Bon. Parce qu'on lui a dit qu'il fallait se bouger. Que dans la vie, on n'avait pas les choses sans rien. Qu'elle n'avait pas été sérieuse pendant son année de première. Mais qu'en revanche, il fallait qu'elle essaye de trouver du travail. Mmh. Et elle a trouvé chez McDonald's un travail.
1: C'est très bien.
0: Oui,
1: c'est très bien. Vous lui direz si ça peut, si vous lui direz que Sana Blanger aussi a fait pour payer mes études. Je travaillais au McDonald's.
0: En même temps.
1: Oui, il y a très longtemps.
0: Son papa aussi. A travaillé au McDonald's.
1: Ouais, voilà. Ça mène à tout.
0: On est amis, en fait, avec le directeur du McDonald's, Paris.
1: On garde ça.
0: C'est pareil avec nous-mêmes.
1: Oui, Sophie, on garde ça. C'est le début d'un nouveau chapitre.
0: Oui, j'espère que j'aurai des appels, j'aurai des...
1: Oui.
0: J'espère qu'il y aura de nouvelles rencontres dans mon existence. Et parce que je ne sais pas comment je vais pouvoir comment ça va pouvoir se produire.
1: On laisse faire les choses. Moi, ce que je vous propose, c'est surtout, rappelez-moi avant la fin de la saison d'été, si vous voulez me rappeler cette semaine, la semaine prochaine, donnez-nous de vos nouvelles. Nous, en tout cas, 01 80 20 39 21, je vous promets qu'on vous transmettra tous les appels qui seront arrivés pour vous.
0: Ok. Okay. Vous me transmettrez par texto, j'imagine.
1: C'est Audrey, là, vous allez... surtout, vous ne raccrochez pas, et Audrey va reprendre l'appel.
0: Très bien.
1: D'accord.
0: Merci.
1: Je me permets de vous embrasser.
0: Et je vous souhaite une excellente fin de soirée.
1: Merci, Sophie. À très bientôt.
0: Au plaisir.
1: Au revoir.

0: Bonsoir Françoise.
1: Bonsoir Sana.
0: Bienvenue à la Libre Antenne.
1: Je vous remercie beaucoup de m'accueillir et d'avoir retenu ma demande.
0: Oh ben je vous en prie. Alors, comme il ne nous reste que 10 minutes, si jamais on ne termine pas toutes les deux, eh bien je vous reprendrai en début d'émission demain.
1: Ah, oh, c'est très gentil à vous.
0: D'accord.
1: Bon. C'est très gentil à vous.
0: Qu'est-ce qui vous arrive, j'allais dire Sophie, pardonnez-moi, j'étais encore en train de penser à Sophie, vraiment que je soutiens, mais extraordinaire, quel courage.
1: Oui.
0: Incroyable. Pardonnez-moi Françoise.
1: Bah, je lui souhaite qu'elle trouve sa moitié.
0: Moi aussi, vraiment. Alors, qu'est-ce qui vous arrive?
1: Alors moi, c'est suite au témoignage de Marie. C'était dimanche soir, je crois, qui a témoigné. Elle avait deux enfants atteints de syndrome autistique. Un enfant, elle, et un de son compagnon, si j'ai bien compris. Et elle expliquait tout le problème qu'on rencontre quand on est dans cette situation.
0: Effectivement, c'était ce week-end. Et c'est son enfant et l'enfant de son compagnon.
1: C'est ça.
0: Oui, tout à fait. Marie.
1: Donc, ça fait écho en moi parce que c'est exactement ce que je vis, ce que j'ai vu depuis 35 ans.
0: Vous avez un enfant autiste?
1: Atteint d'un syndrome, parce que autiste, ça veut tout dire et rien dire.
0: Oui, c'est du trouble.
1: Large.
0: C'est vrai. Vous avez tout à fait raison.
1: Plus de syndrome autistique, parce qu'il a des syndromes autistiques, plus d'autres pathologies avec. Il n'y a pas que ça. Il y a un retard mental, il y a beaucoup de choses. Donc, moi, c'était un combat dès sa naissance. Dès sa naissance, personne n'avait vu. Et moi, j'avais ressenti qu'il était différent.
0: À partir de quel âge est-ce que vous êtes... Oui, interrogé.
1: Quand il est venu au monde.
0: Dès qu'il est venu au monde?
1: Oui, parce que c'était mon deuxième enfant et c'était à sa façon de... Parce que je l'allaitais, sa façon de téter, déjà, c'était assez particulier. C'était très long, c'était particulier. Et ensuite, moi j'ai eu une infection des mycoses et il devait avoir un traitement par antibiotique, donc des injections tous les matins. L'infirmière venait lui faire son injection et ce petit bonhomme ne réagissait pas.
0: L'intuition de la maman.
1: Il bougeait pas.
0: Oui.
1: Et l'infirmière l'admirait. Elle disait il est trop sympa, mais moi ça m'inquiétait énormément parce que aucune réaction.
0: Vous étiez la seule à avoir identifié ça? Oui, personne de votre entourage, ni même le personnel soignant ne.
1: Non.
0: Non.
1: J'ai demandé à la puéricultrice. J'ai dit, au bout de 3 jours, je lui ai dit, vous trouvez qu'il est normal, mon bébé? C'était dur à dire, mais parce que j'étais hyper inquiète. Ils lui ont fait, comment ça s'appelle, une ponction lombaire pour voir s'il n'avait pas eu des mycoses.
0: Ah oui.
1: Oui. Non, on n'a pas voulu que je vienne parce que. On n'a pas voulu que je... Déjà là, j'ai eu un refus, je voulais accompagner. Moi, je ne voulais pas laisser mon petit bonhomme de 2 jours tout seul, mais enfin, ça s'est fait comme ça. Et j'ai demandé à cette... pédiatre. Mm-hmm. Elle m'a dit, oui, il est normal, votre bébé, il a regardé, il n'a pas les yeux écartés, il n'a pas une grosse langue. Je pense que c'est un rapport avec la trisomie 21, mais moi, c'est au-delà de ça que je sentais qu'il était... Pas comme sa sœur, par exemple. Et ça s'est confirmé au fil du temps. Il a mis 4 ans avant de faire ses nuits. 4 ans, sans dormir.
0: Sans dormir. Mais alors, naïvement, le fait de ne pas faire ses nuits n'est pas forcément... Alors je vous rassure, je ne remets absolument pas en question ce que vous avez ressenti, etc. Je dis juste que... Les bébés qui ne font pas leur nuit, ça n'est pas forcément un symptôme du trouble du spectre autistique, en fait.
1: Oui, mais pendant 4 ans, et que rien ne calme, et qu'ils se réveillent toutes les nuits, 3-4 fois la nuit, hein, c'est pas une fois, et rien ne le calmait. On pouvait le promener toute la nuit, ça ne le calmait pas. Et après, à l'âge de 9 mois, il a fait une anorexie pendant 2 ans.
0: Ah oui.
1: Voilà, il ne s'alimentait plus du tout.
0: Et donc là, il avait 6 ans, c'est ça, à peu près?
1: Ah non, il a fait son anorexie, il avait 9 mois.
0: 9 mois?
1: Oui, je suis allée voir un pédopsychiatre. Oui. Et il m'a dit, pour l'instant, il est petit, je ne peux pas vous dire, mais c'est sûr qu'à l'adolescence, il se passera quelque chose. Parce que c'est quand même étonnant. J'arrivais à lui faire absorber que 7 cuillères de lait Nestlé, des petites cuillères à café de lait Nestlé. Mmh. Voilà, c'est tout. Et ben, les médecins me disaient, un enfant ne se laisse pas mourir de faim. C'est vrai, il ne se laisse pas mourir de faim. Et ça a duré 2 ans.
0: D'accord. Oui, effectivement, il y a des faisceaux qui convergent vers le feu. Je comprends.
1: Et puis pour faire les nuits, le pédiatre me disait, il faut prendre la voiture et aller le promener la nuit, il faut le laisser sur votre balcon. Vous savez, tout ça, ça amuse les médecins, mais moi ça m'amusait pas du tout parce que c'est hyper angoissant. Parce que je sentais que c'était quand même, il avait des pleurs la nuit, c'était pas normal. C'était des pleurs, maintenant avec le recul, je me dis, c'était des pleurs de détresse. C'était pas un bébé qui pleure parce qu'il a faim, parce qu'il veut un câlin, non, c'était de la détresse. Qui se transforme maintenant en angoisse. Qui s'est transformé au fil du temps en angoisse. Après, il était scolarisé, ça n'a pas été facile pour lui, mais il ne parlait pas. À la maison, il avait des jeux très particuliers, tous les jeux d'éveil, ça ne lui plaisait pas, vous voyez, déjà là, il était polarisé sur certaines choses répétitives. Et puis, à l'école, à la maternelle, il était très sage.
0: Qu'est-ce qui était le plus difficile pour vous à cette époque, Françoise?
1: De ne pas être entendue.
0: Parce que j'entends beaucoup parler de votre fils, mais vous, comment est-ce que vous vous teniez? Comment est-ce que vous, le quotidien, vous pensiez à quoi?
1: Encore à l'heure actuelle, je ne pense plus.
0: Ah oui.
1: Je suis sans penser. C'est comme si j'étais encore enceinte de lui.
0: Jusqu'à présent?
1: Jusqu'à encore maintenant, il a 36 ans, oui. Il va avoir 36 ans, oui. Parce qu'on ne m'a pas écouté, C'est une violence extrême. Comme disait Marie. C'est une violence extrême du système médical. C'est... on peut pas expliquer, c'est une violence.
0: Donc vous êtes en train de nous dire que ces 36 ou 37 années qui sont passées, c'est comme si en fait vous aviez le sentiment de vous battre seul pour qu'on comprenne votre fils?
1: Oui. C'était moi qui étais la mère poule, la mère inquiète. Et puis après, le père qui était dans le déni m'a même dit que c'était moi qui étais malade, que j'aurais dû être internée, comme il a dit.
0: Une intuition de mère, un bébé en détresse, une maman qui cherche des réponses, et un long combat pour être entendue.
1: Oui. Et tenez-vous bien, Sana, il n'y a que 3 ans qu'ils ont fait faire les tests pour voir s'il était vraiment autiste, son degré d'autisme. Alors que c'est une chose que je réclamais depuis l'âge, il avait 6-7 ans. Je réclamais parce que je lisais des livres, je cherchais à comprendre. Alors on a fait des thérapies, il a commencé des thérapies à l'âge de 2 ans, Mathieu.
0: Déjà, votre phrase de tout à l'heure, de nous dire que c'est comme si vous étiez encore enceinte de lui, elle est extrêmement forte. Elle est très très forte. Françoise, moi ce que je vais vous proposer, c'est qu'on continue demain, si vous êtes d'accord?
1: Oh, avec grand plaisir.
0: Oui. Bon. Bon, alors, donc, on se donne toutes les deux rendez-vous demain à 22h15 pour continuer notre échange. Et... et je, en tout cas, moi, je vous souhaite une bonne nuit, Françoise, et on se parle demain.
1: Je vous remercie beaucoup,
0: c'est
1: Sana.
0: C'est moi.
1: Bonne nuit à vous également.
0: Merci infiniment.
1: Merci beaucoup.
0: À demain.
1: Au revoir.
0: Au revoir. Ce soir, on s'était posé une question toute simple. Quel est le plus beau cadeau que l'on puisse recevoir sans qu'il coûte un seul euro? Et finalement, en vous écoutant, vos histoires nous ont donné la réponse. Une présence, une main tendue, quelqu'un qui reste, quelqu'un qui écoute, quelqu'un qui croit en nous quand nous doutons. Merci vraiment pour votre confiance. Merci à Françoise, merci à Sophie, merci à tous ces témoignages que nous avons écoutés. Merci pour vos confidences. Prenez soin de vous, de ceux que vous aimez. On se retrouve demain à 22h15 avec Audrey, avec Jade et mon Lolo, notre réalisateur. Chers auditeurs, je vous souhaite une douce nuit.

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2: Dans la vie, il y a des gens qui passent et d'autres qui bousculent les codes. Daniel Balavoine fait partie de cela. Avec le témoignage inédit de son grand frère Guy, nous allons vous raconter son histoire. 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
1: Épisode 1. Je me présente, je m'appelle Daniel.
2: Daniel Balavoine est né en 1952 en Normandie, à Alençon. Guy avait alors 6 ans. Ils étaient 6 enfants. Marie-Françoise, Claire, Bernard, Yves, Guy et Daniel. En réalité, ils étaient même 7 enfants. Xavier est né 2 ans avant Daniel. Il est décédé d'une méningite foudroyante alors qu'il n'avait que 14 mois. Les parents de Daniel Balavoine lui ont donc donné Xavier comme deuxième prénom. Ça lui a toujours donné l'impression d'être l'enfant de remplacement. Leur père, Émile, était ingénieur en urbanisme. Leur mère, Elisabeth, était antiquaire. Les parents se sont séparés après 20 ans de vie commune. Daniel Balavoine n'avait que 5 ans. Il disait toujours que si ses parents étaient restés ensemble, il ne serait pas devenu qui il était. Il avait raison. Avec ses frères et sœurs, Daniel Balavoine grandit à Pau.
3: Je partageais ma chambre avec Daniel.
2: Guy Balavoine.
3: Il y avait 4 chambres, mais nous dormions dans la même. C'est là qu'il s'est vraiment ouvert à la musique et au chant. Avec Yves, nous étions petits chanteurs à la Croix de Bois. Et avec notre autre frère Bernard, nous chantions pour nous amuser à la maison. Notre mère était pianiste, notre tante était organiste. Une vraie famille de mélomanes.
2: Les frères de Daniel Balavoine avaient des formations de chanteurs classiques. Quant à Guy, il ne s'intéressait qu'à la musique sacrée et symphonique. C'est Daniel Balavoine, par exemple, qui lui a fait découvrir les Beatles et les Rolling Stones. D'ailleurs, Daniel voulait à tout prix chanter avec ses frères. Mais avec leurs 5 ans de différence, ils avaient tendance à considérer que ce petit dernier faisait n'importe quoi.
3: Alors Daniel allait chanter tout seul. Il s'enfermait dans les toilettes pour chanter et taper sur des casseroles pour faire de la musique. Il trouvait que l'acoustique était meilleure dans cette pièce de la maison.
4: Je ne pensais pas du tout faire de la musique. Mes frères chantaient ensemble souvent, mais moi ça ne me branchait pas trop en fait. J'écoutais la musique des autres, j'écoutais les Stones, je faisais partie du clan des durs, c'est-à-dire ceux qui disaient que les Stones étaient mieux que les Beatles, alors qu'en fait j'écoutais autant les Beatles une fois que j'étais chez moi.
3: À cette époque, je ne voulais donc pas chanter avec lui. Pourtant, je savais déjà que sa carrière artistique était toute tracée. Et mes parents étaient très ouverts. Daniel pouvait faire de la musique son métier s'il en avait envie.
5: La meilleure façon d'être aidé dans la vie, c'est de pas être empêché. Et mes parents se sont séparés quand j'étais très jeune, donc le problème n'aurait pas pu venir de ma maman, mais je vivais à cette époque-là avec mon père quand j'ai commencé à faire de la musique. Et mon père était plutôt content que je fasse ça, ça lui était égal, il disait simplement une chose, ou tu fais tes études et je te paye à bouffer, ou tu fais de la musique et tu te débrouilles. Mais c'était, ça veut dire déjà que c'était plutôt bon signe. Les ambitions que j'avais, elles sont venues très tard. Elles sont venues par l'ennui, c'est-à-dire que j'ai commencé chanteur de bal et tout au bout d'un moment je m'ennuyais d'être chanteur de bal, je faisais autre chose et ainsi de suite. Et ça s'est passé comme je crois n'importe quelle personne qui rentre dans une vie active, professionnelle et qui a envie d'avancer, non pas pour le plaisir d'une évolution à l'état pur, mais pour le plaisir de ne pas s'ennuyer en tout cas.
2: Quand Guy Balavoine arrive à Paris, au tout début des années 70, il entame des études supérieures dans les relations publiques et le journalisme. Très vite, son petit frère Daniel le rejoint, avec pour objectif de percer dans la musique. Ensemble, ils décident de devenir choristes. Ils ont la même tessiture de voix, très haute, 3 octaves et demie. On les prend d'ailleurs pour des filles dans les chœurs.
3: Daniel s'est d'abord produit au Golf Drouot, au Gibus, avec un groupe totalement amateur et qui ne durera pas longtemps, les Shakes. À ce moment-là, Daniel fait tout pour se faire repérer et pour réussir. Même passer ses journées à coller des affiches. Bref, il s'investit à fond. C'est avec son groupe suivant, Présence, que son destin commence à s'éclaircir. Pour l'anecdote, si Daniel rejoint ce groupe, c'est parce qu'il castait un nouveau chanteur. Mon frère passe les auditions et se retrouve en lice face à un autre jeune débutant qui deviendra lui aussi très célèbre, Laurent Voulzy. Au final, c'est Daniel qui a été choisi pour son côté beaucoup plus rock.
2: En 1972, le groupe Présence signe donc un contrat avec la maison de disques Vogue.
5: Et j'ai toujours rêvé de faire des groupes. J'ai commencé par ça en 70, 71, 72 et 73. Et en fait, j'ai arrêté de faire des groupes parce qu'en France, ça marchait pas à l'époque.
3: Le groupe enregistre un premier 45 tours avec deux titres dont Le jour s'est levé.

0: Le groupe Présence, ça vous dit quelque chose?
1: Oh là.
0: 1,40, c'est un tour chez Barclay, 274 disques vendus.
1: C'était chez Vogue.
0: Mes filles sont à jour. C'était chez Vogue, pardon, monsieur Barclay. C'était le groupe Présence.
1: C'était le groupe Présence, oui, on a pas
0: fait. Et vous manquiez de présence un peu, là?
1: Faut croire, ouais.
2: Comme son groupe a fait un flop, Daniel tente aussi une percée en solo. Mais ce nouveau titre vient vite.

0: style de Daniel que l'on connaît, même si, bien sûr, sa voix est déjà là. Évidemment, Daniel était déjà un jeune homme rempli de principes et surtout de convictions. En quittant Vogue, il décide que plus jamais un directeur artistique ne décidera ce qu'il chantera. Mais en attendant, puisqu'il faut gagner sa vie, on se met à chanter ensemble et Daniel devient choriste avec moi.
1: Daniel et Guy Balavoine chantent aussi bien pour des groupes de musique que pour des pubs. Daniel comprend très vite que pour réussir, il faut gravir les échelons un à un. En 1973, Guy travaille au service de presse d'un ministère. Au même moment, il participe avec Daniel à la comédie musicale La Révolution française en tant que choriste.

0: Sur cette comédie musicale, nous faisons quelques belles rencontres. Dany, qui vient de tourner pour François Truffaut dans La Nuit américaine, mais aussi deux jeunes chanteurs de notre génération qui tentent également de se faire un nom, Alain Bachung et Hervé Christiani. Grâce à tous ces petits rôles que nous avons pu interpréter, nous avons énormément appris comment être à l'aise sur scène, par exemple.
1: C'est à cette époque que les deux frères apprennent qu'un chanteur dans le vent, Patrick Juvet, recherche des choristes pour son Olympia. Ils sont engagés. Mais Patrick Juvet a besoin de gens qui puissent l'accompagner en tournée. Comme Guy Balavoine travaille à côté, c'est impossible. Alors Daniel part seul. Il rejoint son équipe lors de sa tournée en 1974.
0: Mais Daniel reste dans l'ombre de Patrick Juvet, même si celui-ci est très impressionné par les capacités vocales de mon frère. La même année, il écrit et compose trois chansons pour son nouvel album, Chrysalide. Celui-ci lui proposera même

0: C'est comme ça que Daniel Balavoine rencontre Eddie Barclay. Il n'était pas du tout au courant que c'était lui qui allait interpréter ce titre, Couleur d'automne. Lorsqu'il entend sa voix, il lui propose de signer un contrat dans la foulée.
1: Au culot, Daniel lui explique qu'il veut créer 3 albums et avoir la liberté de choisir ce qu'il chante ainsi que ses musiciens. Étonnamment, Eddie Barclay

0: Son premier disque, un 33 tours intitulé « De vous à elle en passant par moi », sort en 1975. C'est malheureusement un échec, un de plus. D'ailleurs, Daniel Balavoine lui-même n'aimait pas cette chanson. Peu importe, il a toujours autant de volonté et d'idées. Comme celle de créer un groupe avec son frère Guy. Un groupe qui ressemblerait aux Beach Boys ou aux Bee Gees.
1: On l'a appelé Mélodie et ça. Mélodie, c'est le prénom de ma fille. Le 10 novembre 1976, à 16h45 précise, nous faisons notre première télé ensemble dans l'émission Jeunesse de TF1, Les Visiteurs du Mercredi,

0: Le problème, c'est que notre maison de disques Barclay n'y croyait pas.
1: Si les titres des deux frères Balavoine sont diffusés en radio, notamment sur Europe 1, leur 45 tours reste quasiment introuvable dans les bacs des disquaires. Mais Daniel Balavoine est lancé. Et il ne compte pas s'arrêter là. Alors qu'il accompagne sa petite amie de l'époque, Catherine Ferry, arrivée deuxième au concours de l'Eurovision en 1976, qui donne une série de concerts en Pologne, il a une nouvelle idée.
0: Ce voyage lui inspire un album concept qui raconte l'histoire de deux femmes.

0: Ce disque audacieux s'appelle Les aventures de Simon et Gunther.
1: L'année dernière, j'avais fait un album sur le mur de Berlin, une histoire de deux frères, etc. Un disque que je disais au début de l'émission, avait coûté très très cher et qu'on était loin d'avoir amorti. Et lorsque j'avais terminé ce disque, il y avait un grand orchestre avec 50 musiciens, avec tout, j'avais beaucoup travaillé. Et puis mon directeur artistique est arrivé, Léo Missire, il est rentré dans le studio et il venait très rarement finalement. C'était plus un conseiller qu'un directeur artistique. Et il arrive, il s'assied et on lui envoie tout l'album. Comme c'était une histoire, il était obligé de se le faire d'un bout à l'autre. Je n'avais pas le choix. Et il s'assied dans le fauteuil et il écoute l'album. C'était très sérieux, c'était une histoire très triste. Donc deux frères séparés par le mur de Berlin, etc. Et dont l'un mourait. Et à la fin du disque, il avait un grand sourire. Je dis, bon ben ça va, ça a coûté très cher, mais enfin, je crois qu'il m'en veut pas trop. Et on regarde, il me fait vraiment, c'est très bien, ça ne ressemble à rien.
0: Je vous rappelle que nous sommes alors au beau milieu des années 70. Et ce qui marche surtout à cette époque, c'est la disco.
2: Et au milieu des boules à facettes, le nouveau disque de Daniel Balavoine ressemble à un ovni. Le mur de Berlin n'est même pas encore tombé. Et politiquement, à un moment où la France tente de se rapprocher de l'URSS, cet album fait tache. Les ventes restent faibles. Eddie Barclay commence à s'impatienter. Il a déjà dépensé beaucoup trop d'argent pour produire les deux premiers albums, qui sont des échecs.
0: Il demande donc à Daniel de concevoir quelque chose de plus commercial. Ce à quoi mon frère lui répond, avec son culot légendaire, « Je fais ce que je peux, mais surtout, je fais ce que je veux. » Eddie lui a rétorqué, « Petit con, le jour où tu réussiras, je te taille une pipe. » En 1980, après un concert que donne Daniel à l'Olympia, son succès est unanime. Devant une foule ahurie, Eddie Barclay tient à le féliciter. Je vous décris la scène telle qu'elle s'est passée précisément. Mon frère était en peignoir, nu, a ouvert la porte de sa loge et a dit à Eddie Barclay, en ouvrant son peignoir, « Eddie, vous vous souvenez de ce que vous m'avez dit ? Eh bien, vous pouvez y aller maintenant. »
2: Vexé, Eddie Barclay a aussitôt quitté les lieux. Reprenons le fil de notre histoire. Nous sommes à l'époque où Daniel Balavoine doit préparer

0: chanson, le chanteur qui donne son nom à l'album devient immédiatement un tube. Pourtant, personne n'y croyait. Chez Barclay, comme ailleurs.
1: D'ailleurs, Daniel l'a écrite en dernier. En une heure, top chrono. Il y avait un truc qui était marrant, il nous avait envoyé au resto et il avait dit « il faut que je finisse ». On avait tout enregistré autrement.
0: Elle est au départ perçue comme trop triste, trop différente, trop vraie peut-être. Cette chanson est pourtant singulière. Si ici, son personnage s'appelle Henri, c'est bien le parcours, les peurs et les rêves de Daniel qu'elle raconte.
2: C'est un peu étonnant, je veux dire que ça a quand même été une surprise, c'est-à-dire qu'on s'arrange maintenant. C'est-à-dire d'abord, on était quand même dans une situation qui finalement n'était pas tout à fait drôle, c'est qu'il fallait quand même que ça marche, parce que le premier album avait coûté un prix raisonnable, le deuxième avait coûté un prix très démesuré par rapport aux ventes qu'on a, c'est-à-dire qu'on cherche encore celui qui l'a acheté, quoi. Et on peut lui dire qu'il gagnera le suivant si jamais on le retrouve, s'il peut se dénoncer. Mais donc on était presque contraints à ce que celui-là marche, sauf que il n'en avait pas besoin d'en vendre autant. C'est-à-dire qu'on en a vendu trop, il faut absolument que les gens s'arrêtent de l'acheter. Parce que sinon, je sais pas comment je vais faire pour le suivant, parce que effectivement, il va falloir. C'est au suivant que je pense. Je me rends pas bien compte du succès tel qu'il se passe. C'est-à-dire que je le ressens pas comme un vedettariat, ou je le ressens comme la possibilité de pouvoir continuer à faire ce que j'aime dans la bonne humeur. Donc ça m'enlève un souci énorme. Bon, évidemment, ça règle pas mal de problèmes financiers aussi. Ça en donne aussi quelques-uns d'ailleurs.
3: Ah bon?
2: Oui, parce qu'on peut plus se cacher. Hein. On est dénoncé d'avance quand on commence à vendre beaucoup de disques.
3: Oui.
2: Les percepteurs sont au courant.
3: Oh oui.
2: Et mais enfin, je vais pas me plaindre de ça. Ça serait quand même malvenu. Ouais. Mais disons que mon souci, c'est quand même le disque suivant. Alors le succès que j'ai, bon, je trouve ça marrant. Ça entraîne des situations assez comiques. Surtout que c'est à un stade où les gens ne sont pas encore vraiment sûrs que c'est bien moi. Alors quand je me balade quelque part, c'est pas comme quand Sardou ou Belmondo ou dans n'importe quelle carrière que ce soit, les gens se retournent et disent tiens, c'est Belmondo, c'est Sardou, c'est... Ils regardent, ils font le tour, ils disent, ils se parlent entre eux, alors ils disent est-ce que c'est bien lui, est-ce que c'est pas lui. Alors on entend les gens, mais non, t'es stupide, c'est pas lui, qu'est-ce que tu veux qu'il fasse là, il a rien à faire ici. C'est assez marrant de voir les gens chuchoter, c'est pas déplaisant en plus. Donc pour moi, c'est ça que ça représente quelques situations bizarres où effectivement, des gens qui m'auraient même pas adressé la parole il y a 5-6 mois maintenant me trouvent absolument agréable et remarquable et formidable. Ou des jeunes filles à qui je n'aurais sûrement pas fait tourner la tête il y a un an, maintenant me trouvent beau, je veux dire, alors que je suis exactement le même pire puisque j'ai grossi.
0: Le chanteur se vend à plus de 500 000 exemplaires et se classe en tête du hit parade en janvier 1979. Si le public l'adopte, c'est parce qu'il est touché par les paroles de Daniel Balavoine. Il chante ce que tout le monde pense, mais ne dit pas.
2: Il y a des gens qui croient que, par exemple, avec le chanteur, je suis arrivé en 78, oui. Jeune, oh, c'est bien encore à nouveau, on va voir combien de temps ça va durer. En fait, ça faisait déjà 6-7 ans, 6-8 que ça ramait, et c'était l'album du chanteur était le troisième album.
4: Je me souviens
2: ça
4: pas
2: faisait,
4: très
2: bien. Ça faisait beaucoup de boulot.
0: En un tube, Daniel Balavoine devient la voix de la jeune génération, celle qui doute. Ce qui fait sa force, c'est qu'il était le même homme dans la vie que sur scène. C'est ce que disent d'ailleurs ses musiciens, Alain Pesner et Patrick Bourgoin.
5: C'est quelqu'un qui se déguisait pas. D'ailleurs, ça s'entend, tu vois, dans l'interprétation, ce qu'il écrivait et la façon dont il l'interprétait.
6: Il y a bon nombre d'artistes avec lesquels on a pu jouer, qu'on a côtoyé et qu'on le côté, dès qu'il y a une caméra, un micro, ça y est, ces personnes-là sont radicalement différentes. Alors que Daniel, lui, il était, du matin au
5: soir. Sur scène comme à la ville.
6: Au petit déjeuner ou au soir sur scène, le soir sur scène, c'était pareil.
1: Mais ce que je ne vous ai pas encore dit, c'est qu'exactement au même moment, Daniel obtient un succès fulgurant pour Starmania. Dans cet opéra rock, écrit, conçu et composé par Michel Berger et Luc Plamondon, Daniel joue le rôle de Johnny Roquefort.
7: Johnny Roquefort.
0: L'année 1978 est celle qui propulse Daniel Balavoine sur le devant de la scène. Son tube, Le Chanteur, le fait basculer du statut d'artiste quasi méconnu à celui de vedette en devenir. Bien entendu, ça rassure Eddie Barclay et sa maison de disques qui lui renouvelle son contrat. Mais ça, on en parlera plus tard. 1978, c'est aussi l'année où Daniel Balavoine intègre le casting de l'opéra rock qui va, lui aussi, bouleverser toute une génération, Starmania.
8: Nous bâtirons le nouveau monde atomique.
0: Laissez-moi vous rappeler le concept de cette comédie musicale imaginée et composée par Michel Berger et Luc Plamondon. Starmania se déroule dans un futur proche. Dans une mégapole imaginaire appelée Monopolis, dominée par la télévision, la célébrité et la peur. Ce spectacle raconte la chute d'un monde, sur fond de désespoir et de révolte. Cette révolte, c'est celle d'une jeunesse sans repère.
3: Starmania, c'est un opéra, monsieur.
4: Non, c'est opéra rock, c'est mieux, ça fait moins déjà.
3: Tu crois ?
4: Non, c'est, oui. Puis c'est une histoire d'opéra avec des drames, il meurt, enfin c'est
3: épouvantable.
2: Michel, lui, voulait faire l'histoire de Patricia Hearst.
7: Le père de Patricia a fait appel au ravisseur de sa fille et leur a promis le pardon.
2: Ça se passait aux États-Unis, moi j'avais pas envie de faire une histoire qui se passe aux États-Unis puisqu'on écrivait un opéra rock en français.
9: J'aurais voulu être un arbre. Action !
0: Grégoire Collard, qui est l'attaché de presse du spectacle en 1979, raconte comment le choix de Michel Berger s'est porté sur Daniel Balavoine pour interpréter le rôle de Johnny Roquefort.
10: J'étais chez Michel Berger et France Gall, je regardais la télévision dans le salon et soudain je vois sur l'écran de télévision un garçon avec des cheveux bruns, un peu longs, qui se met à chanter une chanson qui s'appelle Lady Marlène.

0: extraordinaire, et j'appelle Michel et France qui étaient dans la pièce d'à côté et qui viennent et qui sont ébahis par la voix, le talent de ce garçon. Et Michel dit, ah bon, Starmania que je suis en train d'écrire, peut-être qu'il serait pas mal. Bon, il est un peu potelé pour un malfaiteur, un voleur et tout ça, pour incarner un voyou qui a fait des méfaits.
1: Guy Balavoine, le frère de Daniel, explique sa décision de rejoindre le casting.
2: Daniel avait juré qu'il ne referait plus de comédie musicale. Mais peut-être est-ce une étape nécessaire s'il veut faire avancer sa carrière d'un cran supplémentaire.
0: Il voulait bien rencontrer Michel Berger-France Gall et il ne s'était jamais vraiment rencontré. Mais il se connaissait quand même, il arrive et tout ça, et il est un peu en retrait. Daniel Balavoine, il dit pas grand-chose, il est un peu intimidé aussi. Et puis Michel lui explique que il écrit une comédie musicale sur l'enlèvement d'une jeune femme, de la fille d'un mania de la presse aux États-Unis, et qui est devenue elle-même, elle a fait partie du gang pour enlever et tuer des gens. Et Michel Berger dit, c'est un peu comme en Europe, la fameuse bande à Bader, qui pareil, enlevait des gens, des enfants de gens très, très riches. Daniel Balavoine sort de sa poche un livre sur la bande à Bader. Donc ça ne s'invente pas, parce qu'il ne savait pas qu'on allait lui parler de ça. Et c'est comme ça que le premier rendez-vous a été extraordinaire, et qu'ils ont commencé à travailler ensemble, et que finalement, l'histoire a eu lieu.
2: Michel Berger lui propose d'interpréter le rôle de Johnny Roquefort, leader charismatique des Étoiles Noires, ce groupe de jeunes rebelles qui défient le pouvoir en place à Monopolis, mon frère accepte immédiatement. Pourtant, les producteurs du spectacle, eux, rêvaient de voir Johnny Hallyday ou Julien Clerc dans le premier rôle. Mais Michel Berger n'a jamais démordu que ce soit mon frère. Pour être même très précis, Michel Berger l'avait appelé en 1977, soit 2 ans avant la sortie du spectacle, en lui précisant « Je vous rappelle au moment de la sortie du disque ».
1: Il faut bien rappeler que pour donner envie d'assister au spectacle, la production a choisi de sortir en premier le disque avec toutes les chansons.
3: Un jour, Berger m'a téléphoné et il m'a dit « Écoute, Luc, j'ai vu un gars qui chantait chez Drucker, il y avait l'émission du dimanche après-midi à ce moment-là. » Il a la voix que j'aurais voulu avoir et vraiment, je crois que c'est le Johnny Roquefort idéal.
4: Il chante bien, le mec, hein. Il chante bien, hein.
5: Ah, c'est Balavoine, il chante formidablement.
4: Mais pour croire que c'est un loubard, il faut vraiment jamais en avoir vu.
6: Hein. Oui, mais il faut le voir lui.
4: Ah oui.
6: Mais de toute manière, les loubards, c'est plus ça. Maintenant, c'est plus les types avec les vestons de cuir et tout. C'est plus West Side Story. Ça a changé quand même.
4: Ah oui.
6: Nous, mais oui.
4: Ah, c'est marrant, mais pas dans ma banlieue.
6: Ah bon?
4: Non.
6: T'es sûr qu'il se maquille pas ni rien?
4: Dans ma banlieue, non, c'est pas des... Non.
6: Enfin, écoute, si.
4: Jean-Jean qui sort dans les bistrots de nuit.
7: Ah ouais, on a les maquillés avec lame de rasoir dans la poche, il y en a.
4: Oh.
7: Ah oui, monsieur.
4: C'est pour amuser leurs camarades, non?
7: Ah, mais ils se font bien la gueule, comme on dit, ouais.
4: Ah, j'ignorais, moi. C'est-à-dire qu'il y a eu des petits-enfants à Orange Mécanique, en fait.
7: Exactement.
6: Alors ça aurait pu être le titre du spectacle. Ouais.
4: Les enfants d'Orange Mécanique.
6: Ouais, absolument.
4: Ah, d'accord, j'avais pas vu ça comme ça.
1: Dans le casting du spectacle se mélangent chanteurs et comédiens français et québécois. France Gall, Nanette Wartman, Fabienne Thibault, Diane Dufresne, pour ne citer qu'elle.
8: Je le dirai, je le dis pas à regret ni avec mauvais esprit. Il y avait un clan québécois et un clan français. Du côté québécois, ça disait, bon, les Français, ils chantent tous comme Julien Clerc ou Paul Naref, ils ont pas de personnalité. Du côté français, ça donnait un peu, oh, ben, les Québécois, ils chantent tous finalement pareil aussi, on dirait tous Gilles Vigneault.
6: C'est un peu ce niveau.
8: Bon, ce qui n'empêche pas d'avoir de l'admiration pour certains et pour certaines, ne serait-ce que sur le plan professionnel, ce qui est le cas finalement de tous les artistes qu'il y avait. Enfin, oui. Vu de mon côté, je parle pas de goût personnel, je parle simplement d'apprécier la façon dont les gens font leur métier, ce qui était le cas de Nanette Wartman et de Fabienne Thibault. J'allais oublier Diane Dufresne. Ça...
4: Et Diane Dufresne.
8: Diane Dufresne, non, c'est un cas à part. C'est pas pareil. Elle fait son métier à sa manière. Finalement, puisqu'elle en a une, c'est déjà pas mal. Mais enfin, disons que c'est une manière, moi, qui me convient pas tout à fait. Ce qui l'empêche pas de bien chanter, d'avoir une voix extraordinaire.
1: Grâce à Starmania, Daniel Balavoine a noué des liens uniques aussi bien avec France Gall qu'avec Michel Berger.
5: France Gall disait de lui, Daniel est l'homme qui m'a fait le plus rire dans ma vie.
9: C'est pour moi d'ailleurs la morale essentielle de ce spectacle, c'est d'avoir rencontré Michel Berger, France Gall, et de m'être fait des amis de ce niveau-là.
0: Il était très protecteur avec France Gall. Le show allait passer au Palais des Congrès pendant un mois quand même. Hein. Ils ont rempli 100 000 personnes en un mois. Ça. Et donc, il protégeait France Gall. Il avait beaucoup d'amitié assez rapidement avec France Gall et Michel Berger. Mais France Gall n'était pas forcément bien accepté par les autres interprètes. Et donc, il la protégeait. Il a eu beaucoup d'affection pour France et beaucoup d'amitié avec Michel.
8: France a entraîné des situations où notamment le soir de la dernière, elle a voulu me faire rire parce que c'était le soir de la dernière. Elle m'a donné un grand coup de poing à la place d'une caresse qui n'était pas du tout prévue dans la mise en scène. Et moi, j'ai pas bronché, bien que le coup de poing, malgré sa petite nature, a été assez violent. Et au fur et à mesure qu'elle chantait, elle a commencé à rire. Et ce qui fait que le duo d'amour s'est transformé en une vaste rigolade.

0: maîtrise la salle. Son énergie, son regard, sa voix, tout est vrai.
1: Starmania, c'est un décor froid et métallique dans lequel il faut retrouver de la chaleur humaine.
2: La version montée par Tom Hogan, c'était un grand metteur en scène américain qui avait monté Hair sur Broadway et Jesus Christ Superstar. Donc, il avait monté très dessin animé aussi, très bande dessinée, avec des costumes futuristes. Balavoine, il a un costume.
3: Nanette avait des bottes immenses.
2: Grosse étoile noire sur le front. Et...
1: Pour autant, le spectacle est vivant. Il a un côté presque prophétique. Il porte un message qui parle à tous et qui est toujours d'actualité. Celui d'un monde qui perd pied et d'une jeunesse que l'on n'écoute pas.
3: C'était pas évident, Starmania. C'était pas gagné. C'est pour ça, d'ailleurs, que je tiens à souligner la présence d'Europe depuis le tout début, depuis la création. Et c'était pas évident.
2: Ça a été monté grâce à Europe, hein, parce que si on n'avait pas eu le soutien d'Europe, le producteur ne produisait pas Starmania.

maintenant qu'une grande chanson pour Daniel. Ben, j'ai dit, moi, ça tombe bien, je trouve que pour Johnny Rockford, oui, effectivement, il manque un grand air. Donc, j'ai écrit le texte du SOS et Michel a fait la musique pour la voix de Badavoine.

0: seulement un jeu. Dans cette chanson, tout Daniel est là. L'amour, la rage, la foi.
1: Après le succès du chanteur et de Starmania, plus rien n'est pareil. Guy Balavoine l'explique.
0: Mon frère Daniel est passé de l'ombre à la lumière. Et cette lumière, il veut s'en servir à bon escient.
2: Oui, ça se passe plutôt bien. C'est-à-dire que ça ressemble à un départ fulgurant, alors que ça fait quand même 10 ans que ça traîne.
3: 10 ans déjà?
2: Oui, ça fait 10 ans. Oui, maintenant j'ai 27 ans, donc ça fait 10 ans que ça a commencé, la rigolade.
4: Donc il faut peut-être avoir une préparation de 10 ans pour commencer à,
2: moi, je
4: à
2: crois.
4: Pouvoir s'implanter dans ce métier.
2: Je sais pas si c'est le cas de tout le monde. C'est-à-dire qu'il y a souvent une chose qui arrive, c'est ceux qui réussissent très très rapidement ne réussissent pas toujours longtemps. Alors j'espère que le fait que j'ai mis une dizaine d'années à avancer, que ça durera au moins une bonne dizaine d'années. Déjà, si ça dure 10 ans, ça sera pas désagréable.
4: Je suis stupéfait d'apprendre ça. Bon, je sais, on vous a déjà vu, on vous a déjà entendu, il y a déjà eu un certain nombre de disques. Bon, je savais que l'éclosion n'a pas eu lieu il y a 3 mois, mais 10 ans, ça me paraît beaucoup. Enfin, peu importe.
2: Non, mais 10 ans, c'est pas si long que ça, parce qu'en fait, en plus, c'est pas des années où j'ai beaucoup souffert, finalement. Je peux pas dire que je suis le chanteur traditionnel qui a mangé de la vache enragée ou des choses comme ça. Ça s'est en fait plutôt toujours bien passé.
0: En ce tout début des années 80, Daniel choisit d'utiliser sa voix, c'est le cas de le dire, pour mener ses combats et défendre ses idées.
1: Daniel Balavoine publie l'album Un autre monde, dont plusieurs des chansons deviendront des incontournables de son répertoire.

0: C'est dans cette chanson que l'on trouve cette formule devenue célèbre. Les lois ne font plus les hommes, mais quelques hommes font la loi.
1: Daniel n'a pourtant jamais appartenu à un mouvement politique.
0: Même si c'est vrai que petit, il voulait en faire son métier. Ses idées venaient du cœur et il avait le courage de les affirmer haut et fort.
1: On a voulu le faire passer pour un gauchiste, un rebelle, un porte-parole. Mais il n'était surtout pas militant.
2: J'ai tout le contraire d'un militant. Je veux dire que une des luttes personnelles que je mène contre moi, c'est de me laisser embrigader. J'ai eu le problème de l'embrigadement en mai 81. Je n'attaque pas du tout les socialistes parce que c'est pas mon propos. Ça ne sert à rien. Mais c'est vrai qu'à un moment, comme je participais un petit peu à cette campagne qu'il y a eu, j'ai chanté dans des concerts de François Mitterrand, dans des concerts de François Mitterrand. Là-dessus, c'est significatif. Mais de la militer, je ne peux pas.
0: Ce qui le révoltait plus que tout, c'est l'injustice, et ce, depuis qu'il était enfant.
2: Je crois que les gens sont faits comme ils sont, et que c'est pas un exploit que je sois comme ça. Je dis souvent, par exemple, que les moments où je parle le plus fort sont pas les moments où je suis le plus courageux, c'est les moments souvent où j'ai le plus peur, où je suis le plus sur la défensive. Et je crois d'ailleurs que les gens qui veulent souvent faire taire d'autres gens ont tort de vouloir les faire taire en les impressionnant. Parce que je crois que souvent les gens qui parlent fort sont les gens qui ont peur. Je crois que j'ai souvent une réaction primaire à tout et que par peur je suis sur la défensive et à ce moment-là j'attaque un peu des fois dans le désordre d'ailleurs, pas toujours avec les termes les mieux choisis. Je ne regrette jamais ce que j'ai dit, je regrette des fois la façon dont je m'exprime. Je crois que le reste c'est une préoccupation naturelle, j'ai pas à me vanter de ça, il n'y a pas d'exploit, il n'y a pas de mode d'emploi. Je crois que simplement les privilèges que j'ai eus, contrairement peut-être à certains autres gens, les privilèges que j'ai eus, que j'ai encore, m'ont peut-être facilité la tâche et le fait d'avoir la possibilité d'exprimer ce qu'on ressent permet de regarder mieux tout ce qu'on peut percevoir. Je sais qu'effectivement maintenant, depuis quelques années, depuis que ça marche, si quelque chose me gêne, je peux l'écrire dans des chansons et les gens l'entendront. Pas pour faire passer un message, mais le sauront. Et puis si je suis invité à des émissions comme celle-ci, oui, je peux exprimer ça.

Les succès s'enchaînent. Après La vie ne m'apprend rien, c'est Mon fils, ma bataille qui devient un hymne. Des pères, des mères, des enfants se reconnaissent dans le texte. Mais derrière cette colère affirmée, il y a surtout de la tendresse et de l'amour.

chanson mythique de Daniel Balavoine, Je suis pas un héros. Alors, il l'avait écrite au départ pour Johnny Hallyday, qu'il a chanté en 1980 sur l'album À partir de maintenant. C'était ça la version.

0: Mais alors, je crois qu'il était un peu frustré que ça devienne pas un tube, hein, votre frère, hein, Guy Balavoine.
1: Ben, c'est-à-dire qu'on a entendu comment il avait orchestré les arrangements, et Daniel, il a dit, c'est pas bien. Et finalement, il a fait demander à Hallyday de pouvoir l'enregistrer, lui. Et moi, je trouve la version de Daniel meilleure.
2: Et pourtant, le 19 mars 1980, Daniel Balavoine est invité à parler de la jeunesse sur le plateau d'Antenne 2 Midi. Face à lui, un François Mitterrand en pleine campagne pour la prochaine élection présidentielle.
3: C'est généralement un avertissement. J'ai peut-être du culot de faire ça, je suis obligé de le faire comme ça parce que je dois faire vite. Ce que je peux vous dire, c'est que la jeunesse se désespère, elle est profondément désespérée parce qu'elle n'a plus d'appui, elle ne croit plus en la politique française, et moi je pense qu'elle a, en règle générale, en résumant un peu, bien raison. Ce que je peux vous dire, c'est que le désespoir est mobilisateur, et que lorsqu'il devient mobilisateur, il est dangereux, et que ça entraîne le terrorisme, la bande à Badr et des choses comme ça. Et ça, il faut que les grandes personnes qui dirigent le monde soient prévenues que les jeunes vont finir par virer du mauvais côté, parce qu'ils n'auront plus d'autres solutions. Voilà, et je vous remercie de m'avoir laissé parler.
2: Personne ne s'y attend, mais cette image va marquer des générations entières. Un chanteur qui ose interpeller en direct un homme politique à la télévision, c'est inédit.
4: Il y avait effectivement, Michel Berger, tout le caractère de Daniel Balavoine dans cette interpellation surprise. Du candidat François Mitterrand, de l'homme politique François Mitterrand en 1980, il y a 5 ans.
5: C'était pas quelque chose auquel il avait pensé avant. C'est vraiment une colère subite, c'est un sanguin finalement, Daniel. Et là, il a pas supporté, quoi. On l'a fait attendre, il pouvait pas parler. Il avait vraiment des choses à dire et il en avait gros sur le cœur. Moi, je trouve que c'est d'ailleurs quelqu'un qui en avait gros sur le cœur, Daniel. Et c'est tout ce qui est formidable dans ce qu'il a fait, ça part de là. Il en avait gros sur le cœur de voir des choses qui sont monstrueuses à travers le monde, de voir que les jeunes sont complètement écrasés, angoissés. Et il avait envie de faire quelque chose. Et de chanter, c'est déjà de faire quelque chose.
2: Daniel Balavoine n'aimait pas les étiquettes. Et encore moins celles qui voudraient le cataloguer comme chanteur politique. Mais ce jour-là, il incarne une conscience collective.

0: Vivre ou survivre devient son nouveau manifeste. Comme d'habitude, il oppose aux difficultés de la vie son optimisme rageur. En cet hiver 1981, quelque chose change dans sa façon d'envisager la musique. Il ne veut pas seulement chanter, il veut créer la musique.
1: C'est beau, non ? Ça, c'est évidemment, c'est la machine bat la mesure. Hein. Voilà, on vient les notes de train qui ont été jouées, là.
2: C'était l'apparition des premiers sons de synthétiseurs venus d'outre-Atlantique, qui n'étaient pas faciles à reproduire quand on n'avait pas les bons synthétiseurs. Mais en fait, on s'en sortait et puis on arrivait sur scène à refaire.
3: Il avait acheté une machine assez innovante à l'époque, qui était utilisée d'abord chez Peter Gabriel, je crois. Il s'appelle un Fairlight. Et à partir de là, c'est parti en vrille.
4: Je cherche d'abord les sons qui me viennent à l'idée et puis... En cherchant tous ces sons, bah souvent je tombe sur des sons que je n'avais pas pensé mais qui me servent. L'exemple est là, par exemple, type, c'est ça, c'est un sifflement de train. À l'origine, c'est un vrai sifflement de train que j'ai modifié, sur lequel j'ai mis un vibrato. Voilà, qu'on entend là. Et ça devient un instrument bizarre qui n'existe nulle part ailleurs dans le monde.
3: Cette machine, elle enregistrait, c'était un sampleur, quoi. Et après, tu pouvais modifier le son dans la machine ou pas. Il y avait une banque de sons. Et Daniel, il était vachement sensible à ce que pouvait produire un son sur sa vision des choses. Donc, il composait beaucoup avec des synthés et des chansons. Hein. Tu vois, ça l'inspirait, quoi, voilà.
4: Donc, c'est juste pour donner un aspect plus bizarre, de faire des climats plus chauds, plus étranges, enfin, plus attirants. Je sais pas si j'ai raison. Moi, je sais que j'aime faire ça parce que c'est moins traditionnaliste et puis c'est plus passionnant.

0: Alors celui-ci s'appelle Vendeur de larmes.
1: Oui.
0: Ça veut dire
1: ça veut dire que c'est pas un secret au moins. Ça, par contre, il n'y a rien à creuser, il n'y a rien à chercher, c'est du direct. Oui. C'est le titre, tout est dans le titre.
0: Oui. On joue avec les sentiments alors cette fois.
1: On fait comme tous les artistes. Mmh. Il n'y a pas de raison qu'on se gêne. Mmh. Et puis c'est tout. On va pas faire de la théorie sur le métier et de la philosophie sur le métier de chanteur. C'est une forme d'exhibitionnisme et de prostitution des sentiments dont on n'a plus à rougir. C'est comme ça. Et puis c'est tout.
0: Oui, mais enfin, il y a une façon de les vendre, je mets entre guillemets, les sentiments.
1: Bien entendu.
0: Combien?
1: C'est-à-dire qu'il y en a. Voilà, c'est ça. C'est la manière de le faire qui compte surtout. C'est ça. Mmh. Il peut y avoir l'élégance, l'efficacité, la sincérité, tout en vendant. Je veux dire qu'il y a des camelots sur la place qui vendent des sachets avec plein de stylos, etc., qui sont tout à fait convaincus de ce qu'ils font. C'est leur métier d'être convaincus, de toute façon, au départ. Ils ont même pas le choix. Mmh. C'est un métier d'être convaincu.
0: Ouais, vous allez être convaincu, vous, Daniel.
1: Oh, c'est-à-dire que je suis convaincu de ce que je fais. Je dis pas que c'est génial, mais je sais que c'est en tout cas ce que je peux faire de mieux. C'est bien, oui. On peut le dire.
0: Dans l'ensemble.
1: C'est bien, ça se tient.

0: quelque chose de différent. Daniel veut faire des disques plus rock, plus électroniques. Ce sera le cas de l'album Vendeur de larmes.
1: Vendeur de larmes, on l'a mis pour tout l'album. En fait, c'est une chanson de l'album aussi qui parle des chanteurs à la mode dont j'ose pouvoir dire que je fais partie pour le moment.
2: Oui, c'est vrai, Daniel, vous en faites partie. Et cela dit, vous en faites partie sans tomber dans la mode, sans faillir à la mode.
1: Je sais pas, je le fais pas exprès, c'est un coup de chance. Ce que je dis, c'est simplement, c'est qu'il y a un système de chanteurs depuis quelque temps qui sont carrément les chanteurs de charme, ou les nouveaux chanteurs de charme, qui sont les chanteurs qui parfois chantent bien et se forcent à chanter mal, comme le faisaient certains artistes au début des années 60. Je parle des artistes américains. Il y a, par exemple, un mec comme Bob Dylan, un mec qui n'a jamais bien chanté, mais qui avait une couleur extrêmement particulière et une originalité forte, et puis surtout une manière d'écrire, voilà, etc., qui était extraordinaire. Et il se trouve que de presser ce genre de citron, c'est être aussi une forme de chanteur de charme, simplement chanteur de charme des années 80, et parfois je trouve ça un petit peu agaçant, c'est tout.
3: À cette époque, Daniel Balavoine commence à se sentir à l'étroit. Il amorce un nouveau virage et travaille sans relâche dans son studio.
4: Si mon frère était un chanteur public engagé, il était le même en privé. On l'a souvent résumé à ses coups de gueule, mais comme le raconte Michel Berger, il était surtout et profondément guidé par ses sentiments d'amour.
5: C'était pas un caractère, il faut quand même pas exagérer, hein. C'était pas des colères tout le temps.
6: Grande gueule.
5: C'était une grande gueule.
6: Tempérament.
5: Ouais. Mais c'était quelqu'un de formidablement généreux, et je crois que ça restera pour tous les gens qui l'ont connu, quelqu'un d'extraordinairement généreux.
4: Mais il avait aussi ce côté doux, pudique. Il aimait fort, mais il doutait aussi souvent. Et surtout, il était extraordinairement humble.
1: Mais disons qu'on évite de prendre tout ce qu'on fait au sérieux, y compris les chansons dont moi je tiens personnellement absolument à ce que ça reste des chansons et non pas qu'on commence à dire que ce sont des œuvres, etc. Je veux dire qu'il faut quand même pas se tromper d'adresse. C'est-à-dire que les chansons sont des petites mélodies de 3 minutes. Qu'il faut savoir faire, c'est vrai. Ça, c'est une chance comme une autre de savoir les faire. Il y a des gens qui savent faire des meubles ou des sculptures ou qui savent programmer une machine IBM et d'autres qui font des chansons. C'est pas comme Beethoven ou Chopin ou des choses comme ça où là, on a affaire à des œuvres monumentales. Donc, il faut rester raisonnable, être conscient de ce qu'on fait, du niveau où on est et essayer d'en profiter au maximum.
3: En 1983, Daniel Balavoine sort son album « Loin des yeux de l'Occident ». Ce disque sera considéré comme le plus engagé de sa carrière.
4: J'ouvre une parenthèse pour vous remettre dans le contexte. Daniel écrit ce disque après sa première participation au Paris-Dakar. Tombé en panne à la première étape, il suit le rallye comme touriste et il découvre ainsi l'Afrique. C'est un véritable électrochoc. Il prend conscience de manière extrêmement violente de la famine et de la pauvreté du continent.
3: Dans cet album, Loin des yeux de l'Occident, il parle des femmes du tiers-monde, de la torture, de la drogue ou encore des dictatures d'Amérique du Sud.

0: j'ai fait le texte en fait très vite. C'était la dernière chanson de l'album que j'avais enregistrée. Et j'ai fait le texte en une heure. Ça faisait longtemps que j'avais cette idée-là. Ça faisait un ou deux mois que je pensais à ça. Et alors il y avait à ce moment-là au studio, il y avait Andy Scott, le fidèle et ingénieur du son. Il y avait Joe Hammer, le batteur. Il y avait Robert Bialek, qui est mon producteur de spectacle. Il y avait Geneviève Salama, qui est une de mes attachées de presse. Et puis moi, évidemment. Alors on se met dans le studio, on commence à chanter la chanson. Et alors on les voit, comme vous pouvez voir là, à travers la vitre. On voyait les gens en train de travailler. Et je commençais à voir les têtes se baisser, parce qu'ils ne connaissaient pas le texte, en fait. Parce que je venais juste de le faire, je descendais de la chambre, et je disais, bon, on va le chanter tout de suite. Et alors, c'est bizarre, parce que c'était rigolo, au bout du compte. Je commençais à voir Geneviève qui commençait à pleurer. Tout le monde qui pleurait, tout le monde qui sortait du studio. Et à la fin, moi, je pleurais. Aussi, j'ai m'arrêté. Oui,
1: mais je voudrais bien savoir quelle était la réaction de vos parents quand ils ont entendu cette chanson.
0: C'est très curieux. Je crois qu'ils étaient contents, en fait. Dire, parce que il faut pas voir les choses.
1: Ah non, tout à fait. C'est un test qui surprend. Quoi.
0: Ah, c'est un peu dur parce que je crois que c'est sur scène qu'ils ont été le plus impressionnés. Ça leur a foutu un coup au cœur, mais c'est un bon coup, je dirais, parce qu'ils disent il est gentil, quoi, en fait, au bout du compte. Beaucoup plus gentil qu'on le dit.
2: À cette même époque, Daniel Balavoine tient une chronique quotidienne sur l'une des nombreuses radios libres apparues en 1981. Chaque jour, il réagit à l'actualité au travers de billets d'humeur.
0: Pour moi, la réussite dans la vie, c'est avoir chaque jour un comportement de plus en plus conforme aux idées que l'on prétend avoir.
3: Daniel Balavoine.
0: L'idée moteur de ma vie, c'est la liberté, et notamment la liberté d'expression. Rendez-vous très bientôt sur 95.2.
2: Jérémy Balavoine, le fils de Daniel, né le 15 juillet 1984.

pour cet événement, Daniel Balavoine écrit « Dieu que c'est beau ». Ce sera d'ailleurs son premier titre à entrer dans le top 50, qui vient tout juste de naître lui aussi sur Canal+ et sur Europe 1. Mais l'année qui va marquer un gigantesque tournant dans sa carrière, c'est l'année 1985. Puisque toute la scène artistique internationale se mobilise pour des causes humanitaires. Bob Geldof crée le Band Aid et donne son double concert légendaire le 13 juillet en simultané à Londres et à Philadelphie. Un événement pour lutter contre la famine en Éthiopie. Daniel Balavoine fait partie de la délégation française qui assiste au concert londonien aux côtés de ses amis Michel Berger et France Gall ou encore Jean-Jacques Goldman. Mais en France, rien n'est organisé. Alors la troupe décide de lancer le concert des Chanteurs sans frontières aux côtés de Renaud. La représentation a lieu à La Courneuve le 13 octobre 1985 et Daniel Balavoine chante « Je marche seul » avec Jean-Jacques Goldman.

cette année, il était arrivé avec son nouveau disque, un espèce d'épanouissement total en ce qui concerne les textes. Moi, il m'a fait écouter son disque un petit peu avant qu'il sorte, et il m'a expliqué qu'il était vraiment, c'est la première fois qu'il était vraiment heureux, parce que c'était complètement ce qu'il avait envie de dire, comme il avait envie de le dire, et je crois que ça se sentait quand on écoutait le disque.

0: ce 8e album est à nouveau, évidemment, un véritable succès.
1: Comme toujours, Daniel chante avec une émotion intacte et une sincérité déconcertante.
0: Cette sincérité qui a guidé sa carrière mais aussi sa vie est sans doute ce qui aura le plus touché le public.
2: Ça, tu dis petite rue, c'est petite rue.
3: Non mais c'est parce que tu
2: un, deux, trois.
3: Quel mauvais directeur artistique, je crois pas.
2: Un, deux, trois.
3: Tu veux me faire une intro qui dure deux heures encore?
2: Alors, mais non, je te fais direct au chant.
3: Un, deux, trois.

0: Si l'Aziza est considérée comme une chanson qui dit non au racisme, elle est principalement une chanson d'amour.
1: Daniel l'a composée pour sa femme Corinne.
2: Je sais pas, les tubes c'est une chose dont il est difficile de parler. Je sais pas, c'est des coups de chance aussi. Hein. C'est des chansons qu'on écrit des fois plus vite que les autres. Il n'y a pas d'études particulières. L'Aziza, par exemple, est un texte porteur de choses spéciales en ce moment. Il s'attendrait à devenir apparemment un succès populaire. Je sais pas, je me pose pas de questions.
3: Si j'en prends Coluche, en tout cas, l'après-midi sur Europe 1, on a beau faire, l'Aziza, contrairement à toutes les règles de programmation, ça passe cette semaine deux fois par jour. Hein, deux fois.
2: C'est fantastique.
3: Ça s'appelle du matraquage. Donc ça lui plaît.
0: À la fin de l'année 85, Daniel Balavoine reçoit même le prix de la chanson anti-racisme pour l'Aziza au nom de SOS Racisme. D'ailleurs, sur cet album Sauver l'amour, presque toutes les chansons soulèvent des questions sociales ou politiques. Quand on retrace son parcours avec précision, comme nous le faisons ici, on se dit que Daniel Balavoine était en avance. Il était à la fois